0: expérience. Donc, c'est vraiment d'une richesse très forte.
1: Et c'est pas pour rien qu'il y a plusieurs éléments de cette histoire-là, de cette odyssée, carrément, qui sont venus s'immiscer dans la culture occidentale et dont on parle encore aujourd'hui, des fois même sans s'en rendre compte que
0: Absolument.
1: ça vient de là, non?
0: Oui, tout à fait. Tout à fait. Ça, c'est comme ces bribes d'histoire-là qui ont comme un peu sédimenté dans la tradition, puis ils se sont retrouvés à bien des endroits, de bien des façons, ce qui prouve, je pense, la richesse, là, finalement, de Mère, là, absolument.
1: Isabelle? Comment ça a commencé ta relation avec Homer?
2: Je suis un peu gênée, ma relation avec Homer. Je suis un peu gênée, c'est très personnel.
1: Oui.
2: En fait, je crois que je l'ai lu ou j'en ai lu des passages quand j'étais au cégep dans un cours de mythologie, sur la mythologie. Ça ne m'a pas vraiment marquée. À ce moment-là, j'étais en lettres seulement, puis je ne m'intéressais pas encore au grec. Je suis arrivée à l'université, j'ai fait du latin, j'ai fait du grec, puis là, ça a été vraiment plus une découverte à ce moment-là. Dans un cours sur la littérature grecque à l'université. Puis je pense que j'ai compris, disons, j'ai apprécié la portée du récit avant d'avoir apprécié le récit lui-même. En apprenant sur l'histoire de la littérature grecque, j'avais un respect profond automatiquement pour l'idée de ce texte-là.
1: Qui est fondateur dans la
2: exactement.
1: Culture grecque.
2: Et un respect qui a été confirmé finalement par la lecture du texte, qui est en effet, comme Antoine l'a dit, magnifique, varié, et aussi qui vient chercher une réalité humaine qui traverse le temps là, sur la manière de conter un récit. Donc ça m'a beaucoup marqué.
1: Et maintenant vous, Gérald?
3: Oui, moi j'ai dû avoir lu à un moment donné, vers 21-22 ans, les deux grands poèmes d'Homère. Un aveu, je n'aime pas l'Iliade et j'adore l'Odyssée. Je suis pas capable.
1: L'Iliade qui l'a.
2: Je pense que vous n'êtes pas seul. Ouais. Je pense que c'est assez commun comme.
0: Je suis dans ce clan.
1: Ah bon?
0: Je suis dans ce clan.
1: L'Iliade, t'es comme le prequel de l'Odyssée qui est comme.
2: Oui, c'est une manière de dire ça, mais c'est surtout que l'Odyssée est beaucoup plus littéraire et l'Iliade est beaucoup plus guerrière.
1: Big bang, paf, pouf. Là.
2: Très action, très Marvel, un peu.
3: Oui.
2: Bon.
3: Oui.
2: Bref, je vous laisse continuer.
3: Non, mais tout à fait. Voilà, et j'ai tout de suite aimé le travail poétique, mais j'aimerais signaler, parce que c'est pour moi, l'utilisation des flashbacks, c'est Homer qui l'a inventé, c'est pas les cinéastes. Enfin, du tout. Il y a toute une série de jeux du récit qu'on trouve chez Homer, puis on pense que ça a été inventé en 1946 par un cinéaste américain faisant un film de cowboy, pas du tout. C'est déjà dans Homer. Alors ça arrive constamment.
1: Et c'est pas innocent que ce soit Christopher Nolan qui a mis ça en film aujourd'hui, parce que c'est quasiment sa marque de commerce. Là.
2: Rapport à la temporalité.
3: C'est déjà dans Homer. Ouais.
1: Et c'est assez méta aussi, si vous me permettez, parce que l'Odyssée, c'est un gars qui se promène ici et là, d'île en île, et on fait la même chose dans l'espace, mais dans le temps aussi. Il y a comme les deux axes qui... Dans la manière de raconter, il y a cette, cette odyssée-là, géographique, mais temporelle également, où on se permet des allers-retours.
3: Dans ce texte, on a constamment des récits. Donc, on a un récit qui contient des récits. Un autre truc méta,
1: Le
3: mot, le premier méta, c'est Homer.
2: Absolument, absolument. Et tu dis Odyssée parce que le mot Odyssée vient de l'Odyssée. On peut dire ce que d'où ça vient.
1: Je pensais que c'est une marque de char.
2: Oui, c'est ça. Ma voiture aussi, il n'y a pas de lien, mais ça donne que c'est ça.
1: Simple coïncidence.
2: Mais Odyssée, ça vient d'Odysseus en grec, qui est le nom d'Ulysse. Ouais. Donc, c'est son récit à lui. Donc, c'est pas le récit, ça veut pas dire voyage, par exemple, en grec. C'est vraiment son récit à lui.
1: C'est devenu un synonyme
2: de
1: voyage.
2: C'est devenu un synonyme de voyage.
0: C'est l'Ulysse.
2: Oui, c'est ça. On pourrait traduire ça comme ça si on voulait...
0: barbarisme.
1: Bon,
2: ouais, c'est ça.
1: Faisons, prenons un petit pas de recul là, avant de tomber dans les grands thèmes puis le sens de l'œuvre. Faut quand même mettre ça en contexte un peu. On l'a déjà dit il y a quelques secondes que c'est un texte fondateur de la culture hellénique. C'est quoi la place ou comment ça s'est constitué? Tiens, je te demanderai ça à toi, Isabelle. Comment ça s'est constitué ce texte-là? C'est un gars qui s'est assis devant son bureau puis qui a écrit une histoire, inventé toute pièce? Pas vraiment.
2: Oui, il faisait un 9 à 5, il écrivait son texte.
1: Un auteur subventionné, probablement.
2: On a très peu d'informations sur la vie d'Homère. Okay. On n'est même pas certain que c'est la même personne qui a écrit l'Odyssée et l'Iliade en partant. Donc, les gens qui trouvent ça très différent et qui apprécient

0: plusieurs événements. Donc, il y avait des compétitions sportives qui étaient liées à au culte des dieux, où des textes étaient présentés oralement. Et l'Odyssée et l'Iliade étaient souvent les seuls qui étaient présentés pendant quelques temps. Il y a eu d'autres textes par la suite. Et éventuellement, il y aurait les dramaturges, Sophocle et ainsi de suite. Mais donc, c'est ça. Ils ont une portée particulière, une
1: donc,
0: place particulière.
1: Donc, l'art oratoire était une discipline olympique ou c'était comme en marge des Jeux?
0: Les Grecs ont un sens de la totalité dans leurs événements. Un événement sportif, ça vient toujours avec de l'art, avec un culte des dieux. C'est des choses qui se complètent et qui s'unissent dans la culture grecque pendant plusieurs siècles, et ce, bien après Homère.
1: OK.
0: Et ça a été mis à l'écrit, disons, je pense que c'est au 6e siècle avant. Donc, c'est là qu'on a une édition, ce qu'on pourrait appeler une édition de mère. Et là, c'est les textes qui nous ont été transmis, en tout cas le plus possible.
1: Qui ont été figés ou fixés. Là.
0: Oui, c'est ça. Après ça, la transmission jusqu'à nous, c'est un peu plus tumultueux. Mm-hmm. Mais oui, donc c'est là qu'on trouve, c'est figé, c'est le statut est officiel, c'est coulé dans le béton. L'Odyssée et l'Iliade sont les grands textes épiques. Mm-hmm. Donc, un texte d'aventure, un texte en vers. Nous, on le lit en prose, mais il y en a des versions en vers mm-hmm. aussi. Voilà. Donc, c'est un texte fondateur, disons.
1: Et là, ça fait 10 minutes qu'on parle et peut-être ça serait bien pour ceux qui n'auraient pas vu le film ou lu le livre de ramasser ces centaines de pages en deux ou trois phrases. Peut-être je me tourne vers vous, Gérald, pour ce défi. L'acceptez-vous?
2: Je l'accepte, cher monsieur. 12 chants, 24 chants. 12 chants et 12 chants. Il y a 12 chants où Ulysse n'est pas encore retourné à la maison, à Ithaque, les 12 premiers chants. 12 chants où il est à Ithaque, il règle un certain nombre de comptes qu'il a à régler, et c'est pour ça qu'il veut se rendre à Ithaque. Les 12 premiers chants sont eux-mêmes organisés. Il y en a 4, c'est la télémachie, dont Antoine voudra sans doute parler. Ensuite, on a quitter l'île où se trouve Calypso, et ensuite on arrive sur l'île des Phéaciens, où il y a un récit à l'intérieur d'un récit, justement, c'est les aventures d'Ulysse sont récitées par Ulysse à d'autres gens. Et ensuite, suite à ce récit, on le retourne sur son île, et là, il recommence ses aventures, mais chez lui.
1: Voilà. OK. Et ces aventures-là se déroulent sur la mer Méditerranée. C'est pas très précis. Je pense qu'il y a des études historiques qui ont réussi à situer à peu près.
0: Oui, pas mal. Je pense qu'un quelqu'un qui a l'expérience là-dedans et qui a une certaine expertise peut situer assez précisément la chose. Dans le volume le plus vendu, disons, de l'œuvre, on peut même voir le parcours avec les petites flèches et tout ça. Et j'en profite pour dire que c'était, entre autres, il y avait un élément didactique là-dedans, au sens où ça permettait d'apprendre des choses sur la mer Méditerranée, sur les îles grecques, qui sont... on sait que la Grèce, c'est pas un pays comme tout unifié. Mm-hmm. Hein, c'est composé de plusieurs cités, îles, ouais. Entre autres, plusieurs cités. Et donc, il y a un élément littéraire, il y a un élément... théologique un peu par rapport aux dieux, dont on parlera tantôt, mais un élément géographique aussi qui est très intéressant, puis ça peut être surprenant de s'imaginer qu'un récit littéraire peut nous apprendre sur la navigation, nous qui avons Google Earth et toutes les ressources à la portée de la main. Là.
1: Les Grecs faisaient une chanson ou un récit remplacer le GPS, pourquoi pas. T'sais.
0: Et c'était un texte que tout le monde connaissait, probablement par cœur. Certainement une bonne partie de la population, mais probablement par cœur l'ensemble de la population, au moins certainement les épisodes. Tous les épisodes, ça c'est sûr.
1: J'ai de la misère à mémoriser le numéro de téléphone de ma belle-mère, imagine. Et... c'est ça. Ouais. Le muscle est un peu atrophié, hein, peut-être.
0: Ouais.
1: Qu'est-ce que tu aurais à dire, Antoine, sur le récit dans son contenu, là, dans sa... Ben, tu sais, je pense que Gérald, t'as lancé la
3: balle au bon de ce que Gérald disait. C'est-à-dire que, bon, Ulysse est parti depuis 20 ans. Hein, quand il retourne à Ithaque, ça fait 20 ans qu'il est parti. Il est parti pour la guerre de Troie, puis ensuite, il essaie de revenir de Troie à Ithaque. Et il y a beaucoup d'obstacles. Certains dont il n'est pas responsable directement, certains dont il est plus ou moins responsable directement. C'est un ratoureux, Ulysse, on aura l'occasion d'en parler.
1: Non, mais faisons la parenthèse tout de suite.
3: Ulysse, il est décrit avec plusieurs épithètes homériques, donc des adjectifs accolés à son nom, comme quelqu'un qui est Ulysse au mille tours, Ulysse le rusé,

0: Ulysse le sagace, mais au sens de... Il y avait une sorte d'habileté pratique très, très, très, très, très vive et aiguisée.
1: T'as pas les mots grecs pour ça?
0: Je les ai oubliés volontairement. Donc Ulysse au mille tours, c'est quelqu'un qui a toujours un stratagème, qui a toujours une idée absolument ingénieuse derrière la tête pour se sortir du pétrin dans lequel son idée précédemment ingénieuse l'avait mise.
1: Comparé à Achille, qui est de la force brute, qui va... péter des gueules.
0: Ben là, c'est ça, un peu ça, le contraste entre. Et je suis d'accord avec. Je partage la sympathie de Gérald pour l'Odyssée et son antipathie pour l'Iliade. Moi aussi, l'Iliade, c'est pas un poème qui me parle autant que l'Odyssée, certainement pas. Je vais pas rabaisser Homère, là. Je pense qu'il a tous les mérites. mais c'est ça. Donc, Ulysse est parti depuis très longtemps. Et ce qui est très touchant pour moi au début de l'Odyssée, c'est ces quatre premiers chants qui sont consacrés en fait au personnage de Télémaque, le fils d'Ulysse. Télémaque qui est né très peu de temps avant qu'Ulysse parte pour Troie. Donc Télémaque n'a jamais connu son père. Et là, le temps passe et la question c'est est-ce que mon père va revenir? Est-ce qu'il est vivant? Beaucoup de gens pensent que non, pensent qu'il est mort. Mais en même temps, on n'est pas vraiment capable de faire le deuil parce qu'on n'est pas certain. Et là, on parle de quelqu'un qui est un adolescent qui est en train de devenir un jeune adulte.
2: Et qui n'a pas de
0: père. Donc ça, c'est quand même, en soi, je pense que c'est un thème vraiment intéressant. Ben puis Homère le traite très bien dans le poème. Il y a cette soif vive chez Télémaque de comprendre qu'est-ce qui est arrivé à son père, de savoir s'il va retrouver son père, et aussi tout un apprentissage de la vie. Devenir un homme, puis essayer de le faire quand on n'a pas de figure paternelle, c'est pas évident.
1: Et il est acteur, c'est-à-dire il n'est pas passif là, dans cette quête-là.
0: Pas du tout.
1: Télémaque, là, il...
0: Encouragé par Athéna, qui est une déesse qui protège Ulysse et qui protège Télémaque aussi par le fait même, Athéna lui donne la vigueur nécessaire pour aller en bateau, s'aventurer sur la mer, visiter... Nestor et Ménélas, loin de chez lui, pour apprendre sur son père, essayer de trouver la vérité. Et finalement, il n'y aura pas la vérité de ce voyage-là. Mais c'est cette quête-là qui demande de sortir de son confort pour grandir dans la quête de vérité. Ça, je trouve ça vraiment beau.
3: Qui l'amène à devenir un homme. Qui l'amène à grandir pour prendre la
0: exactement.
3: Place qui lui revient, mais qu'il doit prendre. En fait.
0: Mais c'est ça. Comme Isabelle dit...
1: Parce qu'il veut découvrir qui est son père, mais
0: c'est qui lui,
1: mais
0: il est
1: lui-même.
2: Puis, les deux endroits où il va, à Pylos et à Sparte, les deux rois qui le rencontrent lui disent « Ton père, c'était un mec. »
0: Ah oui, oui. «
2: Ton père,
0: c'était le vrai, là. »
2: Il était plus grand qu'Agamemnon. Pense que c'est Ménélas qui dit ça au sujet de son frère.
3: Agamemnon, c'est le frère de Ménélas. Et les trois sont allés à la guerre ensemble dans l'Iliade. On le voit davantage, mais c'est Agamemnon qui mène la guerre. Ménélas, c'est lui, c'est sa femme qui est au cœur du conflit.
4: Ouais.
3: Donc, c'est Hélène.
4: Ulysse est un général de...
3: Enlevé par Paris, qui est à Troie. Juste pour un petit résumé, vite. Là. Mm-hmm. Ulysse, c'est comme un général, exactement. Et il a été très, très utile et très important. Donc là, Agamemnon, en charge de la guerre, son frère Ménélas dit ça,
1: ça vaut quelque chose.
0: C'est clair, lorsque tous ces héros sont rencontrés par Télémaque, que Ulysse était beaucoup plus grand que nature. Là.
2: C'est déjà plus un père absent. Par le récit, des témoins... Il dit, OK, papa, c'était quelqu'un.
0: Ouais. Oh, oui.
2: Moi, c'est absolument. Tu parles de ça, mais c'est très touchant. Là.
0: Oui.
2: Cet adolescent qui n'a pas eu de père, qui n'a même pas eu une sorte d'image du père contre laquelle se révolter, il sait rien.
0: Ouais.
2: Il sait à peu près rien. Et là, il a le témoignage. Pour moi, c'est bouleversant.
0: La vie quotidienne d'un adolescent, c'est déjà pas facile de devenir un jeune adulte. Mais là, on n'a pas de père. Notre père, c'est un héros mythique. Puis, ben là, ça se peut que je dois devenir le roi de cette cité.
1: C'est compliqué.
3: Je dois faire mes preuves,
0: exact.
3: On n'en a pas parlé, mais les prétendants, ceux qui ont vu le film de Nolan, ils vont s'en rappeler parce qu'ils sont très marquants dans le film, ils sont bien représentés. Ce sont une horde d'hommes de la ville qui sont des prétendants, donc essaient d'épouser Pénélope.
1: La reine,
3: l'épouse d'Ulysse.
1: Semi-veuve,
3: parce qu'on présume de la mort d'Ulysse, mais en même temps, elle n'en présume jamais, elle pense qu'il est vivant.
1: Ouais.
3: Et donc, ces prétendants-là sont présents. Et la coutume demande d'entretenir, donc entretenir au sens de nourrir et accueillir ces hommes-là. Et si elle accepte d'épouser un prétendant, Télémaque ne peut plus être le roi d'Ithaque. Et donc, il y a aussi un enjeu au niveau de la souveraineté. Et même, ce serait très mal vu, pas juste par les prétendants, mais par la ville. Donc, c'est on dit par les anciens. Là,
5: ouais.
3: Donc, il y a toute sorte d'aspects culturels dans lesquels je ne veux pas m'embarquer et plonger trop loin, mais son trône n'est pas garanti. On n'est pas dans une dynastie française où est-ce que le roi, tout poudré avec sa perruque, arrive en poste.
1: Bon ou mauvais, va prendre le trône.
3: Non, c'est vraiment... Il y a beaucoup plus de conflits.
0: Et l'incertitude.
3: Et l'incertitude, oui.
1: Bon, je pense qu'on a bien... positionner, camper le récit, en tout cas les grands traits. On prend une petite pause, puis après on va aborder certains thèmes qui sont récurrents, en tout cas marquants dans l'œuvre, si vous le voulez bien. Donc après la pause.
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1: De retour à On n'est pas du monde avec Antoine Malenfant. Je suis accompagné de Gérald Allard, Isabelle Gagnon et Antoine Pajot-Saint-Hilaire. On parle aujourd'hui de l'Odyssée d'Homère, cette œuvre marquante dans la culture occidentale, dans la culture humaine, on pourrait dire. Hein, c'est quand même pas rien. On a un peu décortiqué là, dans les dernières minutes on est allé avec le contexte de l'œuvre, les grands traits... J'aimerais qu'on rentre dans certains thèmes qui sont assez importants dans cette œuvre. On l'a évoqué un peu, mais il y a un voyage. Le voyage de Télémaque en étant, mais il y a le voyage d'Ulysse, que ce soit celui raconté par Homère ou par Ulysse lui-même quand il raconte ses péripéties. Il y a toujours cette nostalgie, cette idée du retour, un exil, on revient... Qu'est-ce que ça nous dit sur le sens de la vie? C'est un peu une grosse question fourre-tout, mais c'est parce que tu l'as évoqué un peu, Antoine, en parlant de Télémaque. Il y a une quête identitaire, existentielle dans le voyage. C'est la même chose pour Ulysse, non, Gérald?
5: Tu dis pas dans vos pensées.
3: Bien joué.
5: Non, bien joué. Je vais le dire comme ceci. Une des choses qui m'intrigue le plus, c'est dans le livre 5, on est sur l'île de Calypso. Une belle déesse qui est amoureuse d'Ulysse.
1: Qui est prisonnier.
5: Qui est prisonnier. Il est prisonnier. Il peut pas. Oui, c'est ça. Et elle lui offre l'immortalité. Il mange très régulièrement et les meilleures choses. Ils boivent très bien. Et bon, j'espère, on couche ensemble.
1: Mm-hmm.
5: Et ça va durer 7 ans. Et on nous dit que Ulysse pleure tous les jours. Parce qu'il n'est pas bien. Alors, moi, en tant qu'homme, je me dis, mais qu'est-ce qui lui manque? Et il lui manque quelque chose.
3: Et je pense qu'un lecteur, même grec, se dirait la même chose. Je pense que c'est ça l'idée de ce passage-là, c'est que...
1: Mais un moderne ne le voit pas, ce qui lui manque peut-être, non? Nous sommes si matérialistes, si...
3: Peut-être.
5: Les Grecs étaient matérialistes, c'était des très bonnes choses qui lui étaient offertes. L'immortalité, ne pas mourir, manger régulièrement, ne pas avoir à travailler et être avec une très très belle femme. Ouais. Ulysse va jusqu'à lui dire, je suis persuadé qu'il dit vrai, il lui dit, t'es plus belle que ma femme.
1: Là-dessus, il ment pas. Il a menti beaucoup.
5: Je ne sais pas. Moi, j'ai pas vu.
0: Il n'y a pas de raison d'être rusé avec Calypso.
5: Avec elle,
0: il y a d'autres raisons d'être rusé avec. Oui.
5: Alors, Ulysse ment tout le temps, OK?
1: Qu'est-ce qui lui manque, Gérald?
5: Ben justement, c'est ça. Alors, moi, c'est une des questions que je me pose. Et je pense que il lui manque. Il ne peut pas être qui il est pleinement s'il reste au ciel. S'il reste sur cette île de perfection. Ouais. Être Ulysse, c'est être un roi. Être Ulysse, c'est être le père de Télémaque. Être Ulysse, c'est être un guerrier célèbre, fêté. Et il va mourir, il va vivre, il ne va pas mourir, mais il va vivre sans que personne du monde grec ne sache ce qui lui est arrivé. Et c'est insupportable. Il pleure tout les jours, nous dit-on.
0: Mais il pleure Pénélope aussi. Je pense que là, c'est une
7: petite.
3: Dans le film, on voit qu'il mange le lotus. Ça, c'est pas, dans la version littéraire. Il sait ce qui se passe, il sait ce qu'il a laissé de côté. C'est juste que je pense qu'il y a une idée que c'est valorisé, c'est valable. Ça. Et l'immortalité, c'est incroyable.
1: Mais il est envoûté par ça, j'imagine.
3: Il est envoûté par ça, mais il refuse quand même. Puis pourquoi on proposerait l'immortalité à quelqu'un? C'est pas une monnaie courante. C'est pas monnaie courante hein, dans l'Antiquité grecque. Non, on proposait l'immortalité par les dieux.
0: L'immortalité,
3: c'est vraiment quelque chose de particulier pour Ulysse. Il est très aimé des dieux. Ça veut pas dire qu'il est apprécié des dieux. Il se fait punir par Poséidon dans le récit. Mais il y a une affection pour lui. Puis moi, j'aime bien le dire comme ça. Comme le petit gars tannant dans la classe pour lequel auquel on est quand même attaché. Donc, il est très intelligent. Il fait toujours le coup parfait. Pour les Troyens, dans la guerre de Troie, il fait le coup parfait pour gagner la guerre.
5: Il
3: veut tout voir, il veut pas s'arrêter. Puis un des thèmes importants, c'est le fait qu'il veut pas s'arrêter. Ça dure 20 ans, son trajet. On pourrait dire que la guerre de Troie, c'est pas de son ressort, mais la suite, un peu. Oui, puis là, c'est de se questionner pourquoi il veut pas retourner chez lui, qu'est-ce que ça signifie pour son personnage et aussi pour le récit lui-même.
1: C'est comme s'il y avait deux éléments antagonistes dans son identité, dans son ADN. C'est d'être à l'aventure, à l'extérieur, mais c'est aussi de revenir. C'est comme irréconciliable, en quelque sorte. Et la fin du texte nous le dit bien, c'est qu'il revient, mais il repart tout de suite après, non?
3: Bien, il y a ça, puis ce que j'aimerais dire, c'est exactement vrai. Il faut qu'il soit qui il est. Puis qui il est, ça veut dire ces deux choses-là. Ça veut dire, oui, être roi d'Ithaque, mais ça veut aussi dire aller au bout de ce qu'une vie de grec héroïque peut être. Mm-hmm. Et ça implique de circuler, d'aller aux enfers, de faire toutes les aventures jusqu'au bout.
1: Ben, il y a un élément de contexte, peut-être, c'est qu'il ne faut pas oublier que les Grecs, c'est des marins. C'est plein d'îles, c'est des familles qui sont habituées de voir les hommes partir en mer, des fois revenir, des fois pas revenir. Donc, cette histoire-là, elle s'inscrit très bien dans ce terreau-là.
3: Dans une expérience marine, vécue.
1: Ben oui.
3: Oui. Du peuple grec.
1: Ouais. Antoine?
0: Oui, mais Ménélas, juste pour prendre la balle, Ménélas et Nestor, par exemple, et Agamemnon, ils sont revenus dans un délai raisonnable, là, disons, de la guerre de Troie. Ils étaient un peu en retard, mais pas trop. Ça s'endurait. Il restait à manger du souper, tu sais, mettons. Mais Ulysse, lui, il est retardataire
1: exagéré,
0: de façon... là. Absolument exagéré.
3: C'est
0: connu
3: de tous, là.
0: C'est ça. Tout le monde sait, là. Ben non, c'est pas normal qu'il soit pas encore rentré, là. Ça va pas, c'est pas de bon augure. Hein? Donc, l'inquiétude augmente, évidemment. Là. Ouais. C'est comme si vous attendiez votre enfant à minuit, mais qu'il revient 4 jours plus tard. L'inquiétude s'emballe, évidemment, puis on pense au pire. Ouais, je sais plus pourquoi je disais ça, mais juste. Il y a une. Cette tension-là à l'intérieur d'Ulysse, entre le désir d'être avec Pénélope et avec son peuple et de régner sur Ithaque, et le désir de parcourir les mers pour découvrir le monde et être le héros grec qu'il est aussi.
1: C'est pas du voyage tout inclus, là.
0: Non, on a une conception de voyage aujourd'hui
1: qui est comme peut-être un peu biaisée.
0: C'est arpenter les mers. C'est pas la croisière Cadillac 5 étoiles.
1: Non,
0: pas du tout.
1: Excuse-moi, je t'interromps, mais il faut quand même.
0: Non, c'est qu'il y a une phrase de Nolan dans le film. Ben, pas de Nolan, mais c'est lui qui l'a écrite, ou en tout cas, son équipe. Lorsque Ulysse entend le chant des sirènes. Ça, c'est un beau passage dont on devrait discuter un peu. Ulysse se fait dire par Tirésias, il faut absolument pas. Et que tu écoutes le chant des sirènes, il y a personne qui en est survécu, qui en est sorti vivant. Et Ulysse, il dit, OK, ben, mes compagnons vont se boucher les oreilles. Moi, je vais être le premier homme qui va avoir entendu le chant des sirènes et va avoir survécu. Puis là, checkez bien comment ma réputation va être. Oui, absolument, c'est ça. C'est le petit maudit dans la salle de classe, exactement.
3: C'est le seul passage que Nolan reprend que je trouve fidèle à la personnalité du livre de Homère. Donc, j'ai beaucoup aimé le film. Mais le seul bémol, c'est ça. Il n'est pas assez rusé. Puis, c'est le seul moment où est-ce qu'on voit... Ça détonne un peu avec le reste à ce point-là, alors qu'avec Polyphème aussi, beaucoup de gens connaissent cette ligne-là. Quand il dit c'est personne qui est venu te voir. Là, il dit qu'il s'appelle personne. Donc, Polyphème crie « Personne m'a joué un tour », etc. Et finalement... C'est personne qui me tue. Ulysse se retourne à la dernière seconde et dit « C'est Ulysse ». Et c'est ça qui lui vaut sa punition, parce que Polyphème, c'est le fils de Poséidon. Donc, c'est là qu'il se met vraiment dans le trouble.
1: Et là, que c'était lui le problème. Ouais,
3: c'est ça, j'aurais aimé ça voir ça, parce que c'est quand même... ça, c'est le tour par excellence. Là. Il s'en sort. Là. Il était sur le bord d'avoir aucune conséquence à cause de ses actions.
0: Et là, il y a eu des conséquences dramatiques.
1: À cause de son orgueil.
3: À cause de son orgueil.
1: Cette soif insatiable d'être reconnu.
3: D'être reconnu,
1: non?
3: Oui. Exactement.
5: Oui, c'est juste le mot orgueil.
1: Ah oui?
5: Je ne suis pas sûr qu'un Grec serait très satisfait du mot orgueil.
3: Oui, mais c'est sûr que c'est

0: Parce que l'orgueil, c'est un péché. Et puis, Ulysse n'est pas pécheur. Il est fier. Il veut dire qui il est.
1: Mais c'est une faute quand même.
0: C'est une faute. Il n'y aurait pas dû.
1: Le terme grec hubris, c'est une faute.
0: C'est
1: pas au même sens d'un péché.
0: Non, non, c'est ça, voilà.
1: C'est pas au même sens d'un péché.
2: C'est le haut de sa poitrine qui parle trop fort. C'est souvent, la poésie homérique est très imagée. On parle de la poitrine, mon cœur, puis mon ventre. Ces deux choses-là sont très importantes pour comprendre c'est quoi.
0: La tête un peu moins.
1: La tête un peu moins.
2: Ben, quoi qu'avec Ulysse, la tête est clairement là.
3: Ça me permet de faire le lien avec le ventre. Là, ici, je sais pas si c'est là que tu vas, mais...
2: Avec Polyphème, le cyclope, il utilise sa tête pour s'en sortir avec ses compagnons. Et là, la poitrine, elle veut crier. Et à la fin, la poitrine
3: c'est
2: crie.
3: C'est moi qui ai fait ça.
2: C'est ça. C'est moi. Je veux pas que ça reste anonyme. Il veut pas l'anonymat. Un héros grec, ça peut pas avoir l'anonymat.
0: Le renom.
3: Il veut être chanté.
0: Son nom, son renom, sa renommée.
2: Exactement.
1: Ça, c'est... Il y a pas cette idée de vengeance des pères qui est présente dans le film.
2: Ouais, non.
1: Il dit à son proche, comment il s'appelle, son allié, c'est Antinous. Bref, son
0: prétendant ennemi.
1: Non, Alcinous. Son ami. Il lui dit, après tout ce qu'ils ont fait à nos hommes, ce qu'il a fait à nos hommes, c'est ça qu'il dit dans le film. Mais c'est pas du tout présent dans le livre. Puis il dirait jamais ça parce que il y a des morts, il y a la vie, donc l'aventure et la mort et le risque est présent chez les Grecs. Puis il y a pas de, rancune en un sens. Là. Tu peux vaincre, mais Polyphème, c'est une bête de notre nature. Là. On n'est pas dans la guerre d'égal à égal.
3: Tu as parlé de la tête, du haut du corps, de la poitrine, du torse qui se gonfle et du ventre. Ouais. Les passions, la bonne chair, la sexualité. Mais en fait, ça bouffe tout le temps là-dedans, non?
1: Oui.
2: Constamment.
3: Ça bouffe. Les prétendants bouffent la bouffe du roi à jour.
0: C'est leur faute. C'est leur grande faute, c'est qu'ils mangent, le bien.
1: Ouais.
0: On mentionne presque pas qu'ils veulent le pouvoir. D'ailleurs, on se demande jusqu'à quel point ils veulent le pouvoir.
1: Ils veulent
0: manger.
1: C'est...
0: Puis c'est les gars qui sont des profiteurs.
1: Oui.
0: Ils veulent le pouvoir parce qu'ils vont bien bouffer. Oui. C'est pas parce qu'ils veulent être quelqu'un. Ils sont des prétendants, sont un peu niaiseux.
2: Oui.
3: C'est la fin qui les amène dans la grotte du Cyclope, à la table de Circé.
0: Oui, absolument.
1: Et à la fin, à manger les bœufs d'Apollon. Les bœufs sacrés d'Apollon. Et
3: qu'est-ce que ça nous dit, ça? C'est surtout ça qui m'intéresse.
1: Mais moi, ce qui est intéressant, puis peut-être les gens ont l'impression que c'est un récit de guerre, l'Odyssée, aucunement. L'Iliade, c'est un récit de guerre. L'Odyssée, c'est un récit de banquet. On est à table et on raconte des histoires.
0: Voilà.
1: Et le film de Nolan, ils ont choisi une autre approche, puis je pense que ça servait le propos, puis l'impression et le film. J'ai beaucoup aimé leur approche. Mais dans le récit, on est vraiment c'est des histoires. Et en même temps qu'Ulysse ne veut pas retourner chez lui, il y a quelque chose du conteur qui ne veut pas terminer le récit. Donc, il y a quelque chose on raconte une histoire de plus, parce qu'on veut rester dans l'aventure. Et chez les Phéaciens, c'est à eux qu'Ulysse raconte réellement ce qui s'est passé dans ses aventures et non à Calypso comme dans le film. Et ça, c'est très intéressant parce qu'il présente ses histoires d'une façon plus enjouée. Donc, et nostalgique. Et il y a il y a un beau partage collectif qui est fait dans ce moment-là qui ressemble beaucoup à la façon dont on partagerait le texte de l'Odyssée chez les Grecs. Donc, il y a comme un parallèle qui revient aussi avec Pénélope qui tisse qui dit « Quand je vais avoir fini
0: le voile,
1: je vais marier un des prétendants. » Et à chaque nuit, elle détisse, elle défait son travail.
3: Et
1: elle recommence.
3: Aussi,
1: elle est très rusée.
3: Comme son époux, non?
1: Elle est très rusée. Ouais. Et le textile, encore aujourd'hui, textile, il y a un lien qui a été conservé grâce à ça. C'est une manière de tisser le récit. C'est une image qui reste grâce à ce récit fondateur.
3: Fait que la meilleure façon de lire l'Odyssée d'Homère, ça serait de faire un bon souper entre amis puis de
0: plusieurs bons soupers.
2: Et de se raconter l'Odyssée et les histoires qu'on préfère et comment elles nous ont touchés. Oui. Parce que c'est un peu ça, la pratique du récit dans le récit d'Homère.
1: Sans le lire nécessairement, juste de mémoire.
2: Oui, préférablement en grec ancien.
1: Alors,
0: on t'invitera quand même.
3: Ah, ouais, c'est gentil. Merci. Votre magnanimité.
2: Mais si je peux, est-ce qu'on peut revenir à une scène?
3: Minutes, ouais.
2: Donc, je parlais des sirènes. Donc, il y a l'hubris d'Ulysse qui veut absolument entendre le chant des sirènes. Une chose que j'ai vraiment aimée dans le film de Nolan, c'est la ligne lorsqu'il se fait demander qu'est-ce qu'il a entendu. Et là, je vais la citer parce qu'elle me semble très, très forte. Je vais la...

0: je vais la traduire. Il dit, ce qu'on désire le plus, c'est ce qu'on peut le moins avoir. Et ce qu'on peut le moins avoir, c'est ce qu'on avait et qu'on a perdu. Et il y a cette prise de conscience de Ulysse sur le bateau après avoir entendu les sirènes. Il dit, finalement, ce tiraillement-là que je vis, de vouloir entrer, mais de ne pas vouloir rentrer à la maison, il y a un peu ça, c'est que je désire Pénélope, Ithaque, etc., mais Pénélope, Ithaque, etc.,
1: ça sera plus pareil.
0: Ça sera plus pareil.
1: Mais non.
0: Ça sera pas la même chose. Fait que ce que j'aime, d'une certaine façon, il n'est plus. Ce que je désire le plus, c'est pas possible en ce moment.
1: Ça, il y a de quoi brailler tous les jours. Là,
0: c'est ça. Il y a de quoi pleurer. Mais il y a de quoi prendre une bonne claque d'en face pour nous aussi, je pense. T'sais, notre désir, je dis tout le temps ça ces temps-ci, notre désir est infini. Puis on réalise parfois dans notre vie qu'on essaie juste de le combler avec des choses qui le comblent. Puis Ulysse, je pense qu'il y a cette réalisation-là, à ce moment-là, en tout cas dans le film.
2: Oui, puis le désir de la jeunesse aussi.
0: Oui.
2: De penser que quand on était angoissé pour nos notes au cégep, finalement, c'était aussi la période la plus libre et insouciante de notre vie, mais qu'on ne peut pas la retrouver et qu'on ne l'a pas désiré quand on l'avait.
3: Oui, mais ça, c'est des confessions, là.
2: C'est des confessions parce que je travaillais, j'aime ça être une adulte, mais avec mes propres enfants, etc. Mais là,
1: t'es retournée au cégep, là.
2: Mais je suis retournée au cégep, puis je me rappelle, c'est vrai qu'il y avait des belles choses, et il y a quand même des choses qu'on ne peut retrouver que là, qu'à cet âge-là, de la découverte et de la maturité naissante. Je trouve que c'est quand même... on est un peu moins un enfant, pas encore un adulte. Et donc, tout ce qu'un adulte a vu et retrouve et ne remarque plus, il le découvre pour la première fois et en apprécie les fruits, mais pas encore capable de le désirer pleinement. Donc, il y a ce jeu-là, je trouve ça très intéressant ce que tu dis, parce que c'est vrai que ça se fait en trois temps. Ça se fait pas de façon continue. Il y a pas de passage entre les sections. Donc,
1: qu'est-ce que tu veux dire en trois temps?
2: Ben, peux-tu répéter le passage?
0: En anglais, c'est « The most we want is what we most can't have, and what we most can't have is what we already had and lost. » Donc, je retraduis. Ce que nous désirons le plus, c'est ce que nous pouvons le moins avoir. Et ce que nous pouvons le moins avoir, ou ce que nous pouvons le plus ne pas avoir, c'est ce que nous avions et qu'on a perdu.
2: Donc, ce qu'on désire, ce qu'on ne peut pas avoir, ce que nous avions. Comprends? Dans le sens que on ne peut pas désirer ce qu'on avait. Au bon moment. On est toujours en vase clos.
0: Oui.
1: On est décalé.
0: Mais c'est ça. Puis c'est le jeu de la temporalité qui est très important dans le récit homérique et dans le film de Nolan aussi. Mais dans nos vies, c'est ça. C'est une prise de conscience que j'étais là, j'étais dans le bonheur, mais pourquoi j'étais pas heureux? Il y a quelque chose qui ne marche pas.
1: c'est fou.
0: Et cette expérience de l'insatisfaction, et finalement, c'est celle qui nous propulse finalement dans nos propres récits puis dans nos propres.
1: Mais qu'on peut remplir, comme tu disais aussi, cette satisfaction-là par toutes sortes de choses, dont la quête de la gloire, les plaisirs sensibles, on l'a déjà nommé.
0: Les bons festins.
1: Mais bon, c'est pas des mauvaises choses en soi, en elles-mêmes, mais si on espère
3: que ça va vous remplir.
1: Peut-être qu'on va être déçus. Hein?
3: Ouais.
1: OK, on prend une autre petite pause, puis on termine ce show-là avec des grandes questions. Restez là après la pause.
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1: De retour à On n'est pas du monde avec Antoine Malenfant, on parle de l'Odyssée d'Homère, cette œuvre fantastique, formidable, homérique. Hein? C'est devenu un adjectif, c'est quand même cool. Hein? J'aimerais ça que mon nom devienne un adjectif à un moment donné. Non?
3: Non.
1: Vous pensez pas?
2: Antoinien,
1: je sais pas.
2: Ah, ben, ouais.
1: pour dire que
0: malenfantien.
1: Pour décrire quelqu'un de gaffeux et de
3: ah là il y a des chances.
2: Charismatique,
1: sait-on jamais.
0: Mais ton nom de famille il fait déjà un peu
1: malenfant toi. Bon, en tout cas, ça suffit à assez parler de moi. Parlons de c'est pas les louanges ou le récit ou le chant de ma vie.
2: L'entonner.
1: On va entonner autre chose, si vous le permettez. L'Odyssée d'Homère, aujourd'hui, on vit dans un monde... Oui, la culture occidentale est née, disons, de la culture grecque, la culture romaine, et, bon, judéo-chrétienne, évidemment. C'est l'air qu'on respire sans s'en rendre compte, tout ce ferment-là.

0: On pourrait tenter de voir en Ulysse un héros. Est-ce que c'est un saint, finalement? Est-ce que c'est... Comment faire une lecture chrétienne de ce personnage-là? Est-ce qu'il y a des rapprochements à faire avec la figure du Christ? Est-ce que c'est complètement hors propos de tenter ça, non?
1: Avant, oui. Bien, je pense que la réponse, c'est que c'est pas une figure christique par certains aspects, puis peut-être une figure christique par certains éléments. Mais puisqu'on était sur le sujet de la phrase d'avant, puis de la temporalité et tout ça, puis du désir, moi, je trouve que c'est un pont, il y a un pont intéressant à faire.
0: Vas-y, fais le pont que j'aurais dû faire pour commencer mon segment.
1: Non, c'est pas dans ce sens-là. J'ai comme peur d'oublier qu'est-ce que je vais dire, parce que je trouve que ça m'est comme apparu d'une façon assez évidente. Au sens où c'est quoi la résolution de ce cercle vicieux-là, du désir à l'impossible, à ce qu'on avait eu?
0: Qui est comme une énigme.
1: Dans le christianisme, ouais. Parce que je crois qu'il y en a une résolution, c'est de passer du désir qui est inassouvi constamment au don et à l'abandon. Donc, c'est ça la réponse qui arrive finalement dans le christianisme. On retrouve pas un récit qui est comme l'Odyssée d'Homère parce qu'on ne part pas du même point de départ puis on n'arrive pas au même endroit. Puis c'est l'idée du don de soi et de l'abandon à Dieu puis à la volonté de Dieu qui fait qu'on accepte quelque chose qui est complètement autre et qu'on ne connaît pas. Et c'est ça le voyage du saint.
0: Parce que quelques siècles plus tard, il y a un autre gars qui fait le tour de la Méditerranée pour finir la tête tranchée, c'est Paul de Tarse, qui a des aventures incroyables. On s'en souvient plus ou moins de ces histoires-là, mais on se souvient du message qu'il a porté qui n'était pas le sien, qui était le message de quelqu'un d'autre. Mais il y a cette épopée-là, il y a cette odyssée-là qui est vécue, mais dans un don et un abandon
2: une figure aventurière chrétienne comme celle que tu viens de décrire, elle est un peu aux antipodes d'Ulysse pour la raison suivante. Cet abandon, cette ouverture à ce que les forces qui dirigent les choses viennent d'ailleurs.
0: Dans le film, il y a une scène quand même à la fin où il y a un abandon sur le radeau.
2: Ulysse, c'est la personne qui entreprend les choses. Ulysse, c'est lui qui fait les choses, c'est lui qui fait les actions, c'est lui l'auteur de ses actions. Il ne se laisse pas, il dit pas Seigneur agit en moi là.
1: Il accepte même pas l'immortalité des dieux.
2: Oui, exact.
3: Je me permets pour cet abandon sur le radeau chez Nolan, dans Homère, il y a un livre entier où il construit le radeau avec des morceaux, puis il calcule, puis il mesure et tout ça. Il part en radeau. À un moment donné, à cause des vagues, à cause de Poséidon, son radeau est détruit. Une déesse lui apparaît et dit lance-toi à l'eau, aie confiance en moi. Il dit jamais de la vie.
0: C'est tout l'opposé.
3: Oui,
2: c'est ça.
3: Tout l'opposé. Non, c'est mon radeau, là. Il n'est pas encore fini de casser. Quand tout est détruit, là, il dit OK, c'est le moment, je me lance. Mais c'est ça.
0: Il s'accroche à sa volonté,
3: à sa ruse, à son intelligence, à son projet, à lui.
2: Oui, exact. Voilà.
1: Tu dis l'influence américaine, mais en fait, toute influence chrétienne chez Nolan vient de l'influence américaine. Je crois pas qu'il fait un effort conscient. En fait, je sais qu'il fait pas un effort conscient de faire un récit chrétien.
0: Mais non.
1: C'est juste que, comme la plupart des gens aujourd'hui, on réalise pas que notre culture et notre perspective du bien et du mal est teintée par le judéo-christianisme. Il y en a qui vont dire pour le pire, moi je dirais pour le meilleur, tant mieux s'il reste des choses là-dedans. Mais pour le cinéma, ça fait quelque chose d'intéressant parce que là, on travaille avec un texte ancien qui a pas ces valeurs-là. Puis on introduit des valeurs chrétiennes et sans même tout à fait s'en rendre compte. Ça fait un certain débalancement. Si on est très attentif, ça pourrait paraître comme un défaut. Bon, non. Le film demeure bon, puis c'est très sincère. C'est très sincère. L'effort de Nolan, moi, c'est ça que j'ai beaucoup apprécié, c'est qu'il est très sincère, il est très attaché à l'œuvre et il fait le meilleur travail qu'il est capable de faire, ce qui est un travail excellent avec le type de caméra qu'il utilise et tout. Là. Mais le pendant chrétien, c'est la souffrance qui a comme un autre sens. On en parlait tantôt parmi les épithètes d'Ulysse. Il y a une épithète qui renvoie à la souffrance, mais c'est pas nécessairement un sens chrétien.
2: Non, celui qui a beaucoup enduré. Et c'est vrai que Ulysse, il a mangé plusieurs volées là, dans ses péripéties. Là. Il y a une scène dans le récit homérique où est-ce qu'il se fait barouetter dans la mer justement. On lit ça puis on se dit ben je veux dire moi je serais mort 472 fois minimum. Et lui
0: pourtant,
2: ben
0: t'es un gars
2: lui
0: en santé,
2: étant ouais mais lui étant encore plus grand que nature. Il s'en tire parce que c'est une force de la nature incroyable.

0: ensemble. Mais pour revenir à la question de confiance en Dieu et tout ça, c'est que les dieux grecs auxquels ils s'adressent, ils sont pas dignes de confiance. Ils sont les adversaires les uns des autres. Ils ne s'entendent pas. Donc, il n'y a pas de justice divine parce qu'ils sont tout le temps en querelle.
1: Il n'y a pas de vérité non plus.
0: La vérité, pour les Grecs, elle existe, mais tout le monde est toujours en train de se mentir. Tout le monde est toujours en train de planifier un coup contre un autre. Alors, pourquoi moi, je ferais confiance à ce Dieu-là? Il veut peut-être ma perte parce que moi aussi, je suis rusé puis je fais la même affaire qu'eux. C'est très difficile. Comment s'abandonner à la providence divine dans ce temps-là? On peut pas. Ça prend un Dieu qui est un, bon, juste et vrai pour pouvoir s'abandonner à la divine providence.
1: Oui, sinon c'est pas raisonnable.
0: Sinon c'est vraiment crackpot.
1: Oui.
0: Donc on fait pas ça. Moi, ce qui me touche dans l'Odyssée, le désir inassouvissable d'Ulysse, qui est vraiment jamais inassouvi, puis à la fin, on en a parlé, il repart parce que son désir, il est vraiment inassouvissable. C'est la phrase d'Augustin, mon âme n'est en repos que lorsqu'elle repose en toi. C'est-à-dire, la seule façon que Ulysse puisse se reposer, ce serait s'il faisait une rencontre du vrai Dieu, comme Augustin l'a fait.
1: Mm-hmm.
0: Donc, ça serait si Ulysse se convertissait.
1: Et là, ça voudrait pas nécessairement dire prendre sa retraite puis ranger les rames et les voiles, mais ça voudrait dire vivre cette aventure-là d'une autre manière, en arrêtant de se chercher lui-même. Mais, non?
2: Ah, oui, mais il y a trop de choses qui se passent en même temps. Vous êtes trop intelligents et intéressants.
1: Ils sont brillants, ces petits jeunes.
2: Oui, c'est
3: ça. Mais pour finir sur la question de l'endurance, c'est quoi l'épithète pour celui qui endure?
0: Polyclas.
3: Polyclas, bon. C'est quand même intéressant de voir ça, parce qu'il pleure, lui, un peu par rapport à ce qu'on disait tantôt. Tout ce qu'il a perdu, tout ce qu'il n'est pas capable de retrouver, tout ce qu'il désire en même temps. Alors que chez un chrétien, on a l'idée qu'on se donne et on peut avoir de la joie, mais on peut aussi avoir beaucoup de souffrance dans ce parcours-là, comme Saint Paul. Mm-hmm. Et c'est, on accueille ça et c'est comme... disons, cette souffrance-là, on peut même rendre grâce pour cette souffrance-là, d'une certaine façon, être reconnaissant de la souffrance. Donc, il n'y a pas cette idée-là qu'une souffrance peut porter fruit.
1: C'est ça qui est rattaché à une espérance, la souffrance.
3: C'est ça, il n'y a pas de fruit. Pour lui, c'est l'expression du extérieur nécessaire de la peine. Et cette peine-là, elle est, tout simplement. Je ne pense pas qu'il y a comme un objectif ou un dénouement ou un travail qu'elle fait.
0: Donc la souffrance d'Ulysse, elle est un peu, si je comprends bien ton propos, elle est un peu sans pourquoi.
3: Elle est sans pourquoi. Elle est là parce qu'il faut, parce que c'est vrai, c'est quelque chose qui est vrai, c'est quelque chose qui
0: elle
3: est
0: existe,
3: propre.
0: C'est
3: un de ses épithètes, Polytropos, Milto.
1: Mais qui n'a pas de sens, qui est un peu absurde, non?
3: Nous, on pourrait trouver ça absurde, mais pour eux, c'est avoir des épithètes, avoir des symboles, des représentations extérieures liées au personnage, c'est comme ça qu'ils fonctionnent. C'est juste, c'est une dimension essentielle de leur littérature. Mm. C'est comme ça qu'ils représentent les dieux. C'est pas en surface, parce que c'est pas vain, mais c'est juste que c'est un pilier visuel, imaginaire.
0: Et c'est pas honteux, hein? Ulysse se présente aux autres, par exemple aux Phéaciens, en disant là, mon âme a beaucoup souffert, là, j'ai enduré énormément de souffrances.
1: Gérald?
2: Oui, c'est juste, je voudrais complètement renverser.
3: Parfait, allons-y.
2: OK. Ulysse a souffert, compris. C'est même un adjectif que Homère utilise continuellement. Est-ce que Ulysse ne fait pas souffrir de façon systématique autour de lui?
3: C'est
0: absolument
3: vrai.
2: Et dans le film de Nolan, il y a un moment où j'ai dit waouh, ça c'est tellement beau, mais ça a rien à voir avec Homer. C'est quand il est en train de parler avec Pénélope avant que Pénélope ne le reconnaisse.
3: Mm-hmm.
2: Et il raconte des choses, puis à un moment donné, il dit les peuples destructeurs là qui s'en viennent de la mer, c'était nous. Et là, il demande pardon à sa femme. Et c'est à ce moment-là qu'elle le reconnaît. Homer. Reconnaître que tu es, que tu fais souffrir les autres, c'est-à-dire, je suis pécheur, est nécessaire pour un chrétien. Il faut qu'il accepte la souffrance, mais il faut qu'il accepte qu'il fait souffrir.
1: Et ça fait partie du cheminement de rédemption.
2: Exactement. C'est pas dans Homer. C'est ça que c'est là où je venais.
3: C'est très, très important. C'est vrai, la différence et la dimension chrétienne, absolument.
1: Cette reconnaissance qu'il y a en nous ce qu'il y a de plus civilisé, de plus noble, de plus poli comme diamant, et de plus barbare, de plus bas, de plus vil.
0: Oui, à la différence que... Pour renchérir sur ce que Gérald disait, non seulement c'est pas dans Homère, mais... À la toute fin, lorsque, après avoir massacré les prétendants, bon, là, Ulysse se dit, bon, il va peut-être avoir des gens dans la ville qui vont pas être tout à fait contents de ce que j'ai fait. Puis, effectivement, alors, les pères des prétendants, il y en a un qui dit, j'oublie son nom, il dit, bon, là, non seulement il vient de massacrer, quoi, 200 prétendants?
2: Il y en a.
0: Des dizaines de prétendants.
1: Une grosse journée de travail.
2: Face à face.
0: Mais en plus, souvenez-vous, quand il est parti, il y a 20 ans, il a amené une bonne trolley de nos jeunes hommes. Il n'y en a pas un qui est revenu, puis il n'y a pas un navire qui est revenu. Il a tout scrappé, puis il est revenu seul. Et même s'il pleure ses compagnons qu'il a perdus dans l'Odyssée, il ne semble pas y avoir tellement des remords. T'sais, Isabelle disait plutôt que la mort, ça fait partie de l'aventure grecque. Puis surtout des guerriers, ça va. Mais... oui, il a fait souffrir énormément autour de lui. Puis des fois...
1: Mais les pères, c'est ça, de la cité, sont pas insensibles.
0: Ben, je ne le serais pas non plus.
3: C'est une révolution, en fait, chez les Grecs. C'est pas un roman. C'est pour ça qu'on dirait, on pourrait pas dire que c'est un roman. Il n'y a pas d'évolution intérieure, il n'y a pas de chamboulement.
2: Il n'y a pas changé.
3: De croissance.
0: Non, il n'y a pas changé.
3: Il n'y a pas changé. Donc ça, c'est souvent ce qu'on enseigne.
0: Celui de Nolan a changé.
3: Oui. Celui de Nolan, oui. Même il y a sa réalisation dans la ville à Troie, là, avec la tête d'Athéna qui est coupée, puis la servante qui devient l'effigie, qui devient le visage d'Athéna dans ses
1: hantises. Il commence déjà à le traiter.
2: Oui.
1: Dans le film, on s'entend.
2: Et puis, en un sens, tu dis, ben voyons donc, c'est un soldat. Il savait pas que quand on sortirait du cheval, on allait tuer tout le monde.
1: Il pensait qu'on allait jouer aux
2: échecs. Oh my God, il y a de la violence quand on...
0: Une des épithètes homériques de Ulysse, c'est saccageur des villes.
2: Oui. Qu'il se donne comme titre.
0: Oui.
2: Je suis Ulysse, saccageur des villes. Donc, c'est merveilleux dans le film de Nolan, mais c'est pas dans le Ulysse.
3: Oui. L'autre dimension chrétienne, ben, il trompe pas sa femme dans le film à deux reprises. Donc, ben, même deux reprises, deux affaires prolongées, parce que Circe aussi, c'est une déesse comme séductrice, disons. Mm-hmm. Puis ils finissent par être ensemble un an pour qu'elle délivre ses hommes. Et avec Circé pendant sept ans.
0: Puis il n'est pas pressé de partir de l'île de Circé non plus.
3: Il n'y a pas de honte nécessairement dans le registre grec. Ça aurait été très dur à transmettre comme perspective. À un public moderne à cause de l'héritage chrétien.
1: Le clash aurait été trop
3: bien. Je pense que c'est... Moi, en fait, j'apprécie qu'il ait enlevé ça parce que aussi, c'est ça, il y aurait eu trop... Ça aurait été une distraction là, par rapport au...
1: On se serait moins attaché au personnage.
3: Oui, c'est ça, c'est sûr.
0: Mais il y a la...
1: Il reste deux minutes.
0: Il y a la vertu de Pénélope dans tout ça. Donc, je pense qu'il faudrait qu'on dise un mot ou deux.
2: Go!
1: Vas-y.
0: Pénélope, elle, contrairement à Ulysse, elle est fidèle à son époux, à son mariage, à son lit marital.
3: Oh.
0: Son lit marital, c'est une histoire magnifique.
1: Quasiment un personnage, ce lit-là.
0: Oui, Ulysse a construit le palais d'Ithaque autour de son lit qui est encore enraciné. C'est à même le tronc de l'arbre qui est encore enraciné.
2: Fantastique.
3: Et que personne n'aurait pu voir autre que les
2: deux. Personne ne rentre dans cette chambre, donc personne ne sait que c'est comme ça.
0: Personne ne sait que c'est comme ça, sauf Ulysse et Pénélope, de ce que je comprends.
2: Oui.
1: Un lit enraciné, l'image est forte.
0: C'est une des plus belles images d'Odyssée, je trouve. Que le lit marital soit avec des racines profondes et que la maisonnée se construise autour de ce lit, parce qu'elle est de la cité même. Pourquoi? Parce que ce sont les fruits, finalement, de ce mariage-là. C'est splendide. Mais Pénélope, elle est fidèle. Rusée, menteuse, mais fidèle à son mari.
2: Elle ne bouge pas beaucoup, hein?
0: Non.
2: Elle est encore dans la même maison circulaire qui tourne autour du lit.
3: Peut-être son jogging au bord de la plage.
2: Oui, ben oui, peut-être.
3: Quelques matins par semaine,
2: tôt le matin.
0: Oui, c'est ça, quand les enfants dorment.
1: Il nous reste une petite minute ensemble. Est-ce qu'il y a d'autres choses que vous auriez aimé?
2: Mais il n'y a pas de temps.
3: Il n'y a pas de temps, Bien, rapidement, c'est vrai que Pénélope est intéressante. Moi, je l'ai aimée dans le film aussi. Je trouve qu'elle était bien représentée. Elle avait une force de caractère. Ça aussi, peut-être qu'il n'y a pas assez de mérite accordé à Homère. Oui, Pénélope est bien vue. Hein. On peut avoir une idée qu'il y a vraiment un esprit misogyne en Antiquité. Et peut-être, il y en a certainement. Mais il y a aussi, dans l'Odyssée, je trouve que les personnages féminins sont quand même, ils ont une certaine posture.
1: Une force,
3: même Calypso, qui est quand même un personnage relativement féminin, même si c'est une déesse. Elle est admirable par certains aspects. Bon, Circé, elle est forte, elle a de la puissance. Pénélope qui travaille, qui a de la ruse comme Ulysse. Je trouve que c'est quand même intéressant. Ça c'est quelque chose qui peut surprendre, peut-être.
1: Ouais. Ça sera la note de la fin.
3: La note de bonne part, on va parler encore.
1: 12 secondes, Antoine.
0: Les servantes sont pour la plupart fidèles aussi. Donc, il y a quand même un modèle de vertu féminine. Il y en a des servantes infidèles qui vont se faire pendre par Télémaque à la fin. C'est très violent, très peu chrétien. Mais il y a une fidélité féminine qui est quand même soulignée, je pense, par notre poète.
3: Ça vaut
0: la peine d'être dit.
1: C'est déjà tout. Merci infiniment à vous trois pour ces éclairages. C'est déjà tout pour cet épisode d'On n'est pas du monde. Avant de se quitter, quelques suggestions pour ceux qui voudraient aller plus loin. Gérald, est-ce que vous suggérez aux gens d'aller voir le film?
2: Oui, n'allez pas voir le film pour avoir une prévision du texte de Homer. Allez voir le film parce que c'est génial, c'est du Nolan, top niveau. 3 heures, et si vous avez l'impression que vous avez passé 3 heures, vous n'avez pas vu le même film que moi, c'est splendide, c'est plein d'action, voilà.
1: Merci beaucoup. Alors, c'est Christopher Nolan, là, c'est sorti cet été, en 2026.
2: Il y avait besoin de ma pub. Hein?
1: Ouais, c'est ça.
4: Non, mais ça a monté.
2: Je vais recevoir une ristourne si peu.
1: Mais ce livre-là, quand même, contribue à monter les ventes du livre. C'est pas rien.
2: Devant toutes les devantures des libraires de la ville, tu as de l'Odyssée.
3: Justement, j'ai une petite recommandation. Si ça vous a donné envie d'apprendre le grec pour lire le texte en grec, bien... Il n'y a pas beaucoup d'endroits où on peut prendre des cours de grec aujourd'hui, mais il existe la Fondation Humanitas qui donne des cours de latin, de grec, l'été et durant la session, si je ne me trompe pas, ainsi que d'autres des cours d'histoire, de philo prévus.
1: On mettra le lien là-dessus.
3: Oui, mais le lien, c'est intéressant, c'est la Fondation Humanitas. Donc, c'est super convivial, ils font du bon travail.
1: Ouais. Merci Isabelle. Antoine, 15 secondes.
0: Si ça vous a donné le goût de lire l'Odyssée et que vous avez, comme moi, trop d'enfants ou d'autres occupations qui vous empêchent de le faire, je vous suggère de l'écouter en audio-livre. La traduction en vers...
1: T'es plus proche de l'oralité originale.
0: Oui, la traduction en vers de Philippe Jarcotet est disponible gratuitement sur plusieurs plateformes. Moi, j'ai vraiment eu un plaisir fou à l'écouter.
1: Et moi, j'ai eu un plaisir fou à animer cette émission entourée de trois esprits si brillants. Antoine Pajot-Saint-Hilaire, Isabelle Gagnon, Gérald Allard. Franchement, il va falloir remettre ça, hein?
3: Absolument.
1: Quand vous voulez. Pas l'Iliade, par contre.
0: Non, pas l'Iliade.
3: Moi, j'ai aimé ça, par contre.
1: On trouvera autre chose.
2: Elle aime tout.
1: Ouais, c'est ça. Et j'espère que vous avez apprécié aussi. 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Et je vous dis à très bientôt pour un autre épisode d'On n'est pas du monde.
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1: Bonjour et merci de votre fidélité à la foi prise au mot. Cette semaine, nous nous retrouvons pour une émission de la collection Bible, car comme chaque année, avant l'Avent, je vous propose de découvrir ou de redécouvrir l'évangile de l'année, puisque vous savez que chaque année, nous lisons à la messe un évangile différent. Alors, 2016-2017, est-ce que tous les familiers des sacristies nomment une année A, c'est-à-dire une année Matthieu? Je vous propose donc de partir à la découverte du premier évangile, en compagnie de mes deux invités, sœur Yara Mata, bonjour.
2: Bonjour.
1: Vous êtes de la congrégation maronite de la Sainte Famille, oui. Donc vous êtes libanaise, oui. Mais libanaise catholique, oui, parce que quelquefois certains se posent des questions, et vous êtes aussi maître de conférence en écriture sainte à l'Institut catholique de Paris.
2: Tout à fait.
1: Odile Flichy, bonjour.
3: Bonjour.
1: Alors on vous a déjà vu l'année dernière, hein, puisque c'était avec vous qu'on avait fait cette émission, et vous êtes toujours maître de conférence en exégèse du Nouveau Testament aux facultés jésuites de Paris, qu'on appelle aussi le Centre Sèvres.
3: Absolument.
1: Alors on va commencer à présenter Matthieu, un peu comme ça, de loin. Qu'est-ce que l'on sait de la date d'écriture et puis de l'auteur? Est-ce qu'on connaît Monsieur Matthieu? Yara?
2: Moi, je vais peut-être commencer, même si avec Odile, on a un peu travaillé ensemble. Par rapport à Matthieu, qu'est-ce qu'on connaît de son auteur? Il y a eu longtemps ce qu'on appelle des éléments de critique externe, c'est-à-dire qui ne sont pas à l'intérieur du document lui-même. Et donc, la tradition nommé Matthieu, ce premier évangéliste, en lui appliquant peut-être un peu Matthieu 9, ce qu'on appelle l'appel de Matthieu ou de Lévi dans les autres synoptiques, dans les autres évangiles, Matthieu le publicain. Or, on le sait par la critique interne, c'est-à-dire les éléments que l'évangéliste lui-même donne, que c'est peut-être pas tout à fait correct historiquement dans le sens positif qu'on donne à cet auteur. Mm-hmm. Et donc, c'est probablement un chrétien d'origine peut-être juive, dans un évangile qui probablement, je dis toujours probablement, parce que ce sont des hypothèses plus ou moins acceptées par l'ensemble des exégètes aujourd'hui, mais qui est produit plutôt en Orient, donc soit Antioche, avec une bonne connaissance du milieu palestinien quand même.
1: Mais donc, pardon, juste pour vous, je vous coupe, Antioche, c'est sur la façade de la Méditerranée, c'est quasiment en Turquie,
2: oui,
1: au moment où
2: la Turquie actuelle
1: redescend quasiment sur la côte libanaise.
2: Sur la côte libanaise, oui.
1: Voilà.
2: Si vous voulez que je situe tout par rapport au Liban, donc c'est
1: il n'y a aucun problème avec
2: Antioche,
1: ça.
2: Donc la deuxième grande église locale après Jérusalem, et là où il y a eu toute cette mission envers les non-juifs. Mais pour revenir à Matthieu, la critique interne, c'est-à-dire telle que le texte lui-même se présente, nous éloigne un peu de ce Matthieu des douze apôtres, un galiléen, un publicain, ça peut nous éloigner un peu. Mm-hmm. Et peut-être, je dirais, avec beaucoup d'exégètes, l'un des versets les plus beaux de l'autoprésentation de Matthieu, c'est peut-être un autoportrait, quand il loue le scribe qui fait sortir de son trésor du nouveau et de l'ancien, et du nouveau. Et donc, tout le monde pense que c'est un peu

0: l'autoportrait de Mathieu, un scribe qui donne un peu de l'ancien et du nouveau. Ben, je ne sais pas si
1: oui, Audrey est d'accord. Tout, absolument d'accord, tout à fait, bien sûr. Et juste, on peut ajouter que en général, on situe ce chrétien vers la fin du, dans les années 80, 90. Voilà, dans l'hypothèse actuelle que Marc est le premier évangéliste et que Luc et Matthieu viennent quelques années après. Hein,
0: oui.
1: Voilà.
2: Donc on est 50 ans après les événements. En gros, hein, vraiment, voilà. C'est des hypothèses. Voilà.
0: Et ce qui peut être étonnant peut-être pour quelqu'un, le chrétien qui lit les évangiles dans l'ordre canonique, pourquoi Matthieu vient après Marc et qu'il est placé le premier.
1: Oui.
0: Et donc je pense toujours à cette importance de Matthieu comme évangile de l'Église, qui a été liturgiquement lu davantage. Parce qu'on l'appelle comme ça, et je me rappelle d'un grand exégète chrétien qui a enseigné au Centre Sèvres, le jésuite, c'est Xavier Léon Dufour, qui avait dit, si je me rappelle bien, je le cite de mémoire, dit, quand on quitte Matthieu pour lire Marc, on quitte, ou plutôt quand on quitte Marc pour lire Matthieu, on quitte la nature pour entrer dans une cathédrale. Et donc ça, c'est une belle image, c'est quand même l'évangile de l'Église.
2: C'est une parfaite, parfaite introduction.
1: Si on reste sur la question de chronologie, ajoutez que donc, les évangélistes viennent après Paul, et que quand même, on pense que la théologie de Matthieu est paulinienne quelque part. Hein, donc il y a un lien entre voilà, Paul qui est venu avant et Matthieu, chez Matthieu et chez Luc.
2: Est-ce que vous pouvez nous faire rapidement le plan de l'évangile? Est-ce que c'est un plan facile à faire ou est-ce qu'il faut se contenter de dire que c'est seulement bêtement chronologique?
1: On peut faire toutes sortes de plans, mais il y a quand même, quand on se fait un panorama d'ensemble de l'évangile de Matthieu, ce qui ressort, c'est les cinq grands discours que Matthieu rapporte, que Jésus prononce, les cinq grands discours qui structurent l'évangile de Matthieu, à tel point qu'on a même pensé une certaine hypothèse, hein, que c'était comme les cinq livres de la Torah. Et que, voilà. Alors, je ne sais pas ça, mais en tout cas, c'est vrai que si on regarde comment ces cinq discours ponctuent les grands événements du début du ministère de Jésus, la formation, donc le sermon sur la montagne, qui est le premier grand discours, le discours du chapitre 10, qui est la formation des apôtres, le grand discours en parabole, le grand discours sur l'Église, au chapitre 18, et le très célèbre discours eschatologique,
2: dont on
1: parlera de la fin du chapitre 24-25. Donc, en ce sens, c'est assez facile de se repérer dans l'évangile de Matthieu.
0: Oui, hein, voilà. Oui, c'est-à-dire, ça montre ce que tu viens de dire, Odile, ça montre l'importance de la parole dans l'évangile de Matthieu.
2: Oui, tout à fait.
0: En fait, on ne peut pas toujours être d'accord sur la place des parties narratives entre les cinq discours, ça c'est en débat, mais sur les cinq discours, ou qu'on appelle les cinq prises de parole, plutôt, surtout qu'on a des jalons dans le texte, des repères pour nous montrer que c'est quelque chose d'important. Parce qu'à chaque finale de discours, l'évangéliste lui-même dit « Quand Jésus eut achevé de dire ceci » ou « Quand il eut terminé ses paroles » et à la fin du cinquième discours, on le voit très bien, « Quand il eut achevé toutes ses paroles ». Et donc, c'est que l'évangéliste nous prend un peu par la main, hein, voilà, il nous considère comme, voilà, pour nous guider, pour nous faire cheminer avec ses grands discours. Et si peut-être pour les spectateurs, on peut donner un fil conducteur qui peut peut-être leur servir, c'est la question du royaume. C'est-à-dire, si on peut penser au sermon sur la montagne, le premier discours, comme une annonce du royaume ou une charte du disciple du royaume qui se met à la suite de Jésus, et là, il sera missionnaire dans le chapitre 10, au deuxième discours, donc missionnaire du royaume, il annonce le royaume. Ensuite, à quoi ressemble le royaume? Donc, le discours en parabole, au chapitre 13, qui vient en troisième lieu. Et ça se vit, ce royaume, déjà, hein, même si ce n'est pas tout à fait complet, à l'intérieur de l'Église, qui, elle, prépare cette vie fraternelle comme avant-goût du royaume. Et donc, le chapitre 18, et finalement, avec le dernier jugement, ce qu'on appelle le dernier jugement, mais eschatologiquement, le royaume ne se termine pas, ne s'achève pas, sauf vraiment au dernier jour, là où on sera tous ensemble. Je, mm-hmm. je l'ai

0: Il ne donne pas une nouvelle loi.
1: Alors, ça, on pourra en parler
0: on
1: plus.
0: On va en reparler voilà. après, mais c'est-à-dire dites-le dès maintenant, ça c'est très
1: Jésus
0: important.
1: Jésus dit, c'est le début du sermon sur la montagne, « N'allez pas croire que je suis venu abroger la loi », ce qui veut dire qu'il y avait peut-être des gens qui le craignaient ou qui le soupçonnaient d'être venu un peu tout démolir. « Je ne suis pas venu abolir, mais accomplir. » Et tout est dans le sens qu'on met au mot « accomplir ». Et ça, je trouve que c'est un verbe très important, autant chez Luc que chez Matthieu, et peut-être encore plus chez Matthieu, puisque il y a toujours ces « il faut que s'accomplisse hein. ». Alors, moi, je fais toujours un geste comme ça pour accomplir. On est devant l'inouï de la nouveauté de l'événement Jésus et de la résurrection de Jésus, puisque les évangélistes écrivent à la lumière de leur foi dans le ressuscité.
0: Tout à fait.
1: Alors, devant l'inouï, comment dire le sens de cet inouï, sinon en puisant dans le plan de Dieu qui est révélé dans l'Écriture, qui vient donner sens au présent pour ouvrir sur l'avenir. Donc, Jésus, en fait, quand il dit « je ne suis pas venu abolir, mais accomplir », c'est donné, en plus, dans « accomplir », il y a la racine de la plénitude. Mmh. Il est venu donner à la loi de Moïse sa plénitude de sens. Mmh. Et du coup, ce n'est pas l'abolir. Et en même temps, ce n'est pas « il vous a été dit » par les anciens. Donc on peut penser à la synagogue, l'enseignement chez les scribes et les pharisiens et tout ça. Mais moi, je vous dis, en allant plus à la plénitude du sens, en revenant à la racine du sens, du plan de Dieu, qui est la même loi, mais en même temps, qui ouvre à quelque chose d'infiniment nouveau, tout en étant le même. Enfin, je ne sais pas si Yara, tu es d'accord.
2: C'est-à-dire, si Odile, tu as insisté sur un peu le Christ de Matthieu, je vais peut-être parler de l'autre aspect, c'est l'Église de Matthieu. Mm-hmm. Parce qu'avec le Christ de Matthieu, qui est enseignant, qui est maître, qui donne quelque chose à enseigner, à interpréter la loi, il y a accomplissement, mais c'est un interprète de la loi qui est le Christ. Mais aussi, l'autre aspect, c'est l'Église de Matthieu. C'est-à-dire, Matthieu a besoin aussi de dire à son Église, de dire à sa communauté, qu'est le Christ pour elle. Mmh. Et donc, cette elle très majoritaire, disons, de sa communauté qui est d'origine juive et qui craint un peu, comme Odile vient de le dire, qui craint un peu d'avoir affaire à un chamboulement, un basculement, un refus de la loi. Il y a vraiment une assurance de la part de Matthieu pour leur dire, voilà la véritable loi et elle est accomplie hein, par Jésus-Christ. C'est lui qui accomplit et ce n'est pas autre chose. Et donc là, il y a quand même un intérêt, un souci, je dirais même pastoral et ecclésial de la part de l'évangéliste pour dire à sa communauté, Jésus lui-même est juif, et on le voit bien dans l'ensemble de l'Évangile. On voit même déjà dans le deuxième discours, hein, quand il les envoie deux à deux, il leur dit, n'allez pas dans les villages païens ou dans les villes païennes, mais lui aussi, il est envoyé pour les brebis perdues de la maison d'Israël. Voilà. Il n'empêche que ce qui est dit au chapitre 10, au chapitre 15, va quand même préparer peu à peu à l'ouverture finale qu'on va aussi voir dans le texte, dans la finale de l'évangile de Matthieu, « Allez de toutes les nations, faites des disciples ». Donc ce Jésus bien ancré, finalement, va amener avec lui la communauté à une ouverture universelle. Mais on voit bien que la communauté de Matthieu est un peu... un peu bouleversée par ce qui se passe et elle a besoin d'être retenue, d'être compréhensive de ce qui se passe.
1: Alors donc, peut-être puisqu'on a parlé de Jésus, maître de la loi, mais il ne faut pas oublier que aussi pour Matthieu, et ça correspond à la composition de l'évangile, Jésus, il est l'Emmanuel promis à Israël et l'évangile se termine, « Je suis avec vous ».
2: Oui.
1: Jusqu'à la fin des temps. Oui. Donc, il est Dieu avec nous.
0: Oui, c'est le sens du mot Emmanuel.
1: C'est le sens du mot Emmanuel.
2: Ça
1: Dieu avec nous.
2: Oui.
1: Et ça fait une inclusion entre
2: textes.
1: Les deux. Et ça, je pense que c'est très spécifique du Jésus de Matthieu.
0: Alors, on a vu un peu quelques grandes généralités. On va les retrouver dans les textes, parce que je vous propose qu'on lise trois textes. Une fois n'est pas de coutume, c'est trois textes que l'on va lire. Et je vous propose que l'on lise le premier texte qui se présente une fois qu'on a terminé une très longue généalogie, hein, dans Matthieu, que quelquefois on saute, on a tort, mais nous...

0: De France, c'est la même chose. Je vous propose qu'on lise la fuite en Égypte. Donc c'est Matthieu chapitre 2, pardon, versets 13 à 23.
1: Après leur départ, voici que l'ange du Seigneur apparaît en songe à Joseph et lui dit « Lève-toi, prends avec toi l'enfant et sa mère et fuis en Égypte. Reste-y jusqu'à nouvel ordre, car Hérode va rechercher l'enfant pour le faire périr. » Joseph se leva, prit avec lui l'enfant et sa mère de nuit, et se retira en Égypte. Il y resta jusqu'à la mort d'Hérode, pour que s'accomplisse ce qu'avait dit le Seigneur par le prophète. « D'Égypte, j'ai appelé mon fils. » Alors Hérode, se voyant joué par les mages, entra dans une grande fureur et envoya tuer dans Bethléem et tout son territoire, tous les enfants jusqu'à 2 ans, d'après l'époque qu'il s'était fait préciser par les mages. Alors s'accomplit ce qui avait été dit par le prophète Jérémie. Une voix dans Rama se fait entendre, des pleurs et une longue plainte. C'est Rachel qui pleure ses enfants et ne veut pas être consolée parce qu'ils ne sont plus. Après la mort d'Hérode, l'ange du Seigneur apparaît en songe à Joseph, en Égypte, et lui dit « Lève-toi, prends avec toi l'enfant et sa mère, et mets-toi en route pour la terre d'Israël. En effet, ils sont morts ceux qui en voulaient à la vie de l'enfant. » Joseph se leva, prit avec lui l'enfant et sa mère, et il entra dans la terre d'Israël. Mais apprenant qu'Archélaüs régnait sur la Judée à la place de son père Hérode, il eut peur de s'y rendre, et divinement averti en songe, il se retira dans la région de Galilée et vint habiter une ville appelée Nazareth, pour que s'accomplisse ce qui avait été dit par les prophètes. Il sera appelé Nazoréen.
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0: Voilà, alors on a lu ce long texte, on l'a entendu, c'est Michel Dargent, notre comédien, qui l'a fait. Moi, ce qui me frappe, la première chose, là, je vous livre mon ressenti, si j'ose dire, c'est le nombre de citations qui sont empruntées à l'Ancien Testament. On a l'impression que tout est prévu, d'une certaine façon, par ce qui avait été annoncé. Est-ce que c'est juste? Est-ce que c'est ça qu'il faut comprendre?
3: Alors, c'est là où l'importance de bien comprendre ce que veut dire le verbe « accomplir ».
0: Oui.
3: Ça n'est pas « c'est écrit donc ».
0: Oui.
3: Mais en même temps, c'est ça, à la lumière des prophéties, qui sont l'annonce de la parole de Dieu par les prophètes, alors l'événement de la fuite en Égypte, tout ça, de la naissance de Jésus et de ce qui se passe, prend sens. Voilà. Donc, alors ces citations, on les appelle citations d'accomplissement, parce qu'elles se repèrent, il y en a 10 dans l'évangile de Matthieu. C'est toujours l'évangéliste qui parle et qui nous renseigne et qui nous finalement nous dit le sens de l'événement avec « alors s'accomplit ce qui avait été dit » ou bien « il y resta jusqu'à la mort d'Hérode pour que s'accomplisse ce qu'avait dit le Seigneur par le prophète ». Et il y en a encore une troisième, ce qui avait été dit par les prophètes. Là, c'est un peu curieux parce qu'en fait, c'est curieux et intéressant, c'est que la citation, là, on ne l'a pas retrouvée. Donc, c'est tous les prophètes qui le disent, mais on l'a pas, voilà. Tandis que Jérémie, oui, on a trouvé. Donc ça, c'est très important, c'est-à-dire que Matthieu relie, interprète l'histoire de l'enfance de Jésus à la lumière de ce qui s'est passé pour le peuple d'Israël.
0: Oui. Alors, j'ai envie de faire un peu de provocation. On comprend bien que pour la communauté de Matthieu, c'était important parce que c'est une manière de dire « on vous l'avait bien dit ».
4: Oui, mais pour nous, la continuité aussi. Le plan de Dieu ou la révélation de Dieu est unique et elle continue,
0: mais
4: même s'il y a des
0: pour
4: ruptures.
0: Nous, on s'en fiche. Je veux dire, on n'est plus dans la continuité du peuple juif.
4: Oui, il faudrait peut-être être plus nuancé.
0: Peu de la provocation.
4: Oui. D'abord, comme disait Odile, la question de l'accomplissement n'est pas uniquement une continuité sans aspérité, sans rupture, parce qu'il y a des nouveautés aussi radicales, mais c'est aussi la lecture de Matthieu qui est différente. C'est-à-dire, si on regarde un peu les lectures juives de quelques citations d'accomplissement ou de quelques schémas, ou disons un peu schéma d'annonciation, parce que si vous voulez, là, il y a une petite annonciation. Mm-hmm. On ne sait pas comment, sauf qu'on sait que Joseph reçoit un songe.
0: Oui.
4: Et là, pour le songe, normalement, dans les annonciations de l'Ancien Testament, c'est un ange, ou même chez Luc, il y a un ange qui vient chez Marie. Mm-hmm. Là, nous avons quand même une insistance déjà sur Joseph avec la première annonce, et là aussi pour la fuite en Égypte. Ce qui rappelle peut-être un autre Joseph.
0: Oui, absolument.
4: Qui était désigné dans le livre de la Genèse comme l'homme des songes. Mm-hmm. Et donc là, les songes qui se passent la nuit, il y a quand même une révélation qui est donnée, donc l'intervention de Dieu, symboliquement. Mais il y a en plus la situation qui est là, donc une situation qui est une situation de refus, de persécution, de liberté face à l'événement. Et cette liberté peut quand même engendrer la violence, parce qu'il y a toujours cette question des innocents qui sont morts pour que vive
0: une personne.
4: Bon, oui, hein. Et là aussi, ça peut choquer.
0: Oui.
4: En même temps, Matthieu se situe dans cette continuité, mais pour dire que le plan de Dieu, l'amour de Dieu, le salut de Dieu, l'Emmanuel dont on a parlé tout à l'heure, il va continuer. C'est pas lui qui provoque le mal ou la violence ou la persécution, mais il peut quand même transcender et donner, pas seulement transcender, mais donner le salut à travers toute cette vie qui se passe. Mmh. Et là, je dirais quand même aussi une chose qui a été un peu commencée par Odile, c'est que le Jésus de Matthieu, qui est présenté ici, représente aussi tout son peuple. Parce que quand il dit « d'Israël, d'Égypte, j'ai appelé mon fils », le prophète osait parler d'Israël.
0: Oui.
4: Il parle de l'Exode. Ce nouvel Exode, ce n'est plus uniquement le peuple dans sa collectivité, mais c'est aussi Jésus, c'est surtout Jésus qui va vivre un nouvel exode, c'est-à-dire un nouvel appel pour le peuple de Dieu, un nouveau salut.
0: Mais en même temps, moi, ce qui me frappe, c'est que c'est un appel inversé. D'une certaine façon, on reconnaît dans la mort des nouveau-nés, là, enfin, ou des enfants, des innocents, la mort des nouveau-nés au moment où Moïse veut faire quitter le peuple d'Israël d'Égypte. Mmh. Et le méchant roi, c'est plus le pharaon, c'est le roi d'Israël. Et finalement, la terre de salut, c'est plus la terre promise, c'est l'Égypte. On a l'impression que tout est inversé.
3: Mais alors, justement, la continuité du plan de Dieu qui était un plan de salut s'ouvre là sur un avenir extraordinaire et qui peut continuer à concerner tout le monde, c'est que Dieu, par l'exode et l'exil, a sauvé chaque fois son peuple de la mort par Pharaon. Mm-hmm. L'exil, c'était l'expérience de la faim, F-I-N, pour Israël. Et Jésus, qui assume complètement la condition de son peuple, va lui aussi traverser connaître la fin, mais traverser la mort et du coup être le salut pour Israël et toutes les nations. Et c'est peut-être ça la dynamique de l'évangile de Matthieu.
4: Je suis d'accord donc, avec ce renversement dont vous avez parlé.
0: Oui.
4: Vous avez parlé pour Pharaon, l'Égypte. Il faut aussi penser aux mages qui étaient considérés quand même comme des méchants, entre guillemets.
0: Oui, oui.
4: Et là, ils prennent le beau rôle aussi.
0: Oui. Justement, Ce renversement des valeurs et cette nouveauté, ça nous dit quoi de la manière dont nous devons interpréter le texte de Matthieu? Parce que le but de cette émission, c'est aussi d'inviter les téléspectateurs et puis ceux qui vont animer des groupes bibliques à le faire. Et donc, quand je vois comme ça des citations d'accomplissement, comment je dois lire, moi, lecteur, actuellement? Qu'est-ce que vous vous donnez comme conseil?
4: Moi, peut-être spontanément, je penserai à l'écriture. C'est-à-dire qu'on est quand même invité, non pas simplement à chercher, à lire, mais à revenir à l'écriture. Donc, c'est une invitation pour nous. Ce n'est pas parce qu'on est bibliste qu'on le dit, mais l'écriture, c'est elle qui indique un peu le sens, qui interprète. Et donc, c'est important pour chaque fidèle, pour chaque chrétien, de revenir à l'écriture, d'apprendre, de suivre un peu des explications. Donc, l'importance de l'écriture. Je me tiendrai à ça pour laisser à Odile.
3: C'est vrai, en fait, de suivre la démarche qui est celle de Matthieu, qui est de dire ça, d'essayer de témoigner de sa foi et du sens des événements en lisant l'écriture, en l'interprétant. Parce qu'en fait, ce qui est intéressant, c'est que si on va lire le prophète Jérémie, la citation, bon, c'est dans un certain contexte. Bon, et ce qui est intéressant, c'est que Matthieu prend cette citation, voit dans cette citation un lien avec l'événement, il l'insère dans son récit, et du coup, il transforme la citation quelque part. C'est-à-dire qu'il y a un double mouvement de la citation, c'est-à-dire qu'il lit l'ancien à la lumière du nouveau, mais le nouveau interprète l'ancien. Et du coup, c'est... Voilà. Et ça, c'est, je suis d'accord, une habitude, ou une habitude de lecture. Il faut toujours

0: toujours s'interroger comment il cite là,
1: oui.
0: Pourquoi, qu'est-ce que ça veut dire que précisément cette citation, qu'est-ce que ça dit pour lui, qu'est-ce que ça jette comme éclairage sur ce dont il veut donner le sens.
2: Dernière chose, après on va passer à un autre texte. Si du coup Jésus est bien celui qui fait passer le peuple dans un sens et dans l'autre, si on peut dire entre l'Égypte et la Terre Sainte, est-ce que l'on peut dire que là, Matthieu est en train d'essayer de mettre en place une sorte de comparaison de Jésus comme nouveau Moïse? Est-ce que pour lui, Jésus est le nouveau Moïse?
0: Moi, je ne le verrais pas là.
2: Oui.
1: Moi non plus.
0: Vraiment, la figure de Jésus Moïse, nouveau Moïse, pour moi, elle commence quand Jésus s'assied sur la montagne et proclame la béatitude et enseigne la loi.
2: D'accord.
0: Mais bon, c'est vrai que Moïse était en Égypte.
2: Je pense
0: ici, moi, je ne verrais pas de,
1: Moi non plus, je suis tout à fait d'accord avec Odile, mais peut-être il faut préparer à Jésus, pas comme nouveau Moïse, mais comme lui-même la terre promise, mais comme l'Emmanuel, comme ça va venir. Mais ça, c'est vrai que ça va être un peu plus détaillé dans la suite.
2: C'est intéressant ce que vous dites, parce que du coup, effectivement, en inversant Israël, l'Égypte, la terre qui est la terre promise, c'est la terre où Dieu est. C'est pas une terre qui est géographiquement...
1: Oui, c'est peut-être aussi ma sensibilité,
2: non,
1: pas seulement d'exégète, mais de libanaise, mais pour dire que ce n'est plus une géographie locale ou un lieu géographique, mais c'est vraiment une personne. Et c'est peut-être ce que Matthieu nous invite à faire, c'est de rentrer dans un autre lieu, si vous voulez, de lien avec le Père, de lien avec Dieu, qui est la personne de Jésus-Christ. C'est pas uniquement l'interprète de la loi, mais lui-même sera aussi le juge eschatologique, le Fils de Dieu lui-même, le lieu de notre terre promise, le lieu de notre salut, de notre passage vers le Père. Donc, je ne sais pas.
0: Voilà. Oui, tout à fait.
2: Tout à fait. Très bien. Alors, je vous propose qu'on lise un deuxième texte. Cette fois-ci, alors là, on va faire un gros bond, puisqu'on arrive au chapitre 24. Alors, on a été au chapitre 2, on en passe 22. C'est les versets 30-35. Ça fait partie de ces fameux grands discours dont on a parlé au début.
3: Alors apparaîtra dans le ciel le signe du Fils de l'homme. Alors toutes les tribus de la terre se frapperont la poitrine, et elles verront le Fils de l'homme venir sur les nuées du ciel dans la plénitude de la puissance et de la gloire. Et il enverra ses anges avec la grande trompette, et des quatre vents, d'une extrémité des cieux à l'autre, ils rassembleront ses élus. Comprenez cette comparaison empruntée au figuier. Dès que ses rameaux deviennent tendres et que poussent ses feuilles, vous reconnaissez que l'été est proche. De même, vous aussi, quand vous verrez tout cela, sachez que le Fils de l'homme est proche, il est à vos portes. En vérité, je vous le déclare, cette génération ne passera pas que tout cela n'arrive. Le ciel et la terre passeront, mes paroles ne passeront pas. Mais ce jour et cette heure, nul ne les connaît, ni les anges des cieux, ni le Fils, personne, sinon le Père et lui seul.
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2: Voilà, alors on a lu ce texte qui est assez vif. Alors ça, c'est aussi une caractéristique. Hein, c'est, Jésus ne mâche pas ses mots dans les discours. Comment vous le lisez, ce passage? Il est un peu étrange, parce qu'on n'a pas l'habitude d'avoir un Jésus prêcheur d'Apocalypse. Quoi. On l'imagine tout doux et tout gentil. Là, il nous dit quand même quelque chose d'assez fort.
1: Moi je dirais peut-être deux choses avant de lire le texte en détail.
2: Oui.
1: D'abord, le remettre dans son contexte de l'évangile de Matthieu, et puis dans le contexte de ce genre un peu juif de la littérature apocalyptique. D'abord, par rapport à Matthieu, il vient directement quand Jésus sort du temple, il voit les choses, et puis on lui dit quand même le temple est très beau. Et là, nous sommes comme si Jésus prophétisait la ruine prochaine du temple, alors que nous savons très bien que le texte lui-même est écrit après la destruction du temple en 70. Et donc là, nous avons quand même un retour un peu post-pascal, si on peut dire, ou même comme on disait dès le début, c'est les années 80-90, l'écriture. Et donc là, pour la communauté et pour les croyants, c'est quand même les paroles de Jésus qui deviennent à peu près entre guillemets, hein, ouais. des écritures accomplies.
2: Oui. Enfin, pas

0: encore des Écritures. Ouais. Mais on parlait de l'accomplissement des Écritures, c'est maintenant l'accomplissement de la parole de Jésus dans le contexte. Un deuxième élément, c'est un peu le genre littéraire, les apocalyptiques. L'apocalypse ou l'apocalyptique juive était quand même un courant assez commun à beaucoup d'écrits juifs anciens. Et comme disait l'un de nos professeurs exégètes, aussi Charles Perrault, dont je salue sa mémoire, disait que l'apocalyptique est la matrice du christianisme.
1: Oui.
0: Donc on a pris beaucoup d'éléments de cette apocalyptique juive pour montrer la fin d'un monde. Donc c'est pas vraiment, il faut pas le prendre à la lettre comme des éclipses de soleil ou comme des choses naturelles catastrophiques, ou même ce qui est très étonnant après à la résurrection, quand les cadavres sortent oui. avant la résurrection de oui. Jésus, c'est quand même très étonnant.
1: Oui.
0: C'est-à-dire que, bon, c'est bien de garder l'étonnement, oui. l'émerveillement, mais il faut se dire qu'est-ce qu'il y a derrière ce texte ou ce genre. On essaie de montrer dans un univers un peu nouveau la nouveauté de la chose. La fin d'un monde et le début d'un monde
1: oui,
0: nouveau.
1: Tout à fait.
0: Donc je ne sais pas, j'arrête là pour
1: non, non, être...
2: Mais... Justement, je pense que tout passage qui est pris dans ce discours, le dernier discours, doit vraiment tenir compte de l'ensemble oui. du discours et de ce que Jésus veut donner, et en particulier le début qui montre que il s'agit d'attendre la venue du Fils de l'homme, de ne pas se tromper. Mmh. Et pour moi, le thème qui explique beaucoup de choses, c'est l'appel qui revient toujours, veillez, soyez prêts, soyez vigilants. Il y a des paraboles là-dessus. Ce qui permet d'ailleurs de soyez vigilants, parce que viendra cette fameuse parabole du jugement dernier dont on a fait des choses terribles, mais en fait, qui est là juste pour dire, voilà, ce jour-là, alors, ça sera toute votre vie se récapitulera devant Dieu, ce qui est un appel non pas à craindre la punition et d'être mis en enfer, mais une mise en garde à la manière des prophètes, comme Jésus le fait, avec une certaine énergie, de dire tout ce que vous aurez fait, le moindre geste de fraternité à l'égard du plus petit, dès aujourd'hui vous engage ultimement devant Dieu. Mmh. Et c'est ça, je trouve, la force de ce qu'on appelle l'éthique de Matthieu, qui n'a rien, on l'a quelquefois accusé d'être légaliste ou de... Non, c'est de prendre conscience de l'importance du moindre acte dans la vie, dans la communauté de Matthieu. Voilà. Mmh. Et donc, tous ces signes terrifiants ne sont pas là pour nous faire peur, mais pour juste dire l'enjeu gravissime d'une vie sous le regard de Dieu. Enfin, oui. Moi, c'est comme ça que je le comprends.
0: Et je terminerai par le dernier verset qui a été lu. Rien ne passera à ma parole. Donc, on revient à la parole, l'importance de la parole. Et est-ce que la parole de Jésus devient elle-même la loi, entre guillemets?
1: C'est toute la question. Voilà, c'est la question que j'allais vous poser.
0: Je retends la perche à Odile,
1: d'accord,
0: parce que
1: on va
0: pour Matthieu et la loi.
1: Oui.
2: C'est-à-dire que la parole, c'est enseignez-leur, on va venir au dernier passage, mais enseignez-leur tout ce que je vous ai prescrit,
1: oui.
2: c'est-à-dire que l'importance de la parole, qui est justement la loi de Dieu, la loi de Moïse, accomplie, recadrée par le double commandement de l'amour de Dieu et du prochain, qui sont dans l'Ancien Testament.
1: Oui, je veux dire,
2: Jésus n'a rien inventé de ce point de vue-là,
1: mais
2: c'est une nouvelle... Revenir à la racine de ce que Dieu a proposé en donnant la loi, qui est une loi de vie, à son peuple.
1: Vous avez tout à fait raison, puisque c'est un des grands jeux dans toutes les écoles rabbiniques de savoir quel est le Klal Gadol, le grand commandement, et c'est souvent fait à autrui ce que tu voudrais qu'on te fasse,
2: la fameuse
1: règle d'or. Et donc, vous avez raison, c'est tout à fait... Mais je voudrais aller plus loin. Est-ce qu'on peut dire que s'il prescrit, il impose une nouvelle loi? Je voudrais que vous redisiez un peu cette histoire de accomplir et pas accomplir. Parce qu'il y a eu des lectures dans l'Église, et on en est aussi quelquefois victime, dans lesquelles on dit, bon, il y a radicale différence entre l'Ancien et le Nouveau Testament. Je vous vois. C'est du martionnitisme. C'est comme, techniquement, c'est comme ça qu'on dit. C'est une hérésie. Donc, mais on a l'impression que Jésus réinaugure une nouvelle loi. C'est pas du tout ça.
2: Et non, il redonne son sens. Alors en plus, je pense qu'il faut garder comment Dieu a donné la loi de Moïse à Moïse. Ça commence par, avant les commandements, il y a l'invitation de se souvenir que Dieu est un Dieu qui sauve.
1: Oui.
2: Et donc la loi, elle est proposée comme loi de vie.
1: Oui.
2: Après, il s'agit de la faire sienne, de la vivre. Voilà, donc...

0: c'est une proposition de vie dans l'alliance avec Dieu. Je ne pense pas qu'elle soit imposée, mais quand même, là aussi, l'Ancien Testament, enfin le Deutéronome dit bien, il y a un chemin de vie et un chemin de mort. Alors, on le croit ou on ne le croit pas, mais...
1: Voilà. Et le déplacement, pour vous, c'est ce déplacement éthique. C'est de dire, c'est vers le frère qu'il faut aller.
0: Oui, mais c'était déjà dans l'Ancien Testament.
2: On ne peut pas dire tout à fait que c'est un déplacement éthique. Oui. Bien sûr que Matthieu insiste, sur l'importance du faible, du pauvre, de l'enfant. Surtout dans le quatrième discours, là, Matthieu 18, là, il insiste beaucoup sur la reprise des plus faibles, des marginalisés, etc., mais à l'intérieur de son Église. Mais je ne pense pas du tout, je crois qu'Odile est d'accord aussi avec moi, que le changement entre le Nouveau et l'Ancien Testament, comme si donc, on avait... tout juridique, formel dans la loi et que Matthieu donne... non, au contraire. Parce que là, de mémoire, c'est quand il dit, par exemple, il fallait faire ceci sans négliger cela. Donc, quand Jésus reproche aux pharisiens et aux scribes de ne pas respecter les commandements importants, mais de faire la dîme, il dit, il s'agit de faire ceci sans négliger cela. Donc, le sans négliger cela, il y a quand même insistance sur la pratique de la loi. Ou bien prier pour que votre fuite ne soit pas un jour de Shabbat. Et donc, le Jésus de Matthieu respecte la loi, et sa communauté respecte la loi. Et là, c'est vraiment trop tranchant de dire la loi d'un côté, non. C'est-à-dire, à mon avis, le déplacement de Matthieu n'est pas de se déplacer d'une formalité culturelle ou juridique à un comportement éthique, mais de donner à tout ça un sens christologique, c'est par Jésus, à la lumière de Jésus, c'est le Christ. C'est un peu la lumière du Christ qui va compléter, continuer, accomplir la loi, mais telle que lui l'interprète, telle que Jésus l'interprète.
1: Jésus, c'est le maître, d'interprétation.
2: Parce que là, j'insiste sur ce point, parce que si on pousse dans le sens contraire, on peut avoir une dichotomie entre juifs chrétiens ou judaïens, ce qui n'est pas vrai chez Matthieu, dans tous les cas.
0: C'est pour ça que moi, je dirais que la nouveauté, puisqu'il était question de nouveauté, la nouveauté, c'est que Dieu a accompli sa promesse d'envoyer un sauveur à Israël, et que ce salut s'accomplit en Jésus, c'est-à-dire que le salut est proposé en Jésus à tous, et de ce fait, est accomplissement de la loi, puisque c'est la loi qui était aussi chemin de salut.
1: Je vous propose qu'on avance encore, puisqu'on va arriver à la fin de l'émission, et donc à la fin de l'Évangile. Alors, il y aurait évidemment plein d'autres choses à voir, mais j'aimerais qu'on voit justement ce chapitre dont vous avez déjà parlé, Odile, Matthieu 28, versets 16 à 20. C'est la toute fin de l'Évangile, qui est la fin de l'ouverture. Donc, on écoute ce chapitre, et ensuite, on en parle.
3: Quant aux 11 disciples, ils se rendirent en Galilée, à la montagne où Jésus leur avait ordonné de se rendre. Quand ils le virent, ils se prosternèrent, mais quelques-uns eurent des doutes. Jésus s'approcha d'eux et leur adressa ces paroles. « Tout pouvoir m'a été donné au ciel et sur la terre. Allez donc, de toutes les nations faites des disciples, les baptisant au nom du Père et du Fils et du Saint-Esprit, leur apprenant à garder tout ce que je vous ai prescrit. Et moi, je suis avec vous tous les jours, jusqu'à la fin des temps. »
1: Alors, encore une question provocatrice. Enfin, elle n'est pas provocatrice, mais c'est vrai que quand on se dit, bon, Matthieu, c'est le plus juif des évangiles, il est enfermé dans sa communauté et dans son judaïsme, là, c'est tout le contraire. L'idée qu'il faut aller voir dans toutes les nations, c'est aussi l'évangile de l'ouverture.
2: C'est une option finalement qui a été celle de la communauté.
1: Oui.
2: Ça n'a pas commencé comme ça. C'est-à-dire, on met souvent en comparaison ce petit texte de la finale de Matthieu en lien avec la femme cananéenne. Encore une femme, encore un texte difficile. Mais ce que vous avez choisi là pour l'émission, le début, au milieu et la fin, ça montre un peu un fil conducteur.
1: Oui.
2: Et peut-être une invitation aux téléspectateurs pour lire l'ensemble de l'évangile de Matthieu.
1: Absolument. Voilà. Ça pourrait être le devoir d'avant, entre guillemets. Non, mais sérieusement,
2: c'est pas un devoir, mais c'est très beau.
1: C'est tellement beau.
2: Et... ce n'est pas une corvée, c'est vraiment un très bel évangile. Et un très beau texte.
1: Oui.
2: Pour revenir à cette femme cananéenne dont la lecture peut nous choquer, et quand il lui dit « je ne suis pas envoyée donc, aux païens, enfin seulement aux brebis perdues d'Israël », mais la question c'est qui les brebis perdues? Est-ce que c'est une partie, c'est tout le monde, c'est chacun? Bon, en même temps, c'est vraiment

0: décisif d'opter pour l'universalité. Mmh. Donc avec tout ce que comporte cette communauté, elle a finalement cheminé pris cette décision d'être universelle, de s'ouvrir. Mmh. Et là, c'est quand même le but, l'objectif de tout l'évangile de Matthieu, quoi qu'on en dise.
1: Je pense que c'était admirablement préparé, tout à fait, parce qu'il est question, quand Jésus commence son ministère, et qu'il y a une superbe citation d'accomplissement. Pourquoi est-ce que Jésus, quand Jésus commence à proclamer l'Évangile, eh bien, il vient dans la Galilée des nations. Oui. Hein, et la Galilée des nations, qui était habitée par les Juifs, mais simplement la citation montre que cette Galilée, elle est ouverte vers l'extérieur, Galilée des nations, et que le peuple a vu une grande lumière pour ceux qui se trouvaient dans le sombre pays de la mort. Donc l'ouverture de la fin, elle est en germe dans le sens de la venue du ministère de Jésus, enfin de Jésus en Galilée, et cette Galilée, il n'y a que Matthieu qui dit Galilée des nations.
0: Galilée des nations. Mmh.
1: Voilà, et ça c'est très important. Alors c'est pas pour séparer les nations en Galilée et puis Israël ailleurs, non. La Galilée est une terre juive, mais Matthieu la présente dans son lien avec les tribus, mais ouverte vers l'extérieur.
0: Et peut-être un verset qu'on a entendu là et qui est quand même intéressant à reprendre, c'est quand il dit qu'il y a quelques disciples qui se prosternèrent en le voyant, en le ressuscité, que certains cependant doutèrent. Et donc là, on est quand même à la fin de l'évangile, appelé à une liberté, à prendre la liberté de notre choix. D'aucuns doutèrent et d'autres se prosternèrent. Donc là aussi, on est souvent face à un texte biblique ou face à un appel du Christ dans un texte biblique de regarder quel choix nous faisons. La liberté toujours de chacun, de quand on écoute, qu'est-ce qu'on fait. Même si on doute, mais ça ne fait rien. Mais je veux dire, c'est possible aussi de... Enfin, c'est possible, c'est même presque obligé de faire un choix, de prendre une décision. Et la décision est prise par la communauté de Matthieu de s'ouvrir.
2: Moi, ce qui me frappe aussi, c'est « Et moi, je suis avec vous tous les jours jusqu'à la fin des temps ». Alors que j'ai aussi choisi ce texte-là exprès, Matthieu 24 nous faisait une sorte de scénario en disant « Le Fils de l'homme revient ». Alors, il est à la fin des temps ou il n'est pas à la fin des temps? Ça va nous amener au dernier point, c'est la question du royaume. Vous avez très justement parlé du royaume. Le royaume, c'est quoi? C'est quelque chose à venir ou c'est quelque chose maintenant?
1: Les deux. Cette célèbre formule, déjà là et pas encore là. Oui. Je pense que Matthieu, avec l'insistance dont on a parlé sur l'importance de chaque geste à l'égard du plus petit ou des frères, Matthieu vraiment insiste sur le fait que vivre les valeurs du royaume, c'est maintenant. Alors on n'a pas parlé des béatitudes, mais dans le heureux, c'est pas pour le futur. C'est vous êtes bien heureux aujourd'hui parce que le royaume s'approche, mais il est là, il est tout près, mais il est amené à s'accomplir peut-être encore pleinement dans ce qu'on appelle à la fin des temps.
2: Ça c'est intéressant ce que vous dites, parce que si on est capable de comprendre ce que ça signifie l'accomplissement de l'ancien dans le nouveau, on peut aussi comprendre ce que c'est que l'accomplissement du royaume, enfin de notre vie. Il y a cette même structure.
1: Ce que c'est
2: qu'accomplir, c'est valable aussi pour notre vie.
1: Oui, ça unit, on est au présent, en lien avec, dans la continuité du passé et dans l'ouverture à l'avenir, si on schématise un petit peu,
0: vous avez l'art de provoquer à part vos questions.
2: C'est fait exprès.
0: Mais c'est juste une image qui me vient, peut-être qui est plus facile à vivre parce que tous nous la vivons, c'est l'image de l'amour. Mm-hmm. C'est-à-dire, d'un côté, si je m'engage par exemple dans une relation ou pour le mariage ou dans une relation, en principe, celui et celle qui s'engagent ne pensent pas seulement au présent mais aussi au futur. Mais c'est un amour qui est pleinement ici, qui est déjà là, sinon je ne m'engage pas. Mais une fois que je vis avec cette personne, que j'apprends que je la fréquente, que j'apprends à la connaître, etc., il y a aussi un autre amour qui naît, mais il est toujours le même amour. Mais c'est un autre amour, un autre genre littéraire, pour parler en bibliste. Donc c'est un amour qui a commencé et qui continue, qui peut grandir, mais en même temps, il a toujours sa racine au début. Mais là aussi, par rapport

0: rapport aux attentes juives qui étaient surtout l'eschatologie un peu collective, le rassemblement des peuples dans la ville sainte, etc. Mais on peut aussi penser à un amour qui vient et qui vient d'une façon un peu imprévue. Et je me rappelle quelqu'un qui disait « Ah, c'est trop dur que mon ami, celui que j'aime, vienne directement chez moi sans préparation. » Ça, il faut que je prépare ma maison. Moi, je trouve qu'au contraire, si j'aime quelqu'un, j'aime toujours qu'il arrive à n'importe quelle heure. Oui. Mais c'est quand même dur pour l'amour de dire « Ah, tu ne m'as pas dit que tu venais, tu aurais dû me dire. » Donc là, il faut vraiment être dans le sentiment, enfin pas le sentiment, mais dans ce concept de l'amour. Pour comparer l'eschatologie, à mon avis, c'est l'image qu'il porte. C'est un amour qui commence, c'est un amour qui continue, c'est un amour où je suis prête maintenant à accueillir le bien-aimé, mais je suis prête à l'accueillir plus tard, mais voilà, avec les persécutions, avec ce qui se passe, les vicissitudes de la vie, tout ce qui se passe, mais en même temps, il y a l'amour à la base.
1: Voilà. Dernière question, c'est une question de langage. Quand Jésus parle, j'ai l'impression qu'il ne mâche pas ses mots, je l'ai déjà dit, et en particulier envers ses co-religionnaires juifs. On a dit qu'il était presque anti-juif. Absolument. Ce qui est un peu curieux.
2: C'est important d'évoquer cette question, parce que effectivement, le chapitre 23, on a... on a parlé des malédictions, alors ce ne sont pas des malédictions, puisque ce sont des formules prophétiques, des invectives, qui sont alors violentes. Je crois qu'il ne faut pas oublier que là, c'est le langage des prophètes, et que Matthieu s'adresse aux pharisiens, aux scribes et pharisiens, qui la traitent d'hypocrite, bon, donc il ne mâche pas ces mots, mais... C'est là où il faut bien voir, comme on a parlé d'une querelle de famille, c'est-à-dire que dans une famille, pour garder les comparaisons, est-ce qu'on n'est pas particulièrement violent quand on a conscience qu'au sein de sa propre famille, certains membres sont en train de prendre un chemin vraiment de mort ou d'un chemin qui Et alors là, peut-être qu'on est d'autant plus violent qu'on est particulièrement attaché. Et je pense qu'il faut situer la violence des propos de Matthieu. Voilà, moi je le vois plus comme une violence, une querelle de famille qui sonne l'urgence de prendre conscience qu'il se trompe en faisant passer les offrandes matérielles par rapport à l'honneur des parents, enfin des choses comme ça.
0: Oui, là aussi, il y a deux lectures possibles aussi qui sont évoquées par beaucoup de commentateurs. Une lecture qui se situe un peu dans l'ambiance de l'après-70, donc quand il y a eu ce renouveau, après la chute du Temple, après la destruction de Jérusalem, et le renouveau juif qui a pris un peu son temps pour un peu charismatiquement, entre guillemets, c'est-à-dire pour rappeler l'importance de la Torah, l'importance de la loi. Même si le temple est détruit, il y a toujours la possibilité de recevoir le pardon, de scruter la loi. Et donc par rapport à Matthieu, ou à l'évangile, la communauté de Matthieu, il y a quand même un petit essai de garder sa communauté à l'abri de ce retour vers la loi ou vers le nouveau mouvement un peu de la loi qui se fait. Voilà une lecture. Une autre lecture, un peu minoritaire, mais qui peut aussi être argumentée et qui suppose que les invectives adressées par le Jésus matthéen au chapitre 23 ne s'adressent pas seulement aux scribes et pharisiens qu'ils voient de l'extérieur ou enfin comme des concurrents, mais aux chefs de la communauté chrétienne.
1: Et qui eux aussi se prennent un peu
0: qui se prennent un peu eux-mêmes pour le modèle qu'il faut suivre pour les chefs de la communauté, qui viennent bien sûr de milieux judéo-chrétiens, mais qui sont déjà chrétiens et qui continuent peut-être à regarder de haut les frères faibles, etc., et qui n'aident pas. Et donc, est-ce que ce sont vraiment, comme disait Odile, une querelle de famille ? La famille, elle peut être juive et chrétienne, elle peut être chrétienne elle-même.
1: Et c'est intéressant aussi pour notre lecture contemporaine.
0: Parce que là aussi.
1: Alors, on arrive à la toute fin de l'évangile, de l'émission, malheureusement, sur l'évangile. J'ai envie, vous êtes toutes les deux profs, qu'est-ce que vous conseillez à vos étudiants pour rentrer dans l'évangile de Matthieu ? Et puis, peut-être la chose à ne pas oublier quand on veut lire l'évangile. Quelle est la clé de lecture que vous leur proposez ?
0: Bon, moi, je vais partir l'évangile de l'Église.
1: Oui.
0: Donc,
1: oui.
0: Voir un peu comment il présente l'Église.
1: Donc, le

0: ça serait de prendre son petit cahier et de noter. Pourquoi pas,
1: hein, pas vraiment exercice. Seulement le cahier. Bon, ouais. S'ils ont le temps, bien sûr, de ouais. comparer avec les autres, mais regardez comment ils présentent l'Église et comment ils construisent l'Église. C'est-à-dire, c'est un mouvement double. Mm-hmm. Hein, ils présentent sa communauté, mais ils la construisent en même temps. Et donc, et peut-être aussi, c'est important pour nous aujourd'hui de dire la parole de Dieu qui se lit en Église, cette oui. parole mathéienne qui va nous accompagner tout le long de cette année A. Et donc, comment elle nous aide à nous construire à l'intérieur de l'Église et que nous soyons aussi des constructeurs de l'Église. Peut-être, je me limiterai à ça, la question de l'Église.
0: Très bien, c'est très bien. Une bonne clé de lecture.
2: Oui, alors, moi je suis très sensible toujours au fait que, mais Yara en a parlé tout à l'heure, de l'importance d'entrer dans la dynamique du récit, de oui. ne pas isoler tel ou tel passage, mais d'avoir le plaisir, comme tu l'as dit, de lire en entier, se laisser porter par l'histoire, par la comparaison, et après pouvoir réfléchir aux questions que ça pose, bon, le rapport à la loi, la violence, le royaume, le rapport aux frères, et ces questions-là qui nous touchent aujourd'hui. Bon, le rapport, effectivement, l'articulation entre l'Ancien et le Nouveau, le rapport à l'Ancien Testament, et du coup tout ça, mais si on remet toujours le... On prend le texte dans la dynamique du récit, avec cette importance de la parole, alors je trouve que c'est un évangile magnifique.
1: Oui,
2: et
1: j'aimerais important. Bien dire encore un dernier mot.
0: Vous avez 30 secondes.
1: Il faut enlever cette erreur de nos têtes que c'est un évangile anti-juif contre les juifs,
0: oui,
1: etc.
0: Oui,
1: ça, donc
0: oui.
1: j'insiste oui, oui, tout à fait. Sur ça, parce qu'au contraire, d'après tout ce qu'on a dit, le remettre dans son contexte, au contraire, une annonce du Christ, un évangile. Quoi.
0: Voilà. Très bien. Alors... quelques livres pour poursuivre un peu la réflexion. Et d'ailleurs, on n'est pas très loin de ça. Donc, je vais le mettre comme ça pour qu'on puisse le montrer. Yaramata, vous avez écrit « À cause du Christ, le retournement de Paul le Juif ». Vous avez, 10 secondes pour nous expliquer ce qu'il y a dedans.
1: C'est l'autoportrait de Paul dans l'une de ses épîtres, comment il se présente lui-même comme juif. Et je fais appel un peu aux traditions juives anciennes qui peuvent nous éclairer le lecteur par rapport à l'autoprésentation de Paul.
0: C'est
1: en lien aussi, c'est pas loin de Matthieu. Même si c'est autre chose.
0: Parce qu'on a souvent dit que Paul oui. était celui qui faisait sortir le judaïsme, enfin, le christianisme du judaïsme.
1: Oui, non, pas du tout. Oui, pas non. Du tout. Il faut lire le livre.
0: Il faut lire le livre. Et puis, Odile Flichy, alors là, vous êtes typiquement dans le sujet d'aujourd'hui, puisque vous avez fait paraître dans la collection ABC, qui est une collection nouvelle du CERF, pour lire de manière simple les évangiles, l'évangile de Matthieu. Et puis, un cahier évangile, donc là aussi, c'est pour à large public, hein, Matthieu et la loi.
2: Voilà.
0: Merci à toutes les deux.
2: Merci.
0: Je suis vraiment ravi d'avoir fait cette émission avec vous.
2: Merci de nous avoir
0: suivis. Vous pouvez, comme d'habitude, retrouver l'émission sur www.kto.tv.com. Et on va vous souhaiter une bonne année liturgique 2016-2017. À la semaine prochaine.

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Ah ça, mais je n'y comprends rien, se dit Durtal, qui connaissait ses complices sur le bout des doigts. Ce n'est plus du tout l'office romain qu'il chante. Le fait est que l'un des psaumes manquait. Il retrouva bien à un moment l'hymne de saint Ambroise, le « Te lucis ante terminum », clamé alors sur un air ample et rugueux de vieux plein chant, et encore la dernière strophe n'était-elle plus la même. Mais il se perdait à nouveau, attendait les leçons brèves, le « Nunc dimittis » qui ne vinrent pas. « Les complis ne sont pourtant point variables, comme les vêpres », se dit-il. « Il faudra que je demande demain des explications au père Étienne. » Puis il fut troublé dans ses réflexions par un jeune moine blanc qui passa en s'agenouillant devant l'autel et alluma deux cierges. Et subitement, tous se levèrent, et dans un immense cri, le Salve Regina ébranla les voûtes. Durtal écoutait, saisi, cet admirable chant qui n'avait rien de commun avec celui que l'on beugle à Paris dans les églises. Celui-là était tout à la fois flébile et ardent, soulevé par de si suppliantes adorations qu'il semblait concentrer en lui seul l'immémorial espoir de l'humanité et son éternelle plainte. Chanté sans accompagnement, sans soutien d'orgue par des voix indifférentes à elles-mêmes et fondu en une seule, mâle et profonde, il montait en une tranquille audace, s'exhaussait en un irrésistible essor vers la Vierge. Puis il faisait comme un retour sur lui-même, et son assurance diminuait. Il avançait plus tremblant, comme si déférent, si humble qu'il se sentait pardonné, et osait alors, dans des appels éperdus, réclamer les délices imméritées d'un ciel. Il était le triomphe avéré des neumes, de ces répétitions de notes sur la même syllabe, sur le même mot, que l'Église inventa pour peindre l'excès de cette joie intérieure ou de cette détresse interne que les paroles ne peuvent rendre. Et c'était une poussée, une sortie d'âme, s'échappant dans les voix passionnées qu'exhalaient ces corps debout et frémissants de moines. Durtal suivait sur son paroissien cette œuvre, un texte si court et au chant si long. À l'écouter, à la lire avec recueillement, cette magnifique exhortation paraissait se décomposer en son ensemble, représenter trois états différents d'âme, signifier la triple phase de l'humanité pendant sa jeunesse, sa maturité et son déclin. Elle était, en un mot, l'essentiel résumé de la prière à tous les âges. C'était d'abord le cantique d'exultation, le salut joyeux de l'être encore petit, balbutiant des caresses respectueuses, choyant avec des mots de douceur, avec des cajoleries d'enfant qui cherche à amadouer sa mère. C'était le « Salve Regina, Mater Misericordiae, Vita Dulcedo et Spes Nostra Salve ». Puis cette âme, si candide, si simplement heureuse, avait grandi, et connaissant déjà les défaites volontaires de la pensée, les déchets répétés des fautes, elle joignait les mains et demandait en sanglotant une aide. Elle n'adorait plus en souriant mais en pleurant. C'était le Ad declamamus Ad te clamamus exules filii eve, ad te suspiramus gementes et flentes in ac lacrimarum vale. Enfin, la vieillesse était venue. L'âme gisait, tourmentée par le souvenir des avis négligés, par le regret des grâces perdues, et devenue plus craintive, plus faible, elle s'épouvantait devant sa délivrance, devant la destruction de sa prison charnelle qu'elle sentait proche. Et alors elle songeait à l'éternelle inanition de ceux que le juge damne, et elle implorait à genoux l'avocate de la terre, la consule du ciel. C'était le « Eia ergo advocata nostra, illos tuos misericordies, oculos ad nos confessus ».

et Jesum benedictum fructum ventris tui, nobis post noc exilium ostende. Et à cette essence de prière que prépara Pierre de Compostelle ou Hermann Contract, Saint Bernard, dans un accès d'hyperdulie, ajoutait les trois invocations de la fin. Ô Clémence, ô Pia, ô Dulcis, Virgo Maria. Scellait l'inimitable prose, comme avec un triple sceau, par ces trois cris d'amour qui ramenaient l'hymne à l'adoration câline de son début. Cela devient inouï, se dit Durtal, lorsque les trappistes chantèrent ces doux et pressants appels. Les neumes se prolongeaient sur les hauts, qui passaient par toutes les couleurs de l'âme, par tout le registre des sons, et ces interjections résumaient encore dans cette série de notes qui les enrobaient le recensement de l'âme humaine que récapitulait déjà le corps entier de l'hymne. Et brusquement, sur le mot Maria, sur le cri glorieux du chant, le chant tomba, les cierges s'éteignirent, les moines s'affaissèrent sur leurs genoux, un silence de mort plana sur la chapelle. Et lentement, les cloches tintèrent, et l'Angélus effeuilla sous les voûtes les pétales espacés de ses sons blancs. Tous, maintenant prosternés, le visage dans les mains priaient, et cela dura longtemps. Enfin, le bruit de la cliquette retentit, tout le monde se leva, salua l'autel, et en une muette théorie, les moines disparurent par la porte percée dans la rotonde. Ah, le véritable créateur de la musique plane, l'auteur inconnu qui a jeté dans le cerveau de l'homme la semence du plein chant, c'est le Saint-Esprit, se dit Durtal, malade, ébloui, les yeux en larmes. Monsieur Bruno, qu'il n'avait pas aperçu dans la chapelle, vint le rejoindre. Ils traversèrent sans parler la cour, et quand ils furent rentrés dans l'hôtellerie, Monsieur Bruno alluma deux bougeoirs, en remit un à Durtal, et gravement lui dit « Je vous souhaite une bonne nuit, monsieur. » Durtal grimpa à l'escalier derrière lui. Ils se resaluèrent sur le palier et Durtal pénétra dans sa cellule. Le vent soufflait sous la porte et la pièce, à peine éclairée par la flamme couchée de la bougie, lui parut sinistre. Le plafond très haut disparaissait dans l'ombre et pleuvait dans la nuit. Durtal s'assit, découragé, près de sa couche. Et cependant, il était projeté par l'une de ces impulsions qu'on ne peut traduire, par une de ces jaculations où il semble que le cœur enfle et va s'ouvrir. Et devant son impuissance à se déliter et à se fuir, Durtal finit par redevenir enfant, par pleurer sans cause définie, simplement par besoin de s'alléger de larmes. Il s'affala sur le prie-Dieu, attendant il ne savait quoi qui ne vint pas. Puis devant le crucifix qui écartelait au-dessus de lui ses bras, il se mit à lui parler, à lui dire tout bas « Père, j'ai chassé les pourceaux de mon être, mais ils m'ont piétiné et couvert de purin, et l'étable même est en ruine. Ayez pitié, je reviens de si loin. Faites miséricorde, Seigneur, au porcher sans place, je suis entré chez vous, ne me chassez pas. Soyez bonne hôte, lavez-moi. Ah, fit-il soudain, cela me fait penser que je n'ai pas vu le père Étienne, qui devait m'indiquer l'heure à laquelle le confesseur me recevrait demain. Il aurait sans doute oublié de le consulter. Tant mieux, au fond cela me reculera d'un jour. J'ai l'âme si courbaturée que j'ai vraiment besoin qu'elle repose. » Il se déshabilla, soupirant. « Il faut que je sois debout à 3h30 pour être dans la chapelle à 4h. » Je n'ai pas de temps à perdre si je veux dormir. Pourvu que je n'ai pas de névralgie demain et que je m'éveille avant l'aube. Chapitre 2. Il vécut la plus épouvantable des nuits. Ce fut si spécial, si affreux, qu'il ne se rappelait pas pendant toute son existence avoir enduré de pareilles angoisses, subi de semblables transes. Ce fut une succession ininterrompue de réveils en sursaut et de cauchemars. Et ces cauchemars dépassèrent les limites des abominations que les démences les plus périlleuses rêvent. Ils se déroulaient sur les territoires de la luxure, et ils étaient si particuliers, si nouveaux pour lui, qu'en se réveillant,

inconscient des nuits, c'était en outre de certains épisodes où des caresses qui ne pourraient que se succéder dans la réalité étaient réunies, au même instant, dans le rêve, la sensation nette, précise d'un être, d'une forme fluidique, disparaissant avec le bruit sec d'une capsule ou d'un coup de fouet, d'auprès de vous dès le réveil. Cet être, on le sentait distinctement près de soi, si près que le linge, dérangé par le souffle de sa fuite, ondulait et que l'on regardait effaré la place vide. « Ah ça, mais !» se dit Durtal quand il eut allumé la bougie. « Cela me reporte au temps où je fréquentais Madame Chantelouve. Cela me réfère aux histoires du succubat. » Il restait ahuri sur son séant, scrutait avec un véritable malaise cette cellule noyée d'ombre. Il consulta sa montre. Il n'était que 11 heures du soir. « Mon Dieu » fit-il, « si les nuits sont ainsi que celles-là dans les cloîtres. » Il recourut pour se remettre à des affusions d'eau froide, ouvrit la fenêtre pour renouveler l'air et glacé se recoucha. Il hésitait à souffler la bougie, inquiet de ces ténèbres qui lui paraissaient habitées, pleines d'embûches et de menaces. Il se décida enfin à éteindre et répéta la strophe des complis que l'on avait chantée le soir même à la chapelle. « Procul requetant somnia, et noctium fantasmata, ostemque nostrum comprime, ne poluantur corpora. » Il finit par s'assoupir. Rêva encore d'immondice, mais il se reprit à temps pour rompre le charme. Éprouva encore cette impression d'une ombre s'évaporant à temps pour qu'on ne puisse la saisir dans les draps, et il interrogea sa montre. Il était 2 heures. « Si cela continue, je serai brisé demain, » se dit-il. Il parvint tant bien que mal en somnolant et en se détirant toutes les 10 minutes à atteindre 3 heures. « Si je me rendors, je ne me réveillerai pas au moment voulu, » pensa-t-il. « Si je me levais. » Et il sauta en bas du lit, s'habilla, pria, mit de l'ordre dans ses affaires. D'authentiques excès l'eussent moins abattu que cette fausse équipée. Mais ce qui lui semblait surtout odieux, c'était l'inassouvissement que laissait le viol terminé de ses larves. Comparé à leurs avides manigances, les caresses de la femme n'épandaient qu'une volupté tempérée, n'aboutissaient qu'à un faible choc. Seulement, dans le succumbat, l'on restait enragé de n'avoir étreint que le vide, d'avoir été la dupe d'un mensonge, le jouet d'une apparence dont on ne se rappelait même plus les contours et les traits. On en arrivait forcément à désirer de la chair, à souhaiter de presser contre soi un véritable corps. Et Durtal se mit à songer à Florence. Elle vous désaltérait au moins. Ne vous quittez pas ainsi, pantelant et fiévreux, en quête d'on ne savait quoi dans une atmosphère où l'on était environné, épié, par un inconnu qu'on ne pouvait discerner, par un simulacre que l'on ne pouvait fuir. Puis Durtal se secoua. Voulut repousser l'assaut de ses souvenirs. « Je vais toujours, se dit-il, aller respirer de l'air frais et fumer une cigarette. Nous verrons après. » Il descendit l'escalier dont les murs paraissaient ne pouvoir tenir en place et dansait avec la lueur de la bougie, enfila les corridors, souffla et déposa son lumignon près de l'auditoire et s'élança dehors. Il faisait nuit noire. À la hauteur d'un premier étage, un œil de bœuf ouvert dans le mur de l'église trouait les ténèbres d'une lune rouge. Durtal tira quelques bouffées d'une cigarette, puis il s'achemina vers la chapelle. Il tourna doucement le loquet de la porte. Le vestibule où il pénétrait était sombre, mais la rotonde, bien qu'elle fût vide, était illuminée par de nombreuses lampes. Il fit un pas, se signa et recula, car il venait de heurter un corps. Il regarda à ses pieds. Il entrait sur un champ de bataille. Par terre, des formes humaines étaient couchées dans des attitudes de combattants fauchés par la mitraille. Les uns à plat ventre, les autres à genoux. Celles-ci affaissaient les mains par terre, comme frappées dans le dos. Celles-là étendues, les doigts crispés sur la poitrine. Celles-là encore se tenant la tête ou tendant les bras. Et de ce groupe d'agonisants, ne s'élevait aucun gémissement, aucune plainte. Durtal contemplait stupéfié ce massacre de moines.
et il resta soudain bouche béante. Une écharpe de lumière tombait d'une lampe

que le père sacristain venait de déplacer dans la rotonde et traversant le porche, il éclairait un moine à genoux devant l'autel voué à la Vierge. C'était un vieillard de plus de 80 ans. Il était immobile, ainsi qu'une statue, les yeux fixes, penchés dans un tel élan d'adoration que toutes les figures extasiées des primitifs paraissaient près de la sienne efforcées et froides. Le masque était pourtant vulgaire, le crâne ras, sans couronne, hâlé par tous les soleils et par toutes les pluies, avait le ton des briques. L'œil était voilé, couvert d'une taie par l'âge, le visage plissé, ratatiné, culotté tel qu'un vieux buis, s'enfonçait dans un taillis de poils blancs. Et le nez un peu camus achevait de rendre singulièrement commun l'ensemble de cette face. Et il sortait, non des yeux, non de la bouche, mais de partout et de nulle part, une sorte d'angélité qui se diffusait sur cette tête, qui enveloppait tout ce pauvre corps courbé dans un tas de loques. Chez ce vieillard, l'âme ne se donnait même pas la peine de réformer la physionomie, de l'annoblir. Elle se contentait de l'annihiler. En rayonnant, c'était en quelque sorte le nimbe des anciens saints, ne demeurant plus autour du chef, mais s'étendant sur tous ses traits, baignant, apâli, presque invisible, tout son être. Et il ne voyait et n'entendait rien. Des moines se traînaient sur les genoux, venaient pour se réchauffer, pour s'abriter auprès de lui, et il ne bougeait, muet et sourd, assez rigide pour qu'on pût le croire mort, si par instant la lèvre inférieure n'eût remué, soulevant dans ce mouvement sa grande barbe. L'aube blanchit les vitres, et dans l'obscurité qui commençait à se dissiper, les autres frères apparurent à leur tour, à Durtal. Tous ces blessés de l'amour divin priaient ardemment, jaillissaient hors d'eux-mêmes, sans bruit devant l'autel. Il y en avait de tout jeunes à genoux et le buste droit, d'autres les prunelles en extase, repliés en arrière et assis sur leurs talons, d'autres encore faisaient le chemin de croix, et souvent ils étaient posés les uns devant les autres, face à face, et ils se regardaient sans se voir avec des yeux d'aveugle. Et parmi ces convers, quelques pères, ensevelis dans leurs grandes coules blanches, gisaient prosternés, baisant la terre. « Oh, priez, priez comme ces moines !» s'écria Durtal. Il sentait son malheureux être se détendre dans cette atmosphère de sainteté. Il se dénoua et il s'affaissa sur les dalles, demandant humblement pardon au Christ de souiller par sa présence la pureté de ce lieu. Et il pria longtemps, se décelant pour la première fois, se reconnaissant si indigne, si vil, qu'il ne pouvait comprendre maintenant, malgré sa miséricorde, le Seigneur, le tolérait dans le petit cercle de ses élus. Il s'examina, vit clair, savoua qu'il était inférieur au dernier de ses convers qui ne savait peut-être même pas épeler un livre. Comprit que la culture de l'esprit n'était rien et que la culture de l'âme était tout, et peu à peu, sans s'en apercevoir, ne pensant plus qu'à balbutier des actes de gratitude, il disparut de la chapelle, l'âme emmenée par celle des autres, hors du monde, loin de son charnier, loin de son corps. Dans cette chapelle, l'élan était enfin consenti, la projection, jusqu'alors refusée, était enfin permise. Il ne se débattait plus de même qu'au temps où il parvenait si difficilement à s'évader de sa geôle, à Notre-Dame des Victoires et à Saint-Séverin. Puis il réintégra cette chapelle où son animalité était demeurée seule et il regarda étonné autour de lui. La plupart des frères étaient partis. Un père restait prostré devant l'autel de la Vierge. Il le quitta à son tour et regagna la rotonde où les autres pères entraient. Durtal les observa. Il y en avait de toutes les tailles, de toutes les sortes, un gros chauve, à longue barbe noire et à bécicle, des petits blonds et bouffis, de très vieux, hérissés de poils de sanglier, de très jeunes ayant de vagues airs de rêveurs allemands, avec leurs yeux bleus sous des lunettes, et presque tous, sauf les très jeunes, avaient ce trait commun, le ventre gonflé et les joues sillonnées de vermicelle rose.
et soudain, par la porte ouverte dans la rotonde même, le grand moine qui

conduisait la veille l'office, parut. Il renversa sur sa chasuble un capuchon de toile qui lui couvrait la tête, et assisté de deux moines blancs, il monta au maître-autel pour célébrer la messe. Et ce ne fut pas une de ces messes gargotées comme l'on en cuisine tant à Paris, mais une messe lente et méditée, profonde. Une messe où le prêtre consacre longuement, abîmé devant l'autel, et quand il éleva l'hostie, aucune sonnette ne tinta, mais les cloches du monastère épandirent des volées espacées, des coups brefs, sourds, presque plaintifs, tandis que les trappistes disparaissaient, tapis à quatre pattes, la tête cachée sous leur pupitre. Quand la messe prit fin, il était près de 6 heures. Durtal refit le chemin de la veille au soir, passa devant la petite fabrique de chocolat qu'il avait longée, avisa au travers des vitres des pères qui enveloppaient des tablettes dans du papier de plomb, puis dans une autre pièce, une minuscule machine à vapeur que modérait un convert. Il gagna cette allée où il avait fumé des cigarettes dans l'ombre. Si triste, la nuit, elle était maintenant charmante, avec ses deux rangées de très vieux tilleuls qui bruissaient doucement, et le vent rabattait sur Durtal leur languissante odeur. Assis sur un banc, il embrassait d'un coup d'œil la façade de l'abbaye. Précédé d'un long potager où çà et là des rosiers s'épanouissaient au-dessus des vasques bleuâtres et des boules veinées des choux, cet ancien château, bâti dans le goût monumental du XVIIe siècle, s'étendait solennel et immense, avec ses 18 fenêtres d'affilée et son fronton dans le tympan duquel était logée une puissante horloge. Il était coiffé d'ardoises, surmonté d'un jeu de petites cloches, et l'on y accédait par un perron de plusieurs marches. Il arborait une altitude d'au moins 5 étages, bien qu'il n'eût en réalité qu'un rez-de-chaussée et un premier. Mais à en juger par l'élévation inattendue des fenêtres, les pièces devaient se plafonner à des hauteurs démesurées d'église. Somme toute, cet édifice était emphatique et froid, plus apte, puisqu'on l'avait converti en un couvent, à abriter des adeptes de Jansénus que des disciples de Saint-Bernard. Le temps était tiède ce matin-là. Le soleil se tamisait dans le crible remué des feuilles, et le jour ainsi bluté se muait au contact du banc en rose. Durtal, qui s'apprêtait à lire son paroissien, vit les pages rosir. Et par la loi des complémentaires, toutes les lettres imprimées à l'encre noire se teindrent en vert. Il s'amusait de ces détails, s'épanouissait, le dos au chaud dans cette brise chargée d'arômes, se reposait dans ce bain de lumière des fatigues de la nuit. Quand au bout de l'allée, il aperçut quelques frères. Ils marchaient silencieux, les uns portant sous un bras de grands pains ronds, les autres tenant des boîtes au lait ou des mannes pleines de foin et d'œufs. Ils défilèrent devant lui et le saluèrent respectueusement. Tous avaient la mine joyeuse et grave. « Ah, les braves gens !» se dit-il. « Ce qu'ils m'ont ce matin aidé, car c'est à eux que je dois d'avoir pu ne pas me taire, d'avoir pu prier, d'avoir enfin connu la joie de l'oraison qui n'était pour moi à Paris qu'un leurre. À eux, et surtout à Notre-Dame de Lattre, qui a eu pitié de mon pauvre être. » Il bondit de son banc dans un élan d'allégresse, s'engagea dans des allées latérales, atteignit la pièce d'eau qu'il avait entrevue la veille. Devant elle se dressait la formidable croix qu'il avait distinguée de loin du haut de la voiture dans les bois avant que d'arriver à la trappe. Elle était plantée en face du monastère même et tournait le dos à l'étang. Elle supportait un Christ du XVIIIe siècle, grandeur nature, en marbre blanc, et l'étang affectait lui aussi la forme d'une croix, telle qu'elle figure sur la plupart des plans des basiliques. Et cette croix brune et liquide était granulée de pistaches par des lentilles d'eau que déplaçait en nageant le cygne. Il vint au devant de Durtal, et il tendit le bec, attendant sans doute un bout de pain. Et pas un bruit ne surgissait de ce lieu désert, sinon le craquement des feuilles sèches que Durtal froissait en marchant. L'horloge sonna 7 heures. Il se rappela que le déjeuner allait être servi et il se dirigea à grands pas vers l'abbaye.
Le père Étienne l'attendait.

0: lui serra la main, lui demanda s'il avait bien dormi, puis « Qu'allez-vous manger ? Je n'ai que du lait et du miel à vous offrir. J'enverrai aujourd'hui même au village le plus proche pour tâcher de vous procurer un peu de fromage, mais vous allez subir une triste collation ce matin. » Durtal proposa de substituer du vin au lait et déclara que ce serait pour le mieux ainsi. « J'aurai dans tous les cas mauvaise grâce à me plaindre, » fit-il, « car enfin, vous, maintenant, vous êtes à jeun. » Le moine sourit. « Pour l'instant, » dit-il, « nous faisons, à cause de certaines fêtes de notre ordre, pénitence. » Et il expliqua qu'il ne prenait de nourriture qu'une fois par jour, à 2 heures de l'après-midi après nonne. Et vous n'avez même pas pour vous soutenir du vin et des œufs. » Le père Étienne souriait toujours. « On s'y habitue, » dit-il. « Qu'est-ce que ce régime en comparaison de celui qu'adoptèrent Saint Bernard et ses compagnons lorsqu'ils vinrent défricher la vallée de Clairvaux ? Leur repas consistait en des feuilles de chêne salées cuites dans de l'eau trouble. »
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0: Bonsoir et bienvenue, je suis ravie de vous retrouver pour cette nouvelle saison et dans ce nouveau décor d'Église du Monde sur KTO. Nous continuerons cette saison d'aller chaque semaine découvrir, prendre des nouvelles des églises catholiques à travers le monde, leurs spécificités, leurs défis, mais aussi leur rayonnement. Et ce soir, nous prenons la direction du Cameroun. Alors j'en profite pour saluer toutes celles et ceux qui nous suivent en Afrique et particulièrement en Afrique centrale. Alors dans cette émission, on va parler de l'extrême nord du pays, une région confrontée depuis plus de 10 ans aux violences du groupe djihadiste Boko Haram. Dans cette région particulièrement éprouvée, l'Église accompagne les populations et porte un message de paix et d'espérance. Cet appel à la paix qui était au cœur du message du pape Léon XIV lors de son voyage dans le pays en avril dernier. Nous en parlons ce soir avec notre invité, le père Basile Tegamba, originaire du diocèse de Maroua, Mokolo. Mais avant, quelques repères. Le Cameroun est un pays d'Afrique centrale, sa capitale est Yaoundé. Considéré comme le grenier de la région, le pays dispose d'importantes ressources agricoles et d'importantes ressources naturelles comme le pétrole, le gaz ou encore les minerais. Le Cameroun est aussi surnommé l'Afrique en miniature pour sa diversité géographique et climatique. Et pour sa réalité multiculturelle, 30 millions d'habitants, environ 250 ethnies et autant de langues parlées. À noter que la population est très jeune puisque plus de la moitié des Camerounais ont moins de 30 ans. Le Cameroun est un État laïque, mais les chrétiens sont majoritaires. Ils représentent plus de 60% de la population. Un tiers sont catholiques. L'autre religion principale dans le pays est l'islam. Et puis, il faut également mentionner la présence, toujours bien réelle, des religions traditionnelles. Tout de suite, je retrouve mon invité. Père Basile Tegamba, bonsoir.
1: Bonsoir.
0: Merci d'ouvrir la saison avec nous. Alors, pour faire connaissance, vous êtes étudiant à l'Institut catholique de Paris, accueilli à la paroisse Saint-Pierre de Chaillot dans le 16e arrondissement de Paris. Vous êtes donc originaire du diocèse de Maroua Mokolo, qui se trouve dans l'extrême nord du pays. Vous avez d'ailleurs passé une partie de l'été là-bas. Mmh. On dit de l'extrême nord que c'est l'une des plus belles régions du pays. Est-ce que vous pouvez nous décrire un peu votre région d'origine ?
1: Merci de nous ouvrir cet espace pour parler de la vie de l'Église qui est au Cameroun, particulièrement l'Église qui est à l'extrême nord Cameroun, le diocèse de Maroua Mokolo. Alors le diocèse de Maroua Mokolo est dans la région de l'extrême nord, la plus belle région du Cameroun. Bon, lorsque vous arrivez à Maroua, si vous avez une vue aérienne, vous allez voir que la ville de Maroua, c'est l'une des plus organisés du Cameroun. Ça a un plan damier, c'est difficile de se perdre, c'est bien tracé. Ça, c'est la première chose qui fait la beauté de l'extrême nord. Ce qui fait encore la beauté de l'extrême nord, c'est son paysage montagneux. Donc le relief est vraiment pittoresque. Vous allez voir, le diocèse de Maroua Mokolo couvre 3 départements des 6 qui constituent la région de l'extrême nord, notamment le Mayo Tsanaga, le Mayo Sava et le Diamaré. Le Mayo Sava et le Mayo Tsanaga particulièrement sont placés le long de la frontière sur une chaîne de montagnes qu'on appelle les monts Mandara. Mmh. Et si vous allez du côté du Mayo Tsanaga, vous tomberez sans doute sur ce site touristique très pittoresque qu'est le paysage Kapsiki, le paysage lunaire.
0: Lunaire.
1: Oui, l'unique sur la Terre, qui est parmi les merveilles du monde. Voilà.
0: Une région très touristique, malheureusement moins visitée
1: oui.
0: À cause de la présence du groupe djihadiste Boko Haram. On aura l'occasion d'en reparler. Parfait. Alors, on a suivi sur KTO, évidemment, le voyage du pape Léon XIV au Cameroun, ses différentes étapes, je pense à Yaoundé, à Bamenda, à Douala. C'était en avril dernier. Quelles paroles de Léon XIV vous ont marqué particulièrement, vous, et pourquoi ?
1: Je crois que de manière générale, la visite du pape a confirmé le rôle prophétique de veilleur et de guetteur de l'Église dans le monde. Et je crois que c'est l'image qu'on peut retenir de façon globale de ce voyage. Le pape a parlé, il a interpellé de conscience, il a appelé à la prise de conscience. Et surtout, comme c'est la mission de l'Église, il a montré le visage de cette Église soucieuse de la dignité humaine à travers l'appel à un développement humain intégral à travers l'appel à la promotion de la justice et de la paix dans tout le Cameroun. Et je crois que c'est le message global qu'on peut retenir de la visite du pape. Il a aussi ressemé de l'espérance chez les gens pour dire que c'est vrai que nous sommes dans un contexte

0: très difficile, mais il ne faut pas désespérer. Oui.
1: Alors justement, on va écouter une partie de ce discours. Je vous propose de réécouter particulièrement ce discours du pape depuis Bamenda, la région anglophone du nord-ouest du Cameroun. Le pape a présidé une messe à l'aéroport. Il a invité les fidèles à être des acteurs actifs du changement avec des paroles très fortes. Je vous laisse écouter.
2: Les espoirs d'un avenir de paix et de réconciliation, où chacun est respecté dans sa dignité et les droits fondamentaux garantis à tous, sont sans cesse mis à mal par les nombreux problèmes qui marquent cette terre magnifique. Cela inclut les multiples formes de pauvreté qui touchent encore actuellement un si grand nombre de personnes dans le contexte d'une crise alimentaire en cours. La corruption morale, sociale et politique, liée surtout à la gestion des richesses, qui empêche le développement des institutions et des structures. Nous voyons également les graves problèmes qui en découlent et qui touchent les systèmes éducatifs et de santé, ainsi que la grande migration vers l'étranger, en particulier des plus jeunes. Et s'ajoutent à ces problèmes internes, qui sont souvent alimentés par la haine et la violence, le mal causé de l'extérieur, par ceux qui, au nom du profit, continuent de s'emparer du continent africain pour l'exploiter et le piller. Tout cela risque de nous faire sentir impuissants et d'ébranler notre confiance. Et pourtant, c'est le moment de changer, de transformer l'histoire de ce pays. Le moment est venu, aujourd'hui et non demain. Maintenant, non pas dans le futur.
1: Je me disais des paroles très fortes, la pauvreté, la corruption morale, sociale, politique. Comment est-ce que l'Église camerounaise, elle a reçu concrètement ces appels ?
0: Les chrétiens ont reçu ces paroles comme d'abord un message de consolation, parce que nous sommes dans un contexte où la parole est devenue difficile, et entendre le pape dire cela au nom de l'Église, les chrétiens se sont sentis associés à cette parole. Donc le pape porte la voix de tout le monde. Donc l'Église se sent associée à l'Église du Cameroun, qui est au Cameroun, se sent associée à ce que le pape a dit. Je suis sûr que maintenant, la conférence, certainement, a pris acte de cela. Il reste à traduire cela en actions concrètes. Ce qui est sûr, des choses peuvent être en train d'être faites pour essayer de traduire ça en termes d'action, de plaidoyer auprès des décideurs afin d'influencer les prises de décision.
1: Un peu comme une feuille de route, parce qu'il y a aussi ce défi de l'unité, de la paix. Quel rôle l'Église peut-elle jouer pour contribuer à la réconciliation et à la paix ?
0: L'Église joue déjà un rôle au Cameroun. Pas qu'elle peut jouer, mais elle joue déjà un rôle. Je veux parler du contexte qui est le mien, que je connais le moins mal, celui de l'extrême nord Cameroun, et particulièrement le diocèse de Maroua-Moukolo. Alors, qu'est-ce que l'Église fait dans cette situation ? L'Église intervient sur plusieurs plans. Déjà sur le plan humanitaire, à travers les interventions de la Caritas diocésaine, qui intervient pour soutenir les victimes, les déplacés. Par exemple, il y a plusieurs sites de déplacés et de réfugiés dans le diocèse de Maroua-Moukolo. Je crois que c'est le diocèse qui accueille plus de personnes en mobilité au Cameroun.
1: Et donc, personnes déplacées à cause de la présence de ce groupe terroriste de Boko Haram.
0: Tout à fait. Il y a le groupe terroriste Boko Haram, mais ces dernières années, ça s'est accentué maintenant avec les conflits intercommunautaires. Par exemple, du côté de Kousséri, mais aussi les effets du changement climatique, qui ont poussé les gens à se déplacer davantage. Alors, Caritas intervient soit en aide alimentaire, soit...

0: pour soutenir des démarrages d'AGR pour ceux qui n'ont pas de ressources, soit pour des points d'eau, soit en éducation. En tout cas, l'action de Caritas est multiple et très, très variée. Un autre volet, c'est celui de la commission diocésaine Justice et Paix. J'ai particulièrement travaillé dans cette communauté pendant que j'étais au Cameroun. Alors, eux, ils travaillent pour le renforcement de la cohésion sociale et de la paix. Il y a plusieurs activités qui sont menées en lien avec des bailleurs de fonds, un peu comme Caritas aussi, pour travailler à la réconciliation. Vous savez que dans les sites d'accueil des personnes déplacées, ce n'est pas évident. Il y a toujours des problèmes de cohabitation avec les populations hôtes. Ce qui fait que l'Église intervient à travers ce comité justice et paix pour essayer de mener des activités de dialogue communautaire, de paix, de réconciliation, ainsi de suite. Maintenant, ce que l'Église fait aussi, particulièrement pour le camp de Minawao par exemple, puisque c'est des réfugiés nigériens, on est à peu près à 80 000 là-bas, réfugiés venant du Nigeria là-bas. Ce que l'Église fait, c'est la collaboration pastorale avec le diocèse de Maïdougouri, au Nigeria, d'où viennent ces réfugiés. Chaque année, il y a une célébration. L'évêque de Maïdougouri vient et ils font des célébrations avec l'évêque de Maroua Mokolo. Il y a un accompagnement qui s'est fait. Peut-être maintenant, il faudra accentuer cet accompagnement pastoral. Et je crois que aujourd'hui, c'est vrai que la crise n'est pas finie, il y a toujours des incursions qui continuent, il est important… –
1: Il y en avait encore récemment, en août dernier… –
0: Oui, oui, tout à fait, il y a deux ou trois semaines, il y a encore eu des incursions et des paroisses ont continué de se vider à la frontière.
1: – C'est ce que j'allais vous demander, Père, quel impact pour les paroisses de cette région ?–
0: L'impact est considérable. D'abord, c'est que les communautés chrétiennes sont fermées, il y a des communautés chrétiennes qui sont vandalisées, des paroisses même, les structures de l'Église qui sont pillées, vandalisées, notamment les centres de santé, les écoles. Là où j'ai été curé, par exemple, à Djoubamtourou, à la frontière avec le Nigeria, il y a deux ou trois écoles privées catholiques qui sont fermées, carrément, où on ne peut plus accueillir des enfants.
1: Et pourtant, pardon, je vous interromps, mais il faut peut-être préciser quand même, parce qu'on l'ignore souvent, dans cette région, l'extrême nord du Cameroun est majoritairement chrétien, mais il y a aussi des musulmans.
0: L'extrême nord n'est pas majoritairement chrétien, si on s'en tient aux statistiques.
1: D'accord.
0: Oui, on est à peu près à 200 000 fidèles chrétiens, selon les statistiques des registres de baptême. Mais je crois que, compte tenu de la réalité particulière des églises africaines, c'est plus que ça. Pourquoi ? Parce qu'il y en a qui viennent à l'église et qui sont très, très fidèles, qui participent aux activités, à la vie de l'Église, mais qui, à cause des situations d'irrégularité, ne peuvent pas accéder au sacrement et donc ne sont pas comptés. Je crois qu'il faut prendre ça en compte. C'est plus que ça. Et si on compte chrétiens, catholiques et d'autres confessions, on est relativement quand même supérieur. Mais on a donné l'image, l'idée que l'extrême nord est presque musulman. Non, ce n'est pas vrai.
1: C'est pour ça que je voulais vous poser
0: la question. C'est pas vrai. C'est pas vrai. C'est... Je crois que c'est des stéréotypes pour des buts politiques, mais c'est pas la réalité n'est pas ce que les gens disent. Autre chose que je voudrais préciser, c'est que la présence de l'Église n'est pas liée aussi à la quantité de fidèles, mais elle s'exprime de façon qualitative. Parce qu'aujourd'hui, quand même, au plan social, c'est l'Église qui impacte la vie quotidienne des populations à l'extrême nord à travers plusieurs services. Les services, les formations sanitaires de qualité, c'est l'Église. Sur le plan éducatif, les écoles les plus prisées, ce sont les écoles privées catholiques et les collèges d'enseignement catholique. Donc vous voyez que c'est une présence plutôt qui est qualitative. Et lorsque vous allez dans les villages aujourd'hui, ce qu'on remarque, vous avez beaucoup d'autres ONG qui interviennent. Mais les traces qu'on voit, c'est les traces de la Caritas diocésaine ou tout au moins des structures diocésaines qui travaillent dans le développement humain intégral, surtout avec cette crise. La Caritas diocésaine a laissé des traces notoires remarquables sur le terrain. Ce qui fait que pour moi, parler de la présence de l'Église, il faut souligne cet aspect qualitatif de présence, pas seulement quantitatif. Oui. Aujourd'hui, si on retire le diocèse de Maromokolo à l'extrême nord, je crois qu'il y aura un problème. Mmh. Oui.
1: Donc on comprend cette proximité avec les populations.
0: Oui. Oui.
1: Et vous, après avoir été confronté de si près à la violence, à ce que vous nous expliquiez, qu'est-ce qui continue malgré tout de nourrir votre espérance ?
0: Bon, ce qui continue de nourrir notre espérance, c'est l'évangile, ou c'est la parole de Dieu. Nous connaissons dans la Bible un peuple qui a subi de telles violences pendant 50 ans. Nous ne sommes qu'à 12 ans pour le moment, à peu près. Donc on se dit quand même qu'on ne sera pas abandonné par Dieu. Nous continuons de prier et c'est ce message d'espérance qui anime, qui constitue la base des prédications dans ces zones. Oui. Et le diocèse, depuis quelques années, envoie des gens quand même aux études pour la pastorale et la catéchèse, ce qui signifie qu'il y a quand même une volonté de vouloir travailler sur cette sur la pastorale dans ce contexte. Faire former des prêtres en pastorale, ce n'est pas anodin, mais ce qui a un défi. Donc ça constitue une lueur d'espoir pour moi. Le fait que nous soyons ici, c'est déjà une piste. Ouais. Nous sommes confrontés à une situation sur le terrain et on sent le besoin d'approfondir certaines dimensions de la pastorale afin de pouvoir contribuer à apporter des solutions à la situation de crise.
1: Alors, il y a un personnage incontournable lorsque l'on parle de votre région, c'est Baba Simon.
0: Tout à fait.
1: Dont le procès de béatification est en cours. Il a été déclaré vénérable par le pape François en 2023. Avant de poursuivre, je vous propose qu'on regarde un extrait, puisque Baba Simon, c'est donc l'un des premiers prêtres camerounais. Il a contribué à la mission dans les années 1960-1970. C'est dans donc, l'extrême nord du Cameroun qu'il a décidé de s'installer. Et puis, son héritage perdure aujourd'hui encore. Je vous propose de regarder cet extrait de l'émission Hors les murs, présentée par Étienne Loraillère, Église au Cameroun, les défis de la mission, l'extrait sur Baba Simon.
2: Baba Simon commence par créer cette école, la première d'une région grande comme la Bretagne. Elle accueille principalement des Kirdis, ces enfants des montagnes, méprisés de tous parce qu'ignorants. 50 ans plus tard, son œuvre continue jusqu'aux méthodes d'enseignement, rien n'a changé. Jacqueline a longtemps fréquenté cette école. Elle est née dans ces montagnes et elle considère que Baba Simon lui a sauvé la vie. C'est grâce à lui qu'elle a pu devenir aide-soignante. Elle l'a rencontré à l'occasion d'une visite du prêtre dans son village. Elle avait une dizaine d'années.
3: Il demandait à ma mère, pourquoi tu n'envoies pas tes enfants à l'école? Il dit, mais elle n'a fait que des filles. Alors les filles n'ont rien à faire à l'école. Il dit, non, les filles aussi peuvent aller à l'école. Alors j'ai demandé à ma mère que je vais aller à l'école. Elle a refusé. Il voulait que je reste au village, l'aider dans la cuisine. Et puis après, il va sans doute m'envoyer en mariage, même avant l'âge, quoi. Ça m'a énervé. Et je me suis évadé dans la nuit, au petit matin, pour venir à l'internat de Baba Simon. À mes enfants, je leur dis, si aujourd'hui vous avez fait des études, c'est grâce à Baba Simon. Si lui ne venait pas dans mon village, je ne serais jamais venu à l'école.
1: Voilà l'émission Hors les murs qui est au Cameroun, qui est à retrouver sur notre site internet www.ktotv.com. Alors Baba Simon, qui avait cette conception, on en parlait de l'homme intégral.
0: Oui.
1: En quoi cette vision, elle reste pertinente aujourd'hui ?
0: Cette vision de Baba Simon reste pertinente parce que c'est le cœur de l'Évangile. L'Évangile vise la promotion humaine, vise à mettre l'homme debout. Oui, ce n'est pas autre chose que ça. Nous voyons comment le Christ agit dans l'Évangile. Il ne se limite pas à faire des discours. L'évangélisation n'est pas un exercice de rhétorique, mais c'est un travail de promotion humaine. Oui. Consiste à relever, à mettre l'homme debout. Ouais. Et c'est ce que Baba Simon a fait. Qu'est-ce qu'il commence par faire? C'est offrir la possibilité de s'instruire. La première chose. Vous voyez, c'est le tout premier collège du diocèse, le collège Baba Simon, qui a formé une grande élite de l'extrême nord Cameroun. Ouais. Donc pour moi, la vision de Baba Simon reste d'actualité, surtout dans un contexte de crise sécuritaire aujourd'hui où l'homme est fragilisé, où la dignité humaine est bafouée. Il faut réaffirmer cette vision de Baba Simon.
1: Et qu'est-ce que vous aimeriez, vous, transmettre de cet héritage, justement, aux jeunes générations de Camerounais et de Camerounaises ?
0: Baba Simon peut être un modèle aujourd'hui, pour nous. Un modèle d'inspiration. Et je crois que le diocèse est en train de travailler là-dessus actuellement. Il y a un projet qui est en cours, qui vise à faire connaître Baba Simon aux jeunes et à faire marcher les jeunes sur les pas de Baba Simon à la rencontre du Christ. Je crois qu'il y a beaucoup de choses. Il y a sa phrase importante qui est assez connue, c'est que l'école est une clé pour la vie. Donc c'est quand même ce qu'il faut rappeler tout le temps aux jeunes. C'est vrai qu'aujourd'hui, l'école devient plutôt source de stress et de frustration, puisqu'au bout, on n'a pas d'accès à l'emploi. Peut-être qu'il faut définir c'est quoi faire l'école. Faire l'école autrement que de faire l'école pour viser des postes dans le gouvernement. Peut-être axer la formation sur des activités pratiques, sur une formation pratique et professionnelle directe qui permette à ce que, à la sortie, que les jeunes se lancent dans l'entrepreneuriat plutôt que d'attendre la fonction publique.
1: Et je renvoie le téléspectateur au message du pape Léon XIV à la jeunesse, justement, quand il était au Cameroun.
0: Tout à fait, justement.
1: À Douala.
0: Oui.
1: Père Tegamba, avant de se quitter, c'est la fin presque de cet entretien.
0: Oui.
1: Je vous propose de passer à la toute dernière partie avec trois petites questions,
0: oui.
1: des réponses très courtes.
0: Oui.
1: Quel sanctuaire ou lieu de pèlerinage dans lequel vous aimez vous ressourcer au Cameroun ?
0: La colline Baba Simon.
1: Quelle rencontre vous a particulièrement marqué ?
0: Alors, je vais parler d'une année qui a été marquée par des événements importants. 2023, c'était l'année jubilaire pour notre diocèse, c'était le cinquantenaire du diocèse qui a été marqué par la déclaration comme vénérable de Baba Simon et la célébration des 50 ans du diocèse, la dédicace de la cathédrale et qui s'est clôturée par le séminaire annuel des évêques. Et il y a eu un pèlerinage sur la colline Baba Simon, c'était magnifique.
1: Et une intention de prière pour les catholiques camerounais.
0: Nous devons prier pour que la béatification de Baba Simon advienne le plus tôt possible, qu'elle arrive le plus tôt possible. Je demande à tous les Camerounais de prier chaque jour, et de confier le Cameroun à Baba Simon, aux intercessions de Baba Simon. Merci.
1: Merci à vous, merci beaucoup Père Basile Tegamba d'avoir été avec nous et merci de ce témoignage.
0: Je vous en prie, merci.
1: Et tout de suite, on continue avec la chronique du monde. Cette semaine, nous prenons la direction du Tchad où l'on retrouve Sœur Juliette Gemta, religieuse du Sacré-Cœur de Jésus à N'Djamena.
4: Bienvenue au pays de Toumaï. Toumaï qui veut dire espoir de vie. Cette fois-ci, nous allons parler du changement climatique, surtout des effets du changement climatique. Cet arbre que vous voyez a été foudroyé par la foudre le 10 septembre 2026. Ce qui veut dire que l'arbre protège l'environnement. Ce qui veut dire que grâce à l'arbre, nous respirons de l'oxygène pur. Grâce à l'arbre, beaucoup de choses négatives, c'est-à-dire torrentielles, sont protégées par l'arbre. À travers ce phénomène, il y a un appel à planter des arbres, à protéger les arbres, à protéger l'environnement. L'Église en fait déjà davantage, l'État en fait, mais nous sommes appelés à faire davantage en plantant les arbres. Ce n'est pas pour rien que Saint François d'Assise parle de l'hymne à la nature. Notre frère arbre a besoin de nous et nous, comme humanité, nous avons besoin de notre frère arbre. Oui, l'Église s'est mise debout dans la semaine de l'arbre et tout autre Tchadien est appelé à planter des arbres. Celui qui n'a pas planté un arbre avant de mourir a vécu inutilement, dit-on.
1: Et c'est la fin de cette édition. Cette émission, elle est à revoir sur kto.tv.com, à réécouter sur les plateformes de podcast et sur l'application KTO Radio. Je vous souhaite une très belle semaine. Prenez soin de vous et à jeudi prochain.

0: Bonsoir et bienvenue sur KTO dans Lumière intérieure. Nous avons la joie et l'honneur ce soir de recevoir un homme qui depuis 40 ans raconte les grandes histoires de l'humanité. Il est réalisateur, scénariste, écrivain, metteur en scène, Elie Chouraqui.
1: Bonjour, bonsoir.
0: Bonsoir, Elie Chouraqui. Vous êtes déjà venu sur KTO ?
1: Oui.
0: Il y a quelques années.
1: Il y a quelques années, absolument.
0: Vous nous faites l'honneur de revenir.
1: C'est vous qui me faites cet honneur, c'est gentil, je suis ravi.
0: Peut-être que la première question que j'avais envie de vous poser, on vous connaît bien par la comédie musicale Les Dix Commandements.
1: Ouais.
0: D'où vous vient cet amour de la Bible ? Parce que c'est pas commun ?
1: Non, mais je crois que cet amour-là vient de la Bible. C'est-à-dire que la première fois que j'ai eu une première lecture de la Bible, même par bribes, vous savez, quand on est petit, quand on est juif, on va à la synagogue, on ne sait pas très bien pourquoi, on ne comprend pas très bien, on fait sa bar mitzvah, on apprend.
0: Oui.
1: Et puis moi, pendant que les autres apprenaient, je lisais l'Ancien Testament version française pour bien comprendre ce que ça racontait. Et je me suis rendu compte que c'était tellement beau, que l'histoire était tellement belle, tellement extraordinaire, qu'en fait, je me suis attaché à ce livre pour son récit, en fait, pour ce qu'il nous disait de ces hommes, de ces femmes, de leur vie, de leur façon de réfléchir, d'avancer, de prendre des décisions. Et je pense que ça a été toujours un guide pour moi. Et donc je me suis... Après, il y a eu des grandes rencontres, Alors c'est toujours lié à ma religion, parce qu'un soir, un jour de Kippour, c'était mon premier Kippour, donc le jour où les Juifs jeûnent. Moi, je ne suis pas très pratiquant, mais vous savez, ma famille, mes parents faisaient les fêtes religieuses classiques. Et le jour de Kippour, Ma mère m'a dit, mais si tu veux jeûner, d'accord, mais ça va être long, ça va être difficile. J'avais 12-13 ans, je crois. Et elle m'a dit, ben, pourquoi tu ne vas pas voir les 10 commandements de Cécile Benmille ? Et là, ce jour-là, donc, avec la faim qui me taraudait un peu, parce qu'on a un petit garçon, j'ai découvert les 10 commandements. Et j'ai découvert donc toute cette histoire que maintenant je connais par cœur, parce que je crois que j'ai eu l'Exode une centaine de fois dans tous les sens, et que je l'ai étudié, et que je l'ai travaillé pour faire mon spectacle aussi, et puis ensuite aussi par passion. Voilà, donc j'ai eu cette rencontre, cette nouvelle rencontre. Après, il y a eu André Chouraqui, qui est mon cousin, avec qui habitait Jérusalem, devant les remparts, et devant la vieille ville.
0: Donc celui qui a traduit, pour nos téléspectateurs, la fameuse traduction de la Bible Chouraqui.
1: Absolument, il a traduit directement de l'araméen.
0: Oui.
1: Il a traduit aussi le Nouveau Testament, il a traduit le Coran. Il a écrit, il a écrit une centaine de livres sur ce sujet. Il m'avait dit une phrase très belle d'ailleurs, il m'avait dit « La Bible, c'est un monde, si tu entres dans ce monde, tout devient différent. » Voilà. Donc on a travaillé ensemble, on a parlé ensemble beaucoup. Les dernières années de sa vie, on était souvent ensemble, à Paris ou à Jérusalem. Et on parlait de la Bible. On a écrit un livre qui s'appelle « Le sage et l'artiste », où je lui pose des questions, où je lui donne mon interprétation et où, bien sûr, j'écoute la sienne.
0: Alors, vous aviez quand même commencé votre parcours avec une passion et un talent pour le volleyball,
1: ouais,
0: je crois.
1: Oui.
0: Alors, c'est quand même original. Est-ce que vous avez envie de nous raconter comment on passe d'une carrière de sportif ?
1: Vous savez, c'est drôle ce que vous dites, parce que comme aujourd'hui, c'est mon anniversaire, j'ai pensé un peu à mon passé depuis mon enfance. Et en fait, je me suis rendu compte que j'ai tourné des pages à chaque fois, tout en gardant la page là, prête à revenir un peu en arrière. Mais j'ai eu une grande carrière de sportif jusqu'à l'âge de 24 ans, où j'ai été en équipe de France de volleyball, où j'ai été capitaine de l'équipe de France Espoir, j'ai joué avec les internationaux très tôt, j'étais un tout jeune homme, et j'étais en équipe de France, puis au Racing, j'étais champion de France 3 fois. Et ça m'a extraordinairement formé à vivre avec une équipe, et à comprendre qu'on ne peut rien faire sans les autres. Mmh. Vous savez, le volleyball, c'est un sport où on touche la balle pendant une fraction de seconde. Et on se rend compte que quand on est tout seul, on ne peut rien faire. Parce que dès qu'elle arrive, on doit la donner à son partenaire. Et je pense que le volleyball, pour moi, a été une première grande leçon de vie qui m'a fait comprendre que, bien sûr, ce qu'on voulait faire était important, mais si ce qu'on voulait faire, on voulait le faire dans la solitude, il fallait à ce moment-là choisir des chemins de solitude, qui sont beaux aussi, parfois. Mais que moi, mon chemin, c'était plutôt les autres et le groupe et la fraternité, le don qu'on peut donner aux autres et ce que les autres peuvent nous apporter. Voilà, et puis ensuite... J'ai arrêté le volleyball parce que j'avais une passion qui était le cinéma. Et puis j'ai commencé dans le cinéma. Mais comme je suis curieux de tout, et que je dis pas que je me lasse, mais j'aime pas la répétition des choses. Moi, j'ai des amis qui font
0: toute la vie la même chose.
1: Toute la vie, un film tous les deux ans. Ouais. On voit, on finit un tournage, on écrit un autre script, on travaille. Voilà. Moi, ça. Au bout d'un moment, parfois, j'ai envie de m'arrêter, d'écrire un livre. J'ai écrit des livres, d'écrire des bandes dessinées. J'ai écrit des bandes dessinées, d'être journaliste. J'ai été journaliste, de faire des comédies musicales. Donc, ce qui est, quand j'ai dit autour de moi que j'allais faire les 10 commandements en comédie musicale, on m'a dit, mais c'est quoi cette histoire? Mais t'es complètement fou. Et en fait, je me suis dit, pourquoi pas? C'est fantastique. Je vais pouvoir raconter et dire des choses. Peut-être que personne n'a jamais dit sur une scène. J'ai réconcilié Ramsès et Moïse jusqu'au bout. J'ai fait en sorte que ce Moïse soit un Moïse qui soit encore plus dans le pardon que le Moïse de la Bible. J'ai fait en sorte que j'ai eu un rapport avec ces 10 commandements pendant toutes les années où je l'ai fait et pendant toutes les années où il a tourné, parce qu'il a tourné presque 20 ans, plus de 20 ans. Il n'est pas dit qu'un jour je ne le reprenne pas. J'ai eu un rap. C'est formidable, les 10 commandements. Vous savez, d'abord, le chant, c'est ce qui nous rapproche le plus de Dieu, je pense. Mmh. Pourquoi est-ce qu'on chante partout, dans les églises, dans les synagogues, dans les mosquées, partout? On chante parce que tout d'un coup, le cœur s'ouvre et ce qu'on a à dire va directement quelque part, on ne sait pas où. Mais en tout cas, ça nous revient puisqu'on ressent une émotion extrêmement forte. Quand Daniel Lévy chantait l'envie d'aimer, il y avait quelque chose qui était puissant parce que le thème, l'envie d'aimer, que j'avais écrit dans mon scénario, et ce que je voulais dire, parce que je pense que l'histoire des 10 commandements, c'est l'envie d'aimer, ce thème-là, je voyais bien que les gens dans la salle, il y avait des larmes dans les yeux, il y avait un bonheur reçu, et quand on reçoit du bonheur, on évite de le rendre. Il y avait quelque chose qui nous dépassait un petit peu.
0: Et c'est amusant parce que ces 10 commandements, pour beaucoup de nos contemporains, ça paraît un carcan oppressant. Tu ne tueras
1: pas.
0: Et en fait, vous le voyez comme un lieu de liberté extraordinaire.
1: Évidemment, au contraire.
0: Comment vous pouvez nous expliquer ça?
1: C'est très simple. Vous demandez à un petit garçon, un enfant, une petite fille ou un petit garçon, si elle n'a aucune règle ou s'il n'a aucune règle, c'est le malheur qui s'installe. C'est la tristesse. Quand on ne sait plus où aller, regardez les gosses qui n'ont pas de parents, les pauvres, qui n'ont pas de père ou pas de mère, et qui n'ont pas d'autorité, et auxquels on dit jamais, ne fais pas ça, non, pas ça, ça tu ne vas pas le faire, ça c'est bien, ça c'est pas bien, ça c'est bien. Tout d'un coup, ils sont perdus. On le voit bien avec nos adolescents, qui sont complètement perdus si on les abandonne. Les 10 commandements, ils vous disent ce qu'il faut faire. Ces 10 règles, alors après il y en a, je sais plus, 400 ou 600, je ne me rappelle plus le nombre d'autres commandements qu'il y a dans la vie, mais ces 10-là sont des règles tellement simples. Et vous savez, quand vous les lisez, les relisez, vous ne voyez rien à enlever, rien à ajouter. C'est simple. Il y a les règles de la religion, liées à la religion, et les règles liées à la société, tu ne tueras pas, tu respecteras ton père et ta mère, qui sont des choses tellement simples. Et quand on est, non pas dans ce carcan, mais dans cette liberté qu'on nous offre de faire le bien, de faire ce qui est bien, et de savoir qu'on est dans le bien, on est encore plus libre.
0: Donc vous l'avez toujours vécu comme ça?
1: Oui, toujours.
0: Comme un chemin de vie?
1: Absolument. J'ai jamais pensé que... Vraiment, je n'ai jamais pensé que quelqu'un qui me disait « tu ne tueras pas » m'empêcher d'être heureux.
0: Oui.
1: Quelqu'un qui me... Dieu qui me disait « Tu respecteras ton père et ta mère » m'empêchait d'être heureux. Qui me dit « Tu n'enverras pas la richesse de ton prochain », je ne me souviens jamais
0: exactement. Tu ne convoiteras pas.
1: Voilà, tu ne convoiteras pas le...
0: Ni son âne, ni son bœuf.
1: Mais c'est un soulagement. Parce que regardez, quand on convoite, on devient jaloux, on devient aigri, on devient riche. Tout est là. Et tout d'un coup, ça vous enlève tous ces mauvais sentiments, tout le noir, et ça vous laisse que du clair. C'est beau.
0: Vous les trouvez efficaces, donc, ces 10 commandements? Parce que vous dites que ça enlève, ça agit.
1: Mais
0: ça agit dans notre vie.
1: C'est non seulement efficace, c'est comme une main qui se tend, qui prend la vôtre, et qui vous emporte, qui vous emmène, qui vous dit, suis-moi, ne t'inquiète pas, tout va aller bien. Tu vas voir. Avance. Écoute ce que je te dis. Et ça va aller bien. Et on s'en rend compte d'ailleurs, parce que dès qu'on s'écarte de ça, le cœur va mal et l'âme va encore plus mal.
0: C'est vrai.
1: on est mal, on n'est pas bien, parce qu'on a un sentiment de culpabilité, d'angoisse, d'inquiétude. Et pourquoi ? C'est parce qu'en fait, on sort de Dieu, pour ceux qui croient en Dieu, bien sûr, et de sa parole, mais aussi on sort de la vie, on sort des hommes, on quitte les hommes.
0: De la communion avec autrui, voilà. Oui.
1: On n'a plus de rapport avec les autres.

0: étant dans toutes les religions, chez les juifs, chez les catholiques et les autres, et que certains arrivent à approcher, qu'on approche parfois. Vous savez, moi j'adore aller dans les églises. Je m'assois dans une... Je pense que les églises, peut-être d'ailleurs plus que les synagogues, parce que les synagogues c'est plein de mon enfance, c'est plein de ma vie. J'ai toujours, je pense, trop. Les églises, quand je me mets dans une église, et que je m'assois dans ce silence, dans ce calme, je sens qu'il se passe quelque chose. Je sens une communion avec quelque chose. C'est difficile à exprimer, mais on le ressent tous, vous savez, quand tout à coup on a... Ça peut durer une fraction de seconde, et on a un alignement du corps sur le divin. On se sent plein de quelque chose qui nous dépasse. C'est tellement compliqué à analyser, c'est tellement compliqué à expliquer comme ressenti qu'en fait, on n'y arrive jamais et qu'on se tourne vers le divin, donc, vers quelque chose qu'on ne maîtrise pas. La nature, le divin, Dieu. Mais c'est une chose qui est, quand on a la chance de le ressentir comme ça, c'est pas mal.
1: Ça va tous nous donner envie d'aller prier.
0: Oui, parce que c'est la prière. Alors c'est la prière, mais c'est aussi faire le vide en soi, qui est presque aussi important que la prière, à mon avis. Le vide en soi, laisser entrer l'autre, encore une fois, Dieu ou autre chose, je ne sais pas, laisser entrer ça dans son esprit, dans son corps, laisser faire en sorte que tout d'un coup on soit ouvert et disponible à autre chose que le tourment de notre quotidien, cette espèce de volcan permanent d'ébullition, de besoin de penser, de réfléchir, de se poser des questions et répondre. Non, ne rien, tout d'un coup, tout évacuer, tout sortir et laisser ouvrir toutes les portes et être disponible à quelque chose qui peut arriver, ou ne pas arriver, mais en tout cas qui arrive parfois.
1: Alors je vous propose qu'on passe maintenant au mot. Oui. Vous allez avoir quatre mots que vous allez pouvoir commenter, éclairer à votre idée.
0: D'accord.
1: À tout de suite.
0: À tout de suite.
1: Nous sommes toujours dans Lumière intérieure sur KTO avec vous, Elie Chouraki. Le premier mot, on l'a commencé à en parler déjà, le premier mot c'est foi.
0: La foi, oh là là. La foi, c'est un sujet extrêmement vaste. Écoutez, la foi, c'est une... Je pense que c'est à la fois une décision et c'est à la fois ressentir quelque chose qu'on ne comprend pas. C'est une décision parce que je ne pense pas qu'on ait la foi sans décider de l'avoir. Je ne pense pas qu'on ait la foi sans décider d'aller vers le mystère du divin. Sans se dire que, encore une fois, c'est pas le pari de Pascal, hein, c'est pas je crois en Dieu parce que s'il existe, je serai mieux après. C'est se dire, je vais vers ce lieu-là, qui est un lieu compliqué, hein, parce que c'est un lieu qui demande partage, réflexion, qui vous oblige, comme on dit. Mais c'est un lieu qui est très mystérieux et complexe pour moi. Vous savez, moi, j'ai un rapport très curieux avec Dieu. C'est un rapport de conversation permanente. C'est-à-dire, des fois, je lui dis, je te préviens, je crois pas en toi, voilà. C'est comme ça, c'est réglé. Et d'autres fois, et pas au moment au moment qu'on peut croire, au moment où j'ai besoin de lui, mais d'autres fois, sur une pensée, un visage, un paysage, une réflexion, je dis, oui, bien sûr, je sais, je vois bien que tu existes, Yao, je vois bien que tu existes, mais j'aimerais que tu me donnes de temps en temps plus de preuves de ton existence. J'adore cette phrase de Sacha Guitry qui dit Bien sûr, je crois en Dieu, mais toute manifestation de sa part sera la

0: bienvenue. Et c'est ce que parfois j'attends, parce que je vois tellement de douleur parfois autour de moi, tellement de tristesse. Il y a tellement de choses que je n'arrive pas à comprendre que je pense que quand j'arriverai là-haut et que je me retrouverai en face de lui, je lui dirais, la première chose que je lui dirais, c'est bon, maintenant je voudrais que tu m'expliques. Et je pense qu'il a toutes les explications, bien sûr. Il ou elle. Mais voilà, c'est cette fois-là, ce rapport au divin, ce rapport à Dieu, voilà, pour moi, c'est un rapport qui n'a jamais été constant. C'est vraiment un rapport de conversation. J'ai envie de regarder l'écran comme si vous étiez là.
1: Mais je suis là.
0: Oui, c'est un rapport de conversation entre lui et moi. Mais c'est ce qui me nourrit terriblement. C'est ce qui souvent me rend joyeuse, ce qui parfois m'entriste. Mais c'est cette interpellation et... C'est pour ça que je déteste les gens qui jurent, qui parce que je pense que le rapport avec le divin, c'est autre chose que soit l'anathème, soit la supplique, soit le juron, soit... C'est vraiment quelque chose qui est très profond et qui parfois vient jusqu'à vous. Parfois. Mais c'est difficile à trouver.
1: S'il y a une conversation, il y a quand même quelqu'un à donc vous parler, mais il répond parfois.
0: Vous savez, parfois je me sens tellement heureux que oui, je me dis qu'il y a quelque chose de divin. Alors maintenant, quelle est la définition exacte du divin? J'aimerais qu'on me la donne. Quelle est la définition? Vous savez, j'aime dans Moïse, vous savez, quand il monte chercher la loi sur le Sinaï, il est écrit qu'il est le seul à un moment donné à avoir vu s'éloigner de dos. Vous connaissez ça?
1: Oui, oui.
0: Et ça me rassure beaucoup, parce que je me dis, donc Dieu nous a fait à son image, donc il est comme nous. C'est un homme, on va dire. Et ça me rassure parce que moi, j'ai eu mon père, j'ai mon frère aîné, j'ai mes fils maintenant. Alors, homme ou femme, hein, Dieu, mais... Il a plus pour nous le visage d'un homme, puisqu'on le décrit souvent comme un être qui est plutôt un homme. Donc, voilà, c'est toujours des hommes qui m'ont rassuré, qui m'ont donné foi en la vie, en l'avenir, qui m'ont donné foi en l'amour. Encore une fois, je vais revenir au 10 commandements. La chose essentielle que j'avais dit à tous les gens qui travaillaient avec moi quand je faisais 10 commandements, c'est... Je leur avais dit, vous savez, il est plus facile d'aimer que de détester. L'amour vient naturellement aux hommes et aux femmes. Elle est une chose qui vient de nous, qui glisse, qui est logique. On voit bien, quand on voit un bébé, le sourire qu'on a, le sentiment qu'on a quand une personne tombe et qu'on veut l'aider, ou quand quelqu'un a un problème et qu'on veut aller vers lui, il y a quelque chose de naturellement bon. C'est l'amour. Mm-hmm. L'amour pour les siens, l'amour pour sa femme ou son mari, l'amour pour ses parents, pour ceux que... L'amour pour l'humanité en général, d'ailleurs. La haine, c'est plus difficile. Aimer, ça nous fait mal. C'est un truc qui immédiatement se retourne contre nous.
1: Haïr.
0: Haïr, c'est vraiment une chose qui se retourne immédiatement contre nous. C'est une chose. Vous voyez, j'ai du mal à prononcer le mot haïr, et tout ce qui est lié à la détestation et à la haine, j'ai du mal à dire les mots même. Donc c'est quelque chose qui est douloureux. Je vais pas jusqu'à ceux qui déclenchent des guerres. Je vais pas jusqu'à ceux qui décident de tuer. Parce que l'autre est différent d'eux. Mais tous les instants de la haine sont des instants monstrueux et destructeurs. Donc voilà, je déteste la haine et j'aime terriblement l'amour.
1: Au fond, ce que vous dites, c'est qu'il y a ce quelque chose en nous qui ressemble à Dieu, c'est l'amour, et donc ça nous est naturel.
0: C'est pas mal dit. Je pourrais le dire comme ça, oui. Je pourrais le dire comme ça, mais pour le dire comme ça, il faudrait que j'ai, comme vous, je pense, et comme beaucoup que j'en vis, j'y reviendrai, il faudrait que j'ai cette croyance absolue en Dieu, sans aucun doute. Il faudrait qu'un jour, l'instant de où je suis pénétré comme ça par une sorte de grâce, soit un instant où je ressente cette puissance-là définitivement. Je pense que là, à ce moment-là, je pourrais être d'accord totalement avec vous.
1: En même temps, on voit bien dans la Bible, Abraham parti sans savoir où il allait. Ça, c'est l'exemple même de la foi, avancer sans savoir où on va, et qui inclut une part d'obscurité que vous nous avez bien montrée.
0: Alors, Abraham était un personnage extraordinaire parce que il a été, vous le savez, hein, j'ai fait un peu d'histoire, mais il a été élevé en fait par son père qui était un fabricant de statues devant lesquelles on devait se prosterner. Et en même temps, je pense que c'est son père qui lui a donné la foi. Et je m'explique. La première fois que je suis allé en Inde, je suis allé dans des temples et j'ai vu des femmes et des hommes prier devant des statues. Et j'ai compris que ces statues, c'était simplement la cristallisation et le passage pour eux pour aller vers Dieu. Que ces statues n'avaient aucune importance. Donc je pense qu'Abraham a été élevé comme ça. Et qu'en fait, c'est ma façon de voir les choses, et qu'en fait, il a été guidé par ça. Et que c'est cette force paternelle, contrairement à tout ce qui contrairement à beaucoup de choses qui ont été écrites et à beaucoup de choses qu'ont dit nos exégètes, et je pense que cette force paternelle l'a poussé vers cette foi et l'a poussé à entendre, lui a permis d'entendre cette voix divine qui lui disait va, tu vas créer mon peuple et je veux que tu ailles vers cette terre qui sera la sienne. Je pense que tout est né de ça. Et je pense que la filiation est une chose essentielle pour avoir totalement la foi. Moi, mes parents croyaient en Dieu. Mais je me suis retrouvé dans une société qui est celle des années 60, où en fait, c'était déjà le début de la déconstruction. Et donc, on s'interrogeait, est-ce qu'il est là, est-ce qu'il existe, etc. Ce qui me porte, c'est ce que m'ont donné les miens. Cette espèce de vague qui avance comme ça sans s'arrêter. Et je lutte en fait contre la déconstruction que m'a imposée la société. Mm-hmm. Mais elle est puissante aussi, cette déconstruction. Très. Non pas lutter, mais essayer de la comprendre pour se jouer d'elle, en fait. Parce qu'elle disparaîtra, je pense. Mm-hmm. Mais voilà, je crois que... on parlait d'Abraham, cette figure paternelle, je pense, est née d'une figure paternelle. Mmh. Et c'est toujours, pour revenir aux 10 commandements, tu respecteras ton père et ta mère, c'est ce qu'on vous donne, ce qu'on vous donne à vivre, ce qu'on vous permet de vivre, qui fait qu'en fait, vous pouvez aller vers cette foi, vers Dieu, quel que soit le nom qu'on lui donne, enfin, avec quelque chose, en tout cas, qui vous dépasse et qui vous porte, voilà.
1: Et qui inclut une sorte de purification, certainement. Alors, le mot suivant, c'est prophète.
0: Ah. Mais je porte le nom d'un prophète.
1: Mais oui, je sais. J'avais bien remarqué.
0: D'abord, c'est le nom de Dieu, hein, c'est un des noms de Dieu. Élie, Élie, pourquoi m'as-tu abandonné ? C'est ce que Jésus dit sur la croix. Et c'est le nom de ce prophète qui est parti sur son char de feu. Moi, j'adore. Vous comprenez les images de la Bible, c'est quand même extraordinaire. On n'a rien inventé de mieux. Le type qui s'est dit... On peut même, ça nous fait presque croire aux extraterrestres de voir le prophète Élie qui, tout d'un coup, monte dans un vaisseau spatial et s'éloigne de la Terre. Alors, Jésus était un prophète pour nous. les Juifs, qui sommes à la fois les fils de Jésus, les enfants de Jésus, et les pères de Jésus. Et c'est une situation très particulière, parce qu'évidemment, vous le savez tous, Jésus était né juif de Marie et de Joseph. Il a grandi juif, il est même devenu rabbin, et c'était un rabbin assez orthodoxe, puisque pour chasser les marchands du temple, il faut être un dur, faut pas accepter qu'on sorte trop des règles que la loi juive vous a dans laquelle vous avez été élevé. Moi, Jésus, c'est mon juif préféré, hein. C'est-à-dire que c'est quelqu'un qui a toujours pour moi eu, pour lequel j'ai toujours eu de l'admiration, de la tendresse d'abord. Ça, c'est le père qui parle, et de l'admiration, ça, c'est le fils qui parle. De l'admiration parce que je pense qu'il a changé l'histoire de nos sociétés. Parce qu'un homme qui, tout d'un coup, dit, même s'il reprend une phrase de la Bible, de la Torah, qui dit, si on te frappe la joue droite, tends la joue gauche, ou l'inverse, je ne sais plus, mais en tout cas, qui a cette force de bonté en lui, et qui l'applique, parce que même cette phrase est dans l'Ancien Testament, jusqu'à ce que Jésus la fasse ressortir, la mette bien forte comme ça devant l'humanité, on ne l'appliquait pas. On continue d'ailleurs à ne pas l'appliquer, mais on l'applique de plus en plus, contrairement à ce qu'on croit. Lui, il était dans cette espèce de brouillard, de violence autour de lui, où tout se réglait à bagarre, à coups de couteau, de guerre, avec les Hittites, contre les Égyptiens, contre contre toutes les tribus, tout le monde se foutait sur la gueule. Et lui, il dit, voilà, on va arrêter ça. Et ça nous a quand même accompagnés. Et je trouve, on est bien moins, contrairement à ce qu'on pense. Et pourtant, Dieu sait, si on traverse... entre le 20e et le début du 21e, là, on traverse des siècles
1: d'une grande violence.
0: Mais on est moins violent qu'avant. Les violences, c'est une minorité de la population. On arrive à résoudre petit à petit les problèmes, on arrive à... Je prends l'exemple de la Shoah, de cette tragédie du 20e siècle qui a été l'extermination des Juifs et la volonté de génocide absolu des Juifs. C'est une épreuve qui a été donnée au peuple de Jésus, d'ailleurs. Mmh. Et si Jésus avait été à Paris en 40, il aurait sans doute été déporté.
1: Arrêté, oui.
0: Voilà. Donc c'est une épreuve qu'on a donnée à ce peuple avec énormément de souffrance. C'est une souffrance qui faudra peut-être des millénaires pour non pas oublier, mais pour accepter. Un peu comme le 7 octobre d'ailleurs. Et cette souffrance, Dieu s'est quand même débrouillé pour qu'à la fin elle soit un support de l'humanité. À partir de la Shoah, et j'espère que ça va continuer, c'est ce que les islamistes veulent faire disparaître, mais j'espère que ça va continuer. L'homme a raisonné d'une façon différente. C'est-à-dire qu'il s'est dit, si on peut faire ça, s'il y a ce noir-là, ces ténèbres-là dans l'âme humaine, c'est qu'il faut se méfier de nous au quotidien, toujours. Et qu'il faut toujours se remettre en question. Et qu'il faut, encore une fois, je reviens aux 10 commandements, et qu'il faut respecter des règles fondamentale. Et c'est ce qu'on a fait depuis la Deuxième Guerre mondiale. Regardez, en Europe, on est en paix depuis la Deuxième Guerre mondiale. Ou pratiquement, il y a eu la guerre croate, serbe, l'ex-Yougoslavie. Évidemment, il y a eu des guerres en Europe, là, il y a la guerre en Ukraine, mais c'est des guerres terribles, hein. Il y a des hommes et des femmes qui meurent, des millions, des enfants. Et les hommes sont assez stupides pour les déclencher et ils sont jamais assez intelligents pour les arrêter rapidement. Mais malgré tout, on sent que l'homme progresse. Aujourd'hui, on fait face à un phénomène auquel il faut faire très attention. Et c'est là qu'on aurait besoin que Jésus nous revienne sur terre pour... Après, je vous dirais, j'ai écrit un scénario sur Jésus que je n'ai pas tourné, mais qui est toujours dans mon tiroir. Il faudrait que Jésus revienne pour montrer que personne ne peut vouloir la mort de l'autre. Que personne, parlant au nom de Dieu, ne peut vouloir la mort de l'autre. Je pense aux islamistes radicaux et je pense à ce qui se passe avec la République islamique qui tue ses enfants iraniens avec une violence qu'on n'a pas vue depuis des années et qu'on espérait ne plus jamais revoir. Il faudrait qu'il soit là pour avec la puissance de sa bonté, arriver à faire comprendre aux islamistes que la parole de Dieu que Mahomet leur a transmis doit être interprétée comme nous, chrétiens et juifs, avons interprété nos écrits pour les faire passer d'une période qui était une période... Le 14e siècle n'est pas le 21e siècle, pour les faire passer d'une période qui était une période où encore on pouvait régler les choses dans le sang, à une période où aujourd'hui ça devrait être totalement exclu. Moi je suis pour une interdiction des guerres, mais que ce soit une interdiction votée par l'ensemble des nations pour que les guerres soient interdites. Voilà, pour que ce soit une chose qui soit définitivement éradiquée de la planète. Je sais que c'est impossible, mais bon. Je reviens au scénario que j'ai écrit sur mon prophète préféré, donc Jésus. Le pitch en deux mots, c'est un camionneur dans un désert américain roule et il voit un type nu sur le bord de la route. Il sent qu'il s'arrête, il voit que le type a soif, il est dans le désert, il le prend, il l'emmène à l'hôpital. Ce garçon se réveille le lendemain matin, on lui a donné à boire. Curieusement, il va devenir laveur de carreaux à New York. Et un jour, il tombe du 60e étage, il tombe au sol et il n'a rien, il se relève. Et donc, évidemment, c'est un miracle. Et donc, évidemment... Toute la population dit, voilà, Jésus est revenu parmi nous. Mmh. Et effectivement, le fait qu'il soit là, il est un peu perdu, Jésus, parce que le monde auquel il doit faire face est un monde qui est extrêmement complexe. Mais d'une certaine façon, voilà, son parcours, c'est un peu celui que je viens de vous raconter, où tout d'un coup, petit à petit, grâce à ça, à la force de l'amour et de la bonté qu'il a en lui, va calmer le monde, arrêter... Vous savez, comme on calme les enfants quand à table, ils se mettent à chahuter et puis à se disputer. Calmer le monde.
1: Si vous dites ça, c'est que vous croyez en sa résurrection ?
0: Ah, mais moi, je suis comme Sacha Guitry, j'attends toute résurrection et preuve de résurrection avec impatience. Moi, si vous voulez, si demain, je me rendais compte qu'il y a un homme ou une femme assez puissante, un Mandela puissance 1000, un Martin Luther King puissance 1000, un Moïse puissance 10 000, un Jésus puissance 1 million, qui arrive et qui rendent les hommes raisonnables, mais je crois à tout, évidemment. Je crois à la résurrection, je crois en Dieu et je me mets derrière lui pour le remercier et porter sa parole partout et devenir un de ses apôtres, c'est sûr. Voilà, maintenant on l'attend avec impatience.
1: C'est vrai qu'en vous écoutant, on a un peu l'impression que c'est l'expérience qu'ont fait les apôtres dans les actes des apôtres. Je ne sais pas si vous avez lu ce livre-là.
0: Bien sûr, bien sûr.
1: On voit précisément qu'ils ont cru en la résurrection et qu'ils ont éprouvé la puissance de cette résurrection en faisant eux-mêmes des miracles.
0: Et bien sûr.
1: À partir de là, leur vie est bouleversée.
0: Bien sûr. Mais
1: en fait, vous aimeriez faire, vous, cette expérience-là ?
0: Ah oui.
1: Oui.
0: Ah oui, si
1: ça ne vous suffit pas que ce soit une expérience déjà faite par d'autres ?
0: Non, j'aimerais moins être faire partie de l'aventure.
1: C'est peut-être

0: aussi.
1: Pierre-Paul, ou construire, que quelqu'un puisse construire son église. Vous savez, j'aime tellement la paix, la joie de vivre. Je suis un tel apôtre du bonheur et du partage et de la compréhension. C'est des mots qui me font tellement de bien quand je les prononce que, effectivement, si je pouvais les porter, faire des miracles auxquels tout le monde adhère et croit et faire en sorte que ces miracles qu'aiment tout le monde, vous savez, franchement, si je pouvais aujourd'hui aller à Téhéran et dire aux mollahs arrêtez, ça va maintenant, vous voyez bien que vous êtes dans l'erreur, vous voyez bien que vous trompez, vous voyez bien que ce que vous faites est monstrueux. Bon, d'accord, le trafic de drogue, le trafic d'organes, toutes ces horreurs vous rapportent des milliards, mais vous allez en faire de quoi ces milliards? De toute façon, vous allez mourir. Alors, vivez avec le peuple, donnez, partagez, vous serez mille fois plus heureux. Si j'avais la force, la puissance de faire ça, et la puissance de faire en sorte que ça soit entendu, je vous assure que là, je serais l'apôtre de Jésus, mais tout de suite.
0: En tout cas, peut-être que vous ne pouvez pas aller à Téhéran, mais vous faites des spectacles et des livres et des films qui propagent ce message avec beaucoup de force.
1: À mon modeste niveau, j'essaie de faire le maximum.
0: Oui. Certainement, vous portez bien votre nom de prophète. Alors, le dernier mot, c'est roi.
1: Oh là !
0: Je pensais à David, évidemment. À votre magnifique bande dessinée sortie sur David, sur ce roi, Moïse et David.
1: Alors, vous savez, les rois, c'est là encore, on revient, mais c'est drôle parce qu'on a parlé de ça depuis le début. Hein. Là encore, on revient à l'image du Père. Qu'est-ce qui se passe en ce moment, aujourd'hui, dans la société française? Nous qui avons guillotiné notre roi. Il se passe qu'il y a une perte de repères, une perte de valeurs. Et qu'en fait, cette perte de repères devient extrêmement dangereuse, à tel point qu'on est là à chercher à l'extrême gauche ou à l'extrême droite ou dans des hommes ou des femmes qui disent des paroles qu'on ne devrait jamais accepter. Je veux dire, quand Mélenchon parle, mais on ne devrait jamais accepter ce qu'il dit quand les gens de la France insoumise non pas flirtent, mais deviennent antisémites, disent leur antisémitisme, quand ils montrent à quel point ils sont proches du terrorisme et qu'ils sont non plus presque des complices, mais des terroristes eux-mêmes. On voit bien qu'il y a une perte de repères, une perte totale de repères. Et que c'est terrible. Si David ou son fils Salomon étaient là, ou un autre homme ou une autre femme, avec une autorité, disons, même pas politique, mais morale. Alors évidemment, il y a un roi en Angleterre et la même chose se passe en ce moment en Angleterre. Donc on peut dire que mes paroles sont vaines. Mais les rois, et encore une fois, je parle de rois dans une constitution, dans une démocratie, hein, avec un parlement et un premier ministre, évidemment. Les rois, de tout temps, ont apporté cette rigueur. Vous savez, on disait que les rois avaient le droit divin. Donc, ils étaient un peu une émanation de Dieu, même si c'était une blague. Mais en tout cas, les hommes y croyaient et craignaient leur roi. Et donc, ça les empêchait souvent de faire des bêtises.
0: Alors oui, il y a quelque chose qui m'a intriguée dans votre bande dessinée sur David. Vous dites à un moment que Dieu ne lui a pas pardonné. Donc, on connaît l'histoire de ce magnifique roi au cœur pur qui fait un parcours sans faute et qui se vautre à un chapitre de manière terrible. C'est quand même assez triste.
1: Parce qu'il y a une gonzesse qui lui plaît, bon...
0: Oui, et voilà. Et puis, ça se termine quand même un adultère, un meurtre. Est-ce que vous avez envie de nous partager ça? Vous pensez que Dieu n'a pas pardonné à David ce péché?
1: Bien sûr.
0: Mais pourquoi? Parce qu'il y a quand même ce psaume « Crée en moi un cœur pur, oh mon Dieu » et tout ça. « Pardonne ma faute est toujours devant moi. » Et ça, vous pensez que Dieu n'a pas entendu cette prière
1: du
0: roi David?
1: La faute est grave. Vous savez, la faute est grave. C'est-à-dire qu'il ne l'a pas tué, hein, il l'a laissé vivre, mais il l'a maudit. Quand vous voyez une femme et que vous tombez amoureux, tout le monde peut le comprendre.

0: On tombe, heureusement qu'on tombe tous amoureux, mais et femmes, qu'on tombe amoureux et qu'on voit ce qu'est l'amour pour. Mais tuer le mari de cette femme qu'on désire par un moyen en plus qui est absolument dégueulasse, quoi. L'envoyer, c'est un de ses soldats, donc c'est un de ses généraux qui croit en lui, qu'il aime et le respecte, qu'il va l'envoyer au front, là où c'est le plus dangereux. Pour maquiller sa mort, il sait qu'il va être tué par ses ennemis, pour se débarrasser de lui en maquillant sa mort. C'est ignoble.
1: Moi, j'avais l'impression que David aurait à porter les conséquences de sa faute. C'est vrai qu'il y a une forme de conséquence qui demeure, mais que Dieu pardonne quand même. Vous croyez pas au pardon de Dieu ?
0: Pas sur cette terre. Peut-être plus tard, une fois que David sera mort, il pourra lui pardonner en lui disant, voilà, maintenant tu as fait ta rédemption, mais je crois qu'il y a des fautes. Vous savez, je pense que... Je vais venir à un exemple précis. Regardez ce qu'on fait aux gosses aujourd'hui. Un gosse de 16 ans fait un rodéo sauvage, il passe un quart d'heure au commissariat devant un juge et on le renvoie en lui disant attention à ce qu'on appelle un rappel à la loi. Un type... jette une juive, je pense à Madame Halimi, par la fenêtre, et on dit, oh ben non, c'est pas... Il était troublé parce qu'il avait pris des joints, donc, bon, sa peine, on va le sortir, aujourd'hui, il est sorti de prison. Tout ce laxisme...
1: Oui, je vois ce que vous voulez dire.
0: Tout ce laxisme fait que notre monde bascule.
1: Vous voulez du coup mettre en valeur que Dieu est juste, qu'il y a une justice.
0: Exactement, oui. Mais vous rendez compte, là, la justice n'est pas faite simplement pour, pour être là et regarder ce qui se passe. La justice, elle est faite pour tomber. Un gosse qui fait une bêtise, je vous assure que moi, je suis pour les peines courtes pour les plus jeunes. Un gosse de 12 ans qui fait une connerie, on le met en garde à vue pendant 3 jours, il va comprendre qu'il a eu un problème. Je vais vous raconter une histoire très personnelle. Quand j'étais petit, j'adorais les voitures, les petites voitures d'Ikintoy. J'avais 7 ou 8 ans. Et un jour, j'ai piqué une voiture dans un supermarché. Et je me suis fait piquer. Et le flic connaissait mon père. Le type s'occupait du père du supermarché. Il m'a ramené à la maison. Et il a dit à mon père, ton fils a volé une petite voiture. Mon père m'a rien dit. Il m'a pris, il m'a dit, va dans ta chambre. Et il m'a laissé dans ma chambre pendant 24 heures. Ma mère m'a porté à manger et à boire, mais j'étais pif. Et ben, je m'en souviens encore aujourd'hui, et je vous assure que je n'ai jamais pu rien voler. Donc, la loi, quand elle s'applique, encore une fois, les 10 commandements, quand ils s'appliquent, la loi, quand elle s'applique, n'est pas une loi pour faire mal gratuitement. C'est une loi pour dire, voilà, la justice, qu'elle soit divine ou humaine, doit s'appliquer pour que vous viviez en paix et que vous puissiez respecter l'autre comme il vous respecte. À partir du moment où on a compris ça, on peut vivre en société.
1: Et s'il y a pardon de Dieu, il n'annule pas sa justice, c'est ça que vous voulez dire ?
0: Exactement.
1: Je comprends. Merci beaucoup et à tout de suite. Merci. Pour la dernière partie de l'émission.
0: Je vous attends.
1: Nous sommes toujours sur KTO avec vous.
0: Toujours.
1: Élie Chouraqui, comment avez-vous vécu cette expérience des mots ?
0: C'est pas mal. Vous m'avez manqué un peu parce que vous êtes beaucoup plus agréable à regarder qu'à place de télévision.
1: Je vous remercie.
0: mais c'est pas mal parce qu'en fait, le fait d'être seul vous fait penser les choses d'une façon différente. Ben, c'est normal, c'est comme si on était plongé à l'intérieur de soi. Ouais. C'est pas mal, non, c'est intéressant.
1: Quel a été votre mot préféré ?
0: Prophète, je pense.
1: Prophète.
0: Ouais. Et les prophètes, parce que la nature des prophéties est toujours une nature mystérieuse et enthousiasmante.
1: Oui.
0: C'est-à-dire qu'elle soit... Alors nous, on parle des prophètes, Moïse, David, tous ceux qui ont fait... David n'était pas un prophète d'ailleurs, mais les prophètes en général, mais même les Érinées, c'est ça, grecs, qui donnait des prophéties en ouvrant les oracles, oui, c'est ça, les oracles. Oui, je suis pas un très bon, je suis pas grec. Mon copain, mon ami Luc Faye va m'engueuler. Donc les

0: Les oracles, oui, bon, il y a toujours ce désir de savoir ce qui va se passer, en fait. Ce qui est interdit chez les Juifs, vous savez qu'on ne peut pas faire d'oracle.
1: Prédire l'avenir,
0: on ne peut pas prédire l'avenir, tirer les cartes, etc., parce que l'avenir appartient évidemment à Dieu.
1: La prophétie, donc, c'est plutôt dire une parole pour aujourd'hui,
0: voilà,
1: pour
0: exactement,
1: se convertir.
0: Se convertir, voilà. Mais tout ce qui est lié à l'autorité du prophète, et aussi son autre sens du mot prophétie, à ce qui peut se passer, à ce qu'on prévoit, c'est toujours dans le champ du mystérieux et donc du magnifique.
1: Alors peut-être qu'on peut dire quand même quelques mots sur votre actualité.
0: Mais
1: le
0: oui.
1: film Le Héros du Louvre, vous avez envie de nous en dire quelques mots?
0: Alors oui, je vous raconte l'histoire.
1: En quelques mots, hein, parce que sinon...
0: En deux mots. C'est en 1940, les Allemands montent à Paris et Jacques Jaujard a besoin de chauffeurs pour... exfiltrer les dernières œuvres qui restent au Louvre parce qu'il a tout exfiltré. Il en reste 300. Et là, il y a un gardien de nuit et il lui dit, est-ce que vous voulez partir? Vous prenez 70 œuvres majeures et puis vous disparaissez parce que vous revenez quand vous pouvez, quoi. Et l'homme qui adore le Louvre, qui adore les œuvres, qui adore l'art, dit, mais oui, bien sûr, et je pars avec ma famille. Il dit, le directeur du Louvre dit, oui, bien sûr, il va donc partir. C'est l'histoire de cette errance, de cette famille avec ses 70 œuvres dont... Léonard de Vinci, enfin tous les grands maîtres qui va sauver pendant toutes ces années de guerre. Mais la chose qui est extraordinaire, c'est que cette famille, c'est la mienne, puisque c'est mon grand-père et ma grand-mère. Mes oncles, ma mère et mon
1: c'est
0: père.
1: C'est une histoire vraie.
0: C'est une histoire vraie. Et mon grand frère qui était à l'époque un petit garçon.
1: Incroyable,
0: qui avait 4
1: ans. C'est un bel hommage.
0: Voilà, donc c'est un hommage, c'est la transmission. C'est une histoire que j'ai pris un plaisir fou à raconter. Et maintenant, je peux le dire sans flagornerie, parce que j'arrive à un moment de ma vie où... Mais c'est un film qui est vraiment très réussi. Je pense que c'est un de mes meilleurs films.
1: Merci, Eli Chouraki.
0: Merci.
1: Est-ce que vous avez envie, pour terminer cette émission, de nous dire... Si... Donc, vous avez dit, en voyant Dieu, vous aurez quelques explications à lui demander.
0: Oui.
1: Est-ce que vous auriez une prière à formuler pour achever cette émission? Quelle prière vous auriez envie de dire à Dieu?
0: Arrête la souffrance des hommes. C'est trop dur, quoi. Ah, franchement, ça me met des larmes dans les yeux tellement... c'est terrible. Si j'ai une prière, c'est celle-là, et évidemment de protéger les miens.
1: Donc donne-nous la paix et délivre-nous du mal.
0: Exactement.
1: Merci beaucoup,
0: Eli
1: Chouraki.
0: Merci.
1: À bientôt, je rappelle votre actualité. Le film Les Héros du Louvre, sorti il y a une semaine, je crois.
0: Ouais.
1: À bientôt.
0: À bientôt.
1: Vous pouvez retrouver cette émission sur kto.tv.com. On vous aurait écouté des heures, c'est passé trop vite.
0: Et moi, j'aurais passé des heures ici.
1: Alors, à bientôt.
0: À bientôt. Oui, bien sûr, avec plaisir.

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Bonjour et bienvenue sur KTO et KTO Radio dans notre émission hebdomadaire consacrée à la doctrine sociale de l'Église. Pour cette année 2 de notre émission, nous partons désormais de vos questions. C'est vous qui nous posez des questions sur la vie quotidienne et nous essayons d'y répondre à la lumière de la doctrine sociale de l'Église. Ces questions, vous pouvez les poser à l'adresse qui s'affiche, ladse@ktotv.com. Aujourd'hui, nous poursuivons notre échange sur la question de l'IA, l'intelligence artificielle et le monde de l'entreprise, avec nos invités, Étienne de Roquigny, bonjour, mathématicien, entrepreneur, et à l'initiative de ce mouvement Rerum Novairum, qui réunit des milliers d'entrepreneurs dans le monde entier et anime des échanges sur le sujet de l'intelligence artificielle à la lumière de la doctrine sociale de l'Église. Et Brice Cornet, bonjour, entrepreneur, aussi très engagé sur la question de la transformation commerciale ou numérique de l'entreprise. Vous avez écrit beaucoup d'articles, beaucoup de livre aussi pour partager votre témoignage éclairé par la foi chrétienne. Merci à tous les deux de,

0: nous aider à éclairer ce sujet de l'intelligence artificielle et notamment de la place que conserve la créativité, la possibilité pour des personnes de créer dans l'entreprise à l'heure de l'intelligence artificielle. Et je voudrais commencer par une citation de Magnificat Humanitas, donc le pape Léon XIV. « Contrairement aux avantages annoncés de l'intelligence artificielle, les approches actuelles de la technologie peuvent paradoxalement déqualifier les travailleurs, les soumettre à une surveillance automatisée et les reléguer à des tâches rigides et répétitives. » La nécessité de suivre le rythme de la technologie peut éroder le sentiment d'autonomie des travailleurs et étouffer les compétences innovantes qu'ils sont appelés à apporter à leur travail. Étienne de Rocquigny, qu'est-ce que ça vous inspire comme réflexion? Quand on travaille, on est fier d'apporter ses idées, sa créativité, de prendre des initiatives. Avec l'intelligence artificielle, c'est fini ou il faut voir la chose d'une façon différente?
1: Alors c'est un grand défi, continuer, peut-être plus encore augmenter sa créativité et sa contribution originale dans le monde du travail avec l'IA. C'est un grand défi parce que il y a deux choses. La première chose, c'est qu'on a tendance à dire ah oui mais l'IA il y a pas de problème, je vais automatiser toutes les tâches répétitives et comme ça les gens se contenteront de faire des choses créatives. Bon, si vous faites ça, vous devenez complètement dingue. Ça, les neurosciences sont très claires. On a besoin, le cerveau a besoin de faire des choses répétitives pour s'oxygéner et pour à certains moments faire preuve et la deuxième chose c'est qu'en réalité pour apprendre un métier il faut le répéter et ça aussi les neurosciences le montrent, il faut répéter des tâches pour en devenir suffisamment maître et pour ensuite aller plus loin. Et donc il y a cette tension là avec l'IA, à la fois de vouloir mettre tous les gens dans la créativité et en même temps, ou alors de leur ôter par trop de surveillance. Donc c'est un sujet qui est très important. Je vais donner un dernier point de vue là-dessus qui est un peu décalé mais qui peut faire réfléchir au monde de l'entreprise. Je suis par ailleurs jazzman et il y a une longue histoire dans le jazz, entre le jazz et les algorithmes. Ça fait très longtemps, dans les années 80 déjà, des gens avaient fait des réseaux de neurones pour trouver la ligne de basse et accompagner avec une basse électrique ce que vous jouez comme improvisateur au piano. Donc il y a une longue histoire. Et ça fait maintenant un certain temps que vous pouvez faire des solos de Charlie Parker à la méthode de Théo Macero avec une inspiration de Beethoven, avec un algorithme qui est parfait. En réalité, quand vous faites du jazz, le plus important, c'est d'être vraiment présent à la personne. Si vous jouez avec quelqu'un qui joue parfaitement, mais vous voyez bien, vous entendez qu'il n'est pas là, vous lui dites « dégage ». Parce que le jazz, c'est la présence authentique. Et donc, on voit que, finalement, dans cet exemple-là, c'est pas tant la créativité formelle, parfaite, qui est intéressante dans le jazz, mais aussi dans l'entreprise. C'est plutôt le fait qu'ensemble, on vit des choses, on est vraiment présent, et là, effectivement, on peut créer des choses nouvelles. Et donc, il y a tout ce parcours-là à imaginer qui n'est pas simple en matière d'IA pour éviter que les gens soient dans une position abrutissante et continuent, voire être encore plus créatifs. Mmh.
0: Brice Cornet, est-ce que vous avez un ou deux exemples concrets de situations d'entreprises que vous avez pu connaître, accompagner, où là vous vous êtes dit, en faisant ce choix-là, déléguant entre guillemets le sujet de la créativité à une IA ou en cantonnant entre guillemets les sujets des tâches répétitives parce que dont on a besoin à une IA, etc., que les entreprises ont fait des mauvais choix. Est-ce que vous avez des exemples qui montreraient, enfin, comment arriver à discerner cette bonne utilisation au service de la créativité des collaborateurs?
2: Que ça, c'est qu'il y a une étude qui a été faite par Anthropic, où ils se sont dit, c'est le projet VEND, vous pouvez chercher sur Internet, où ils se sont dit, on va donner la gestion du distributeur de snacks de l'entreprise à une IA, pour voir si une IA est capable de gérer un petit magasin, un petit commerce. Résultat, faillite totale, non-approvisionnement des stocks, vente au rabais pour essayer de vraiment faire du chiffre d'affaires, etc. Ça veut dire quoi? Ça veut dire que l'IA n'est pas capable de créer une stratégie. Et quand j'entends des boîtes qui me disent, eh bien, je veux remplacer tel poste par une IA, mais cette IA n'a aucune connaissance du métier, aucune connaissance de la sensibilité des gens. À quel argument vont-ils être sensibles? Qu'est-ce qui va résonner? Est-ce que quand on va regarder la personne droit dans les yeux, qu'on va tendre la main, est-ce que ça aura plus d'impact que de signer un simple bout de papier? L'IA est très théorique, elle n'a jamais ressenti un frisson, un doute, une peur. Donc elle ne peut pas connaître l'humain, donc elle n'est pas capable de développer de réelles stratégies. Et là, c'est l'aspect de création. L'IA, elle peut libérer l'homme de tas de tâches répétitives, inutiles, et j'applaudis à quatre mains lorsqu'il évoque le fait qu'on en a besoin, parce que c'est nécessaire dans une journée de reposer son cerveau, sinon il y a saturation, il y a surchauffe. Mais L'IA permet de libérer, permet de brasser des volumes, des idées, permet aussi de challenger. Moi, j'aime beaucoup utiliser l'IA comme un sparring partner où elle va me critiquer, me relancer, me dire non, t'as raison, ou enfin non, tu n'as pas raison, pardon, etc. Donc, c'est intéressant. Donc, ouais, l'IA a son travail, a sa place dans la créativité en tant qu'outil critique, en tant qu'outil de recherche, de pistes, de réflexion, voire des choses qui ont été faites très loin dans le passé. Mais c'est l'humain qui est capable de créer des choses qui vont s'adapter à l'humain, simplement. Et c'est à l'image du travail du créateur, tout simplement.
0: Eh ben justement, j'évoque le Magnificat Humanitas au paragraphe 233, donc le pape Léon XIV, qui écrit « Dans le Christ, nous comprenons que l'homme est appelé à être un collaborateur dans l'œuvre de la création plutôt qu'un spectateur résigné face à des processus technologiques limitant sa liberté et sa responsabilité. » On aurait aussi pu dire sa créativité. Mais Étienne de Rocchini, est-ce que ça ne vient pas aussi introduire dans nos organisations, nos entreprises, le sujet de la confiance ? Aujourd'hui, quand chef d'entreprise peut-être présente justement une note stratégique, est-ce que les collaborateurs ne s'interrogent pas tous en disant « mais finalement, est-ce que c'est lui qui l'avait vraiment faite ou est-ce que c'est l'IA ?» Quand un collaborateur présente une idée d'innovation ou un texte qu'il a fallu produire, tout le monde peut se dire « en fait, est-ce que c'est lui qui l'a produit ou est-ce que c'est l'IA ?» Est-ce que ce sujet de la confiance dans l'entreprise, il ne prend pas une valeur beaucoup plus importante avec ce sujet de l'IA qui fait irruption dans les organisations ?
1: Tout à fait. En fait, on a besoin d'autorité, c'est-à-dire on a besoin de gens qui sont auteurs. C'est moi qui suis auteur de ça, et comme je suis auteur de ça, eh bien, je vais avoir une forme d'autorité au sens étymologique, c'est-à-dire que, bah oui, je vais faire confiance et je vais vouloir m'engager. Et j'adore ce que disait Brice. M'engager, c'est aussi souffrir avec toi. Ce que fait le Christ. Mmh. Le Christ, il va prendre des risques, il va souffrir, aider jusqu'à la croix. Donc, il fait autorité parce que c'est de lui-même qu'il va faire quelque chose et il va être prêt à souffrir pour le faire. Et bien ça, nous en avons besoin dans une entreprise, parce qu'une entreprise, comme la guerre, l'entreprise, c'est un lieu où il y a des risques, il y a des défis à passer, il y a une communauté humaine qui doit passer. Les crises sont importantes, vont être gigantesques. Le choc de compétitivité de l'IA va produire des crises gigantesques. Et donc, on a besoin de se faire confiance, et pour ça, on a besoin d'avoir des gens qui sont auteurs de leurs propres décisions. Et donc ça, c'est un sujet qui est très important, c'est comment est-ce que l'IA me rend encore plus auteur de ce que je fais, versus l'IA me lobotomise, me rend paresseux et en fait esclave. Hein, l'encyclique dénonce l'esclavage, demande pardon pour l'esclavage. Et donc, voilà, l'esclavage, c'est que je ne suis plus auteur de ce que je fais. Et ça, pour moi, c'est très important, surtout dans les tempêtes. On va pas suivre un général sur le front de bataille parce que derrière une machine. Non, on va le suivre parce qu'on fait confiance et lui il monte au front. Bah pareil, le chef d'entreprise pour moi et tous les managers et tous les gens en responsabilité doivent faire preuve d'autorité pour qu'on leur fasse confiance et qu'on aille derrière eux et avec l'IA à notre service.
0: Mais donc ça, on pourrait dire que quelque part ça peut aussi nous rendre encore plus humains.
1: Bien sûr. C'est d'ailleurs
0: paradoxalement.
1: C'est d'ailleurs pour moi ma plus grande espérance comme chrétien. Face à l'IA, c'est que ce choc, cette claque que nous prenons sur la société matérialiste, intellectualisante, productiviste, qu'on prenne une claque en se disant « Non, c'est pas là que nous sommes à l'image de Dieu. Nous sommes à l'image de Dieu sur des choses bien plus importantes, sur l'amour, la souffrance, le risque, l'empathie. » Et donc, ma plus grande espérance, c'est qu'on ait un choc et qu'on redevienne une société plus humaine dans un monde de machines.
0: Et Brice Cornet, est-ce que justement interroger cette question de la confiance à l'ère de l'IA dans l'entreprise, ça évoque une situation particulière pour vous ? Vous vous êtes rendu compte que justement ce sujet de l'IA venait interroger le sujet de la confiance dans la relation entre les collaborateurs, par exemple ?
2: C'est quelque chose qui doit être parfaitement défini, en fait. C'est un sujet qu'on ne peut pas prendre à la légère. Donc ce que j'encourage toujours, c'est de mettre à côté du contrat de travail une charte de la vie d'entreprise avec l'IA, tout simplement. Et donc définir des pratiques tout simplement d'honnêteté, c'est-à-dire qu'on ne va pas faire croire qu'on a fait ce super rapport tout seul. Non, il faut donner le prompt qu'on a utilisé, les sources réellement citées. Et ça, ce n'est pas juste une dimension de management, c'est une obligation légale. Il ne faut pas oublier qu'il y a quand même un truc qui s'appelle l'IA Act en Europe, qui existe depuis l'année passée, et qui définit la façon dont on doit travailler. Et lorsqu'on utilise des protocoles IA, on est obligé de mettre tout le processus qu'on a utilisé, c'est-à-dire le prompt, les sources, etc., pour garder une traçabilité. Imaginez que vous êtes ingénieur, vous faites un pont et que vous demandez à une IA de faire des calculs. quand même avoir la trace pour savoir d'où ils viennent.
0: Donc ça, c'est un exemple très concret.
2: Transparence obligatoire, honnêteté obligatoire. Et ça, c'est le management qui doit donner l'exemple. Pas de culture de secret dans l'entreprise.

0: on gagne de l'argent comme entrepreneur parce que les gens deviennent addicts. Mmh. Donc là, on a une structure qui pose problème, qui est même, on pourrait dire, selon Jean-Paul II, une structure de péché. Et donc, il faut imaginer des business models différents dans lesquels ça n'est pas le temps de cerveau que j'achète, c'est autre chose. Donc ça, c'est un changement entrepreneurial. Mmh. Pour parer à ce risque d'asservissement. Mais il y a un autre risque d'asservissement qui est plus sournois encore, c'est celui des préférences cachées, car un algorithme, c'est comme un média. Ouais. Vous faites un choix ouais. sur les faits, la fonction de coût sur lequel sont entraînés ces réseaux de neurones, il y a des poids, et là-dedans, il y a tout un travail d'édition, et une société d'état de droit a la liberté de la presse, avec la lutte contre les monopoles. Eh bien, il faut aussi une forme de liberté de la presse, une forme de concurrence, et là aussi, l'encyclique le pousse. Je l'ai d'ailleurs poussé avec Espérance Algorithme depuis 10 ans. On a un manifeste antitrust. Il faut absolument qu'il y ait beaucoup d'entreprises concurrentes avec plein d'IA concurrentes pour éviter des situations de dépendance politico-économique.
1: De monopole.
0: Et voilà, où le contrôle de la vérité sera en les mains de quelques personnes.
2: Merci beaucoup, Brice Cornet, Étienne de Roquigny, pour ce regard. Brice Cornet, je cite votre dernier ouvrage sur le sujet, « Mieux gérer votre entreprise grâce à l'IA », et c'est aux éditions Edipro. Et bien sûr, vous pouvez nous écrire sur l'ADSE@ktotv.com pour nous poser toutes vos questions. Nous y répondrons dans les prochaines émissions. À bientôt.

Quelque part dans l'Évangile, il est écrit que ce jour-là, en débarquant, Jésus vit une immense foule et il fut saisi de compassion ou de pitié parce qu'ils étaient comme des brebis sans berger et il se mit à les enseigner longuement. Cette petite phrase justifie tous les prédicateurs à qui on reproche souvent d'être un peu trop long. Un ami prêtre m'a dit qu'un jour après la messe, qui ne lui avait pas paru longue à lui, il a vu débarquer une paroissienne furibonde qui lui dit « 15 minutes de sermon, vous vous rendez compte ? J'admets que 5 minutes, les premières, sont pour les fidèles, d'accord. Les 5 suivantes sont pour les murs et les 5 dernières sont pour le diable. » C'est arrivé, figurez-vous, même à Ars. Un jour, une paroissienne dit à monsieur le curé d'Ars, Saint-Jean-Marie Vianney, « Monsieur le curé, vos homélies, vos sermons, on disait à ce moment-là, vos sermons sont très bien, mais ils sont un peu longs. » Alors il lui a répondu, « Madame, ce ne sont pas mes sermons qui sont longs, ce sont vos dévotions qui sont courtes. » En Haute-Loire, nous avions un prêtre, qui est décédé maintenant, qui avait pour aide au prêtre, mais c'était assez général, sa propre sœur. Aide au prêtre, on dit aussi gouvernante ou bonne. Annie Cordy les a popularisées avec sa chanson, La bonne du curé. Et voilà qu'un jour, sa sœur meurt. Et les confrères du doyenné, sachant combien ils étaient liés par l'affection, viennent lui dire, écoute, nous occuperons de tout. Il dit, non, c'était ma sœur, je tiens à célébrer la messe pour elle. Bon, d'accord, célébrer la messe, mais prononcer l'homélie, c'est quand même délicat quand on est touché d'aussi près. Alors il dit, non, je veux aussi prononcer l'homélie. Le jour de l'enterrement arrive, la messe commence et se déroule. Le prêtre lit l'évangile, les gens s'assoient et il leur dit à ce moment-là, « Mes frères, les grandes douleurs sont muettes. Amen. » C'est vrai que ce sont les homélies les plus courtes que nous retenons le mieux. Je me souviens au séminaire, nous avions parmi les pères le père Jean-Marie Laurenceau. Il avait beaucoup d'humour. Quand il se présentait, il jouait sur les mots avec son nom de famille. Il disait, comme disait ma grand-mère, c'est de sa faute, il avait qu'à boire du vin. Le vin rend gai, tandis que l'eau rend sot. C'est bien connu. Un jour, il nous a surpris. Il venait de proclamer l'évangile du jour, vous savez, la parabole non pas du parisien et du républicain, comme disent les enfants, mais la parabole du pharisien et du publicain. Le pharisien intérieurement méprise le publicain qui est au fond de la synagogue en disant « Seigneur, je te remercie de ne pas m'avoir fait comme ce publicain qui est menteur, qui est collaborateur avec les Romains, etc. » Et le publicain, lui, bat sa coulpe en disant « Seigneur, prends pitié du pécheur que je suis. » Et le Seigneur dit « C'est celui qui sort justifié du temple eh bien, ou de la synagogue, je ne sais plus, c'est le publicain. » Alors le père Jean-Marie Laurenceau venait de poser le dernier mot, nous asseyons, et il dit simplement « Est-ce que vous ne seriez pas en train de dire « Seigneur, merci de ne pas m'avoir fait comme ce pharisien. » Eh bien, ça donne à réfléchir. Quelques décennies avant nous, au séminaire, les séminaristes étaient beaucoup plus nombreux et les diacres nouvellement ordonnés s'exerçaient à l'homélie pendant le repas, qui était vécu en silence, mais ça ne devait pas être si facile que ça de parler au son des cliquetis des couverts. Chacun tirait au sort un thème et le développer dans un sermon. À cette époque-là, évidemment, c'était du par cœur. Il avait hérité de l'enfer. Et puis voilà que le trou de mémoire, il ne sait plus la suite. Alors dans ces cas-là, on essaye de meubler. Mes frères, en enfer, il y avait du feu dessus, il y a du feu dessous, il y a du feu à droite. Et c'est le supérieur qui a mis fin à la torture du pauvre frère en agitant la clochette et en disant « Cessez le feu !» Dans cette famille, le paternel tenait absolument à ce que ses grands-fils aillent à la messe chaque dimanche. Lui-même allait à la messe de 7 heures et ses grands-fils étaient censés aller à celle de 11 heures, la grand-messe. Et arrivé à la maison, il les soumettait à un test.
Alors, qu'est-ce qu'il a dit, monsieur le curé, dans son sermon ? Et le grand jeune lui répond, il a parlé de Dieu. Ah, et qu'est-ce qu'il en a dit ? Il était pour. Le dimanche suivant, qu'est-ce qu'il a dit, monsieur le curé, dans son sermon ? Ah, il a parlé du péché. Ah, et qu'est-ce qu'il en a dit ? Il était contre. Il y en a qui ont vraiment le sens de la synthèse. On raconte que dans un monastère, le père prieur, étant allé aider un peu à la cuisine, demande au frère cuisinier ce que le père abbé a dit dans son homélie du matin. Et le frère cuisinier avoue qu'il n'a pas retenu. Il dit « J'écoute de tout mon cœur, mais je ne retiens pas ». Alors le père prieur lui remonte un peu les bretelles en disant que c'est quand même important de se souvenir. Et le frère cuisinier ne se laisse pas intimider ni attrister. Et il lui dit « Voyez, père, j'ai lavé la salade. Elle est toute propre, toute prête à manger. L'eau a disparu, mais la salade est propre. » Oui, dernier conseil d'ancien. Pour qu'une homélie soit bien, il faut une bonne introduction pour capter l'attention, une bonne conclusion pour marquer les esprits et faire en sorte que l'introduction et la conclusion soit le plus rapproché possible.

Bonjour, nul cocorico cato dans ce qui suit, mais un constat qui nous réjouit. Cette année en France, 21 000 adolescents et adultes sont entrés dans l'Église catholique par le baptême. 13 200 adultes ont été baptisés à Pâques et plus de 8 000 adolescents. À rebours de l'effondrement de la pratique religieuse, les statistiques des baptêmes d'adultes sont impressionnantes. En 10 ans, leur nombre a triplé, avec une accélération de cette croissance ces dernières années. Les 18-25 ans sont désormais la tranche d'âge la plus représentée. Comment analyser ce phénomène paradoxal ? Il est toujours difficile de prétendre mettre en boîte une réalité dont l'acteur principal est l'Esprit-Saint. Je me souviens avoir discuté avec un universitaire chrétien qui travaillait sur la pratique religieuse. Il prévoyait, honnêtement, statistiques démographiques à l'appui, la poursuite de l'effondrement du catholicisme en France. Je lui avais ingénument demandé s'il intégrait à son analyse l'action de la Providence. Réponse évidemment négative. Pour ma part, lui ai-je confié, j'ai la certitude que la Providence est intervenue de façon évidente dans mon parcours de foi, au point de réorienter ma vie. Et l'homme de me répondre, moi aussi. Il ne faut pas s'en étonner. Ce qui est humainement est plié, voire foutu, ne l'est jamais aux yeux de Dieu. Si eux se taisent, les pierres crieront, affirme Jésus à propos de la foule des rameaux. Lors d'une joyeuse semaine d'évangélisation de rue, j'ai récemment été marqué par un contraste. D'un côté, c'est le grand écart entre les baptisés qui ont abandonné la pratique et l'Église catholique. Qu'ils continuent ou non de professer leur foi en Jésus, nombre de chrétiens de l'ancienne génération ne savent pas vraiment pourquoi ils ont déserté la pratique. Ils ne voient plus l'intérêt de se référer à l'Église, aux prêtres ou aux sacrements. Au mieux, ils font de la foi qu'il leur reste une réalité intime et personnelle qui n'a besoin de personne. Au contraire, les jeunes, ceux qui ne savent parfois rien de Jésus, montrent une soif spirituelle désarmante par sa fraîcheur. Un catholicisme de convention ne peut tenir. Quel intérêt de conserver une pratique religieuse devenue marginale si on n'a pas fait l'expérience d'une rencontre personnelle avec un Dieu proche, intime, plein d'amour et de compassion? L'évangélisation est première et prioritaire. Être catéchisé ne signifie pas être évangélisé. Mais justement, Dieu se révèle. Il continue de parler au secret des cœurs, la nuit, le jour, au détour d'une épreuve, d'une rencontre, d'un songe, par l'intermédiaire de sa mère ou par toute autre occasion providentielle. La conférence des évêques de France a interrogé un échantillon de catéchumènes. 40% affirment avoir commencé leur cheminement à la suite d'une épreuve, maladie, rupture, échec, difficulté existentielle. Le tiers des sondés évoque par ailleurs une expérience spirituelle intérieure. L'âme a soif de Dieu. Le Seigneur y répond dans les cœurs. Il faut enfin noter que les conversions au catholicisme touchent majoritairement des personnes issues de milieux sociaux simples. Pas de quoi s'étonner, comme du temps de Jésus, ce qui est caché aux sages et aux intelligents est révélé aux plus petits. C'est l'essence de la bonne nouvelle.

0: Léon XIV en France, un remède à la crise spirituelle. Trois questions au cardinal Jean-Marc Aveline, président de la Conférence des évêques de France.
1: À ceux qui croient, je dis, écoutez bien, parce que ce que nous dira le pape, c'est aussi ce que le Seigneur souffle à son oreille pour nous. Écoutons bien. Et à ceux qui ne croient pas, je dis, ben, venez et voyez. Vous voyez qu'il y a là un ferment de paix, d'unité, qui ne demande qu'à grandir, mais ça dépend du cœur de chacun.
0: Dans une France sécularisée, comment comprendre l'enthousiasme que suscite ce voyage de Léon XIV ?
1: Quand le patriarche Bartholoméos est venu, vous savez, je l'avais invité pour la première assemblée plénière que je présidais il y a un an. Et il nous avait fait une très belle conférence en insistant sur le fait que, en fait, le monde aujourd'hui souffrait d'une grave crise spirituelle. Et dans l'encyclique du pape Léon, je crois que c'est le numéro 204, il y a aussi ce diagnostic. Le monde d'aujourd'hui traverse une crise culturelle et spirituelle. Et alors cette crise spirituelle, il me semble qu'elle a besoin de remèdes spirituels. Et qu'une telle visite fait partie de cette panoplie de remèdes, si vous voulez. C'est pas la seule, c'est pas le seul. Mais c'est un élément important parce que on vient voir quelqu'un, on vient l'écouter, on vient vivre un moment fort ensemble. Un moment qui restera dans les mémoires. Et aussi un moment qui nourrit le cœur. Et donc, quelles que soient les raisons pour lesquelles on vient, on pressent qu'il y a là un remède à une crise spirituelle.
0: Comment réagissez-vous au débat sur le programme entre visite d'État et visite pastorale ?
1: C'est même pas un débat, c'est une question qui s'est posée au tout début, lorsqu'on a commencé à travailler avec les pouvoirs publics. Et donc c'était clair dès le début que c'est pas ce qu'on appelle une visite d'État, mais c'est une visite, un voyage apostolique, donc dont la visée est plutôt pastorale. Cela dit, comme celui qui vient est aussi un chef d'État, sa visite, son voyage apostolique revêt aussi une partie de visite officielle, et c'est pour ça qu'il y a tout un protocole. Donc il n'y a pas eu de débat sur ce sujet, c'est une question qui s'est posée normalement au tout début, et qui a été tranchée au tout début. Et j'en profite d'ailleurs pour dire à quel point les pouvoirs publics, que ce soit à l'Élysée et surtout les préfectures, les trois préfectures concernées, mais voilà, toutes les instances, la gendarmerie, etc. Vraiment, je souligne leur coopération très positive, et voilà, nous avons affronté ensemble tous les problèmes, et je dois souligner la très très bonne coopération de tous les pouvoirs publics.
0: Quel fruit durable en attendez-vous ?
1: Les fruits durables, à mon avis, ils sont d'abord, je les attends du côté de l'Église. Le pape vient pour consolider, il est le successeur de Pierre, et Jésus avait dit à Pierre, et toi, quand tu seras revenu, affermis tes frères. Et bien, il vient pour ça, il vient pour nous affermir, il vient à la fois pour relancer la foi, consolider l'engagement de chacun, donner une feuille de route, raviver l'espérance. Voilà, il vient pour tout ça. Donc pour l'Église, j'attends aussi un moment d'unité qui aussi sera probablement fort, important, et voilà, nous en avons besoin. Donc ça, c'est des fruits qu'on verra un peu peut-être sur place, mais durables, j'espère. Et puis après, pour le pays et plus largement, hein, pour l'Europe, pour le monde, quand un pape se déplace, c'est toujours à la faveur du pays qu'il visite, il peut dire des choses plus loin. Et nous avons une visite qui, bien qu'elle soit courte, est encadrée par deux moments à dimension internationale, la visite à l'UNESCO et la journée à Metz pour la paix et pour l'Europe. Et donc là aussi, j'attends du pape, mais en fait c'est lui qui dira ce qu'il voudra, et puis on écoutera bien sûr, hein. Mais comme fruit, je pense que mettre l'accent comme on le fait en allant à Metz, c'est avec le pape qu'on a décidé ça, sur la force du processus de réconciliation, et que ça n'est jamais impossible que des peuples qui se sont fait la guerre, autant que cela sont faites les Français et les Allemands, dans une région qui a été dévastée, blessée, ruinée par les guerres, que de là s'élève le besoin, le désir et l'engagement, il fallait quand même oser le faire, hein, d'une réconciliation et d'une amitié réciproque, dont on voit les fruits que ça a apporté. Alors on peut dire, ah, mais les institutions européennes, ceci, cela. Mais justement, le pape, il sera reçu par les institutions européennes, à Strasbourg, à Luxembourg, à Bruxelles, bien sûr. Mais là, il vient un moment, un endroit où ce sont des intuitions. Et aujourd'hui, peut-être est-ce bien aussi pour les institutions de revenir aux intuitions qui sont pour la paix, par l'amitié réciproque et par le pardon et la réconciliation. J'ose espérer, ou plutôt j'ai la faiblesse de croire, que cette dynamique européenne, de point de vue de son intuition surtout, puisse être utile dans d'autres parties du monde aujourd'hui et qu'elle rejoint la préoccupation première du pape, la paix.
2: Du psaume 80. Criez de joie pour Dieu notre force. Acclamez le Dieu de Jacob. Jouez musique, frappez le tambourin, la harpe et la cithare mélodieuse. Sonnez du cor pour le mois nouveau, quand revient le jour de notre fête. J'entends des mots qui m'étaient inconnus. J'ai ôté le poids qui chargeait ses épaules, ses mains ont déposé le fardeau. Quand tu criais sous l'oppression, je t'ai sauvé. Je répondais caché dans l'orage, je t'éprouvais près des eaux de Mériba. Écoute, je t'adjure, ô mon peuple, vas-tu m'écouter, Israël? Tu n'auras pas chez toi d'autre Dieu. Tu ne serviras aucun dieu étranger. C'est moi, le Seigneur ton Dieu, qui t'ai fait monter de la terre d'Égypte. Ouvre ta bouche, moi, je l'emplirai. Mais mon peuple n'a pas écouté ma voix. Israël n'a pas voulu de moi. Je l'ai livré à son cœur endurci, qu'il aille et suive ses vues. Ah, si mon peuple m'écoutait, Israël, s'il allait sur mes chemins, aussitôt j'humilierai ses ennemis, contre ses oppresseurs, je tournerai ma main. »

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1: Bonjour à vous, chères auditrices et chers auditeurs, et bienvenue sur KTO Radio. Il est 6h45, nous sommes le jeudi 24 septembre, et aujourd'hui, pour commencer la journée et nous aider à ouvrir les yeux doucement, ou bien continuer à les ouvrir alors que le soleil va bientôt se lever, nous allons ensemble jouer à un jeu. Un jeu où vous êtes quelqu'un d'autre et vous allez essayer de deviner qui vous êtes. Alors, vous êtes né en septembre 1955, à Chicago. Vous savez qui vous êtes encore ? Non, peut-être pas. Sachez que petit, vous étiez plutôt sage. Pendant que les autres enfants jouaient aux cow-boys et aux indiens, vous, avec vos frères, vous jouiez à dire la messe. Votre hôtel était la planche à repasser familiale. On vous surnommait Bob ou Rob. On vous surnomme d'ailleurs toujours Bob ou Rob. Vous grandissez, vous changez. La vocation, elle, ne passe pas. Vous entrez dans un ordre mendiant, vous devenez prêtre. Et puis, claro que si, direction le Pérou. Missionnaire, vous apprenez l'espagnol pour y passer des années. Vous êtes ensuite prêtre, professeur, prieur général, puis évêque. Et un jour, Rome vous appelle. Le pape François vous crée cardinal. Mai 2025, il meurt. Vous entrez dans la chapelle Sixtine avec 132 collègues. On ferme les portes. Premier scrutin, deuxième, troisième. Vous commencez peut-être à trouver que certains regards se tournent beaucoup vers vous. Quatrième scrutin. Bob était souvent délégué de classe dans sa scolarité. Et là, on vous demande si vous acceptez, vous dites oui. On vous habille tout en blanc. Les fenêtres d'un balcon s'ouvrent sur la place Saint-Pierre. Et vous avez sûrement déjà compris, mais si vous ne l'avez pas fait, je vais vous le dire. Ce matin, dans ce jeu, vous étiez le pape, celui-là même qu'on s'apprête à en rencontrer demain.
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1: Allez, on s'élance dans notre matinale avec une envie forte, celle de retrouver nos trois rendez-vous fondamentaux.

0: Dans l'invité de la matinale, à 7h précise, Étienne Loraillère, directeur de la rédaction de KTO, reçoit Mgr Laurent Ulrich, l'archevêque de Paris, qui s'apprête à recevoir le pape Léon XIV demain. À 7h25, les Laudes et la Messe, retransmises en direct depuis la basilique Notre-Dame de la Garde à Marseille. Enfin, à 8h30, le journal de la rédaction française de Radio Vatican. Bref, nous allons découvrir ensemble de quoi nous inspirer, nous élever et prier, avec à nos côtés Thibaut Dagallier à la réalisation technique et l'Esprit-Saint aux commandes de notre cœur. Et dans la matinale de ce jeudi, il y a d'autres rendez-vous auxquels on tient, comme par exemple à 8h20, les bonnes nouvelles d'écologie humaine, à 7h15, la parole aux associations avec les scouts et guides de France, à 6h55, la chronique du patrimoine. Mais là, tout de suite, on écoute Soyons Saints. Aujourd'hui, c'est la vie d'un saint dont la conversion et l'itinéraire spirituel vont nous mener au cœur du monachisme byzantin.
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2: Bonne fête aux Siloé, Silouane et Anatole. La vie de Saint Silouane est parsemée de nombreuses anecdotes dont nous allons vous faire un bien trop bref résumé. Il est né en 1866 dans un village russe au sein d'une famille nombreuse. Son père est illettré, mais sa foi et sa charité sont profondes et ils auront un impact immense sur son fils. À 19 ans, ce jeune homme robuste, qui peut engloutir un plat de 50 œufs et boire 3 litres de vodka sans être saoul, lui annonce soudainement vouloir entrer au monastère. Son père lui demande d'attendre d'avoir fait son service militaire. Bien lui en prend, car cette fougue spirituelle ne dure que 3 mois avant qu'il ne se remette à vivre comme les autres jeunes du village. Il fait la fête et sort allègrement avec des filles. Un jour, il entend la Vierge Marie lui dire qu'elle n'aime guère ce qu'il est en train de devenir. Bouleversé, il entre à la fin de son service militaire au monastère du Mont Athos. Il veut détruire en lui toute trace d'orgueil et ne veut plus laisser une seule pensée impure pénétrer son cœur pour atteindre l'humilité du Christ. Très vite, il se décourage face à l'ampleur de la tâche et vit des combats spirituels terribles. Un jour, épuisé, il prie ainsi. « Seigneur, apprends-moi ce que je dois faire pour que mon âme devienne humble. » Et dans son cœur, il reçoit cette réponse. « Tiens ton esprit en enfer et ne désespère pas. » Économe du monastère et en charge d'environ 200 ouvriers, son cœur souffre pour ces hommes contraints par la misère à quitter famille et pays pour gagner leur vie. Aussi, il n'est jamais derrière eux à les presser, à les surveiller comme font les autres économes. C'est par son attitude et sa prière qu'il gagne l'amour des travailleurs à qui il laisse liberté et responsabilité. Nous pouvons prier ce matin avec ces mots qu'il répétait chaque jour. Je te prie, Seigneur miséricordieux, afin que tous les peuples de la terre te connaissent par ton Saint-Esprit.

Je vous lis quelques phrases d'une prière de Saint Silouane. Où es-tu, ô ma lumière? Je te cherche avec des larmes. Tu as eu pitié de moi et tu m'as montré ton visage. Maintenant, mon âme a soif de toi, mon Dieu. Comme un enfant qui a perdu sa maman, elle pleure vers toi, jour et nuit, et ne trouve pas la paix. Alors, comme des enfants, nous avons le droit de pleurer ce matin dans la nuit et de demander la lumière et de demander le chemin et un conseil avec Montre la voie d'École Pierre.

0: Demain après-midi à Paris, le pape Léon XIV est attendu à l'UNESCO, qui est, comme vous le savez, chers auditeurs, l'Organisation des Nations Unies pour l'éducation, la science et la culture. Qui dit culture dit patrimoine. Qu'est-ce que nos spécialistes des chroniques du patrimoine ont donc à dire là-dessus? Jean-Paul Derambles, président du conseil scientifique du Centre international du vitrail, nous explique pourquoi et comment la culture et l'espace où l'humanité se rassemble. Bonjour Jean-Paul.
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2: Bonjour. Le pape sera demain en France et il est heureux qu'il commence sa visite pastorale par l'UNESCO avant Notre-Dame. La culture est l'espace où l'humanité se rassemble de tous les horizons. L'art et le patrimoine seront au cœur du message. Les artistes échangeront avec le pape pour témoigner de la force spirituelle qui est la source de toute création, comme Kandinsky le rappelle à l'aube de nos 20e et 21e siècles. Pour que le monde ait la vie, voilà l'annonce évangélique fondamentale, et le don de la vie passe par la création dont les artistes sont des témoins privilégiés. Tous les amoureux du patrimoine qui s'attachent à cultiver de multiples manières les sources de la vie, se réjouissent de cette visite. Plus que jamais, parce que les menaces de destruction ne cessent d'augmenter, il faut mobiliser les énergies de la création. Léon XIV, qui joint le geste à la parole, vient d'inaugurer une œuvre spectaculaire de l'artiste français J.R. installée sur la façade de la Bibliothèque Vaticane jusqu'en mai 2027, dans la foulée des créations du Pont Neuf et de l'Arc de Triomphe. Une immense vague, porteuse tout autant de catastrophes que de régénération, se déploie comme la métaphore des espoirs et des craintes de l'humanité, surmontée par une créativité toujours vive. Les œuvres d'art, qui sont la fleur de toutes les cultures anciennes et actuelles, sont comme des ponts qui nous permettent de franchir les flots des divisions mortelles. Léon XIV, ce pontife excellent faiseur de ponts, le redira à l'UNESCO pour la joie du tous. J.R. lui aussi parle de pont quand il évoque son art. De l'UNESCO à Notre-Dame restaurée, quel beau chemin balisé par les créations humaines d'hier et d'aujourd'hui pour assurer la viabilité de notre histoire de demain. À tous les acteurs du patrimoine de l'emprunter pour relier nos quêtes incessantes de beauté à la source de toute vie, dont Marie est le signe vivant.

Merci Jean-Paul. Et en attendant le discours de Léon XIV, gardons cette phrase de Saint Jean-Paul II prononcée justement à l'UNESCO en 1980. L'homme vit d'une vie vraiment humaine grâce à la culture. Il est 6h57 sur KTO et c'est maintenant le collectif Saint-Antoine qui prend le relais avec son titre aujourd'hui.

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1: Il y a 18 ans, j'étais sur l'esplanade des Invalides pour la messe du pape Benoît XVI à Paris. Vous aussi peut-être ? Je me rappelle, moi, de mon côté, que j'étais surpris par la taille du pape, que j'imaginais plus grand. Je me rappelle surtout d'un grand moment de ferveur populaire. 18 ans après, Léon XIV arrive dans la capitale dans moins de 30 heures. On connaît les grandes lignes du voyage, les rencontres officielles, les rendez-vous annoncés, mais au-delà du programme et des images que nous verrons partout, qu'est-ce que la venue du pape représente pour le diocèse de Paris et pour son archevêque ? À moins de 30 heures de son arrivée, Étienne Lorayère, directeur de la rédaction de KTO, reçoit notre invité de la matinale, Monseigneur Laurent Ulrich.
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3: Bonjour à tous, nous sommes à quelques jours, quelques heures, que dis-je, de l'arrivée du pape Léon XIV en France. Et nous avons la joie de retrouver Monseigneur Laurent Ulrich, bonjour.
4: Bonjour.
3: Archevêque de Paris depuis avril 2022. Merci de nous accorder un peu de votre temps précieux. On se pose une première question. Qu'est-ce que vous allez dire comme mot de bienvenue au pape Léon XIV quand il va arriver à Paris ?
4: Ben, je vais certainement lui dire bienvenue à Notre-Dame, puisque vous avez souhaité y venir, et bienvenue au milieu du peuple de Paris, élargi très loin au peuple de l'Île-de-France et de la France tout entière, qui est heureux de vous voir arriver.
3: Pour l'étape parisienne, c'est vendredi 25 et samedi 26 septembre. La participation aux grandes célébrations s'annonce très forte. Un stade de France complet avec 80 000 jeunes, des centaines de milliers de personnes pour la messe, place de la Concorde et sur les Champs-Élysées. Est-ce que cette mobilisation vous a surpris et qu'est-ce qu'elle révèle ?
4: Alors,

0: D'une certaine façon, elle m'a surpris. Et puis, en même temps, quand j'y ai réfléchi, je me suis dit, c'est assez normal. Il y a 18 ans qu'est venu à Paris le dernier pape, c'était Benoît XVI. Et depuis, l'histoire de la France et de la France chrétienne a un peu changé. D'une certaine façon, comme nous l'avons bien repéré, l'Église s'est un peu rétrécie en nombre, mais finalement, elle a forci d'une certaine façon. C'est-à-dire que l'attachement, je crois, des fidèles se manifeste comme quelque chose de très profond. Peut-être au-delà de l'épreuve d'une sécularisation qui ne nous lâche pas, il y a une recherche manifeste des hommes et des femmes de ce pays, notamment des jeunes, puisque 80% des gens qui demandent le baptême comme adultes sont des gens de 20 à 40 ans. Et donc, il y a manifestement une expérience de la relation avec le Christ qui se renforce, comment dire, se développe, s'approfondit dans la vie de beaucoup de chrétiens. Et donc, à la fois, la sécularisation a fait son œuvre et à la fois, l'appel personnel du Christ adressé à beaucoup fait aussi son œuvre. Et donc ça, c'est un vrai changement qui a cette double facette. Et je pense que ça, c'est très beau.
1: À quoi allez-vous être attentif, Mgr Ulrich, pour ce que les Français, les Parisiens ont à vivre durant ces deux journées à Paris avec le pape ?
0: Je vais être attentif à ce qu'il va nous dire. Parce que le fait de venir chez nous indique une forte volonté de s'approcher et de dire quelque chose qui ait une portée universelle, puisque le ministère du pape est un ministère universel qui se développe sur la terre entière et à partir de la relation avec les catholiques, avec les chrétiens d'une façon générale, sans vouloir quand même s'approprier ceux qui ne sont pas catholiques, mais je crois quand même que les autres chrétiens sont touchés de cela, et les membres des autres religions, tels que je le vois ici en France, sont aussi sensibles à cela. Ils se disent l'autorité du pape, c'est une autorité universelle qui rassemble au-delà même de l'Église catholique. Et donc ça, c'est aussi extrêmement fort et beau.
1: Comment faire en sorte que une telle rencontre, un tel événement ne soit pas un feu de paille? Et j'imagine que vous aussi, vous devez être pris par toutes les questions logistiques, organisationnelles qui sont lourdes et réelles pour pouvoir vivre cette dimension de rencontre du pasteur universel, comme vous le rappeliez à l'instant.
0: Oui, je crois que c'est en rappelant, j'ai commencé à le faire dès le premier dimanche de septembre à Notre-Dame en disant ce qui est important dans la visite du pape, c'est la présence, mais c'est aussi l'écoute de ce qu'il va nous dire. Il ne va pas venir sans message, mais son message, ensuite, nous allons l'exploiter, l'approfondir, le relire et le prendre. Je serais très heureux que dans des paroisses, dans des groupes de chrétiens, dans des aumôneries toutes sortes, les hommes et les femmes, les jeunes, reprennent les propos qui les ont concernés le plus et qu'on puisse les partager.
1: Et pour ça, il faut se préparer spirituellement, de quelle
0: manière ? Oui, je crois, pour ne pas se laisser, désorienter par simplement l'atmosphère de foule qui reçoit une vedette. C'est pas cela le sujet. Le sujet, c'est nous venons à la rencontre d'un pasteur qui a le souci, parce que le Christ lui a donné cette mission, qui a le souci du peuple de Dieu partout où il est.
1: Évidemment, il y a les célébrations avec les grandes foules, on en a évoqué quelques-unes, mais aussi les rencontres en cercle plus restreint, les vêpres à Notre-Dame, avec les évêques, les prêtres, les religieux, religieuses, les consacrés, les diacres permanents, les séminaristes, accueillir le pape dans la cathédrale Notre-Dame incendiée, puis restaurée, réouverte. Quelle est la signification pour vous ? Comment vous apprêtez à
0: la signification, on l'a déjà beaucoup exploité au moment de la réouverture de Notre-Dame, hein, c'est-à-dire voilà la résurrection de Notre-Dame. Hein, il y a un livre qui disait les résurrections de Notre-Dame, parce que en fait cette église a subi bien des déboires au cours des siècles et à chaque fois elle est ressortie, rénovée, restaurée et probablement retrouvant une fonction. Très forte auprès du peuple de Paris et du peuple de France. De plus en plus, au cours des siècles, cette église Notre-Dame a pris une ampleur. Chacun se souvient des moments de la fin de la Seconde Guerre mondiale, le 26 août 1944 et le 8 mai 1945. Ça a été la cathédrale de la France à ce moment-là, mais c'est la cathédrale de Paris. Moi, vous savez, j'ai beaucoup tenu à ce que les Parisiens soient présents à l'ouverture de Notre-Dame et que ce ne soit pas simplement un grand show mondial. Ça l'a été d'une certaine façon, mais je tenais à ce que les Parisiens soient là, à ce que les pauvres de Paris soient là avec nous. Et donc cela, ça continue.
1: Cette fois-ci, ce sera avec les prêtres.
0: Là, ce sera l'intimité du pape avec ceux qui consacrent leur vie à l'annonce de l'Évangile. Et ça, c'est une belle intimité. Les pauvres de Paris seront là sur les Champs-Élysées, la place de la Concorde, le lendemain.
1: Et puis, il y aura cette visite à la maison Baquita.
0: Oui. Aussi,
1: au nord de Paris.
0: Une attention forte dans le 18e aux personnes exilées qui ont dû quitter chez elles et qui arrivent comme migrantes ou comme réfugiées économiques ou politiques parce que la situation de chez eux. Je rappelle que dans le droit de l'Église, dans la réflexion de l'Église, personne ne devrait être obligé à quitter sa terre natale au cours de sa vie pour aller vivre ailleurs. Il y aura aussi des personnes handicapées avec l'association à bras ouverts et aussi des personnes de la rue qui sont accueillies, accompagnées et aidées, qui sont souvent marquées par la prostitution ou la consommation de drogue et le deal de drogue. Donc ces trois types de gens en difficulté, fragilisés, eh bien, le pape va les rencontrer aussi.
1: Et en tout petit comité. Et puis, il y aura la rencontre à l'Institut catholique, avec la dimension, évidemment, de la visite dans ce lieu de formation universitaire important pour l'Église à Paris et en France. Et aussi, cette rencontre avec les catéchumènes, oui. Les néophytes, oui. Ceux qui les accompagnent.
0: Et l'Institut catholique est aussi un lieu central de la vie chrétienne à Paris. Il y a tellement d'événements qui se sont passés là. La présence du couvent des Carmes, les martyrs de 1792, et puis Frédéric et Christian Tchergé qui a été élève au séminaire universitaire de Paris, le séminaire des Carmes. Voilà. Donc ça va être un moment important, mais il vient surtout parce que ce sera le lieu où nous tiendrons l'assemblée synodale, l'assemblée de la province ecclésiastique de Paris sur les catéchumènes, les néophytes et leur accueil dans l'Église. Et comment ça change quelque chose dans la vie de l'Église. C'était le premier sujet que je suis venu présenter au pape le 25 août 2025. Quand j'ai voulu l'inviter à venir à Paris, je voulais que nous parlions de cela. Et je voulais lui demander un message à ces gens qui seront réunis dans cette assemblée provinciale qui va se tenir tout au cours de l'année qui vient.
1: Merci beaucoup, Mgr Ulrich.
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3: Merci beaucoup, Mgr Laurent Ulrich, d'avoir été avec nous ce matin. Alors, on vous souhaite maintenant de pouvoir profiter pleinement de cette visite, des rencontres, des surprises aussi, et surtout de la joie d'accueillir Léon XIV à Paris, la première étape de son voyage en France avant Lourdes et Metz. Bref, très belle visite à vous, Mgr. Et en attendant demain, nous pouvons écouter « Jésus, je te suivrai » d'Impact.

0: est 7h15, c'est l'heure de la parole aux associations. Comme chaque jour, une association chrétienne nous présente son actualité. Aujourd'hui, ce sont les scouts et guides de France qui prennent la parole. Comme 700 scouts seront mobilisés pour la visite du pape à Paris. Leur aumônier général, le père Philippe Guittard, vient nous partager ses espérances concernant la veillée des jeunes de samedi soir. Un rendez-vous avec Alice Berthias.
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2: Bienvenue dans la parole aux associations et bonjour père Philippe Guittard.
3: Bonjour Alice, bonjour aux auditeurs de KTO.
2: Vous êtes l'aumônier général des scouts et guides de France. Le pape Léon XIV arrive demain en France. Alors concrètement, combien de scouts et guides seront mobilisés comme bénévoles pendant ces 4 jours de voyage et sur quelle mission précisément ?
3: Alors ils sont déjà bien mobilisés puisque organiser des rassemblements on sait faire et donc ça fait des semaines qu'au niveau logistique, technique, organisation, le mouvement est déjà bien impliqué. Les chiffres que j'ai, c'est pour Paris 700 volontaires sur tout ce qui est organisé à Paris. Au niveau du Stade de France, 450 participants à scouts et guides de France. Sur Lourdes, il y aura 70 volontaires. Il y a 160 jeunes scouts qui sont en camp sur le village des jeunes. Mais bon, il faut compter aussi sur tous les scouts, toutes les guides de tous les mouvements, SUF, Europe, Scouts et guides de France qui vont venir en chemise, en foulard avec leur diocèse.
2: Ah oui, c'est vrai que ça fait du monde. Alors, pour un aumônier général des scouts et guides de France, et qu'est-ce que représente la venue d'un pape en France ?
3: Ah, la venue d'un pape, c'est une chance pour la France, une chance aussi pour l'Église, et donc pour les scouts et guides de France et tous les scouts et guides de notre pays. Un pape qui nous rassemble autour du Christ, un pape qui nous rend fiers de notre Église rassemblée, qui fait la fête. Un pape qui veut nous aider à prendre conscience de ce qui bouge en France, de ce qui bouge en ce moment dans l'Église de France. Et puis un pape qui vient nous dire qu'il nous aime et qu'il a besoin de chacune et chacun d'entre nous.
2: La veillée du 25 septembre au Stade de France s'adresse aux 17-35 ans. Qu'attendez-vous de ce moment pour les plus jeunes du mouvement ?
3: J'aimerais que les jeunes retiennent qu'ils ne sont pas l'Église de demain, mais l'Église d'aujourd'hui, qui représente le dynamisme, la diversité, les rêves, les combats de notre Église. Je voudrais qu'ils retrouvent l'envie de changer le monde, d'avancer ensemble dans l'espérance, d'envisager l'avenir comme un défi et pas une catastrophe. Découvrir que nous sommes tous sur un même bateau et que ce bateau est un capitaine que nos yeux peuvent voir à travers.

0: vers le pape, puis aussi l'humilité, parce que même si nous sommes nombreux dans notre mouvement des Scouts et Guides de France, 100 000 adhérents, nous restons petits face à toute cette jeunesse de France qui a envie de se rassembler autour du pape.
1: Et en quelques mots, dernière question, qu'espérez-vous que les jeunes Scouts et Guides de France retiennent de cette expérience une fois l'événement terminé ?
0: Ah, j'aimerais que les jeunes Scouts et Guides de France reviennent en se disant « L'Église aime faire la fête, l'Église est joyeuse, l'Église est dynamique. » Et puis, elle célèbre Jésus-Christ, même si on ne le connaît pas trop, toujours Jésus-Christ. On aime le célébrer, on aime se rassembler autour de lui parce qu'il donne tellement de sens à nos vies. Et puis, retenir qu'on est chez nous dans l'Église et que la tâche reste énorme. Porter de la joie, porter de l'espérance, porter de l'amour dans ce monde, on est attendu au tournant. Retenir que notre vie n'a pas de sens si elle n'est pas, si elle ne rend pas service, je pense aux plus petits, aux plus fragiles, aux plus humbles. Et puis peut-être la conclusion, c'est que c'est un proverbe africain, seul on va vite, mais ensemble on va loin. Retenir qu'en 2026, chez nous, en France, on peut relever le défi de la fraternité.
1: Merci beaucoup Père Philippe Guittard et à bientôt sur KTO Radio.
0: Merci à vous, bon rassemblement.
2: La parole aux associations.
3: Merci Alice et merci Père Guittard. En pensant à la mobilisation de ces 700 jeunes scouts et guides de France pour le voyage du pape, on pense à cette demande de la prière scout écrite par le vénérable Père Seguin. Seigneur Jésus, apprenez-nous à nous dépenser sans attendre d'autres récompenses que celle de savoir que nous faisons votre sainte volonté. Et la volonté du Seigneur, son chemin, en anglais se dit « His way ». On écoute donc Tara de Jesse Elsa Palma. «

et c'était Soul Warriors du groupe de reggae Les Guetteurs. Il est 7h24, à cette heure-ci, Marseille est déjà bien réveillée. Les ferries corses passent devant le château d'If, les premiers bateaux traversent le vieux port, les cafés ouvrent leurs portes, la ville se met en mouvement et au-dessus de la ville, à Notre-Dame-de-la-Garde, la journée commence autrement par la prière. Nous entrons dans la basilique pour les laudes et la messe en direct sur KTO Radio.

numéro 55.

0: Au nom du Père et du Fils et du Saint-Esprit.
1: Amen.
0: La grâce de Jésus le Christ, notre Seigneur, l'amour de Dieu le Père et la communion de l'Esprit Saint soient toujours avec vous.
1: Et avec votre esprit.
0: Il est bon d'avoir chanté l'Église, peuple de baptisés, parce que l'Église se prépare à de grandes fêtes. Nous sommes heureux de célébrer la messe avec le Père Brunet, vicaire général. Bienvenue à vous tous qui êtes montés en pèlerinage quotidien sur la colline de Notre-Dame de la Garde. Bienvenue à ceux qui nous rejoignent par la magie des ondes. Et bienvenue tout particulièrement à ceux qui se sont mis aussi probablement en pèlerinage pour partir à Paris à la rencontre du Saint-Père. Entrons dans le mystère par le chant des psaumes.
2: Page 13, psaume 56. Dieu, lève-toi sur les cieux, que ta gloire...

Dieu, lève-toi sur les cieux, que ta gloire domine la terre. Cantique de Jérémie. Comme un berger garde son troupeau, le Seigneur veillera sur nous. Écoutez, nation.

Comme un berger garde son troupeau, le Seigneur veillera sur nous. Psaume 47. Dieu, nous revivons ton amour au milieu de ton temple. Une grande

0: Dieu, nous revêtons ton amour au milieu de ton temps.
1: Prions. Seigneur Dieu, tu as voulu que toute la loi de sainteté consiste à t'aimer et à aimer son prochain. Donne-nous de garder tes commandements et de parvenir ainsi à la vie éternelle par Jésus-Christ, ton Fils, notre Seigneur, qui vit et règne avec toi dans l'unité du Saint-Esprit, Dieu pour les siècles des siècles.
2: Amen.

0: Lecture du livre de Coëlette. Vanité des vanités, disait Coëlette. Vanité des vanités, tout est vanité. Quel profit l'homme retire-t-il de toute la peine qu'il se donne sous le soleil? Une génération s'en va, une génération s'en vient, et la terre subsiste toujours. Le soleil se lève, le soleil se couche. Il se hâte de retourner à sa place, et de nouveau il se lèvera. Le vent part vers le sud, il tourne vers le nord, il tourne, et recommence à tournoyer. Tous les fleuves vont à la mer, et la mer n'est pas remplie. Dans le sens où vont les fleuves continuent de couler. Tout discours est fatigant, on ne peut jamais tout dire. L'œil n'a jamais fini de voir, ni l'oreille d'entendre. Ce qui a existé, c'est cela qui existera. Ce qui s'est fait, c'est cela qui se fera. Rien de nouveau sous le soleil. Y a-t-il une seule chose dont on dise « Voilà enfin du nouveau » Non, cela existait déjà dans le passé. Mais il ne reste pas de souvenirs d'autrefois. De même, les événements futurs ne laisseront pas de souvenirs après eux. Parole du Seigneur. D'âge en âge, Seigneur, tu as été notre refuge.
1: D'âge en âge, Seigneur, tu as été notre refuge.
0: Tu fais retourner l'homme à la poussière. Tu as dit, retournez, fils d'Adam. À tes yeux, 1000 ans sont comme hier. C'est un jour qui s'en va, une heure dans la nuit.
1: D'âge en âge, Seigneur,

notre refuge. Tu les as balayés, ce n'est qu'un songe. Dès le matin, c'est une herbe changeante. Elle fleurit le matin, elle change. Le soir, elle est fanée, desséchée. D'âge en âge, Seigneur, tu as été notre refuge. Apprends-nous la vraie mesure de nos jours, que nos cœurs pénètrent la sagesse. Reviens, Seigneur, pourquoi tarder? Ravise-toi par égard pour tes serviteurs. D'âge en âge, Seigneur, tu as été notre refuge. Rassasie-nous de ton amour au matin, que nous passions nos jours dans la joie et les chants. Que vienne sur nous la douceur du Seigneur notre Dieu, consolide pour nous l'ouvrage de nos mains. D'âge en âge, Seigneur, tu as été notre refuge.

0: Le Seigneur soit avec vous.
1: Et avec votre esprit.
0: Évangile de Jésus-Christ selon saint Luc.
1: Gloire à toi, Seigneur.
0: En ce temps-là, Hérode, qui était au pouvoir en Galilée, entendit parler de tout ce qui se passait et il ne savait que penser. En effet, certains disaient que Jean le Baptiste était ressuscité d'entre les morts. D'autres disaient, c'est le prophète Élie qui est apparu. D'autres encore, c'est un prophète d'autrefois qui est ressuscité. Quant à Hérode, il disait, Jean, je l'ai fait décapiter, mais qui est cet homme dont j'entends dire de telles choses? Et il cherchait à le voir.

Hérode ne savait que penser et la foule hésitait entre une multitude d'opinions diverses. La joie du royaume de Dieu que nous avons contemplé déjà autour de Matthieu, par exemple, qui fait un festin parce qu'il a été appelé par Jésus, la joie du royaume de Dieu bouleverse les repères de la société. Là, les foules, nous l'avons entendu, ont une lecture maximaliste. Elles se disent « la fin des temps est arrivée ». La résurrection déjà serait à l'œuvre avec l'hypothèse faite pour Jean-Baptiste. Ou bien la venue du prophète Élie marquerait la venue des temps du jugement final. Ou encore le retour d'un grand prophète inaugurerait le temps de l'Apocalypse. La foule se trompe, mais elle n'a pas tout à fait tort. La première alliance arrive à un moment charnière, tout à fait critique, où il semblerait bien qu'il ne puisse plus être possible de vivre la loi tout simplement au quotidien. C'est vrai que ça nous arrive de connaître de ces moments où vivre selon le cœur de Dieu nous paraît au-delà

du possible. La foule se trompe, mais elle n'a pas tout à fait tort. Parce que le temps de Dieu avance. Le Seigneur est fidèle à lui-même. La fidélité de Dieu peut paraître voilée par le flux et le reflux de l'histoire, par les crises de toutes sortes, mais la fidélité de Dieu ouvre un chemin. Jésus est le chemin. C'est la présence de Jésus qui est au cœur de l'histoire et qui lui donne toute sa tension, toute son ambition, toute sa force. Nous l'avons entendu, « Je suis le chemin, la vérité et la vie. Personne ne va vers le Père sans passer par moi. » C'est le verset de l'Alléluia, de l'acclamation de l'Évangile. Et ce verset, vous l'avez bien entendu,

D'une manière assez étonnante, l'Écriture a gardé ce cri. Elle a gardé ce désenchantement philosophique quelque peu désespéré du sage devant les raisonnements humains qui, bien souvent, ne mènent pas bien loin. Mais l'enjeu d'avoir ainsi gardé cette distance, ce débit, cette habitude critique, l'enjeu est certainement de libérer notre attention pour que nous puissions discerner les signes des temps selon le cœur de Dieu, discerner la fidélité de Dieu toujours à l'œuvre en nos cœurs et en nos sociétés. Donc, comment aujourd'hui, dans le tumulte, comment garder au cœur la fidélité de Dieu comme repère pour juger et comme force pour créer et pour aimer ?

0: Rendons grâce au Christ qui nous donne aujourd'hui la lumière et supplions-le.
1: Sois pour nous lumière et vérité.
0: Sois pour nous lumière et vérité.
1: Chaque jour, tu renouvelles tes merveilles. Ouvre nos yeux, donne-nous de les voir.
0: Sois pour nous lumière et vérité.
1: Toi, le Fils de l'homme, fais-nous aimer notre condition d'homme.
0: Sois pour nous lumière et vérité.
1: Tu as passé en faisant le bien. Que chacun de nos actes serve nos frères.
0: Sois pour nous lumière et vérité.
1: Tu es le miséricordieux. Accorde-nous patience et bonté tout au long de ce jour.
0: Sois pour nous lumière et vérité. Seigneur, entends les prières qui montent dans le silence de nos cœurs et puis dans le cœur de ceux qui nous entourent. Dans ta lumière, viens à notre rencontre, éclaire la route, soit le chemin, soit pour nous la vérité.

0: Priez, frères et sœurs, afin que mon sacrifice, qui est aussi le vôtre, soit agréable à Dieu, le Père Tout-Puissant. Reçois favorablement, nous t'en prions, Seigneur, les dons présentés par ton peuple, que tous obtiennent par tes sacrements ce qu'ils proclament dans la ferveur de la foi, par le Christ notre Seigneur.
1: Amen.

Vraiment, il est juste et bon pour ta gloire et notre salut de t'offrir notre action de grâce toujours et en tout lieu. Seigneur, Père très saint, Dieu éternel et tout-puissant, par le Christ notre Seigneur. En lui, tu as voulu récapituler toutes choses et tu nous as fait partager la vie.

la paix par le sang de sa croix. Élevé au-dessus de toute créature, il est devenu pour tous ceux qui lui obéissent la cause du salut éternel. C'est pourquoi, avec les anges et les archanges, avec les puissances d'en haut et tous les esprits bienheureux, nous chantons l'hymne de ta gloire et sans fin nous proclamons.

Toi qui es vraiment saint, toi qui es la source de toute sainteté, Seigneur, nous te prions, sanctifie ces offrandes en répandant sur elles ton esprit, qu'elles deviennent pour nous le corps et le sang de Jésus, le Christ, notre Seigneur. Au moment d'être livré et d'entrer librement dans sa passion, il prit le pain, il rendit grâce, il le rompit et le donna à ses disciples en disant « Prenez et mangez-en tous, ceci est mon corps livré pour vous. »

De même, après le repas, il prit la coupe. De nouveau, il rendit grâce et la donna à ses disciples en disant « Prenez et buvez-en tous, car ceci est la coupe de mon sang, le sang de l'Alliance nouvelle et éternelle qui sera versé pour vous et pour la multitude. » En rémission des péchés, vous ferez cela en mémoire de moi. »

0: En faisant ainsi mémoire de la mort et de la résurrection de ton Fils, nous t'offrons, Seigneur, le pain de la vie et la coupe du salut, et nous te rendons grâce car tu nous as estimés dignes de nous tenir devant toi pour te servir. Humblement, nous te demandons qu'en ayant part au corps et au sang du Christ, nous soyons rassemblés par l'Esprit Saint en un seul corps.
1: Souviens-toi, Seigneur, de ton Église répandue à travers le monde. Fais-la grandir dans ta charité en union avec notre pape Léon, notre évêque Jean-Marc et tous les évêques, les prêtres et les diacres. Nous te confions particulièrement le voyage du Saint-Père dans notre pays. Nous te rendons grâce pour la famille Isabelle Jolivet et pour la famille Zukowski. Souviens-toi aussi de nos frères et sœurs qui se sont endormis dans l'espérance de la résurrection et souviens-toi dans ta miséricorde de tous les défunts. Nous te confions particulièrement Michel Bédoré, Céline Fernandez, Claude et Angèle, Maurice Martinet, Marie-France O'Léary, Nicolas Reggio. Accueille-les dans la lumière de ton visage. Sur nous tous, enfin, nous implorons ta bonté. Permets qu'avec la Vierge Marie, la bienheureuse Mère de Dieu, avec Saint Joseph, son époux, les apôtres, Saint Isarne et tous les saints qui ont fait ta joie au long des âges, nous ayons part à la vie éternelle et que nous chantions ta louange et ta gloire par ton Fils, Jésus le Christ.

0: Unis dans le même esprit, nous pouvons dire avec confiance la prière que nous avons reçue du Sauveur. Notre Père, qui es aux cieux, que ton nom soit sanctifié, que ton règne vienne, que ta volonté soit faite sur la terre comme au ciel. Donne-nous aujourd'hui notre pain de ce jour. Pardonne-nous nos offenses, comme nous pardonnons aussi à ceux qui nous ont offensés. Et ne nous laisse pas entrer en tentation, mais délivre-nous du mal. Délivre-nous de tout mal, Seigneur, et donne la paix à notre temps. Soutenu par ta miséricorde, nous serons libérés de tout péché, à l'abri de toute épreuve. Nous qui attendons que se réalise cette bienheureuse espérance, l'avènement de Jésus-Christ, notre Sauveur.
1: Car c'est à toi qu'appartiennent le règne, la puissance et la gloire pour les siècles des siècles.
0: Seigneur Jésus-Christ, tu as dit à tes apôtres, je vous laisse la paix, je vous donne ma paix. Ne regarde pas nos péchés, mais la foi de ton Église pour que ta volonté s'accomplisse. Donne-lui toujours cette paix et conduis-la vers l'unité parfaite, toi qui vis et règne pour les siècles des siècles.
1: Amen.
0: Que la paix du Seigneur soit toujours avec vous.
1: Et avec votre esprit.
0: Dans la charité du Christ, donnez-vous un signe de paix.

0: Voici l'agneau de Dieu, voici celui qui enlève les péchés du monde, heureux les invités au repas des noces de l'agneau.
1: Seigneur, je ne suis pas digne de te recevoir, mais seulement une parole et je serai guéri.

0: Nous poursuivons l'action de grâce par le chant du Benedictus, le cantique de Zacharie.
1: Page 68. Béni soit le Seigneur, soleil levant, lumière d'en haut qui vient nous visiter.

0: Béni soit le Seigneur, soleil levant, lumière d'en haut qui vient nous visiter.
1: Prions. Dans ta bonté, Seigneur, fais que ton aide soutienne toujours ceux que tu as nourris de tes sacrements, afin qu'ils puissent, dans ces mystères et par toute leur vie, recueillir les fruits de la rédemption par le Christ notre Seigneur.
2: Amen.
1: Le Seigneur soit avec vous.
2: Et avec votre esprit.
1: Que Dieu Tout-Puissant vous bénisse, le Père, le Fils et le Saint-Esprit.
2: Amen.
1: Allez dans la paix du Christ.
2: Nous
1: et nous nous tournons vers la Vierge Marie.
0: Numéro 31.

0: Notre-Dame de la Garde, Notre-Dame de la Garde, Notre-Dame de la Garde, Reine de la Paix, Reine de la France, Mère de l'Espérance, Saint Joseph, Saints et Saintes de Dieu,
1: Numéro 184.

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1: Merci à la communauté de Notre-Dame de la Garde pour les laudes et la messe, et merci à l'Assemblée pour leur chant. Bienvenue à tous ceux qui nous rejoignent sur KTO Radio. On retrouvera le journal de la rédaction française de Radio Vatican à 8h30, mais d'abord nous retrouvons Tuc Dual-Derville qui vient nous partager, comme chaque jeudi, ses bonnes nouvelles d'écologie humaine.

Bonjour, nul cocorico cato dans ce qui suit, mais un constat qui nous réjouit. Cette année en France, 21 000 adolescents et adultes sont entrés dans l'Église catholique par le baptême. 13 200 adultes ont été baptisés à Pâques et plus de 8 000 adolescents. À rebours de l'effondrement de la pratique religieuse, les statistiques des baptêmes d'adultes sont impressionnantes. En 10 ans, leur nombre a triplé, avec une accélération de cette croissance ces dernières années. Les 18-25 ans sont désormais la tranche d'âge la plus représentée. Comment analyser ce phénomène paradoxal ? Il est toujours difficile de prétendre mettre en boîte une réalité dont l'acteur principal est l'Esprit-Saint. Je me souviens avoir discuté avec un universitaire chrétien qui travaillait sur la pratique religieuse. Il prévoyait, honnêtement, statistiques démographiques à l'appui, la poursuite de l'effondrement du catholicisme en France. Je lui avais ingénument demandé s'il intégrait à son analyse l'action de la Providence. Réponse évidemment négative. Pour ma part, lui ai-je confié, j'ai la certitude que la Providence est intervenue de façon évidente dans mon parcours de foi, au point de réorienter ma vie. Et l'homme de me répondre, moi aussi. Il ne faut pas s'en étonner. Ce qui humainement est plié, voire foutu, ne l'est jamais aux yeux de Dieu. Si eux se taisent, les pierres crieront, affirme Jésus à propos de la foule des rameaux. Lors d'une joyeuse semaine d'évangélisation de rue, j'ai récemment été marqué par un contraste. D'un côté, c'est le grand écart entre les baptisés qui ont abandonné la pratique et l'Église catholique. Qu'ils continuent ou non de professer leur foi en Jésus, nombre de chrétiens de l'ancienne génération ne savent pas vraiment pourquoi ils ont déserté la pratique. Ils ne voient plus l'intérêt de se référer à l'Église, aux prêtres ou aux sacrements. Au mieux, ils font de la foi qu'il leur reste une réalité intime et personnelle qui n'a besoin de personne. Au contraire, les jeunes, ceux qui ne savent parfois rien de Jésus, montrent une soif spirituelle désarmante par sa fraîcheur. Un catholicisme de convention ne peut tenir. Quel intérêt de conserver une pratique religieuse devenue marginale si on n'a pas fait l'expérience d'une rencontre personnelle avec un Dieu proche, intime, plein d'amour et de compassion? L'évangélisation est première et prioritaire. Être catéchisé ne signifie pas être évangélisé. Mais justement, Dieu se révèle. Il continue de parler au secret des cœurs, la nuit, le jour, au détour d'une épreuve, d'une rencontre, d'un songe, par l'intermédiaire de sa mère ou par toute autre occasion providentielle. La conférence des évêques de France a interrogé un échantillon de catéchumènes. 40% affirment avoir commencé leur cheminement à la suite d'une épreuve, maladie, rupture, échec, difficulté existentielle. Le tiers des sondés évoque par ailleurs une expérience spirituelle intérieure. L'âme a soif de Dieu. Le Seigneur y répond dans les cœurs. Il faut enfin noter que les conversions au catholicisme touchent majoritairement des personnes issues de milieux sociaux simples. Pas de quoi s'étonner, comme du temps de Jésus, ce qui est caché aux sages et aux intelligents est révélé aux plus petits. C'est l'essence de la bonne nouvelle.

0: Merci Tuc Dual pour cette chronique qui incite à faire attention à l'action de Dieu. Et puis, on se rappelle que Tuc Dual Derville, vous avez fondé À Bras Ouverts, dont plusieurs enfants handicapés seront présents à la rencontre avec le pape. Et maintenant, pour faire attention à cette providence, on écoute Postamin de Grégory Turpin et Sœur Christina.
1: Contempler ton visage et vivre auprès de toi.

0: Il est 8h30, l'Esprit de Dieu a pu ouvrir grand les fenêtres de notre cœur ce matin. On ouvre maintenant grand les fenêtres de cette matinale sur Rome, sur l'Église et sur le reste du monde. La rédaction française de Radio Vatican a rassemblé pour nous les informations à retenir, place au journal.
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2: Xi Jinping accueilli en personne par Donald Trump hier à Washington. Le président chinois entame une visite en position de force pour le président américain. Il s'agit de garder la main malgré plusieurs revers. L'IA au cœur des préoccupations au Vatican, mais aussi à l'Assemblée générale des Nations Unies. Une réunion réunissant leaders mondiaux et patrons des grandes entreprises du secteur a eu lieu hier dans l'enceinte du Conseil de sécurité. Une élection présidentielle au Venezuela, c'est ce qu'a promis Desi Rodriguez à la tribune des Nations Unies, mais les contours du scrutin sont toujours flous, à commencer par sa date. Les Israéliens se rendront, eux, aux urnes le 27 octobre, mais pourront-ils voter pour des candidats ou des partis arabes? Ce n'est pas certain, la commission électorale ayant voté leur exclusion. J-1 avant la visite du pape en France, une visite très attendue, notamment par les jeunes catholiques qui rencontreront Léo XIV demain soir au Stade de France. On en parle avec l'évêque de Saint-Denis dans notre dossier.
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2: Bonjour. La Chine et les États-Unis se sont mis d'accord pour prolonger leur trêve commerciale de 2 mois. Une annonce faite alors que le président chinois atterrissait hier à Washington. Xi Jinping a entamé en effet hier soir une visite de 3 jours aux États-Unis, une première depuis 10 ans. Et Donald Trump ne fait pas les choses à moitié pour accueillir son meilleur rival et partenaire, Cécile Mérieux.
4: Oui, Xavier, fait rarissime. Le président états-unien lui-même est venu accueillir son homologue chinois au pied de son avion. Donald Trump a sorti le tapis rouge et la fanfare pour cet accueil stratégique. C'est donc simultanément que le ministre états-unien des Finances a annoncé sur la chaîne conservatrice Fox News la prolongation de la détente économique entre Washington et Pékin qui s'étend jusqu'au 10 janvier 2027. Cette trêve avait été conclue après une surenchère de droits de douane punitifs l'année dernière, mais sans régler tous les différends entre les deux superpuissances engagées dans une rivalité tous azimuts. Les deux dirigeants se retrouveront aujourd'hui à la Maison-Blanche. Ils devraient entre autres discuter de la guerre contre l'Iran, un pays allié de la Chine. Xi Jinping dit se réjouir des échanges approfondis sur leurs relations bilatérales et la situation mondiale. Nos deux pays devraient être partenaires plutôt que rivaux, a-t-il renchéri. Pourtant, les sujets de friction sont multiples entre les deux capitales. Outre l'Iran, il y a aussi la question de Taïwan, l'accès aux réserves de minerais stratégiques ou encore la course au développement de l'intelligence artificielle. La journée se terminera justement par un dîner de gala où les grands noms de la tech états-unienne ont été invités.
2: Cécile Mérieux et l'IA, ce sont 2 lettres qui sont sur toutes les lèvres à l'Assemblée générale de l'ONU cette année. Presque tous les chefs d'État et de gouvernement évoquent la technologie dans leur discours à la tribune de l'organisation, alors que plusieurs failles de sécurité causées par l'IA sont signalées. Hier soir avait aussi lieu à l'ONU une réunion au Conseil de sécurité initiée par la France pour évoquer le sujet avec les patrons des grandes entreprises du secteur. À New York, Gwenaëlle Lavina.
5: À l'issue de la rencontre des diplomates, Zaghiri évoque l'une des réunions les plus angoissantes à laquelle ils aient assisté au Conseil de sécurité. Premier dirigeant à prendre la parole, Sam Altman, le patron d'OpenAI, reconnaît que l'évolution de la technologie nécessite une attention extrême, appelant à trouver un juste milieu entre un optimisme aveugle et un catastrophisme. Dario Amodei d'Anthropic est lui allé plus loin en s'engageant à ralentir le développement de ses produits pour s'assurer qu'ils soient vraiment sûrs. Alors que plusieurs exemples récents montrent des modèles d'IA qui ne sont plus sous contrôle ou s'en prennent à d'autres technologies. Les États s'interrogent sur les règles à adopter. Sam Altman appelle à une coopération entre les pays et même une gouvernance mondiale de l'IA. Idée soutenue hier par la France et par la Chine, poids lourd du secteur pour qui l'ONU pourrait endosser le rôle de gendarme. Idée aussitôt rejetée par les États-Unis, dont le représentant ne voit pas, je cite, de raison actuellement pour ralentir le développement de l'IA ou l'encadrer. Autre façon de dire qu'il ne souhaite pas se faire devancer. Gwenda Lavina, New York, Radio Vatican.
2: Parmi les prises de parole hier au Palais de Verre, celle du président ukrainien qui a dénoncé la folie meurtrière, selon ces termes de son homologue russe. Volodymyr Zelensky a exhorté une nouvelle fois ses alliés à maintenir les sanctions contre Moscou. Il a ainsi critiqué la décision de la France et de l'Union européenne de lever les sanctions contre un oligarque russe en échange de la libération d'un Français détenu en Azerbaïdjan. Dans cette guerre, pas de pause à attendre de la part de la Russie, c'est son ministre des Affaires étrangères, Sergueï Lavrov, qui l'a affirmé hier au Conseil de sécurité. Pour lui, la suspension des combats désirés par les Européens ne servirait qu'à approvisionner en armes l'Ukraine. Et en effet, les bombardements russes ne cessent pas. Ce matin, 2 personnes au moins ont été tuées à Kiev. Des dizaines d'explosions ont été entendues sur place. À la tribune des Nations Unies a servi aussi de cadre d'annonce pour la présidente par intérim du Venezuela, une première depuis 2018 pour un dirigeant vénézuélien. Delcy Rodriguez a annoncé qu'une élection présidentielle se tiendrait bientôt dans le pays. Aucune date n'a cependant été fixée. La route vers la démocratisation semble encore longue, même si les relations entre Caracas et Washington se sont améliorées depuis la capture de l'ancien président Nicolas Maduro. À Bogota, William Gazo.
6: La promesse faite par Delcy Rodriguez n'aura pas échappé aux Vénézuéliens. La présidente par intérim du Venezuela a assuré vouloir conduire son pays, je cite, « d'une phase d'incertitude et de conflit vers une pleine démocratie reconnue par son peuple et le monde ». L'ancienne vice-présidente, devenue la femme forte du Venezuela, affirme même que toutes les forces politiques jouiront de garanties lors du prochain cycle électoral. Des paroles qui semblent confirmer la mise en place d'une transition démocratique dans le pays latino-américain. C'est en tout cas ce que souhaite Washington, dont l'influence ne cesse de croître à Caracas. Delcy Rodriguez a même remercié Donald Trump pour avoir rétabli les relations diplomatiques avec le Venezuela. Mais dans les faits, ce processus de démocratisation tarde à se concrétiser. Certes, les autorités chavistes ont procédé à plusieurs vagues de libération de prisonniers politiques au cours des derniers mois et ont rétabli la semaine dernière l'accès à des médias en ligne censurés jusqu'alors. Mais Delcy Rodriguez n'a indiqué aucune date pour les prochaines élections et la championne de l'opposition, Maria Corina Machado, n'a toujours pas le droit de rentrer au pays. Pendant ce temps, Caracas a ouvert l'exploitation de ses matières premières à Donald Trump, comme si les exigences économiques de Washington avançaient plus vite que la démocratie. Bogota, William Gazo, pour Radio Vatican.
2: Le climat est également présent à l'Assemblée générale des Nations Unies avec le sommet climatique. Hier, le secrétaire général de l'ONU a exhorté les États à adopter des plans concrets de sortie des énergies fossiles. Antonio Guterres, qui doit quitter ses fonctions d'ici la fin de l'année, a salué l'essor des énergies renouvelables qui ne peut être arrêté, a-t-il affirmé. Le président iranien a pu faire le voyage jusqu'à New York et Massoud Pezeshkian a profité de la tribune pour assurer la communauté internationale que l'Iran ne baisserait pas la tête et qu'il était victime du terrorisme américain, selon ses mots. « Nous n'avons jamais été un agresseur », a-t-il affirmé, alors que Donald Trump, mardi, avait évoqué la possibilité d'anéantir la République islamique. Américains et iraniens, malgré ces tons acerbes, ont repris le dialogue à la faveur de l'Assemblée générale de l'ONU. Les électeurs israéliens qui doivent se rendre aux urnes le 27 octobre pour renouveler la Knesset pourront-ils voter pour des candidats ou des partis arabes? Rien n'est moins sûr puisque la commission électorale a voté leur exclusion, mais cette décision pourrait encore être annulée par la Cour suprême. Les explications à Tel Aviv de Julia Ganancia.
7: C'est une bataille politique et juridique qui se joue à un mois des élections israéliennes. La commission électorale centrale a décidé aujourd'hui d'exclure de la course plusieurs formations et candidats arabes, notamment le parti islamiste Ra'am et la liste commune. Le député Ofer Kassif de Hadash ainsi que Sami Abou Shahadeh, président de Balad, ont également été visés par des décisions de la commission. Au cœur des débats, l'article 7A de la loi fondamentale qui permet d'empêcher une candidature, notamment en cas de soutien à la lutte armée d'un État ennemi ou d'une organisation terroriste, d'incitation au racisme ou de remise en cause du caractère juif et démocratique d'Israël. Concernant Abou Shahadeh, la conseillère juridique du gouvernement avait estimé qu'il existait une base pour envisager son exclusion, notamment en raison d'un texte publié après le 7 octobre. Mais rien n'est encore définitif, les décisions de la commission peuvent être contestées devant la Cour suprême, qui a déjà, par le passé, annulé des exclusions décidées par cette commission. À Tel Aviv, Julia Ganancia pour Radio Vatican.
2: Les appels à la désescalade, notamment de l'Union africaine et de l'Union européenne, n'auront servi à rien pour le gouvernement du Tigré. La région est dans une situation de guerre totale contre le gouvernement éthiopien. C'est ce qu'a déclaré à l'AFP le vice-président des autorités rebelles de cette province du nord de l'Éthiopie. Il y a des combats partout, affirme le représentant. Hier, ses forces ont pris le contrôle des aéroports de la région. Dans un tout petit peu plus de 24 heures, le pape atterrira en France, à Paris. Demain soir, il rencontrera les jeunes catholiques au Stade de France, à Saint-Denis. 80 000 garçons et filles de 17 à 35 ans, désireux d'un temps d'échange et de prière avec le successeur de Pierre, les accueilleront. Après un début de soirée festif, marqué notamment par les performances d'une multitude d'artistes, Léon XIV rejoindra le stade vers 21h pour écouter les jeunes, répondre à leurs interrogations et leur délivrer son message avant de les inviter à la prière. Pour les organisateurs français de cette visite apostolique, le Stade de France est dans un tout premier temps apparu comme un pari un peu risqué. Mais la crainte d'une arène à moitié vide a été vite balayée par la réalité des faits. La totalité des places a été réservée en 30 minutes. L'un des premiers surpris, c'est l'évêque de Saint-Denis, Mgr Étoine Guillet. Il a préparé cette veillée de prière avec les jeunes, comme il nous le raconte.
8: Quel enthousiasme! Moi, ce qui me marque beaucoup, c'est la grande diversité des jeunes qui seront là, que ce soit toutes les sensibilités de l'Église de France, de 17 à 35 ans, du rural et de la ville, des différents mouvements, des mouvements scouts, des mouvements d'action catholique. Tout le monde sera là. Et donc, en se préparant à ce grand moment, je me disais, mais qu'est-ce qu'ils ont en commun? Je crois qu'ils ont en commun cette génération d'être assoiffés, en fait, d'un sens pour leur vie, d'être en attente d'une parole qui les tire vers le haut, d'une parole ambitieuse. Et je pense qu'ils pressentent que le pape va les stimuler dans leur vie humaine et leur vie spirituelle et qu'ils ont envie d'entendre cela. Quelle bonne nouvelle!
3: Les rencontres avec les jeunes, c'est aussi un moment important lors d'un voyage apostolique. Et si on remonte aux origines des Journées mondiales de la jeunesse, cette intuition qu'avait eue Jean-Paul II, depuis plus de 40 ans, les évêques, les papes sèment des petites graines dans le cœur de cette jeunesse. Et aujourd'hui, au regard du nombre de néophytes, de catéchumènes, on a l'impression que cette petite graine est en train de germer. Vous partagez cet avis ?
8: Oui, moi je crois beaucoup cela. Cette petite graine aussi, je suis le témoin sur le terrain de mon diocèse que la génération des jeunes chrétiens qui montent en responsabilité des plus jeunes, en responsabilité dans leur paroisse, en responsabilité dans les mouvements, très souvent ont été encouragés et stimulés par les Journées mondiales de la jeunesse. Parce qu'ils m'ont répondu, les JMJ ont été le creuset de notre foi et de notre engagement.
3: Le monde qui nous entoure, celui dans lequel on est immergé, c'est le monde de l'immédiateté, c'est le monde des réseaux sociaux où à chaque question arrive tout de suite une réponse, qui n'est pas forcément la bonne d'ailleurs. Et finalement, après avoir aussi longtemps appelé à faire attention, à se déconnecter de cette relation virtuelle pour aller vers la relation physique, est-ce que, encore une fois, en regardant cette soif des jeunes de vouloir se rencontrer, est-ce qu'il n'y a pas à ce niveau-là une prise de conscience?
8: Moi, je pense que oui. En tout cas, ils pressentent que la consommation, qu'une forme d'individualisme, un peu de culte du corps aussi, que tout ceci te laisse le soir un peu triste et seul et ne comble pas un cœur. Ceux qui ont pu vivre des grands moments de vie chrétienne dans leur paroisse ou lors des rassemblements ont senti un autre bonheur que la parole de l'Évangile, que la vie en Église, que la vie sacramentelle dilatait un cœur et nous invitait aussi à nous engager pour le monde. Et que là, par contre, c'est une joie qui demeure. Je pense que nos jeunes, ils portent cela, c'est qu'ils sentent bien que vivre en chrétien donne un sens puissant à leur vie, à leurs engagements, à leur quotidien, et pour cela, ils deviennent missionnaires.
3: Pour terminer, Monseigneur

0: Étienne Guillet. Quel sentiment personnel vous habite au moment où le pape s'apprête à fouler le sol de France et à rencontrer ces jeunes au stade à Saint-Denis?
1: Beaucoup d'attentes pour que ce que le pape va nous dire. Et moi, je suis très surpris de voir combien cette parole est attendue au-delà du périmètre de nos paroisses et de nos communautés. En Seine-Saint-Denis, comme partout en France, aujourd'hui, je sais que des communautés chrétiennes sont en prière pour que ces 4 jours de la visite du pape en France soient des jours féconds qui nous donnent d'avancer, Église, mais également communauté nationale.
2: Interrogé par Jean-Charles Puzolu, Monseigneur Étienne Guillet, évêque de Saint-Denis, organisateur de la veillée au Stade de France vendredi soir avec Léon XIV et les jeunes, était l'invité ce matin de Radio Vatican. Et bien sûr, cette veillée au Stade de France, vous pourrez la suivre en direct commentée en français, ainsi que l'intégralité des rencontres que le pape aura au cours de ces 4 prochaines journées. Voilà, c'est la fin de cette édition. Prochain retour de l'actualité en langue française, ce sera à 13h, heure de Rome. D'ici là, n'oubliez pas notre site internet, notre page Facebook ou notre compte X. Excellente journée à toutes et à tous.
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0: Il est 8h47. Chers auditeurs, on retrouve maintenant l'invité de la matinale, Étienne Lorayère, directeur de la rédaction de KTO, reçoit Mgr Laurent Ulrich, l'archevêque de Paris, qui s'apprête à recevoir le pape Léon XIV demain.
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2: Bonjour à tous, nous sommes à quelques jours, quelques heures, que dis-je, de l'arrivée du pape Léon XIV en France et nous avons la joie de retrouver Mgr Laurent Ulrich, bonjour.
3: Bonjour.
2: Archevêque de Paris depuis avril 2022, merci de nous accorder un peu de votre temps précieux. On se pose une première question, qu'est-ce que vous allez dire comme mot de bienvenue au pape Léon XIV quand il va arriver à Paris ?
3: Ben, je vais certainement lui dire bienvenue à Notre-Dame, puisque vous avez souhaité y venir, et bienvenue au milieu du peuple de Paris, et élargi très loin au peuple de l'Île-de-France et de la France tout entière, qui est heureux de vous voir

0: arrivé.
1: Pour l'étape parisienne, c'est vendredi 25 et samedi 26 septembre. La participation aux grandes célébrations s'annonce très forte. Un stade de France complet avec 80 000 jeunes, des centaines de milliers de personnes pour la messe, place de la Concorde et sur les Champs-Élysées. Est-ce que cette mobilisation vous a surpris et qu'est-ce qu'elle révèle ?
0: Alors, d'une certaine façon, elle m'a surpris. Et puis, en même temps, quand j'y ai réfléchi, je me suis dit ben, c'est assez normal. Il y a 18 ans qu'est venu à Paris le dernier pape, c'était Benoît XVI. Et depuis, l'histoire de la France et de la France chrétienne a un peu changé. D'une certaine façon, comme nous l'avons bien repéré, l'Église s'est un peu rétrécie en nombre, mais finalement, elle a forci, d'une certaine façon.
1: C'est-à-dire
0: C'est-à-dire que l'attachement, je crois, des fidèles se manifeste comme quelque chose de très profond, peut-être au-delà de l'épreuve d'une sécularisation qui ne nous lâche pas, il y a une recherche manifeste des hommes et des femmes de ce pays, notamment des jeunes, puisque 80% des gens qui demandent le baptême comme adultes sont des gens de 20 à 40 ans. Et donc, il y a manifestement une expérience de la relation avec le Christ qui se renforce, comment dire, se développe, s'approfondit dans la vie de beaucoup de chrétiens. Et donc, à la fois, la sécularisation a fait son œuvre et à la fois, l'appel personnel du Christ adressé à beaucoup fait aussi son œuvre. Et donc ça, c'est un vrai changement qui a cette double facette. Et je pense que ça, c'est très beau.
1: À quoi allez-vous être attentif, Mgr Ulrich, pour ce que les Français, les Parisiens ont à vivre durant ces deux journées à Paris avec le pape ?
0: Ah ben, je vais être attentif à ce qu'il va nous dire. Parce que le fait de venir chez nous indique une forte volonté de s'approcher et de dire quelque chose qui ait une portée universelle, puisque le ministère du pape est un ministère universel qui se développe sur la terre entière et à partir de la relation avec les catholiques, avec les chrétiens d'une façon générale, sans vouloir quand même s'approprier ceux qui ne sont pas catholiques, mais je crois quand même que les autres chrétiens sont touchés de cela, et les membres des autres religions, tels que je le vois ici en France, sont aussi sensibles à cela. Ils se disent l'autorité du pape, c'est une autorité universelle qui rassemble au-delà même de l'Église catholique. Et donc ça, c'est aussi extrêmement, extrêmement fort et beau.
1: Comment faire en sorte que une telle rencontre, un tel événement ne soit pas un feu de paille? Et j'imagine que vous aussi, vous devez être pris par toutes les questions logistiques, organisationnelles qui sont lourdes et réelles pour pouvoir vivre cette dimension de rencontre du pasteur universel, comme vous le rappeliez à l'instant.
0: Oui, je crois que c'est en rappelant, j'ai commencé à le faire dès le premier dimanche de septembre à Notre-Dame, en disant ce qui est important dans la visite du pape, c'est la présence, mais c'est aussi l'écoute de ce qu'il va nous dire. Il ne va pas venir sans message. Mais son message, ensuite, nous allons l'exploiter, l'approfondir, le relire et le prendre. Je serais très heureux que dans des paroisses, dans des groupes de chrétiens, dans des aumôneries de toutes sortes, les hommes et les femmes, les jeunes, reprennent les propos qui les ont concernés le plus et qu'on puisse les partager.
1: Et pour ça, il faut se préparer spirituellement, de quelle
0: manière ? Oui, je crois. Pour ne pas se laisser, comment dire, désorienter, par simplement l'atmosphère de foule qui reçoit une vedette. C'est pas cela le sujet. Le sujet, c'est nous venons à la rencontre d'un pasteur qui a le souci, parce que le Christ lui a donné cette mission, qui a le

0: aussi du peuple de Dieu partout où il est.
1: Évidemment, il y a les célébrations avec les grandes foules, on en a évoqué quelques-unes, mais aussi les rencontres en cercle plus restreint, les vêpres à Notre-Dame avec les évêques, les prêtres, les religieux, religieuses, les consacrés, les diacres permanents, les séminaristes, accueillir le pape dans la cathédrale Notre-Dame incendiée, puis restaurée, réouverte. Quelle est la signification pour vous ? Comment vous apprêtez à vivre
0: ça ? La signification, on l'a déjà beaucoup exploitée au moment de la réouverture de Notre-Dame, hein, c'est-à-dire la résurrection de Notre-Dame. Hein, il y a un livre qui disait « Les résurrections de Notre-Dame », parce que, en fait, cette église a subi bien des déboires au cours des siècles, et à chaque fois, elle est ressortie, rénovée, restaurée, et probablement retrouvant une fonction très forte auprès du peuple de Paris et du peuple de France. De plus en plus, au cours des siècles, cette église Notre-Dame a pris une ampleur. Chacun se souvient des moments de la fin de la Seconde Guerre mondiale, le 26 août 1944 et le 8 mai 1945. Ça a été la cathédrale de la France à ce moment-là, mais c'est la cathédrale de Paris. Moi, vous savez que j'ai beaucoup tenu à ce que les Parisiens soient présents à l'ouverture de Notre-Dame et que ce ne soit pas simplement un grand show mondial. Ça l'a été d'une certaine façon, mais je tenais à ce que les Parisiens soient là, à ce que les pauvres de Paris soient là avec nous. Et donc cela, ça continue.
1: Cette fois-ci, ce sera avec les prêtres.
0: Là, ce sera l'intimité du pape avec ceux qui consacrent leur vie à l'annonce de l'Évangile. Et ça, c'est une belle intimité. Les pauvres de Paris seront là sur les Champs-Élysées, à la place de la Concorde, le lendemain.
1: Et puis, il y aura cette visite à la maison Bakita.
0: Oui. Aussi,
1: dans le nord de Paris.
0: Une attention forte dans le 18e aux personnes exilées qui ont dû quitter chez elles et qui arrivent comme migrantes ou comme réfugiées économiques ou politiques parce que la situation de chez eux. Je rappelle que dans le droit de l'Église, dans la réflexion de l'Église, personne ne devrait être obligé à quitter sa terre natale au cours de sa vie pour aller vivre ailleurs. Il y aura aussi des personnes handicapées avec l'association à bras ouverts et aussi des personnes de la rue qui sont accueillies, accompagnées et aidées, qui sont souvent marquées par la prostitution ou la consommation de drogue et le deal de drogue. Donc ces trois types de gens en difficulté, fragilisés, eh bien, le pape va les rencontrer aussi.
1: Et en tout petit comité. Et puis, il y aura la rencontre à l'Institut catholique, avec la dimension, évidemment, de la visite dans ce lieu de formation universitaire important pour l'Église à Paris et en France. Et aussi, cette rencontre avec les catéchumènes, oui. Les néophytes, oui. Ceux qui les accompagnent.
0: Et l'Institut catholique est aussi un lieu central de la vie chrétienne à Paris. Il y a tellement d'événements qui se sont passés là. La présence du couvent des Carmes, les martyrs de 1792, et puis Frédéric et Christian Tchergé, qui a été élève au séminaire universitaire de Paris, le séminaire des Carmes. Voilà. Donc ça va être un moment important, mais il vient surtout parce que ce sera le lieu où nous tiendrons l'assemblée synodale, l'assemblée de la province ecclésiastique de Paris, sur les catéchumènes, les néophytes et leur accueil dans l'Église. Et comment ça change quelque chose dans la vie de l'Église. C'était le premier sujet que je suis venu présenter au pape le 25 août 2025. Quand j'ai voulu l'inviter à venir à Paris, je voulais que nous parlions de cela. Et je voulais lui demander un message à ces gens qui seront réunis dans cette assemblée provinciale qui va se tenir tout au cours de l'année qui vient.
1: Merci beaucoup, Mgr Ulrich.
2: Voilà, il est presque 9h. Chères auditrices et chers auditeurs, je vous confie bientôt à Alice Berthias. Monseigneur Laurent Ulrich nous le rappelait à l'instant, demain, ce n'est pas une vedette qui arrive à Paris, c'est un pape. Et ça tombe assez bien parce que la première lecture d'aujourd'hui à la messe, Coëlette, vient un peu refroidir le caractère parfois superficiel des emballements des foules qu'on imagine. Vanité des vanités,

0: tout est vanité. Eh oui, demain, il y aura des foules emportées, enthousiasmées, des téléphones levés pour filmer, une papa mobile flamboyante et blanche comme les nuages de l'été. Bref, beaucoup d'images, beaucoup de bruit aussi. Et puis, tout cela passera. Coëlette dirait peut-être « rien de nouveau sous le soleil ». Mais est-ce vraiment le cas ? Car il y aura aussi des rencontres spirituelles, des paroles prononcées pour actualiser l'Évangile, des moments de prière et des centaines de milliers de personnes, des millions même, qui vivront ces quatre journées, chacune à leur manière. Alors qu'est-ce que ces grands rassemblements peuvent provoquer dans une église, chez les jeunes catholiques notamment, mais aussi plus largement dans la société ? C'est justement la question que nous prendrons le temps de poser à l'invité de la matinale de demain, l'historien Charles Mercier, spécialiste des grands rassemblements catholiques et notamment des JMJ, un invité qui sera reçu par Philippine de Saint-Pierre à 7h. Thibaut Dagallier était à la réalisation technique, un grand merci à lui. Et je passe maintenant le relais à Alice Berthias. Bonjour Alice.
1: Bonjour Simon, bonjour à tous.
0: Alors ça y est, on est à J-1, le pape atterrit dans à peu près 25 heures à Paris. Et pour nous mettre dans l'ambiance, vous nous avez préparé une petite surprise.
1: Et oui, on va écouter ce matin l'hymne de Grégory Turpin et Natacha Saint-Pierre, écrit spécialement pour le voyage du pape en France. Et cette chanson s'inspire directement de la devise du voyage pour que le monde ait la vie. Les deux artistes chanteront à samedi soir à la veillée pour les jeunes au Stade de France.
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1: Et je suis ravie de vous retrouver pour une nouvelle matinée. À la veille du voyage du pape, toutes les équipes de KTO sont mobilisées pour vous faire vivre ces quatre jours de voyage. Exceptionnellement, nous serons d'ailleurs ensemble toute la journée demain et tout le week-end, avec des plateaux depuis les différents lieux, nos reportages sur le terrain et bien sûr tous les directs. Notre désir, c'est de vous permettre de vivre ces rendez-vous comme si vous y étiez et de prier si vous le souhaitez. Et pour se préparer à l'arrivée du pape en France demain, on posera trois question au cardinal Jean-Marc Aveline, archevêque de Marseille et président de la conférence des évêques de France à 11h. On écoutera un reportage sur l'UNESCO où le pape Léon XIV est attendu demain à 14h30. On parlera aussi de l'importance de cette visite avec Jean-Paul de Ramble dans sa chronique du patrimoine. Et puis 700 volontaires des scouts et guides de France seront mobilisés à Paris. Et dans la parole aux associations, le père Philippe Guittard, aumônier général, nous partagera sa joie et ses attentes pour les jeunes. Et au milieu de toute cette effervescence, nous prendrons quand même du temps, bien sûr, avec Dieu ce matin. Et nous irons au sanctuaire de Lourdes à 10h pour la messe. Et tout de suite, et c'est l'heure de votre émission de théologie, La foi prise au mot sur KTO.
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1: Saviez-vous que certains psaumes ont été censurés pour leur violence au moment du Concile Vatican II sur la demande du pape Paul VI lui-même ? 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
3: Bonjour et merci de nous retrouver pour La foi prise au mot, votre rendez-vous de réflexion. Cette semaine, nous allons ouvrir notre psautier et oser lire certains textes que peut-être nous aimerions ne pas y trouver. Lisons le psaume 130, « Je les hais d'une haine parfaite ». Et puis le 109, qu'il n'y ait personne pour lui montrer de l'amour et que personne n'ait pitié de ses orphelins. Et puis peut-être le pire du pire, si je puis dire, le psaume 137, « Heureux qui fracassera tes bébés contre le roc, âme sensible, s'abstenir ». Alors, comment comprendre cette violence et pourquoi s'exprime-t-elle ainsi ? Certaines de ces imprécations sont si terrifiantes que l'Église catholique, les a expurgées du psautier des fidèles. Faut-il pour autant renoncer à les lire ? Et surtout, que dit ce déferlement de l'image que se fait le psalmiste de lui-même, de Dieu et de son action dans le monde ? Pour répondre à ces questions, deux invités, André Wénin, bonjour. Vous êtes prêtre de Namur.

0: vous êtes également professeur à l'Université catholique de Louvain, professeur d'Ancien Testament, évidemment. Et puis, Anton van der Lingen, bonjour.
1: Bonjour.
0: Vous êtes exégète, vous êtes aussi spécialiste d'Ancien Testament, et vous, vous êtes pasteur de l'Église protestante des Pays-Bas. Alors, voilà, j'ai commencé dès ce lancement à poser la question, peut-être d'un mot, est-ce qu'il est vrai que l'Église catholique interdit, enfin, ou ne recommande pas de lire certains bouts ou certains psaumes?
2: Oui, tout à fait. Donc, dans la liturgie des heures, un certain nombre de psaumes ont été amputés d'une partie et d'autres ont carrément été exclus. Oui. Donc, on ne lit pas les psaumes 58, 85 et 109.
0: Oui.
2: Parce qu'ils font difficulté. Alors, le problème est arrivé au moment du concile. C'est-à-dire, à partir du moment où on va faire la liturgie non plus en latin, mais en français. On se rend compte que ces psaumes sont des psaumes difficiles.
0: En latin, on ne comprenait pas tout.
2: Voilà, qu'ils expriment des sentiments violents, des sentiments de vengeance, etc. Et donc, il y a eu une forme de malaise qui a été discutée dans la commission qui préparait la réforme liturgique, ainsi que parmi les pères conciliaires. Et la majorité, dans les deux cas, était pour maintenir ces psaumes intégralement. Mais Paul VI a décidé, lui, de censurer, il faut bien dire le mot, de censurer ces psaumes, parce que, disait-il, ça risque de poser des problèmes d'ordre psychologique. C'est assez étonnant de voir comment un homme intelligent justifie de manière extrêmement vague. Mais on peut imaginer, bien sûr, qu'un fidèle entrant dans un monastère, participant à l'office, entend des paroles comme celles que vous venez de lire.
0: Les bébés,
2: ça peut quand même, effectivement, mais terrifiant. En même temps, ça occulte d'une certaine manière une partie de ce qui est la parole de Dieu, et d'une certaine manière une partie importante, puisqu'elle relève, mais on en reparlera tout à l'heure, elle relève la question de la violence, y compris de la violence, lorsqu'on peut l'exprimer vis-à-vis d'autres, ou par rapport à Dieu, ou en tout cas en face de lui.
0: Anton van der Lingen, je vous ai aussi demandé de venir parce que vous êtes protestant, donc vous êtes un peu extérieur au débat. Est-ce que dans l'Église, il y a ce même... dans l'Église protestante, il y a cette même censure, entre guillemets?
1: En fait, j'ai cherché sur Internet si je voyais des objections contre des différents textes, et j'ai, en fait, presque pas trouvé. Par contre, nous avons une autre tradition liturgique sur ce point. Depuis le Calvin, en fait, le protestantisme et la réforme de Calvin, on a accentué énormément l'utilisation des psaumes. Et en 1562, Maître Pierre présente ses 150 psaumes comme des hymnes. Et donc tous les textes du psautier bibliques sont remis en poèmes. Actuellement, la situation est très intéressante. Quand j'ai regardé les psaumes en irlandais...
0: Oui, parce que là, vous êtes...
1: Il y a tout. Oui, je suis néerlandais.
0: Vous êtes néerlandais.
1: Néerlandophone. Donc, j'ai regardé les psaumes. Et là, tous les 150 psaumes sont traduits, mis en strophes, pour chanter pendant les cultes.
0: Y compris les psaumes où on fracasse les bébés.
1: Ils sont tous là. Et sans changement de texte. Par contre, dans la tradition française, donc dans les recueils que j'ai à la maison, j'ai trouvé d'abord, ils ont fait une sélection des psaumes, et là, on a déjà un problème de choix, et parce qu'ils sont remis en strophe, par exemple, pour un des psaumes, justement le texte qui est un peu difficile à comprendre et à accepter, c'est pas là. Ils sont pas supprimés, ils sont simplement pas traduits. Donc, c'est une autre approche, mais on arrive à la même situation. Par contre, et ça, il faut ajouter, le choix des strophes, des psaumes, ce sont à des pasteurs, ceux qui président un culte. Donc, quand j'ai été pasteur actif, voilà, j'ai évité aussi un peu
0: vous avouez,
1: ces textes, vous textes avouez. Un peu délicats, oui, justement.
0: Vous êtes l'un et l'autre spécialiste d'Ancien Testament. Est-ce que cette violence vous surprend? Est-ce que, on va commencer, avant d'arriver à la question des psaumes, peut-être une question générale sur la violence, est-ce que ça vous surprend ou est-ce qu'on peut dire que l'Ancien Testament, c'est très violent?
2: Ce n'est pas que l'Ancien Testament.
0: Oui.
2: L'Apocalypse est un livre extrêmement violent et, à ma connaissance, il fait partie du Nouveau Testament.
0: Oui.
2: Donc, La Bible, effectivement, est pleine de violence, ou en tout cas de récits violents, d'oracles qui annoncent.

0: de destruction, de psaumes qui demandent à Dieu de faire vengeance, etc. Donc indéniablement, la violence est présente dans la Bible. Mais moi, ça ne me dérange pas. Ce qui me dérangerait, c'est qu'elle n'y soit pas. Parce que si elle n'était pas là, ça signifie qu'une partie importante de notre humanité serait complètement absente. Et donc on ne pourrait pas, en lisant les textes fondateurs, on ne pourrait pas se confronter à cette question qui est une question de tous les jours et une question encore malheureusement d'actualité. La Bible, d'une certaine manière, reflète l'humanité telle qu'elle est et la manière dont Dieu vient prendre cette humanité par la main pour tenter de lui faire faire un chemin hors de la violence. Mais si on n'y avait pas de violence, on ne pourrait pas raconter cela. Donc je crois que, d'une certaine manière, la Bible fait preuve de réalisme, d'un réalisme que parfois les croyants voudraient évacuer, précisément parce qu'ils voudraient que leur religion ne puisse pas être, d'une certaine façon, critiquable, parce que, précisément, elle prend en compte la violence, qui est un phénomène universel, que je sache.
1: Vous aussi, ça ne vous dérange pas, la violence dans la Bible ?
2: Naturellement, ça me dérange, mais c'est là. Pour ma publication, j'ai cherché les textes. Il y a 600 textes dans l'Ancien Testament où se trouve la violence humaine et 1000 où Dieu est impliqué. Et c'est que l'Ancien Testament et l'Apocalypse, c'est tout autre chose encore. Donc ça fait partie de la compréhension humaine, de la vie humaine. Et je pense que la Bible est dans ce sens absolument humaine et compréhensible pour chaque personne qui peut le lire. En fait, la Bible est un livre des humains, des gens comme vous et moi, et là, il y a la violence dans chaque aspect de la vie.
1: Est-ce que vous vous satisfaisez de l'explication traditionnelle en disant c'est parce que ils sont vieux, ça fait très longtemps, et puis peut-être un peu plus pervers comme explication en disant mais c'est aussi parce que c'était de l'Ancien Testament et d'une certaine façon Jésus-Christ a purifié tout ça et maintenant je vous vois déjà faire la tête. Jésus-Christ a purifié tout ça et en fait c'est un temps révolu, un temps de violence révolu.
0: Oui, ben donc ça c'est moi évidemment je ne peux pas me satisfaire d'une
1: moi
0: évidemment
1: non plus,
0: il y a des aspects historiques et effectivement on doit bien reconnaître que ça reflète une société qui avait des formes particulières de violence. Donc, une explication historique est valable. Mais la question reste, même si on a expliqué historiquement pourquoi aujourd'hui nous propose-t-on ce livre à lire ?
1: Oui.
0: À propos d'un Jésus pacifique, on peut parler de Marcion, par exemple. Oui. Marcion, qui, au IIe siècle, élimine de la Bible tout ce qui ressemble à l'Ancien Testament, y compris dans le Nouveau, pour ne garder que Luc et Saint Paul. Pourquoi il fait ça ? Tout simplement parce qu'il estime que le Dieu de l'Ancien Testament, qui est un Dieu violent, ne reflète pas le vrai Dieu, qui est celui de Jésus-Christ. Plus exactement, celui de Jésus-Christ, vu par Saint Paul et par Saint Luc. Et par Marcion, bien sûr.
1: Surtout.
0: Et c'est une des toutes premières hérésies qui a été rejetée massivement par les communautés chrétiennes de l'époque. Autrement dit, ce sont ces communautés-là qui nous ont transmis un livre avec lequel, quoi qu'il en soit de l'histoire, nous avons à faire nos comptes aujourd'hui.
1: Vous êtes d'accord ? Je vous ai vu quand j'ai dit ça, c'est l'Ancien Testament purifié par le Nouveau.
2: C'est une opposition des deux testaments qui ne me va absolument pas. On ne peut jamais comprendre le Nouveau sans bien lire l'Ancien, et c'est un entier, et c'est l'Église qui a décidé que ce soit un entier, donc c'est l'est. Donc, même s'il y a des aspects peut-être un peu plus accentués dans l'Ancien Testament, parce que c'est évidemment plus long,
1: il y a
2: plus de parties, plus de chapitres, et ça se concentre sur une autre époque, mais ça ne veut pas dire qu'il faut couper la Bible en deux. Et je me dis, en étudiant les textes sur la violence dans l'Ancien Testament, je me dis même que c'est un développement dans les textes présentés, et un développement tardif en quelque sorte. C'est, disons, comme on a dit à une certaine époque, le Dieu de l'Ancien Testament, c'était un Dieu guerrier, quelque chose comme ça. Bon, j'ai essayé d'approuver que ça n'est pas le cas.
1: Oui.
2: Le Dieu qui est représenté dans des textes faits par les humains a des aspects, à certains moments, qui sont plus violents qu'avant. Mm-hmm. Et comment parce que les gens vivaient dans une période qui était tellement violente.

0: Jésus. Et donc on est toujours devant des représentations, et les représentations, on disent toujours quelque chose de vrai, de la situation humaine, de la relation avec Dieu, etc., mais elles ne disent jamais qu'une partie. Et donc, cette partie-là, ben, elle est plus ou moins, elle nous plaît plus ou moins, mais en tout cas, elle a des choses à nous dire, et simplement enlever cette partie parce que ça ne nous convient pas, c'est se faire maître de la parole de Dieu et décider soi-même ce que la parole de Dieu a à me dire. Oui. À ce moment-là, on se rend maître de la parole et on n'en est plus serviteur.
1: Je vous propose qu'on commence à faire un petit exercice avec ces psaumes violents, et je vous propose qu'on entende un psaume parmi les psaumes violents, qui est le psaume 58. Alors on va entendre le psaume 58 dans son entier, donc la lecture va être peut-être un peu longue, mais ça va nous permettre justement de voir l'entièreté du psaume et de faire quelques commentaires. Donc le psaume 58.
2: Du chef de chœur Altéchéet, de David, Mictam. C'est vrai, quand vous parlez, la justice est muette. Fils des hommes, jugez-vous avec droiture. Non, sciemment vous commettez des crimes. Sur la terre, vous propagez la violence de vos mains. À peine conçus, les méchants sont dévoyés. Les menteurs divaguent dès leur naissance. Ils ont un venin pareil au venin du serpent. Ils sont comme la vipère sourde, qui se bouche l'oreille, qui n'obéit pas à la voix des enchanteurs et du charmeur le plus habile au charme. Dieu, casse-leur les dents dans la gueule. Seigneur, démolis les crocs de ces lions, qu'ils s'écoulent comme les eaux qui s'en vont, que Dieu ajuste ses flèches et les voici fauchés. Qu'ils soient comme la limace qui s'en va en bave, comme le fœtus avorté qu'il ne voit pas le soleil. Avant que vos marmites ne sentent la flambée d'épines, aussi vive que la colère, il les balayera. Le juste se réjouira en voyant la vengeance. Il lavera ses pieds dans le sang des méchants. Et les hommes diront, oui, le juste fructifie. Oui, il y a un Dieu qui juge sur la terre.
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1: Voilà, alors on a entendu, et donc je pense que comme on a un peu exprimé aux téléspectateurs le fait qu'on allait parler de la violence, il a été très sensible à certaines expressions, hein, je l'ai dit comme ça, évidemment, casse-leur les dents dans la gueule, le juste lavera ses pieds dans le sang des méchants, c'est un psaume violent.
0: C'est un psaume indéniablement qui est une expression violente, mais qui est fondamentalement adressé à un Dieu de justice. En réalité, le problème que reflète ce psaume, c'est un problème qui est bien sûr un problème de l'époque, mais qui est aussi un problème peut-être de toutes les époques, c'est que la justice humaine est parfois extrêmement injuste, parce qu'elle fait acception des personnes, qu'elle va juger les puissants de manière vraiment douce, alors que les pauvres ou les gens sans défense peuvent être écrasés par la justice. Et ici, on a, au fond, la prise de parole de quelqu'un qui, ou bien lui-même, innocent à qui on ne fait pas justice parce que la justice est devenue injuste, ou bien qui est témoin de ce fait-là, qui crie vers Dieu, d'abord, plus exactement, dans les 7 premiers versets, qui expose cette situation, une situation où la justice n'est pas juste parce que ceux qui l'exercent abusent de leur pouvoir au profit des riches et non pas au profit des innocents. Et dans la deuxième partie, on crie vers Dieu pour qu'il mette fin à cette situation-là, qui est une situation qui crie vengeance au ciel. Et d'une certaine manière, la violence de l'expression du psaume est le reflet de la violence que subit celui qui le prie parce qu'il est victime d'une violence injuste. Autrement dit, la véritable violence du psaume, c'est celle qui est faite à celui qui le prie, à cet innocent à qui on dénie son droit, et c'est sa propre violence est le reflet, en quelque sorte, de cette violence-là.
1: Vous êtes d'accord ?
4: Oui, j'ose pas opposer un sujet aussi sublime. Non, non, mais il y a quand même... j'ai lu dans ton livre, et il y a quand même quelques petits aspects qui m'ont frappé. D'abord, l'élite ou les puissants sont appelés les dieux en hébreu. Ouais. Ça, c'est déjà quelque chose de très particulier. Et à la fin, ce mot revient en hébreu,

0: Et là, on, tout à coup, ça devient Dieu comme nous le pensons. Mm-hmm. Il y a donc une sorte de tension dans le texte qui demande une explication assez profonde, oui, de ce qui se passe entre les deux références à Dieu. Oui. Et un autre point qui m'a frappé, c'est juste que à la fin, le psalmiste, qui a été touché profondément par les malfaits des autres, fait quelque chose qui est très très remarquable. Il fait une sorte de chantage vis-à-vis de Dieu.
1: Oui, c'est ça, hein. Oui.
0: Si tu fais pas ceci, si tu ne frappes pas, si tu interviens pas, voilà, qu'est-ce que disent les autres? Mm-hmm. Donc, il force Dieu, et voilà une autre forme de violence qui revient. Et ça montre, à mon avis, que tout le langage de ce psaume est un langage de force, de violence, d'oppression, mais aussi d'attaque, et même envers Dieu.
2: Oui. Mais je ne suis pas tout à fait d'accord.
0: Ah, oui, oui, c'est
2: très bien. C'est un chantage. En fait, la foi du type qui prie, oui, c'est la foi qu'il a au Dieu de l'Exode. Le Dieu de l'Exode, c'est le Dieu qui a fait justice en arrachant des esclaves à la main de celui qui les esclavagisait. Oui. Autrement dit, il y a là une foi en un Dieu juste qui, d'une certaine manière, je dirais, fait pression sur le Dieu juste, pour qu'il ne cesse pas de se montrer un Dieu juste, et donc qu'il vienne de nouveau au secours des oppresseurs. Je ne parlais pas de chantage, je parlais de pression exercée sur Dieu.
0: D'accord.
2: Oui, parce que le chantage, ce serait, si tu ne le fais pas, je ne crois plus en toi.
0: Oh oui, non, mais il ne va pas si loin que ça. Non, je suis d'accord. Par contre, la réaction de Dieu n'est pas mentionnée. Mm-hmm. Ça reste ouvert, oui, en quelque sorte. Et ça, c'est intéressant aussi, parce que qu'est-ce qu'on fait avec après le psaume? Voilà, on l'a pris, on le prie, on le dit, on... Et quoi donc? Il n'y a pas une sorte de, bien, comment dirais-je, soulagement, ou une sorte d'exode du problème?
1: Oui, oui.
0: L'agression faite reste, la personne qui prie et qui demande Dieu justice reste, et la troisième partie du psaume manque.
1: C'est intéressant, ça veut dire qu'on est en train de... Enfin, si on le lit plusieurs fois, comme une sorte de litanie, ou comme en répétition, on se retrouve confronté au problème, en fait. Oui. C'est ça aussi que vous dites.
0: Oui. Oui.
1: Donc le psaume ne nous aide pas à surmonter la difficulté.
0: À mon avis, pas.
2: C'est-à-dire que le psaume lui-même ne contient rien qui serait la troisième partie, c'est à ça. Savoir la justice est accomplie et donc la violence ressentie peut s'apaiser.
1: Donc on peut pas dire qu'il y a une sorte de pédagogie du psaume qui nous aiderait, par exemple, à purifier la violence dans ce cas-là.
2: C'est-à-dire que, en tout cas, il y a une chose importante à noter, c'est que la violence se dit.
1: Oui.
2: Et que tant que la violence se dit et qu'elle se dit devant Dieu, celui qui prie ne prend pas les armes pour aller trucider celui qui est injuste à son égard.
1: C'est juste. Hein?
2: Autrement dit, il y a le fait de prendre la violence et de la dire plutôt que de l'accomplir. Et de la dire devant Dieu, ce qui veut dire à la fois d'assumer la violence que l'on ressent, mais de l'assumer dans un contexte de foi.
1: Oui.
2: Dans un contexte où on attend qu'un autre, parce qu'il est un juste juge, fasse justice. Parce que si moi je fais justice, ça risque de la vengeance, et donc d'être tout aussi injuste que la vengeance, que la violence que je subis. Et donc il y a là, je dirais, le fait même de prier le psaume peut être une forme de catharsis, oui, par rapport à la violence que l'on ressent, même si le psaume lui-même ne dit pas que ça débouche sur effectivement un apaisement de la violence que je ressens.
1: Donc d'une certaine façon, dans ce que vous dites, c'est qu'il y a une distinction entre la violence de l'expression et finalement le côté pas si violent que ça de ce qu'on demande, en fait. On demande juste la justice.
2: Exactement. D'ailleurs, l'expression finale, le juste lavera ses pas, ce n'est pas ses pieds, mais oui, ses pas, oui, dans le sang du méchant. Qu'est-ce que ça signifie? Les pas, c'est la conduite. C'est la conduite de quelqu'un, c'est sa manière de marcher. Or, celui qui prie le psaume, ou le juste, en fait, puisque la justice est injuste, ne voit pas reconnu la justesse de son pas, de sa conduite. Mmh. Il est condamné pour une conduite qui est juste. Mmh. Eh bien, ce pas-là, il va le laver dans le sang du méchant. Et le sang, c'est quoi? Ben, c'est le méchant, quand il aurait été puni, son sang coulera, et le sang du méchant est la preuve que l'autre était innocent. Autrement dit, il va pouvoir justifier sa conduite grâce à la déclaration de culpabilité de ceux

0: qui ont été condamnés.
1: Vous êtes d'accord?
0: On est dans une métaphore. On est dans une métaphore.
2: Oui, mais pour l'homme moderne qui prie, est-ce que ça suffit? Je me demande. La troisième partie manquant, qu'est-ce qu'on fait avec? Parce que voilà, moi j'éclate. Bon, c'est bien que j'ai quelqu'un qui entend, qui est prêt à m'écouter. Mais est-ce que ça suffit pour vraiment se libérer de cette tension, de ces idées, de cette agressivité, de cette violence qui est en moi aussi, parce que je réagis. Là, je me demande si le psaume n'est pas trop court.
0: Oui, mais je ne suis pas sûr qu'il faille demander à un psaume d'apaiser complètement la violence qui est en moi.
2: Non.
0: Il en est une expression, d'ailleurs, d'autant plus que les psaumes sont présentés comme la prière de l'Église, et pas nécessairement la prière du croyant individuel, et que prier un psaume comme celui-là peut être une façon de prendre dans sa propre prière les sentiments de gens qui sont précisément plongés dans ce sentiment d'injustice et donc demandent violence à Dieu. Autrement dit, le psaume ne va pas régler le problème, mais le psaume peut être un élément qui permet de dépasser une certaine forme de violence ou d'assumer la violence que d'autres subissent dans sa propre prière pour la porter devant Dieu, peut-être à un moment où eux sont incapables de le faire.
1: Vous diriez quoi, justement? Quelqu'un qui vient vous dire « ce psaume-là, je n'arrive pas à le prier parce que je n'ai pas la réponse. » Enfin, parce que votre question est intéressante, c'est-à-dire que ça renvoie en fait au travail de celui qui prie. Le psaume ne fait pas tout.
2: Non. Écoutez, j'ai eu ça dans ma carrière pastorale, avec le Notre Père. Il y avait une dame qui voulait absolument prier, pardonne-nous nos offenses, parce qu'elle ne pouvait pas pardonner l'autre.
1: Oui.
2: Donc, on peut se taire aussi. Et je suis d'accord avec André, ce sont des psaumes de l'Église, ou de la famille juive, ce sont des psaumes d'une tradition, grande tradition. Ce sont des psaumes que nous disons ensemble. Et c'est comme avec la confession, par chaque phrase et je prends pour 100% pour moi, mais avec 1000 personnes autour de moi, on arrive peut-être à vraiment confesser la foi.
1: Vous voulez dire le credo, oui, la confession de foi.
2: Oui.
1: C'est-à-dire qu'on ne nous demande pas de valider chaque, et en tout temps chacune des propositions. Vous avez raison.
2: Ça compte aussi pour les psaumes. Naturellement, on peut reprendre les émotions de quelqu'un qui est dans les grands problèmes ou des difficultés ou l'injustice. Et voilà, on reprend. Et il faut citer d'autres psaumes aussi, ou d'autres textes.
1: Oui.
2: J'ai toujours peur de piquer une petite pièce d'un texte pour en tirer une énorme conclusion.
1: Oui.
2: Il faut éviter aussi avec les psaumes qu'on fait de la théologie sur un psaume.
1: Oui.
2: Ça fait partie d'un entier, de nouveau 150 psaumes, c'est déjà beaucoup.
1: Oui. Je vous propose qu'on prenne un autre psaume. Alors là, ça a été. Je pense que ça sera une surprise pour beaucoup de nos téléspectateurs, parce que c'est un psaume qu'on connaît très bien, en particulier par la chanson. C'est le fameux là-bas au bord des fleuves de Babylone, nous restions assis tout éplorés. Je ne vais pas vous mettre à vous chanter du bon EM, mais ça a été très à la mode à un moment. Et en fait, ce qui va être la surprise, eh bien, c'est la fin. Alors on ne va pas dire la fin. On va entendre cette fois-ci, le psaume 137, 138 selon la numérotation, en entier, et prêtez attention à la fin, vous allez voir, vous allez être surpris.
3: Là-bas, au bord des fleuves de Babylone, nous restions assis tout éplorés en pensant à Sion. Au sol du voisinage, nous avions pendu nos lyres. Là, nos conquérants nous ont demandé des chansons et nous ravissèrent des airs joyeux. Chantez-nous quelques chants de Sion. Comment chanter un chant du Seigneur en terre étrangère? Si je t'oublie, Jérusalem, que ma droite oublie, que ma langue colle à mon palais si je ne pense plus à toi, si je ne fais passer Jérusalem avant toute autre joie. Seigneur, pense au fils d'Édom qui disait au jour de Jérusalem, rasez, rasez jusqu'aux fondations. Fille de Babylone, promise au ravage, heureux qui te traitera comme tu nous as traités. Heureux qui saisira tes nourrissons pour les broyer sur le roc.
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1: Voilà, donc ça c'est la surprise, parce que c'est vrai que c'est un psaume qu'on connaît par les négros spirituals, hein, et qu'on chante très volontiers, mais comme par hasard, on chante assez rarement le dernier couplet. Alors qu'est-ce qu'on fait de ça?
2: Justement, ce psaume était dans le recueil oui. francophone, oui. justement, la dernière partie n'est pas mentionnée.
1: Voilà, c'est tout à fait ça.
2: C'est juste
0: oui, dans les bréviaires, il est entre quand il y est, il est entre crochets.
2: Voilà. Voilà, bon.
1: Alors, peut-être il faudrait le lire en entier. Enfin, peut-être faire une sorte de lecture au fil du texte, peut-être pour essayer de voir quel pourrait être le sens de ce psaume en fait. Enfin, comment si on le lit en entier, qu'est-ce que ça produit? Et surtout, qu'est-ce que ça produit quand on supprime la dernière partie?
0: Voilà. En fait, amputer un psaume, c'est refaire un autre psaume.
1: C'est ça. Voilà. Exactement.
0: Et donc, en fait, on a ici une situation au point de départ qui reflète la situation de ceux qui ont été exilés de Jérusalem à Babylone. Mm-hmm. C'est des gens qui ont vécu un traumatisme profond. Ça, ils ont subi un siège où il y a eu des cas d'anthropophagie, où il y a eu de la souffrance. Ces gens sont partis, ont tout laissé. Ils ont perdu leur pays, ils ont perdu leur structure politique, ils ont perdu le temple et donc aussi Dieu. Donc, ce sont des gens qui sont véritablement dans une détresse profonde et qui se réunissent entre eux, hein, mm-hmm. près des fleuves de Babylone, pour pleurer en se souvenant de Sion, qui est le nom théologique, si je peux dire, de Jérusalem, c'est-à-dire le Jérusalem en tant qu'il est le lieu où Dieu habite. Et là, ils ont pendu leur lyre au sol des alentours, comme s'ils n'étaient plus capables de se mettre à chanter, précisément parce que la tristesse est trop forte pour qu'ils puissent se mettre à chanter entre eux, éventuellement dans le souvenir de Sion. Et là, il y a des gens, ceux qui les ont déportés, se mettent à leur demander de chanter et leur dire « Chantez-nous des cantiques de Sion ». Mais quand on va voir dans le psautier, les cantiques de Sion, c'est des cantiques qui chantent la ville de Jérusalem comme étant la ville du grand roi, qui est indestructible, qui est imprenable, etc. Autrement dit, ça les renvoie à quelque chose qui s'est avéré faux dans leur histoire, puisque Jérusalem a été prise et qu'ils sont en exil. Autrement dit, ce que les Babyloniens leur demandent est vraiment ironique, et profondément sarcastique.
1: C'est humiliant.
0: Humiliant pour eux. Allez, chantez un petit peu ces chants qui disaient que Sion est inviolable. Regardez-vous maintenant. Ouais. Autrement dit, il y a là quelque chose d'absolument violent dans une sens, cette manière apparemment banale de demander aux gens de leur chanter une petite chanson. Enfin. Mm-hmm. Et alors, eux, ils disent, mais comment pourrions-nous chanter un chant d'Adonai dans une terre étrangère? C'est impossible pour nous de pouvoir reprendre ces chants-là parce que, précisément, notre histoire, d'une certaine manière, dément cela. Et en même temps, en disant, mais puisque nous sommes en exil, peut-être parce que nous avons péché, c'est en tout cas la lecture de Théronomiste, puisque nous sommes en exil et que nous avons péché, nous ne pouvons pas chanter un chant qui rappelle notre Dieu. Mais ils ajoutent que malgré cela, malgré leur peine, malgré leur détresse, si je t'oublie, Jérusalem, que ma droite oublie, que ma langue s'attache à mon palais, si je ne me souviens pas de toi, si je ne fais monter Jérusalem au sommet de ma joie. Autrement dit, ce qu'ils espèrent, hein, c'est de pouvoir reprendre leurs droits pour jouer de la lyre, c'est de pouvoir chanter, donc que leur langue ne s'attache pas à leur palais pour pouvoir chanter, précisément parce qu'ils espèrent que les promesses de restauration de Jérusalem, qui sont dans les prophètes, par exemple le prophète Isaïe, que ces oracles de restauration puissent s'avérer un jour.
1: Mm-hmm. Alors, si on s'arrête là,
0: qu'est-ce
1: qu'on a comme psaume?
0: Eh bien, on a un petit psaume bien gentil, une sorte de pastoral de gens qui racontent un peu leur expérience traumatisante au bord des fleuves de Jérusalem, en disant qu'ils nous n'oublieront jamais Jérusalem.
2: Oui, et la situation a été déplorable, c'est évident. Et donc, en fait, c'était une certaine lassitude aussi. Parce que, voilà, on n'a pas de roi, on n'a pas de temple, on n'a pas de nation, on n'a pas d'armée, on n'a pas rien. En fait, on n'a même pas une existence, parce qu'ils sont attaqués de tous côtés, et ils cherchent lentement à se redresser, avec les mots de Jérémie, voilà, faites-vous des enfants, bénis des mariages, faites des vignes, tout ça, pour

0: récupérer ou de toute façon rester en vie.
1: Ouais.
0: Ça, c'est leur propre but. Mais le psaume...
2: Oui. Jusque-là, en tout cas,
1: jusque-là, c'est une forme de lamentation. Ça répond à rien. Ça répond à rien.
2: Ouais. En fait, ce n'est pas une prière. Jusque-là, on ne s'est absolument pas adressé à Dieu. On a simplement décrit une situation traumatisante avec un espoir de peut-être un jour retrouver la joie de Jérusalem.
1: Oui, parce que c'est ça qui est intéressant. C'est que quand on coupe en s'arrêtant, donc si je ne fais passer Jérusalem avant toute autre joie, donc avant le passage violent, le verset qui devient important, c'est « si je t'oublie, Jérusalem ». On a fait une sorte de nostalgie.
2: Une nostalgie d'une Jérusalem qui serait une ville inviolable.
1: Voilà, une ville parfaite.
0: Ouais. Oui, ça devient une sorte d'idée pour un avenir quelconque, mais pas très clair, pas très pratique.
1: Oui.
0: Parce qu'ils savent qu'il y a un tas de pierres à Jérusalem, il n'y a pas de temple, il n'y a rien.
1: Oui.
0: Ils ont laissé ça en détresse, mais bon. Donc, l'idée de Jérusalem... de la revoir, implique pour moi que c'est une sorte d'attente dans l'avenir, mais un peu comme le Jérusalem éternel de
1: l'Apocalypse. Ouais. Mais est-ce que c'est pas ça qu'on aimerait dans une religion ? Vous voyez, une religion un peu idéale, où finalement, oui, on nous a fait beaucoup, beaucoup de mal, mais comme on est très gentil, on espère juste qu'on rentrera un jour à la maison, mais si on n'y rentre pas, c'est pas très grave.
0: Bon, c'est pas ma foi. Disons, il faut... Non, la Bible est beaucoup plus active, demande beaucoup plus de continuer à espérer, mais pas seulement espérer, mais crier aussi. D'abord, faire à Babylon, par exemple, un endroit pour vivre, pour construire une école, pour construire une synagogue, pour apprendre, pour la louange, pour tout faire. Et ensuite, on va sans doute revenir vers Jérusalem, parce que c'est la terre promise, en quelque sorte. Mais... pas inactif, pas... Voilà, on va voir. Non, ça...
2: Effectivement, donc je crois qu'on serait dans une vision un peu idyllique d'une religion qui promet un bonheur alors que par ailleurs on est dans la souffrance et dans le malheur.
1: C'est ça.
2: C'est une religion
1: moins engageant, hein,
2: oui,
1: parce qu'il n'y a pas de responsabilité, pas
2: absolument,
1: de.
2: Ouais.
1: Alors la suite.
2: Donc, la suite, c'est bien. Là, souviens-toi, Adonai.
1: Oui.
2: Donc là, il y a une interpellation
1: Adonai,
2: de Dieu.
1: Adonai, c'est donc le nom.
2: Voilà,
1: c'est
2: le nom de Dieu, le tétragramme que nos amis juifs ne prononcent pas.
1: Et vous non plus, vous avez
2: moi
1: raison.
2: Moi non plus, je fais ce choix-là. On pourrait traduire Seigneur.
1: Oui,
2: donc
1: oui.
2: Il y a une interpellation de Dieu pour qu'il se souvienne et qu'il se souvienne de quoi ? Il se souvienne des fils d'Édom. Alors Édom, en fait, c'était une nation proche d'Israël qui s'est faite en fait les alliés de Babylone lorsque les armées de Babylone ont envahi le pays de Juda et ont pris Jérusalem. Et les fils d'Édom non seulement étaient des complices, mais ils étaient là. Et comment ? Souviens-toi, Adonai, ou Seigneur, pour les fils d'Édom, du jour de Jérusalem, quand ils disaient « Rasez, rasez-la jusqu'aux fondations ». Autrement dit, on a là une image, même donc, en citant les mots des gens, une image de la radicalité, de la haine de ces gens-là qui voulaient raser complètement ce voisin qui les avait toujours dérangés. Bref, on a là l'écho de la souffrance qui était ressentie à entendre que des gens voulaient la destruction totale de leur ville. Et il continue « Fils de Babylone ». Alors là, c'est plus seulement des épigones, ça devient véritablement l'envahisseur lui-même. Fille de Babylone, c'est une façon de parler du peuple de Babylone, la dévastée, autrement dit, celle qui est promise à la dévastation. Et là, vous avez la foi du peuple qui pense que celui qui l'a détruite ainsi sera un jour châtié par Dieu pour avoir abusé de sa position. Hein, l'idée de la Bible, c'est que Babylone était chargée par Dieu de punir Jérusalem, de punir Israël, mais il est allé bien au-delà de ce que Dieu aurait voulu. Et donc cette violence excédentaire absolument gratuite sera un jour apurée, si je peux dire, et il dit ici « heureux ». Qui te traitera comme tu nous as traités, mais ça c'est une mauvaise traduction, c'est qui te repayera le mal que tu nous as fait. Et le verbe repayer, c'est un verbe de justice de nouveau, c'est un verbe qui dit qu'on va rendre au coupable la monnaie de sa pièce, si je peux dire, mais au terme d'un procès. Or, pourquoi est-ce que c'est important de châtier un coupable lors d'un procès? C'est parce que la paix sociale n'est possible que si le coupable est reconnu coupable par une punition et si l'innocent est reconnu innocent par la déclaration de son innocence. Mmh. C'est bien de ça qu'il s'agit ici. C'est de déclarer que Babylone, parce qu'elle est allée bien au-delà de ce qui est possible dans la violence, eh bien, un jour,

0: heureux celui qui fera justice. Mm-hmm. Une justice qui sera aussi destinée à faire en sorte que la paix entre les nations puisse se rétablir, parce qu'on aura reconnu que cette puissance de Babylone était beaucoup plus violente. Et alors il ajoute, heureux, voilà. Qui saisira et fracassera tes nourrissons contre le rocher. Et là vous avez un texte de Nahum qui dit que précisément, c'était la manière dont les Babyloniens cherchaient à casser, mais à montrer qu'ils voulaient déraciner ce peuple, y compris en tuant les petits-enfants. Et donc ici, on a tout à fait le traumatisme de gens qui disent, eh bien, ce qu'on nous a fait, eh bien, il faudrait qu'eux-mêmes se rendent compte de ce qu'ils ont fait en subissant la même chose, d'une certaine façon. Et c'est une autre manière de parler d'une espérance de la justice, même si effectivement, l'expression est extrêmement violente, mais je reprends l'idée que je proposais tout à l'heure, c'est le reflet d'une violence qui d'abord a été subie. Et donc, ça peut aussi, pour celui qui lit ce psaume, ça peut aussi lui donner la conscience l'expression violente, hein, peut lui donner conscience de ce que peuvent subir les victimes, de ce qu'ils peuvent subir, jusqu'à vouloir que les autres subissent la même chose qu'eux ont subi de leur part. Et donc, il y a quelque chose qui nous fait prendre conscience aussi, en lisant ce psaume, de la violence humaine et de la destruction de l'âme humaine dont elle est capable.
1: Anton van der Linden.
2: C'est le miroir. Et en fait, les victimes réagissent de la même façon que ceux qui ont fait du mal. Et nous appelons ça humainement, parfois aussi, justice. Ouais. Il ne faut pas faire l'erreur de penser que les images dans lesquelles la Bible a été écrite sont toujours... très très élevé ou très très très bien ou très éthiquement correct. Non, en fait, ce que le texte reflète, c'est le même vouloir de rétribution qui s'est présenté dans les textes, mm-hmm. et dont a fait envers eux, oui. Les enfants avec les crânes foutus, tout ça. C'est le langage qui revient, oui. Parce qu'on ne sait pas se prononcer d'une autre façon.
1: Oui. Oui, oui. Oui, c'est important ce que vous voulez dire. On ne sait pas faire autrement. C'est-à-dire que quand on est dans une forme de violence absolue, avoir des idées moralement acceptables et éthiquement propres, c'est pas possible.
0: En plus, il faut peut-être ajouter quelque chose. Hein. Donc, tu parles de justice. En fait, il y a un mot qu'on utilise, notamment, tu as cité tout à l'heure, oui. un psaume qui parlait de Dieu des vengeances. Oui. Hein. En fait, le mot vengeance est un mot qui, en hébreu, est beaucoup plus ambigu qu'en français. Le mot vengeance peut être utilisé dans un contexte judiciaire où faire vengeance, c'est d'une certaine manière restaurer la justice, comme je le disais tout à l'heure, en châtiant le coupable et en élargissant l'innocent. Mais c'est un mot vengeance, et donc ça peut aussi glisser du côté de quelque chose qui sort du cadre du judiciaire, oui. et donc qui devient illégitime, et qui en général, alors que le cadre judiciaire veille à ce qu'il y ait une proportionnalité entre la faute et la punition, la vengeance en dehors d'un cadre judiciaire va aller bien dans l'excès. Et donc il y a dans ce mot-là, mais aussi dans les psaumes qui reflètent en quelque sorte ce mot-là, quelque chose qui dit quelque chose de très juste de l'ambiguïté qu'il y a. Lorsqu'on a été victime d'une violence ou lorsqu'on veut châtier un violent, hein, l'ambiguïté qu'il y a, qu'est-ce qui fait que c'est encore la justice ou que ça va au-delà ?
1: Oui.
0: Et donc ça, d'un point de vue anthropologique, c'est important, oui. parce qu'aujourd'hui, on a beaucoup insisté, par exemple, je pense au cas de la Belgique, hein, sur le statut des victimes, hein, mais à la limite, les victimes demanderaient à la justice de faire vengeance.
1: Oui.
0: Donc d'aller au-delà de ce qui est valable. Et donc ça reflète un problème qui est encore un problème tout à fait actuel et qui est à même, enfin, c'est donc une manière de parler qui peut nous rendre aussi sensibles à qu'est-ce que c'est que faire justice, qu'est-ce que c'est que faire vengeance, et comment éventuellement trouver la juste voie ou la juste mesure entre les deux.
1: Est-ce que ça correspond plus à votre foi ? Vous nous avez dit, quand je m'arrête à simplement le passage pas violent, ça, c'est trop évanescent, c'est trop bon. Est-ce que là, le fait de hurler, ça fait aussi partie de la foi ?
2: Oui. J'ai entendu des gens hurler dans des situations complètement difficiles, quand ils ont perdu une personne, une autre. Et ça existe.

0: c'est humain, et il faut éviter de faire de la Bible quelque chose, un livre qui surmonte nos émotions, ou même les mauvaises émotions, dit-on. Elle est trop simple. La Bible est dans ces textes aussi, dans ce psaume, quelque chose qui raconte la vraie vie et les vraies émotions. Là, on arrive à peut-être des termes qui nous ne plaisent pas trop, mais c'est culturellement très influencé. Oui. Ça ne colle pas, mais non, il faut être gentil à tout le monde, blablabla. Bla, bla. Mais la Bible est beaucoup plus proche de l'humain, de la vraie humanité qui est fort, qui n'accepte pas, qui s'oppose, qui veut se venger. Ce sont des émotions qui font partie de notre vie journalière. Et bon, les psaumes ne sont pas trop loin de nous dans ce sens.
1: Et en plus, je pense que je suis tout à fait d'accord avec ce que tu dis, mais moi je ferai un pas de plus, c'est que le fait que ces psaumes-là aient été accueillis dans la prière d'Israël et de l'Église, puisqu'elle a repris cette prière, elle dit qu'aucun sentiment, aucune émotion humaine n'est indigne de Dieu. Devant Dieu, on peut être soi-même jusque dans cette vérité-là, de la violence, du désir de vengeance qui nous habite. Et ça, c'est à mon avis quelque chose de tout à fait fondamental, c'est que Dieu nous regarde comme nous sommes. Dans mon livre, je fais je rappelle une conversation que quand j'écrivais ce livre avec une collègue italienne qui me dit, ce que tu me dis, ça me fait penser à certains jours où ça n'a pas été, je suis furieuse parce que j'ai des contretemps, parce que des gens m'ont empêché, etc. Et donc j'arrive chez mon mari et je commence à engueuler et je me rends compte au moment où je parle que je suis tout à fait excessive dans ce que je dis. Mais mon mari, il est capable de comprendre. Il est capable de recueillir mon émotion, de me permettre de la dépasser, et puis alors d'entamer un chemin de réflexion ou un chemin de plus de raison. Et donc, je pense que dans ces psaumes-là, il y a quelque chose de ça. Dire devant Dieu, se dire dans sa vérité, même si cette vérité n'est pas brillante, mais se dire devant Dieu, c'est peut-être aussi la possibilité, dans un deuxième temps, de trouver un peu de distance et de se saisir du problème. Mais d'une manière plus raisonnée, d'une manière peut-être aussi plus juste d'un point de vue humain et d'un point de vue chrétien ou juif.
2: Vous êtes d'accord ?
0: Oui, c'est très bon.
2: Vous aviez dit, parce qu'on arrive à la fin de l'émission et il manque en fait un dernier psaume qu'on pourrait analyser. Vous avez dit, je trouvais ça très intéressant, à partir du psaume précédent, il manque la réponse de Dieu. Qu'est-ce qu'on fait de tous les psaumes où on demande à Dieu d'être violent ? Qu'est-ce qu'on fait aussi de tous les passages, puisqu'on peut peut-être aller un peu plus loin, où Dieu se montre un peu violent, enfin, ou en tout cas ne correspond pas au Dieu gentil, plein d'amour qu'on aimerait ou qu'on serait en droit d'attendre, vous voyez ce que je veux dire ?
0: Vous avez combien d'heures ?
2: J'ai 6 minutes.
0: Justement. Donc, en fait, vous me demandez un certain théodicée, l'explication de Dieu.
2: Peut-être pas, mais vous voyez.
0: Qui va beaucoup plus loin que ça. Et à mon avis, les images que nous avons créées, nous les humains, ont créées de Dieu, changent tout le temps. Dans la Bible, il y a d'autres, et maintenant, c'est pas en vogue de dire que Dieu est fort ou Dieu est puissant ou tombe sur nous. Bon, non, il faut avoir un Dieu gentil à notre époque.
2: Oui.
0: Et je ne sais pas pourquoi, parce que les images de Dieu que nous avons sont diverses, mais reflètent aussi nos émotions envers lui.
2: Oui.
0: Et là, dans cette va-et-vient entre Dieu et les humains, il y a des images qui se développent. Et parfois, Dieu n'est peut-être pas si gentil que ça. Il se montre envers nous aussi d'un côté punitif, je ne sais pas. On espère de non.
2: Oui.
0: Mais les images qui se présentent de Dieu dans les psaumes, dans les textes bibliques, ne sont pas toujours très agréables. Oui. Et on ne peut pas les couper de la Bible, ça, c'est, à mon avis, c'est absolument faux. Mais il faut se rendre compte qu'il ne faut pas idéaliser Dieu, en quelque sorte. Faire un idéal très bon, très... aussi. Mais il y a d'autres aspects qui se montrent dans les psaumes. Et le psaume dont vous référez, c'est la troisième partie qui manque. En fait, c'est quelle est la réponse de Dieu? Quelle est la réaction? Qu'est-ce qu'il fait avec? Moi, je ne sais pas.
1: Moi, j'ai analysé dans mon livre un psaume.
2: Vous savez.
1: Non, je ne sais pas. Mais, non, mais dans les psaumes, dans certains psaumes, il y a un titre. Et il y a le psaume 59, je pense, qui commence par donc un psaume de David, quand Saül envoie à garder la maison pour le faire mourir. Autrement dit, on le met dans une situation qui est reflétée au chapitre 19 du premier livre de Samuel. Et là, on voit David qui crie, qui décrit les gens qui l'espionnent comme des chiens qui rôdent, etc. Et il demande des choses comme, par exemple, ne les tue pas de peur que mon peuple oublie, secoue-les dans ta puissance, mets-les à mal pour faire une leçon. Et puis après, il demande quand même, achève-les avec fureur, qu'il n'en reste rien, etc. Et ils verront bien qui est le maître du pays, à savoir c'est Dieu. Si vous retournez dans le livre de Samuel, au chapitre 19, eh bien, Dieu n'intervient absolument pas. C'est Michal, l'épouse de David et la fille du roi Saül, qui va permettre à David de s'enfuir en passant par la fenêtre, etc. Peut-être que on pourrait imaginer qu'au fond, la réponse de Dieu, c'est Michal, qui plutôt que de faire en sorte que David se soit livré à ses bourreaux, lui permet de fuir. Et au chapitre suivant, lorsque Jonathan, l'autre enfant de Saül, vient proposer à David de retrouver Saül, etc., eh bien David est capable d'aller retrouver Saül lorsque Saül lui pardonne. Autrement dit, on voit que le chemin qui s'est passé, c'est qu'au fond, la réponse de Dieu, ou en tout cas une réponse au psaume, c'est la liberté de David, c'est son salut. Et puis après ce salut, David a retrouvé d'une certaine manière ses esprits et est tout à fait capable d'être humain avec son beau-père, avec Saül. C'est c'est une trace que Dieu peut-être répond à ces choses-là d'une manière qui nous échappe complètement.
2: Oui, c'est ça, c'est ce que vous soulignez, c'est le côté inattendu.
1: Tout à fait.
2: C'est le côté inattendu. Bien, ça va être difficile de faire une conclusion, il reste 3 minutes. Alors je vous propose peut-être de présenter trois de vos livres et peut-être que vous nous expliquiez ce que vous avez voulu faire dans ces livres. Ça servira un peu de conclusion à cette émission. Alors, Anton van der Lingen, vous avez écrit « La guerre et la violence dans la Bible », c'est donc paru aux éditions du Cerf. Qu'est-ce que vous avez voulu montrer ?
0: Différentes choses. Et en fait, le titre est un peu trop court, parce que là se trouve aussi la paix et l'espoir profond qui en émane. J'ai essayé de noter les différents textes sur la guerre, sur la violence, sur la paix, les différentes traditions qui s'intermélangent dans la Bible. Il y a énormément de mots qui reflètent l'agressivité humaine, qui reflètent les guerres entre nations, mais aussi en couple, partout. J'ai essayé d'énumérer tout ça sans vraiment donner une réponse complètement fixe sans aboutir. Mais de toute façon, j'ai note que les grands mouvements à la fin, les grands mouvements de paix, sont aussi un résultat des conceptions sur la guerre, la violence, la paix, l'étranger qui compte aussi dans la Bible. Et ce sont des émanations qu'on peut retrouver, naturellement, sous des guerriers, mais aussi les pacifiques. En quelque
2: sorte. Oui, c'est quelque chose que je retiens aussi de votre livre. C'est cette idée que c'est pas en ne parlant pas c'est en ne parlant pas de la guerre qu'on fait la paix. C'est pas en censurant le discours violent qu'on devient pacifique.
0: Non, absolument pas. Il faut faire quelque chose. On fait la guerre, mais on fait aussi la paix.
1: Au contraire, à dénier la violence dans ses paroles, on risque que la violence revienne par des canaux qu'on ne maîtrise pas du tout.
2: Tout à fait. Alors, André Wénin, on a déjà commencé à bien voir votre livre « Psaume censuré, quand la prière a des accents violents ». C'est dans la même collection « Lire la Bible » d'Urserf. Alors, peut-être que On ne peut...
1: Là, simplement, ben, voilà. je prends une bonne partie des psaumes qui ont été censurés, soit totalement, soit partiellement, pour montrer comment on peut en faire une lecture qui est nourrissante, à la fois pour la réflexion et pour la vie chrétienne.
2: Mais vous m'avez dit, mais surtout n'oublie pas de montrer en même temps Naissance d'un peuple, Gloire de Dieu, Exode 14, 15, qui est paru à la nouvelle collection des éditions Lessius, qui s'appelle Péricope. Alors pourquoi ? Ça, c'est intéressant.
1: Mais c'est parce que c'est le même thème, d'une certaine manière, puisque le chapitre 14 de l'Exode, c'est la fameuse traversée de la mer Rouge, où Dieu enfonce les Égyptiens dans la mer et les fait mourir, ce qui donne lieu à de grandes réjouissances du côté d'Israël. Autrement dit, c'est un essai de lecture d'un texte, pour moi, d'un tout grand texte, puisqu'on en parle, on le lit à la veillée pascale, d'un texte pour montrer comment, au-delà des aspects violents d'un texte, quelque chose de profondément fondamental se dit de l'expérience d'Israël, mais aussi de l'expérience de tout croyant.
2: Oui, et ça nous rappelle ce que vous disiez, c'est qu'il ne faut pas absolutiser un texte pour en faire une théologie, il faut toujours lire en la Bible de manière polyphonique.
1: Exactement.
2: Merci beaucoup à tous les deux, merci de nous avoir suivis. 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Merci encore, on se retrouve la semaine prochaine.

0: C'était les Guetteurs Gladiators sur KTO Radio et merci d'être à l'écoute. On vous accompagne sur votre chemin des fois et d'espérance à la veille de l'arrivée du pape Léon XIV en France. Il est presque 10h et nous prenons ensemble et tout de suite la direction du sanctuaire de Lourdes où la messe va commencer dans les prochaines secondes. Bel office à tous.
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0: Au nom du Père et du Fils et du Saint-Esprit. Amen. La grâce de Jésus notre Seigneur, l'amour de Dieu le Père et la communion de l'Esprit Saint soient toujours avec vous. Nous sommes tout d'abord très heureux d'accueillir les membres du foyer de charité, accompagnés par les premières du lycée Notre-Dame de la Galaure, foyer de charité de Châteauneuf de Galaure. Nous allons entendre une expression qui est rentrée dans la langue française, dans la première lecture tirée du livre de Coëlette. Vanité des vanités, tout est vanité. Et parfois cet adage est là pour dire l'absurdité de l'existence. Mais si nous sommes réunis aujourd'hui, si nous sommes réunis dans cette grotte, c'est parce que Dieu a le souci de chacun d'entre nous, de tendre la main qui nous relève, de révéler la grandeur de son amour. Alors, au début de cette Eucharistie, humblement, nous nous reconnaissons pécheurs. Je confesse à Dieu Tout-Puissant, je reconnais devant vous, frères et sœurs, que j'ai péché en pensée, en parole, par action et par omission. Oui, j'ai vraiment péché. C'est pourquoi je supplie la bienheureuse Vierge Marie, les anges et tous les saints, et vous aussi, frères et sœurs, de prier pour moi, le Seigneur notre Dieu. Que Dieu Tout-Puissant nous fasse miséricorde, qu'il nous pardonne nos péchés et nous conduise à la vie éternelle.
1: Amen.

0: Prions le Seigneur. Seigneur Dieu, tu as voulu que toute la loi de sainteté consiste à t'aimer et à aimer son prochain. Donne-nous de garder tes commandements et de parvenir ainsi à la vie éternelle. Par Jésus-Christ, ton Fils, notre Seigneur, qui vit et règne avec toi dans l'unité du Saint-Esprit, Dieu pour les siècles des siècles.
1: Amen.

Lecture du livre de Qohélète. Vanité des vanités, disait Qohélète. Vanité des vanités, tout est vanité. Quel profit l'homme retire-t-il de toute la peine qu'il se donne sous le soleil? Une génération s'en va, et la terre subsiste toujours. Le soleil se lève, le soleil se couche. Il se hâte de retourner à sa place, et de nouveau, il se lèvera. Le vent part vers le sud, il tourne vers le nord. Il tourne et il tourne, et recommence à tournoyer. Tous les fleuves vont à la mer, et la mer n'est pas remplie. Dans les sens où vont les fleuves continuent de couler. Tout discours est fatigant, on ne peut jamais tout dire. L'œil n'a jamais fini de voir, ni l'oreille d'entendre. Ce qui a existé, c'est cela qui existera. Ce qui s'est fait, c'est cela qui se fera. Rien de nouveau sous le soleil. Y a-t-il une seule chose dont on dise « Voilà, enfin du nouveau » Non, cela n'existait déjà dans les siècles passés. Mais il ne reste pas de souvenirs d'autrefois. De même, des événements futurs ne laisseront pas de souvenirs après eux. Parole du Seigneur.

0: Le Seigneur soit avec vous.
1: Et avec votre esprit.
0: Évangile de Jésus-Christ selon saint Luc.
1: Gloire à toi, Seigneur.
0: En ce temps-là, Hérode, qui était au pouvoir en Galilée, entendit parler de tout ce qui se passait, et il ne savait que penser. En effet, certains disaient que Jean le Baptiste était ressuscité d'entre les morts. D'autres disaient, c'est le prophète Élie qui est apparu. D'autres encore, c'est un prophète d'autrefois qui est ressuscité. Quant à Hérode, il disait, Jean, je l'ai fait décapiter. Mais qui est cet homme dont on entend dire de telles choses? Et il le cherchait à le voir. Acclamons la parole de Dieu.
1: Louange à toi, Seigneur Jésus.

Vanité des vanités, tout est vanité. Les premiers mots du livre de Coëlette, ou même une autre traduction. Fumée de fumée, tout est fumée. Formule pour parler de la vacuité de l'existence. Cela ne sert à rien, tant d'efforts. Une question d'hier comme d'aujourd'hui. L'absurdité de l'existence. L'Évangile présente la même réalité à travers la figure d'Hérode. Il montre cette nonchalance. Il ne savait que penser. Jean, je l'ai fait décapiter. Mais qui est cet homme dont j'entends dire de telles choses? Cette question de l'absurde, le philosophe français Albert Camus a voulu la traiter. À travers la figure de Sisyphe, cet homme condamné à rouler une pierre en haut de la montagne, et cette pierre retombe inlassablement. Sisyphe semble illustrer l'absurdité de l'existence, comme dans la lettre de Coëlette. L'absurdité de l'existence, c'est-à-dire la rencontre entre notre désir de sens, d'ordre, de cohérence et le silence du monde. Albert Camus disait « Nous cherchons un sens à notre existence, alors que le monde ne nous donne pas nécessairement de réponse. » Pour Camus, le vrai drame n'est pas de rouler le rocher, mais de prendre conscience de sa condition humaine. Sisyphe ne peut pas changer de destin, mais il peut changer son rapport à son destin. Il le dit dans une formule, il faut imaginer Sisyphe heureux. Mais Sisyphe est seul. Et le livre de Coëlette est un chemin qui commence par cette absurdité et qui finit dans ses derniers versets par dire, pour conclure ses paroles et tout bien considérer, crains Dieu et observe ses commandements. Tout est là pour l'homme. C'est-à-dire, entre.

à rencontrer Jésus, justement pour dire qu'il a besoin de quelqu'un pour le guider, un maître et un ami. Si nous sommes venus ici à Lourdes, si nous sommes venus dans cette grotte, devant ce rocher, c'est pour à la fois entendre ce message de Dieu pour chacun d'entre nous et pour toute l'humanité. Il nous aime, il veut faire alliance, il veut nous accompagner. Et l'exemple qu'il nous donne à travers Marie, qui vient à la rencontre de Bernadette, est pour cela merveilleux. Me ferez-vous la grâce de venir ici pendant 15 jours ? Pénitence, pénitence, pénitence. En nous offrant les gestes de la source, du chapelet, des cierges et tant d'autres. Et pour terminer en disant « Je suis l'Immaculée Conception ». Révélant une nouvelle fois un amour de Dieu qui sauve, qui relève et qui pardonne. Un Dieu qui nous rejoint en son Fils Jésus-Christ, lui, notre rocher. Alors, il nous faut avancer. Il nous faut travailler à l'œuvre du Seigneur et dire à temps et à contre-temps, comme le psalmiste, « D'âge en âge, Seigneur, tu as été notre refuge ».

Voici le moment de l'offertoire et de la quête. Merci pour votre geste d'offrande.

0: Priez, frères et sœurs, que mon sacrifice, qui est aussi le vôtre, soit agréable à Dieu le Père Tout-Puissant.
1: Que le Seigneur reçoive de vous.

0: ce sacrifice à la louange et à la gloire de son nom, pour notre bien et celui de toute l'Église.
1: Reçois favorablement, nous t'en prions, Seigneur, les dons présentés par ton peuple, que tous obtiennent par tes sacrements ce qu'ils proclament dans la ferveur de la foi, par le Christ notre Seigneur.
0: Amen.

Vraiment, il est juste et bon pour ta gloire et notre salut de t'offrir notre action de grâce toujours et en tout lieu. Seigneur, Père très saint, Dieu éternel et tout-puissant, c'est par ton Fils bien-aimé que tu as formé le genre humain. Et c'est encore par lui que dans ta grande bonté, tu le renouvelles. Voilà pourquoi toutes les créatures te servent. Le peuple que tu as racheté célèbre ta louange. Les saints te bénissent d'un seul cœur. Et déjà, nous pouvons te louer avec tous les anges. Et dans la joie, nous cessons de proclamer.

Tu es vraiment saint, Dieu de l'univers, et il est juste que toute la création proclame ta louange, car c'est toi qui donnes la vie, c'est toi qui sanctifies toutes choses, par ton Fils Jésus-Christ, notre Seigneur, avec la puissance de l'Esprit-Saint. Et tu ne cesses de rassembler ton peuple, afin que du levant au couchant du soleil, une offrande pure soit présentée à ton nom. C'est pourquoi nous te supplions, Seigneur, de consacrer toi-même les offrandes que nous apportons. Sanctifie-les par ton Esprit, pour qu'elles deviennent le corps et le sang de ton Fils, Jésus-Christ, notre Seigneur, qui nous a dit de célébrer ce mystère. La nuit même où il fut livré, il prit le pain. En te rendant grâce, il dit la bénédiction. Il rompit le pain et le donna à ses disciples en disant, « Prenez et mangez-en tous, ceci est mon corps, livré pour vous. »

De même, après le repas, il prit la coupe. En te rendant grâce, il dit la bénédiction et donna la coupe à ses disciples en disant « Prenez et buvez-en tous, car ceci est la coupe de mon sang, le sang de l'Alliance nouvelle et éternelle, qui sera versé pour vous et pour la multitude en rémission des péchés. Vous ferez cela en mémoire de moi. »

0: en faisant ainsi mémoire de ton Fils, de sa passion qui nous sauve, de sa glorieuse résurrection et de son ascension dans le ciel. Alors que nous attendons son dernier avènement, nous t'offrons, Seigneur, en action de grâce, ce sacrifice vivant et saint. Regarde, nous t'en prions, l'oblation de ton Église, et daigne y reconnaître ton Fils, qui, selon ta volonté, s'est offert en sacrifice pour nous réconcilier avec toi. Quand nous serons nourris de son corps et de son sang, et remplis de l'Esprit Saint, accorde-nous d'être un seul corps et un seul esprit dans le Christ.
1: Que l'Esprit Saint fasse de nous une éternelle offrande à ta gloire, pour que nous obtenions un jour l'héritage promis avec tes élus. En premier lieu, la bienheureuse Vierge Marie, Mère de Dieu, avec Saint Joseph, son époux, les bienheureux apôtres, les glorieux martyrs, Sainte Bernadette, et tous les saints qui ne cessent d'intercéder auprès de toi et nous assurent de ton secours.
2: Et maintenant, nous te supplions, Seigneur, par le sacrifice qui nous réconcilie avec toi, étant au monde entier le salut et la paix, affermis ton Église en pèlerinage sur la terre, dans la foi et la charité, en union avec ton serviteur, notre pape Léon, notre évêque Jean-Marc, l'ensemble des évêques, les prêtres, les diacres et tout le peuple que tu as racheté. Écoute en ta bonté les prières de ta famille que tu as voulu rassembler devant toi dans ta miséricorde. Ramène à toi, Père, tes aimants, tous tes enfants dispersés.
3: Pour nos frères et sœurs de faim, et pour tous ceux qui ont quitté ce monde, et trouve grâce devant toi, nous te prions. En ta bienveillance, accueille-les dans ton royaume, où nous espérons être comblés de ta gloire, tous ensemble et pour l'éternité. Par le Christ, notre Seigneur, par qui tu donnes au monde toute grâce et tout bien.

0: Dieu nous a tendu la main pour cheminer dans notre existence, pour en révéler sa beauté. Et Jésus est venu nous apprendre sa prière, nous partager sa prière. Alors ensemble, nous disons: Notre Père, qui es aux cieux, que ton nom soit sanctifié, que ton règne vienne, que ta volonté soit faite sur la terre comme au ciel. Donne-nous aujourd'hui notre pain de ce jour. Pardonne-nous nos offenses, comme nous pardonnons aussi à ceux qui nous ont offensés. Et ne nous laisse pas entrer en tentation, mais délivre-nous du mal. Délivre-nous de tout mal, Seigneur, et donne la paix à notre temps. Soutenu par ta miséricorde, nous serons libérés de tout péché, à l'abri de toute épreuve. Nous qui attendons que se réalise cette bienheureuse espérance, l'avènement de Jésus-Christ, notre Sauveur.
1: Car c'est à toi qu'appartiennent.

0: Seigneur Jésus-Christ, tu as dit à tes apôtres, je vous laisse la paix, je vous donne ma paix. Ne regarde pas nos péchés, mais la foi de ton Église. Pour que ta volonté s'accomplisse, donne-lui toujours cette paix et conduis-la vers l'unité parfaite, toi qui vis et règnes pour les siècles des siècles.
1: Amen.
0: Que la paix du Seigneur soit toujours avec vous.
1: Et avec votre esprit.

0: Voici l'anneau de Dieu. Voici celui qui enlève les péchés du monde. Heureux les invités au repas des noces de l'agneau.
1: Seigneur, je ne suis pas digne de te recevoir, mais nous sommes en parole et je sais
2: que le corps de Christ me garde pour la vie.
0: Chers frères et sœurs, nous allons vivre maintenant le rite de la communion. Vous êtes invités à soigner particulièrement ce geste. Les personnes qui ne sont pas baptisées ou pas prêtes à recevoir la communion peuvent s'avancer les bras croisés pour recevoir la bénédiction. Celles et ceux qui désirent recevoir le corps de Christ sont invités à répondre « Amen » et à communier devant le prêtre. Merci de garder un climat de silence et de recueillement.

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0: Prions le Seigneur. Dans ta bonté, Seigneur, fais que ton aide soutienne toujours ceux et celles que tu as nourris de tes sacrements, afin qu'ils puissent, dans ces mystères et par toute leur vie, recueillir les fruits de la rédemption par le Christ, notre Seigneur.
1: Amen.
0: Le Seigneur soit avec vous. Que Dieu Tout-Puissant vous bénisse, le Père, le Fils et le Saint-Esprit.
1: Amen.

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1: Et bienvenue si vous nous rejoignez sur KTO Radio et kto-radio.com. J'espère que vous passez une belle matinée. Le prochain temps de prière est à midi. L'office du milieu du jour sera à suivre en direct du Sacré-Cœur de Montmartre à midi. À suivre dans les prochaines minutes, notre émission dédiée à la doctrine sociale de l'Église. Et on poursuit notre cycle sur l'intelligence artificielle et le monde du travail. Amaury Guilhem et ses invités se demanderont quelle est la place de la créativité au milieu tout ça. On retrouvera aussi Tuc Duhal-Derville avec sa bonne nouvelle d'écologie humaine de la semaine. Et puis à quelques heures de l'arrivée du pape Léon XIV en France, on verra à 11h45 comment les scouts et guides de France sont mobilisés avec leur aumônier général, le père Philippe Guittard, dans la parole aux associations. Vous le savez, vendredi, Léon XIV va aussi se rendre à l'UNESCO. Le pape devrait notamment y aborder les enjeux de l'intelligence artificielle, de l'éducation, de la culture, de la dignité humaine et du multilatéralisme. Reportage à suivre vers 11h30. Mais d'abord, comment pouvons-nous comprendre l'enthousiasme que suscite ce voyage du pape en France? Tout de suite, c'est l'éclairage de la rédaction de KTO.
2: Léon XIV en France, un remède à la crise spirituelle. Trois questions au cardinal Jean-Marc Aveline, président de la Conférence des évêques de France.
3: À ceux qui croient, je dis, écoutez bien, parce que ce que nous dira le pape, c'est aussi ce que le Seigneur souffle à son oreille pour nous. Écoutons bien. Et à ceux qui ne croient pas, je dis, ben, venez et voyez. Vous voyez qu'il y a là un ferment de paix, d'unité, qui ne demande qu'à grandir, mais ça dépend du cœur de chacun.
2: Dans une France sécularisée, comment comprendre l'enthousiasme que suscite ce voyage de Léon XIV ?
3: Quand le patriarche Bartholoméo s'est venu, vous savez, je l'avais invité pour la première assemblée plénière que je présidais il y a un an plutôt, et il nous avait fait une très belle conférence en insistant sur le fait que, en fait, le monde aujourd'hui souffrait d'une grave crise spirituelle. Et dans l'encyclique du pape Léon, je crois que c'est le numéro 204, il y a aussi ce diagnostic. Le monde d'aujourd'hui traverse une crise culturelle et spirituelle. Et alors cette crise spirituelle, il me semble qu'elle a besoin de remèdes spirituels. Et qu'une telle visite fait partie de cette panoplie de remèdes, si vous voulez. C'est pas la seule, c'est pas le seul. Mais c'est un élément important parce que on vient voir quelqu'un, on vient l'écouter, on vient vivre un moment fort ensemble. Un moment qui restera dans les mémoires. Et aussi un moment qui nourrit le cœur. Et donc, quelles que soient les raisons pour lesquelles on vient, on pressent qu'il y a là un remède à une crise spirituelle.
2: Comment réagissez-vous au débat sur le programme entre visite d'État et visite pastorale ?
3: C'est même pas un débat, c'est une question qui s'est posée au tout début, lorsqu'on a commencé à travailler avec les pouvoirs publics. Et donc c'était clair dès le début que c'est pas ce qu'on appelle une visite d'État, mais c'est une visite, un voyage apostolique, donc dont la visée est plutôt pastorale. Cela dit, comme celui qui vient est aussi un chef d'État, sa visite, son voyage apostolique revêt aussi une partie de visite officielle, et c'est pour ça qu'il y a tout un protocole. Donc il n'y a pas eu de débat sur ce sujet, c'est une question qui s'est posée normalement au tout début, et qui a été tranchée au tout début. Et j'en profite d'ailleurs pour dire à quel point les pouvoirs publics, que ce soit à l'Élysée ou surtout les préfectures, les trois préfectures concernées, mais voilà, toutes les instances, la gendarmerie, etc. Vraiment, je souligne leur coopération très positive, et voilà, nous avons affronté ensemble tous les problèmes, et je dois souligner la très très bonne coopération de tous les pouvoirs publics.
2: Quel fruit durable en attendez-vous ?
3: Les fruits durables, à mon avis, ils sont d'abord, je les attends du côté de l'Église. Le pape vient pour consolider, il est le successeur de Pierre, et Jésus avait dit à Pierre, et toi, quand tu seras revenu, affermis tes frères. Et bien, il vient pour ça, il vient pour nous affermir, il vient à la fois pour relancer la foi, consolider l'engagement de chacun, donner une feuille de route, raviver l'espérance. Voilà, il vient pour tout ça. Donc pour l'Église, j'attends aussi un moment d'unité qui aussi

0: Il sera probablement fort, important, et voilà, nous en avons besoin, nous en avons besoin. Donc ça, c'est des fruits qu'on verra un peu peut-être sur place, mais durables, j'espère. Et puis après, pour le pays, et plus largement, hein, pour l'Europe, pour le monde, quand un pape se déplace, c'est toujours à la faveur du pays qu'il visite, il peut dire des choses plus loin. Et nous avons une visite qui, bien qu'elle soit courte, est encadrée par deux moments à dimension internationale, la visite à l'UNESCO, et la journée à Metz pour la paix et pour l'Europe. Et donc là aussi, j'attends du pape, mais en fait, c'est lui qui dira ce qu'il voudra, et puis on écoutera, bien sûr. Hein. Mais comme fruit, je pense que mettre l'accent, comme on le fait en allant à Metz, c'est avec le pape qu'on a décidé ça, sur la force du processus de réconciliation. Et que ça n'est jamais impossible que des peuples qui se sont fait la guerre, autant que cela sont faites les Français et les Allemands, dans une région qui a été dévastée, blessée, ruinée par les guerres, que de là s'élève le besoin, le désir et l'engagement, il fallait quand même oser le faire, hein, d'une réconciliation et d'une amitié réciproque, dont on voit les fruits que ça a apporté. Alors on peut dire, ah, mais les institutions européennes, ceci, cela. Mais justement, le pape, il sera reçu par les institutions européennes, à Strasbourg, à Luxembourg, à Bruxelles, bien sûr. Mais là, il vient à un moment, à un endroit où ce sont des intuitions. Et aujourd'hui, peut-être est-ce bien aussi pour les institutions de revenir aux intuitions qui sont pour la paix, par l'amitié réciproque et par le pardon et la réconciliation. J'ose espérer, ou plutôt j'ai la faiblesse de croire, que cette dynamique européenne, de point de vue de son intuition surtout, puisse être utile dans d'autres parties du monde aujourd'hui et qu'elle rejoint la préoccupation première du pape, la paix.
1: Et tout de suite, c'est l'heure d'écouter l'hymne du voyage du pape composé et interprété par Grégory Turpin en duo avec Natacha Saint-Pierre. Les deux artistes le chanteront d'ailleurs au Stade de France lors de la veillée pour les jeunes samedi. L'hymne porte le même nom que la devise du voyage, pour que le monde ait la vie. À noter que les OPM sont partenaires de cette chanson dont les droits seront reversés à des œuvres missionnaires en France et dans le monde. Allez, on l'écoute tout de suite sur KTO Radio.

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1: Et place maintenant à notre émission consacrée à la doctrine sociale de l'Église, au cœur des questions éthiques inhérentes à l'usage de l'intelligence artificielle dans tous les corps de métier.

0: désormais pardon, de vos questions. C'est vous qui nous posez des questions sur la vie quotidienne et nous essayons d'y répondre à la lumière de la doctrine sociale de l'Église. Ces questions, vous pouvez les poser à l'adresse qui s'affiche, l'ADSE@ktotv.com. Aujourd'hui, nous poursuivons notre échange sur la question de l'IA, l'intelligence artificielle et le monde de l'entreprise, avec nos invités, Étienne de Rocquigny, bonjour, mathématicien, entrepreneur et à l'initiative de ce mouvement Rerum Novairum qui réunit des milliers d'entrepreneurs dans le monde entier et anime des échanges sur le sujet de l'intelligence artificielle à la lumière de la doctrine sociale de l'Église. Et Brice Cornet, bonjour,
1: bonjour.
0: Entrepreneur aussi très engagé sur la question de la transformation commerciale ou numérique de l'entreprise. Vous avez écrit beaucoup d'articles, beaucoup de livres aussi pour partager votre témoignage éclairé par la foi chrétienne. Merci à tous les deux de nous aider à éclairer ce sujet de l'intelligence artificielle et notamment de la place que conserve la créativité, la possibilité pour des personnes de créer dans l'entreprise à l'heure de l'intelligence artificielle. Et je voudrais commencer par une citation de Magnificat Humanitas, donc le pape Léon XIV. Contrairement aux avantages annoncés de l'intelligence artificielle, les approches actuelles de la technologie peuvent paradoxalement déqualifier les travailleurs, les soumettre à une surveillance automatisée et les reléguer à des tâches rigides et répétitives. La nécessité de suivre le rythme de la technologie peut éroder le sentiment d'autonomie des travailleurs et étouffer les compétences innovantes qu'ils sont appelés à apporter à leur travail. Étienne de Rocquigny, qu'est-ce que ça vous inspire comme réflexion? Quand on travaille, on est fier d'apporter ses idées, sa créativité, de prendre des initiatives. Avec l'intelligence artificielle, c'est fini ou il faut voir la chose d'une façon différente?
1: Alors c'est un grand défi, continuer, peut-être plus encore augmenter sa créativité et sa contribution originale dans le monde du travail avec l'IA. C'est un grand défi parce qu'il y a deux choses. La première chose, c'est qu'on a tendance à dire « Ah oui, mais l'IA, il n'y a pas de problème, je vais automatiser toutes les tâches répétitives et comme ça, les gens se contenteront de faire des choses créatives. » Si vous faites ça, vous devenez complètement dingue. Ça, les neurosciences sont très claires. On a besoin, le cerveau a besoin de faire des choses répétitives pour s'oxygéner et pour à certains moments faire preuve et la deuxième chose, c'est qu'en réalité pour apprendre un métier, il faut le répéter. Et ça aussi, les neurosciences le montrent. Il faut répéter des tâches pour en devenir suffisamment maître et pour ensuite aller plus loin. Et donc, il y a cette tension-là avec l'IA, à la fois de vouloir mettre tous les gens dans la créativité et en même temps, ou alors de leur ôter par trop de surveillance. Donc, c'est un sujet qui est très important. Je vais donner un dernier point de vue là-dessus, qui est un peu décalé, mais qui peut faire réfléchir au monde de l'entreprise. Je suis par ailleurs jazzman. Et il y a une longue histoire dans le jazz, entre le jazz et les algorithmes. Ça fait très longtemps, dans les années 80 déjà, des gens avaient fait des réseaux de neurones pour trouver la ligne de basse et accompagner avec une basse électrique ce que vous jouez comme improvisateur au piano. Donc il y a une longue histoire. Et ça fait maintenant un certain temps que vous pouvez faire des solos de Charlie Parker à la méthode de Théo Macero avec une inspiration de Beethoven, avec un algorithme qui est parfait. En réalité, quand vous faites du jazz, le plus important, c'est d'être vraiment présent à la personne. Si vous jouez avec quelqu'un qui joue parfaitement, mais vous voyez bien, vous entendez qu'il n'est pas là, vous lui dites « dégage ». Parce que le jazz, c'est la présence authentique. Et donc, on voit que, finalement, dans cet exemple-là, c'est pas tant la créativité formelle parfaite qui est intéressante dans le jazz, mais aussi dans l'entreprise. C'est plutôt le fait qu'ensemble, on vit des choses, on est vraiment présent, et là, effectivement, on peut créer des choses nouvelles. Et donc, il y a tout ce parcours-là à imaginer qui n'est pas simple en matière d'IA pour éviter que les gens soient dans une position abrutissante et continuent, voire être encore plus créatifs. Mmh.
0: Brice Cornet, est-ce que vous avez un ou deux exemples concrets de situations d'entreprises que vous avez pu connaître, accompagner, où là, vous vous êtes dit, en faisant ce choix-là, en déléguant, entre guillemets, le sujet de la créativité à une IA ou en cantonnant, entre guillemets, les sujets des tâches répétitives dont on a besoin à une IA, etc., que les entreprises ont fait des mauvais choix. Est-ce que vous avez des exemples qui montreraient comment arriver à discerner cette bonne utilisation au service de la créativité des collaborateurs?
2: Il y a même plus que ça, c'est qu'il y a une étude qui a été faite par Anthropic, où ils se sont dit, c'est le projet VEND, V-E-N-D, vous pouvez chercher sur Internet, où ils se sont dit, on va donner la gestion du distributeur de snacks de l'entreprise à une IA, pour voir si une IA est capable de gérer un petit magasin, un petit commerce. Résultat, faillite totale, non-approvisionnement des stocks, vente.

0: au rabais pour essayer de vraiment faire du chiffre d'affaires, etc. Ça veut dire quoi? Ça veut dire que l'IA n'est pas capable de créer une stratégie. Et quand j'entends des boîtes qui me disent « Eh bien, je veux remplacer tel poste par une IA », mais cette IA n'a aucune connaissance du métier, aucune connaissance de la sensibilité des gens. À quel argument vont-ils être sensibles? Qu'est-ce qui va résonner? Est-ce que quand on va regarder la personne droit dans les yeux, qu'on va tendre la main, est-ce que ça aura plus d'impact que de signer un simple bout de papier? L'IA est très théorique, elle n'a jamais ressenti un frisson, un doute, une peur. Donc elle ne peut pas connaître l'humain, donc elle n'est pas capable de développer de réelles stratégies. Et là, c'est l'aspect de création. L'IA, elle peut libérer l'homme de tas de tâches répétitives, inutiles, et j'applaudis à quatre mains lorsqu'il évoque le fait qu'on en a besoin, parce que c'est nécessaire dans une journée de reposer son cerveau, sinon il y a saturation, il y a surchauffe. Mais l'IA permet de libérer, permet de brasser des volumes, des idées, permet aussi de challenger. Moi, j'aime beaucoup utiliser l'IA comme un sparring partner où elle va me critiquer, me relancer, me dire « non, t'as raison » ou « enfin, non, tu n'as pas raison », pardon, etc. Donc, c'est intéressant. Donc, ouais, l'IA a son travail, a sa place dans la créativité en tant qu'outil critique, en tant qu'outil de recherche de pistes, de réflexion, voire des choses qui ont été faites très loin dans le passé. Mais c'est l'humain qui est capable de créer des choses qui vont s'adapter à l'humain, simplement. Et c'est à l'image du travail du créateur, tout simplement.
1: Eh ben justement, j'évoque le Magnifica Humanitas au paragraphe 233, donc le pape Léon XIV, qui écrit « Dans le Christ, nous comprenons que l'homme est appelé à être un collaborateur dans l'œuvre de la création plutôt qu'un spectateur résigné face à des processus technologiques limitant sa liberté et sa responsabilité. » On aurait aussi pu dire sa créativité. Mais Étienne de Rocchini, est-ce que ça ne vient pas aussi introduire dans nos organisations, nos entreprises, le sujet de la confiance? Aujourd'hui, quand chef d'entreprise peut-être présente justement une note stratégique, est-ce que les collaborateurs ne s'interrogent pas tous en disant « mais finalement, est-ce que c'est lui qui l'avait vraiment faite ou est-ce que c'est l'IA ?» Quand un collaborateur présente une idée d'innovation ou un texte qu'il a fallu produire, tout le monde peut se dire « en fait, est-ce que c'est lui qui l'a produit ou est-ce que c'est l'IA ?» Est-ce que ce sujet de la confiance dans l'entreprise, il ne prend pas une valeur beaucoup plus importante avec ce sujet de l'IA qui fait irruption dans les organisations ?
2: Tout à fait. En fait, on a besoin d'autorité, c'est-à-dire on a besoin de gens qui sont auteurs. C'est moi qui suis auteur de ça, et comme je suis auteur de ça, eh bien, je vais avoir une forme d'autorité au sens étymologique, c'est-à-dire que, bah oui, je vais faire confiance et je vais vouloir m'engager. Et j'adore ce que disait Brice. M'engager, c'est aussi souffrir avec toi. Ce que fait le Christ. Le Christ, il va prendre des risques, il va souffrir, il va aider jusqu'à la croix. Donc, il fait autorité parce que c'est de lui-même qu'il va faire quelque chose et il va être prêt à souffrir pour le faire. Et bien ça, nous en avons besoin dans une entreprise, parce qu'une entreprise, comme la guerre, l'entreprise, c'est un lieu où il y a des risques, il y a des défis à passer, il y a une communauté humaine qui doit passer. Les crises sont importantes, vont être gigantesques. Le choc de compétitivité de l'IA va produire des crises gigantesques. Et donc on a besoin de se faire confiance, et pour ça on a besoin d'avoir des gens qui sont auteurs de leurs propres décisions. Et donc ça, c'est un sujet qui est très important, c'est comment est-ce que l'IA me rend encore plus auteur de ce que je fais, versus l'IA me lobotomise, me rend paresseux et en fait esclave. Hein, l'encyclique dénonce l'esclavage, demande pardon pour l'esclavage. Et donc voilà, l'esclavage, c'est que je ne suis plus auteur de ce que je fais. Et ça, pour moi, c'est très important, surtout dans les tempêtes. On ne va pas suivre un général sur le front de bataille parce que derrière, il y a une machine. Non, on va le suivre parce qu'on fait confiance et lui, il monte au front. Bah, pareil, le chef d'entreprise, pour moi, et tous les managers et tous les gens en responsabilité doivent faire preuve d'autorité pour qu'on leur fasse confiance et qu'on aille derrière eux et avec l'IA à notre service.
1: Mais donc, ça, on pourrait dire que quelque part, ça peut aussi nous rendre encore plus humains.
2: Bien sûr.
1: C'est d'ailleurs, paradoxalement.
2: C'est d'ailleurs, pour moi, ma plus grande espérance comme chrétien face à l'IA, c'est que ce choc, cette claque que nous prenons sur la société matérialiste, intellectualisante, productiviste, qu'on prenne une claque en se disant « Non, c'est pas là que nous sommes à l'image de Dieu. Nous sommes à l'image de Dieu sur des choses bien plus importantes, sur l'amour, la souffrance, le risque, l'empathie. » Et donc, ma plus grande espérance, c'est qu'on ait un choc et qu'on redevienne une société plus humaine dans un monde de machines.
1: Et Brice Cornet, Est-ce que justement, interroger cette question de la confiance à l'ère de l'IA dans l'entreprise, ça évoque une situation particulière pour vous ? Vous vous êtes rendu compte que justement ce sujet de l'IA venait interroger le sujet de la confiance dans la relation entre les collaborateurs, par exemple ?
0: C'est quelque chose qui doit être parfaitement défini, en fait. C'est un sujet qu'on ne peut pas prendre à la légère. Donc ce que j'encourage toujours,

0: c'est de mettre à côté du contrat de travail une charte de la vie d'entreprise avec l'IA, tout simplement. Mmh. Et donc définir des pratiques tout simplement d'honnêteté, c'est-à-dire qu'on ne va pas faire croire qu'on a fait ce super rapport tout seul. Non, il faut donner le prompt qu'on a utilisé, les sources réellement citées. Et ça, ce n'est pas juste une dimension de management, c'est une obligation légale. Il ne faut pas oublier qu'il y a quand même un truc qui s'appelle l'IA Act en Europe, qui existe depuis l'année passée et qui définit la façon dont on doit travailler. Et lorsqu'on utilise des protocoles IA, on est obligé de mettre tout le processus qu'on a utilisé, c'est-à-dire le prompt, les sources, etc., pour garder une traçabilité. Imaginez que vous êtes ingénieur, vous faites un pont et que vous demandez à une IA de faire des calculs. Quand même avoir la trace pour savoir d'où ils viennent.
1: Donc ça, c'est un exemple très concret.
0: Transparence obligatoire, honnêteté obligatoire, et ça, c'est le management qui doit donner l'exemple. Pas de culture de secret dans l'entreprise, des outils sont là, on les utilise comme ça, et on définit une dynamique de groupe, tout simplement.
1: Une dernière question pour conclure, Étienne de Rocquigny, sur celle plutôt de la liberté. Est-ce que quand on a recours à l'IA, faut-il se rappeler qu'on confie une partie d'une réflexion ou d'action à entreprendre à des outils dont on ne maîtrise pas bien les codes et qui nous rendent dépendants aussi?
2: Alors, grande question, d'ailleurs, qui traverse l'encyclique sur la lutte contre l'esclavage. Effectivement, il y a une forme d'asservissement qui est, hélas, liée historiquement au modèle économique, qui ont commencé avec les réseaux sociaux, le modèle de l'économie de l'attention, où on gagne de l'argent comme entrepreneur parce que les gens deviennent addicts. Mmh. Donc là, on a une structure qui pose problème, qui est même, on pourrait dire, selon Jean-Paul II, une structure de péché. Et donc, il faut imaginer des business models différents dans lesquels ça n'est pas le temps de cerveau que j'achète, c'est autre chose. Donc ça, c'est un changement entrepreneurial. Mmh. Pour parer à ce risque d'asservissement. Mais il y a un autre risque d'asservissement qui est plus sournois encore, c'est celui des préférences cachées, car un algorithme, c'est comme un média. Ouais. Vous faites un choix sur les faits, la fonction de coût sur lequel sont entraînés ces réseaux de neurones, il y a des poids, et là-dedans, il y a tout un travail d'édition, et une société d'état de droit a la liberté de la presse avec la lutte contre les monopoles. Eh bien, il faut aussi une forme de liberté de la presse, une forme de concurrence, et là aussi, l'encyclique le pousse. Je l'ai d'ailleurs poussé avec Espérance Algorithme depuis 10 ans. On a un manifeste antitrust. Il faut absolument qu'il y ait beaucoup d'entreprises concurrentes avec plein d'IA concurrentes pour éviter des situations de dépendance politico-économique.
1: De monopole.
2: Et voilà, où le contrôle de la vérité serait en les mains de quelques personnes.
1: Merci beaucoup, Brice Cornet, Étienne de Rocquigny, pour ce regard. Brice Cornet, je cite votre dernier ouvrage sur le sujet, « Mieux gérer votre entreprise grâce à l'IA », et c'est aux éditions Edipro. Et bien sûr, vous pouvez nous écrire sur l'ADSE@ktotv.com pour nous poser toutes vos questions. Nous y répondrons dans les prochaines émissions. À bientôt.

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1: Depuis 1946, l'Organisation des Nations Unies pour l'Éducation, la Science et la Culture, l'UNESCO, est une entité internationale qui agit en faveur de la paix à travers le monde. Installée à Paris, elle rassemble 194 États membres et le Saint-Siège y a un statut d'observateur permanent depuis 1952. Et 46 ans après la visite du pape Jean-Paul II, c'est ici que le pape Léon XIV se rendra à son tour demain après-midi.
2: Créée à Londres en 1945, au lendemain de la Seconde Guerre mondiale, l'UNESCO s'installe dans le 7e arrondissement de Paris en 1958. Son objectif ? Construire la paix par l'éducation, les sciences, la culture et l'information. Aujourd'hui, ces 194 États membres travaillent ensemble pour définir ses grandes orientations, ses programmes et son budget. Réunis tous les deux ans en conférence générale, ils disposent chacun d'une voix, quelle que soit leur taille. Une coopération internationale qui permet de créer des liens entre les peuples, comme l'explique Mathieu Guével, directeur de la communication de l'UNESCO.
3: L'idée fondatrice de cette agence des Nations Unies, elle est très simple. C'est pour construire la paix, il faut résister aux discours de haine qui s'appuient ou qui exploitent sur l'ignorance, la méconnaissance des autres cultures et des autres en général. Donc l'UNESCO travaille à partager les cultures, à reconnaître l'égale dignité de toutes les cultures du monde, de tous les patrimoines du monde, à promouvoir l'information, à promouvoir la circulation des idées et l'éducation qui permet d'y accéder. Il faut renforcer les cerveaux, renforcer les esprits de chacun.

0: pour résister au discours de haine, pour résister à la culture et même parfois au culte de la guerre.
1: Éducation, préservation du patrimoine culturel, protection de la biodiversité, intelligence artificielle, les sujets traités par l'UNESCO évoluent. Pour avancer sur ces questions, l'organisation réunit régulièrement États, experts et acteurs de terrain lors de conférences et de rencontres internationales. Aujourd'hui, la Semaine de l'apprentissage numérique rassemble plus de 25 ministres de l'Éducation et représentants officiels pour réfléchir à l'impact de l'IA sur les élèves et les enseignants.
2: Lorsque nos enseignants sont formés et que nos élèves apprennent à connaître l'intelligence artificielle, cela permet d'augmenter considérablement l'utilisation responsable de l'IA dans l'éducation. Et je pense que nous avons vraiment un rôle à jouer dans ce domaine et que nous pouvons beaucoup travailler ensemble.
1: Derrière ces nouveaux défis, c'est aussi la place de l'homme dans un monde en transformation qui est questionnée. Une réflexion qui rejoint les préoccupations du Saint-Siège, présent à l'UNESCO depuis 1952 avec un statut d'observateur permanent. Il participe aux débats et réunions de l'organisation sans posséder le droit de vote.
0: C'est un long dialogue et une longue coopération qui a été établie entre l'UNESCO et le Saint-Siège, et ils apportent une contribution évidemment morale, une contribution spirituelle, une contribution intellectuelle au débat de l'UNESCO. La dignité humaine, c'est le socle central de l'ensemble du dialogue. Le pape, notamment dans son encyclique Magnifica Humanitas, s'appuie énormément sur la doctrine sociale de l'Église, et bien évidemment il y a un courant spirituel de plus de 2000 ans qui a sa propre histoire et qui a son propre cheminement. L'UNESCO, elle, est une organisation qui est non religieuse et qui est beaucoup plus récente. L'UNESCO s'est construit pour mettre l'éducation, les sciences et la culture au service de la paix. Et cela, c'est la source d'un dialogue extrêmement fécond entre l'UNESCO et le Vatican.
1: Le 2 juin 1980, le pape Jean-Paul II se rend au siège de l'UNESCO, invité par le directeur général de l'époque, Amadou Matarembo. Face aux représentants des États membres, il prononce un discours historique sur l'importance de la culture.
3: L'homme vit d'une vie vraiment humaine grâce à la culture. La vie humaine est culture. En ce sens aussi que l'homme se distingue et se différencie à travers elle de tous ceux qui existent par ailleurs dans le monde visible.
1: Jean-Paul II offre à l'UNESCO une mosaïque. Marie Guilleux, attachée de conservation de la collection d'œuvres d'art, revient sur sa signification.
4: En fait, une reproduction d'une mosaïque du 5e siècle, et donc qui représente l'épisode de la vie de Jésus lorsqu'il discute avec les docteurs. Donc c'est une symbolique de dialogue, d'échange scientifique et philosophique très importante. Donc c'était une très belle symbolique pour nous. Et puis cette copie, elle a été aussi faite dans le cadre d'une volonté d'enregistrer ce patrimoine, par exemple, là, des œuvres du 5e siècle, sur de la mosaïque, pour garantir aussi une pérennité, un enregistrement, en quelque sorte, de ce patrimoine.
1: Aujourd'hui encore, l'UNESCO est pour le Saint-Siège un espace de dialogue privilégié avec les autres États. Le 25 septembre prochain, c'est dans la salle 1 que le pape Léon XIV sera accueilli, pour évoquer notamment les défis des nouvelles technologies, de l'intelligence artificielle, de l'éducation et de la place de l'homme dans ce monde en mutation.
5: Et l'ensemble de nos reportages consacrés à la visite du pape Léon XIV en France sont à retrouver sur notre site ktotv.com. Mais tout de suite, je vous propose une petite pause musicale dans cette matinée. Avant de retrouver Pauline Béthuel dans quelques instants, je vous propose d'écouter Olivier Chewa et sa chanson « Ça ira » sur KTO Radio.

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1: Bienvenue dans la parole aux associations et bonjour Père Philippe Guittard.
2: Bonjour Alice, bonjour aux auditeurs de KTO.
1: Vous êtes l'aumônier général des scouts et guides de France. Le pape Léon XIV arrive demain en France. Alors concrètement, combien de scouts et guides seront mobilisés comme bénévoles pendant ces 4 jours de voyage et sur quelle mission précisément ?
2: Alors ils sont déjà bien mobilisés puisque organiser des rassemblements on sait faire et donc ça fait des semaines qu'au niveau logistique, technique, organisation, le mouvement est déjà bien impliqué. Les chiffres que j'ai, c'est pour Paris 700 volontaires sur tout ce qui est organisé à Paris. Au niveau du Stade de France, 450 participants à Scouts et Guides de France. Sur Lourdes, il y aura 70 volontaires. Il y a 160 jeunes scouts qui sont en camp sur le village des jeunes. Mais bon, il faut compter aussi sur tous les scouts, toutes les guides de tous les mouvements, SUF, Europe, Scouts et Guides de France qui vont venir en chemise, en foulard avec leur diocèse.
1: Ah oui, c'est vrai que ça fait du monde. Alors, pour un aumônier général des Scouts et Guides de France, et qu'est-ce que représente la venue d'un pape en France ?
2: Ah, la venue d'un pape, c'est une chance pour la France, une chance aussi pour l'Église, et donc pour les Scouts et Guides de France et tous les Scouts et Guides de notre pays. Un pape qui nous rassemble autour du Christ, un pape qui nous rend fiers de notre Église rassemblée, qui fait la fête. Un pape qui veut nous aider à prendre conscience de ce qui bouge en France, de ce qui bouge en ce moment dans l'Église de France. Et puis un pape qui vient nous dire qu'il nous aime et qu'il a besoin de chacune et chacun d'entre nous.
1: La veillée du 25 septembre au Stade de France s'adresse aux 17-35 ans. Qu'attendez-vous de ce moment pour les plus jeunes du mouvement ?
2: J'aimerais que les jeunes retiennent qu'ils ne sont pas l'Église de demain, mais l'Église d'aujourd'hui, qui représente le dynamisme, la diversité, les rêves, les combats de notre Église. Je voudrais qu'ils retrouvent l'envie de changer le monde, d'avancer ensemble dans l'espérance, d'envisager l'avenir comme un défi et pas une catastrophe. Découvrir que nous sommes tous sur un même bateau et que ce bateau est un capitaine que nos yeux peuvent voir à travers le pape. Puis aussi l'humilité, parce que même si nous sommes nombreux dans notre mouvement des Scouts et Guides de France, 100 000 adhérents, nous restons petits face à toute cette jeunesse de France qui a envie de se rassembler autour du pape.
1: Et en quelques mots, dernière question, qu'espérez-vous que les jeunes scouts et guides de France retiennent de cette expérience une fois l'événement terminé ?
2: Ah, j'aimerais que les jeunes scouts et guides de France reviennent en se disant « L'Église aime faire la fête, l'Église est joyeuse, l'Église est dynamique. » Et puis, elle célèbre Jésus-Christ, même si on ne le connaît pas trop, toujours Jésus-Christ. On aime le célébrer, on aime se rassembler autour de lui parce qu'il donne tellement de sens à nos vies. Et puis, retenir qu'on est chez nous dans l'Église et que la tâche reste énorme. Porter de la joie, porter de l'espérance, porter de l'amour dans ce monde, on est attendu au tournant. Retenir que notre vie n'a pas de sens si elle ne rend pas service, je pense aux plus petits, aux plus fragiles, aux plus humbles. Et puis peut-être la conclusion, c'est que c'est un proverbe africain, seul on va vite, mais ensemble on va loin. Retenir qu'en 2026, chez nous, en France, on peut relever le défi de la fraternité.
1: Merci beaucoup Père Philippe Guittard et à bientôt sur KTO Radio.
2: Merci à vous, et bon rassemblement.
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1: Et demain, nous recevrons la Fondation Jérôme Lejeune. C'est l'heure maintenant de la chronique du patrimoine. Et Jean-Paul Derambles, président du conseil scientifique du Centre international du vitrail, a aussi choisi de nous parler du pape à l'UNESCO et de l'importance de cette visite dans un contexte international marqué par les conflits et les risques de destruction.
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3: Bonjour. Le pape sera demain en France et il est heureux qu'il commence sa visite pastorale par l'UNESCO avant Notre-Dame. La culture est l'espace où l'humanité se rassemble de tous les horizons. L'art et le patrimoine seront au cœur du message. Les artistes échangeront avec le pape pour témoigner de la force spirituelle qui est la source de toute création, comme Kandinsky le rappelle à l'aube de nos 20e et 21e siècles. pour que le monde ait la vie. Voilà l'annonce évangélique fondamentale. Et le don de la vie passe par la création dont les artistes sont des témoins privilégiés. Tous les amoureux du patrimoine qui s'attachent à cultiver de multiples manières les sources de la vie se réjouissent de cette visite. Plus que jamais, parce que les menaces de destruction ne cessent d'augmenter, il faut mobiliser les énergies de la création. Léon XIV, qui joint le geste à la parole, vient d'inaugurer une œuvre spectaculaire de l'artiste français J.R. installée sur la façade de la Bibliothèque Vaticane jusqu'en mai 2027, dans la foulée des créations du Pont Neuf et de l'Arc de Triomphe. Une immense vague, porteuse tout autant de catastrophes que de régénération, se déploie comme la métaphore des espoirs et des craintes de l'humanité, surmontée par une créativité toujours vive. Les œuvres d'art, qui sont la fleur de toutes les cultures anciennes et actuelles, sont comme des ponts qui nous permettent de franchir les flots des divisions mortelles.

Léon XIV, ce pontife excellent faiseur de ponts, le redira à l'UNESCO pour la joie de tous. J.R. lui aussi parle de ponts quand il évoque son art. De l'UNESCO à Notre-Dame restaurée, quel beau chemin balisé par les créations humaines d'hier et d'aujourd'hui pour assurer la viabilité de notre histoire de demain. À tous les acteurs du patrimoine de l'emprunter pour relier nos quêtes incessantes de beauté à la source de toute vie dont Marie est le signe vivant.

Et on termine la matinée du bon pied avec une bonne nouvelle d'écologie humaine de Tuc Duhal d'Herville en France. L'explosion des baptêmes d'adultes et d'adolescents, bien qu'elle soit l'un de compenser l'effondrement de la pratique, déjoue les pronostics les plus fatalistes.

Bonjour, nul cocorico cato dans ce qui suit, mais un constat qui nous réjouit. Cette année en France, 21 000 adolescents et adultes sont entrés dans l'Église catholique par le baptême. 13 200 adultes ont été baptisés à Pâques et plus de 8 000 adolescents. À rebours de l'effondrement de la pratique religieuse, les statistiques des baptêmes d'adultes sont impressionnantes. En 10 ans, leur nombre a triplé, avec une accélération de cette croissance ces dernières années. Les 18-25 ans sont désormais la tranche d'âge la plus représentée. Comment analyser ce phénomène paradoxal ? Il est toujours difficile de prétendre mettre en boîte une réalité dont l'acteur principal est l'Esprit-Saint. Je me souviens avoir discuté avec un universitaire chrétien qui travaillait sur la pratique religieuse. Il prévoyait, honnêtement, statistiques démographiques à l'appui, la poursuite de l'effondrement du catholicisme en France. Je lui avais ingénument demandé s'il intégrait à son analyse l'action de la Providence. Réponse évidemment négative. Pour ma part, lui ai-je confié, j'ai la certitude que la Providence est intervenue de façon évidente dans mon parcours de foi, au point de réorienter ma vie. Et l'homme de me répondre, moi aussi. Il ne faut pas s'en étonner. Ce qui humainement est plié, voire foutu, ne l'est jamais aux yeux de Dieu. Si eux se taisent, les pierres crieront, affirme Jésus à propos de la foule des rameaux. Lors d'une joyeuse semaine d'évangélisation de rue, j'ai récemment été marqué par un contraste. D'un côté, c'est le grand écart entre les baptisés qui ont abandonné la pratique et l'Église catholique. Qu'ils continuent ou non de professer leur foi en Jésus, nombre de chrétiens de l'ancienne génération ne savent pas vraiment pourquoi ils ont déserté la pratique. Ils ne voient plus l'intérêt de se référer à l'Église, aux prêtres ou aux sacrements. Au mieux, ils font de la foi qu'il leur reste une réalité intime et personnelle qui n'a besoin de personne. Au contraire, les jeunes, ceux qui ne savent parfois rien de Jésus, montrent une soif spirituelle désarmante par sa fraîcheur. Un catholicisme de convention ne peut tenir. Quel intérêt de conserver une pratique religieuse devenue marginale si on n'a pas fait l'expérience d'une rencontre personnelle avec un Dieu proche, intime, plein d'amour et de compassion? L'évangélisation est première et prioritaire. Être catéchisé ne signifie pas être évangélisé. Mais justement, Dieu se révèle. Il continue de parler au secret des cœurs, la nuit, le jour, au détour d'une épreuve, d'une rencontre, d'un songe, par l'intermédiaire de sa mère ou par toute autre occasion providentielle. La conférence des évêques de France a interrogé un échantillon de catéchumènes. 40% affirment avoir commencé leur cheminement à la suite d'une épreuve, maladie, rupture, échec, difficulté existentielle. Le tiers des sondés évoque par ailleurs une expérience spirituelle intérieure. L'âme a soif de Dieu. Le Seigneur y répond dans les cœurs. Il faut enfin noter que les conversions au catholicisme touchent majoritairement des personnes issues de milieux sociaux simples. Pas de quoi s'étonner, comme du temps de Jésus, ce qui est caché aux sages et aux intelligents est révélé aux plus petits. C'est l'essence de la bonne nouvelle.

0: Merci d'avoir passé cette matinée avec nous. Dans quelques instants, l'office du milieu du jour va commencer. On sera en direct du Sacré-Cœur de Montmartre avec les sœurs bénédictines. Il y aura aussi le chapelet à 15h30, mais notez qu'exceptionnellement, il n'y aura pas de retransmission de la messe à 18h à Notre-Dame de Paris ce soir, puisque la cathédrale se prépare à recevoir le pape Léon XIV demain après-midi. D'ailleurs, ne manquez pas à 20h30 notre émission spéciale. La France attend le pape Léon XIV à la veille de l'arrivée du pape en France. La rédaction de KTO aborde les enjeux et le sens de ce voyage apostolique. Comment s'y préparer spirituellement? Quelle peut être aussi la portée missionnaire de ces 4 jours? Et des reportages dans les 3 villes visitées par le Saint-Père nous permettront de découvrir les derniers préparatifs. L'émission sera animée par Étienne Loralière. Nous, on se retrouve demain dès 9h pour vivre ensemble l'arrivée du pape à l'aéroport d'Orly. Et ensuite, l'intégralité du voyage sera à vivre en direct et en intégralité sur KTO Radio et sur toutes nos antennes. Alors, c'est le moment de le dire à tous vos proches pour qu'on puisse vivre tous ensemble ce grand moment. Je remercie Thibaut Dagali à la réalisation technique. Je vous souhaite une belle après-midi. Je vous donne donc rendez-vous demain sur KTO Radio.
1: 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Tout de suite, l'office du milieu du jour, en direct du Sacré-Cœur de Montmartre.

du prophète Amos. L'auteur des Pléiades et d'Orion, qui change l'obscurité en clarté matinale, qui réduit le jour en sombre nuit, qui convoque les eaux de la mer pour les répandre sur la face de la terre, il se nomme le Seigneur.

prions le Seigneur. Dieu éternel et tout-puissant, en qui rien n'est sombre ni obscur, communique ta lumière à nos cœurs. En recevant ta loi et tes préceptes, nous marcherons sur la route d'un cœur léger. Par Jésus le Christ, notre Seigneur. Amen.

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1: Bonne fête aux Siloé, Silouane et Anatole. La vie de Saint Silouane est parsemée de nombreuses anecdotes dont nous allons vous faire un bien trop bref résumé. Il est né en 1866 dans un village russe au sein d'une famille nombreuse. Son père est illettré, mais sa foi et sa charité sont profondes et ils auront un impact immense sur son fils. À 19 ans, ce jeune homme robuste, qui peut engloutir un plat de 50 œufs et boire 3 litres de vodka sans être saoul, lui annonce soudainement vouloir entrer au monastère. Son père lui demande d'attendre d'avoir fait son service militaire. Bien lui en prend, car cette fougue spirituelle ne dure que 3 mois avant qu'il ne se remette à vivre comme les autres jeunes du village. Il fait la fête et sort allègrement avec des filles. Un jour, il entend la Vierge Marie lui dire qu'elle n'aime guère ce qu'il est en train de devenir. Bouleversé, il entre à la fin de son service militaire au monastère du Mont Athos. Il veut détruire en lui toute trace d'orgueil et ne veut plus laisser une seule pensée impure pénétrer son cœur pour atteindre l'humilité du Christ. Très vite, il se décourage face à l'ampleur de la tâche et vit des combats spirituels terribles. Un jour,

jour épuisé, il prit ainsi. « Seigneur, apprends-moi ce que je dois faire pour que mon âme devienne humble. » Et dans son cœur, il reçoit cette réponse « Tiens ton esprit en enfer et ne désespère pas. » Économe du monastère et en charge d'environ 200 ouvriers, son cœur souffre pour ces hommes contraints par la misère à quitter famille et pays pour gagner leur vie. Aussi, il n'est jamais derrière eux à les presser, à les surveiller comme font les autres économes. C'est par son attitude et sa prière qu'il gagne l'amour des travailleurs à qui il laisse liberté et responsabilité. Nous pouvons prier ce matin avec ces mots qu'il répétait chaque jour. Je te prie, Seigneur miséricordieux, afin que tous les peuples de la terre te connaissent par ton Saint-Esprit.

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2: Bienvenue dans la parole aux associations et bonjour Père Philippe Guittard.
3: Bonjour Alice, bonjour aux auditeurs de KTO.
2: Vous êtes l'aumônier général des scouts et guides de France. Le pape Léon XIV arrive demain en France. Alors concrètement, combien de scouts et guides seront mobilisés comme bénévoles pendant ces 4 jours de voyage et sur quelle mission précisément ?
3: Alors ils sont déjà bien mobilisés puisque organiser des rassemblements on sait faire et donc ça fait des semaines qu'au niveau logistique, technique, organisation, le mouvement est déjà bien impliqué. Les chiffres que j'ai, c'est pour Paris 700 volontaires sur tout ce qui est organisé à Paris. Au niveau du Stade de France, 450 participants à ce côté guide de France. Sur Lourdes, il y aura 70 volontaires. Il y a 160 jeunes scouts qui sont en camp sur le village des jeunes. Mais bon, il faut compter aussi sur tous les scouts, toutes les guides de tous les mouvements, SUF, Europe, Scouts et Guides de France qui vont venir en chemise, en foulard avec leur diocèse.
2: Ah oui, c'est vrai que ça fait du monde. Alors, pour un aumônier général des Scouts et Guides de France, et qu'est-ce que représente la venue d'un pape en France ?
3: La venue d'un pape, c'est une chance pour la France, une chance aussi pour l'Église, et donc pour les Scouts et Guides de France et tous les Scouts et Guides de notre pays. Un pape qui nous rassemble autour du Christ, un pape qui nous rend fiers de notre Église rassemblée, qui fait la fête. Un pape qui veut nous aider à prendre conscience de ce qui bouge en France, de ce qui bouge en ce moment dans l'Église de France. Et puis un pape qui vient nous dire qu'il nous aime et qu'il a besoin de chacune et chacun d'entre nous.
2: La veillée du 25 septembre au Stade de France s'adresse aux 17-35 ans. Qu'attendez-vous de ce moment pour les plus jeunes du mouvement ?
3: J'aimerais que les jeunes retiennent qu'ils ne sont pas l'Église de demain, mais l'Église d'aujourd'hui, qui représente le dynamisme, la diversité, les rêves, les combats de notre Église. Je voudrais qu'ils retrouvent l'envie de changer le monde, d'avancer ensemble dans l'espérance, d'envisager l'avenir comme un défi et pas une catastrophe. Découvrir que nous sommes tous sur un même bateau et que ce bateau est un capitaine que nos yeux peuvent voir à travers le pape. Puis aussi l'humilité, parce que même si nous sommes nombreux dans notre mouvement des Scouts et Guides de France, 100 000 adhérents, nous restons petits face à toute cette jeunesse de France qui a envie de se rassembler autour du pape.
2: Et en quelques mots, dernière question, qu'espérez-vous que les jeunes scouts et guides de France retiennent de cette expérience une fois l'événement terminé ?
3: J'aimerais que les jeunes scouts et guides de France reviennent en se disant « L'Église aime faire la fête, l'Église est joyeuse, l'Église est dynamique. » Et puis, elle célèbre Jésus-Christ, même si on ne le connaît pas trop, toujours Jésus-Christ. On aime le célébrer, on aime se rassembler autour de lui parce qu'il donne tellement de sens à nos vies. Et puis, retenir qu'on est chez nous dans l'Église et que la tâche reste énorme. Porter de la joie, porter de l'espérance, porter de l'amour dans ce monde, on est attendu au tournant. Retenir que notre vie n'a pas de sens si elle ne rend pas service, je pense aux plus petits, aux plus fragiles, aux plus humbles. Et puis peut-être la conclusion, c'est que c'est un proverbe africain, seul on va vite, mais ensemble on va loin. Retenir qu'en 2026, chez nous, en France, on peut relever le défi de la fraternité.
2: Merci beaucoup Père Philippe Guittard et à bientôt sur KTO Radio.
3: Merci à vous, et bon rassemblement.
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2: Amis auditeurs, mesdames et messieurs, vous êtes bel et bien à l'écoute de Radio Vatican. Merci de nous rejoindre dans cette édition de notre programme. Le progrès technique n'est pas contraire au dessein de Dieu. Au contraire, il y participe s'il est mis au service de la dignité de l'homme. Le pape a poursuivi mercredi à l'audience générale son cycle de catéchèse sur la constitution pastorale Gaudium et Spes du Concile Vatican II en commentant le troisième chapitre consacré au sens de l'activité humaine dans l'univers. On y revient juste après les titres. Le pape Léon XIV, qui sera du 25 au 28 septembre prochain en France, à l'occasion de son cinquième voyage apostolique, un voyage en trois grandes étapes, Paris, Lourdes et Metz, avec une étape au siège de l'UNESCO. À l'approche de cette visite papale, nous vous proposerons un dossier sur la joie et la mobilisation des bénévoles. Ils sont près de 15 000 sur le terrain. Toujours concernant ce voyage apostolique en France, vous entendrez le père Donald Zagoré, prêtre ivoirien de la Société des Missions Africaines et aumônier national des communautés catholiques africaines de France. Tous attendent le pape dans la joie, Léon XIV qui y saura parler au cœur de tous. Nous serons également au Bénin, dans le diocèse de Djougou, au nord du pays, où l'ordinaire

0: maire du lieu, Mgr Bernard de Clairvaux-Toa, a procédé mardi 22 septembre au lancement d'un nouveau cycle pastoral de 3 années ayant pour thème « Ensemble autour de la parole de Dieu, découvrons-la, vivons-la et annonçons-la ».
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0: Le progrès doit être au service de l'homme. C'est ce qu'a affirmé le pape Léon XIV mercredi, place Saint-Pierre, face à environ 25 000 fidèles. Léon XIV a poursuivi sa catéchèse sur la constitution pastorale Gaudium et Spes, l'un des grands textes du Concile Vatican II qui expose la place et le service de l'Église dans le monde. Cécile Mérieux.
2: Quelle est la valeur de l'activité humaine dans le monde et par conséquent du progrès technique, social et scientifique, s'interroge le pape. Grâce à sa liberté et à son intelligence, l'homme peut dorénavant se procurer par ses propres moyens ce qu'il attendait autrefois de forces supérieures. Pourtant, le progrès n'est pas à opposer à la relation avec Dieu. Dans les humanismes post-chrétiens, indique Léon XIV, l'être humain et Dieu sont présentés à tort comme des rivaux. Pour affirmer ses connaissances, sa liberté et son progrès, l'homme devrait s'émanciper de Dieu. Or, la constitution pastorale invalide la rivalité entre Dieu et les hommes et voit dans les victoires du genre humain un signe de la grandeur divine et une conséquence de son dessein ineffable. Dieu a confié la création en devenir aux soins de l'homme et de la femme afin qu'il l'amène à son accomplissement par leur activité avisée, poursuit le pape. Léon XIV rappelle enfin que pour être un véritable progrès humain, c'est-à-dire celui de tout l'homme et de tous les hommes, le progrès technique et scientifique doit être animé et orienté par la charité. Ce n'est qu'ainsi qu'il pourra toujours être mis au service de la dignité de l'homme et favoriser l'amélioration des conditions de vie de tous, en particulier des plus défavorisés.
0: Voilà, merci à vous Cécile Mérieux. À l'issue de l'audience générale, le pape a évoqué la 112e journée mondiale des migrants et des réfugiés. Le Saint-Père s'est inspiré du thème « Même un seul de ses enfants » pour lancer un appel à la responsabilité de tous et dénoncer les violences, les tortures, l'exploitation que subissent souvent les enfants et les adolescents le long des routes migratoires. Que chacun se sente concerné par la vie de ces jeunes, a déclaré le Saint-Père. Le pape Léon XIV, qui sera en voyage apostolique du 25 au 28 septembre en France, cette visite papale se déroulera en 3 grandes étapes, Paris, Lourdes et Metz, et la devise est « Pour que le monde ait la vie ». On y revient dans quelques instants. Mais avant, rendons-nous au Bénin pour évoquer l'ouverture des journées pastorales dans le diocèse de Djougou, au nord du pays. C'était le mardi 22 septembre dernier. Et cette ouverture a marqué le lancement d'un nouveau cycle pastoral de 3 ans. Ces assises diocésaines ont coïncidé avec la première visite pastorale dans ce diocèse de Mgr Ruben Dariolus Mainardi, nonce apostolique au Bénin et au Togo. Les détails avec notre correspondant au Bénin.
3: Ensemble, autour de la parole de Dieu, découvrons-la, vivons-la et annonçons-la. C'est le thème annoncé ce 22 septembre par Mgr Bernard de Clairvaux-Toja, évêque de Djougou, comme feuille de route pour les 3 prochaines années pastorales. Et pour cause.
4: Pourquoi avons-nous choisi ce thème? Parce qu'au fil de nos visites pastorales, de nos échanges avec les prêtres, les consacrés, les catéchistes, nous avons progressivement compris que beaucoup de nos défis pastoraux trouvent leur réponse fondamentale dans notre capacité à accueillir, à connaître, à vivre et à mettre en pratique la parole de Dieu dans la vérité.
3: Après l'ouverture officielle de l'année pastorale et une rencontre avec le nonce apostolique, celui-ci a présidé la messe d'ouverture de l'année, occasion pour lui d'inviter le peuple de Dieu à Djougou à se concentrer sur le Christ.
5: Nous construisons l'Église aujourd'hui avec notre fidélité à Dieu au milieu des exigences et de la douleur comme Marie, en cherchant à résoudre les difficultés, à affronter les défis pastoraux avec courage. Et surtout, même dans cette assemblée diocésaine que nous ouvrons aujourd'hui en nous concentrant sur Jésus.
3: Cotonou, juste Rlanon pour Radio Vatican.
0: L'actualité sociopolitique africaine à présent. Les autorités rebelles du Tigré ont affirmé mercredi contrer une invasion des forces fédérales dans cet état régional du nord de l'Éthiopie. Nouvelle escalade dans un climat de plus en plus tendu, faisant ressurgir le spectre

0: d'une nouvelle guerre à grande échelle. La situation est très tendue depuis plusieurs mois au Tigré et des troupes fédérales et tigriennes sont massées aux frontières de cet état le plus septentrional d'Éthiopie, frontalier de l'Érythrée et du Soudan. Bouleversement politique au Soudan du Sud. Mardi soir, le président Salva Kiir a dissous le gouvernement. Dissolution 3 mois avant les élections historiques prévues le 22 décembre prochain. Dans la foulée, des autorités intérimaires ont été nommées. La Cour pénale internationale a reconnu coupable mercredi Mahamat Saïd Abdel Kani, un ancien commandant rebelle de la République centrafricaine, de crimes contre l'humanité commis en 2013 alors que le pays sombrait dans la guerre civile. La CPI a établi que Mahamat Saïd Abdel Kani, 56 ans, a supervisé des passages à tabac et des mauvais traitements lorsqu'il dirigeait l'Office central de répression du banditisme, une unité spéciale de police. Par ailleurs, M. Saïd a été acquitté de 3 chefs d'accusation de crimes de guerre. La Belgique et le Rwanda rétablissent leurs relations diplomatiques, ont annoncé les deux pays mercredi. Ces relations avaient été rompues en 2025 par le président rwandais Paul Kagame. La Belgique, l'ancienne puissance coloniale à la fois de la République démocratique du Congo et du Rwanda, avait vivement critiqué Kigali pour son soutien à l'offensive du M23 dans l'est de la République démocratique du Congo. Dans quelques heures, Léon XIV sera dans l'avion pour la France. Voyage apostolique de 4 jours en 3 étapes entre Paris, Lourdes et Metz. Sur place, jusqu'au dernier moment, les équipes diocésaines s'activent pour les derniers préparatifs. Au total, près de 15 000 bénévoles à avoir répondu à l'appel. Logistique, sécurité, animation, restauration, tout est à prévoir en amont de cet événement inédit qui devrait drainer des centaines de milliers de personnes, voire 1 million, dans la capitale française. Tour d'horizon, des petites mains au service de cette visite du pape en France, des volontaires qui nous expliquent leur rôle et leurs attentes avant l'arrivée du Saint-Père dans leur ville respective, dans ce sujet réalisé par Cécile Mérieux.
1: À quelques heures de la venue du pape, le temps s'accélère pour les organisateurs des diocèses de Paris, Lourdes et Metz. Ces derniers jours, Olivier court partout. Ce médecin de 51 ans est chargé de coordonner les 1600 bénévoles. Un travail de titan, mais qui le réjouit.
2: On a des gens qui ont 16 ans jusqu'à 85 ans qui sont proposés comme bénévoles et qui viennent bien sûr de Metz et des environs mosellans, mais également de toute la France et j'aurais tendance à dire de toute l'Europe, d'Autriche, des Pays-Bas, d'Italie. Donc ça fait vraiment chaud au cœur parce qu'on a une communauté d'église éphémère, c'est une belle aventure humaine et rien que pour ça, ça vaut le coup d'être vécu et c'est une manière de se rapprocher du Christ.
1: Pour la ville mosellane de 120 000 habitants, c'est une logistique extraordinaire.
2: On a plus de 150 bus de pèlerins qui doivent être accueillis, sans compter ceux qui viennent par le chemin de fer. On a une myriade de missions, de manutention également, la restauration. On met en branle littéralement l'équivalent d'un village entier pour que la fête soit belle, pour que la joie inonde les rues de la ville de Metz.
1: Un souci d'accueil partagé par Marie, juriste messine de 39 ans, qui n'a pas hésité à se porter volontaire.
3: En tant que diocèse d'accueil, on a à cœur déjà de montrer une belle image de notre église et puis que toutes les personnes qui vont venir, qu'elles soient du diocèse ou qu'elles soient d'ailleurs, puissent vraiment vivre une journée dans la joie. Et donc, on s'implique de façon à ce que on fasse tous église le jour-là et que toutes les personnes qui viennent, qu'elles viennent de Moselle, qu'elles viennent du Grand Est, qu'elles viennent d'ailleurs en France, des pays frontaliers, soient heureuses de venir à Metz. Nous, on est heureuses de les accueillir à Metz dans notre belle ville. C'est un service d'église, en fait.
1: Marguerite, elle, fera le déplacement. Impossible pour cette Lyonnaise de 27 ans de louper la rencontre du pape avec les jeunes Français. Et si elle peut mettre à profit ses talents, c'est encore mieux.
4: Ben moi, mon service, c'est de chanter dans le grand chœur. Je crois qu'on sera 2500 choristes et on chantera lors de la veillée au Stade de France. Et le service, en fait, commence bien avant. Enfin, on a déjà reçu les partitions, on a eu des répétitions en visio. Comme moi, je viens de Lyon, les non-franciliens, eh bien, on est mobilisés sur une répétition le jeudi soir. Puis, tout le monde se réunira le vendredi. Toute la journée, on restera dans le Stade de France pour répéter, pour préparer les chants qu'on chantera le soir pour le pape et pour les jeunes qui seront là. Et ça, c'est dingue. Je trouve ça trop beau de ne pas avoir fait appel à une chorale professionnelle, à un chœur, une maîtrise d'une cathédrale, mais de faire appel à ceux qui constituent l'Église et l'avenir de l'Église, qui sont les jeunes. Ce qu'on nous est proposé de chanter, ça nous élève, ça nous tire vers le haut, ça nous donne un défi à relever qui est motivant.
1: Louis aussi vient prêter main forte. Parisien de 30 ans, il est mobilisé en soutien aux équipes logistiques.
5: Moi, je vais être mobilisé jeudi après-midi, vendredi après-midi, samedi toute la journée et dimanche toute la journée. Et samedi, rendez-vous 4h du matin au PC Sécurité.
1: Un service exigeant, mais qui en vaut la peine selon le jeune catholique qui attend une parole forte de Léon XIV.
5: J'attends de voir ce qu'il va nous proposer. J'ai hâte qu'il me bouscule. Et comme le pape François nous avait bousculé sur l'immigration et sur l'accueil, ben, j'ai hâte que lui-même nous bouscule sur ce qu'il souhaite ou ce qui lui tient à cœur. Je sens qu'il va nous toucher, qu'il va nous percuter parce qu'en fait, il vient. S'il vient à Metz, à Paris et à Lourdes, c'est pas pour rien. Et je pense qu'il a réellement un message à nous dire.
1: Une interrogation partagée par les centaines de milliers, voire millions de personnes attendues à chaque étape. Mais si les bénévoles se sont mobilisés largement et au-delà des prévisions, l'État contribue également au déroulement du voyage de Léon XIV, prévoyant un dispositif de sécurité exceptionnel. 14 000 policiers, gendarmes, militaires, sentinelles et pompiers sont mobilisés rien qu'à Paris.
0: La joie, l'enthousiasme des bénévoles à Paris, Lourdes et Metz, au service de l'arrivée du pape, un sujet préparé par Cécile Mérieux. Placé sous le signe de la spiritualité et de l'espérance, ce voyage apostolique suscite un enthousiasme inédit chez les catholiques de France. Le père Donald Zagoré de la Société des Missions Africaines, SMA, est l'aumônier national des communautés catholiques africaines de France. Pour lui, la voix du pape étant universelle, cette visite papale sera une source de grâce pour tous et les communautés catholiques africaines sauront y trouver une nourriture pour leur vie spirituelle. Aussi, il nous confie que le pape est attendu dans une atmosphère particulièrement festive.
6: Nous sommes ici en France dans une ambiance festive et joyeuse. On ressent un véritable engouement pour la préparation de l'accueil du pape. Il faut rappeler que la France a pour réputation d'être un pays spécialiste dans l'organisation des grands événements. Tout est donc mis en œuvre pour que cette visite historique soit une réussite, et elle sera une réussite.
0: Alors, Père Zagoré, vous êtes membre de la Société des Missions Africaines, SMA, et aumônier national des communautés catholiques africaines de France.
6: Il faut rappeler que l'Église de France est une Église qui a joué un rôle fondamental dans l'évangélisation de l'Afrique. Si aujourd'hui l'Afrique est reconnue comme le poumon spirituel de l'humanité, comme le disait le pape Benoît XVI, c'est grâce au sacrifice spirituel et humain de tant de missionnaires français. Pour les catholiques africains, la France n'est pas que la fille est née, mais elle est la mère spirituelle. C'est-à-dire l'Église d'Afrique est née des entrailles de l'Église de France. Donc beaucoup de missionnaires ont été ceux qui ont sémé la graine de la foi en Afrique. Et c'est pourquoi aujourd'hui, il y a une présence assez importante de chrétiens africains en France qui accompagnent cette Église dans son renouvellement spirituel. Bien évidemment, un bon nombre de prêtres fidèles de nous qui sont au service de cette Église de France.
0: Selon vous, que pourrait représenter cette visite papale dans cette France qualifiée de fille aînée de l'Église ?
6: Cette venue du pape est à saluer. Elle est à saluer parce qu'elle est importante. L'Église de France est actuellement à la croisée des chemins dans son histoire spirituelle. Parce que là où la société française de plus en plus s'éloigne des valeurs chrétiennes, il y a eu tout le débat sur la loi de l'euthanasie. La jeunesse française, elle, de son côté, de plus en plus frappe à la porte de l'Église. Donc, il y a aujourd'hui en France un grand éveil spirituel et le pape fait bien de venir porter à cette jeunesse un message d'espérance. Je suis convaincu que son passage va contribuer énormément à renforcer et même à accroître cet éveil spirituel. Le gros défi pour nos pasteurs en France sera de se préparer à bien accueillir les fruits de cette visite parce que fruits, il en aura.
0: Quels seraient ces fruits ?
6: La croissance spirituelle va prendre une proportion assez importante et beaucoup de jeunes vont sentir cet appel et se sentir ce besoin de se renouveler dans la foi et puis retrouver le chemin de l'Église et de la vie spirituelle.
0: On peut le dire, le pape vient donc encourager cet éveil spirituel.
6: Bien évidemment, le pape il vient pour d'abord encourager tous ces jeunes qui retrouvent le chemin de l'Église, qui retrouvent le chemin de la foi, et puis leur dit que rien n'est compromis de l'espérance et que voilà, Jésus reste la lumière du monde et la lumière pour la France.
0: et surtout encourager l'Église catholique en France.
6: Oui, bien évidemment, pour soutenir cette Église en France, surtout pour qu'elle demeure cette lumière dans une société qui de plus en plus perd ses repères.

0: l'Église, ancrée dans Jésus qui est la vie, continuera de promouvoir la vie au cœur d'une société qui de plus en plus voilà, s'enferme dans des lois qui sont loin de défendre la vie dans toute sa radicalité.
1: Nous le disions, vous êtes l'aumônier national des communautés catholiques africaines de France. Que savoir de votre mission?
0: Ma fonction en tant qu'aumônier national, c'est une fonction qui est liée à un service de la Conférence des évêques de France. C'est une fonction qui permet d'organiser la vie spirituelle et pastorale de tous ces chrétiens et chrétiennes africains qui se retrouvent sur le territoire français. Donc, généralement, nous les accompagnons, nous les aidons à s'insérer dans cette nouvelle réalité spirituelle qu'est l'Église de France et puis à travailler, à apporter leur contribution à la croissance spirituelle de cette Église de France. C'est un peu notre mission au niveau de l'aumônerie.
1: En thème d'organisation, aucune activité au programme avec ces communautés catholiques africaines de France, mais toutes ces communautés en tant que catholiques, en tant que chrétiens vivront cette visite du pape.
0: Il faut dire les choses clairement, hein, le pape il vient en France et d'abord pour rencontrer le peuple français. C'est un rendez-vous qu'il a pris avec le peuple français. À ce titre, il n'y a pas une implication directe des communautés catholiques africaines dans l'organisation de cette visite. Toutefois, l'Église étant universelle, les communautés catholiques africaines, comme d'autres communautés issues de la migration, vont bien évidemment être présentes aux grands événements de cette visite du pape. Il y aura des jeunes catholiques africains au Stade de France pour la grande veillée avec le pape. Les communautés seront bien présentes pour les messes à Paris, à Lourdes et à Metz. Donc, il y a une participation active de nos communautés à ces grands événements. D'une part, pour marquer leur solidarité avec le peuple français, et d'autre part, pour vivre aussi ce grand temps spirituel avec le pape. Car même si le message du pape, il faut le dire, sera substantiellement adressé au peuple français, il a toujours une portée universelle. Les communautés catholiques africaines pourront trouver dans ce message du pape de la substance pour leur vie spirituelle.
1: Votre mot de fin?
0: C'est un temps de grâce, c'est un temps de bénédiction. On est tous debout, on est tous mobilisés. On attend notre pape, on attend notre paix spirituelle. On attend qu'il nous apporte la lumière du Christ, qu'il nous apporte l'espérance. Et puis, on est convaincu qu'on repartira, on sortira de cette expérience renouvelée et bénie par notre Saint-Père.
1: Le Père Donat Zagoré de la Société des Missions Africaines et aumônier national des communautés catholiques africaines de France.
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1: Et c'est tout pour cette édition. Merci de l'avoir suivi en notre compagnie. Au revoir et à très bientôt.

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1: Léon XIV en France, un remède à la crise spirituelle. Trois questions au cardinal Jean-Marc Aveline, président de la Conférence des évêques de France.
2: À ceux qui croient, je dis, écoutez bien, parce que ce que nous dira le pape, c'est aussi ce que le Seigneur souffle à son oreille pour nous. Écoutons bien. Et à ceux qui ne croient pas, je dis, ben, venez et voyez. Vous voyez qu'il y a là un ferment de paix, d'unité, qui ne demande qu'à grandir, mais ça dépend du cœur de chacun.
1: Dans une France sécularisée, comment comprendre l'enthousiasme que suscite ce voyage de Léon XIV ?
2: Quand le patriarche Bartholoméo s'est venu, vous savez, je l'avais invité pour la première assemblée plénière que je présidais il y a un an. Et il nous avait fait une très belle conférence en insistant sur le fait que, en fait, le monde aujourd'hui souffrait d'une grave crise spirituelle. Et dans l'encyclique du pape Léon, je crois que c'est le numéro 204, il y a aussi ce diagnostic. Le monde d'aujourd'hui traverse une crise culturelle et spirituelle. Et alors cette crise spirituelle, il me semble qu'elle a besoin de remèdes spirituels. Et qu'une telle visite fait partie de cette panoplie de remèdes, si vous voulez. C'est pas la seule, c'est pas le seul. Mais c'est un élément important parce que on vient voir quelqu'un, on vient l'écouter, on vient vivre un moment fort.

0: ensemble, un moment qui restera dans les mémoires et aussi un moment qui nourrit le cœur. Et donc, quelles que soient les raisons pour lesquelles on vient, on pressent qu'il y a là un remède à une crise spirituelle.
1: Comment réagissez-vous au débat sur le programme entre visite d'État et visite pastorale ?
0: C'est même pas un débat, c'est une question qui s'est posée au tout début, lorsqu'on a commencé à travailler avec les pouvoirs publics. Et donc c'était clair dès le début, c'est pas ce qu'on appelle une visite d'État, mais c'est une visite, un voyage apostolique, donc dont la visée est plutôt pastorale. Cela dit, comme celui qui vient est aussi un chef d'État, sa visite, son voyage apostolique revêt aussi une partie de visite officielle, et c'est pour ça qu'il y a tout un protocole. Donc il n'y a pas eu de débat sur ce sujet, c'est une question qui s'est posée normalement au tout début, et qui a été tranchée au tout début. Et j'en profite d'ailleurs pour dire à quel point les pouvoirs publics, que ce soit à l'Élysée ou dans, et surtout les préfectures, les trois préfectures concernées, mais voilà, toutes les instances, la gendarmerie, etc. Vraiment, je souligne leur coopération très positive, et voilà, nous avons affronté ensemble tous les problèmes, et je dois souligner la très très bonne coopération de tous les pouvoirs publics.
1: Quel fruit durable en attendez-vous ?
0: Les fruits durables, à mon avis, ils sont d'abord, je les attends du côté de l'Église. Le pape vient pour consolider, il est le successeur de Pierre, et Jésus avait dit à Pierre, et toi, quand tu seras revenu, affermis tes frères. Et bien, il vient pour ça, il vient pour nous affermir, il vient à la fois pour relancer la foi, consolider l'engagement de chacun, donner une feuille de route, raviver l'espérance. Voilà, il vient pour tout ça. Donc pour l'Église, j'attends aussi un moment d'unité qui aussi sera probablement fort, important, et voilà, nous en avons besoin. Donc ça, c'est des fruits qu'on verra un peu peut-être sur place, mais durables, j'espère. Et puis après, pour le pays et plus largement, pour l'Europe, pour le monde, quand un pape se déplace, c'est toujours à la faveur du pays qu'il visite, il peut dire des choses plus loin. Et nous avons une visite qui, bien qu'elle soit courte, est encadrée par deux moments à dimension internationale, la visite à l'UNESCO et la journée à Metz pour la paix et pour l'Europe. Et donc là aussi, j'attends du pape, mais en fait c'est lui qui dira ce qu'il voudra, et puis on écoutera bien sûr, mais comme fruit, je pense que mettre l'accent comme on le fait en allant à Metz, c'est avec le pape qu'on a décidé ça, sur la force du processus de réconciliation, et que ça n'est jamais impossible que des peuples qui se sont fait la guerre, autant que cela sont faites les Français et les Allemands, dans une région qui a été dévastée, blessée, ruinée par les guerres, que de là s'élève le besoin, le désir et l'engagement, il fallait quand même oser le faire, d'une réconciliation et d'une amitié réciproque, dont on voit les fruits que ça a apporté. Alors on peut dire, ah mais les institutions européennes, ceci, cela, mais justement le pape, il sera reçu par les institutions européennes, à Strasbourg, à Luxembourg, à Bruxelles bien sûr, mais là il vient à un moment, à un endroit où ce sont des intuitions. Et aujourd'hui, peut-être est-ce bien aussi pour les institutions de revenir aux intuitions qui sont pour la paix, par l'amitié réciproque et par le pardon et la réconciliation. J'ose espérer, ou plutôt j'ai la faiblesse de croire, que cette dynamique européenne, de point de vue de son intuition surtout, puisse être utile dans d'autres parties du monde aujourd'hui et qu'elle rejoint la préoccupation première du pape, la paix.
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3: Du psaume 14.
4: Seigneur, qui séjournera sous ta tente? Qui habitera ta sainte montagne? Celui qui se conduit parfaitement, qui agit avec justice et dit la vérité selon son cœur. Il met un frein à sa langue, ne fait pas de tort à son frère et n'outrage pas son prochain. À ses yeux, le réprouvé est méprisable, mais il honore les fidèles du Seigneur. S'il a juré à ses dépens, il ne reprend pas sa parole. Il prête son argent sans intérêt, n'accepte rien qui nuise à l'innocent. Qui fait ainsi demeure inébranlable.

0: Laudetur Jesus Christus.
1: Nouvel appel à la vigilance concernant l'utilisation de l'intelligence artificielle de la part de Léon XIV. Le pape recevait ce matin les membres de l'Académie pontificale des sciences. On y revient juste après les titres. Dans moins de 24 heures, le pape sera à Paris, en France, pour son 5e voyage apostolique. Demain soir, il sera à Saint-Denis avec les jeunes. Nous verrons ce qu'attend l'évêque des lieux, Mgr Guillet, de cette visite. Parmi les lieux où se rendra le pape, la maison Bakita qui accueille des migrants. Reportage de notre envoyé spécial dans la capitale française, dans cette structure gérée par l'archidiocèse de Paris. La Commission européenne prête à débloquer 4,2 milliards d'euros à la Hongrie, une manière de saluer les efforts du gouvernement de Peter Maguire en faveur du rétablissement de l'état de droit dans son pays.
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1: Bonjour. Nouvelle mise en garde du pape concernant l'IA. L'intelligence artificielle peut être utilisée à des fins de surveillance et de manipulation. C'est ce qu'a alerté ce matin Léon XIV lors de sa rencontre en salle Clémentine avec les membres de l'Académie pontificale des sciences. L'évêque de Rome a mis l'accent sur les innovations technologiques et les percées scientifiques. Les avancées sont certes prometteuses, mais a-t-il conseillé, nous devons prendre conscience des risques qui les accompagnent, évoquant également la question du changement climatique qu'il a exhorté à plus de responsabilité. Les précisions de Myriam Sandouno.
3: Face à la vitesse et la profondeur avec

0: laquelle la numérisation, l'intelligence artificielle et la robotique transforment notre monde, le pape interpelle la conscience de tous. Ces outils nous donnent des raisons d'espérer un avenir meilleur pour l'humanité, mais leur impact global reste incertain. L'intelligence artificielle, citée en exemple par le pape, peut être utilisée à des fins de surveillance, de discrimination et de manipulation. Les capacités cybernétiques sophistiquées et les armes autonomes peuvent, lorsqu'elles sont développées ou déployées sans garantie adéquate ni contrôle humain, faire naître de nouveaux dangers pour la sécurité et la paix internationale, a averti Léon XIV. Le progrès scientifique et technologique doit s'accompagner d'une responsabilité accrue, a-t-il soutenu, déplorant le changement climatique qui touche en particulier les pauvres et ceux dont les moyens de subsistance dépendent directement de la terre, des forêts et des océans. Les défis posés par le changement climatique transcendent toutes les frontières entre les disciplines, les institutions et les nations. Notre réponse doit donc, elle aussi, les transcender, a dit le pape, qui opte pour une résilience climatique.
1: Myriam Sandounod. L'IA a décidément le sujet de débats dans le monde entier. Les prises de position, les interrogations se multiplient dans de nombreux pays au sein des sociétés, des autorités. À l'intelligence artificielle, il en a été aussi question ainsi hier à l'ONU, à la faveur de l'Assemblée générale. Une réunion organisée à l'initiative de la France a eu lieu au Conseil de sécurité. Autour de la table, les représentants des États, les patrons des grandes entreprises du secteur. Au centre de la réflexion, la possibilité ou non de réguler au niveau international l'utilisation de l'IA pour en éviter les dérives. Le pape aura peut-être l'occasion de parler encore de l'IA demain à l'UNESCO à l'occasion de son voyage apostolique en France ou bien avec les jeunes qu'il va rencontrer demain soir au Stade de France à Saint-Denis. Monseigneur Guillet, l'évêque de Saint-Denis, est au cœur de l'organisation de cet événement qui doit réunir 80 000 jeunes âgés de 17 à 35 ans. Un succès pour l'Église de France, la preuve que les jeunes catholiques français sont enthousiastes et veulent le faire savoir. Mais qu'attend au juste Monseigneur Guillet de cette visite dans un diocèse souvent décrit en négatif? Il l'a confié à notre envoyé spécial Jean-Charles Puzolu.
2: Beaucoup d'attentes pour que ce que le pape va nous dire. Et moi, je suis très surpris de voir combien cette parole est attendue au-delà du périmètre de nos paroisses et de nos communautés. En Seine-Saint-Denis, comme partout en France, aujourd'hui, je sais que des communautés chrétiennes sont en prière pour que ces 4 jours de la visite du pape en France soient des jours féconds qui nous donnent d'avancer, Église, mais également communauté nationale.
1: Monseigneur Guy, l'évêque de Saint-Denis, retrouvé sur notre site internet ou en podcast. Parmi les endroits que Léon XIV visitera au cours de son séjour parisien figure une petite structure d'accueil de la capitale française, la maison Baquita. Elle a été choisie pour une rencontre avec des migrants. Depuis 5 ans, l'association diocésaine offre un accueil sans jugement aux migrants, qu'ils soient réguliers ou clandestins, et leur propose un accompagnement, une formation, un soutien ou même parfois simplement un café, comme l'a constaté sur place notre envoyé spécial Jean-Charles Puzolu.
3: On ne vient pas par hasard à la maison Baquita. Les migrants qui arrivent sont la plupart du temps orientés ici par d'autres structures d'aide ou caritatives et de plus en plus par le bouche à oreille. Située dans un quartier cosmopolite de Paris, la maison Baquita a ouvert ses portes il y a 5 ans à peine sous l'impulsion du pape François et de son appel à accueillir, protéger, promouvoir et intégrer les migrants et les personnes en difficulté. La maison reçoit chaque jour 150 personnes, des exilés, explique la présidente de l'association diocésaine, Valérie Monio.
4: Quand on vient d'un parcours d'immigration, on est un peu divisé à l'intérieur de soi parce qu'on a tellement vécu de traumatismes dans ce parcours d'exil. Quand les gens viennent dans cette maison Baquita, on ne leur demande rien, on ne fait que les accueillir, les regarder. Je pense que ça leur permet de se retrouver un peu eux-mêmes.
3: Aïcha est camerounaise. Elle tient un pinceau et prépare une banderole qui souhaitera la bienvenue au pape Léon XIV samedi matin. Elle est venue une première fois à la maison Baquita pour y boire un café. Et puis, elle est revenue. Elle a trouvé ici une famille qui ne la juge pas, qui ne pose pas de questions.
5: C'est ça qui m'a fait rester, parce que justement, on ne cherche pas à savoir qui tu es, d'où tu viens, si tu es noir, si tu es blanc, si tu es musulman, si tu es chrétien, si tu es juif, on ne cherche pas à savoir. Je suis arrivée dans cette maison à un moment où ça n'allait pas bien dans ma vie, et j'ai trouvé beaucoup de réconfort, beaucoup de chaleur, beaucoup d'amis, beaucoup.
3: La maison Baquita offre toute une série de services et d'activités. Peinture, couture, menuiserie, des soins médicaux ou encore des cours de français. Mais ce qu'elle a de plus cher, c'est la joie contagieuse de la centaine de bénévoles dévoués à leur mission, résumée en peinture sur un mur de la maison Baquita. J'étais un étranger et vous m'avez accueilli. À Paris, Jean-Charles Puzolu, Radio Vatican.
1: Et pour suivre à partir de demain matin la visite du pape en France, une seule adresse, www.vaticannews.va. 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Une guerre totale, c'est ainsi que les autorités du Tigré définissent le conflit qui les oppose au gouvernement fédéral éthiopien. Leurs forces affrontent l'armée fédérale, non seulement au Tigré, mais aussi dans les états voisins de l'Amara et de l'Afar. Hier, elles se sont emparées des aéroports du Tigré. L'Union africaine et l'Union européenne avaient lancé hier un appel à la désescalade. Pas de pause en Ukraine. L'armée russe a lancé plusieurs missiles ce matin sur la capitale Kiev. Deux personnes ont été tuées. Elle a aussi visé, avec des drones, une entreprise agricole dans la région de Kharkiv, tuant 6 personnes. Les victimes triaient des légumes au moment de l'attaque survenue ce matin. Le changement politique en Hongrie commence à porter ses fruits au niveau européen. Le chef du gouvernement, Péter Maguar, a pris le contre-pied de son prédécesseur, Viktor Orban, notamment sur les questions des droits de l'homme et de l'état de droit. Conséquence, la Commission européenne se montre satisfaite de ce bouleversement et entend alléger la pression sur Budapest. Sur place, les explications de Daniel Pseni.
6: La Commission européenne a décidé de récompenser la Hongrie pour les réformes engagées par son nouveau Premier ministre Péter Maguar. Sa présidente, Ursula von der Leyen, a en effet salué mercredi les mesures importantes pour renforcer l'état de droit en Hongrie qui avait été bafoué sous la gouvernance de Viktor Orban. Elle a proposé aux États membres de débloquer un fonds de 4,2 milliards d'euros sur les 16 milliards qui sont gelés depuis 2022 et de rouvrir intégralement l'accès au programme Erasmus et Horizon Europe aux étudiants et aux chercheurs hongrois. Le reste des fonds devrait être progressivement reversé à la Hongrie sous condition de la poursuite des réformes notamment en matière de marché public, de lutte contre la corruption, de prévention des conflits d'intérêts et d'efficacité des poursuites judiciaires. Ces fonds communautaires sont essentiels pour le gouvernement de Péter Maguar qui fait face à une prévision de déficit public évaluée à quelque 7,5% pour l'année 2026. La décision de débloquer les fonds pourrait être prise dès le sommet européen de la mi-octobre, mais le vote favorable ne fait pas de doute. Daniel Pseni à Budapest pour Radio Vatican.
1: L'Union européenne aux côtés de l'Arménie. Bruxelles a pris plusieurs mesures pour aider financièrement et commercialement Yerevan. C'est la concrétisation des annonces faites en juillet dernier. Concrètement, 80% des exportations arméniennes vers l'UE vont être libéralisées. La suspension des droits de douane s'appliquera pendant 2 ans. Une manière de compenser les restrictions ou les interdictions imposées par la Russie, mécontente du rapprochement entre l'Arménie et les Européens. Voilà, c'est la fin de cette édition. Prochain retour de l'actualité en langue française, ce sera 18h, heure de Rome. D'ici là, toutes nos informations sur notre site internet www.vaticannews.va, sur notre page Facebook et notre compte X. Excellente journée à toutes et à tous.
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Et après un silence, le père reprit. Sans doute, la règle des trappes est dure, mais combien elle est douce. Si nous nous reportons à ce que fut jadis en Orient la règle de Saint Pacôme, songez donc, celui qui voulait accéder à cet ordre restait 10 jours et 10 nuits à la porte du couvent, et il y essuyait tous les crachats, tous les affronts. S'il persistait à vouloir entrer, il accomplissait 3 années de noviciat, habitait une hutte où il ne pouvait se tenir debout et se coucher de son long. Il ne se repaissait que d'olives et de choux, priait 12 fois le jour, 12 fois le soir et 12 fois la nuit. Le silence était perpétuel et les mortifications ne cessaient pas. Pour se préparer à ce noviciat et s'apprendre à dompter la faim, Saint Macaire avait imaginé d'enfoncer du pain dans un vase

rase au col très rétréci, et il ne s'alimentait qu'à l'aide de miettes qu'il pouvait retirer avec ses doigts. Quand il fut admis dans le monastère, il se contenta de grignoter des feuilles de choux crues le dimanche. Hein, ils étaient plus résistants que nous, ceux-là. Nous n'avons plus, hélas, ni l'âme, ni le corps assez solide pour supporter de tels jeûnes. Mais que cela ne vous empêche pas de goûter. Allons, bon appétit. Ah, pendant que j'y pense, reprit le moine, soyez à 10 heures précises à l'auditoire. C'est là que le père prieur vous confessera. Et il sortit. Durtal aurait reçu un coup de maillet sur la tête qui n'eût pas été mieux assommé. Tout l'échafaudage, si rapidement exaucé de ses joies, croula. Ce fait étrange avait lieu dans cet élan d'allégresse qui le portait depuis l'aube. Il avait complètement oublié qu'il fallait se confesser, et il eut un moment d'aberration. « Mais je suis pardonné, » se dit-il. « La preuve est cet état de bonheur que je n'ai jamais connu, cette dilatation vraiment merveilleuse d'âme que j'ai ressentie dans la chapelle et dans les bois. » L'idée que rien n'était commencé, que tout était à effectuer, l'effara. Il n'eut pas le courage d'avaler son pain. Il but une goutte de vin, et dans un vent de panique, il se rua dehors. Il allait, affolé, à grands pas, se confesser. Le prieur, qui était le prieur? Il cherchait vainement parmi les pères, dont il se rappelait le visage, celui qui allait l'entendre. « Mon Dieu !» fit-il d'un coup. « Je ne sais même pas comment l'on se confesse. » Il cherchait un coin désert où il put se recueillir. Il arpentait alors, sans même savoir comment il y était venu, une allée de noyers que portait un mur. Il y avait là des arbres énormes. Il se dissimula derrière le tronc de l'un d'eux et, assis sur la mousse, il feuilleta son paroissien, lut. « En arrivant au confessionnal, mettez-vous à genoux, faites le signe de la croix, demandez la bénédiction du prêtre en disant « Bénissez-moi mon Père parce que j'ai péché ». Récitez ensuite le Confiteor jusqu'à Mea culpa et… » Il s'arrêta. Et sans même qu'il eût besoin de le sonder, sa vie bondit en des jets d'ordures. Il recula. Il y en avait tant, de toutes sortes, qu'il s'abîma dans le désespoir. Puis il eut un effort de volonté, se reprit, voulut canaliser ses sources, les endiguer, les répartir pour s'y reconnaître, mais un affluent refoulait les autres, finissait par tout absorber, devenait le fleuve même. Et ce péché se montrait d'abord simiesque et sournois au collège, où chacun s'attentait et carriait les autres. Puis c'était toute une jeunesse avide, traînée dans les estaminets, roulée dans les auges, vautrée sur les éviers des filles, et c'était un âge mûr ignoble. Aux besognes régulières avec succédé les avaries des sens et de honteux souvenirs l'assaillaient en foule. Il se rappelait la recherche de monstrueuses fraudes, la poursuite d'artifices aggravant la malice de l'acte, et les complices, les agentes de ces déchéances défilaient devant lui. C'était, entre toutes, à un moment, une Madame Chantelouve, une adultère démoniaque, qu'il avait précipité dans d'affreux transports, qu'il avait lié au crime sans nom des méfaits divins, au sacrilège. Comment raconter cela à un moine? Se dit Durtal, terrifié par ce souvenir. Comment même s'exprimer pour se faire comprendre, sans devenir immonde? Les pleurs lui jaillirent des yeux. « mon Dieu » soupira-t-il, « c'est vraiment trop. » Et à son tour, Florence parut, avec son sourire de petit voyou et ses hanches de garçonne. Je ne peux pourtant pas narrer au confesseur ce qui se brassait dans l'air parfumé de ses vices, s'écria Durtal. Je ne peux pourtant pas lui faire gicler à la face ses filets de pu. Et dire qu'il va falloir faire cela pourtant. Et il s'apesantissait sur les turpitudes de cette fille trempée dès l'enfance dans les incestes, barattée dès sa puberté par des passions de vieillard sur les canapés désossés des marchands de vin. Quelle honte que d'avoir été rivé à celle-là! Quelle dégoûtation que d'avoir satisfait aux abominables exigences de ses vœux! Et derrière cette sentine, d'autres s'étendaient. Tous les districts des péchés qu'énumérait patiemment le paroissien, il les avait traversés.

Enfin, il eut un sursaut. L'heure de l'expiation devait être proche. Sa montre marquait en effet 10 heures moins le quart. À se laminer ainsi, il avait agonisé pendant plus de 2 heures. Il rejoignit précipitamment la grande allée qui conduisait au monastère. Il marchait la tête basse en refoulant ses larmes. Il ralentit un peu le pas lorsqu'il atteignit le petit étang. Il leva des yeux suppliants vers la croix et les baissant, il rencontra un regard si ému, si pitoyable, si doux, qu'il s'arrêta. Et le regard disparut avec le salut du convert qui continua son chemin. « Il a lu en moi ?» se dit Durtal. « Oh, il a raison de me plaindre. Le charitable moine, car vraiment ce que je souffre, ah Seigneur, être comme cet humble frère » cria-t-il, se rappelant avoir remarqué le matin même ce jeune et grand garçon priant dans la chapelle avec une telle ferveur qu'il semblait s'effuser du sol devant la Vierge. Il arriva dans un état affreux à l'auditoire et s'effondra sur une chaise. Puis ainsi qu'une bête traquée qui se croit découverte, il se dressa. Et perturbé par la peur, emporté par un vent de déroute, il songea à fuir, à aller chercher sa valise, à s'élancer dans un train. Et il se retenait, indécis, tremblant, l'oreille aux aguets, le cœur lui battant à grands coups. Il écoutait des bruits lointains de pas. « Mon Dieu !» fit-il, épiant ses pas qui se rapprochaient. « Quel est le moine qui va entrer ?» Le pas se tut et la porte s'ouvrit. Durtal, terrifié, n'osa fixer le confesseur, en lequel il reconnut le grand trappiste, au profil impérieux, celui qu'il croyait être l'abbé du monastère. Suffoqué, il recula sans proférer un mot. Surpris de ce silence, le prieur dit « Vous avez demandé à vous confesser, monsieur ?» Et sur un geste de Durtal, il lui désigna le prie-dieu, posé contre le mur, et lui-même s'agenouilla en lui tournant le dos. Durtal se roidit, s'éboula sur ce prie-dieu et perdit complètement la tête. Il avait vaguement préparé son entrée en matière, noté les points de repère, classé à peu près ses fautes. Il ne se rappelait plus rien. Le moine se releva, s'assit sur une chaise de paille, se pencha sur le pénitent, l'oreille ramenée par la main en cornet pour mieux entendre. Et il attendit. Durtal souhaitait de mourir pour ne pas parler. Il parvint cependant à prendre le dessus, à réfréner sa honte, il desserra les lèvres et rien ne sortit. Il resta accablé, la tête dans ses mains, retenant les larmes qu'il sentait monter. Le moine ne bougeait pas. Enfin, il fit un effort désespéré, bredouilla le commencement du Confiteor et dit « Je ne me suis pas confessé depuis mon enfance. J'ai mené, depuis ce temps-là, une vie ignoble. J'ai... » Les mots ne vinrent pas. Le trappiste demeurait silencieux, ne l'assistait point. « J'ai commis toutes les débauches. J'ai fait tout. » Tout. Il s'étrangla et les larmes contenues partirent. Il pleura, le corps secoué, la figure cachée dans ses mains. Et comme le prieur, toujours penché sur lui, ne bronchait point, « Mais je ne veux pas, cria-t-il, je ne peux pas. » Toute cette vie qu'il ne pouvait rejeter l'étouffait. Il sanglotait, désespéré par la vue de ses fautes, et atterré aussi de se trouver ainsi abandonné, sans un mot de tendresse, sans un secours. Il lui sembla que tout croulait, qu'il était perdu, repoussé par celui-là même qu'il avait pourtant envoyé dans cette abbaye. Et une main lui toucha l'épaule, en même temps qu'une voix douce et basse disait « Vous avez l'âme trop lasse pour que je veuille la fatiguer par des questions. Revenez à 9 heures demain. Nous aurons du temps devant nous, car nous ne serons pressés à cette heure par aucun office. D'ici là, pensez à cet épisode du calvaire. La croix qui était faite de tous les péchés du monde pesait sur l'épaule du Sauveur d'un tel poids que ses genoux fléchirent et qu'il tomba. Un homme de sirène passait là qui aida le Seigneur à la porter. Vous, en détestant

repentant, en pleurant vos péchés, vous allez alléger, vous avez délesté, si l'on peut dire, cette croix du fardeau de vos fautes. Et l'ayant rendue moins pesante, vous avez ainsi permis à notre Seigneur de la soulever. Il vous en a récompensé par le plus surprenant des miracles, par le miracle de vous avoir attiré de si loin ici. Remerciez-le donc de tout votre cœur et ne vous désolez plus. Vous réciterez aujourd'hui pour pénitence les psaumes de la pénitence et les litanies des saints. Je vais vous donner ma bénédiction. Et le prieur le bénit et disparut. Durtal se releva à bout de larmes. Ce qu'il craignait tant était arrivé. Le moine qui devait l'opérer était impassible, presque muet. « Hélas !» se dit-il, « mes abcès étaient mûrs, mais il fallait un coup de lancette pour les percer. » « Après tout, » reprit-il en grimpant l'escalier pour aller se rafraîchir les yeux dans sa cellule, « ce trappiste a été compatissant à la fin, moins dans ses observations que dans le ton dont il l'a prononcé. Puis il convient d'être juste. » Il a peut-être été ahuri par mes larmes. L'abbé Gévrezin n'avait sans doute pas écrit au père Étienne que je me réfugiais à la trappe pour me convertir. Mettons-nous alors à la place d'un homme vivant en Dieu, hors le monde, et auquel on décharge tout à coup une tinette sur la tête. Enfin, nous verrons demain. Et Durtal se hâta de se tamponner le visage, car il était près de 11 heures et l'office de sexte devait commencer. Il se rendit à la chapelle. Elle était à peu près vide, car les frères travaillaient, à ce moment, dans la fabrique de chocolat et dans les champs. Les pères étaient à leur place dans la rotonde. Le prieur tira la cliquette. Tous s'enveloppèrent d'un grand signe de croix, et à gauche, là où ils ne pouvaient voir, car Durtal s'était installé à la même place que le matin devant l'autel de Saint-Joseph, une voix monta. « Ave Maria !» Gratia plena, Dominus tecum. Et l'autre partie du cœur répondit, Et benedictus fructus ventris tui, Jésus. Il y eut une seconde d'intervalle, et la voix pure et faible du vieux trappiste chanta comme avant l'office décompli la veille, Deus in adjutorium meum intende. Et la liturgie se déroula dans ses Gloria Patri, etc., pendant lesquels les moines courbaient le front sur leurs livres et sa série de psaumes articulés sur un ton bref d'un côté et long de l'autre. Durtal, agenouillé, se laissait aller au bercement de la psalmodie, si là qu'il ne pouvait parvenir à prier lui-même. Puis quand Sexte se termina, tous les pères se recueillirent et Durtal surprit un regard de pitié chez le prieur qui se tourna un peu vers son banc. Il comprit que le moine implorait le Sauveur pour lui, suppliait peut-être Dieu de lui indiquer la manière dont il pourrait demain s'y prendre. Durtal rejoignit M. Bruno dans la cour, ils se serrèrent la main, puis l'oblat lui annonça la présence d'un nouveau convive. Un retraitant? Non, un vicaire des environs de Lyon. Il reste un jour seulement, il est venu visiter l'abbé qui est malade. Je croyais d'abord que l'abbé de Notre-Dame de Lattre était ce grand moine qui conduit l'office. Mais non, c'est le prieur, le père Maximin. Quant à l'abbé, vous ne l'avez pas vu, et je doute que vous puissiez le voir, car il ne sortira sans doute pas de son lit avant votre départ. Ils arrivèrent à l'hôtellerie, trouvèrent le père Étienne s'excusant auprès d'un prêtre gros et court de l'indigent régal qu'il apportait. Ce prêtre, au trait fort, modelé dans de la graisse jaune, était hilar. Il plaisanta M. Bruno, qu'il semblait connaître de longue date, sur le péché de gourmandise qui devait se commettre si fréquemment dans les trappes. Puis il huma, en simulant des gloussements d'allégresse, l'inodore bouquet du pauvre vin qu'il se versa. Enfin, lorsqu'il divisa avec une cuillère l'omelette qui composait le plat de résistance du dîner, il feignit de découper un poulet, s'extasiant sur la belle apparence de la chair, disant à Durtal « Je vous affirme, monsieur, que c'est un poulet de grain. Oserais-je vous offrir une aile ?»
Ce genre de plaisanterie exaspérait Durtal.

qui n'avait avec cela aucune envie de rire, ce jour-là. Aussi se borna-t-il à répondre par un vague salut, tout en souhaitant à part lui que la fin du repas fût proche. La conversation continua entre ce prêtre et M. Bruno. Après s'être disséminée sur divers lieux communs, elle finit par se concentrer sur une invisible loutre qui dévastait les étangs de l'abbaye. « Mais enfin, disait le vicaire, avez-vous au moins découvert le lieu où elle gîte ?»« Jamais. L'on distingue aisément dans les herbes froissées les chemins qu'elle parcourt pour se jeter dans l'eau. Mais toujours à un endroit, on perd ses traces. Nous l'avons guettée avec le père Étienne pendant des journées. » Et jamais elle ne s'est montrée. L'abbé expliqua divers pièges qu'il convenait de tendre. Durtal rêvait à cette chasse à la loutre, si plaisamment racontée par Balzac, en tête des paysans, quand le dîner s'acheva. Le vicaire récita les grâces et dit à M. Bruno « Si nous allions faire un tour, le bon air remplacera le café que l'on nommait de nous servir. » Durtal regagna sa cellule. Il se sentait vidé, détrité, fourbu, réduit à l'état de filament, à l'état de pulpe. Le corps concassé par des cauchemars de la nuit, énervé par la scène du matin, demandait à s'asseoir, à ne pas bouger. Et si l'âme n'avait plus cet affolement qui l'avait brisée dans des sanglots au pied du moine, elle restait dolente et inquiète, elle aussi, demandait à se taire, à se reposer, à dormir. « Voyons, » dit Durtal. Il ne s'agit pas de se déserter, secouons-nous. Il lut les psaumes de la pénitence et les litanies des saints, puis il hésita entre deux de ces volumes, entre Saint Bonaventure et Sainte Angèle. Il se décida pour la Bienheureuse. Elle avait péché, s'était convertie. Elle lui semblait moins loin de lui, plus compréhensive, plus secourable que le docteur séraphique, que le saint toujours demeuré pur à l'abri des chutes. N'avait-elle pas été elle aussi une scélérate charnelle? N'était-elle pas également arrivée de bien loin vers le Sauveur? Mariée, elle pratique l'adultère. Et elle se dévergonde. Les amants se succèdent, et quand ils sont taris, elle les rejette comme des écales. Soudain, la grâce fermente en elle et lui fait éclater l'âme. Elle va se confesser, n'ose avouer les plus véhéments de ses péchés au prêtre, et elle communie, greffant ainsi le sacrilège sur les autres fautes. Elle vit jour et nuit, torturée par le remords, finit par supplier Saint François d'Assise de la sauver, et la nuit suivante, le saint lui apparaît. « Ma sœur, dit-il, si vous m'aviez appelée plus tôt, je vous aurais exaucée déjà. » Le lendemain, elle se rend à l'église, écoute un prêtre qui parle en chair, comprend que c'est à celui-là qu'elle doit s'adresser, et elle s'ouvre pleinement, se confesse entièrement à lui. Alors commencent les épreuves d'une vie purgative atroce. Elle perd coup sur coup sa mère, son mari, ses enfants. Elle subit des tentations charnelles si violentes qu'elle en est réduite à saisir des charbons allumés et à cautériser par le feu la plaie même de ses sens. Pendant 2 années, le démon la tisonne. Elle distribue ses biens aux pauvres, revêt l'habit du tiers ordre de Saint François, recueille les malades et les infirmes, mendie dans la rue pour eux. Un jour, un haut de cœur lui vient devant un lépreux dont les croûtes soulevées infectent. Pour se punir de son dégoût, elle boit l'eau dans laquelle elle a lavé ses croûtes. Des nausées la reprennent, elle se châtie encore, en se forçant à avaler une écaille que cette eau n'a pu entraîner et qui lui est restée dans le gosier à sec. Pendant des années, elle panse les ulcères et médite sur la passion du Christ. Puis son noviciat de douleur prend fin et le jour radieux des visions l'éclaire. Jésus la traite en enfant gâté, la cajole, la nomme ma très douce, ma très aimée fille. Il la dispense du besoin de manger, de la nourrit qu'avec les espèces saintes. Il l'appelle, l'attire, l'absorbe dans la lumière incréée, lui permet par une avance d'ouarie de connaître vivante les joies du ciel. Et elle est si simple, si timide, que malgré tout elle a peur, car le souvenir de ses péchés l'alarme. Elle ne peut se croire pardonnée.

nez et elle dit au Christ « Ah, je voudrais me mettre un collier de fer et me traîner sur la place publique pour crier mes hontes. » Et il la console et lui répète « Rassure-toi, ma fille, j'ai compensé tes péchés par mes souffrances. » Et comme elle s'accuse encore d'avoir vécu dans l'opulence, qu'elle se reproche d'avoir raffolé de toilettes et de bijoux, il lui dit en souriant « Pour acheter tes richesses, j'ai manqué de tout. Il te fallait un grand nombre de robes, et moi je n'eus qu'un vêtement. » Et les soldats m'en dépouillèrent et le tirèrent au sort. « Ma nudité fut l'expiation de ta vanité dans les parures. » Et tous les entretiens du Christ sont sur ce ton. Il passe son temps à réconforter cette humble que ses bienfaits accablent. Et elle est pourtant avec cela la plus amoureuse des saintes. Son œuvre est une série de libations spirituelles et de caresses. Il semble qu'à côté d'elle, les volumes des autres mystiques charbonnent tant le foyer de ce livre est vif. « Ah !» se disait Durtal en feuilletant ses pages. « C'est bien le Christ de saint François, le Dieu de miséricorde, qui parle à cette franciscaine. » Et il reprenait. « Cela devrait me donner du courage, car enfin, Angèle de Foligno a péché autant que moi, et toutes ses fautes lui furent cependant remises. Oui, mais aussi, quelle âme elle avait, tandis que la mienne n'est bonne à rien, au lieu d'aimer, elle raisonne. Il est juste de noter pourtant que la bienheureuse était dans de meilleures conditions que moi pour se rédimer. Elle vivait au XIIIe siècle, avait moins de chemin à faire pour aborder Dieu, car depuis le Moyen-Âge, chaque siècle nous en éloigne davantage. Elle vivait dans un temps plein de miracles et qui regorgeait de saints, et moi je vis à Paris, à une époque où les miracles sont rares, où les saints ne foisonnent guère. Puis une fois parti d'ici, je vais m'amollir, me diluer encore dans la femme étuvée, dans le bain des péchés des villes, quelle perspective! À propos, il regarda sa montre et tressauta. Il était 2 heures. J'ai manqué l'office de nonne, se dit-il. Décidément, il faut que je simplifie l'horaire compliqué de ma pancarte. Sans cela, je ne m'y reconnaîtrai jamais. Et il le traça en effet en quelques lignes. Matin, levé à 4 heures, ou plutôt à 3h30. Déjeuner à 7 heures, sexte à 11 heures, dîner à 11h30, nonne à 1h30, vêpres à 5h15, souper à 6 heures, et compli à 7h25. Là, c'est clair, au moins, et facile à retenir. Pourvu maintenant que le père Étienne n'ait pas remarqué mon absence à la chapelle. Il quitta sa chambre. « Ah, voici le fameux règlement !» se dit-il en considérant un tableau encadré perdu sur le palier. Il s'approcha et lut. « Règlement de messieurs les hôtes. » Il se composait de nombreux articles et débutait par ces mots. « On prie humblement ceux que la divine providence conduira dans ce monastère d'agréer qu'on les avertisse des choses suivantes. » On évite en tout temps la rencontre des religieuses et des frères convers. On n'approche pas du lieu où ils travaillent. Il est interdit de sortir de la clôture pour aller à la ferme ou aux environs du monastère. Puis venait une série de recommandations qui figuraient déjà dans le nota des horaires imprimés sur la pancarte. Durtal sauta plusieurs paragraphes et lut encore. Messieurs les hôtes sont priés de ne rien écrire sur les portes, de ne pas frotter d'allumettes au mur, de ne pas jeter d'eau sur le plancher. On ne peut aller d'une chambre à l'autre pour visiter son voisin ou lui parler. On ne peut fumer dans la maison. « En dehors non plus, » pensa Durtal. « J'ai pourtant bien besoin d'allumer une cigarette. » Et il descendit. Il se heurta dans le couloir au père Étienne, qui lui fit aussitôt observer qu'il ne l'avait pas vu à sa place pendant l'office. Durtal s'excusa de son mieux. Le moine n'insista pas. Mais Durtal comprit qu'il était surveillé et se rendit compte que sous ses allures bon enfant, l'hôtelier devait, dès qu'il s'agissait de discipline, vous serrer la gorge dans un garrot de fer. Il n'en douta plus lorsqu'à l'heure des vêpres, il s'aperçut que le premier regard du moine, en entrant dans la chapelle, était pour lui. Mais il était si veule, si endolori ce

0: jour-là qu'il ne s'en occupa guère. Ce changement brusque d'existence, ces heures de sa vie habituelle si complètement transformées l'ahurissaient. Et de sa crise du matin, il avait conservé une sorte de torpeur qui lui brisait tout ressort. Il vécut cette fin de journée à la dérive, ne pensant plus à rien, dormant debout. Et quand le soir fut venu, il s'écroula sur son lit comme une masse.
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Bonjour, nul cocorico cato dans ce qui suit, mais un constat qui nous réjouit. Cette année en France, 21 000 adolescents et adultes sont entrés dans l'Église catholique par le baptême. 13 200 adultes ont été baptisés à Pâques et plus de 8 000 adolescents. À rebours de l'effondrement de la pratique religieuse, les statistiques des baptêmes d'adultes sont impressionnantes. En 10 ans, leur nombre a triplé, avec une accélération de cette croissance ces dernières années. Les 18-25 ans sont désormais la tranche d'âge la plus représentée. Comment analyser ce phénomène paradoxal ? Il est toujours difficile de prétendre mettre en boîte une réalité dont l'acteur principal est l'Esprit-Saint. Je me souviens avoir discuté avec un universitaire chrétien qui travaillait sur la pratique religieuse. Il prévoyait, honnêtement, statistiques démographiques à l'appui, la poursuite de l'effondrement du catholicisme en France. Je lui avais ingénument demandé s'il intégrait à son analyse l'action de la Providence. Réponse évidemment négative. Pour ma part, lui ai-je confié, j'ai la certitude que la Providence est intervenue de façon évidente dans mon parcours de foi, au point de réorienter ma vie. Et l'homme de me répondre, moi aussi. Il ne faut pas s'en étonner. Ce qui humainement est plié, voire foutu, ne l'est jamais aux yeux de Dieu. Si eux se taisent, les pierres crieront, affirme Jésus à propos de la foule des rameaux. Lors d'une joyeuse semaine d'évangélisation de rue, j'ai récemment été marqué par un contraste. D'un côté, c'est le grand écart entre les baptisés qui ont abandonné la pratique et l'Église catholique. Qu'ils continuent ou non de professer leur foi en Jésus, nombre de chrétiens de l'ancienne génération ne savent pas vraiment pourquoi ils ont déserté la pratique. Ils ne voient plus l'intérêt de se référer à l'Église, aux prêtres ou aux sacrements. Au mieux, ils font de la foi qu'il leur reste une réalité intime et personnelle qui n'a besoin de personne. Au contraire, les jeunes, ceux qui ne savent parfois rien de Jésus, montrent une soif spirituelle désarmante par sa fraîcheur. Un catholicisme de convention ne peut tenir. Quel intérêt de conserver une pratique religieuse

devenue marginale si on n'a pas fait l'expérience d'une rencontre personnelle avec un Dieu proche, intime, plein d'amour et de compassion. L'évangélisation est première et prioritaire. Être catéchisé ne signifie pas être évangélisé. Mais justement, Dieu se révèle. Il continue de parler au secret des cœurs, la nuit, le jour, au détour d'une épreuve, d'une rencontre, d'un songe, par l'intermédiaire de sa mère ou par toute autre occasion providentielle. La conférence des évêques de France a interrogé un échantillon de catéchumènes. 40% affirment avoir commencé leur cheminement à la suite d'une épreuve, maladie, rupture, échec, difficulté existentielle. Le tiers des sondés évoque par ailleurs une expérience spirituelle intérieure. L'âme a soif de Dieu. Le Seigneur y répond dans les cœurs. Il faut enfin noter que les conversions au catholicisme touchent majoritairement des personnes issues de milieux sociaux simples. Pas de quoi s'étonner, comme du temps de Jésus, ce qui est caché aux sages et aux intelligents est révélé aux plus petits. C'est l'essence de la bonne nouvelle.

Quelque part dans l'Évangile, il est écrit que ce jour-là, en débarquant, Jésus vit une immense foule et il fut saisi de compassion ou de pitié parce qu'ils étaient comme des brebis sans berger et il se mit à les enseigner longuement. Cette petite phrase justifie tous les prédicateurs à qui on reproche souvent d'être un peu trop long. Un ami prêtre m'a dit qu'un jour après la messe, qui ne lui avait pas paru longue à lui, il a vu débarquer une paroissienne furibonde qui lui dit « 15 minutes de sermon, vous vous rendez compte ? J'admets que 5 minutes, les premières, sont pour les fidèles, d'accord. Les 5 suivantes sont pour les murs et les 5 dernières sont pour le diable. » C'est arrivé, figurez-vous, même à Ars. Un jour, une paroissienne dit à monsieur le curé d'Ars, Saint-Jean-Marie Vianney, « Monsieur le curé, vos homélies, vos sermons, on disait à ce moment-là, vos sermons sont très bien, mais ils sont un peu longs. » Alors il lui a répondu, « Madame, ce ne sont pas mes sermons qui sont longs, ce sont vos dévotions qui sont courtes. » En Haute-Loire, nous avions un prêtre qui est décédé maintenant, qui avait pour aide au prêtre, mais c'était assez général, sa propre sœur. Aide au prêtre, on dit aussi gouvernante ou bonne. Annie Cordy les a popularisées avec sa chanson, La bonne du curé. Et voilà qu'un jour, sa sœur meurt. Et les confrères du doyenné, sachant combien ils étaient liés par l'affection, viennent lui dire, écoute, nous occuperons de tout. Il dit non, c'était ma sœur, je tiens à célébrer la messe pour elle. Bon, d'accord, célébrer la messe, mais prononcer l'homélie, c'est quand même délicat quand on est touché d'aussi près. Alors il dit, non, je veux aussi prononcer l'homélie. Le jour de l'enterrement arrive, la messe commence et se déroule. Le prêtre lit l'évangile.

Les gens s'assoient et il leur dit à ce moment-là, « Mes frères, les grandes douleurs sont muettes. Amen. » C'est vrai que ce sont les homélies les plus courtes que nous retenons le mieux. Je me souviens au séminaire, nous avions parmi les pères le père Jean-Marie Laurenceau. Il avait beaucoup d'humour. Quand il se présentait, il jouait sur les mots avec son nom de famille. Il disait, comme disait ma grand-mère, c'est de sa faute, il avait qu'à boire du vin. Le vin rend gai, tandis que l'eau rend sot. C'est bien connu. Un jour, il nous a surpris. Il venait de proclamer l'évangile du jour. Vous savez, la parabole, non pas du parisien et du républicain, comme disent les enfants, mais la parabole du pharisien et du publicain. Le pharisien, intérieurement, méprise le publicain qui est au fond de la synagogue en disant « Seigneur, je te remercie de ne pas être, de ne pas m'avoir fait comme ce publicain qui est menteur, qui est collaborateur avec les Romains, etc. » Et le publicain, lui, bat sa coulpe en disant « Seigneur, prends pitié du pécheur que je suis. » Et le Seigneur dit « C'est celui qui sort justifié du temple, eh bien, ou de la synagogue, je ne sais plus, c'est le publicain. » Alors le père Jean-Marie Laurenceau venait de poser le dernier mot, nous nous asseyons, et il dit simplement « Est-ce que vous ne seriez pas en train de dire « Seigneur, merci de ne pas m'avoir fait comme ce pharisien. » Eh bien, ça donne à réfléchir. Quelques décennies avant nous, au séminaire, les séminaristes étaient beaucoup plus nombreux et les diacres nouvellement ordonnés s'exerçaient à l'homélie pendant le repas, qui était vécu en silence, mais ça ne devait pas être si facile que ça de parler au son des cliquetis des couverts. Chacun tirait au sort un thème et le développer dans un sermon. À cette époque-là, évidemment, c'était du par cœur. Il avait hérité de l'enfer. Et puis voilà que le trou de mémoire, il ne sait plus la suite. Alors dans ces cas-là, on essaye de meubler. Mes frères, en enfer, il y avait du feu dessus, il y a du feu dessous, il y a du feu à droite. Et c'est le supérieur qui a mis fin à la torture du pauvre frère en agitant la clochette et en disant « Cessez le feu !» Dans cette famille, le paternel tenait absolument à ce que ses grands-fils aillent à la messe chaque dimanche. Lui-même allait à la messe de 7 heures et ses grands-fils étaient censés aller à celle de 11 heures, la grand-messe. Et à arriver à la maison, il les soumettait à un test. Alors, qu'est-ce qu'il a dit, monsieur le curé, dans son sermon? Et le grand jeune lui répond, il a parlé de Dieu. Ah, et qu'est-ce qu'il en a dit? Il était pour. Le dimanche suivant, qu'est-ce qu'il a dit, monsieur le curé, dans son sermon? Ah, il a parlé du péché. Ah, et qu'est-ce qu'il en a dit? Il était contre. Il y en a qui ont vraiment le sens de la synthèse. On raconte que dans un monastère, le père prieur, étant allé aider un peu à la cuisine, demande au frère cuisinier ce que le père abbé a dit dans son homélie du matin. Et le frère cuisinier avoue qu'il n'a pas retenu. Il dit « J'écoute de tout mon cœur, mais je ne retiens pas ». Alors le père prieur lui remonte un peu les bretelles en disant que c'est quand même important de se souvenir. Et le frère cuisinier ne se laisse pas intimider ni attrister. Et il lui dit, voyez, père, j'ai lavé la salade. Elle est toute propre, toute prête à manger. L'eau a disparu, mais la salade est propre. Oui, dernier conseil d'ancien. Pour qu'une homélie soit bien, il faut une bonne introduction pour capter l'attention, une bonne conclusion pour marquer les esprits et faire en sorte que l'introduction et la conclusion soient le plus rapprochées possible.

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0: Chers téléspectateurs, chers auditeurs, bonjour, bonjour à toutes et à tous et merci pour votre fidélité et bienvenue sur le plateau de votre émission Au risque de l'histoire. Alors aujourd'hui, je vous propose d'évoquer une figure de l'Église qui fait souvent sourire, parfois grincer des dents et qu'on connaît finalement assez mal, j'ai nommé le chanoine. Derrière l'image un peu poussiéreuse, la caricature de l'ecclésiastique bien nourri dans sa stalle, se cache entre le XVIe et le XVIIIe siècle, eh bien de véritables acteurs de la vie ecclésiale et même de la vie politique et culturelle du royaume de France. Qu'est-ce donc qu'un chapitre cathédral, un simple chœur de chanteurs ou un véritable lieu de gouvernement de l'Église ? À Notre-Dame de Paris, par exemple, qui sont ces hommes dont les prébendes font rêver, mais qui financent aussi la musique, les ornements, la vie liturgique ? Sont-ils seulement ces clercs oisifs, fustigés par Boileau et par les philosophes, ou bien une élite plus diverse et engagée qu'on ne l'imagine ? Comment aussi la Révolution française balaye brutalement ses chapitres avant que le Concordat ne tente d'en faire renaître une version nouvelle? Eh bien, autant de questions que je vais avoir le plaisir de poser à mes deux invités. Ségolène de Dainville-Barbiche, bonjour.
1: Bonjour.
0: Merci d'avoir répondu à notre invitation. Alors, vous êtes conservateur général honoraire du patrimoine, vous êtes historienne, vous avez travaillé sur l'histoire du clergé de Paris au XVIIIe siècle, vous avez notamment publié en 2005 un ouvrage sur devenir curé à Paris au XVIIIe siècle, et votre dernier ouvrage aux presses universitaires de Rennes, c'est une coédition aussi avec la Société d'histoire religieuse de France, Les chanoines de Notre-Dame de Paris au XVIIIe siècle. C'est l'édition d'un livre dont l'auteur est Marie-Louise Kennec, et donc c'est un livre que vous avez présenté et édité avec une préface de Jean-Claude Vaquier. François, bonjour.
2: Bonjour.
0: Merci d'avoir répondu aussi à notre invitation. Vous êtes professeur en lycée, ancien élève de l'école normale supérieure, agrégé d'histoire. Vous avez consacré votre thèse de doctorat en histoire aux chapitres cathédraux pendant la Révolution française. Vous en avez tiré un livre que voici, donc Chapitres et sociétés en révolution, les chanoines en France de l'Ancien Régime à la Monarchie de Juillet, une préface de votre directeur de thèse qui n'est autre que Philippe Boutry, que l'on salue, un livre paru aux presses universitaires de Rennes aussi et coédité avec la Société d'histoire religieuse de France. Alors je me tourne vers vous, François Houx, comment définir le chanoine de manière simple? On pense parfois à une figure un peu poussiéreuse, voire une caricature. Qui sont ces hommes? Qu'est-ce qui distingue un chanoine, par exemple, d'un curé de village, d'un curé de paroisse, ou bien d'un moine cloîtré?
2: Un chanoine, c'est un ecclésiastique qui appartient à un collège de clercs, attaché au cœur d'une église cathédrale ou collégiale, afin d'y célébrer avec solennité le culte divin. Donc le chanoine séculier, puisqu'on parle ici de chanoine séculier, n'est pas un religieux, il ne vit pas sous une règle. Et de l'autre côté, donc, ce qu'il distingue évidemment donc, d'un moine cloîtré, de l'autre côté, le chanoine n'a pas charge d'âme, donc, ce qui le distingue du clergé paroissial.
0: Oui, donc c'est, c'est une sorte de corps qui est au service d'une communauté, mais d'une cathédrale ou bien
2: d'une collégiale.
0: D'une collégiale. On parle de chapitre cathédrale ?
2: Oui, tout à fait. On parle du chapitre cathédrale ou du chapitre de la cathédrale.
0: Alors, ça veut dire qu'il n'y a que des chanoines dans les cathédrales ou dans les collégiales ?
2: Non, absolument pas. Dans une cathédrale, on trouve le chapitre composé de chanoines auxquels s'ajoutent les divers ecclésiastiques au service du chapitre, donc des prêtres prébendés, des prêtres choristes,
0: oui.
2: Évidemment,
1: des chapelains,
2: des chapelains, toute la musique du chapitre. Parallèlement, la cathédrale peut aussi avoir un clergé paroissial, même si les cathédrales d'Ancien Régime ne sont pas nécessairement église paroissiale.
0: Alors, le chanoine, c'est une très vieille institution. On a fait, avec Anne Messoni et Charles Miramont, une émission sur les chanoines à l'époque médiévale. Ils naissent à l'époque de Charlemagne, si mes souvenirs sont bons, au 9e siècle. Est-ce qu'on peut parler de véritable institution de gouvernement de l'Église, au-delà de leur service que nous évoquions à l'instant?
1: Mais à l'époque moderne, ils se revendiquent, les chanoines cathédraux se revendiquent comme, entre guillemets, le Sénat de l'évêque. C'est son conseil, si on peut dire, mais oui. Il participe... Pour certains, et en particulier les dignitaires, ils participent à l'administration, ils aident l'évêque dans l'administration du diocèse.
0: Donc c'est vraiment une aide quotidienne pour l'évêque.
2: Oui, c'est le Concile de Trente qui reconnaît au chapitre de la cathédrale le titre de Sénat de l'Église et de Conseil né de l'évêque. Et les chanoines, souvent, insistent sur le fait qu'ils sont justement le premier corps ecclésiastique du diocèse, les chanoines cathédraux, puisqu'il faut distinguer à cet égard le chapitre de la cathédrale qui a ce rôle et le chapitre de la collégiale qui, quant à lui, n'a pas de rôle de gouvernement. Ouais. Le chapitre de la cathédrale se considère en France comme, donc on trouve cela assez souvent chez les auteurs ecclésiastiques du XVIIIe siècle, comme le successeur de l'ancien presbytère de l'Église, c'est-à-dire le presbytérium, le clergé primitif de l'Église dans les premiers siècles. Et le chapitre considère qu'il est l'héritier de ce presbytère qui gouvernait avec l'évêque et sous l'évêque pendant la vie de l'évêque et qui, pendant la vacance du siège, gouvernait le diocèse, puisque pendant la vacance du siège, à la mort de l'évêque, le chapitre se réunit pour élire des vicaires capitulaires, des vicaires généraux capitulaires, qui assurent en quelque sorte l'intérim jusqu'à l'installation du nouvel évêque. Donc il s'agit bien d'une institution de gouvernement qui possède une juridiction que le chapitre tient de l'Église universelle et qui a été consacrée par les conciles.
0: Est-ce que c'est une institution, on va dire, confidentielle ou au contraire, dans la France du XVIe, XVIIe, XVIIIe siècle, vous parlez du Concile de Trente, on est au XVIe siècle, est-ce que c'est une institution rare ou une réalité massive dans le paysage de l'Église de France?
1: C'est très visible, puisque... les chapitres cathédraux, il y en a environ, à la fin de l'Ancien Régime, il y en a 135.

0: 5. Mais les collégiales, c'est extrêmement, sont très nombreuses. Oui. On arrive peut-être à un chiffre, je ne sais pas si c'est un millier, ou c'est très nombreux. La collégiale a été fondée par un prince ou par même un seigneur qui réunit un petit collège de prêtres, aussi avec la fonction principale de prier. Alors par contre, le chapitre cathédral, lui, le Concile de Trente, vous l'avez tout à l'heure rappelé très justement, lui reconnaît l'origine de ces prêtres qui étaient autour de l'évêque de l'Antiquité tardive et qui après ont été à l'origine des paroisses, qu'elles soient urbaines ou rurales.
1: Alors, dans l'ouvrage que vous avez publié, l'ouvrage de Marie-Louise Quennec, Les chanoines de Notre-Dame de Paris au XVIIIe siècle, que vous avez présenté et édité, il y a plus de 279 notices de chanoines de Notre-Dame, donc la cathédrale Notre-Dame de Paris au XVIIIe siècle. Qui sont ces hommes? D'où viennent-ils? Est-ce qu'ils ont une formation particulière? Est-ce qu'ils viennent plus de la haute noblesse que d'un autre niveau de la société?
0: Alors ça serait, en tout cas pour ce qui concerne le chapitre de Notre-Dame, parce que, attention, tous les chapitres cathédraux de France ont leur statut propre et sont différents. Il n'y a pas un statut type, ça c'est pas du tout pareil qu'au XIXe siècle, il n'y a pas de statut type de chapitres cathédraux. Le chapitre de Notre-Dame a une particularité, c'est qu'il est très ouvert socialement. Et ça serait une erreur de penser qu'on y trouve
1: uniquement de la noblesse.
0: Des membres de la très haute noblesse. Ce n'est pas du tout, et ça n'a jamais été, un chapitre noble. Pour être chanoine de Notre-Dame, il suffit d'être né en légitime mariage, c'est tout. Il n'y a même aucun diplôme universitaire qui est demandé.
1: Quel est, si vous parlez de diplôme universitaire, est-ce qu'il y a une formation, malgré tout, pour devenir chanoine? On disait que ce ne sont pas des clercs comme les autres. Est-ce qu'il y a une formation en chant, on parle de gouvernement aussi dans le diocèse, donc il faut avoir des compétences de gestionnaire?
0: Non, pas du tout. En fait, c'est tout dépend de l'âge à laquelle on entre au chapitre, parce que le recrutement en principe à Notre-Dame, c'est l'évêque puis archevêque de Paris qui nomme à tous les canonicats, sauf deux qui sont des chanoines demi-prébendés, c'est-à-dire à l'origine un peu inférieurs aux autres, ce qu'ils ne sont plus au XVIIIe d'ailleurs. Mais en réalité, l'archevêque ne nomme à peu près qu'une vacance sur deux, puisqu'il faut compter avec la résignation, c'est-à-dire qu'un oncle chanoine peut très bien démissionner en faveur d'un neveu. C'est tout à fait accepté dans le droit canonique de l'époque. Le chanoine démissionne en disant « en faveur de mon neveu ». Et donc on a des dynasties canoniales qui, par ce biais-là, se forment et qui échappent complètement à l'évêque.
1: Donc le chanoine ne reçoit pas un ordre en soi.
0: Il faut qu'il soit clair quand même.
2: Le Concile de Trente, théoriquement, exige que les chanoines soient dans les ordres majeurs. Cependant, cette mesure du Concile de Trente n'a pas été reçue en France dans les faits, puisque un grand nombre de chanoines sont encore au XVIIIe siècle.
1: Les ordres majeurs, oui.
2: Donc à partir du sous-diaconat.
1: Voilà.
2: Donc ce sont les clercs astreints au célibat et au bréviaire.
1: Donc sous-diaconat, diaconat, prêtrise.
2: Et le Concile de Trente exige théoriquement que les chanoines soient au moins sous-diacres. Dans les faits, en France, les chapitres continuent à recevoir des ecclésiastiques qui sont de simples clercs tonsurés ou minorés, qui ont simplement reçu les ordres mineurs en dessous du sous-diaconat. En revanche, la plupart des chanoines en France au XVIIIe siècle poursuivent leurs études ecclésiastiques lorsqu'ils sont admis comme simples clercs tonsurés dans le chapitre. Donc, tout en étant chanoines, ils continuent leurs études ecclésiastiques et reçoivent les ordres sacrés. Ce qui fait que les chanoines tonsurés ou minorés sont en petit nombre à la fin de l'Ancien Régime. La plupart des chapitres exigent de leurs membres qu'ils poursuivent leurs études ecclésiastiques. Donc on pourrait dire que le Concile de Trente n'a pas été pleinement reçu, mais que les chapitres français ont malgré tout respecté l'esprit des décisions tridentines en la matière.
1: Oui. Concrètement, à quoi ressemble la journée d'un chanoine de Notre-Dame au XVIIIe siècle ?
0: Alors, en principe, la fonction première, même si en fait ils exercent beaucoup d'autres fonctions, la fonction première d'un chanoine, c'est de prier Dieu, de prier, de chanter les louanges du Seigneur tout au long de la journée. Il y a ce qu'on appelle des heures canoniques. On commence par matine et qui va jusqu'à complie tout au long de la journée. Il y a huit heures canoniques, si on peut dire, mais il y en a certaines qui sont regroupées, donc ils ne sont quand même pas huit fois par jour à l'église. Et à Notre-Dame, comme c'est une cathédrale dédiée à la Vierge, les matines sont à minuit pour rappeler la naissance, le 25 décembre, la naissance. Les matines sont à minuit. Et c'est un office très important. Et ce qui a valu parfois des, entre autres Boileau, de dire qu'il payait des chanteurs pour chanter matine à leur place. Et en fait, pour matine, il y a une présence à matine qui est assez fortement demandée. Après, il y a les autres heures qui donc sont regroupées, où ils ne sont pas tous là, tant s'en faut, parce que...
1: Parce qu'ils ont d'autres activités.
0: D'autres activités, et entre autres, ils ont une activité très importante. Ils ont réussi, au Moyen-Âge, au XIVe siècle, au XIIIe siècle même, à chasser quasiment l'évêque de la cathédrale. L'évêque, ils ont pris toute l'administration de la cathédrale. L'évêque n'est le maître de sa cathédrale que du grand autel jusqu'au fond du sanctuaire. Tout le reste est géré par les chanoines.
1: François Houx.
2: Je rebondis là-dessus. Effectivement, il faut imaginer que sous l'Ancien Régime, la cathédrale, c'est certes l'église de la chaire épiscopale, mais c'est aussi l'église du chapitre. Et dans un certain nombre de diocèses, l'évêque doit se faire inviter par le chapitre. En 1636, à Clermont, le chapitre était entré en conflit avec l'évêque et avait refusé à l'évêque le droit de célébrer pontificalement dans la cathédrale et le droit de conférer les ordres sacrés, les ordinations. L'évêque a dû faire enfoncer les portes de la cathédrale et chasser les chanoines pour pouvoir, en 1636, célébrer pontificalement dans sa cathédrale. À propos des offices, j'ajoute aussi que la présence des chanoines était contrôlée par un clerc pointeur à l'entrée du chœur. Et on vérifiait la présence des chanoines aux différents offices, qui devaient être présents au Gloria Patri du premier psaume. Une partie du revenu que touchaient les chanoines dépendait du nombre d'offices auxquels ils avaient assisté.
0: Exactement, je rebondis aussi. Exactement, la présence à Matine valait une

0: rétribution en numéraire assez intéressante. Donc, plus un chanoine était présent à l'office, mieux il augmentait ses revenus. Ceci dit, il y en avait d'autres qui, par leurs autres fonctions, touchaient aussi des revenus par ailleurs, ou bien ils se faisaient octroyer des portions de biens d'église sous forme d'abbaye commendataire, de prieuré,
1: oui.
0: Bref, alors, beaucoup de ressources.
1: Quand ils reçoivent de l'argent, parce qu'on parle de prébende, vous avez parlé de prébende, c'est quoi une prébende exactement, François? Où un chanoine touche une prébende, qu'est-ce que cela représente pour le niveau de vie de l'époque que de recevoir une prébende dans le cadre d'une cathédrale?
2: Donc la prébende, c'est le revenu qui est attaché au canonicat, puisque le canonicat, c'est un bénéfice. Le bénéfice comporte à la fois un service spirituel,
1: oui,
2: en l'occurrence c'est la prière, et le droit de jouissance d'une portion des biens de l'Église. Et donc la prébende, c'est cet aspect matériel du canonicat que touche le chanoine. La réalité de la prébende est extrêmement variable d'un chapitre à l'autre. Il existe de grands chapitres très riches, surtout dans le nord de la France, et des petits chapitres beaucoup plus pauvres. Selon que l'on est chanoine de Chartres ou de Paris ou de Bayonne, on ne touche absolument pas les mêmes revenus.
1: Oui.
2: Donc, et sachant que par ailleurs, comme cela a été dit, un chanoine peut cumuler les bénéfices. Et le cumul des bénéfices est une réalité très fréquente sous l'Ancien Régime. Un chanoine peut être en même temps prieur commendataire, abbé commendataire, toucher des pensions royales sur telle ou telle abbaye. Donc la réalité du revenu des chanoines est quelque chose d'extrêmement difficile à chiffrer.
0: Alors, je rebondis à ce sujet parce que j'ai des éléments. Pour la prébende, en fait, elle est composée à Notre-Dame, elle est composée d'une partie de revenus fixes, c'est-à-dire une partie des revenus des terres, des domaines à fermer, que le chapitre a fermé. Le chapitre de Notre-Dame possède de grands biens, et en plus, à un moment, on lui réunit un puissant chapitre collégial, le chapitre de Saint-Germain l'Auxerrois. Donc, il touche une somme fixe, 800, qui au 18e est en gros fixé 800 livres, le 800 livres par an.
2: Et c'est difficile de trouver des équivalents.
1: Était-ce d'abord une somme importante ?
2: Ce n'est pas une somme extrêmement importante, ouais, mais c'est une somme qui...
1: Quand Boileau, par exemple, donc le Boileau, puis ensuite les philosophes du XVIIIe siècle, donc Boileau, c'est le XVIIe siècle, pardon, et il meurt en 1711, quand Boileau et les philosophes des Lumières décrivent les chanoines comme des ecclésiastiques oisifs et grassement payés, ce n'est pas la réalité ?
0: Ça dépend, c'est une, oui, caricature. Oui. Il y a le chanoine qui est un rentier, un fils de famille qui est un rentier ecclésiastique, qui dépense les revenus de sa prébende au jeu ou parfois dans les maisons de prostitution. Mais à côté, il y a des chanoines qui ont des tas d'activités extérieures, qui sont officiales, qui administre comme archidiacre une portion du diocèse de Paris qui, à l'époque, est extrêmement grand, puisqu'il englobe Versailles, La Brille, il y a plus de 400 paroisses dans
1: Paris.
0: Le diocèse, ouais, de dans Paris. Le diocèse à Paris, il y en a une cinquantaine.
1: Oui, oui, oui. Mais alors, est-ce qu'on peut dire que les chanoines financent l'entretien de la cathédrale, l'entretien des ornements, la musique également?
0: Ils financent tout, puisqu'ils sont chargés de l'administration de la cathédrale. En contrepartie, ce sont eux qui entretiennent la cathédrale, qui alimentent la sacristie, les ornements, les vases sacrés, tout. Par contre, à Paris, au XVIIIe siècle, les archevêques successifs ont fait des dons.

0: À la cathédrale Noailles. Le cardinal de Noailles, par exemple, a financé la restauration de la rosa sud, de la rosa sud du transept.
1: François Hou.
2: Oui, tout à fait. Le chapitre est très attaché à la décence du service divin, ce qui le pousse très attaché aussi à sa cathédrale. Donc il y a souvent un lien assez identitaire, assez fort, de certains chanoines, avec la compagnie et avec l'église cathédrale, ce qui pousse les chanoines donc, à procéder à des dépenses parfois importantes pour l'entretien du chapitre, pour l'entretien de la cathédrale, pour l'entretien de la musique, pour l'entretien de la psalette, puisque à chaque chapitre est annexé une psalette, une maîtrise, donc composée d'enfants de chœur, et le chapitre est souvent chargé de veiller aussi au bien-être de ces enfants de chœur, de leurs conditions de vie, puisqu'ils sont logés généralement à proximité de la cathédrale. Il faut payer les maîtres de musique, payer les chantres, payer les serpentistes, puisque le chant était toujours doublé au serpent.
1: Qu'est-ce que signifie le serpent ?
2: Alors le serpent, c'est une base de cornet à bouquin. C'est un instrument c'était l'un des instruments les plus répandus en France sous l'Ancien Régime, puisque chaque paroisse avait un serpentiste, on disait même le serpent tout court, pour parler du musicien qui jouait du serpent. Donc cet instrument était en
1: un instrument
2: forme
1: avant.
2: De serpent. Oui,
0: qui ressemble à un serpent.
2: Oui, qui est en forme de serpent, donc c'est une base de cornet à bouquin.
1: Oui.
2: Et cet instrument était utilisé dans à peu près toutes les églises de France pour doubler le plain-chant et la psalmodie. Et à tel point que le serpent n'était même pas considéré comme un instrument de musique, c'était quasiment une voix. D'autant plus que le chant d'église était souvent à l'époque plus grave qu'aujourd'hui, que les notes les plus basses étaient difficiles à atteindre, et le serpent permettait de combler en quelque sorte les vides, notamment dans les petites paroisses. Ce n'est pas le cas dans les cathédrales où il y a une maîtrise, il y a un nombre de chantres qui est suffisant, mais chaque cathédrale possédait généralement au moins un ou deux serpentistes.
1: Oui, l'argent donc qu'il recevait, notamment dans le cadre des prébendes, eh bien, était réinvesti au fond dans l'entretien de la cathédrale, dans le culte, dans la musique, etc.
0: Non, pas tout à fait.
1: Pas tout à fait.
0: Parce que en fait, bon, eux reçoivent donc une partie des revenus du chapitre de Notre-Dame, mais en fait, l'entretien de la cathédrale, il est principalement financé par le reste, par les revenus communs, les revenus qui ne sont pas partagés, les revenus communs du chapitre, qui servent donc en bonne partie à l'entretien de la cathédrale. Alors, je voulais rebondir à propos des financements opérés par les chanoines. En 2022, on a découvert deux sarcophages. Il y en a un, certains pensent que c'est
1: Joachim
0: Dubelet, mais l'autre, c'est le chanoine de la Porte. Et ce chanoine de la Porte, dont on a retrouvé le sarcophage de plomb...
1: Lors des fouilles de Notre-Dame de Paris.
0: Lors des fouilles en 2022, ce chanoine, lui, il sortait d'une famille d'échevins, de bourgeois de Paris. Oui, c'était pas un noble, mais un fils de riche bourgeois. Et c'est lui qui a financé la construction dans les premières années du XVIIIe siècle, qui a financé la construction du grand hôtel en exécution du vœu de Louis XIII. Faute d'argent, ça avait été un petit peu abandonné. Et c'est ce chanoine de la Porte qui a, vers 1704-1705, donné des sommes importantes, investi donc les revenus de sa prébende et aussi de sa famille, parce qu'il avait hérité de ses parents, dans la construction du grand hôtel de Notre-Dame, construit sur les dessins de Robert de Cotte.
1: Vous l'avez dit, on imagine parfois l'évêque comme le patron incontesté de son diocèse, mais il y a des chanoines qui ont fait trembler des évêques.
2: Oui, alors il faut garder à l'esprit qu'au XVIIIe siècle, le chapitre ne joue plus réellement son rôle de conseiller, de conseil nécessaire de l'évêque. Dans les faits, le chapitre tend à mener une vie en partie indépendante de l'évêque, d'autant plus qu'un certain nombre de chapitres ont obtenu des exemptions de la juridiction épiscopale. Néanmoins, l'évêque continue à recruter dans le chapitre une bonne partie de ses officiers, de ses grands vicaires, et le chapitre, par ailleurs, est une puissance temporelle dans un certain nombre de cas. Oui. Par exemple, le chapitre de Chartres, c'est le meilleur exemple. Le chapitre de Chartres est une puissance temporelle, il possède une bonne partie de la Beauce, et le chapitre est tout à fait en mesure de résister à l'évêque dans certains cas. Donc, j'avais parlé du cas de Clermont en 1636, le chapitre refuse d'inviter l'évêque. Et ce sont des querelles qui continuent à se produire parfois au XVIIIe siècle sous une forme plus atténuée, même s'il faut bien noter que pour ce qui est du gouvernement du diocèse, l'évêque a pris le dessus dans l'ensemble. Il reste deux questions pour lesquelles l'évêque a besoin du consentement de son chapitre pour prendre des décisions, qui sont l'aliénation des biens d'église, d'une part, et d'autre part, tout ce qui touche à la liturgie. Un évêque ne peut pas réformer la liturgie de son diocèse ou prendre des décisions qui touchent au culte divin dans le diocèse sans l'accord de son chapitre. Et c'est une question tout à fait importante au XVIIIe siècle, puisque le XVIIIe siècle est marqué par l'essor des livres liturgiques dits néo-gallicans, donc notamment le livre liturgique parisien, qui sont adoptés par un grand nombre de diocèses.
1: Ce n'est pas des missels romains, mais c'était
2: Ça ressemble, oui, malgré tout, bien évidemment, à la messe romaine. Oui. Mais notamment les bréviaires étaient assez différents, et le cérémonial était assez différent. Et un évêque ne pouvait pas introduire la liturgie parisienne dans son diocèse sans le consentement de son chapitre. Donc le chapitre est associé à ces décisions. Encore dans les années 1780, le chapitre de Chartres, à la demande de l'évêque, examine de nouveaux livres liturgiques. Et à la veille de la Révolution, le chapitre d'Angoulême s'apprêtait à introduire la liturgie parisienne dans le diocèse à la demande de l'évêque. Mais l'évêque était obligé, dans ce genre de cas, de passer par le chapitre.
1: Oui, oui. Est-ce que, puisque je vois que l'heure tourne, au-delà de la cathédrale, au-delà de leur travail quotidien et liturgique, leurs prières quotidiennes, les heures canoniques, etc., est-ce que les chanoines sont des acteurs de la vie sociale, de la vie politique des villes ?
0: Il y a un lien qui est assez fort entre le Parlement de Paris et le chapitre de Notre-Dame, et il y a, tout au long du XVIIIe, il y a des conseillers, il y a des chanoines qui sont conseillers clercs, c'est-à-dire qu'ils jugent, ils instruisent des affaires en matière religieuse au Parlement de Paris. Donc les chanoines certains chanoines ne sont pas acteurs à proprement parler de
1: la vie politique,
0: oui. Mais ils sont acteurs tout de même de la vie
1: sociale, tout simplement.
0: Judiciaire, oui. Enfin administrative.
1: Oui. Est-ce que certains chanoines produisent des œuvres historiques, des œuvres musicales ? Est-ce qu'il y a des chanoines théologiens qui se démarquent ?
0: Alors, à Paris, oui, là je peux intervenir, à Paris, il y a un très grand théologien, c'est le fameux Bergier, qui est un jurassien et qui est l'auteur du dictionnaire de théologie qui a été publié dans l'encyclopédie Panckoucke. Et c'est un théologien, un controversiste aussi. Il polémique avec les philosophes, Voltaire, Rousseau. Et alors lui, pour le coup, il a un rôle pas politique mais spirituel. À la cour, il est confesseur du compte de la d'une partie, pas de l'autre.

0: Louis XVI, ni de Marie-Antoinette, mais d'une partie de la famille royale, notamment le comte de Provence.
1: François Hou.
2: Oui, à Dijon également, à la veille de la Révolution, on compte parmi les rangs du chapitre l'abbé Bailly, qui était l'auteur donc, d'une des théologies qui a servi ensuite au début du XIXe siècle dans un grand nombre de séminaires comme base de l'enseignement pour les futurs ecclésiastiques. Et donc qui était un théologien assez réputé dans les dernières années de l'Ancien Régime. Donc on trouve effectivement un certain nombre de théologiens dans ces chapitres, d'autant plus que chaque chapitre, c'est une obligation que fait le Concile de Trente, doit compter dans ses rangs ce qu'on appelle un chanoine théologal. Donc il existe dans chaque chapitre une prébende théologale, le théologal étant chargé d'enseigner la théologie aux autres membres du chapitre et de surveiller la prédication dans la cathédrale et dans le diocèse. Donc il y a ce rôle de doctrinal, en quelque sorte, du chanoine théologal qui fait qu'on trouve un certain nombre d'ecclésiastiques théologiens, d'autant plus que les gradués sont surreprésentés dans les chapitres par rapport à l'ensemble du clergé.
1: Ce que vous appelez les gradués, c'est
2: les ecclésiastiques.
0: Les diplômés, les diplômés de l'université, on appelle grade, donc les degrés, un cursus universitaire bachelier, licencié, docteur, et en général, enfin à Notre-Dame, les chanoines, quand ils sont diplômés, c'est la théologie. J'ai trouvé très peu de juristes, et encore, ils ont à la fois le droit et la théologie. Ce sont des théologiens.
1: Alors, j'en viens, puisqu'il nous reste 15 minutes, j'en viens à la Révolution, hein, puisque vous avez traité de ce sujet, chapitre et société en Révolution. François Hou, le 12 juillet 1790, alors on a fait une émission sur la constitution civile du clergé, et la question religieuse pendant la Révolution, mais les chanoines sont supprimés, tout bonnement. Comment comprendre cette décision ? Est-ce que c'est un choix financier ? Est-ce que c'est une volonté idéologique de détruire ces corps intermédiaires de l'Église, ou bien même les deux, choix financier et choix idéologique ?
2: Je dirais que c'est les deux. C'est les deux. D'un côté, c'est un choix financier, puisque c'est une institution dont l'utilité n'apparaît pas aux constituants, qui ont une vision fondamentalement utilitariste de la religion. D'autre part, c'est un choix idéologique, puisque à la veille de la Révolution, au moment où sont convoqués les États généraux, les chapitres cathédraux essaient d'obtenir une certaine représentation. Ils échouent complètement. Et le chapitre de Besançon, par exemple, écrit que les chapitres cathédraux sont ces corps intermédiaires, sont dans l'Église les corps intermédiaires. Et il y a, au moment de la Révolution, une véritable idéologie anticorporatiste. Qui se déploie aussi dans l'Église, puisque la constitution civile du clergé aligne complètement l'organisation ecclésiastique sur l'organisation civile. J'ajoute encore une question doctrinale qui est un peu plus technique, qui est que le chapitre cathédral, c'est un collège de clercs qui se définit finalement par une juridiction qu'il tient de l'Église universelle. La constitution civile du clergé, avec toutes les réformes qui suivent et l'application de ces réformes, tend à brouiller la distinction entre le pouvoir d'ordre que les prêtres tiennent de l'imposition des mains du sacrement de l'ordre et le pouvoir de juridiction qui est conféré par le supérieur ecclésiastique, ce qui rend dans les faits inconcevable l'existence d'un collège de clercs qui posséderait une juridiction qu'il tiendrait de l'Église universelle et qui formerait un échelon intermédiaire dans la hiérarchie.
1: Alors que font ces hommes qui du jour au lendemain perdent tout, émigration, clandestinité, est-ce qu'il y a une reconversion, voire même la mort pour certains ?
2: Oui, alors on rencontre des cas extrêmement différents.
1: Vous avez étudié, je crois, sans...
2: Je ne me souviens plus du nombre de chanoines d'Ancien Régime sur lesquels j'ai pu travailler, mais les itinéraires sont extrêmement variés. Il faut bien comprendre que les chanoines ne sont pas soumis à la loi du serment, au décret du serment, donc qui est décidé en novembre 1790, puisque les chanoines n'ont pas charge d'âme. Ils sont simplement mis à la retraite. Leurs postes sont supprimés par la constituante. Ce qui ne veut pas dire que les chanoines ne prennent pas position. Les chanoines peuvent prendre position.

0: l'association collectivement en refusant la dissolution de leur chapitre, au moins symboliquement. Oui. Un grand nombre de chapitres protestent contre la constitution civile du clergé et contre la suppression des chapitres. Certains chanoines essaient de continuer à se réunir au chœur jusqu'à ce que les autorités les forcent à abandonner la célébration des offices. Donc, ce qui est une manière de se prononcer contre la constitution civile du clergé. Néanmoins, les chanoines qui ne prêtent pas le serment ne sont pas considérés comme réfractaires par les autorités, puisqu'on ne leur demande pas de prêter le serment. Seuls prêtent serment les volontaires qui veulent s'intégrer à la nouvelle église constitutionnelle. Ces volontaires sont extrêmement rares. Donc, très peu de chanoines prêtent serment pour devenir curé constitutionnel ou vicaire épiscopal de l'évêque constitutionnel. Donc, c'est extrêmement rare. Les attitudes sont d'autant plus variées que l'attitude des chanoines face au deuxième serment, le serment dit de liberté-égalité, qui est décidé en 1792, au moment de la chute de la monarchie, ces attitudes sont extrêmement variées. Certains chanoines acceptent de prêter ce serment qui est purement politique, tandis que d'autres chanoines estiment que prêter ce serment revient à cautionner le premier serment. De telle sorte que les chanoines qui refusent, très souvent, sont conduits à prendre le chemin de l'exil ou à être internés dans des maisons de réclusion. Un certain nombre de chanoines ont été ensuite déportés dans les pontons à Bordeaux ou à Rochefort. Les chanoines morts de mort violente sont relativement peu nombreux et surtout ils sont concentrés à certains endroits, par exemple à Arras, où le représentant en mission Lebon, lui-même prêtre défroqué, a fait envoyer à la guillotine tous les chanoines qui avaient signé justement la protestation contre la constitution civile et qu'il a pu retrouver. Donc 6 chanoines d'un coup ont été condamnés à mort par le tribunal révolutionnaire et guillotinés en 1794.
1: À Paris, il y a un peu les mêmes cas de figure. Aucun, j'en ai trouvé aucun, même s'il y en avait un seul qui était favorable à la constitution civile du clergé, j'en ai trouvé aucun qui ait prêté le serment de novembre 1790. Alors par contre, en partant, l'archevêque Juinier a émigré, a été le premier évêque émigré en quittant la France dès 1789. Et il avait laissé ses pouvoirs à des vicaires généraux qui étaient composés en grande partie de chanoines de Notre-Dame, ce qui était normal, logique dans son esprit, puisque c'est le chapitre qui remplace l'archevêque quand le siège est vacant. Et entre autres, il a laissé ses pouvoirs principaux à l'archidiacre, c'est-à-dire un dignitaire du chapitre de Notre-Dame, qui s'appelait Malaret. Alors on confond souvent Malaret, Emery, non, celui qui avait les principaux, qui était le chef des vicaires généraux, si je puis dire, c'est le chanoine de Malaret qui a dû, je pense, prêter le serment de liberté et égalité du 14 août 1792, justement pour rester. Et il a réussi à rester en se cachant, aidé par d'autres, d'ailleurs aidé par M. Emery, le supérieur de la compagnie de Saint-Sulpice et un autre chanoine du Valque d'Empire. Il a réussi à échapper à la terreur. Il n'a été arrêté que sous le directoire après ce coup d'État de Fructidor qui ramène la persécution religieuse.
0: Et j'ajoute que c'est vrai dans la plupart des diocèses, ce sont des grands vicaires chanoines qui sont à la tête du clergé réfractaire. On trouve la même chose dans la plupart des diocèses.
2: Alors, on va, puisqu'il reste 7 minutes, on va terminer sur la période post-révolutionnaire. Bon, il y a d'abord Napoléon, il y a le Concordat, et le Concordat réhabilite, permet au chapitre de renaître à partir de 1802. Est-ce qu'il s'agit d'une continuité ou... voilà, le monde de 1802 et des années suivantes ne sera pas vraiment tout à fait le même que celui d'avant la Révolution.
0: Alors, il est clair que le monde d'après 1802 n'est pas le monde d'après la Révolution. Même s'il y a une forme de continuité symbolique qui a été voulue. Par exemple, à Angoulême, le chapitre, après sa reconstitution, a repris le registre d'Ancien Régime et a continué sur les pages du même registre pour essayer de dire qu'il s'agissait de la même institution. Donc il y a la volonté d'essayer de montrer une continuité, d'autant plus qu'une bonne partie des chanoines de 1802 sont des chanoines d'Ancien Régime. Ce sont des chanoines d'Ancien Régime qui sont repris
2: qui reviennent
0: dans les chapitres du Concordat. Mais c'est la rupture qui tend à l'emporter dans la mesure où, alors que la France capitulaire d'Ancien Régime était d'une extrême diversité, avec de statuts, de coutumes, la France capitulaire de 1802 est complètement uniformisée. Chaque cathédrale possède désormais un chapitre de 8 chanoines, 9 pour les métropoles. Et tous ces chapitres ont à peu près les mêmes statuts. Ils sont quasiment dictés par le gouvernement. Et l'évêque a très clairement pris le dessus. Donc le chapitre a perdu tout son temporel, tous ses biens, les chanoines étant désormais rétribués par l'État. Donc c'est la discontinuité qui l'emporte. Néanmoins, le chapitre, surtout après 1809, retrouve son attribution canonique essentielle, à savoir l'administration du diocèse pendant la vacance du siège. Et c'est un aspect important. Le chapitre a retrouvé cette attribution. S'il y a une continuité, il faut la chercher du côté, finalement, des structures fondamentales de l'Église tridentine, qui continue à s'appliquer après le Concordat. Napoléon a complètement réorganisé l'Église de France, mais dans le respect de l'agencement canonique de l'Église, et donc de l'agencement de tout ce système tridentin.
2: Vous voulez ajouter quelque chose ?
1: Sur le 19e, c'est vrai que le chapitre de Notre-Dame, dont les statuts qui ont été édictés sans doute par Portalis à Belloy, préparé donc sous l'égide de Portalis, qui était le ministre juriste, des cultes de Napoléon, pour résumer, ce sont les statuts de Paris qui servent, si je ne me trompe, de modèle. Alors, il y a une continuité, non pas dans l'institution qui n'a plus du tout la puissance qu'elle avait avant, mais dans le fait qu'à Paris aussi, il y a un certain nombre de chanoines, dont le fameux Malaret, qui forme le premier noyau du chapitre de Notre-Dame restauré. Il y a une transmission.
2: Il y a une transmission. On arrive peu à peu au terme de cette émission. Est-ce qu'au XIXe siècle, François Hou, le canonicat devient une forme de récompense, une dignité accordée aux prêtres méritants, et qu'au fond, ce n'est plus ce personnage qu'on décrivait pendant les deux tiers de l'émission, à savoir un homme à la fois de gouvernement, mais aussi un homme qui pouvait enseigner, un homme qui participait à la vie de la cathédrale, qui parfois était même en opposition avec l'évêque.
0: Le chapitre a largement perdu son autonomie vis-à-vis de l'évêque. Néanmoins, il serait, à mon sens, abusif de réduire le canonicat du XIXe siècle à un simple bâton de maréchal pour vieux curés méritants. On voit apparaître, surtout à partir des années 1820, des chanoines qui sont des ecclésiastiques jeunes, voire très jeunes, parfois qui ont 25, 26, 27 ans, et que l'évêque veut attirer auprès de lui en donnant un canonicat. Donc, on trouve dans le chapitre à la fois des ecclésiastiques qui méritant d'un certain âge et des ecclésiastiques parfois assez jeunes que l'évêque veut attirer auprès de lui, qu'il veut s'associer, d'autant plus que les évêques d'Ancien Régime avaient un grand nombre de grands vicaires. Le Concordat ne prévoit de rétribuer que seulement deux vicaires généraux. Si l'évêque veut avoir des vicaires généraux honoraires qui possèdent les mêmes pouvoirs en réalité parfois que les titulaires, il ne peut pas les faire rétribuer par l'État. Donc, leur attribuer un canonicat, c'est une assez bonne solution. Le secrétaire de l'évêque est souvent chanoine, lui aussi. Par ailleurs, certains, pour le chapitre a perdu, certes, son autonomie vis-à-vis de l'évêque, ce qui ne veut pas dire qu'il ne peut pas parfois lui résister dans certains cas. J'ai étudié le cas du chapitre de Dijon, au XIXe siècle, sous l'épiscopat de Claude Ray, un des premiers évêques nommés après la Révolution de 1830, qui est entré en conflit avec son chapitre et qui a commis maladresse sur maladresse. Et son chapitre, finalement, a réussi.

0: C'est rare, mais ça peut encore arriver.
1: Comment expliquer, il reste 1 minute 30, comment expliquer la disparition peu à peu des chanoines ?
2: Faute de prêtres.
1: Faute de prêtres, aujourd'hui ?
0: Oui, je pense faute de prêtres et aussi pour des raisons ecclésiologiques qui seraient sans doute un peu trop longues, que je n'ai pas le temps de développer, mais qui tend aussi à la redéfinition du presbytérium dans Lumen Gentium, puisque le presbytérium est défini finalement comme l'ensemble des ecclésiastiques possédant l'ordre de la prêtrise dans le diocèse, ce qui n'était pas le cas dans l'ancien système ecclésiologique où le presbytérium, c'était le clergé de l'église mère.
1: Eh bien, merci beaucoup. On terminera sur cette note ecclésiologique. Les chanoines de Notre-Dame de Paris au XVIIIe siècle, éléments d'histoire sociale et institutionnelle. Il s'agit du livre de Marie-Louise Kennec. Merci beaucoup d'être venue sur notre plateau. Donc, un livre paru aux presses universitaires de Rennes, coédité avec la Société d'histoire religieuse de France. Et vous, François Hou, chapitre et société, les chanoines en France de l'Ancien Régime à la monarchie de Juillet, toujours chez le même éditeur. Nous les saluons à chaque fois et nous les remercions, les presses universitaires de Rennes, pour leur travail admirable. Il me reste à vous remercier, chers auditeurs et chers téléspectateurs, pour votre fidélité. 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Merci beaucoup et je vous donne rendez-vous la semaine prochaine pour un nouveau numéro de votre émission Au risque de l'histoire.

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1: Bonjour, Notre-Dame de Lourdes, en cette veille d'arrivée du pape à Lourdes, je me permets de vous confier mon fils. Merci Notre-Dame de Lourdes et merci Sainte-Anne.
2: Merci Maman Marie et chère pèlerin de prier pour la guérison du cancer de ma belle-fille Laurence, 35 ans, maman d'Arthur, 9 mois. Vierge puissante et miséricordieuse, j'ai confiance en toi.
1: Vierge Marie, Notre-Dame de Lourdes, je te confie Marie-Christine et sa famille, ainsi que toutes mes intentions. Merci Marie.
3: Au nom du Père, et du Fils, et du Saint-Esprit.
4: Amen.
3: Chers frères et sœurs, soyez les bienvenus à Lourdes dans cette grotte de Massabielle où la Vierge Marie, l'Immaculée Conception, est apparue à Bernadette. Avec elle, nous méditerons les mystères lumineux du rosaire. Nous prions avec tous les pèlerins présents à Lourdes. Nous prions aussi avec tous ceux et celles qui, de par le monde, nous sont unis par l'écoute de leur radio chrétienne francophone, par l'écoute de la chaîne de télévision catholique KTO, par leur connexion Internet au site du sanctuaire de Lourdes. Je crois en Dieu, le Père Tout-Puissant, Créateur du ciel et de la terre, et en Jésus-Christ, son Fils unique, notre Seigneur, qui a été conçu du Saint-Esprit, est né de la Vierge Marie, a souffert sous Ponce Pilate, a été crucifié, est mort et a été enseveli, est descendu aux enfers, le troisième jour est ressuscité des morts, est monté aux cieux, est assis à la droite de Dieu, le Père Tout-Puissant, d'où il viendra juger les vivants et les morts. Je crois en l'Esprit Saint, à la Sainte Église catholique, à la communion des saints, à la rémission des péchés, à la résurrection de la chair, à la vie éternelle. Amen. Prière aux intentions du Pape. Notre Père, qui es aux cieux, que ton nom soit sanctifié, que ton règne vienne, que ta volonté soit faite sur la terre comme au ciel.
5: Donne-nous aujourd'hui notre pain de ce jour. Pardonne-nous nos offenses, comme nous pardonnons aussi à ceux qui nous ont offensés. Et ne nous laisse pas entrer en tentation, mais délivre-nous du mal.
3: Je vous salue Marie, pleine de grâce. Le Seigneur est avec vous. Vous êtes bénie entre toutes les femmes. Et Jésus, le fruit de vos entrailles, est béni.
5: Sainte Marie, Mère de Dieu, priez pour nous pauvres pécheurs, maintenant et à l'heure de notre mort. Amen.
3: Je vous salue Marie, pleine de grâce. Le Seigneur est avec vous. Vous êtes bénie entre toutes les femmes. Et Jésus, le fruit de vos entrailles, est béni.
5: Sainte Marie, Mère de Dieu, priez pour nous pauvres pécheurs, maintenant et à l'heure de notre mort. Amen.
3: Je vous salue, Marie, pleine de grâce. Le Seigneur est avec vous. Vous êtes bénie entre toutes les femmes. Et Jésus, le fruit de vos entrailles, est béni.
5: Sainte Marie, Mère de Dieu, priez

0: Marie, conçue sans péché. Premier mystère lumineux, le baptême du Seigneur. Jésus reçoit le baptême de Jean-Baptiste. De l'Évangile selon saint Luc. Il y eut une voix venant du ciel. Toi, tu es mon fils bien-aimé. En toi, je trouve ma joie. Prions pour les catéchumènes de nos communautés et tous ceux qui se préparent à recevoir un sacrement. Notre Père, qui es aux cieux, que ton nom soit sanctifié, que ton règne vienne, que ta volonté soit faite sur la terre comme au ciel.
1: Pardonne-nous nos offenses, comme nous pardonnons aussi à ceux qui nous ont offensés, et ne nous laisse pas entrer en tentation, mais délivre-nous.
2: Je vous salue Marie, pleine de grâce. Le Seigneur est avec vous. Vous êtes bénie entre toutes les femmes, et Jésus, le fruit de vos entrailles, est béni.
3: Sainte Marie, Mère de Dieu, priez pour nous pauvres pécheurs, maintenant et à l'heure de notre mort. Amen.
2: Je vous salue Marie, pleine de grâce. Le Seigneur est avec vous. Vous êtes bénie entre toutes les femmes, et Jésus, le fruit de vos entrailles, est béni.
3: Sainte Marie, Mère de Dieu, priez pour nous pauvres pécheurs, maintenant et à l'heure de notre mort. Amen.
2: Je vous salue, Marie, pleine de grâce. Le Seigneur est avec vous. Vous êtes bénie entre toutes les femmes, et Jésus, le fruit de vos entrailles, est béni.
3: Sainte Marie, Mère de Dieu, priez pour nous pauvres pécheurs, maintenant et à l'heure de notre mort.
2: Je vous salue Marie, pleine de grâce. Le Seigneur est avec vous. Vous êtes bénie entre toutes les femmes, et Jésus, le fruit de vos entrailles, est béni.
3: Sainte Marie, Mère de Dieu, priez pour nous pauvres pécheurs, maintenant et à l'heure de notre mort. Amen.
2: Je vous salue Marie, pleine de grâce. Le Seigneur est avec vous. Vous êtes bénie entre toutes les femmes, et Jésus, le fruit de vos entrailles, est béni.
3: Sainte Marie, Mère de Dieu, priez pour nous pauvres pécheurs, maintenant et à l'heure de notre mort. Amen.
2: Je vous salue, Marie, pleine de grâce. Le Seigneur est avec vous. Vous êtes bénie entre toutes les femmes, et Jésus, le fruit de vos entrailles, est béni.
3: Sainte Marie, Mère de Dieu, priez pour nous pauvres pécheurs, maintenant et à l'heure de notre mort.
2: Je vous salue Marie, pleine de grâce. Le Seigneur est avec vous. Vous êtes bénie entre toutes les femmes, et Jésus, le fruit de vos entrailles, est béni.
3: Sainte Marie, Mère de Dieu, priez pour nous pauvres pécheurs, maintenant et à l'heure de notre mort. Amen.
2: Je vous salue Marie, pleine de grâce. Le Seigneur est avec vous. Vous êtes bénie entre toutes les femmes, et Jésus, le fruit de vos entrailles, est béni.
3: Sainte Marie, Mère de Dieu, priez pour nous pauvres pécheurs, maintenant et à l'heure de notre mort. Amen.
2: Je vous salue, Marie, pleine de grâce. Le Seigneur est avec vous. Vous êtes bénie entre toutes les femmes, et Jésus, le fruit de vos entrailles, est béni.
3: Sainte Marie, Mère de Dieu, priez pour nous pauvres pécheurs, maintenant et à l'heure de notre mort.
2: Je vous salue Marie, pleine de grâce. Le Seigneur est avec vous. Vous êtes bénie entre toutes les femmes, et Jésus, le fruit de vos entrailles, est béni.
3: Sainte Marie,

0: Ô Marie, conçue sans péché. Deuxième mystère lumineux, les noces de Cana. Jésus était invité aux noces de Cana avec Marie, sa mère. De l'Évangile selon saint Jean. À Cana, en Galilée, Jésus manifesta sa gloire et ses disciples crurent en lui. Prions pour tous ceux qui ont perdu le sens de la vie, afin qu'à l'intercession de Marie, ils découvrent la joie de donner leur vie par amour. Notre Père, qui es aux cieux, que ton nom soit sanctifié, que ton règne vienne, que ta volonté soit faite sur la terre comme au ciel.
1: Donne-nous aujourd'hui notre pain de ce jour. Pardonne-nous nos offenses, comme nous pardonnons aussi à ceux qui nous ont offensés. Et ne nous laisse pas entrer en tentation, mais délivre-nous du mal.
2: Amen. Je vous salue, Marie, pleine de grâce. Le Seigneur est avec vous. Vous êtes bénie entre toutes les femmes. Et Jésus, le fruit de vos entrailles, est béni.
3: Sainte Marie, Mère de Dieu, priez pour nous pauvres pécheurs, maintenant et à l'heure de notre mort. Amen.
2: Je vous salue, Marie pleine de grâce. Le Seigneur est avec vous. Vous êtes bénie entre toutes les femmes. Et Jésus, le fruit de vos entrailles, est béni.
3: Sainte Marie, Mère de Dieu, priez pour nous pauvres pécheurs, maintenant et à l'heure de notre mort.
2: Je vous salue, Marie pleine de grâce. Le Seigneur est avec vous. Vous êtes bénie entre toutes les femmes, et Jésus, le fruit de vos entrailles, est béni.
3: Sainte Marie, Mère de Dieu, priez pour nous pauvres pécheurs, maintenant et à l'heure de notre mort. Amen.
2: Je vous salue, Marie pleine de grâce. Le Seigneur est avec vous. Vous êtes bénie entre toutes les femmes, et Jésus, le fruit de vos entrailles, est béni.
3: Sainte Marie, Mère de Dieu, priez pour nous pauvres pécheurs, maintenant et à l'heure de notre mort. Amen.
2: Je vous salue, Marie pleine de grâce. Le Seigneur est avec vous. Vous êtes bénie entre toutes les femmes, et Jésus, le fruit de vos entrailles, est béni.
3: Sainte Marie, Mère de Dieu, priez pour nous pauvres pécheurs, maintenant et à l'heure de notre mort. Amen.
2: Je vous salue, Marie pleine de grâce. Le Seigneur est avec vous. Vous êtes bénie entre toutes les femmes, et Jésus, le fruit de vos entrailles, est béni.
3: Sainte Marie, Mère de Dieu, priez pour nous pauvres pécheurs, maintenant et à l'heure de notre mort. Amen.
2: Je vous salue, Marie pleine de grâce. Le Seigneur est avec vous. Vous êtes bénie entre toutes les femmes, et Jésus, le fruit de vos entrailles, est béni.
3: Sainte Marie, Mère de Dieu, priez pour nous pauvres pécheurs,
2: je vous salue, Marie pleine de grâce. Le Seigneur est avec vous. Vous êtes bénie entre toutes les femmes, et Jésus, le fruit de vos entrailles, est béni.
3: Sainte Marie, Mère de Dieu, priez pour nous pauvres pécheurs, maintenant et à l'heure de notre mort. Amen.
2: Je vous salue, Marie pleine de grâce. Le Seigneur est avec vous. Vous êtes bénie entre toutes les femmes, et Jésus, le fruit de vos entrailles, est béni.
3: Sainte Marie, Mère de Dieu, priez pour nous pauvres pécheurs,

0: Je vous salue, Marie pleine de grâce. Le Seigneur est avec vous. Vous êtes bénie entre toutes les femmes, et Jésus, le fruit de vos entrailles, est béni.
1: Sainte Marie, Mère de Dieu, priez pour nous pauvres pécheurs,

0: Marie conçue sans péché.
1: Priez pour nous.
0: Troisième mystère lumineux, l'annonce du royaume. Jésus annonce le royaume et invite à la conversion. De l'Évangile selon saint Marc. Convertissez-vous et croyez à l'Évangile. Avec Marie, prions pour que l'Esprit Saint nous aide à méditer l'Évangile du Christ, pour le mettre en œuvre dans notre vie et l'annoncer à nos frères. Notre Père qui es aux cieux, que ton nom soit sanctifié, que ton règne vienne, que ta volonté soit faite sur la terre comme au ciel.
1: Pardonnez-nous nos offenses, comme nous pardonnons aussi à ceux qui nous ont offensés. Et ne nous laisse pas entrer en tentation, mais délivre-nous
2: du mal. Je vous salue, Marie, pleine de grâce. Le Seigneur est avec vous. Vous êtes bénie entre toutes les femmes. Et Jésus, le fruit de vos entrailles, est béni.
1: Sainte Marie, Mère de Dieu, priez pour nous, pauvres pécheurs, maintenant et à l'heure de notre mort.
2: Je vous salue, Marie, pleine de grâce. Le Seigneur est avec vous. Vous êtes bénie entre toutes les femmes. Et Jésus, le fruit de vos entrailles, est béni.
1: Sainte Marie, Mère de Dieu, priez pour nous, pauvres pécheurs, maintenant et à l'heure de notre mort.
2: Je vous salue, Marie, pleine de grâce. Le Seigneur est avec vous. Vous êtes bénie entre toutes les femmes. Et Jésus, le fruit de vos entrailles, est béni.
1: Sainte Marie, Mère de Dieu, priez pour nous, pauvres pécheurs, maintenant et à l'heure de notre mort. Amen.
2: Je vous salue, Marie, pleine de grâce. Le Seigneur est avec vous. Vous êtes bénie entre toutes les femmes. Et Jésus, le fruit de vos entrailles, est béni.
1: Sainte Marie, Mère de Dieu, priez pour nous.
2: Je vous salue, Marie, pleine de grâce. Le Seigneur est avec vous. Vous êtes bénie entre toutes les femmes. Et Jésus, le fruit de vos entrailles, est béni.
1: Sainte Marie, Mère de Dieu, priez pour nous, pauvres pécheurs, maintenant et à l'heure de notre mort. Amen.
2: Je vous salue, Marie, pleine de grâce. Le Seigneur est avec vous. Vous êtes bénie entre toutes les femmes. Et Jésus, le fruit de vos entrailles, est béni.
1: Sainte Marie, Mère de Dieu, priez pour nous, pauvres pécheurs, maintenant et à l'heure de notre mort. Amen.
2: Je vous salue, Marie, pleine de grâce. Le Seigneur est avec vous. Vous êtes bénie entre toutes les femmes. Et Jésus, le fruit de vos entrailles, est béni.
1: Sainte Marie, Mère de Dieu, priez pour nous, pauvres pécheurs, maintenant et à l'heure de notre mort.
2: Je vous salue, Marie, pleine de grâce. Le Seigneur est avec vous. Vous êtes bénie entre toutes les femmes. Et Jésus, le fruit de vos entrailles, est béni.
1: Sainte Marie, Mère de Dieu, priez pour nous, pauvres pécheurs, maintenant et à l'heure de notre mort. Amen.
2: Je vous salue, Marie, pleine de grâce. Le Seigneur est avec vous. Vous êtes bénie entre toutes les femmes. Et Jésus, le fruit de vos entrailles, est béni.
1: Sainte Marie, Mère de Dieu, priez pour nous.
2: Je vous salue, Marie, pleine de grâce. Le Seigneur est avec vous. Vous êtes bénie entre toutes les femmes. Et Jésus, le fruit de vos entrailles, est béni.
1: Sainte Marie, Mère de Dieu, priez pour nous,
0: pauvres pécheurs, maintenant et à l'heure de notre mort.

0: Ô Marie conçue sans péché. Quatrième mystère lumineux, la transfiguration. Jésus est transfiguré. De l'Évangile selon saint Luc. Comme il priait, l'aspect de son visage devint autre et son vêtement d'une blancheur éclatante. À l'intercession de Notre-Dame de Lourdes, confions au Seigneur tous nos malades, tous ceux qui souffrent dans leur corps ou dans leur esprit. Notre Père, qui es aux cieux, que ton nom soit sanctifié, que ton règne vienne, que ta volonté soit faite sur la terre comme au ciel.
1: Amen. Je vous salue Marie, pleine de grâce, le Seigneur est avec vous. Vous êtes bénie entre toutes les femmes, et Jésus, le fruit de vos entrailles, est béni.
2: Sainte Marie, Mère de Dieu, priez pour nous pauvres pécheurs.
1: Maintenant et à l'heure de notre mort. Amen. Je vous salue Marie, pleine de grâce. Le Seigneur est avec vous. Vous êtes bénie entre toutes les femmes, et Jésus, le fruit de vos entrailles, est béni.
2: Sainte Marie, Mère de Dieu, priez pour nous pauvres pécheurs.
1: Maintenant et à l'heure de notre mort. Amen. Je vous salue Marie, pleine de grâce. Le Seigneur est avec vous. Vous êtes bénie entre toutes les femmes. Et Jésus, le fruit de vos entrailles, est béni. Sainte Marie, Mère de Dieu, priez pour nous pauvres pécheurs. Maintenant et à l'heure de notre mort. Amen. Je vous salue Marie, pleine de grâce. Le Seigneur est avec vous. Vous êtes bénie entre toutes les femmes. Et Jésus, le fruit de vos entrailles, est béni. Sainte Marie, Mère de Dieu, priez pour nous, pauvres pécheurs, maintenant et à l'heure de notre mort. Amen. Je vous salue, Marie, pleine de grâce. Le Seigneur est avec vous. Vous êtes bénie entre toutes les femmes. Et Jésus, le fruit de vos entrailles, est béni. Sainte Marie, Mère de Dieu, priez pour nous, pauvres pécheurs, maintenant et à l'heure de notre mort. Amen. Je vous salue, Marie, pleine de grâce. Le Seigneur est avec vous. Vous êtes bénie entre toutes les femmes. Et Jésus, le fruit de vos entrailles, est béni.
2: Sainte Marie,
1: Mère de Dieu, priez pour nous, pauvres pécheurs, maintenant et à l'heure de notre mort. Amen. Je vous salue, Marie, pleine de grâce. Le Seigneur est avec vous. Vous êtes bénie entre toutes les femmes. Et Jésus, le fruit de vos entrailles, est béni. Sainte Marie, Mère de Dieu, priez pour nous, pauvres pécheurs, maintenant et à l'heure de notre mort. Amen. Je vous salue, Marie, pleine de grâce. Le Seigneur est avec vous. Vous êtes bénie entre toutes les femmes. Et Jésus, le fruit de vos entrailles, est béni. Sainte Marie, Mère de Dieu, priez pour nous, pauvres pécheurs, maintenant et à l'heure de notre mort. Amen. Je vous salue, Marie, pleine de grâce. Le Seigneur est avec vous. Vous êtes bénie entre toutes les femmes. Et Jésus, le fruit de vos entrailles, est béni.
2: Sainte Marie, Mère de Dieu,
1: priez pour nous, pauvres pécheurs, maintenant et à l'heure de notre mort. Amen. Je vous salue, Marie, pleine de grâce. Le Seigneur est avec vous. Vous êtes bénie entre toutes les femmes. Et Jésus, le fruit de vos entrailles, est béni. Sainte Marie, Mère de Dieu, priez pour nous, pauvres pécheurs, maintenant et à l'heure de notre mort.

Marie, conçue sans péché. Cinquième mystère lumineux, l'institution de l'Eucharistie. De l'Évangile selon saint Matthieu. Pendant le repas, Jésus, ayant pris du pain et prononcé la bénédiction, le rompit. Et, le donnant aux disciples, il dit « Prenez, mangez, ceci est mon corps ». Puis, ayant pris une coupe, ayant rendu grâce, il la

0: leur donna en disant « Buvez-en tous, car ceci est mon sang, le sang de l'Alliance versé pour la multitude en rémission des péchés. » Prions pour tous nos prêtres, afin qu'ils conforment toujours plus leur vie au mystère qu'ils célèbrent. Notre Père, qui es aux cieux, que ton nom soit sanctifié, que ton règne vienne, que ta volonté soit faite sur la terre comme au ciel.
1: Je vous salue Marie, pleine de grâce. Le Seigneur est avec vous. Vous êtes bénie entre toutes les femmes. Et Jésus, le fruit de vos entrailles, est béni.
2: Sainte Marie, Mère de Dieu, priez pour nous pauvres pécheurs, maintenant et à l'heure de notre mort. Amen.
1: Je vous salue Marie, pleine de grâce. Le Seigneur est avec vous. Vous êtes bénie entre toutes les femmes. Et Jésus, le fruit de vos entrailles, est béni.
2: Sainte Marie, Mère de Dieu, priez pour nous pauvres pécheurs, maintenant et à l'heure de notre mort.
1: Je vous salue Marie, pleine de grâce. Le Seigneur est avec vous. Vous êtes bénie entre toutes les femmes. Et Jésus, le fruit de vos entrailles, est béni.
2: Sainte Marie, Mère de Dieu, priez pour nous pauvres pécheurs, maintenant et à l'heure de notre mort. Amen.
1: Je vous salue Marie, pleine de grâce. Le Seigneur est avec vous. Vous êtes bénie entre toutes les femmes. Et Jésus, le fruit de vos entrailles, est béni.
2: Sainte Marie, Mère de Dieu, priez pour nous pauvres pécheurs, maintenant et à l'heure de notre mort. Amen.
1: Je vous salue Marie, pleine de grâce. Le Seigneur est avec vous. Vous êtes bénie entre toutes les femmes. Et Jésus, le fruit de vos entrailles, est béni.
2: Sainte Marie, Mère de Dieu, priez pour nous pauvres pécheurs, maintenant et à l'heure de notre mort. Amen.
1: Je vous salue Marie, pleine de grâce. Le Seigneur est avec vous. Vous êtes bénie entre toutes les femmes. Et Jésus, le fruit de vos entrailles, est béni.
2: Sainte Marie, Mère de Dieu, priez pour nous pauvres pécheurs, maintenant et à l'heure de notre mort. Amen.
1: Je vous salue Marie, pleine de grâce. Le Seigneur est avec vous. Vous êtes bénie entre toutes les femmes. Et Jésus, le fruit de vos entrailles, est béni.
2: Sainte Marie, Mère de Dieu, priez pour nous pauvres pécheurs, maintenant et à l'heure de notre mort. Amen.
1: Je vous salue Marie, pleine de grâce. Le Seigneur est avec vous. Vous êtes bénie entre toutes les femmes. Et Jésus, le fruit de vos entrailles, est béni.
2: Sainte Marie, Mère de Dieu, priez pour nous pauvres pécheurs, maintenant et à l'heure de notre mort. Amen.
1: Je vous salue Marie, pleine de grâce. Le Seigneur est avec vous. Vous êtes bénie entre toutes les femmes. Et Jésus, le fruit de vos entrailles, est béni.
2: Sainte Marie, Mère de Dieu, priez pour nous pauvres pécheurs, maintenant et à l'heure de notre mort. Amen.
1: Je vous salue Marie, pleine de grâce. Le Seigneur est avec vous. Vous êtes bénie entre toutes les femmes. Et Jésus, le fruit de vos entrailles, est béni.
2: Sainte Marie, Mère de Dieu, priez pour nous pauvres pécheurs, maintenant et à l'heure de notre mort.

0: Marie, conçue sans péché. Prions. Tu as voulu, Seigneur, qu'à l'annonce de l'ange, ton Verbe prit chair dans le sein de la Vierge Marie. Et réponds à nos supplications, puisque nous la croyons vraiment Mère de Dieu. Fais que nous trouvions secours dans sa prière auprès de toi, par Jésus-Christ, ton Fils, notre Seigneur, qui vit et règne avec toi dans l'unité du Saint-Esprit, Dieu pour les siècles des siècles.
1: Amen.
0: Le Seigneur soit avec vous.
1: Et avec votre esprit.
0: Et que Dieu Tout-Puissant vous bénisse, le Père, le Fils et le Saint-Esprit.
1: Amen.
0: Notre-Dame de Lourdes.
1: Priez-vous.
0: Notre-Dame de Lourdes.
1: Priez-vous.
0: Notre-Dame de Lourdes.
1: Priez-vous.
0: Sainte Bernadette.
1: Priez-vous.

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2: Bonjour et merci de nous retrouver pour La Foi prise au mot, votre rendez-vous de réflexion. Cette semaine, nous allons ouvrir notre psautier et oser lire certains textes que, peut-être, nous aimerions ne pas y trouver. Lisons le psaume 130, « Je les hais d'une haine parfaite ». Et puis le 109, qu'il n'y ait personne pour lui montrer de l'amour et que personne n'ait pitié de ses orphelins. Et puis peut-être le pire du pire, si je puis dire, le psaume 137, « Heureux qui fracassera tes bébés contre le roc, âme sensible, s'abstenir ». Alors, comment comprendre cette violence et pourquoi s'exprime-t-elle ainsi ? Certaines de ces imprécations sont si terrifiantes que l'Église catholique, les a expurgées du psautier des fidèles. Faut-il pour autant renoncer à les lire ? Et surtout, que dit ce déferlement de l'image que se fait le psalmiste de lui-même, de Dieu et de son action dans le monde ? Pour répondre à ces questions, deux invités. André Wénin, bonjour. Vous êtes prêtre de Namur, vous êtes également professeur à l'Université catholique de Louvain, professeur d'Ancien Testament, évidemment. Et puis Anton van der Lingen, bonjour.
3: Bonjour.
2: Vous êtes exégète, vous êtes aussi spécialiste d'Ancien Testament et vous êtes pasteur de l'Église protestante des Pays-Bas. Alors, voilà, j'ai commencé dès ce lancement à poser la question, peut-être d'un mot, est-ce qu'il est vrai que l'Église catholique interdit, enfin, ou ne recommande pas de lire certains bouts ou certains psaumes ?
4: Oui, tout à fait. Donc, dans la liturgie des heures, un certain nombre de psaumes ont été amputés d'une partie et d'autres ont carrément été exclus. Oui. Donc, on ne lit pas les psaumes 58, 85 et 109.
2: Oui.
4: Parce qu'ils font difficulté. Alors, le problème est arrivé au moment du concile. C'est-à-dire, à partir du moment où on va faire la liturgie non plus en latin, mais en français. On se rend compte que ces psaumes sont des psaumes difficiles.
2: En latin, on ne comprenait pas tout.
4: Voilà, qu'ils expriment des sentiments violents, des sentiments de vengeance, etc. Et donc, il y a eu une forme de malaise qui a été discutée dans la commission qui préparait la réforme liturgique, ainsi que parmi les pères conciliaires. Et la majorité, dans les deux cas, était pour maintenir ces psaumes intégralement. Mais Paul VI a décidé, lui, de censurer, il faut bien dire le mot, de censurer ces psaumes, parce que, disait-il, ça risque de poser des problèmes d'ordre psychologique. C'est assez étonnant de voir comment un homme intelligent justifie de manière extrêmement vague. Mais on peut imaginer, bien sûr, qu'un fidèle entrant dans un monastère, participant à l'office, entend des paroles comme celles que vous venez de lire.
2: Les bébés,
4: ça peut quand même, effectivement, mais
2: terrifiant.
4: En même temps, ça occulte d'une certaine manière une partie de ce qui est la parole de Dieu et d'une certaine manière une partie importante, puisqu'elle relève, mais on en reparlera tout à l'heure, elle relève la question de la violence, y compris de la violence lorsqu'on peut l'exprimer vis-à-vis d'autres ou par rapport à Dieu ou en tout cas en face de lui.
2: Anton van der Lingen, je vous ai aussi demandé de venir parce que vous êtes protestant, donc vous êtes un peu extérieur au débat. Est-ce que dans l'Église, il y a ce même... dans l'Église protestante, il y a cette même censure, entre guillemets ?
3: En fait, j'ai cherché sur Internet si je voyais des objections contre des différents textes et j'ai, en fait, presque pas trouvé. Par contre, nous avons une autre tradition liturgique sur ce point. Depuis le Calvin, en fait, le protestantisme et la réforme de Calvin, on a accentué énormément l'utilisation des psaumes. Et en 1562, Maître Pierre présente ses 150 psaumes comme des hymnes. Et donc tous les textes du psautier biblique sont remis en poème. Actuellement, la situation est très intéressante. Quand j'ai regardé les psaumes en irlandais,
2: Oui, parce que là, vous êtes...
3: Il y a tout, oui, je suis néerlandais.
2: Vous êtes néerlandais.
3: Néerlandophone. Oui. Donc, j'ai regardé les psaumes, et là, tous les 150 psaumes sont traduits, mis en strophe, pour chanter pendant les cultes.
2: Y compris les psaumes où on fracasse les bébés.
3: Ils ont tous là. Et sans changement de texte. Oui. Par contre, dans la tradition française, donc dans les recueils que j'ai à la maison, j'ai trouvé d'abord, ils ont fait une sélection des psaumes, et là, on a déjà un problème de choix, et parce qu'ils sont remis en strophe, par exemple, pour un des psaumes, justement, le texte qui est un peu difficile à comprendre et à accepter, c'est pas là. Ils sont pas supprimés, ils sont simplement pas traduits. Donc, c'est une autre approche, mais on arrive à la même situation. Par contre, et ça, il faut ajouter, le choix des strophes, des psaumes, sont à des pasteurs, ceux qui président un culte. Oui. Donc, quand j'ai été pasteur actif, voilà, j'ai évité aussi un peu les
2: vous
3: ces
2: avouez,
3: textes,
2: vous
3: textes avouez. Un peu délicats, oui, justement.
2: Vous êtes l'un et l'autre spécialiste d'Ancien Testament. Est-ce que cette violence vous surprend? Est-ce que, on va commencer, avant d'arriver à la question des psaumes, peut-être une question générale sur la violence, est-ce que ça vous surprend ou est-ce qu'on peut dire que l'Ancien Testament, c'est très violent?
4: Ce n'est pas que l'Ancien Testament.
2: Oui.
4: L'Apocalypse est un livre extrêmement violent et, à ma connaissance, il fait partie du Nouveau Testament.
2: Oui.
4: Donc, la Bible, effectivement, est pleine de violence, ou en tout cas de récits violents, d'oracles qui annoncent des destructions, de psaumes qui demandent à Dieu de faire vengeance, etc. Donc, indéniablement, la violence est présente dans la Bible. Mais moi, ça ne me dérange pas. Ce qui me dérangerait, c'est qu'elle n'y soit pas. Parce que si elle n'était pas là, ça signifie qu'une partie importante de notre humanité, elle serait complètement absente. Et donc on ne pourrait pas, en lisant les textes fondateurs, on ne pourrait pas se confronter à cette question, qui est une question de tous les jours, et une question encore malheureusement d'actualité. Mmh. La Bible, d'une certaine manière, reflète l'humanité telle qu'elle est, et la manière dont Dieu vient prendre cette humanité par la main pour tenter de lui faire faire un chemin hors de la violence. Mais si on n'y avait pas de violence, on ne pourrait pas raconter cela. Donc je crois que, d'une certaine manière, la Bible fait preuve de réalisme, d'un réalisme que parfois les croyants voudraient évacuer, précisément parce qu'ils voudraient que leur religion ne puisse pas être, d'une certaine façon, critiquable, parce que précisément, elle prend en compte la violence, qui est un phénomène universel, que je sache.
2: Vous aussi, ça ne vous dérange pas, la violence dans la Bible ?
3: Naturellement, ça me dérange, mais c'est là. Pour ma publication, j'ai cherché les textes. Il y a 600 textes dans l'Ancien Testament où se trouve la violence humaine et 1000 où Dieu est impliqué. Et c'est que l'Ancien Testament et l'Apocalypse, c'est toute autre chose encore. Donc, ça fait partie de la compréhension humaine, de la vie humaine. Et je pense que la Bible est dans ce sens absolument humaine et compréhensible pour chaque personne qui peut le lire. En fait, la Bible est un livre des humains, des gens comme vous et moi, et là, il y a la violence dans chaque aspect de la vie.
2: Et qu'est-ce que vous est-ce que vous vous satisfaisez de l'explication traditionnelle en disant c'est parce que ils sont vieux, ça fait très longtemps, et puis peut-être un peu plus pervers comme explication en disant mais c'est aussi parce que c'était de l'Ancien Testament et d'une certaine façon Jésus-Christ a purifié tout ça et maintenant je vous vois déjà faire la tête. Jésus-Christ a purifié tout ça et en fait voilà c'est un temps révolu, un temps de violence révolu.
4: Oui, ben donc ça c'est moi évidemment je ne peux pas me satisfaire d'une évidemment
2: plus,
4: il y a des aspects historiques et effectivement on doit bien reconnaître que ça reflète une société qui avait des formes particulières de violence. Donc, ça, une explication historique est valable. Mais la question reste, même si on a expliqué historiquement pourquoi aujourd'hui nous propose-t-on ce livre à lire ? Oui. Hein, au moment, à propos d'un Jésus pacifique, hein, ben on peut parler de Marcion, par exemple. Oui. Un Marcion qui, au IIe siècle, élimine de la Bible tout ce qui ressemble à l'Ancien Testament, y compris dans le Nouveau, pour ne garder que Luc et Saint Paul. Oui. Hein, pourquoi il fait ça? Tout simplement parce qu'il estime que le Dieu de l'Ancien Testament, qui est un Dieu violent, ne reflète pas le vrai Dieu, qui est celui de Jésus-Christ. Oui. Plus exactement, celui de Jésus-Christ, vu par Saint Paul et par Saint Luc.
5: Et par Marcion, bien sûr.
4: Et c'est une des toutes premières hérésies qui a été rejetée massivement. Oui. Communautés chrétiennes de l'époque. Autrement dit, ce sont ces communautés-là qui nous ont transmis un livre avec lequel, quoi qu'il en soit de l'histoire, nous avons à faire nos comptes aujourd'hui.
5: Vous êtes d'accord? Je vous ai vu, quand j'ai dit ça, c'est l'Ancien Testament purifié par le Nouveau.
3: C'est une opposition des deux testaments qui me va absolument pas. On ne peut jamais comprendre le Nouveau sans bien lire l'Ancien, et c'est un entier, et c'est l'Église qui a décidé que ce soit un entier, donc c'est l'est. Donc, même s'il y a des aspects peut-être un peu plus accentués dans l'Ancien Testament, parce que c'est évidemment plus long, il y a plus de parties, plus de chapitres, et ça se concentre sur une autre époque, mais ça ne veut pas dire qu'il faut couper la Bible en deux. Et je me dis, en étudiant les textes sur la violence dans l'Ancien Testament, je me dis même que c'est un développement dans les textes présentés et un développement tardif, en quelque sorte. Mm-hmm. Comme on a dit à une certaine époque, le Dieu de l'Ancien Testament, c'était un Dieu guerrier, quelque chose comme ça. Bon, j'ai essayé d'approuver que ça n'est pas le cas. Oui. Le Dieu qui est représenté dans des textes faits par les humains a des aspects, à certains moments, qui sont plus violents qu'avant. Mm-hmm. Et comment ? Parce que les gens vivaient dans une période qui était tellement violente et agressive à leur égard. Je pense régulièrement que c'était l'époque de l'exil, ou peut-être peu après, que les gens, en fait, reflétaient leurs idées et leur compréhension vers Dieu.
5: Ah oui, vous voulez dire que même tout au long de l'Ancien Testament, on ne peut pas dire les textes les plus anciens sont les plus violents et les textes les plus récents sont les plus violents.
4: Absolument pas. Mais la réflexion que tu viens de faire est importante parce que ça montre qu'en fait, quand on lit la Bible, on est toujours devant des représentations. Oui. Et les représentations sont toujours situées, reflètent un point de vue, une situation. Et donc, mais ça, c'est vrai pour tous les textes bibliques, y compris le Nouveau Testament.
5: Absolument.
4: Y compris la manière dont on présente Jésus. Et donc, on est toujours devant des représentations, et les représentations, on dit toujours quelque chose de vrai, de la situation humaine, de la relation avec Dieu, etc., mais elles ne disent jamais qu'une partie. Et donc, cette partie-là, elle est plus ou moins, elle nous plaît plus ou moins, mais en tout cas, elle a des choses à nous dire, et simplement enlever cette partie parce que ça ne nous convient pas, c'est se faire maître de la parole de Dieu et décider soi-même ce que la parole de Dieu a à me dire. Oui. À ce moment-là, on se rend maître de la parole et on n'en est plus serviteur.
5: Je vous propose qu'on commence à faire un petit exercice avec ces psaumes violents, et je vous propose qu'on entende un psaume parmi les psaumes violents, qui est le psaume 58. Alors on va entendre le psaume 58 dans son entier, donc la lecture va être peut-être un peu longue, mais ça va nous permettre justement de voir l'entièreté du psaume et de faire quelques commentaires. Donc le psaume 58.
6: Du chef de chœur Altéchéet, de David, Mictam. C'est vrai, quand vous parlez, la justice est muette. Fils des hommes, jugez-vous avec droiture. Non, sciemment vous commettez des crimes. Sur la terre, vous propagez la violence de vos mains. À peine conçus, les méchants sont dévoyés. Les menteurs divaguent dès leur naissance. Ils ont un venin pareil au venin du serpent. Ils sont comme la vipère sourde, qui se bouche l'oreille, qui n'obéit pas à la voix des enchanteurs et du charmeur le plus habile au charme. Dieu, casse-leur les dents dans la gueule. Seigneur, démolis les crocs de ces lions, qu'ils s'écoulent comme les eaux qui s'en vont, que Dieu ajuste ses flèches et les voici fauchés. Qu'ils soient comme la limace qui s'en va en bave, comme le fœtus avorté qu'il ne voit pas le soleil. Avant que vos marmites ne sentent la flambée d'épines, aussi vive que la colère, il les balayera. Le juste se réjouira en voyant la vengeance. Il lavera ses pieds dans le sang des méchants. Et les hommes diront, oui, le juste fructifie. Oui, il y a un Dieu qui juge sur la terre.
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0: de justice. En réalité, le problème que reflète ce psaume, c'est un problème qui est bien sûr un problème de l'époque, mais qui est aussi un problème de peut-être de toutes les époques, c'est que la justice humaine est parfois extrêmement injuste, parce qu'elle fait acception des personnes, qu'elle va juger les puissants de manière vraiment douce, alors que les pauvres ou les gens sans défense peuvent être écrasés par la justice. Et ici, on a au fond la prise de parole de quelqu'un qui, ou bien lui-même innocent, mais innocent à qui on ne fait pas justice parce que la justice est devenue injuste, ou bien qui est témoin de ce fait-là, qui crie vers Dieu, d'abord, plus exactement dans les 7 premiers versets, qui expose cette situation, une situation où la justice n'est pas juste parce que ceux qui l'exercent abusent de leur pouvoir au profit des riches et non pas au profit des innocents. Et dans la deuxième partie, on crie vers Dieu pour qu'il mette fin à cette situation-là, qui est une situation qui crie vengeance au ciel. Et d'une certaine manière, la violence de l'expression du psaume est le reflet de la violence que subit celui qui le prie parce qu'il est victime d'une violence injuste. Autrement dit, la véritable violence du psaume, c'est celle qui est faite à celui qui le prie, à cet innocent à qui on dénie son droit, et c'est sa propre violence est le reflet, en quelque sorte, de cette violence-là.
1: Vous êtes d'accord ?
2: Oui, j'ose pas opposer un sujet aussi sublime. Non, mais il y a quand même... j'ai lu dans ton livre, et il y a quand même quelques petits aspects qui m'ont frappé. D'abord, l'élite ou les puissants sont appelés les dieux en hébreu. Ouais. Ça, c'est déjà quelque chose de très particulier. Et à la fin, ce mot revient en hébreu. Et là, tout à coup, ça devient Dieu comme nous le pensons. Il y a donc une sorte de tension dans le texte qui demande une explication assez profonde de ce qui se passe entre les deux références à Dieu. Ouais. Et un autre point qui m'a frappé, c'est juste que à la fin, le psalmiste, qui a été touché profondément par les malfaits des autres, fait quelque chose qui est très très remarquable. Il fait une sorte de chantage vis-à-vis de Dieu.
1: Oui, c'est ça, hein. Oui.
2: Si tu fais pas ceci, si tu ne frappes pas, si tu interviens pas, voilà, qu'est-ce que disent les autres. Donc, il force Dieu, et voilà une autre forme de violence qui revient. Et ça montre, à mon avis, que tout le langage de ce psaume est un langage de force, de violence, d'oppression, mais aussi d'attaque, et même envers Dieu.
0: Mais je ne suis pas tout à fait d'accord.
2: Ah,
0: c'est le chantage. En fait, la foi du type qui prie, c'est la foi qu'il a au Dieu de l'Exode. Et le Dieu de l'Exode, c'est le Dieu qui a fait justice en arrachant des esclaves à la main de celui qui les esclavagisait. Oui. Autrement dit, il y a là une foi en un Dieu juste qui, d'une certaine manière, je dirais, fait pression sur le Dieu juste, pour qu'il ne cesse pas de se montrer un Dieu juste, et donc qu'il vienne de nouveau au secours des oppresseurs. Alors, je ne parlais pas de chantage, je parlais de pression exercée sur Dieu.
2: D'accord.
0: Oui, parce que le chantage, ce serait, si tu ne le fais pas, je ne crois plus en toi.
2: Oh oui, non, mais il ne va pas si loin que ça. Non, je suis d'accord. Par contre, la réaction de Dieu n'est pas mentionnée. Ça reste ouvert, en quelque sorte. Et ça, c'est intéressant aussi, parce que qu'est-ce qu'on fait avec après le psaume? Voilà, on l'a pris, on le prie, on le dit, on... Et quoi donc? Il n'y a pas une sorte de, comment dirais-je, soulagement ou une sorte d'exode du problème? L'agression faite reste, la personne qui prie et qui demande Dieu justice reste, et la troisième partie du psaume manque.
1: C'est intéressant, ça veut dire qu'on est en train de... Enfin, si on le lit plusieurs fois, comme une sorte de litanie ou comme en répétition, on se retrouve confronté au problème, en fait. Oui. C'est ça aussi que vous dites.
2: Oui.
1: Donc le psaume ne nous aide pas à surmonter la difficulté.
2: Non. À mon avis, pas.
0: Mais... C'est-à-dire que le psaume lui-même ne contient rien qui fait de la troisième, qui serait la troisième partie, c'est à savoir la justice est accomplie et donc la violence ressentie peut s'apaiser.
1: Donc on peut pas dire, on peut pas dire qu'il y a une sorte de pédagogie du psaume qui nous aiderait, par exemple, à purifier la violence dans ce cas-là.
0: C'est-à-dire que, en tout cas, il y a une chose importante.

0: à noter, c'est que la violence se dit.
1: Oui.
0: Et que tant que la violence se dit et qu'elle se dit devant Dieu, celui qui prie ne prend pas les armes pour aller trucider celui qui est injuste à son égard.
1: C'est juste. Hein?
0: Autrement dit, il y a le fait de prendre la violence et de la dire plutôt que de l'accomplir. Et de la dire devant Dieu, ce qui veut dire à la fois d'assumer la violence que l'on ressent, mais de l'assumer dans un contexte de foi.
1: Oui.
0: Dans un contexte où on attend qu'un autre, parce qu'il est un juste juge, fasse justice, parce que si moi je fais justice, ça risque de la vengeance et donc d'être tout aussi injuste que la vengeance, que la violence que je subis. Et donc il y a là, je dirais, le fait même de prier le psaume peut être une forme de catharsis par rapport à la violence que l'on ressent, même si le psaume lui-même ne dit pas que ça débouche sur effectivement un apaisement de la violence que je ressens.
1: Donc d'une certaine façon, dans ce que vous dites, c'est qu'il y a une distinction entre la violence de l'expression et finalement le côté pas si violent que ça de ce qu'on demande, en fait. On demande juste la justice.
0: Exactement. D'ailleurs, l'expression finale, le juste lavera ses pas, ce n'est pas ses pieds, mais ses pas dans le sang du méchant. Qu'est-ce que ça signifie? Les pas, c'est la conduite. C'est la conduite de quelqu'un, c'est sa manière de marcher. Or, celui qui prie le psaume, ou le juste, en fait, puisque la justice est injuste, ne voit pas reconnue la justesse de son pas, de sa conduite. Mmh. Il est condamné pour une conduite qui est juste. Eh bien, ce pas-là, il va le laver dans le sang du méchant. Et le sang, c'est quoi? C'est le méchant, quand il aurait été puni, son sang coulera, et le sang du méchant est la preuve que l'autre était innocent. Autrement dit, il va pouvoir justifier sa conduite grâce à la déclaration de culpabilité de ceux qui ont été condamnés.
1: Mmh. Vous êtes d'accord?
0: On est dans une métaphore. Hein, métaphore.
2: Oui, mais pour l'homme moderne qui prie, est-ce que ça suffit? Je me demande. La troisième partie manquant, qu'est-ce qu'on fait avec? Parce que voilà, moi j'éclate. Bon, c'est bien que j'ai, quelqu'un qui entend, qui est prêt à m'écouter. Mais est-ce que ça suffit pour vraiment se libérer de cette tension, de ces idées, de cette agressivité, de cette violence qui est en moi aussi, parce que je réagis? Là, je me demande si le psaume n'est pas trop court.
0: Oui, mais je ne suis pas sûr qu'il faille demander à un psaume d'apaiser complètement la violence qui est en moi.
2: Non.
0: Il en est une expression, d'ailleurs, d'autant plus que les psaumes sont présentés comme la prière de l'Église, et pas nécessairement la prière du croyant individuel, et que prier un psaume comme celui-là peut être une façon de prendre dans sa propre prière les sentiments de gens qui sont précisément plongés dans ce sentiment d'injustice et donc demandent violence à Dieu. Autrement dit, je veux dire, voilà, le psaume ne va pas régler le problème, mais le psaume peut être un élément qui permet de dépasser une certaine forme de violence ou d'assumer la violence que d'autres subissent dans sa propre prière pour la porter devant Dieu, peut-être à un moment où eux sont incapables de le faire.
1: Vous diriez quoi, justement? Quelqu'un qui vient vous dire « ce psaume-là, je n'arrive pas à le prier parce que je n'ai pas la réponse. » Enfin, parce que votre question est intéressante, c'est-à-dire que ça renvoie en fait au travail de celui qui prie. Enfin, le psaume ne fait pas tout.
2: Non. Écoutez, j'ai eu ça dans ma carrière pastorale, avec les Notre Père. Il y avait une dame qui voulait absolument prier, pardonne-nous nos offenses, parce qu'elle ne pouvait pas pardonner l'autre.
1: Oui.
2: Donc, on peut se taire aussi. Et je suis d'accord avec André, ce sont des psaumes de l'Église, ou de la famille juive, ce sont des psaumes d'une tradition, grande tradition. Ce sont des psaumes que nous disons ensemble. Et c'est comme avec la confession, par chaque phrase, et je prends pour 100% pour moi, mais avec 1000 personnes autour de moi, on arrive peut-être à vraiment confesser la foi.
1: Vous voulez dire le credo, oui, la confession de foi.
2: Oui.
1: C'est-à-dire qu'on ne nous demande pas de valider chaque, et en tout temps, chacune des propositions. Vous avez raison.
2: Ça compte aussi pour les psaumes. Naturellement, on peut reprendre les émotions de quelqu'un qui est dans les grands problèmes ou des difficultés ou l'injustice. Et voilà, on reprend et il faut citer d'autres psaumes aussi ou d'autres textes.
1: Oui.
2: J'ai toujours peur de piquer une petite pièce d'un texte pour en tirer une énorme conclusion. Et il faut éviter aussi avec les psaumes qu'on fait de la théologie sur un psaume. ça fait partie d'un entier, de nouveau 150 psaumes. C'est

0: déjà beaucoup.
1: Ouais. Je vous propose qu'on prenne un autre psaume. Alors là, ça a été, je pense que ça sera une surprise pour beaucoup de nos téléspectateurs, parce que c'est un psaume qu'on connaît très bien, en particulier par la chanson. C'est le fameux « Là-bas, au bord des fleuves de Babylone, nous restions assis, tout éploré ». Je ne vais pas vous mettre à vous chanter du bon EM, mais c'est, ça a été très à la mode à un moment. Et en fait, qui va être la surprise, eh bien, c'est la fin. Alors, on ne va pas dire la fin. On va entendre cette fois-ci, le psaume 137, 138 selon la numérotation, en entier, et prêtez attention à la fin, vous allez voir, vous allez être surpris.
2: Là-bas, au bord des fleuves de Babylone, nous restions assis tout éplorés en pensant à Sion. Au sol du voisinage, nous avions pendu nos lyres. Là, nos conquérants nous ont demandé des chansons et nous ravissèrent des airs joyeux. Chantez-nous quelques chants de Sion. Comment chanter un chant du Seigneur en terre étrangère? Si je t'oublie, Jérusalem, que ma droite oublie, que ma langue colle à mon palais si je ne pense plus à toi, si je ne fais passer Jérusalem avant toute autre joie. Seigneur, pense au fils d'Édom qui disait au jour de Jérusalem, rasée, rasée jusqu'aux fondations. Fille de Babylone, promise au ravage, heureux qui te traitera comme tu nous as traités. Heureux qui saisira tes nourrissons pour les broyer sur le roc.
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1: Voilà, donc ça c'est la surprise, parce que c'est vrai que c'est un psaume qu'on connaît par les négros spirituals, hein, et qu'on chante très volontiers, mais comme par hasard, on chante assez rarement le dernier couplet. Alors qu'est-ce qu'on fait de ça?
4: Justement, ce psaume était dans le recueil francophone, justement, la dernière partie n'est pas mentionnée.
1: Voilà, c'est tout à fait ça.
4: C'est juste...
5: Oui, dans les bréviaires, quand il y est, il est entre crochets.
4: Voilà, bon.
1: Alors... peut-être il faudrait le lire en entier, peut-être faire une sorte de lecture au fil du texte, peut-être pour essayer de voir quel pourrait être le sens de ce psaume, en fait. Enfin, comment, si on le lit en entier, qu'est-ce que ça produit? Et surtout, qu'est-ce que ça produit quand on supprime la dernière partie?
5: Voilà, en fait, amputer un psaume, c'est refaire un autre psaume.
1: C'est ça, voilà. Exactement.
5: Et donc, en fait, on a ici une situation au point de départ qui reflète la situation de ceux qui ont été exilés de Jérusalem à Babylone. Mm-hmm. C'est des gens qui ont vécu un traumatisme profond. Ils ont subi un siège où il y a eu des cas d'anthropophagie, où il y a eu de la souffrance. Ces gens sont partis, ont tout laissé. Ils ont perdu leur pays, ils ont perdu leur structure politique, ils ont perdu le temple et donc aussi Dieu. Donc ce sont des gens qui sont véritablement dans une détresse profonde et qui se réunissent entre eux, près des fleuves de Babylone, pour pleurer en se souvenant de Sion, qui est le nom théologique, si je peux dire, de Jérusalem. C'est-à-dire le Jérusalem en tant qu'il est le lieu où Dieu habite. Et là, ils ont pendu leur lyre au sol des alentours, comme s'ils n'étaient plus capables de se mettre à chanter, précisément parce que la tristesse est trop forte pour qu'ils puissent se mettre à chanter entre eux, éventuellement dans le souvenir de Sion. Et là, il y a des gens, ceux qui les ont déportés, se mettent à leur demander de chanter et leur dire « Chantez-nous des cantiques de Sion ». Mais quand on va voir dans le psautier, les cantiques de Sion, c'est des cantiques qui chantent la ville de Jérusalem comme étant la ville du grand roi, qui est indestructible, qui est imprenable, etc. Autrement dit, ça les renvoie à quelque chose qui s'est avéré faux dans leur histoire, puisque Jérusalem a été prise et qu'ils sont en exil. Autrement dit, ce que les Babyloniens leur demandent est vraiment ironique et profondément sarcastique.
1: C'est humiliant.
5: Humiliant pour eux. Allez, chantez un petit peu ces chants qui disaient que Sion est inviolable, et regardez-vous maintenant. Ouais. Non. Autrement dit, il y a là quelque chose d'absolument violent dans une sens, cette manière apparemment banale de demander aux gens de leur chanter une petite chanson. Et alors, eux, ils disent, mais comment pourrions-nous chanter un chant d'Adonai dans une terre étrangère? C'est impossible pour nous de pouvoir reprendre ces chants-là, parce que précisément, notre histoire, d'une certaine manière, dément cela. Et en même temps, en disant, mais puisque nous sommes en exil, peut-être parce que nous avons péché, c'est en tout cas la lecture de Théronomiste, puisque nous

0: sommes en exil et que nous avons péché, nous ne pouvons pas chanter un chant qui rappelle notre Dieu. Mais ils ajoutent que malgré cela, malgré leur peine, malgré leur détresse, si je t'oublie, Jérusalem, que ma droite oublie, que ma langue s'attache à mon palais, si je ne me souviens pas de toi, si je ne fais monter Jérusalem au sommet de ma joie. Autrement dit, ce qu'ils espèrent, hein, c'est de pouvoir reprendre leur droit pour jouer de la lyre, c'est de pouvoir chanter, donc que leur langue ne s'attache pas à leur palais pour pouvoir chanter, précisément parce qu'ils espèrent que les promesses de restauration de Jérusalem, qui sont dans les prophètes, par exemple le prophète Isaïe, que ces oracles de restauration puissent s'avérer un jour.
1: Si on s'arrête là, qu'est-ce qu'on a comme psaume?
0: Eh bien, on a un petit psaume bien gentil, une sorte de pastoral de gens qui racontent un peu leur expérience traumatisante au bord des fleuves de Jérusalem, en disant qu'ils n'oublieront jamais à Jérusalem.
2: Oui, et la situation a été déplorable, c'est évident. Et donc, en fait, c'était une certaine lassitude aussi. Parce que, voilà, on n'a pas de roi, on n'a pas de temple, on n'a pas de nation, on n'a pas d'armée, on n'a pas rien. En fait, on n'a même pas une existence, parce qu'ils sont attaqués de tous côtés, et ils cherchent lentement à se redresser, avec les mots de Jérémie, voilà, faites-vous des enfants, bénis des mariages, voilà, faites des vignes, tout ça, pour récupérer, ou de toute façon rester en vie.
1: Ouais.
2: Ça, c'est leur propre but, mais le psaume...
0: Jusque-là, en tout cas, c'est une forme de lamentation.
1: Ça répond à rien. Ça répond à rien.
0: En fait, ce n'est pas une prière. Jusque-là, on n'a absolument pas, on s'est absolument pas adressé à Dieu. On a simplement décrit une situation traumatisante avec un espoir de peut-être un jour retrouver la joie de Jérusalem.
1: Oui, parce que c'est ça qui est intéressant. C'est que quand on coupe en s'arrêtant, donc si je ne fais passer Jérusalem avant toute autre joie, donc avant le passage violent, le verset qui devient important, c'est si je t'oublie, Jérusalem. On a fait une sorte de nostalgie.
0: Une nostalgie d'une Jérusalem qui serait une ville inviolable et inébranlable.
1: Voilà, une ville parfaite.
2: Oui, mais ça devient une sorte d'idée pour un avenir quelconque, mais pas très clair, pas très pratique.
1: Oui.
2: Parce qu'ils savent qu'il y a un tas de pierres à Jérusalem, il n'y a pas de temple, il n'y a rien.
1: Oui.
2: Ils ont laissé ça en détresse, mais bon. Donc, l'idée de Jérusalem, de la revoir, implique pour moi que c'est une sorte d'attente dans l'avenir, mais un peu comme le Jérusalem éternel de
1: l'Apocalypse.
2: Ouais.
1: Mais est-ce que c'est pas ça qu'on aimerait dans une religion? Vous voyez, une religion un peu idéale, où finalement, oui, on nous a fait beaucoup, beaucoup de mal, mais comme on est très gentil, on espère juste qu'on rentrera un jour à la maison, mais si on n'y rentre pas, c'est pas très grave.
2: Bon, c'est pas ma foi. Disons, il faut... Non, la Bible est beaucoup plus active, demande beaucoup plus de continuer à espérer, mais pas seulement espérer, mais crier aussi. D'abord, faire à Babylon, par exemple, un endroit pour vivre, pour construire une école, pour construire une synagogue, pour apprendre, pour la louange, pour tout faire. Et ensuite, on va sans doute revenir vers Jérusalem, parce que c'est la terre promise, en quelque sorte. Mais pas inactif, pas... Voilà, on va voir. Non, ça...
0: Effectivement, donc je crois qu'on serait dans une vision un peu idyllique d'une religion qui promet un bonheur alors que par ailleurs on est dans la souffrance et dans le malheur.
1: C'est ça.
0: C'est une religion
1: moins engageant, hein,
0: oui,
1: parce
0: tout
1: qu'il
0: n'y
1: a pas de responsabilité, pas
0: absolument,
1: de.
0: Ouais.
1: Alors la
0: et
1: suite.
0: Donc, la suite, c'est la bien. Suite. Là, souviens-toi, Adonai.
1: Oui.
0: Donc là, il y a une interpellation
1: Adonai,
0: de Dieu.
1: Adonai, c'est donc le nom.
0: Voilà,
1: le nom
0: c'est le nom de Dieu, le tétragramme que nos amis juifs ne prononcent pas.
1: Et vous non plus, vous avez raison.
0: Moi non plus, je fais ce choix-là. On pourrait traduire Seigneur.
1: Oui,
0: donc
1: oui.
0: Il y a une interpellation de Dieu pour qu'il se souvienne, et qu'il se souvienne de quoi? Il se souvienne des fils d'Édom. Alors Édom, en fait, c'était une nation proche d'Israël qui s'est faite en fait les alliés de Babylone lorsque les armées de Babylone ont envahi le pays de Juda et ont pris Jérusalem. Et les fils d'Édom non seulement étaient des complices, mais ils étaient là. Et comment? Souviens-toi, Adonai, ou Seigneur, pour les fils d'Édom, du jour de Jérusalem, quand il disait « rasez, rasez-la jusqu'aux fondations ». Autrement dit, on a là une image, même donc, en citant les mots des gens, une image de la radicalité, de la haine de ces gens-là qui voulaient raser complètement ce voisin qui les avait toujours dérangés. Bref, on a là l'écho de la souffrance qui était ressentie à entendre que des gens voulaient la destruction totale de leur ville. Et il continue « fille de Babylone ». Alors là, c'est plus seulement des épigones, hein, ça devient véritablement l'envahisseur lui-même. Fille de Babylone, c'est une façon de parler du peuple de Babylone. Oui, hein, la dévastée, autrement dit, celle qui est promise à la dévastation. Et là, vous avez la foi du peuple qui pense que celui qui l'a détruite ainsi sera un jour châtié par Dieu pour avoir abusé de sa position. Hein, l'idée de la Bible, c'est que Babylone était chargé par Dieu de punir Jérusalem, de punir Israël, mais il est allé bien au-delà de ce que Dieu aurait voulu. Et donc cette violence excédentaire absolument gratuite, hein, sera un jour apurée, si je peux dire, et il dit ici, heureux, qui te traitera comme tu nous as traités, oui. Mais ça c'est une mauvaise traduction, oui. C'est qui te repayera le mal que tu nous as fait. Oui. Et le verbe repayer, c'est un verbe de justice de nouveau, c'est un verbe qui dit qu'on va rendre au coupable la monnaie de sa pièce, si je peux dire, mais au terme d'un procès. Or, pourquoi est-ce que c'est important de châtier un coupable lors d'un procès ? C'est parce que la paix sociale n'est possible que si le coupable est reconnu coupable par une punition et si l'innocent est reconnu innocent par la déclaration de son innocence. Mmh. C'est bien de ça qu'il s'agit ici. C'est de déclarer que Babylone, parce qu'elle est allée bien au-delà de ce qui est possible dans la violence, eh bien, un jour... heureux celui qui fera justice. Mmh. Une justice qui sera aussi destinée à faire en sorte que la paix entre les nations... puisse se rétablir, parce qu'on aura reconnu que cette puissance de Babylone était beaucoup plus violente. Et alors il ajoute « Heureux, voilà. Qui saisira et fracassera tes nourrissons contre le rocher ». Et là vous avez un texte de Nahum qui dit que précisément c'était la manière dont les Babyloniens cherchaient à casser, mais à montrer qu'ils voulaient déraciner ce peuple, y compris en tuant les petits-enfants. Et donc ici, on a tout à fait le traumatisme de gens qui disent, eh bien, ce qu'on nous a fait, eh bien, il faudrait qu'eux-mêmes se rendent compte de ce qu'ils ont fait en subissant la même chose, d'une certaine façon. Et c'est une autre manière de parler d'une espérance de la justice, même si effectivement, l'expression est extrêmement violente, mais je reprends l'idée que je proposais tout à l'heure, c'est le reflet d'une violence qui d'abord a été subie. Et donc ça peut aussi, pour celui qui lit ce psaume, ça peut aussi lui donner la conscience l'expression violente, hein, peut lui donner conscience de ce que peuvent subir les victimes, de ce qu'ils peuvent subir, jusqu'à vouloir que les autres subissent la même chose qu'eux ont subi de leur part. Et donc, il y a quelque chose qui nous fait prendre conscience aussi en lisant ce psaume de la violence humaine et de la destruction de l'âme humaine dont elle est capable.
1: Antoine van der Linden.
2: C'est le miroir. Et en fait, les victimes réagissent de la même façon que ceux qui ont fait du mal. Et nous appelons ça humainement, parfois aussi, justice. Ouais. Il ne faut pas faire l'erreur de penser que les images dans lesquelles la Bible a été écrite sont toujours... très très élevé ou très très très bien ou très éthiquement correct. Non, en fait, ce que le texte reflète, c'est le même vouloir de rétribution qui s'est présenté dans les textes, et dont a fait envers eux, oui. Les enfants avec les crânes foutus, tout ça. C'est le langage qui revient, oui. Parce qu'on ne sait pas se prononcer d'une autre façon.
1: Oui. Oui, oui. Oui, c'est important ce que vous voulez dire. On ne sait pas faire autrement. C'est-à-dire que quand on est dans une forme de violence absolue, avoir des idées moralement acceptables et éthiquement propres, c'est pas possible.
0: En plus, il faut peut-être ajouter quelque chose. Hein. Donc, tu parles de justice. En fait, il y a un mot qu'on utilise, notamment, tu as cité tout à l'heure un psaume qui parlait de Dieu des vengeances. Ouais. Hein. En fait, le mot vengeance est un mot qui, en hébreu, est beaucoup plus ambigu qu'en français. Le mot vengeance peut être utilisé dans un contexte judiciaire où faire vengeance, c'est d'une certaine manière restaurer la justice, comme je le disais tout à l'heure, en châtiant le coupable et en élargissant l'innocent. Mais c'est un mot vengeance. Et donc, ça peut aussi glisser du côté de quelque chose qui sort du cadre du judiciaire, oui. Et donc qui devient illégitime, et qui en général, alors que le cadre judiciaire veille à ce qu'il y ait une proportionnalité entre la faute et la punition, la vengeance en dehors d'un cadre judiciaire va aller bien dans l'excès. Et donc, il y a dans ce mot-là, mais aussi dans les psaumes qui reflètent en quelque sorte ce mot-là, quelque chose qui dit quelque chose de très juste de l'ambiguïté qu'il y a. Lorsqu'on a été victime d'une violence ou lorsqu'on veut châtier un violent, hein, l'ambiguïté qu'il y a, qu'est-ce qui fait que c'est encore la justice ou que ça va au-delà ?
1: Oui.
0: Et donc ça, d'un point de vue anthropologique, c'est important, parce qu'aujourd'hui, on a beaucoup insisté, par exemple, je pense au cas de la Belgique, hein, sur le statut des victimes, hein, mais à la limite, les victimes demanderaient à la justice de faire vengeance, donc d'aller au-delà de ce qui est, de ce qui est valable. Et donc ça reflète un problème qui est encore un problème tout à fait actuel et qui est... c'est donc une manière de parler qui peut nous rendre aussi sensibles à qu'est-ce que c'est que faire justice, qu'est-ce que c'est que faire vengeance et comment éventuellement trouver la juste voie ou la juste mesure entre les deux.
1: Est-ce que ça correspond plus à votre foi ? Vous nous avez dit, quand je m'arrête à simplement le passage pas violent, ça, c'est trop évanescent, c'est trop bon. Est-ce que là, le fait de hurler, ça fait aussi partie de la foi ?
2: Oui. J'ai entendu des gens hurler dans des situations complètement difficiles, quand ils ont perdu une personne, une autre. Et ça existe. C'est humain. Et il faut éviter de faire de la Bible quelque chose, un livre qui surmonte nos émotions, ou même les mauvaises émotions, dit-on. Oui. Elle est trop simple. La Bible est et dans ces textes aussi, dans ce psaume, quelque chose qui raconte la vraie vie et les vraies émotions. Là, on arrive à peut-être des termes qui nous ne plaisent pas trop, mais c'est culturellement très influencé. Oui. Ça ne colle pas, mais non, il faut être gentil à tout le monde, blablabla. Bla, bla. Mais la Bible est beaucoup plus proche de l'humain, de la vraie humanité qui est fort, qui n'accepte pas, qui s'oppose, qui veut se venger. Ce sont des émotions qui font partie de notre vie journalière. Et bon, les psaumes ne sont pas trop loin de nous dans ce sens.
0: Et en plus, je pense que je suis tout à fait d'accord avec ce que tu dis, mais je ferai un pas de plus, c'est que le fait que ces psaumes-là aient été accueillis dans le psautisme, dans la prière d'Israël et de l'Église, puisqu'elle a repris cette prière, elle dit qu'aucun sentiment, aucune émotion humaine n'est indigne de Dieu. Devant Dieu, on peut être soi-même jusque dans cette vérité-là, de la violence ou du désir de vengeance qui nous habite. Et ça, c'est à mon avis quelque chose de tout à fait fondamental, c'est que Dieu nous regarde comme nous sommes. Dans mon livre, je fais je rappelle une conversation que quand j'écrivais ce livre avec une collègue italienne qui me dit ce que tu me dis, ça me fait penser à certains jours où ça n'a pas été, je suis furieuse parce que j'ai des contretemps, parce que des gens m'ont empêché, etc. Et donc j'arrive chez mon mari et je commence à engueuler et je me rends compte au moment où je parle que je suis tout à fait excessive dans ce que je dis. Mais mon mari, il est capable de comprendre. Il est capable de recueillir mon émotion, de me permettre de la dépasser, et puis alors d'entamer un chemin de réflexion ou un chemin de plus de raison. Et donc, je pense que dans ces psaumes-là, il y a quelque chose de ça. Dire devant Dieu, se dire dans sa vérité, même si cette vérité n'est pas brillante, mais se dire devant Dieu, c'est peut-être aussi la possibilité, dans un deuxième temps, de trouver un peu de distance et de se saisir du problème, mais d'une manière plus raisonnée, d'une manière peut-être aussi plus juste, d'un point de vue humain et d'un point de vue chrétien ou juif.
1: Vous êtes d'accord ?
2: Oui, c'est très bon.
1: Vous aviez dit, parce qu'on arrive à la fin de l'émission et il manque en fait un dernier psaume qu'on pourrait analyser. Vous avez dit, je trouvais ça très intéressant, à partir du psaume précédent, il manque la réponse de Dieu. Qu'est-ce qu'on fait de tous les psaumes où on demande à Dieu d'être violent ? qu'est-ce qu'on fait aussi de tous les passages, puisqu'on peut peut-être aller un peu plus loin, où Dieu se montre un peu violent, enfin, ou en tout cas ne correspond pas au Dieu gentil, plein d'amour qu'on aimerait ou qu'on serait en droit d'attendre, vous voyez ce que je veux dire.
2: Vous avez combien d'heures?
1: J'ai 6 minutes.
2: Justement. Donc, en fait, vous me demandez un certain théodicée, l'explication de Dieu.
1: Peut-être pas, mais voyez.
2: Qui va beaucoup plus loin que ça. À mon avis, les images que nous avons créées, nous les humains, ont créées de Dieu, changent tout le temps. Dans la Bible, il y a d'autres, et maintenant, c'est pas en vogue de dire que Dieu est fort ou Dieu est puissant ou tombe sur nous. Bon, non, il faut avoir un Dieu gentil à notre époque.
1: Oui.
2: Et je ne sais pas pourquoi, parce que les images de Dieu que nous avons sont diverses, mais reflètent aussi nos émotions envers lui.
1: Oui.
2: Et là, dans cette va-et-vient entre Dieu et les humains, il y a des images qui se développent. Et parfois, Dieu n'est peut-être pas si gentil que ça. Et peut-être il se montre envers nous aussi d'un côté punitif, je ne sais pas. On espère de non.
1: Oui.
2: Mais les images qui se présentent de Dieu dans les psaumes, dans les textes bibliques, ne sont pas toujours très agréables. Oui. Et on ne peut pas les couper de la Bible, ça, c'est, à mon avis, c'est absolument faux. Mais il faut se rendre compte qu'il ne faut pas idéaliser Dieu, en quelque sorte. Faire un idéal très bon, très aussi. Mais il y a d'autres aspects qui se montrent dans les psaumes. Et le psaume dont vous référez, c'est la troisième partie qui manque. En fait, c'est quelle est la réponse de Dieu? Quelle est la réaction? Qu'est-ce qu'il fait avec? Moi, je ne sais pas.
0: Moi, j'ai analysé dans mon livre un psaume.
1: Vous savez.
0: Non, je ne sais pas. Dans les psaumes, dans certains psaumes, il y a un titre. Et il y a le psaume 59, je pense, qui commence par un psaume de David, quand Saül envoie à garder la maison pour le faire mourir. Autrement dit, on le met dans une situation qui est reflétée au chapitre 19 du premier livre de Samuel. Et là, on voit David qui crie, qui décrit les gens qui l'espionnent comme des chiens qui rôdent, etc. Et il demande des choses comme, par exemple, ne les tue pas de peur que mon peuple oublie, secoue-les dans ta puissance, mets-les à mal pour faire une leçon. Et puis après, il demande quand même, achève-les avec fureur, qu'il n'en reste rien, etc. Et ils verront bien qui est le maître du pays, à savoir c'est Dieu. Si vous retournez dans le livre de Samuel, au chapitre 19, eh bien, Dieu n'intervient absolument pas. C'est Michal, l'épouse de David et la fille du roi Saül, qui va permettre à David de s'enfuir en passant par la fenêtre, etc. Peut-être que on pourrait imaginer qu'au fond, la réponse de Dieu, c'est Michal. Qui, plutôt que de faire en sorte que David soit livré à ses bourreaux, lui permet de fuir. Et au chapitre suivant, lorsque Jonathan, l'autre enfant de Saül, vient proposer à David de retrouver Saül, etc., eh bien, David est capable d'aller retrouver Saül lorsque Saül lui pardonne. Autrement dit, on voit que le chemin qui s'est passé, c'est qu'au fond, la réponse de Dieu, ou en tout cas une réponse au psaume, c'est la liberté de David, c'est son salut. Et puis après ce salut, David a retrouvé d'une certaine manière ses esprits et est tout à fait capable d'être humain avec son beau-père, avec Saül. C'est une trace que Dieu peut-être répond à ces choses-là d'une manière qui nous échappe complètement.
1: Oui, c'est ça, c'est ce que vous soulignez, c'est le côté inattendu.
0: Tout à fait.
1: Le côté inattendu. Eh bien, ça va être difficile de faire une conclusion. Il reste 3 minutes. Alors, je vous propose peut-être de présenter trois de vos livres et peut-être que vous nous expliquiez ce que vous avez voulu faire dans ces livres. Ça servira un peu de conclusion à cette émission. Alors, Anton van der Lingen, vous avez écrit « La guerre et la violence dans la Bible ». C'est donc paru aux éditions du CERF. Qu'est-ce que vous avez voulu montrer ?
2: Différentes choses. Et en fait, le titre est un peu trop court, parce que là se trouve aussi la paix et l'espoir profond qui en émane. J'ai essayé de noter les différents textes sur la guerre, sur la violence, sur la paix, les différentes traditions qui s'intermélangent dans la Bible. Il y a énormément de mots qui reflètent l'agressivité humaine, qui reflètent les guerres entre nations, mais aussi en couple, partout. J'ai essayé d'énumérer tout ça sans vraiment donner une réponse complètement fixe.
1: Oui.
2: Sans aboutir, mais de toute façon, j'ai note que les grands mouvements à la fin, les grands mouvements de paix sont aussi un résultat des conceptions

0: La guerre, la violence, la paix, l'étranger qui compte aussi dans la Bible. Et ce sont des émanations qu'on peut retrouver naturellement sous des guerriers, mais oui, aussi les pacifiques. En
1: quelque oui, c'est quelque chose que je retiens aussi de votre livre. C'est cette bien idée que c'est pas en ne parlant pas de la guerre qu'on fait la paix. C'est pas en censurant le discours violent qu'on devient pacifique.
0: Non. Absolument pas, il faut faire quelque chose. On fait la guerre, mais on fait aussi la paix.
2: Au contraire, à dénier la violence dans ses paroles, on risque que la violence revienne par des canaux qu'on ne maîtrise pas du tout.
1: Tout à fait. Alors, André Wénin, on a déjà commencé à bien voir votre livre « Psaume censuré, quand la prière a des accents violents ». C'est dans la même collection « Lire la Bible » d'Urserf. Alors, peut-être que on ne peut...
2: Là, simplement, je prends une bonne partie des psaumes qui ont été censurés, soit totalement, soit partiellement, pour montrer comment on peut en faire une lecture qui est nourrissante, à la fois pour la réflexion et pour la vie chrétienne.
1: Mais vous m'avez dit, mais surtout n'oublie pas de montrer en même temps « Naissance d'un peuple, gloire de Dieu », Exode 14-15, qui est paru à la nouvelle collection des éditions Lessius, qui s'appelle « Péricope ». Alors pourquoi ? Ça, c'est intéressant.
2: Mais c'est parce que c'est le même thème, d'une certaine manière, puisque le chapitre 14 de l'Exode, c'est la fameuse traversée de la mer Rouge, où Dieu enfonce les Égyptiens dans la mer et les fait mourir, ce qui donne lieu à de grandes réjouissances du côté d'Israël. Autrement dit, c'est un essai de lecture d'un texte, d'un tout grand texte, puisqu'on en parle, on le lit à la veillée pascale, d'un texte, pour montrer comment, au-delà des aspects violents d'un texte, quelque chose de profondément fondamental se dit de l'expérience d'Israël, mais aussi de l'expérience de tout croyant.
1: Oui, et ça nous rappelle ce que vous disiez, c'est qu'il ne faut pas absolutiser un texte pour en faire une théologie, il faut toujours lire en la Bible de manière polyphonique.
2: Exactement.
1: Merci beaucoup à tous les deux, merci de nous avoir suivis. Vous savez que vous pouvez retrouver cette émission sur le site de la chaîne www.kto.tv.com et vous pouvez la regarder autant de fois que vous le voulez, c'est gratuit. Merci encore, on se retrouve la semaine prochaine.

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0: Bonjour et bienvenue sur KTO et KTO Radio dans notre émission hebdomadaire consacrée à la doctrine sociale de l'Église. Pour cette année 2 de notre émission, nous partons désormais de vos questions. C'est vous qui nous posez des questions sur la vie quotidienne et nous essayons d'y répondre à la lumière de la doctrine sociale de l'Église. Ces questions, vous pouvez les poser à l'adresse qui s'affiche, ladse@ktotv.com. Aujourd'hui, nous poursuivons notre échange sur la question de l'IA, l'intelligence artificielle et le monde de l'entreprise, avec nos invités, Étienne de Roquigny, bonjour, mathématicien, entrepreneur, et à l'initiative de ce mouvement Rerum Novairum, qui réunit des milliers d'entrepreneurs dans le monde entier et anime des échanges sur le sujet de l'intelligence artificielle à la lumière de la doctrine sociale de l'Église. Et Brice Cornet, bonjour,
1: bonjour.
0: Entrepreneur, aussi très engagé sur la question de la transformation commerciale ou numérique de l'entreprise. Vous avez écrit beaucoup d'articles, beaucoup de livre aussi pour partager votre témoignage éclairé par la foi chrétienne. Merci à tous les deux de nous aider à éclairer ce sujet de l'intelligence artificielle et notamment de la place que conserve la créativité, la possibilité pour des personnes de créer dans l'entreprise à l'heure de l'intelligence artificielle. Et je voudrais commencer par une citation de Magnificat Humanitas, donc le pape Léon XIV. Contrairement aux avantages annoncés de l'intelligence artificielle, les approches actuelles de la technologie peuvent paradoxalement déqualifier les travailleurs, les soumettre à une surveillance automatisée et les reléguer à des tâches rigides et répétitives. La nécessité de suivre le rythme de la technologie peut éroder le sentiment d'autonomie des travailleurs et étouffer les compétences innovantes qu'ils sont appelés à apporter à leur travail. Étienne de Roquigny, qu'est-ce que ça vous inspire comme réflexion? Quand on travaille, on est fier d'apporter ses idées, sa créativité, de prendre des initiatives. Avec l'intelligence artificielle, c'est fini ou il faut voir la chose d'une façon différente?
2: Alors c'est un grand défi, continuer et peut-être plus encore augmenter sa créativité et sa contribution originale dans le monde du travail avec l'IA. C'est un grand défi parce qu'il y a deux choses. La première chose, c'est qu'on a tendance à dire « Ah oui, mais l'IA, il n'y a pas de problème, je vais automatiser toutes les tâches répétitives et comme ça, les gens se contenteront de faire des choses créatives. » Si vous faites ça, vous devenez complètement dingue. Ça, les neurosciences sont très claires. On a besoin, le cerveau a besoin de faire des choses répétitives pour s'oxygéner et pour à certains moments faire preuve de... Et la deuxième chose, c'est qu'en réalité, pour apprendre un métier, il faut le répéter. Et ça aussi, les neurosciences le montrent. Il faut répéter des tâches pour en devenir suffisamment maître et pour ensuite aller plus loin. Et donc, il y a cette tension-là avec l'IA, à la fois de vouloir mettre tous les gens dans la créativité et en même temps, ou alors de leur ôter par trop de surveillance. Donc, c'est un sujet qui est très important. Je vais donner un dernier point de vue là-dessus, qui est un peu décalé, mais qui peut faire réfléchir au monde de l'entreprise. Je suis par ailleurs jazzman. Et il y a une longue histoire dans le jazz, entre le jazz et les algorithmes. Ça fait très longtemps, dans les années 80 déjà, des gens avaient fait des réseaux de neurones pour trouver la ligne de basse et accompagner avec une basse électrique ce que vous jouez comme improvisateur au piano. Donc il y a une longue histoire. Et ça fait maintenant un certain temps que vous pouvez faire des solos de Charlie Parker à la méthode de Théo Macero avec une inspiration de Beethoven, avec un algorithme qui est parfait. En réalité, quand vous faites du jazz, le plus important, c'est d'être vraiment présent à la personne. Si vous jouez avec quelqu'un qui joue parfaitement, mais vous voyez bien, vous entendez qu'il n'est pas là, vous lui dites « dégage ». Parce que le jazz, c'est la présence authentique. Et donc, on voit que, finalement, dans cet exemple-là, c'est pas tant la créativité formelle parfaite qui est intéressante dans le jazz, mais aussi dans l'entreprise. C'est plutôt le fait qu'ensemble, on vit des choses, on est vraiment présent, et là, effectivement, on peut créer des choses nouvelles. Et donc, il y a tout ce parcours-là à imaginer qui n'est pas simple en matière d'IA pour éviter que les gens soient dans des positions abrutissantes et continuent, voire être encore plus créatifs. Mmh.
0: Brice Cornet, est-ce que vous avez un ou deux exemples concrets de situations d'entreprises que vous avez pu connaître, accompagner, où là, vous vous êtes dit, en faisant ce choix-là, en déléguant, entre guillemets, le sujet de la créativité à une IA ou en cantonnant, entre guillemets, les sujets des tâches répétitives dont on a besoin à une IA, etc., que les entreprises ont fait des mauvais choix. Est-ce que vous avez des exemples qui montreraient comment arriver à discerner cette bonne utilisation au service de la créativité des collaborateurs ?
3: Que ça, c'est qu'il y a une étude très
1: qui a été faite par Anthropic, où ils se sont dit, c'est le projet Vend, V-E-N-D, vous pouvez chercher sur Internet, où ils se sont dit, on va donner la gestion du distributeur de snacks de l'entreprise à une IA, pour voir si une IA est capable de gérer un petit magasin, un petit commerce. Résultat, faillite totale, non-approvisionnement des stocks, vente au rabais pour essayer de vraiment faire du chiffre d'affaires, etc. Ça veut dire quoi ? Ça veut dire que l'IA n'est pas capable de créer une stratégie. Et quand j'entends des boîtes qui me disent « Eh bien, je veux remplacer tel poste par une IA », mais cette IA n'a aucune connaissance du métier, aucune connaissance de la sensibilité des gens. À quel argument vont-ils être sensibles ? Qu'est-ce qui va résonner ? Est-ce que quand on va regarder la personne droit dans les yeux, qu'on va tendre la main, est-ce que ça aura plus d'impact que de signer un simple bout de papier ? L'IA est très théorique, elle n'a jamais ressenti un frisson, un doute, une peur. Donc elle ne peut pas connaître l'humain, donc elle n'est pas capable de développer de réelles stratégies. Et là, c'est l'aspect de création. L'IA, elle peut libérer l'homme de tas de tâches répétitives, inutiles, et j'applaudis à quatre mains lorsqu'il évoque le fait qu'on en a besoin, parce que c'est nécessaire dans une journée de reposer son cerveau, sinon il y a saturation, il y a surchauffe. Mais l'IA permet de libérer, permet de brasser des volumes, des idées, permet aussi de challenger. Moi, j'aime beaucoup utiliser l'IA comme un sparring partner où elle va me critiquer, me relancer, me dire non, t'as raison, ou enfin non, tu n'as pas raison, pardon, etc. Donc c'est intéressant. Donc, ouais, l'IA a son travail, a sa place dans la créativité en tant qu'outil critique, en tant qu'outil de recherche de pistes, de réflexion, voire des choses qui ont été faites très loin dans le passé, mais c'est l'humain qui est capable de créer des choses qui vont s'adapter à l'humain, simplement, et c'est à l'image du travail du créateur, tout simplement.
0: Eh ben justement, j'évoque le Magnificat Humanitas au paragraphe 233, donc le pape Léon XIV, qui écrit « Dans le Christ, nous comprenons que l'homme est appelé à être un collaborateur dans l'œuvre de la création plutôt qu'un spectateur résigné face à des processus technologiques limitant sa liberté et sa responsabilité. » On aurait aussi pu dire sa créativité. Mais Étienne de Rocchini, est-ce que ça ne vient pas aussi introduire dans nos organisations, nos entreprises, le sujet de la confiance ? Aujourd'hui, quand chef d'entreprise peut-être présente justement une note stratégique, est-ce que les collaborateurs ne s'interrogent pas tous en disant « Mais finalement, est-ce que c'est lui qui l'avait vraiment faite ou est-ce que c'est l'IA ?» Quand un collaborateur présente une idée d'innovation ou un texte qu'il a fallu produire, tout le monde peut se dire « En fait, est-ce que c'est lui qui l'a produit ou est-ce que c'est l'IA ?» Est-ce que ce sujet de la confiance dans l'entreprise, il ne prend pas une valeur beaucoup plus importante avec ce sujet de l'IA qui fait irruption dans les organisations ?
2: Tout à fait. En fait, on a besoin d'autorité, c'est-à-dire on a besoin de gens qui sont auteurs. C'est moi qui suis auteur de ça, et comme je suis auteur de ça, eh bien, je vais avoir une forme d'autorité au sens étymologique, c'est-à-dire que, bah oui, je vais faire confiance et je vais vouloir m'engager. Et j'adore ce que disait Brice. M'engager, c'est aussi souffrir avec toi. Ce que fait le Christ. Mmh. Le Christ, il va prendre des risques, il va souffrir, aider jusqu'à la croix. Donc, il fait autorité parce que c'est de lui-même qu'il va faire quelque chose et il va être prêt à souffrir pour le faire. Et bien ça, nous en avons besoin dans une entreprise, parce qu'une entreprise, comme la guerre, l'entreprise, c'est un lieu où il y a des risques, il y a des défis à passer, il y a une communauté humaine qui doit passer, les crises sont importantes, vont être gigantesques. Le choc de compétitivité de l'IA va produire des crises gigantesques. Et donc on a besoin de se faire confiance, et pour ça on a besoin d'avoir des gens qui sont auteurs de leurs propres décisions. Et donc ça, c'est un sujet qui est très important, c'est comment est-ce que l'IA me rend encore plus auteur de ce que je fais, versus l'IA me lobotomise, me rend paresseux et en fait esclave. Hein, l'encyclique dénonce l'esclavage, demande pardon pour l'esclavage. Et donc voilà, l'esclavage, c'est que je ne suis plus auteur de ce que je fais. Et ça, pour moi, c'est très important, surtout dans les tempêtes. On ne va pas suivre un général sur le front de bataille parce que derrière, il y a une machine. Non, on va le suivre parce qu'on fait confiance et lui, il monte au front. Bah, pareil, le chef d'entreprise, pour moi, et tous les managers et tous les gens en responsabilité doivent faire preuve d'autorité pour qu'on leur fasse confiance et qu'on aille derrière eux et avec l'IA à notre service.
0: Mais donc, ça, on pourrait dire que quelque part, ça peut aussi nous rendre encore plus humains.
2: Bien sûr. C'est d'ailleurs,
0: paradoxalement.
2: C'est d'ailleurs, pour moi, ma plus grande espérance comme chrétien face à l'IA, c'est que ce choc, cette claque que nous prenons sur la société matérialiste, intellectualisante, productiviste, qu'on prenne une claque en se disant Non, c'est pas là que nous sommes à l'image de Dieu. Nous sommes à l'image de Dieu sur des choses bien plus importantes, sur l'amour, la souffrance, le risque, l'empathie. Et donc, ma plus grande espérance, c'est qu'on ait un choc et qu'on redevienne une société plus humaine dans un monde de machines.
0: Et Brice Cornet, est-ce que justement interroger cette question de la confiance à l'ère de l'IA dans l'entreprise, ça évoque une situation particulière pour vous ? Vous vous êtes rendu compte que justement ce sujet de l'IA venait interroger le sujet de la confiance dans la relation entre les collaborateurs, par exemple ?
1: C'est quelque chose qui doit être parfaitement défini, en fait. C'est un sujet qu'on ne peut pas prendre à la légère. Donc ce que j'encourage toujours, c'est de mettre à côté du contrat de travail une charte de la vie d'entreprise avec l'IA, tout simplement. Et donc définir des pratiques tout simplement d'honnêteté, c'est-à-dire qu'on ne va pas faire croire qu'on a fait ce super rapport tout seul, non. Il faut, donner le prompt qu'on a utilisé, les sources réellement citées, et ça, ce n'est pas juste une dimension de management, c'est une obligation légale. Il ne faut pas oublier qu'il y a quand même un truc qui s'appelle l'IA Act en Europe, qui existe depuis l'année passée, et qui définit la façon dont on doit travailler. Et lorsqu'on utilise des protocoles IA, on est obligé de mettre tout le processus qu'on a utilisé, c'est-à-dire le prompt, les sources, etc., pour garder une traçabilité. Imaginez que vous êtes ingénieur, vous faites un pont et que vous demandez à une IA de faire des calculs, quand même avoir la trace pour savoir d'où ils viennent.
0: Donc ça, c'est un exemple très concret.
1: Transparence obligatoire, honnêteté obligatoire, et ça, c'est le management qui doit donner l'exemple. Pas de culture de secret dans l'entreprise, des outils sont là, on les utilise comme ça, et on définit une dynamique de groupe, tout simplement.
0: Une dernière question pour conclure, Étienne de Rocquigny, sur celle plutôt de la liberté. Est-ce que quand on a recours à l'IA, faut-il se rappeler qu'on confie une partie d'une réflexion ou d'action à entreprendre à des outils dont on ne maîtrise pas bien les codes et qui nous rendent dépendants aussi ?
2: Alors, grande question, d'ailleurs, qui traverse l'encyclique sur la lutte contre l'esclavage. Effectivement, il y a une forme d'asservissement qui est, hélas, liée historiquement au modèle économique, qui ont commencé avec les réseaux sociaux, les modèles de l'économie de l'attention, où on gagne de l'argent comme entrepreneur parce que les gens deviennent addicts. Mmh. Donc là, on a une structure qui pose problème, qui est même, on pourrait dire, selon Jean-Paul II, une structure de péché. Et donc, il faut imaginer des business models différents dans lesquels ça n'est pas le temps de cerveau que j'achète, c'est autre chose. Donc ça, c'est un changement entrepreneurial. Mmh. Pour paré à ce risque d'asservissement. Mais il y a un autre risque d'asservissement qui est plus sournois encore, c'est celui des préférences cachées, car un algorithme, c'est comme un média. Ouais. Vous faites un choix sur les faits, la fonction de coût sur laquelle sont entraînés ces réseaux de neurones, il y a des poids, et là-dedans, il y a tout un travail d'édition, et une société d'état de droit a la liberté de la presse, avec la lutte contre les monopoles. Eh bien, il faut aussi une forme de liberté de la presse, une forme de concurrence, et là aussi, l'encyclique le pousse. Je l'ai d'ailleurs poussé avec Espérance Algorithme depuis 10 ans. On a un manifeste antitrust. Il faut absolument qu'il y ait beaucoup d'entreprises concurrentes avec plein d'IA concurrentes pour éviter des situations de dépendance politico-économique.
0: De monopole.
2: Voilà, où le contrôle de la vérité serait en les mains de quelques personnes.
0: Merci beaucoup, Brice Cornet, Étienne de Rocquigny, pour ce regard. Brice Cornet, je cite votre dernier ouvrage sur le sujet, « Mieux gérer votre entreprise grâce à l'IA », et c'est aux éditions Edipro. Et bien sûr, vous pouvez nous écrire sur l'ADSE@ktotv.com pour nous poser toutes vos questions. Nous y répondrons dans les prochaines émissions. À bientôt.

Bonjour, nul cocorico cato dans ce qui suit, mais un constat qui nous réjouit. Cette année en France, 21 000 adolescents et adultes sont entrés dans l'Église catholique par le baptême. 13 200 adultes ont été baptisés à Pâques et plus de 8 000 adolescents. À rebours de l'effondrement

L'effondrement de la pratique religieuse, les statistiques des baptêmes d'adultes sont impressionnantes. En 10 ans, leur nombre a triplé, avec une accélération de cette croissance ces dernières années. Les 18-25 ans sont désormais la tranche d'âge la plus représentée. Comment analyser ce phénomène paradoxal ? Il est toujours difficile de prétendre mettre en boîte une réalité dont l'acteur principal est l'Esprit-Saint. Je me souviens avoir discuté avec un universitaire chrétien qui travaillait sur la pratique religieuse. Il prévoyait, honnêtement, statistiques démographiques à l'appui, la poursuite de l'effondrement du catholicisme en France. Je lui avais ingénument demandé s'il intégrait à son analyse l'action de la Providence. Réponse évidemment négative. Pour ma part, lui ai-je confié, j'ai la certitude que la Providence est intervenue de façon évidente dans mon parcours de foi, au point de réorienter ma vie. Et l'homme de me répondre, moi aussi. Il ne faut pas s'en étonner. Ce qui humainement est plié, voire foutu, ne l'est jamais aux yeux de Dieu. Si eux se taisent, les pierres crieront, affirme Jésus à propos de la foule des rameaux. Lors d'une joyeuse semaine d'évangélisation de rue, j'ai récemment été marqué par un contraste. D'un côté, c'est le grand écart entre les baptisés qui ont abandonné la pratique et l'Église catholique. Qu'ils continuent ou non de professer leur foi en Jésus, nombre de chrétiens de l'ancienne génération ne savent pas vraiment pourquoi ils ont déserté la pratique. Ils ne voient plus l'intérêt de se référer à l'Église, aux prêtres ou aux sacrements. Au mieux, ils font de la foi qu'il leur reste une réalité intime et personnelle qui n'a besoin de personne. Au contraire, les jeunes, ceux qui ne savent parfois rien de Jésus, montrent une soif spirituelle désarmante par sa fraîcheur. Un catholicisme de convention ne peut tenir. Quel intérêt de conserver une pratique religieuse devenue marginale si on n'a pas fait l'expérience d'une rencontre personnelle avec un Dieu proche, intime, plein d'amour et de compassion? L'évangélisation est première et prioritaire. Être catéchisé ne signifie pas être évangélisé. Mais justement, Dieu se révèle. Il continue de parler au secret des cœurs, la nuit, le jour, au détour d'une épreuve, d'une rencontre, d'un songe, par l'intermédiaire de sa mère ou par toute autre occasion providentielle. La conférence des évêques de France a interrogé un échantillon de catéchumènes. 40% affirment avoir commencé leur cheminement à la suite d'une épreuve, maladie, rupture, échec, difficulté existentielle. Le tiers des sondés évoque par ailleurs une expérience spirituelle intérieure. L'âme a soif de Dieu. Le Seigneur y répond dans les cœurs. Il faut enfin noter que les conversions au catholicisme touchent majoritairement des personnes issues de milieux sociaux simples. Pas de quoi s'étonner, comme du temps de Jésus, ce qui est caché aux sages et aux intelligents est révélé aux plus petits. C'est l'essence de la bonne nouvelle.

Quelque part dans l'Évangile, il est écrit que ce jour-là, en débarquant, Jésus vit une immense foule et il fut saisi de compassion ou de pitié parce qu'ils étaient comme des brebis sans berger et il se mit à les enseigner longuement. Cette petite phrase justifie tous les prédicateurs à qui on reproche souvent d'être un peu trop long. Un ami prêtre m'a dit qu'un jour après la messe, qui ne lui avait pas paru longue à lui, il a vu débarquer une paroissienne furibonde qui lui dit « 15 minutes de sermon, vous vous rendez compte ? J'admets que 5 minutes, les premières, sont pour les fidèles, d'accord. Les 5 suivantes sont pour les murs et les 5 dernières sont pour le diable. » C'est arrivé, figurez-vous, même à Ars. Un jour, une paroissienne dit à monsieur le curé d'Ars, Saint-Jean-Marie Vianney, « Monsieur le curé, vos homélies, vos sermons, on disait à ce moment-là, vos sermons sont très bien, mais ils sont un peu longs. » Alors il lui a répondu, « Madame, ce ne sont pas mes sermons qui sont longs, ce sont vos dévotions qui sont courtes. » En Haute-Loire, nous avions un prêtre qui est décédé maintenant, qui avait pour aide au prêtre, mais c'était assez général, sa propre sœur. Aide au prêtre, on dit aussi gouvernante ou bonne. Annie Cordy les a popularisées avec sa chanson, La bonne du curé. Et voilà que

C'est vrai que ce sont les homélies les plus courtes que nous retenons le mieux. Je me souviens au séminaire, nous avions parmi les pères le père Jean-Marie Laurenceau. Il avait beaucoup d'humour. Quand il se présentait, il jouait sur les mots avec son nom de famille. Il disait, comme disait ma grand-mère, c'est de sa faute, il avait qu'à boire du vin. Le vin rend gai, tandis que l'eau rend sot. C'est bien connu. Un jour, il nous a surpris. Il venait de proclamer l'évangile du jour, vous savez, la parabole non pas du parisien et du républicain, comme disent les enfants, mais la parabole du pharisien et du publicain. Le pharisien intérieurement méprise le publicain qui est au fond de la synagogue en disant « Seigneur, je te remercie de ne pas m'avoir fait comme ce publicain qui est menteur, qui est collaborateur avec les Romains, etc. » Et le publicain, lui, bat sa coulpe en disant « Seigneur, prends pitié du pécheur que je suis. » Et le Seigneur dit « C'est celui qui sort justifié du temple, eh bien, ou de la synagogue, je ne sais plus, c'est le publicain. » Alors le père Jean-Marie Laurenceau venait de poser le dernier mot, nous nous asseyons, et il dit simplement « Est-ce que vous ne seriez pas en train de dire « Seigneur, merci de ne pas m'avoir fait comme ce pharisien. » Eh bien, ça donne à réfléchir. Quelques décennies avant nous, au séminaire, les séminaristes étaient beaucoup plus nombreux et les diacres nouvellement ordonnés s'exerçaient à l'homélie pendant le repas, qui était vécu en silence, mais ça ne devait pas être si facile que ça de parler au son des cliquetis des couverts. Chacun tirait au sort un thème et le développer dans un sermon. À cette époque-là, évidemment, c'était du par cœur. Il avait hérité de l'enfer. Et puis voilà que le trou de mémoire, il ne sait plus la suite. Alors dans ces cas-là, on essaye de meubler. Mes frères, en enfer, il y avait du feu dessus, il y a du feu dessous, il y a du feu à droite. Et c'est le supérieur qui a mis fin à la torture du pauvre frère en agitant la clochette et en disant « Cessez le feu !» Dans cette famille, le paternel tenait absolument à ce que ses grands-fils aillent à la messe chaque dimanche. Lui-même allait à la messe de 7 heures et ses grands-fils étaient censés aller à celle de 11 heures, la grand-messe. Et à arriver à la maison, il les soumettait à un test. Alors, qu'est-ce qu'il a dit, monsieur le curé, dans son sermon? Et le grand jeune lui répond, il a parlé de Dieu. Ah, et qu'est-ce qu'il en a dit? Il était pour. Le dimanche suivant, qu'est-ce qu'il a dit, monsieur le curé, dans son sermon? Ah, il a parlé du péché. Ah, et qu'est-ce qu'il en a dit? Il était contre. Il y en a qui ont vraiment le sens de la synthèse. On raconte que dans un monastère, le père prieur, étant allé aider un peu à la cuisine, demande au frère cuisinier ce que le père abbé a dit dans son homélie du matin. Et le frère cuisinier avoue qu'il n'a pas retenu. Il dit « J'écoute de tout mon cœur, mais je ne retiens pas ». Alors le père prieur lui remonte un peu les bretelles en disant que c'est quand même important de se souvenir. Et le frère cuisinier ne se laisse pas intimider ni attrister. Et il lui dit « Voyez, père, j'ai lavé la salade. Elle est toute propre, toute prête à manger. L'eau a disparu, mais la salade est propre. » Oui, dernier conseil d'ancien. Pour qu'une homélie soit bien, il faut une bonne introduction pour capter l'attention, une bonne conclusion pour marquer les esprits et faire en sorte que l'introduction et la conclusion soient le plus rapprochées possible.

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2: Bonjour et merci de nous retrouver pour la foi prise au mot, votre rendez-vous de réflexion. Cette semaine, nous allons ouvrir notre psautier et oser lire certains textes que peut-être nous aimerions ne pas y trouver. Lisons le psaume 130, « Je les hais d'une haine parfaite ». Et puis le 109, qu'il n'y ait personne pour lui montrer de l'amour et que personne n'ait pitié de ses orphelins. Et puis peut-être le pire du pire, si je puis dire, le psaume 137, « Heureux qui fracassera tes bébés contre le roc, âme sensible, s'abstenir ». Alors, comment comprendre cette violence et pourquoi s'exprime-t-elle ainsi ? Certaines de ces imprécations sont si terrifiantes que l'Église catholique, les a expurgées du psautier des fidèles. Faut-il pour autant renoncer à les lire ? Et surtout, que dit ce déferlement de l'image que se fait le psalmiste de lui-même, de Dieu et de son action dans le monde ? Pour répondre à ces questions, deux invités. André Wénin, bonjour.
3: Bonjour.
2: Vous êtes prêtre de Namur, vous êtes également professeur à l'Université catholique de Louvain, professeur d'Ancien Testament, évidemment. Et puis Anton van der Lingen, bonjour.
4: Bonjour.
2: Vous êtes exégète, vous êtes aussi spécialiste d'Ancien Testament et vous êtes pasteur de l'Église protestante des Pays-Bas.
4: Oui.
2: Alors, voilà, j'ai commencé dès ce lancement à poser la question, peut-être d'un mot, est-ce qu'il est vrai que l'Église catholique interdit, enfin, ou ne recommande pas de lire certains bouts ou certains psaumes ?
4: Oui, tout à fait. Donc, dans la liturgie des heures, un certain nombre de psaumes ont été amputés d'une partie et d'autres ont carrément été exclus.
2: Oui.
4: Donc, on ne lit pas les psaumes 58, 85 et 109.
2: Oui.
4: Parce qu'ils font difficulté. Alors, le problème est arrivé au moment du concile. C'est-à-dire, à partir du moment où on va faire la liturgie non plus en latin, mais en français.
2: Mmh.
4: On se rend compte que ces psaumes sont des psaumes difficiles.
2: En latin, enfin, on ne comprenait pas tout.
4: Voilà, qu'ils expriment des sentiments violents, des sentiments de vengeance, etc. Et donc, il y a eu une forme de malaise qui a été discutée dans la commission qui préparait la réforme liturgique, ainsi que parmi les pères conciliaires. Et la majorité, dans les deux cas, était pour maintenir ces psaumes intégralement. Mais Paul VI a décidé, lui, de censurer, il faut bien dire le mot, de censurer ces psaumes, parce que, disait-il, ça risque de poser des problèmes d'ordre psychologique. C'est assez étonnant de voir comment un homme intelligent justifie de manière extrêmement vague. Mais on peut imaginer, bien sûr, qu'un fidèle entrant dans un monastère, participant à l'office, entend des paroles comme celles que vous venez de lire.
2: Les bébés,
4: ça peut quand même, effectivement, mais en même temps, ça occulte d'une certaine manière une partie de ce qui est la parole de Dieu et d'une certaine manière une partie importante, puisqu'elle relève, mais on en reparlera tout à l'heure, elle relève la question de la violence, y compris de la violence, lorsqu'on peut l'exprimer vis-à-vis d'autres ou par rapport à Dieu ou en tout cas en face de lui.
2: Anton van der Lingen, je vous ai aussi demandé de venir parce que vous êtes protestant, donc vous êtes un peu extérieur au débat. Est-ce que dans l'Église, il y a ce même... dans l'Église protestante, il y a cette même censure, entre guillemets ?
5: En fait, j'ai cherché sur Internet si je voyais des objections contre des différents textes, et j'ai, en fait, presque pas trouvé. Par contre, nous avons une autre tradition liturgique sur ce point. Depuis le Calvin, en fait, le protestantisme et la réforme de Calvin, on a accentué énormément l'utilisation des psaumes. Et en 1562, Maître Pierre présente ses 150 psaumes comme des hymnes. Et donc tous les textes du psautier biblique sont remis en poème. actuellement, la situation est très intéressante. Quand j'ai regardé les psaumes en irlandais...
3: Mm-hmm. Oui, parce que là, vous êtes...
5: Il y a tout. Oui, je suis néerlandais.
3: Vous êtes néerlandais.
5: Néerlandophone. Oui. Donc, j'ai regardé les psaumes. Et là, tous les 150 psaumes sont traduits, mm-hmm. mis en

0: en strophe pour chanter pendant les cultes.
1: Y compris les psaumes où on fracasse les bébés.
0: Ils sont tous là. Et sans, comment dirais-je, sans changement de texte. Oui. Par contre, dans la tradition française, donc dans les recueils que j'ai à la maison, j'ai trouvé d'abord, ils ont fait une sélection des psaumes, et là, on a déjà un problème de choix, et parce qu'ils sont remis en strophe, par exemple, pour un des psaumes, justement, le texte qui est un peu difficile à comprendre et à accepter, c'est pas là. Ils sont pas supprimés, ils sont simplement pas traduits. Donc, c'est une autre approche, mais on arrive à la même situation. Par contre, et ça, il faut ajouter, le choix des strophes, des psaumes, oui. Ce sont à des pasteurs, ceux qui président un culte. Oui. Donc, quand j'ai été pasteur actif, voilà, j'ai évité aussi un peu les textes peu délicats, oui, justement.
1: Vous êtes l'un et l'autre spécialiste d'Ancien Testament. Est-ce que cette violence vous surprend? Est-ce que, on va commencer, avant d'arriver à la question des psaumes, peut-être une question générale sur la violence, est-ce que ça vous surprend ou est-ce qu'on peut dire que l'Ancien Testament, c'est très violent?
2: Ce n'est pas que l'Ancien Testament.
1: Oui.
2: L'Apocalypse est un livre extrêmement violent et, à ma connaissance, il fait partie du Nouveau Testament. Oui. Donc, la Bible, effectivement, est pleine de violence, ou en tout cas de récits violents, d'oracles qui annoncent des destructions, de psaumes qui demandent à Dieu de faire vengeance, etc. Donc, indéniablement, la violence est présente dans la Bible. Mais moi, ça ne me dérange pas. Ce qui me dérangerait, c'est qu'elle n'y soit pas. Parce que si elle n'était pas là, ça signifie qu'une partie importante de notre humanité serait complètement absente. Et donc, on ne pourrait pas, en lisant les textes fondateurs, on ne pourrait pas se confronter à cette question, qui est une question de tous les jours, et une question encore, malheureusement, d'actualité. Mmh. La Bible, d'une certaine manière, reflète l'humanité telle qu'elle est, et la manière dont Dieu vient prendre cette humanité par la main pour tenter de lui faire faire un chemin hors de la violence. Mmh. Mais si on n'y avait pas de violence, on ne pourrait pas raconter cela. Donc, je crois que, d'une certaine manière, la Bible fait preuve de réalisme, d'un réalisme que parfois les croyants voudraient évacuer, précisément parce qu'ils voudraient que leur religion ne puisse pas être, d'une certaine façon, critiquable, parce que, précisément, elle prend en compte la violence, qui est un phénomène universel, que je sache.
1: Vous aussi, ça ne vous dérange pas, la violence dans la Bible ?
0: Naturellement, ça me dérange, mais c'est là. Pour ma publication, j'ai cherché les textes. Il y a 600 textes dans l'Ancien Testament où se trouve la violence humaine et 1000 où Dieu est impliqué. Et c'est que l'Ancien Testament et l'Apocalypse, c'est toute autre chose encore. Donc, ça fait partie de la compréhension humaine, de la vie humaine. Et je pense que la Bible est dans ce sens absolument humaine et compréhensible pour chaque personne qui peut le lire. En fait, la Bible est un livre des humains, des gens comme vous et moi, et là, il y a la violence dans chaque aspect de la vie. Mmh.
1: Est-ce que vous vous satisfaisez de l'explication traditionnelle en disant c'est parce que ils sont vieux, ça fait très longtemps, et puis peut-être un peu plus pervers comme explication en disant mais c'est aussi parce que c'était de l'Ancien Testament et d'une certaine façon Jésus-Christ a purifié tout ça et maintenant je vous vois déjà faire la tête. Jésus-Christ a purifié tout ça et en fait voilà c'est un temps révolu, un temps de violence révolu.
2: Oui, ben donc ça c'est moi évidemment je ne peux pas me satisfaire d'une il y a des aspects historiques et effectivement on doit bien reconnaître que ça reflète une société qui avait des formes particulières de violence. Donc, ça, une explication historique est valable. Mais la question reste, même si on a expliqué historiquement pourquoi aujourd'hui nous propose-t-on ce livre à lire? Oui. À propos d'un Jésus pacifique, on peut parler de Marcion, par exemple. Oui. Un Marcion qui, au IIe siècle, élimine de la Bible tout ce qui ressemble à l'Ancien Testament, y compris dans le Nouveau, pour ne garder que Luc et Saint Paul. Hein, pourquoi il fait ça? Tout simplement parce qu'il estime que le Dieu de l'Ancien Testament, qui est un Dieu violent, ne reflète pas le vrai Dieu, qui est celui de Jésus-Christ. Mmh. Plus exactement, celui de Jésus-Christ, vu par saint Paul et par saint Luc.
1: Et par Marcion,
2: bien sûr. Et c'est une des autres premières hérésies qui a été rejetée massivement par la communauté chrétienne de l'époque. Autrement dit, ce sont ces communautés-là qui nous ont transmis un livre avec lequel, quoi qu'il en soit de l'histoire, nous avons à faire nos comptes aujourd'hui.
1: Vous êtes d'accord? Je vous ai vu, quand j'ai dit ça, c'est l'Ancien Testament purifié par le Nouveau.
0: C'est une opposition des deux testaments qui me va absolument pas. On peut jamais comprendre le Nouveau sans bien lire l'Ancien, et c'est un entier, et c'est l'Église qui a décidé que ce soit un entier, donc c'est l'est. Donc, même s'il y a des aspects peut-être un peu plus accentués dans l'Ancien Testament, parce que c'est évidemment plus long,
1: Il y a plus
0: de parties, plus de chapitres, et ça se concentre sur une autre époque, mais ça ne veut pas dire qu'il faut couper la Bible en deux. Et je me dis, en étudiant les textes sur la violence dans l'Ancien Testament, je me dis même que c'est un développement dans les textes présentés, et un développement tardif en quelque sorte. Mm-hmm. C'est, disons, comme on a dit à une certaine époque, le Dieu de l'Ancien Testament, c'était un Dieu guerrier, quelque chose comme ça. Bon, j'ai essayé d'approuver que ça n'est pas le cas. Oui. Le Dieu qui est représenté dans des textes faits par les humains a des aspects, à certains moments, qui sont plus violents qu'avant. Mm-hmm. Et comment ? Parce que les gens vivaient dans une période qui était tellement violente et agressive à leur égard. Je pense régulièrement que c'était l'époque de l'exil, ou peut-être peu après, que les gens, en fait, reflétaient leurs idées et leur compréhension vers Dieu.
1: Ah oui, vous voulez dire que même tout au long de l'Ancien Testament, on ne peut pas dire les textes les plus anciens sont les plus violents et les textes les plus récents sont
0: les plus violents. Absolument pas.
2: Mais la réflexion que tu viens de faire est importante parce que ça montre qu'en fait, quand on lit la Bible, on est toujours devant des représentations. Oui. Et les représentations sont toujours situées, reflètent un point de vue, une situation. Et donc, mais ça, c'est vrai pour tous les textes bibliques, y compris le Nouveau Testament, y compris la manière dont on présente Jésus. Et donc, on est toujours devant des représentations, et les représentations, on dit toujours quelque chose de vrai, de la situation humaine, de la relation avec Dieu, etc., mais elles ne disent jamais qu'une partie. Et donc, cette partie-là, elle est plus ou moins, elle nous plaît plus ou moins, mais en tout cas, elle a des choses à nous dire, et simplement enlever cette partie parce que ça ne nous convient pas, c'est se faire maître de la parole de Dieu et décider soi-même ce que la parole de Dieu a à me dire. Oui. À ce moment-là, on se rend maître de la parole et on n'en est plus serviteur.
1: Je vous propose qu'on commence à faire un petit exercice avec ces psaumes violents, et je vous propose qu'on entende un psaume parmi les psaumes violents, qui est le psaume 58. Alors on va entendre le psaume 58 dans son entier, donc la lecture va être peut-être un peu longue, mais ça va nous permettre justement de voir l'entièreté du psaume et de faire quelques commentaires. Donc le psaume 58.
3: Du chef de chœur Altéchéet, de David, Mictam. C'est vrai, quand vous parlez, la justice est muette. Fils des hommes, jugez-vous avec droiture. Non, sciemment vous commettez des crimes. Sur la terre, vous propagez la violence de vos mains. À peine conçus, les méchants sont dévoyés. Les menteurs divaguent dès leur naissance. Ils ont un venin pareil au venin du serpent. Ils sont comme la vipère sourde, qui se bouche l'oreille, qui n'obéit pas à la voix des enchanteurs et du charmeur le plus habile au charme. Dieu, casse-leur les dents dans la gueule. Seigneur, démolis les crocs de ces lions. Qu'ils s'écoulent comme les eaux qui s'en vont. Que Dieu ajuste ses flèches et les voici fauchés. Qu'ils soient comme la limace qui s'en va en bave, comme le fœtus avorté qui ne voit pas le soleil. Avant que vos marmites ne sentent la flambée d'épines, aussi vive que la colère, il les balayera. Le juste se réjouira en voyant la vengeance. Il lavera ses pieds dans le sang des méchants. Et les hommes diront, oui, le juste fructifie. Oui, il y a un Dieu qui juge sur la terre.
4: Depuis la réforme liturgique issue du Concile Vatican II, la première lecture de la messe est suivie du chant ou de la récitation d'un psaume. Vous n'entendrez pourtant jamais de versets violents. Ils ont été retirés à la suite du Concile. Pour en parler, Régis Burnet reçoit André Wénin, bibliste et théologien, et Simon Anton van der Lingen, théologien et pasteur hollandais de l'Église réformée, une émission de la foi prise au mot diffusée en 2018.
1: Voilà, alors on a entendu

0: Et donc, je pense que comme on a un peu exprimé aux téléspectateurs le fait qu'on allait parler de la violence, il a été très sensible à certaines expressions. Hein, je l'ai dit comme ça, évidemment. Casse-leur les dents dans la gueule, le juste lavera ses pieds dans le sang des méchants. C'est un psaume violent.
1: C'est un psaume indéniablement qui est une expression violente, mais qui est fondamentalement adressé à un Dieu de justice. En réalité, le problème que reflète ce psaume, c'est un problème qui est bien sûr un problème de l'époque, mais qui est aussi un problème peut-être de toutes les époques, c'est que la justice humaine est parfois extrêmement injuste, parce qu'elle fait acception des personnes, qu'elle va juger les puissants de manière vraiment douce, alors que les pauvres ou les gens sans défense peuvent être écrasés par la justice. Et ici, on a, au fond, la prise de parole de quelqu'un qui, ou bien lui-même, innocent à qui on ne fait pas justice parce que la justice est devenue injuste, ou bien qui est témoin de ce fait-là, qui crie vers Dieu, d'abord, plus exactement, dans les 7 premiers versets, qui expose cette situation, une situation où la justice n'est pas juste parce que ceux qui l'exercent abusent de leur pouvoir au profit des riches et non pas au profit des innocents. Et dans la deuxième partie, on crie vers Dieu pour qu'il mette fin à cette situation-là, qui est une situation qui crie vengeance au ciel. Et d'une certaine manière, la violence de l'expression du psaume est le reflet de la violence que subit celui qui le prie parce qu'il est victime d'une violence injuste. Autrement dit, la véritable violence du psaume, c'est celle qui est faite à celui qui le prie, à cet innocent à qui on dénie son droit, et c'est sa propre violence est le reflet, en quelque sorte, de cette violence-là.
0: Vous êtes d'accord ?
2: Oui, j'ose pas opposer un sujet aussi sublime. Non, mais il y a quand même... j'ai lu dans ton livre, et il y a quand même quelques petits aspects qui m'ont frappé. D'abord, l'élite ou les puissants sont appelés les dieux en hébreu.
0: Ouais.
2: Ça, c'est déjà quelque chose de très particulier. Et à la fin, ce mot revient en hébreu, et là, tout à coup, ça devient Dieu comme nous le pensons. Il y a donc une sorte de tension dans le texte qui demande une explication assez profonde de ce qui se passe entre les deux références à Dieu. Et un autre point qui m'a frappé, c'est juste que à la fin, le psalmiste, qui a été touché profondément par les malfaits des autres, fait quelque chose qui est très très remarquable. Il fait une sorte de chantage vis-à-vis Dieu.
0: Oui, c'est ça, hein. Oui.
2: Si tu fais pas ceci, si tu ne frappes pas, si tu interviens pas, voilà, qu'est-ce que disent les autres? Donc, il force Dieu, et voilà une autre forme de violence qui revient. Et ça montre, à mon avis, que tout le langage de ce psaume est un langage de force, de violence, d'oppression, mais aussi d'attaque, et même envers Dieu.
1: Mais je ne suis pas tout à fait d'accord.
2: Ah oui, c'est très bien.
1: En fait, la foi du type qui prie, c'est la foi qu'il a au Dieu de l'Exode. Le Dieu de l'Exode, c'est le Dieu qui a fait justice en arrachant des esclaves à la main de celui qui les esclavagisait.
0: Ouais.
1: Autrement dit, il y a là une foi en un Dieu juste qui, d'une certaine manière, je dirais, fait pression sur le Dieu juste, pour qu'il ne cesse pas de se montrer un Dieu juste, et donc qu'il vienne de nouveau au secours des oppresseurs. Je ne parlais pas de chantage, je parlais de pression exercée sur Dieu.
2: D'accord.
1: Oui, parce que le chantage, ce serait « si tu ne le fais pas, je ne crois plus en toi ».
2: Oh oui, non, mais il ne va pas si loin que ça. Non, je suis d'accord. Par contre, la réaction de Dieu n'est pas mentionnée. Ça reste ouvert, en quelque sorte. Et ça, c'est intéressant aussi, parce que qu'est-ce qu'on fait avec après le psaume? Voilà, on l'a pris, on le prie, on le dit, on... Et quoi donc? Il n'y a pas une sorte de, soulagement, ou une sorte d'exode du problème. L'agression faite reste, la personne qui prie et qui demande Dieu justice reste, et la troisième partie du psaume manque.
0: C'est intéressant, ça veut dire qu'on est en train de... Enfin, si on le lit plusieurs fois, comme une sorte de litanie ou comme en répétition,

0: Oui. Dans un contexte où on attend qu'un autre, parce qu'il est un juste juge, fasse justice, parce que si moi, même de prier le psaume peut être une forme de catharsis par rapport à la violence que l'on ressent, même si le psaume lui-même ne dit pas que ça débouche sur effectivement un apaisement de la violence que je ressens.
1: Donc d'une certaine façon, dans ce que vous dites, c'est qu'il y a une distinction entre la violence de l'expression et finalement le côté pas si violent que ça de ce qu'on demande, en fait. On demande juste la justice.
0: Exactement. D'ailleurs, l'expression finale, le juste lavera ses pas, ce n'est pas ses pieds, mais ses pas dans le sang du méchant. Qu'est-ce que ça signifie? Les pas, c'est la conduite. C'est la conduite de quelqu'un, c'est sa manière de marcher. Or, celui qui prie le psaume, ou le juste, en fait, puisque la justice est injuste, ne voit pas reconnue la justesse de son pas, de sa conduite. Mmh. Il est condamné pour une conduite qui est juste. Eh bien, ce pas-là, il va le laver dans le sang du méchant. Et le sang, c'est quoi? C'est le méchant, quand il aurait été puni, son sang coulera, et le sang du méchant est la preuve que l'autre était innocent. Autrement dit, il va pouvoir justifier sa conduite grâce à la déclaration de culpabilité de ceux qui ont été condamnés.
1: Mm-hmm. Vous êtes d'accord?
0: On est dans une métaphore. Hein, métaphore.
2: Oui, mais pour l'homme moderne qui prie, est-ce que ça suffit? Je me demande. La troisième partie manquant, qu'est-ce qu'on fait avec? Parce que voilà, moi j'éclate. Bon, c'est bien que j'ai quelqu'un qui entend, qui est prêt à m'écouter. Mais est-ce que ça suffit pour vraiment se libérer de cette tension, de ces idées, de cette agressivité, de cette violence qui est en moi aussi, parce que je réagis. Là, je me demande si le psaume n'est pas trop court.
0: Oui, mais je ne suis pas sûr qu'il faille demander à un psaume d'apaiser complètement la violence qui est en moi.
2: Non.
0: Il en est une expression, d'ailleurs, d'autant plus que les psaumes sont présentés comme la prière de l'Église, et pas nécessairement la prière du croyant individuel, et que prier un psaume comme celui-là peut être une façon de prendre dans sa propre prière les sentiments de gens qui sont précisément plongés dans ce sentiment d'injustice, et donc demandent violence à Dieu. Autrement dit, le psaume ne va pas régler le problème, mais le psaume peut être un élément qui permet de dépasser une certaine forme de violence, ou d'assumer la violence que d'autres subissent dans sa propre prière pour la porter devant Dieu, peut-être à un moment où eux sont incapables de le faire.
1: Vous diriez quoi, justement? Quelqu'un qui vient vous dire « ce psaume-là, je n'arrive pas à le prier parce que je n'ai pas la réponse. » Parce que votre question est intéressante, c'est-à-dire que ça renvoie en fait au travail de celui qui prie. Le psaume ne fait pas tout.
2: Non. Écoutez, j'ai eu ça dans ma carrière pastorale, avec le Notre Père. Il y avait une dame qui voulait absolument prier, pardonne-nous nos offenses, parce qu'elle ne pouvait pas pardonner l'autre.
1: Oui.
2: Donc, on peut se taire aussi. Et je suis d'accord avec André, ce sont des psaumes de l'Église, ou de la famille juive, ce sont des psaumes d'une tradition, grande tradition. Ce sont des psaumes que nous disons ensemble. Et c'est comme avec la confession, par chaque phrase, et je prends pour 100% pour moi, mais avec 1000 personnes autour de moi, on arrive peut-être à vraiment confesser la foi.
1: Vous voulez dire le credo, oui, la confession de foi.
2: Oui.
1: C'est-à-dire qu'on ne nous demande pas de valider chaque, et en tout temps chacune des propositions. Vous avez
2: donc,
1: raison.
2: Ça compte aussi pour les psaumes. Naturellement, on peut reprendre les émotions de quelqu'un qui est dans les grands problèmes, ou des difficultés, ou l'injustice. Et voilà, on reprend. Et il faut citer d'autres psaumes aussi, ou d'autres textes.
1: Oui.
2: J'ai toujours peur de piquer une petite pièce d'un texte pour en tirer une énorme conclusion. Et il faut éviter aussi avec les psaumes qu'on fait de la théologie sur un psaume.
1: Oui.
2: Ça fait partie d'un entier. De nouveau, 150 psaumes, c'est déjà beaucoup.
1: Oui. Je vous propose qu'on prenne un autre psaume. Alors là, ça a été. Je pense que ça sera une surprise pour beaucoup de nos téléspectateurs, parce que c'est un psaume qu'on connaît très bien, en particulier par la chanson. C'est le fameux « Là-bas, au bord des fleuves de Babylone, nous restions assis, tout éplorés ».

0: Je ne vais pas vous mettre à vous chanter du bonnet M, mais c'est, ça a été très à la mode à un moment. Et en fait, qui va être la surprise, eh bien, c'est la fin. Alors, on ne va pas dire la fin. On va entendre cette fois-ci, enfin là aussi, pardon, le psaume 137, 138 selon la numérotation, en entier. Et prêtez attention à la fin, vous allez voir, vous allez être surpris.
1: Là-bas, au bord des fleuves de Babylone, nous restions assis tout éplorés en pensant à Sion. Au sol du voisinage, nous avions pendu nos lyres. Là, nos conquérants nous ont demandé des chansons et nous ravissèrent des airs joyeux. Chantez-nous quelques chants de Sion. Comment chanter un chant du Seigneur en terre étrangère? Si je t'oublie, Jérusalem, que ma droite oublie, que ma langue colle à mon palais si je ne pense plus à toi, si je ne fais passer Jérusalem avant toute autre joie. Seigneur, pense au fils d'Édom qui disait au jour de Jérusalem « Rasez, rasez jusqu'aux fondations. Fille de Babylone, promise au ravage, heureux qui te traitera comme tu nous as traités. Heureux qui saisira tes nourrissons pour les broyer sur le roc. »
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0: Voilà, donc ça c'est la surprise, parce que c'est vrai que c'est un psaume qu'on connaît par les négros spirituals, hein, et qu'on chante très volontiers, mais comme par hasard, on chante assez rarement le dernier couplet. Alors qu'est-ce qu'on fait de ça?
3: Justement, ce psaume était dans le recueil francophone, justement, la dernière partie n'est pas mentionné.
0: Voilà, c'est tout à fait ça.
3: C'est juste à...
4: Oui, dans les bréviaires, il est entre... quand il y est, il est entrecroché.
3: Voilà. Voilà, bon.
0: Alors, peut-être il faudrait le lire en entier, enfin, peut-être faire une sorte de lecture au fil du texte, peut-être, pour essayer de voir quel pourrait être le sens de ce psaume, en fait. Enfin, comment, si on le lit en entier, qu'est-ce que ça produit? Et surtout, qu'est-ce que ça produit quand on supprime la dernière partie?
4: Voilà, en fait, amputer un psaume, c'est refaire un autre psaume.
0: C'est ça, voilà. Exactement.
4: Et donc, en fait, on a ici une situation au point de départ qui reflète la situation de ceux qui ont été exilés de Jérusalem à Babylone. C'est des gens qui ont vécu un traumatisme profond. Ça, ils ont subi un siège où il y a eu des cas d'anthropophagie, où il y a eu de la souffrance. Ces gens sont partis, ont tout laissé. Ils ont perdu leur pays, ils ont perdu leur structure politique, ils ont perdu le temple et donc aussi Dieu. Donc ce sont des gens qui sont véritablement dans une détresse profonde et qui se réunissent entre eux, près des fleuves de Babylone, pour pleurer en se souvenant de Sion, qui est le nom théologique, si je peut dire, de Jérusalem, c'est-à-dire le Jérusalem en tant qu'il est le lieu où Dieu habite. Et là, ils ont pendu leur lyre au sol des alentours, comme s'ils n'étaient plus capables de se mettre à chanter, précisément parce que la tristesse est trop forte pour qu'ils puissent se mettre à chanter entre eux, éventuellement dans le souvenir de Sion. Et là, il y a des gens, ceux qui les ont déportés, se mettent à leur demander de chanter et leur dire « Chantez-nous des cantiques de Sion ». Mais quand on va voir dans le psautier, les cantiques de Sion, c'est des cantiques qui chantent la ville de Jérusalem comme étant la ville du grand roi, qui est indestructible, qui est imprenable, etc. Autrement dit, ça les renvoie à quelque chose qui s'est avéré faux dans leur histoire, puisque Jérusalem a été prise et qu'ils sont en exil. Autrement dit, ce que les Babyloniens leur demandent est vraiment ironique et profondément sarcastique.
0: C'est humiliant.
4: Humiliant pour eux. Allez, chante un petit peu ces chants qui disaient que Sion est inviolable. Regardez-vous maintenant. Ouais. Autrement dit, il y a là quelque chose d'absolument violent dans une sens, cette manière apparemment banale de demander aux gens de leur chanter une petite chanson. Enfin. Et alors, eux, ils disent, mais comment pourrions-nous chanter un chant d'Adonai dans une terre étrangère? C'est impossible pour nous de pouvoir reprendre ces chants-là, parce que précisément, notre histoire, d'une certaine manière, dément cela. Et en même temps, en disant, mais puisque nous sommes en exil, peut-être parce que nous avons péché, c'est en tout cas la lecture de Théronomiste, puisque nous sommes en exil et que nous avons péché, nous ne pouvons pas chanter un chant qui rappelle notre Dieu. Mais ils ajoutent que malgré cela, malgré leur peine, malgré leur détresse, si je t'oublie, Jérusalem, que ma droite oublie, que ma langue s'attache à mon palais, si je ne me souviens pas de toi, si je ne fais monter Jérusalem au sommet de ma joie. Autrement dit, ce qu'ils espèrent, hein, c'est de pouvoir reprendre leurs droits pour jouer de la lyre, c'est de pouvoir chanter, donc que leur langue ne s'attache pas à leur palais pour pouvoir chanter, précisément parce qu'ils espèrent que les promesses de restauration de Jérusalem, qui sont dans les prophètes, par exemple le prophète Isaïe, que ces oracles de restauration puissent s'avérer un jour.
0: Mmh. Alors, si on s'arrête là, qu'est-ce qu'on a comme psaume?
4: Eh bien, on a un petit psaume bien gentil, une sorte de pastoral de gens qui racontent un peu leur expérience traumatisante au bord des fleuves de Jérusalem, en disant qu'ils nous n'oublieront jamais Jérusalem.
3: Oui, et la situation a été déplorable, c'est évident. Et donc, en fait, c'était une certaine lassitude aussi. Parce que, voilà, on n'a pas de roi, on n'a pas de temple, on n'a pas de nation, on n'a pas d'armée, on n'a pas rien. En fait, on n'a même pas une existence, parce qu'ils sont attaqués de tous côtés, et ils cherchent lentement à se redresser, avec les mots de Jérémie, voilà, faites-vous des enfants, bénis des mariages, faites des vignes, tout ça, pour récupérer ou de toute façon rester en vie.
0: Ouais.
3: Ça, c'est leur propre but. Mais le psaume,
4: oui. Jusque-là, en tout cas, c'est une forme de lamentation.
0: Ça répond à rien. Ça répond à rien.
4: En fait, ce n'est pas une prière. Jusque-là, on n'a absolument pas, on s'est absolument pas adressé à Dieu. On a simplement décrit une situation traumatisante avec un espoir de peut-être un jour retrouver la joie de Jérusalem.
0: Oui, parce que c'est ça qui est intéressant. C'est que quand on coupe en s'arrêtant, donc si je ne fais passer Jérusalem avant toute autre joie, donc avant le passage violent, le verset qui devient important, c'est si je t'oublie, Jérusalem. On a fait une sorte de nostalgie.
4: D'une Jérusalem qui serait une ville inviolable.
0: Voilà, et inébranlable. Une ville parfaite.
3: Ouais. Ça devient une sorte d'idée pour un avenir quelconque, mais pas très clair, pas très pratique.
0: Oui.
3: Parce qu'ils savent qu'il y a un tas de pierres à Jérusalem, il n'y a pas de temple, il n'y a rien.
0: Oui.
3: Ils ont laissé ça en détresse, mais bon. Donc, l'idée de Jérusalem, de la revoir, implique pour moi que c'est une sorte d'attente dans l'avenir, mais un peu comme le Jérusalem éternel de
0: l'Apocalypse. Mais est-ce que c'est pas ça qu'on aimerait dans une religion? Vous voyez, une religion un peu idéale, où finalement, oui, on nous a fait beaucoup, beaucoup de mal, mais comme on est très gentil, on espère juste qu'on rentrera un jour à la maison, mais si on n'y rentre pas, c'est pas très grave.
3: Bon, c'est pas ma foi. Disons, il faut... Non, la Bible est beaucoup plus active, demande beaucoup plus de continuer à espérer, mais pas seulement espérer, mais crier aussi. D'abord, faire à Babylone, par exemple, un endroit pour vivre, pour construire une école, pour construire une synagogue, pour apprendre, pour la louange, pour tout faire. Et ensuite, on va sans doute revenir vers Jérusalem, parce que c'est la terre promise, en quelque sorte. Mais... pas inactif, pas... Voilà, on va voir. Non, ça...
4: Effectivement, donc je crois qu'on serait dans une vision un peu idyllique d'une religion qui promet un bonheur alors que par ailleurs on est dans la souffrance et dans le malheur.
0: C'est ça.
4: C'est une religion
0: beaucoup moins engageant, hein,
4: oui,
0: parce qu'il n'y a pas de responsabilité, pas
4: absolument,
0: de.
4: Ouais.
0: Alors
4: la suite. Là, souviens-toi, Adonai.
0: Oui.
4: Donc là, il y a une interpellation
0: Adonai,
4: de Dieu.
0: Adonai, c'est donc le nom.
4: Voilà,
0: c'est
4: le nom de Dieu, le tétragramme que nos amis juifs ne prononcent pas.
0: Et vous non plus, vous avez
4: raison. Moi non plus, je fais ce choix-là. On pourrait traduire Seigneur.
0: Oui,
4: donc il y a une interpellation de Dieu pour qu'il se souvienne, et qu'il se souvienne de quoi? Il se souvienne des fils d'Édom. Alors Édom, en fait, c'était une nation proche d'Israël qui s'est faite en fait les alliés de Babylone lorsque les armées de Babylone ont envahi le pays de Juda et ont pris Jérusalem. Et les fils d'Édom non seulement étaient des complices, mais ils étaient là. Et Souviens-toi, Adonai, ou Seigneur, pour les fils d'Édom, du jour de Jérusalem, quand il disait rasez, rasez-la jusqu'aux fondations. Autrement dit, on a là une image, même donc, en citant les mots des gens, une image de la radicalité, de la haine de ces gens-là qui voulaient raser complètement ce voisin qui les avait toujours dérangés. Bref, on a là l'écho de la souffrance qui était ressentie à entendre que des gens voulaient la destruction totale de leur ville. Et il continue, fille de Babylone. Alors là, c'est plus seulement des épigones, hein, ça devient véritablement l'envahisseur lui-même. Fille de Babylone, c'est une façon de parler du peuple de Babylone. Oui, hein, la dévastée, autrement dit, celle qui est promise à la dévastation. Et là, vous avez la foi du peuple qui pense que celui qui l'a détruite ainsi sera un jour châtié par Dieu pour avoir abusé de sa position. Hein, l'idée de la Bible, c'est que Babylone était chargé par Dieu de punir Jérusalem, de punir Israël, mais il est allé bien au-delà de ce que Dieu aurait voulu. Et donc cette violence excédentaire absolument gratuite, hein, sera un jour apurée, si je peux dire, et il dit ici, heureux qui te traitera comme tu nous as traités, oui. Mais ça c'est une mauvaise traduction, oui. C'est qui te repayera le mal que tu nous as fait, oui. Et le verbe repayer, c'est un verbe de justice de nouveau, c'est un verbe qui dit qu'on va rendre au coupable la monnaie de sa pièce, si mm-hmm. je peux dire, mais au terme d'un procès. Or, pourquoi est-ce que c'est important de châtier un coupable lors d'un procès ? C'est parce que la paix sociale n'est possible que si le coupable est reconnu coupable par une punition et si l'innocent est reconnu innocent par la déclaration de son innocence. Mmh. C'est bien de ça qu'il s'agit ici. C'est de déclarer que Babylone, parce qu'elle est allée bien au-delà de ce qui est possible dans la violence, eh bien, un jour, heureux celui qui fera justice. Mmh. Une justice qui sera aussi destinée à faire en sorte que la paix entre les nations puisse se rétablir, parce qu'on aura reconnu que cette puissance de Babylone était beaucoup plus violente. Et alors, il ajoute, heureux, voilà. Qui saisira et fracassera tes nourrissons contre le rocher. Et là, vous avez un texte de Nahum qui dit que, précisément, c'était la manière dont les Babyloniens cherchaient à casser, mais à montrer qu'ils voulaient déraciner ce peuple, y compris en tuant les petits-enfants. Et donc ici, on a tout à fait le traumatisme de gens qui disent, eh bien, ce qu'on nous a fait, eh bien, il faudrait qu'eux-mêmes se rendent compte de ce qu'ils ont fait en subissant la même chose, d'une certaine façon. Et c'est une autre manière de parler d'une espérance de la justice, même si effectivement, l'expression est extrêmement violente, mais je reprends l'idée que je proposais tout à l'heure, c'est le reflet d'une violence qui d'abord a été subie. Et donc ça peut aussi, pour celui qui lit ce psaume, ça peut aussi lui donner la conscience l'expression violente, hein, peut lui donner conscience de ce que peuvent subir les victimes, de ce qu'ils peuvent subir, jusqu'à vouloir que les autres subissent la même chose qu'eux ont subi de leur part. Et donc il y a quelque chose qui nous fait prendre conscience aussi en lisant ce psaume de la violence humaine et de la destruction de l'âme humaine dont elle est capable.
0: Antoine van der Linden.
3: C'est le miroir. Et en fait, les victimes réagissent de la même façon que ceux qui ont fait du mal. Et nous appelons ça humainement, parfois aussi, justice. Ouais. Il ne faut pas faire l'erreur de penser que les images dans lesquelles la Bible a été écrite sont toujours très très élevé ou très très très bien ou très éthiquement correct. Non, en fait, ce que le texte reflète, c'est le même vouloir de rétribution qui s'est présenté dans les textes, mm-hmm. et dans a fait envers eux, oui. Les enfants avec les crânes foutus, tout ça. C'est le langage qui revient, oui. Parce qu'on ne sait pas se prononcer d'une autre façon.
0: Oui. Oui, oui. Oui, c'est important ce que vous voulez dire. On ne sait pas faire autrement. C'est-à-dire que quand on est dans une forme de violence absolue, avoir des idées moralement acceptables et éthiquement propres, c'est pas possible.
4: En plus, il faut peut-être ajouter quelque chose. Donc, tu parles de justice. En fait, il y a un mot qu'on utilise, notamment, tu as cité tout à l'heure, oui. un psaume qui parlait de Dieu des vengeances. Oui. Hein. En fait, le mot vengeance est un mot qui, en hébreu, est beaucoup plus ambigu qu'en français. Le mot vengeance peut être utilisé dans un contexte geste judiciaire, mmh. où faire vengeance, c'est d'une certaine manière restaurer la justice, comme je le disais tout à l'heure, en châtiant le coupable et en élargissant l'innocent. Mais c'est un mot vengeance, et donc ça peut aussi glisser du côté de quelque chose qui sort du cadre du judiciaire, oui. et donc qui devient illégitime, et qui en général, alors que le cadre judiciaire veille à ce qu'il y ait une proportionnalité entre la faute et la punition, la vengeance en dehors d'un cadre judiciaire va aller bien dans l'excès. Et donc il y a dans ce mot-là, mais aussi dans les psaumes qui reflètent en quelque sorte ce mot-là, quelque chose qui dit quelque chose de très juste de l'ambiguïté qu'il y a. Lorsqu'on a été victime d'une violence ou lorsqu'on veut châtier un violent, hein, l'ambiguïté qu'il y a, qu'est-ce qui fait que c'est encore la justice ou que ça va au-delà ? Oui. Et donc ça, d'un point de vue anthropologique, c'est important, parce qu'aujourd'hui, on a beaucoup insisté, par exemple, je pense au cas de la Belgique, hein, sur le statut des victimes, hein, mais à la limite, les victimes demanderaient à la justice de faire vengeance, oui. donc d'aller au-delà de ce qui est, de ce qui est valable. Et donc ça reflète un problème qui est encore un problème tout à fait actuel, et qui est à même, enfin, c'est donc une manière de parler qui peut nous rendre aussi sensibles à qu'est-ce que c'est que faire justice, qu'est-ce que c'est que faire vengeance, et comment éventuellement trouver sa juste, la juste voie ou la juste mesure entre les deux.
0: Est-ce que ça correspond plus à votre foi ? Vous nous avez dit, quand je m'arrête à simplement le passage pas violent, ça, c'est trop, comment dire, évanescent, c'est trop bon. Est-ce que là, le fait de hurler, ça fait aussi partie de la foi ?
3: Oui. J'ai entendu des gens hurler dans des situations complètement difficiles, quand ils ont perdu une personne, une autre. Et ça existe, c'est humain, et il faut éviter de faire de la Bible quelque chose, un livre qui surmonte nos émotions, ou même les mauvaises émotions, dit-on. Oui. Elle est trop simple. La Bible est dans ces textes aussi, dans ce psaume, quelque chose qui raconte la vraie vie et les vraies émotions. Là, on arrive à peut-être des termes qui nous ne plaisent pas trop, mais c'est culturellement très influencé. Oui. Ça colle pas, mais non, il faut être gentil à tout le monde, blablabla. Mais la Bible est beaucoup plus proche de l'humain, de la vraie humanité qui est fort, qui n'accepte pas, qui s'oppose, qui veut se venger. Ce sont des émotions qui font partie de notre vie et journalière. Et bon, les psaumes ne sont pas trop loin de nous dans ce sens.
4: Et en plus, je pense que je suis tout à fait d'accord avec ce que tu dis, mais moi je ferai un pas de plus, c'est que le fait que ces psaumes-là aient été accueillis dans le psaume, dans la prière d'Israël et de l'Église, puisqu'elle a repris cette prière, elle dit qu'aucun sentiment, aucune émotion humaine n'est indigne de Dieu. Devant Dieu, on peut être soi-même jusque dans cette vérité-là, de la violence ou du désir de vengeance qui nous habite. Et ça, c'est à mon avis quelque chose de tout à fait fondamental, c'est que Dieu nous regarde comme nous sommes. Dans mon livre, je fais je rappelle une conversation que quand j'écrivais ce livre avec une collègue italienne qui me dit, ben, ce que tu me dis, ça me fait penser à certains jours où ça n'a pas été, je suis furieuse parce que j'ai des contretemps, parce que des gens m'ont empêché, etc. Et donc j'arrive chez mon mari et je commence à engueuler et je me rends compte au moment où je parle que je suis tout à fait excessive dans ce que je dis. Mais mon mari, il est capable de comprendre. Il est capable de recueillir mon émotion, de me permettre de la dépasser, et puis alors d'entamer un chemin de réflexion ou un chemin de plus de raison. Et donc, je pense que dans ces psaumes-là, il y a quelque chose de ça. Dire devant Dieu, se dire dans sa vérité, même si cette vérité n'est pas brillante, mais se dire devant Dieu, c'est peut-être aussi la possibilité, dans un deuxième temps, de trouver un peu de distance et de se saisir du problème, mais d'une manière plus raisonnée, d'une manière peut-être aussi plus juste, d'un point de vue humain et d'un point de vue chrétien ou juif.
0: Vous êtes d'accord ?
3: Oui, c'est très bon.
0: Vous aviez dit, parce qu'on arrive à la fin de l'émission et il manque en fait un dernier psaume qu'on pourrait analyser. Vous avez dit, je trouvais ça très intéressant, à partir du psaume précédent, il manque la réponse de Dieu. Qu'est-ce qu'on fait de tous les psaumes où on demande à Dieu d'être violent ? Qu'est-ce qu'on fait aussi de tous les passages, puisqu'on peut peut-être aller un peu plus loin, où Dieu se montre un peu violent, enfin, ou en tout cas ne correspond pas au Dieu gentil, plein d'amour qu'on aimerait ou qu'on serait en droit d'attendre, vous voyez ce que je veux dire.
3: Vous avez combien d'heures ?
0: J'ai 6 minutes.
3: Justement. Donc, en fait, vous me demandez un certain théodicée, l'explication oui. de Dieu.
0: Peut-être

0: Peut-être pas, mais voyez.
1: Qui va beaucoup plus loin que ça. Et à mon avis, les images que nous avons créées, nous les humains, ont créées de Dieu, changent tout le temps. Dans la Bible, il y a d'autres, et maintenant c'est pas en vogue de dire que Dieu est fort ou Dieu est puissant ou tombe sur nous. Bon, non, il faut avoir un Dieu gentil à notre
0: oui.
1: époque.
0: Oui.
1: Mais bon. Et je sais pas pourquoi, parce que les images de Dieu que nous avons sont diverses, mais reflètent aussi nos émotions envers lui.
0: Oui.
1: Et là, dans cette va-et-vient entre Dieu et les humains, il y a des images qui se développent. Et parfois, Dieu est peut-être pas si gentil comme ça. Et peut-être il se montre envers nous aussi d'un côté punitif. Je sais pas. On espère de non.
0: Oui.
1: Mais les images qui se présentent de Dieu dans les psaumes, dans les textes bibliques, ne sont pas toujours très agréables.
0: Oui.
1: Et on ne peut pas les couper de la Bible, ça, c'est, à mon avis, c'est absolument faux. Mais il faut se rendre compte qu'il ne faut pas idéaliser Dieu, en quelque sorte. Oui. Faire un idéal très bon, très aussi. Mais il y a d'autres aspects qui se montrent dans les psaumes. Et le psaume dont vous référez, c'est la troisième partie qui manque. En fait, c'est quelle est la réponse de Dieu? Quelle est la réaction? Qu'est-ce qu'il fait avec? Moi, oui. je ne sais pas.
2: Mais moi, j'ai analysé dans mon livre un psaume.
0: Vous savez.
2: Non, je ne sais pas. Mais, non, mais dans les psaumes, dans oui. certains psaumes, il y a un titre. Et il y a le psaume 59, je pense, qui commence par un psaume de David, quand Saül envoie à garder la maison pour le faire mourir. Autrement dit, on le met dans une situation qui est reflétée au chapitre 19 du premier livre de Samuel. Et là, on voit David qui crie, qui décrit les gens qui l'espionnent comme des chiens qui rôdent, etc. Et il demande des choses comme, par exemple, ne les tue pas de peur que mon peuple oublie, secoue-les dans ta puissance, mets-les à mal pour faire une leçon. Et puis après, il demande quand même, achève-les avec fureur, qu'il n'en reste rien, etc. Et ils verront bien qui est le maître du pays, à savoir c'est Dieu. Si vous retournez dans le livre de Samuel, au chapitre 19, eh bien, Dieu n'intervient absolument pas. C'est Michal, l'épouse de David et la fille du roi Saül, qui va permettre à David de s'enfuir en passant par la fenêtre, etc. Peut-être que on pourrait imaginer qu'au fond, la réponse de Dieu, c'est Michal, qui plutôt que de faire en sorte que David soit livré à ses bourreaux, lui permet de fuir. Et au chapitre suivant, lorsque Jonathan, l'autre enfant de Saül, vient proposer à David de retrouver Saül, etc., eh bien David est capable d'aller retrouver Saül lorsque Saül lui pardonne. Autrement dit, on voit que le chemin qui s'est passé, c'est qu'au fond, la réponse de Dieu, ou en tout cas une réponse au psaume, c'est la liberté de David, c'est son salut. Et puis après ce salut, David a retrouvé d'une certaine manière ses esprits et est tout à fait capable d'être humain avec son beau-père, avec Saül. C'est c'est une trace que Dieu peut-être répond à ces choses-là d'une manière qui nous échappe complètement.
0: Oui, c'est ça, c'est ce que vous soulignez, c'est le côté inattendu.
2: Tout à fait.
0: C'est le côté inattendu. Bien, ça va être difficile de faire une conclusion, il reste 3 minutes. Alors je vous propose peut-être de présenter trois de vos livres et peut-être que vous nous expliquiez ce que vous avez voulu faire dans ces livres. Ça servira un peu de conclusion à cette émission. Alors, Anton van der Lingen, vous avez écrit « La guerre et la violence dans la Bible », c'est donc paru aux éditions du Cerf. Qu'est-ce que vous avez voulu montrer ?
1: Différentes choses. Et en fait, le titre est un peu trop court, parce que là se trouve aussi la paix et l'espoir profond qui en émane. J'ai essayé de noter les différents textes sur la guerre, sur la violence, sur la paix, les différentes traditions qui s'intermélangent dans la Bible. Il y a énormément de mots qui reflètent l'agressivité humaine, qui reflètent les guerres entre nations, mais aussi en couple, partout. J'ai essayé d'énumérer tout ça sans vraiment donner une réponse complètement fixe.
0: Oui.
1: sans aboutir. Mais de toute façon,

0: j'ai note que les grands mouvements, à la fin, les grands mouvements de paix sont aussi un résultat des conceptions sur la guerre, la violence, la paix, l'étranger qui compte aussi dans la Bible. Et ce sont des émanations qu'on peut retrouver, naturellement, sur des guerriers, mais... Ouais. Aussi les pacifiques, en quelque
1: sorte. Oui, c'est quelque chose que je retiens aussi de votre livre. C'est cette Bien. Idée que c'est pas en ne parlant pas c'est en ne parlant pas de la guerre qu'on fait la paix. C'est pas en censurant le discours violent qu'on devient pacifique.
0: Non, absolument pas. Il faut faire quelque chose. On fait la guerre, mais on fait aussi la paix.
2: Au contraire, à dénier la violence dans ses paroles, on risque que la violence revienne par des canaux qu'on ne maîtrise pas du tout.
1: Tout à fait. Alors, André Winin, on a déjà commencé à bien voir votre livre « Psaume censuré, quand la prière a des accents violents ». C'est dans la même collection « Lire la Bible » d'Urserf. Alors, peut-être que on ne peut...
2: Là, simplement, je prends une bonne partie des psaumes qui ont été censurés, soit totalement, soit partiellement, pour montrer comment on peut en faire une lecture qui est nourrissante, à la fois pour la réflexion et pour la vie chrétienne.
1: Mais vous m'avez dit, mais surtout n'oublie pas de montrer en même temps « Naissance d'un peuple, gloire de Dieu », Exode 14-15, qui est paru à la nouvelle collection des éditions Lessius, qui s'appelle « Péricope ». Alors pourquoi ? Ça, c'est intéressant.
2: Mais c'est parce que c'est le même thème, d'une certaine manière, puisque le chapitre 14 de l'Exode, c'est la fameuse traversée de la mer Rouge, où Dieu enfonce les Égyptiens dans la mer et les fait mourir, ce qui donne lieu à de grandes réjouissances du côté d'Israël. Autrement dit, c'est un essai de lecture d'un texte, pour d'un tout grand texte, puisqu'on en parle, on le lit à la veillée pascale, d'un texte pour montrer comment, au-delà des aspects violents d'un texte, quelque chose de profondément fondamental se dit de l'expérience d'Israël, mais aussi de l'expérience de tout croyant.
1: Oui, et ça nous rappelle ce que vous disiez, c'est qu'il ne faut pas absolutiser un texte pour en faire une théologie, il faut toujours lire en la Bible de manière polyphonique.
2: Exactement.
1: Merci beaucoup à tous les deux, merci de nous avoir suivis. 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Merci encore, on se retrouve la semaine prochaine.

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1: Laudetur Jesus Christus.
2: Il ne reste plus que quelques heures avant le départ du pape pour la France. Son cinquième voyage apostolique avant Lourdes et Metz, Léon XIV est attendu donc à Paris demain. Après des mois de préparatifs, le cœur est à la joie pour les fidèles qui attendent les paroles du pape. C'est ce que nous verrons en début de journal. Léon XIV devrait se faire en France le défenseur de la fraternité et de la dignité humaine pour que le monde ait la vie. C'est le thème de ce déplacement dans un pays qui vient de légaliser l'aide à mourir. Vous entendrez à ce sujet l'archevêque de Paris. À la une de l'actualité internationale, cette fois le tête-à-tête des chef des deux plus grandes économies mondiales, la visite de Xi Jinping à la Maison-Blanche ne sera pas suivie par les journalistes de CNN ou de Politico, interdit d'accès par Donald Trump malgré une décision de justice. Et puis enfin, nous irons au Népal, un mois après la crue dévastatrice qui fit des centaines de morts.
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2: Bonsoir à tous, demain à la même

0: heure, le pape sera en France. Léon XIV quittera Rome ce vendredi matin à 7h50. Il est attendu à Paris vers 10h. Ce cinquième voyage apostolique conduira Léon XIV à Paris, Lourdes et Metz en France. Le pape américain, aux origines normandes, part à la découverte d'un pays très largement sécularisé. Un Français sur quatre se déclare aujourd'hui catholique. Mais c'est une terre où le catholicisme connaît une nouvelle jeunesse, avec un engagement plus prononcé et une augmentation notable du nombre de catéchumènes, jeunes ou plus âgés. Les catholiques de France sont impatients de rencontrer le successeur de Pierre. Notre envoyé spécial à Paris, Jean-Charles Puzolu, est allé à la rencontre de fidèles parisiens privés de pape depuis la venue de Benoît XVI. C'était en 2008.
1: La cathédrale Notre-Dame s'est parée des couleurs du Vatican pour accueillir Léon XIV vendredi après-midi lorsqu'il présidera les vêpres avec les prêtres, les religieux et les personnes consacrées du diocèse de Paris. Les fidèles qui l'attendent savent d'ores et déjà qu'ils vont vivre un temps fort, comme en témoigne Monseigneur Olivier Ribadeau-Dumas, recteur de la cathédrale Notre-Dame.
2: Un moment fort qui permettra aux catholiques de se rendre compte que s'ils sont minoritaires dans la société française, ils ont encore quelque chose à dire.
1: Léon XIV rencontrera aussi des témoins décomplexés, des milliers de jeunes heureux d'exprimer publiquement leur foi. Jason a 25 ans, il sera présent pour la veillée au Stade de France vendredi soir, puis à la messe samedi après-midi, place de la Concorde. Ce qui l'attend, c'est
3: un message d'unité, de communion, de fraternité et de joie à travers ce beau moment qu'on va vivre.
1: Jason a vécu la préparation de la visite en paroisse et sur les réseaux sociaux où
3: on parle que de la venue du pape. On parle aussi de comment le Christ se manifeste à travers la venue du pape, du cœur à cœur qu'on va faire avec le Christ à travers cet événement-là. C'est l'effervescence sur les réseaux sociaux à l'idée de voir le pape.
1: Les catholiques français attendent aussi que le pape apporte son soutien sur d'autres thématiques telles que la défense de la vie, alors que le pays vient d'adopter une loi sur l'aide à mourir. Ils attendent aussi une parole sur la valeur de l'accueil des migrants, notamment dans un contexte où la division tente à devenir le discours dominant. Enfin, au-delà des prises de parole, des homélies ou des discours officiels, ce voyage sera aussi composé de gestes, petits et grands, capables de donner une énergie nouvelle aux fidèles et à leurs pasteurs. À Paris, Jean-Charles Puzolu, Radio Vatican.
0: Et après des mois de préparatifs complexes, le moment est donc arrivé. Joie et une parole attendue, celle du pape, Monseigneur Laurent Ulrich, l'archevêque de Paris, qui accueillera Léon XIV demain, revient pour nous ce soir sur le thème de ce déplacement pour que le monde ait la vie, thème choisi alors que la France, on vient de l'entendre, vient de légaliser l'aide à mourir.
4: La société, les sociétés occidentales, les sociétés dans lesquelles nous sommes, sont plus préoccupées du bien-être et se disent qu'une fois que le bien-être ne peut plus atteindre un certain standard, la vie est considérée comme ne valant plus la peine. Et donc, je crois qu'il y a une lutte assez profonde, une lutte pour le moral, pour la justice la plus profonde à l'égard de tous, pour le respect le plus assuré à l'égard de tous. Il y a là quelque chose qui mérite d'être en permanence transformé et que le goût de vivre que nous recevons, nous, dans notre foi, peut être transmis, porté par des gens, même s'ils ne partagent pas notre foi chrétienne, pour que ce soit vraiment le respect des autres, le désir d'une fraternité vécue à tous les instants de la vie pour porter ceux qui sont le plus en difficulté. C'est cela qui est visé et que j'espère le pape voudrait encourager.
0: Monseigneur Ulrich, l'archevêque de Paris, à la veille de ce déplacement, le secrétaire d'État Pietro Parolin souligne l'importance d'un engagement partagé autour de la dignité humaine, de la fraternité, des grands défis éthiques et culturels en cours en France. Il espère que cette visite apportera espérance et confiance face au désenchantement social. Bref, créera un nouveau dynamisme. Un entretien à retrouver sur notre site internet vaticannews.va. Vous pourrez y suivre également l'ensemble des rendez-vous de demain déjà. La rencontre avec les autorités à l'Élysée, le discours de Léon XIV à l'Agence onusienne pour l'éducation, la science et la culture en début d'après-midi. Et après l'UNESCO, le pape célébrera donc les vêpres à Notre-Dame de Paris avant le grand rendez-vous avec les jeunes au Stade de France à Saint-Denis, à suivre aussi sur nos pages Facebook et YouTube. À la une de l'actualité internationale, la visite d'État de Xi Jinping aux États-Unis avant un dîner de gala dans la soirée. Le président chinois aura les honneurs d'une parade militaire d'un survol d'avion de combat. Il vient d'être accueilli par son homologue américain à la Maison-Blanche à Washington. Manifestement, l'heure est à la désescalade après une année de guerre commerciale. Il y a le symbole, l'arrivée promise de deux pandas aux eaux d'Atlanta, et la substance, le président chinois a plaidé d'emblée en faveur d'une meilleure communication avec Washington, car les deux puissances mondiales partagent, a-t-il dit, une responsabilité historique pour le progrès humain. Une rencontre à la Maison-Blanche que ne suivront pas des médias de premier plan, CNN ou Politico. Ils ont été bannis par Donald Trump de la Maison-Blanche en dépit d'une décision de justice. La correspondance de Gwendolyn Avina.
5: CNN, MS Now et Politico ont demandé une audience en urgence pour faire respecter la décision de justice dont ils dénoncent déjà la violation répétée. Le juge a lui donné jusqu'à midi et demi ici, dans 30 minutes à l'administration Trump pour l'appliquer. Les trois médias veulent contraindre la Maison-Blanche à respecter l'ordonnance signée au cœur de la nuit par Timothy Kelly, un juge fédéral qui exige le rétablissement immédiat de l'accès de leurs journalistes. Dans sa décision, le juge nommé par Trump écrit que l'administration doit réactiver les badges des membres des trois rédactions et ce pendant 14 jours, le temps de se prononcer sur le fond de l'affaire. Mais dans un signe de défiance rarement observé au sein du pouvoir exécutif, même sous Donald Trump, plusieurs journalistes concernés se sont vus refuser l'accès à la Maison-Blanche ce matin. Les agents du Secret Service leur ont indiqué ne pas avoir reçu de nouvelles consignes et donc ne pas pouvoir les laisser entrer. Donald Trump a interdit l'accès à la Maison-Blanche de ses médias en les qualifiant de fake news, une nouvelle attaque contre l'indépendance de la presse. Gwendolyn Avina, New York, Radio Vatican.
0: Et les sujets abordés par Donald Trump et Xi Jinping sont probablement connus. Il sera question de commerce, de Taïwan, peut-être en tout cas d'intelligence artificielle. Avant la rencontre, Donald Trump affirmait qu'ils étaient tous deux opposés à de nouvelles régulations de l'IA, tandis que le Saint-Siège mettait à nouveau en garde aujourd'hui même à l'ONU contre le risque de voir ceux qui disposent de ressources techniques et économiques plus importantes imposer leur propre vision de la réalité. Une mise en garde du secrétaire d'État Pietro Parolin en marge de l'Assemblée Générale de l'ONU, tribune d'où il s'adressera au monde samedi prochain. À New York, les interventions se succèdent aujourd'hui encore avec un focus ce jeudi sur la guerre au Proche-Orient, interdit de visa, une mesure punitive qu'il a d'ailleurs d'emblée dénoncée. Le président de l'autorité palestinienne s'est exprimé dans une vidéo préenregistrée. Mahmoud Abbas a vilipendé tout à l'heure les politiques israéliennes qui ne se contentent plus, a-t-il dit, de compromettre la solution à deux États, mais qui menacent, selon lui désormais, la vie et l'existence même de son peuple. À 20h ce soir, heure de Rome, ce sera au tour du Premier ministre israélien Benjamin Netanyahou de prendre la parole à l'ONU. Et sur les agissements des soldats de Tsahal à l'égard des Palestiniens, cette fois de Gaza, les réalisateurs du documentaire NASA récompensé à la Mostra de Venise ont annoncé aujourd'hui que leur film sera mis à disposition en ligne et gratuitement en novembre, après les élections du 27 octobre prochain en Israël. Au Pakistan, les autorités ont multiplié les arrestations ces derniers jours. La capitale Islamabad se barricade. 22 000 agents de sécurité mobilisés avant une manifestation prévue par les partisans de l'ancien Premier ministre Imran Khan demain. Celui-ci est emprisonné depuis 3 ans pour des accusations allant de la corruption à la trahison. Au Venezuela, des manifestations sont là en cours. On vient d'apprendre que des centaines de personnes sont en effet descendues dans la rue à Caracas. Ils battent le pavé en ce moment même pour réclamer le retour au pays de la chef de l'opposition et prix Nobel de la paix, Maria Corina Machado. Exilée au Panama, elle a vainement tenté mardi dernier de retourner dans son pays. La guerre a enfin ressurgi au nord de l'Éthiopie. L'armée fédérale y affronte depuis 2 jours maintenant et sur plusieurs fronts des groupes armés récemment alliés pour s'opposer au gouvernement fédéral. Celui-ci annonce avoir tué 272 rebelles en 48 heures. Voilà, c'est la fin de ce journal. Merci de l'avoir suivi. Merci de votre fidélité aux ondes de Radio Vatican. L'actualité revient demain matin à 8h30. Une excellente soirée.
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Après un silence, le père reprit. Sans doute, la règle des trappes est dure, mais combien elle est douce. Si nous nous reportons à ce que fut jadis en Orient la règle de Saint Pacôme, songez donc, celui qui voulait accéder à cet ordre restait 10 jours et 10 nuits à la porte du couvent, et il y essuyait tous les crachats, tous les affronts. S'il persistait à

vouloir entrer, il accomplissait 3 années du noviciat, habitait une hutte où il ne pouvait se tenir debout et se coucher de son long. Il ne se repaissait que d'olives et de choux, priait 12 fois le jour, 12 fois le soir et 12 fois la nuit. Le silence était perpétuel et les mortifications ne cessaient pas. Pour se préparer à ce noviciat et s'apprendre à dompter la faim, Saint Macaire avait imaginé d'enfoncer du pain dans un vase au col très rétréci, et il ne s'alimentait qu'à l'aide de miettes qu'il pouvait retirer avec ses doigts. Quand il fut admis dans le monastère, il se contenta de grignoter des feuilles de choux crues le dimanche. Hein, ils étaient plus résistants que nous, ceux-là. Nous n'avons plus, hélas, ni l'âme, ni le corps assez solide pour supporter de tels jeûnes. Mais que cela ne vous empêche pas de goûter. Allons, bon appétit. Ah, pendant que j'y pense, reprit le moine, soyez à 10 heures précises à l'auditoire. C'est là que le père prieur vous confessera. Et il sortit. Durtal aurait reçu un coup de maillet sur la tête qui n'eût pas été mieux assommé. Tout l'échafaudage, si rapidement exaucé de ses joies, croula. Ce fait étrange avait lieu dans cet élan d'allégresse qui le portait depuis l'aube. Il avait complètement oublié qu'il fallait se confesser, et il eut un moment d'aberration. « Mais je suis pardonné, » se dit-il. « La preuve est cet état de bonheur que je n'ai jamais connu, cette dilatation vraiment merveilleuse d'âme que j'ai ressentie dans la chapelle et dans les bois. L'idée que rien n'était commencé, que tout était à effectuer, l'effara. Il n'eut pas le courage d'avaler son pain. Il but une goutte de vin, et dans un vent de panique, il se rua dehors. Il allait, affolé, à grands pas, se confesser. Le prieur, qui était le prieur ? Il cherchait vainement parmi les pères, dont il se rappelait le visage, celui qui allait l'entendre. « Mon Dieu ! » fit-il d'un coup. « Mais je ne sais même pas comment l'on se confesse. » Il chercha un coin désert où il put se recueillir. Il arpentait alors, sans même savoir comment il y était venu, une allée de noyers que portait un mur. Il y avait là des arbres énormes. Il se dissimula derrière le tronc de l'un d'eux et, assis sur la mousse, il feuilleta son paroissien, lut. « En arrivant au confessionnal, mettez-vous à genoux, faites le signe de la croix, demandez la bénédiction du prêtre en disant « Bénissez-moi mon Père parce que j'ai péché ». Récitez ensuite le Confiteor jusqu'à mea culpa et il s'arrêta. Et sans même qu'il eût besoin de le sonder, sa vie bondit en des jets d'ordures. Il recula. Il y en avait tant, de toutes sortes, qu'il s'abîma dans le désespoir. Puis il eut un effort de volonté, se reprit, voulut canaliser ses sources, les endiguer, les répartir pour s'y reconnaître, mais un affluent refoulait les autres, finissait par tout absorber, devenait le fleuve même. Et ce péché se montrait d'abord simiesque et sournois au collège, où chacun s'attentait et carriait les autres. Puis c'était toute une jeunesse avide, traînée dans les estaminets, roulée dans les auges, vautrée sur les éviers des filles, et c'était un âge mûr ignoble. Aux besognes régulières avaient succédé les avaries d'essence et de honteux souvenirs l'assaillaient en foule. Il se rappelait la recherche de monstrueuses fraudes, la poursuite d'artifices aggravant la malice de l'acte, et les complices, les agentes de ces déchéances, défilaient devant lui. C'était, entre toutes, à un moment, une Madame Chantelouve, une adultère démoniaque, qui l'avait précipité dans d'affreux transports, qui l'avait lié au crime sans nom des méfaits divins, au sacrilège. Comment raconter cela à un moine ? Se dit Durtal, terrifié par ce souvenir. Comment même s'exprimer pour se faire comprendre, sans devenir immonde ? Les pleurs lui jaillirent des yeux. « mon Dieu !» soupira-t-il. « C'est vraiment trop !» Et à son tour, Florence parut, avec son sourire de petit voyou et ses hanches de garçonne. « Je ne peux pourtant pas narrer au confesseur ce qui se brassait dans l'air parfumé de ses vices !» s'écria Durtal. « Je ne peux pourtant pas lui faire gicler à la face ses filets de pus. Et dire qu'il va falloir faire cela, pourtant.
et il s'appesantissait.

sur les turpitudes de cette fille trempée dès l'enfance dans les incestes, barattée dès sa puberté par des passions de vieillard sur les canapés désossés des marchands de vin. Quelle honte que d'avoir été rivée à celle-là. Quelle dégoûtation que d'avoir satisfait aux abominables exigences de ses vœux. Et derrière cette sentine, d'autres s'étendaient. Tous les districts des péchés qu'énumérait patiemment le paroissien, il les avait traversés. Il ne s'était jamais confessé depuis sa première communion. Et c'était, avec l'entassement des années, de successives alluvions de fautes. Et il pâlissait à l'idée qu'il allait détailler à un autre homme toutes ses saletés, lui avouer ses pensées les plus secrètes, lui dire ce qu'on ose se répéter à soi-même de peur de se mépriser trop. Il en sua d'angoisse. Puis une nausée de son être, un remords de sa vie le souleva, et il se rendit. Le regret d'avoir si longtemps vécu dans ce cloaque le crucifia. Il pleura longtemps, doutant du pardon, n'osant même plus le solliciter tant il se sentait vil. Enfin, il eut un sursaut. L'heure de l'expiation devait être proche. Sa montre marquait en effet 10h moins le quart. À se laminer ainsi, il avait agonisé pendant plus de 2 heures. Il rejoignit précipitamment la grande allée qui conduisait au monastère. Il marchait la tête basse en refoulant ses larmes. Il ralentit un peu le pas lorsqu'il atteignit le petit étang. Il leva des yeux suppliants vers la croix et les baissant, il rencontra un regard si ému, si pitoyable, si doux, qu'il s'arrêta. Et le regard disparut avec le salut du convert qui continua son chemin. « Il a lu en moi ?» se dit Durtal. « Oh, il a raison de me plaindre. Le charitable moine, car vraiment ce que je souffre, ah Seigneur, être comme cet humble frère » cria-t-il, se rappelant avoir remarqué le matin même ce jeune et grand garçon priant dans la chapelle avec une telle ferveur qu'il semblait s'effuser du sol devant la Vierge. Il arriva dans un état affreux à l'auditoire et s'effondra sur une chaise. Puis, ainsi qu'une bête traquée qui se croit découverte, il se dressa. Et perturbé par la peur, emporté par un vent de déroute, il songea à fuir, à aller chercher sa valise, à s'élancer dans un train. Et il se retenait, indécis, tremblant, l'oreille aux aguets, le cœur lui battant à grands coups. Il écoutait des bruits lointains de pas. « Mon Dieu » fit-il, épiant ses pas qui se rapprochaient. « Quel est le moine qui va entrer ?» Le pas se tut et la porte s'ouvrit. Durtal, terrifié, n'osa fixer le confesseur, en lequel il reconnut le grand trappiste, au profil impérieux, celui qu'il croyait être l'abbé du monastère. Suffoqué, il recula sans proférer un mot. Surpris de ce silence, le prieur dit « Vous avez demandé à vous confesser, monsieur ?» Et sur un geste de Durtal, il lui désigna le prie-Dieu, posé contre le mur, et lui-même s'agenouilla en lui tournant le dos. Durtal se roidit, s'éboula sur ce prie-Dieu et perdit complètement la tête. Il avait vaguement préparé son entrée en matière, noté les points de repère, classé à peu près ses fautes. Il ne se rappelait plus rien. Le moine se releva, s'assit sur une chaise de paille, se pencha sur le pénitent, l'oreille ramenée par la main en cornet pour mieux entendre. Et il attendit. Durtal souhaitait de mourir pour ne pas parler. Il parvint cependant à prendre le dessus, à réfréner sa honte, il desserra les lèvres et rien ne sortit. Il resta accablé, la tête dans ses mains, retenant les larmes qu'il sentait monter. Le moine ne bougeait pas. Enfin, il fit un effort désespéré, bredouilla le commencement du confiteor et dit « Je ne me suis pas confessé depuis mon enfance. J'ai mené, depuis ce temps-là, une vie ignoble. J'ai... » Les mots ne vinrent pas. Le trappiste demeurait silencieux, ne l'assistait point. « J'ai commis toutes les débauches, j'ai fait tout.

toucha l'épaule en même temps qu'une voix douce et basse disait « Vous avez l'âme trop lasse pour que je veuille la fatiguer par des questions. Revenez à 9 heures demain. Nous aurons du temps devant nous, car nous ne serons pressés à cette heure par aucun office. D'ici là, pensez à cet épisode du calvaire. La croix qui était faite de tous les péchés du monde pesait sur l'épaule du Sauveur d'un tel poids que ses genoux fléchirent et qu'il tomba. Un homme de Cyrène passait là, qui aida le Seigneur à la porter. Vous, en détestant, en pleurant vos péchés, vous allez alléger, vous avez délesté, si l'on peut dire, cette croix du fardeau de vos fautes. Et l'ayant rendue moins pesante, vous avez ainsi permis à notre Seigneur de la soulever. Il vous en a récompensé par le plus surprenant des miracles, par le miracle de vous avoir attiré de si loin ici. Remerciez-le donc de tout votre cœur et ne vous désolez plus. Vous réciterez aujourd'hui pour pénitence les psaumes de la pénitence et les litanies des saints. Je vais vous donner ma bénédiction. » Et le prieur le bénit et disparut. Durtal se releva à bout de larmes. Ce qu'il craignait tant était arrivé. Le moine qui devait l'opérer était impassible, presque muet. « Hélas !» se dit-il, « mes abcès étaient mûrs, mais il fallait un coup de lancette pour les percer. » « Après tout, » reprit-il en grimpant l'escalier pour aller se rafraîchir les yeux dans sa cellule, « ce trappiste a été compatissant à la fin, moins dans ses observations que dans le ton dont il l'a prononcé. Puis il convient d'être juste. » Il a peut-être été ahuri par mes larmes. L'abbé Gévrezin n'avait sans doute pas écrit au père Étienne que je me réfugiais à la trappe pour me convertir. Mettons-nous alors à la place d'un homme vivant en Dieu, hors le monde, et auquel on décharge tout à coup une tinette sur la tête. Enfin, nous verrons demain. Et Durtal se hâta de se tamponner le visage, car il était près de 11 heures et l'office de sexte devait commencer. Il se rendit à la chapelle. Elle était à peu près vide, car les frères travaillaient, à ce moment, dans la fabrique de chocolat et dans les champs. Les pères étaient à leur place dans la rotonde. Le prieur tira la cliquette. Tous s'enveloppèrent d'un grand signe de croix, et à gauche, là où ils ne pouvaient voir, car Durtal s'était installé à la même place que le matin, devant l'autel de Saint-Joseph, une voix monta. « Ave Maria, gratia plena, Dominus tecum. » Et l'autre partie du cœur répondit « Et benedictus fructus ventris tui, Jésus. » Il y eut une seconde d'intervalle et la voix pure et faible du vieux trappiste chanta comme avant l'office décompli la veille « Deus in adjutorium meum intende. » Et la liturgie se déroula dans ses gloria patri, etc., pendant lesquels les moines courbaient le front sur leurs livres et sa série de psaumes articulés sur un ton bref d'un côté et long de l'autre. Durtal, agenouillé, se laissait aller au bercement de la psalmodie, si là qu'il ne pouvait parvenir à prier lui-même. Puis quand sexte se termina, tous les pères se recueillirent et Durtal surprit un regard de pitié chez le prieur qui se tourna un peu vers son banc. Il comprit que le moine implorait le Sauveur pour lui, suppliait peut-être Dieu de lui indiquer la manière dont il pourrait demain s'y prendre. Durtal rejoignit M. Bruno dans la cour. Ils se serrèrent la main, puis l'oblat lui annonça la présence d'un nouveau convive. Un retraitant ? Non, un vicaire des environs de Lyon. Il reste un jour seulement. Il est venu visiter l'abbé qui est malade. Je croyais d'abord que l'abbé de Notre-Dame de Lattre était ce grand moine qui conduit l'office. Mais non, c'est le prieur, le père Maximin. Quant à l'abbé, vous ne l'avez pas vu, et je doute que vous puissiez le voir, car il ne sortira sans doute pas de son lit avant votre départ. Ils arrivèrent à l'hôtellerie, trouvèrent le père Étienne s'excusant auprès d'un prêtre gros et court de l'indigent régal qu'il apportait.
Ce prêtre, aux traits forts, modelés dans de la graisse

jaune était hilar. Il plaisanta M. Bruneau, qu'il semblait connaître de longue date, sur le péché de gourmandise qui devait se commettre si fréquemment dans les trappes. Puis il huma, en simulant des gloussements d'allégresse, l'inodore bouquet du pauvre vin qu'il se versa. Enfin, lorsqu'il divisa avec une cuillère l'omelette qui composait le plat de résistance du dîner, il feignit de découper un poulet, s'extasiant sur la belle apparence de la chair, disant à Durtal « Je vous affirme, monsieur, que c'est un poulet de grain. Oserais-je vous offrir une aile ?» Ce genre de plaisanterie exaspérait Durtal, qui n'avait avec cela aucune envie de rire, ce jour-là. Aussi se borna-t-il à répondre par un vague salut, tout en souhaitant à part lui que la fin du repas fût proche. La conversation continua entre ce prêtre et M. Bruneau. Après s'être disséminée sur divers lieux communs, elle finit par se concentrer sur une invisible loutre qui dévastait les étangs de l'abbaye. « Mais enfin, disait le vicaire, avez-vous au moins découvert le lieu où elle gîte ?»« Jamais. L'on distingue aisément dans les herbes froissées les chemins qu'elle parcourt pour se jeter dans l'eau. Mais toujours à un endroit, on perd ses traces. Nous l'avons guettée avec le père Étienne pendant des journées. » Et jamais elle ne s'est montrée. L'abbé expliqua divers pièges qu'il convenait de tendre. Durtal rêvait à cette chasse à la loutre, si plaisamment racontée par Balzac, en tête des paysans, quand le dîner s'acheva. Le vicaire récita les grâces et dit à M. Bruneau « Si nous allions faire un tour, le bon air remplacera le café que l'on nommait de nous servir. » Durtal regagna sa cellule. Il se sentait vidé, détrité, fourbu, réduit à l'état de filament, à l'état de pulpe. Le corps concassé par des cauchemars de la nuit, énervé par la scène du matin, demandait à s'asseoir, à ne pas bouger. Et si l'âme n'avait plus cet affolement qui l'avait brisé dans des sanglots au pied du moine, elle restait dolente et inquiète, elle aussi, demandait à se taire, à se reposer, à dormir. « Voyons, dit Durtal. Il ne s'agit pas de se déserter, secouons-nous. » Il lut les psaumes de la pénitence et les litanies des saints, puis il hésita entre deux de ces volumes, entre Saint Bonaventure et Sainte Angèle. Il se décida pour la bienheureuse. Elle avait péché, s'était convertie. Elle lui semblait moins loin de lui, plus compréhensive, plus secourable que le docteur séraphique, que le saint toujours demeuré pur à l'abri des chutes. N'avait-elle pas été elle aussi une scélérate charnelle? N'était-elle pas également arrivée de bien loin vers le Sauveur? Mariée, elle pratique l'adultère. Et elle se dévergonde. Les amants se succèdent, et quand ils sont taris, elle les rejette comme des écales. Soudain, la grâce fermente en elle et lui fait éclater l'âme. Elle va se confesser, n'ose avouer les plus véhéments de ses péchés au prêtre, et elle communie, greffant ainsi le sacrilège sur les autres fautes. Elle vit jour et nuit, torturée par le remords, finit par supplier saint François d'Assise de la sauver, et la nuit suivante, le saint lui apparaît. « Ma sœur, dit-il, si vous m'aviez appelée plus tôt, je vous aurais exaucée déjà. » Le lendemain, elle se rend à l'église, écoute un prêtre qui parle en chair, comprend que c'est à celui-là qu'elle doit s'adresser et elle s'ouvre pleinement, se confesse entièrement à lui. Alors commencent les épreuves d'une vie purgative atroce. Elle perd coup sur coup sa mère, son mari, ses enfants. Elle subit des tentations charnelles si violentes qu'elle en est réduite à saisir des charbons allumés et à cautériser par le feu la plaie même de ses sens. Pendant 2 années, le démon la tisonne. Elle distribue ses biens aux pauvres, revêt l'habit du tiers ordre de saint François, recueille les malades et les infirmes, mendie dans la rue pour eux. Un jour, un haut de cœur lui vient devant un lépreux dont les croûtes soulevées infectent. Pour se punir de son dégoût, elle boit l'eau dans laquelle elle a lavé ses croûtes. Des nausées la reprennent, elle se châtie encore, en se forçant à avaler une écaille que cette eau n'a pu entraîner et qui lui est restée dans le gosier à sec. Pendant des années, elle panse les ulcères et médite sur la passion du Christ.
puis son noviciat de douleur.

0: l'aurore prend fin et le jour radieux des visions l'éclaire. Jésus la traite en enfant gâté, la cajole, la nomme ma très douce, ma très aimée fille. Il la dispense du besoin de manger, de la nourrir qu'avec les espèces saintes. Il l'appelle, l'attire, l'absorbe dans la lumière incréée, lui permet par une avance d'ouarie de connaître vivante les joies du ciel. Et elle est si simple, si timide, que malgré tout elle a peur, car le souvenir de ses péchés l'alarme. Elle ne peut se croire pardonnée et elle dit au Christ « Ah, je voudrais me mettre un collier de fer et me traîner sur la place publique pour crier mes hontes. » Et il la console et lui répète « Rassure-toi, ma fille, j'ai compensé tes péchés par mes souffrances. » Et comme elle s'accuse encore d'avoir vécu dans l'opulence, qu'elle se reproche d'avoir raffolé de toilettes et de bijoux, il lui dit en souriant « Pour acheter tes richesses, j'ai manqué de tout. Il te fallait un grand nombre de robes, et moi je n'eus qu'un vêtement. » Et les soldats m'en dépouillèrent et le tirèrent au sort. Ma nudité fut l'expiation de ta vanité dans les parures. Et tous les entretiens du Christ sont sur ce ton. Il passe son temps à réconforter cette humble que ses bienfaits accablent. Et elle est pourtant avec cela la plus amoureuse des saintes. Son œuvre est une série de libations spirituelles et de caresses. Il semble qu'à côté d'elle, les volumes des autres mystiques charbonnent, tant le foyer de ce livre est vif. « Ah !» se disait Durtal en feuilletant ses pages. « C'est bien le Christ de saint François, le Dieu de miséricorde, qui parle à cette franciscaine. » Et il reprenait. « Cela devrait me donner du courage, car enfin... Angèle de Foligno a péché autant que moi, et toutes ses fautes lui furent cependant remises. Oui, mais aussi, quelle âme elle avait, tandis que la mienne n'est bonne à rien, au lieu d'aimer, elle raisonne. Il est juste de noter pourtant que la bienheureuse était dans de meilleures conditions que moi pour se rédimer. Elle vivait au XIIIe siècle, avait moins de chemin à faire pour aborder Dieu, car depuis le Moyen-Âge, chaque siècle nous en éloigne davantage. Elle vivait dans un temps plein de miracles et qui regorgeait de saints, et moi je vis à Paris, à une époque où les miracles sont rares, où les saints ne foisonnent guère. Puis une fois parti d'ici, je vais m'amollir, me diluer encore dans la femme étuvée, dans le bain des péchés des villes. Quelle perspective! À propos, il regarda sa montre et tressauta. Il était 2 heures. J'ai manqué l'office de nonne, se dit-il. Décidément, il faut que je simplifie l'horaire compliqué de ma pancarte. Sans cela, je ne m'y reconnaîtrai jamais. Et il le traça en effet en quelques lignes. Matin, levé à 4 heures, ou plutôt à 3h30. Déjeuner à 7 heures, sexte à 11 heures, dîner à 11h30, nonne à 1h30, vêpres à 5h15, souper à 6 heures, et compli à 7h25. Là, c'est clair, au moins, et facile à retenir. Pourvu maintenant que le père Étienne n'ait pas remarqué mon absence à la chapelle. Il quitta sa chambre. « Ah, voici le fameux règlement !» se dit-il en considérant un tableau encadré perdu sur le palier. Il s'approcha et lut. « Règlement de messieurs les hôtes ». Il se composait de nombreux articles et débutait par ces mots. On prie humblement ceux que la divine providence conduira dans ce monastère d'agréer qu'on les avertisse des choses suivantes. On évite en tout temps la rencontre des religieuses et des frères convers. On n'approche pas du lieu où ils travaillent. Il est interdit de sortir de la clôture pour aller à la ferme ou aux environs du monastère. Puis venait une série de recommandations qui figuraient déjà dans le nota des horaires imprimés sur la pancarte. Durtal sauta plusieurs paragraphes et lut encore. « Messieurs les hôtes sont priés de ne rien écrire sur les portes, de ne pas frotter d'allumettes au mur, de ne pas jeter d'eau sur le plancher. On ne peut aller d'une chambre à l'autre pour visiter son voisin ou lui parler. On ne peut fumer dans la maison. » « En dehors non plus, » pensa Durtal. « J'ai pourtant bien besoin d'allumer une cigarette. » et il descendit. Il se heurta dans le couloir au père Étienne, qui lui fit aussitôt observer qu'il ne l'avait pas vu à sa place pendant l'office. Durtal s'excusa de son mieux. Le moine n'insista pas. Mais Durtal comprit qu'il était surveillé et se rendit compte que sous ses allures bon enfant, l'hôtelier devait, dès qu'il s'agissait de discipline, vous serrer la gorge dans un garrot de fer. Il n'en douta plus lorsqu'à l'heure des vêpres, il s'aperçut que le premier regard du moine, en entrant dans la chapelle, était pour lui. Mais il était si veule, si endolori ce jour-là, qu'il ne s'en occupa guère. Ce changement brusque d'existence, ces heures de sa vie habituelle si complètement transformées l'ahurissaient. Et de sa crise du matin, il avait conservé une sorte de torpeur qui lui brisait tout ressort. Il vécut cette fin de journée à la dérive, ne pensant plus à rien, dormant debout. Et quand le soir fut venu, il s'écroula sur son lit comme une masse.
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1: Bienvenue dans la parole aux associations et bonjour Père Philippe Guittard.
2: Bonjour Alice, bonjour aux auditeurs de KTO.
1: Vous êtes l'aumônier général des scouts et guides de France. Le pape Léon XIV arrive demain en France. Alors concrètement, combien de scouts et guides seront mobilisés comme bénévoles pendant ces 4 jours de voyage et sur quelle mission précisément ?
2: Alors ils sont déjà bien mobilisés puisque organiser des rassemblements on sait faire et donc ça fait des semaines qu'au niveau logistique, technique, organisation, le mouvement est déjà bien impliqué. Les chiffres que j'ai, c'est pour Paris 700 volontaires sur tout ce qui est organisé à Paris. Au niveau du Stade de France, 450 participants à ce côté guide de France. Sur Lourdes, il y aura 70 volontaires. Il y a 160 jeunes scouts qui sont en camp sur le village des jeunes. Mais bon, il faut compter aussi sur tous les scouts, toutes les guides de tous les mouvements, SUF, Europe, scouts guides de France qui vont venir en chemise, en foulard avec leur diocèse.
1: Ah oui, c'est vrai que ça fait du monde. Alors, pour un aumônier général des scouts et guides de France, et qu'est-ce que représente la venue d'un pape en France ?
2: Ah, la venue d'un pape, c'est une chance pour la France, une chance aussi pour l'Église, et donc pour les scouts et guides de France et tous les scouts et guides de notre pays. Un pape qui nous rassemble autour du Christ, un pape qui nous rend fiers de notre Église rassemblée, qui fait la fête. Un pape qui veut nous aider à prendre conscience de ce qui bouge en France, de ce qui bouge en ce moment dans l'Église de France. Et puis un pape qui vient nous dire qu'il nous aime et qu'il a besoin de chacune et chacun d'entre nous.
1: La veillée

0: Du 25 septembre au Stade de France s'adresse aux 17-35 ans. Qu'attendez-vous de ce moment pour les plus jeunes du mouvement ?
1: J'aimerais que les jeunes retiennent qu'ils ne sont pas l'Église de demain, mais l'Église d'aujourd'hui, qui représente le dynamisme, la diversité, les rêves, les combats de notre Église. Je voudrais qu'ils retrouvent l'envie de changer le monde, d'avancer ensemble dans l'espérance, d'envisager l'avenir comme un défi et pas une catastrophe. Découvrir que nous sommes tous sur un même bateau et que ce bateau est un capitaine que nos yeux peuvent voir à travers le pape. Puis aussi l'humilité, parce que même si nous sommes nombreux dans notre mouvement des Scouts et Guides de France, 100 000 adhérents, nous restons petits face à toute cette jeunesse de France qui a envie de se rassembler autour du pape.
0: Et en quelques mots, dernière question, qu'espérez-vous que les jeunes Scouts et Guides de France retiennent de cette expérience une fois l'événement terminé ?
1: Ah, j'aimerais que les jeunes Scouts et Guides de France reviennent en se disant « L'Église aime faire la fête, l'Église est joyeuse, l'Église est dynamique. » Et puis, elle célèbre Jésus-Christ, même si on ne le connaît pas trop, toujours Jésus-Christ. On aime le célébrer, on aime se rassembler autour de lui parce qu'il donne tellement de sens à nos vies. Et puis, retenir qu'on est chez nous dans l'Église et que la tâche reste énorme. Porter de la joie, porter de l'espérance, porter de l'amour dans ce monde, on est attendu au tournant. Retenir que notre vie n'a pas de sens si elle n'est pas, si elle ne rend pas service, je pense aux plus petits, aux plus fragiles, aux plus humbles. Et puis peut-être la conclusion, c'est que c'est un proverbe africain, seul on va vite, mais ensemble on va loin. Retenir qu'en 2026, chez nous, en France, on peut relever le défi de la fraternité.
0: Merci beaucoup, Père Philippe Guittard, et à bientôt sur KTO Radio.
1: Merci à vous, et bon rassemblement.
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3: Léon XIV en France, un remède à la crise spirituelle. Trois questions au cardinal Jean-Marc Aveline, président de la Conférence des évêques de France.
4: À ceux qui croient, je dis, écoutez bien, parce que ce que nous dira le pape, c'est aussi ce que le Seigneur souffle à son oreille pour nous. Écoutons bien. Et à ceux qui ne croient pas, je dis, ben, venez et voyez. Vous voyez qu'il y a là un ferment de paix, d'unité, qui ne demande qu'à grandir, mais ça dépend du cœur de chacun.
3: Dans une France sécularisée, comment comprendre l'enthousiasme que suscite ce voyage de Léon XIV ?
4: Quand le patriarche Bartholomé est venu, vous savez, je l'avais invité pour la première assemblée plénière que je présidais il y a un an plutôt, et il nous avait fait une très belle conférence en insistant sur le fait que, en fait, le monde d'aujourd'hui souffrait d'une grave crise spirituelle. Et dans l'encyclique du pape Léon, je crois que c'est le numéro 204, il y a aussi ce diagnostic. Le monde d'aujourd'hui traverse une crise culturelle et spirituelle. Et alors cette crise spirituelle, il me semble qu'elle a besoin de remèdes spirituels. Et qu'une telle visite fait partie de cette panoplie de remèdes, si vous voulez. C'est pas la seule, c'est pas le seul. Mais c'est un élément important parce que on vient voir quelqu'un, on vient l'écouter, on vient vivre un moment fort ensemble. Un moment qui restera dans les mémoires. Et aussi un moment qui nourrit le cœur. Et donc, quelles que soient les raisons pour lesquelles on vient, on pressent qu'il y a là un remède à une crise spirituelle.
3: Comment réagissez-vous au débat sur le programme entre visite d'État et visite pastorale ?
4: C'est même pas un débat, c'est une question qui s'est posée au tout début, lorsqu'on a commencé à travailler avec les pouvoirs publics. Et donc c'était clair dès le début que c'est pas ce qu'on appelle une visite d'État, mais c'est une visite, un voyage apostolique, donc dont la visée est plutôt pastorale. Cela dit, comme celui qui vient est aussi un chef d'État, sa visite, son voyage apostolique revêt aussi une partie de visite officielle, et c'est pour ça qu'il y a tout un protocole. Donc il n'y a pas eu de débat sur ce sujet, c'est une question qui s'est posée normalement au tout début, et qui a été tranchée au tout début. Et j'en profite d'ailleurs pour dire à quel point les pouvoirs publics, que ce soit à l'Élysée ou dans, et surtout les préfectures, les trois préfectures concernées, mais voilà, toutes les instances, la gendarmerie, etc. Vraiment, je souligne leur coopération très positive, et voilà, nous avons affronté ensemble tous les problèmes, et je dois souligner la très très bonne coopération de tous les pouvoirs publics.
3: Quel fruit durable en attendez-vous ?
4: Les fruits durables, à mon avis, ils sont d'abord, je les attends du côté de l'Église. Le pape vient pour consolider, il est le successeur de Pierre, et Jésus avait dit à Pierre, et toi, quand tu seras revenu, affermis tes frères. Et bien, il vient pour ça, il vient pour nous affermir, il vient à la fois pour relancer la foi, consolider l'engagement de chacun, donner une feuille de route, raviver l'espérance. Voilà, il vient pour tout ça. Donc pour l'Église, j'attends aussi un moment d'unité qui aussi sera probablement fort, important, et voilà, nous en avons besoin. Donc ça, c'est des fruits qu'on verra un peu peut-être sur place, mais durables, j'espère. Et puis après, pour le pays et plus largement, pour l'Europe, pour le monde, quand un pape se déplace, c'est toujours à la faveur du pays qu'il visite, il peut dire des choses plus loin. Et nous avons une visite qui, bien qu'elle soit courte, est encadrée par deux moments à dimension internationale, la visite à l'UNESCO et la journée à Metz pour la paix et pour l'Europe. Et donc là aussi, j'attends du pape, mais en fait c'est lui qui dira ce qu'il voudra, et puis on écoutera bien sûr. Mais comme fruit, je pense que mettre l'accent comme on le fait en allant à Metz, c'est avec le pape qu'on a décidé ça, sur la force du processus de réconciliation, et que ça n'est jamais impossible que des peuples qui se sont fait la guerre, autant que cela sont faites les Français et les Allemands, dans une région qui a été dévastée, blessée, ruinée par les guerres, que de là s'élève le besoin, le désir et l'engagement, il fallait quand même oser le faire, d'une réconciliation et d'une amitié réciproque, dont on voit les fruits que ça a apporté. Alors on peut dire, ah mais les institutions européennes, ceci, cela, mais justement le pape, il sera reçu par les institutions européennes, à Strasbourg, à Luxembourg, à Bruxelles bien sûr, mais là il vient un moment, un endroit où ce sont des intuitions, et aujourd'hui, peut-être est-ce bien aussi pour les institutions, de revenir aux intuitions qui sont pour la paix, par l'amitié réciproque et par le pardon et la réconciliation. J'ose espérer, ou plutôt j'ai la faiblesse de croire, que cette dynamique européenne, de point de vue de son intuition surtout, puisse être utile dans d'autres parties du monde aujourd'hui et qu'elle rejoint la préoccupation première du pape, la paix.
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Bonjour, nul cocorico cato dans ce qui suit, mais un constat qui nous réjouit. Cette année en France, 21 000 adolescents et adultes sont entrés dans l'Église catholique par le baptême. 13 200 adultes ont été baptisés à Pâques et plus de 8 000 adolescents. À rebours de l'effondrement de la pratique religieuse, les statistiques des baptêmes d'adultes sont impressionnantes. En 10 ans, leur nombre a triplé, avec une accélération de cette croissance ces dernières années. Les 18-25 ans sont désormais la tranche d'âge la plus représentée. Comment analyser ce phénomène paradoxal? Il est toujours difficile de prétendre mettre en boîte une réalité dont l'acteur principal est l'Esprit-Saint. Je me souviens avoir discuté avec un universitaire chrétien qui travaillait sur la pratique religieuse. Il prévoyait, honnêtement, statistiques démographiques à l'appui, la poursuite de l'effondrement du catholicisme en France. Je lui avais ingénument demandé s'il intégrait à son analyse l'action de la Providence. Réponse évidemment négative. Pour ma part, lui ai-je confié, j'ai la certitude que la Providence est intervenue de façon évidente dans mon parcours de foi, au point de réorienter ma vie. Et l'homme de me répondre, moi aussi. Il ne faut pas s'en étonner. Ce qui humainement est plié, voire foutu, ne l'est jamais aux yeux de Dieu. Si eux se taisent, les pierres crieront, affirme Jésus à propos de la foule des rameaux. Lors d'une joyeuse semaine d'évangélisation de rue, j'ai récemment été marqué par un contraste. D'un côté, c'est le grand écart entre les baptisés qui ont abandonné la pratique et l'Église catholique. Qui continuent ou non de professer leur foi en Jésus, nombre de chrétiens de l'ancienne génération ne savent pas vraiment pourquoi ils ont déserté la pratique. Ils ne voient plus l'intérêt de se référer à l'Église, aux prêtres ou aux sacrements. Au mieux, ils font de la foi qu'il leur reste une réalité intime et personnelle qui n'a besoin de personne. Au contraire, les jeunes, ceux qui ne savent parfois rien de Jésus, montrent une soif spirituelle désarmante par sa fraîcheur. Un catholicisme de convention ne peut tenir. Quel intérêt de conserver une pratique religieuse devenue marginale si on n'a pas fait l'expérience d'une rencontre personnelle avec un Dieu proche, intime, plein d'amour et de compassion? L'évangélisation est première et prioritaire. Être catéchisé ne signifie pas être évangélisé. Mais justement, Dieu se révèle. Il continue de parler au secret des cœurs, la nuit, le jour, au détour d'une épreuve, d'une rencontre, d'un songe, par l'intermédiaire de sa mère ou par toute autre occasion providentielle. La conférence des évêques de France a interrogé un échantillon de catéchumènes. 40% affirment avoir commencé leur cheminement à la suite d'une épreuve, maladie, rupture, échec, difficulté existentielle. Le tiers des sondés évoque par ailleurs une expérience spirituelle intérieure. L'âme a soif de Dieu. Le Seigneur y répond dans les cœurs. Il faut enfin noter que les conversions au catholicisme touchent majoritairement des personnes issues de milieux sociaux simples. Pas de quoi s'étonner, comme du temps de Jésus, ce qui est caché aux sages et aux intelligents est révélé aux plus petits. C'est l'essence de la bonne nouvelle.

0: Bonjour à tous et bienvenue sur le plateau d'Un cœur qui écoute, votre émission de spiritualité. Aujourd'hui, nous avons le plaisir de recevoir Louis Bouffard. Bonjour Louis.
1: Bonjour.
0: Alors les téléspectateurs de KTO, certains d'entre eux vous connaissent, qu'ils vous ont vu passer dans l'esprit des lettres, il y a peut-être 2 ans maintenant.
1: 3 ans.
0: 3 ans, lors de la parution de Lueur dans les tranchées. Où vous parliez, c'était un roman un petit peu historique sur la guerre dans les tranchées lors de la Première Guerre mondiale. Et puis après, vous avez sorti un autre livre. Je vous laisse en dire un mot.
1: Oui, un livre qui s'appelle « Un cœur joyeux », publié chez MAM. Et en fait, c'est un récit témoignage où en fait, je raconte à la fois les joies, mais aussi les épreuves de ma vie.
0: Alors, ça tombe bien, parce que dans Un cœur qui écoute, on invite les personnes à nous partager justement ces joies et ces épreuves de la vie, loin des petits oiseaux, cuicui, tout va bien. Et d'ailleurs, je vous remercie d'être présent et d'ouvrir simplement votre cœur. Alors, aidez-nous un tout petit peu à vous cerner. Qui êtes-vous? D'où venez-vous?
1: Donc, je m'appelle Louis, j'ai 26 ans et je suis l'aîné d'une famille nombreuse. J'ai un frère et 5 sœurs. Et je suis atteint d'une maladie qui s'appelle la myopathie de Duchenne.

0: qui est une maladie génétique dégénérative qui touche l'intégralité des muscles. Et donc, petit à petit, je perds ma mobilité, je perds mes forces. Et aujourd'hui, je suis en fauteuil roulant et j'ai besoin de l'aide des autres dans tous les actes de la vie quotidienne.
1: Oui, tout un programme. Et côté vie de foi, vous êtes né dans une famille catholique ?
0: Oui, j'ai la chance d'être né dans une famille vraiment enracinée dans l'amour de Dieu. Vraiment une foi que j'ai reçue de mes parents, mais aussi de mes grands-parents. Donc une vraie transmission familiale.
1: Alors dans l'équipe familiale qui vous entoure, il y a quand même un élément qui n'est plus là depuis quelques années.
0: Oui, il y a 5 ans maintenant, c'était en mai 2021, j'ai perdu ma maman qui est morte des suites d'une chute de cheval. Et ouais, vraiment une expérience, à la fois la plus grande épreuve de ma vie, mais aussi une expérience spirituelle extrêmement forte.
1: Oh, racontez-nous.
0: Eh bien, en fait, c'était un accident, donc totalement inattendu. Elle a vécu une semaine dans le coma avant son départ vers le ciel. Et en fait, nous étions avec mes frères et sœurs, mon père, mes grands-parents, vraiment au pied de la croix. Et en fait, ma prière au début, c'était vraiment que le Seigneur la guérisse.
1: Oui.
0: Et puis, quand les médecins nous ont dit qu'il n'y aurait plus d'espoir, eh bien, ma prière a un peu évolué. Je priais bien sûr pour sa guérison, mais je priais surtout pour que nous gardions la foi. Et je crois vraiment que dans cette épreuve, eh bien, j'ai vraiment fait l'expérience de Jésus qui souffre avec nous, qui pleure avec nous, comme dans l'Évangile, Jésus pleure devant le tombeau de son ami Lazare. Vraiment une expérience extrêmement forte, et je dirais même fondatrice dans ma vie de foi en tant que jeune adulte.
1: Ça console de savoir que Jésus pleure avec nous ?
0: Eh bien, ça n'enlève pas la douleur de l'épreuve, la douleur de la séparation. Mais finalement, ça nous fait comprendre que nous ne sommes pas seuls, que nous sommes aimés, que nous sommes choyés par Jésus qui finalement veut se faire proche de nous. Et pour moi, c'est vraiment tout le mystère de Jésus, de Dieu qui se fait homme, qui veut finalement se faire présent à nos côtés.
1: Alors, en discutant avec les gens, c'est pas très compliqué, et ça arrive assez souvent de les entendre dire qu'ils se sont un peu éloignés de Dieu dès que de grosses épreuves leur sont arrivées, que ce soit maladie, perte d'emploi, divorce et autres. Tout d'un coup, ils se sont dit ma prière de demande, elle donne rien. Je demande, mais je reçois rien, alors qu'il est dit partout, demandez, vous recevrez. Vous en êtes où, vous ?
0: Eh bien, je chemine. Je crois que ce n'est pas toujours évident d'avoir cette confiance. Mm-hmm. Mais vraiment, pour moi, le Seigneur nous invite à cette confiance, finalement, à le laisser guider notre vie. Et je crois que c'est vraiment un dépouillement de sa volonté propre, finalement, de ce que nous voulons faire de notre vie. Finalement, essayer d'être à l'écoute de la volonté du Seigneur, et je crois qu'il faut vraiment une vie tout entière pour se conformer à cette volonté, à être vraiment dans la confiance avec le Seigneur. Et je dirais que c'est le travail de la vie d'un chrétien, tout au long de sa vie, d'essayer de voir ces signes de la présence et de ce que le Seigneur veut pour nous. Parce que le Seigneur, il nous connaît peut-être même mieux que nous-mêmes, donc il sait ce dont nous avons besoin, il sait ce qui fera notre joie, mais ce n'est pas tous les jours évident.
1: Et alors, vous, quel sens donnez-vous aujourd'hui à la souffrance d'avoir perdu votre maman, d'être dans une grande famille nombreuse avec le papa qui se bat pour pouvoir faire vivre tout ce monde-là, d'avoir une petite sœur qui est atteinte de trisomie aussi, vous-même qui vous voyez un petit peu musculairement, on va dire, rétrécir ou diminuer. C'est quoi le sens de tout ça ?
0: La souffrance, pour moi, en elle-même, elle a pas de sens. Elle l'est. Et en fait, à cette souffrance que l'on vit, eh bien, finalement, ce n'est pas tant que la souffrance, elle a du sens. C'est qu'en fait, le Seigneur, il vient prendre sur lui toutes nos souffrances, toutes nos difficultés,
1: ça veut dire
0: toutes
1: quoi
0: nos pauvretés.
1: Ça veut dire quoi?
0: Ça veut
1: Parce
0: dire
1: qu'en fait,
0: que...
1: c'est vous qui avez mal quand même.
0: Oui, bien sûr, mais c'est comprendre que nous ne sommes pas seuls, en fait. Que le Seigneur, il veut le porter avec nous. Et en fait, pour moi, c'est vraiment tout le mystère de la croix, de Jésus qui souffre, qui se donne pour finalement mourir, pour nous donner sa vie. Et pour moi, c'est vraiment comprendre que ce Dieu, eh bien, il nous aime infiniment. Et ce qu'il veut, c'est notre bonheur. Et oui, malgré tout, eh bien, dans la vie, il y a des épreuves, il y a des difficultés, il y a des renoncements. Mais je crois vraiment que voilà, le sens de notre vie sur la terre, c'est vraiment d'apprendre à aimer et à être aimé de la même manière que le Seigneur nous aime et qu'il nous appelle à l'aimer.
1: Pour dire ça, ça veut dire que vous avez déjà un œil sur le après, sur la vie éternelle?
0: Oui, bah c'est sûr que pour comprendre ce sens de manière encore plus profonde, c'est finalement comprendre que eh bien, toute notre vie, c'est la préparation de cette grande rencontre avec le Seigneur. Et finalement, tous les actes qu'on aura faits avec amour, avec charité, eh bien, ça nous prépare à ce grand oui, ce grand oui à l'amour de Dieu. C'est lui dire au soir de notre vie, oui Seigneur, je vais vivre avec toi dans l'éternité. Et pour moi, la vie éternelle, eh bien, c'est vraiment ce à quoi j'aspire. Et de tout mon être, de toute ma force. Et je crois vraiment que l'épreuve de la mort de maman, eh bien, m'a fait comprendre combien ciel et terre sont liés, combien la vie éternelle, eh bien, elle commence dès maintenant. Et finalement, la vie au ciel et auprès de Dieu, ce n'est que la continuité. D'une autre manière, mais pour moi, finalement, c'est comprendre que quelquefois, la mort n'est qu'une marche qui est difficile à franchir, qui est douloureuse. Mais déjà, dans tous les renoncements qu'on a au quotidien, c'est déjà douloureux.
1: Les petites morts. Et vous imaginez comment votre corps glorieux?
0: C'est une bonne question. En tout cas, je crois vraiment qu'à la résurrection, eh bien, je ne serai pas en fauteuil. J'espère courir.
1: Saudever.
0: Courir dans les bras du Seigneur, en tout cas. Vraiment de vivre de cette joie, de cet amour, finalement.
1: Une espérance aussi, ça?
0: C'est pour moi, en tout cas, pas forcément qu'au plan physique.
1: Oui.
0: Mais en tout cas, au plan spirituel aussi, c'est vraiment être une créature nouvelle. Finalement, le Seigneur, eh bien, dans sa puissance, eh bien, il fera qu'on sera guéri de corps et d'âme, de cœur aussi.
1: Comment vous avez rencontré le Seigneur? Est-ce que vous sentez... Alors, vous êtes né dans une famille catholique, très bien, mais est-ce qu'il y a un moment où vous avez eu l'impression d'avoir une sorte de petit moment plus privilégié, plus intense, comme un cœur à cœur?
0: C'est vrai que depuis ma plus tendre enfance, j'ai la chance d'avoir cette foi dans le Seigneur qui me porte. Et il y a un exemple, quand j'étais petit garçon et que au moment où je perdais la marche, bien, j'ai senti dans mon cœur un surcroît de vie, quelque chose qui ne venait pas de moi, mais une force qui m'aidait à vouloir continuer à vivre. Et en relisant cette histoire, bien, pour moi, c'est vraiment cette force intérieure, ce surcroît de vie, c'est vraiment la manière dont le Seigneur avait trouvé pour me donner sa main, pour continuer d'avancer. Je dirais que quand j'étais enfant, c'est vraiment une foi qui suit l'exemple de ses parents, qui suit l'exemple de ce qu'on vit en famille. Mais il est important de passer à une foi adulte, finalement, à vouloir cultiver cette relation personnelle avec le Seigneur jour après jour. Pour moi, il y a différents moments qui ont été fondateurs. Il y a ce moment que, aussi, où j'étais à Paray-le-Monial, je crois que C'était en 2010.

0: 19, bien dans la chapelle des apparitions, vraiment à un moment où il y avait le Saint-Sacrement exposé, et bien comprendre combien le Seigneur m'aimait. Et en fait, je dirais que c'est des petits détails, des petits moments, vraiment qui ont fait que cette foi et que cet amour dont le Seigneur a grandi, petit à petit, doucement en fait, finalement comme une graine qui germe, qui grandit petit à petit. Voilà, et finalement, c'est avancer avec confiance, alors en tenant la main du Seigneur, contre vents et marées, je dirais.
1: Alors, on est dans une société où notre système économique fait que beaucoup de gens ont envie d'avoir la voiture au-dessus, le téléphone au-dessus, le machin, toujours en train de regarder un peu dans l'assiette des autres. Ça rend pas très heureux. Est-ce que vous auriez quelques clés à nous donner pour se satisfaire peut-être de ce qui nous a été donné?
0: C'est sûr que la jalousie, que le fait d'aller regarder et de considérer que l'herbe est plus verte ailleurs, et c'est ce qui... Oui, ça peut nous prendre tous, finalement. Mm-hmm. Et en fait, je crois vraiment que nous avons tous un chemin particulier. Le Seigneur, il nous aime tous, les uns, les autres, pas un tout, mais chacun, de manière unique, de manière particulière. C'est comprendre que nous sommes tous des êtres uniques, et finalement, je crois que il faut apprendre à se contenter de ce que l'on a, de rendre grâce pour ce que l'on a, et finalement d'accueillir tout ce que l'on a comme un cadeau qui nous est donné finalement.
1: Et pour vous, la volonté suffit pour penser comme ça, ou il y a besoin d'autre chose? Parce que...
0: Il y a besoin de la grâce. Il y a besoin de...
1: Et on la trouve, la grâce?
0: Pour moi, on la puise dans la prière et dans les sacrements. Finalement, c'est pas la force du poignet. Hein. Mmh. Parce que des combats, on en a tous. Mmh. Des difficultés, on en a tous. Et finalement, c'est se laisser transformer petit à petit dans cet amour qui vient parfois brûler là où ça fait mal, et qui vient aussi guérir nos blessures. Et je crois vraiment qu'il faut y aller. Il faut vraiment faire l'expérience de la prière. De la prière comme ce lieu où l'on aime et où l'on est aimé.
1: La lassitude, parfois, prend aussi les gens à des âges différents. Le à quoi bon, encore se battre aujourd'hui. Vous avez une recette?
0: Je crois vraiment que la lassitude, elle peut tous nous atteindre, moi le premier. De se lever le matin, surtout dans ma situation où l'hiver, c'est pas encore la période, mais presque. C'est-à-dire que l'hiver, moi je suis beaucoup sujet aux bronchites, donc encombré, fatigué, et la lassitude le matin en hiver, eh bien, elle peut être plus grande. Mmh. Et finalement, c'est accepter ces moments. C'est accepter non pas comme une fatalité, mais comme un fait, et essayer justement de laisser le Seigneur nous aider. Je crois que dans les épreuves, on a ce mécanisme premier de se refermer sur soi, de refuser l'aide des autres, mais aussi l'aide du tout autre, finalement, de se replier. Et je crois qu'il faut...
1: Et de lécher ses
0: apprendre plaies. À... Oui, ou à rester là où ça fait mal. Mmh. Voilà, mais il faut apprendre à, finalement, s'ouvrir, se laisser aider, se laisser aimer. Mais ce n'est pas simple, parce que, d'une manière naturelle, on veut tout contrôler. Mmh. On veut être fort, on veut être... Et quelquefois, c'est comprendre que... Comme le dit saint Paul, c'est quand je suis faible que je suis fort. Parce que je suis faible et je laisse le Seigneur m'aider à grandir, à me guérir, à être aimé.
1: Alors parfois, c'est pas toujours facile de trouver le juste milieu entre notre action et Dieu qu'on laisse agir dans notre vie, parce qu'on n'est toujours pas des pantins. Hein.
0: Non,
1: et alors vous la situez où, vous? Comment vous faites pour être qui vous êtes avec votre volonté propre, tout en faisant la volonté du Seigneur? Vous avez une ligne directe avec le ciel?
0: Ah non, ça c'est... On discerne, hein, c'est... c'est pas toujours.

0: évident et il faut savoir finalement s'ajuster. Mmh. Et je crois vraiment que le Seigneur attend de nous qu'on fasse notre part. Mmh. On n'est pas assis dans un fauteuil ou dans un canapé. Sinon, c'est le Seigneur qui fait tout. Mmh. Non, le Seigneur, il veut qu'on agisse. Qu'on agisse, ne serait-ce que se lever le matin et se dire, bah, tiens, je vais prendre 10, 15 minutes de temps de prière. Et bien, finalement, si nous, on n'en a pas le désir, eh bien, ça ne marche pas. Mmh. Finalement, il faut avoir le désir de vouloir connaître et aimer le Seigneur.
1: Alors, la vulnérabilité, c'est un mot qu'on entend assez souvent. Beaucoup disent que ben, il faut l'accepter et limite la rechercher, parce que ben, c'est celle qui nous permet d'être plus en vérité, parce qu'il n'y a toujours pas de Superman sur Terre et autour de nous. On a tous des vulnérabilités. Est-ce que vous le faites sonner ce mot d'une manière particulière ?
0: Pour moi, la vulnérabilité, en tout cas dans ma vie, c'est surtout la dépendance aux autres. Mmh. Pour moi, cette vulnérabilité, c'est d'abord une vraie pauvreté, hein, mmh. qui n'est pas simple, qui est difficile, qui est parfois douloureuse, parce que c'est aussi un dépouillement de... En tout cas, dans mon quotidien, il y a tant de choses que je ne peux pas faire seul. Et finalement, je ne dirais pas qu'il faut la rechercher, mais que là encore, elle existe, mmh. comme la souffrance, comme l'épreuve.
1: Il faut l'accepter et bien la vivre, c'est ça ?
0: Je dirais que... Moi, je préfère le mot consentir. Consentir à cette réalité que je vis. Oui. Parce que pour moi, le Seigneur, il agit que dans le réel. Que dans le réel de là où nous avons besoin, mm-hmm. là où nous en sommes. Le Seigneur, il n'agit pas de manière abstraite, mais vraiment concrète dans la vie. Pour moi, dans le quotidien, eh bien, c'est peut-être avoir cette confiance dans le Seigneur qui saura mettre sur mon chemin les bonnes personnes au bon moment. Voilà, mais c'est... Pour moi, la vulnérabilité, oui, c'est vraiment une fragilité, que finalement, on est tous fragiles. Mm-hmm. Quelque part, on est tous vulnérables. On l'a tous été. Quand nous étions nourrissons, petits enfants, eh bien, t'es complètement dépendant de nos parents.
1: Peut-être qu'on le sera aussi quand on sera plus âgé.
0: Mais oui.
1: Ou malade.
0: Donc finalement, ça fait partie de notre condition d'homme.
1: Alors, vous avez pu suivre des études de droit à la Sorbonne, et puis aujourd'hui, ben, vous faites des conférences à droite, à gauche, notamment auprès des plus jeunes. Ça donne quoi, cette aventure ? Parce qu'il faut y aller, hein ?
0: Pour moi, c'est une aventure extraordinaire, parce qu'on vit dans un monde qui a tellement soif, de découvrir qu'il est infiniment aimé de Dieu. Et pour moi, c'est pour moi d'abord une mission, un appel. Un appel, finalement, avec mon fauteuil, mmh. de devenir en quelque sorte missionnaire.
1: Oui.
0: D'aller annoncer ce qui, moi, me fait vivre. Parce que quand on a un trésor, eh bien, on a envie de le partager.
1: Après, il faut affronter le regard des gamins. Ils ont quel âge ?
0: Eh bien, ça dépend, c'est assez variable. Moi, je vais beaucoup dans collège et lycée. Donc, entre 12 et 17 ans, quoi.
1: Mmh. Des âges faciles ?
0: Des âges...
1: Regard bienveillant.
0: Oui, ils ont plein de questions. Pour moi, en tout cas, quand ils me voient arriver avec le fauteuil, ils sont surpris. Et souvent, quand je témoigne, il y a un silence où on entendrait une mouche voler. C'est dire combien ça les questionne. Ça... Et finalement, je crois vraiment que j'essaie de leur montrer que malgré moi, mon handicap, eh bien, j'ai pu faire des études, j'ai pu écrire des livres. Finalement, c'est pas parce qu'on a des difficultés qu'on ne peut rien faire. Et c'est ce que je dis souvent aux jeunes, c'est qu'on a tous reçu des talents. Pour moi, c'est la parabole des talents. Et finalement, le Seigneur nous demande de les faire fructifier.
1: La vie vaut donc le coup d'être vécue ?
0: Oh oui, assurément. Assurément, la vie, elle est belle. Pour moi, ce qui me rend heureux, c'est tous ces moments que je qualifie des moments d'éternité, avec ma famille, avec mes amis. Finalement, tous ces moments où on apprend à être heureux ensemble. Mais ce n'est pas simple. Mais c'est

0: sentir comme si lui était loin. Mmh. Pourtant, il est là. Mmh. Et ça, je crois que... Oui, ça peut être une souffrance. Mais il faut avoir cette confiance de se dire, oui, Jésus, tu es là. Même si je ne te vois pas, même si je ne te sens pas. Tu es là, tu es à côté, tu me soutiens. Et finalement, c'est toute cette prière de confiance, d'abandon. Je dirais que oui, en fait, pour moi, le Seigneur, il est discret. Pour moi, il est aussi discret, comme le dit, je crois, prophète Isaïe, aussi vrai, aussi discret qu'une brise légère. Et finalement, je pense qu'on pourrait passer notre vie à côté des signes de sa présence. Et en fait, quand on essaie d'être attentif, eh bien, on se remarque qu'il est là.
1: On arrive déjà à la fin de cette émission. C'est le moment des questions courtes, réponses courtes. Est-ce que vous pourriez me dire un chiffre entre 1 et 10, s'il vous plaît ?
0: Eh bien, 3.
1: Quel pèlerinage aimeriez-vous faire ?
0: Je pense que le plus beau pèlerinage, c'est d'aller à la Jérusalem céleste.
1: À nouveau, entre 1 et 10 ?
0: Eh bien, 5.
1: Y a-t-il une parole que vous regrettez de n'avoir pas dite à quelqu'un ?
0: Particulièrement, je ne vois pas, mais en tout cas, à tous ceux à qui j'ai pu manquer une parole, j'aimerais leur dire combien je les aime et qu'ils comptent pour moi, et que je crois vraiment que le Seigneur m'appelle à être plus attentif à ceux qui m'entourent.
1: Allez, une dernière.
0: Eh bien, 9. Que des chiffres impairs.
1: Si vous pouviez revenir en arrière et changer quelque chose dans votre vie, que feriez-vous ? Celle-là aussi, elle n'est pas piquée des verres.
0: Elle est difficile, hein.
1: Finalement, alors, je vous ai vu d'abord partir en arrière, je me suis dit, il ne va pas me dire ça quand même.
0: Bah, tous ces moments, finalement, ça va être peut-être un peu bateau, mais revenir à tous ces moments où je n'ai pas su faire le bien. En fait, d'essayer de corriger tout ce qui a été fait de travers. Mais je crois qu'il faudrait toute une vie pour faire ça.
1: Merci beaucoup, Louis.
0: Avec joie.
1: Merci d'être venu jusqu'à nous. Je crois qu'il y a eu 2 heures de transport pour venir jusqu'ici.
0: Oui, un petit peu d'embouteillage.
1: Voilà. Merci vraiment beaucoup d'être venu nous partager avec simplicité votre chemin de vie qui nourrit notre espérance et puis peut-être nous permet de relativiser quelques petites choses. Merci à vous tous pour votre fidélité. 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Et j'en profite pour faire un petit coucou aux podcasteurs. À la semaine prochaine.

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1: Du psaume 16. Seigneur, écoute la justice. Entends ma plainte, accueille ma prière. Mes lèvres ne mentent pas. De ta face me viendra la sentence. Tes yeux verront où est le droit. Pour me conduire selon ta parole, j'ai gardé le chemin prescrit. J'ai tenu mes pas sur tes traces, jamais mon pied n'a trébuché. Je t'appelle, toi, le Dieu qui répond. Écoute-moi, entends ce que je dis. Garde-moi comme la prunelle de l'œil. À l'ombre de tes ailes, cache-moi, loin des méchants qui m'ont ruiné, des ennemis mortels qui m'entourent. Ils sont sur mes pas, maintenant ils me cernent, l'œil sur moi pour me jeter à terre. Comme des lions prêts au carnage, de jeunes fauves tapis en embuscade. Lève-toi, Seigneur, affronte-les, renverse-les,

par ton épée, libère-moi des méchants. Et moi, par ta justice, je verrai ta face. Au réveil, je me rassasirai de ton visage. »

0: Bonsoir à tous et heureux de vous retrouver à la veille de 4 journées exceptionnelles pour la France avec le voyage apostolique du pape Léon XIV en France et à l'UNESCO que nous allons suivre bien sûr ensemble en direct sur KTO et KTO Radio dès 9h30 demain vendredi pour l'atterrissage et la cérémonie de bienvenue à Paris-Orly. La France attend le pape. Comme nos invités sur ce plateau, Monseigneur Mathieu Rouget, bonsoir.
1: Bonsoir.
0: Vous êtes évêque de Nanterre, dont le diocèse est mobilisé. Qu'est-ce qui vous réjouit le plus ?
1: D'abord, je suis extrêmement heureux et je suis même étonné par l'intensité de la joie qui m'habite et de l'émotion d'accueillir le pape demain matin. Et puis très touché de l'engouement, non seulement du cœur des paroisses, mais aussi très très largement de tous ceux que je rencontre pour cette visite. Je suis très frappé de voir que dans tous les groupes très nombreux du diocèse qui vont marcher samedi pour aller jusqu'à la messe de la Concorde, il y a beaucoup plus de personnes que nos pratiquants habituels. Il y a vraiment un très très bel engouement.
0: Et ça, on va en parler justement. Miranda Cartier, bonsoir.
2: Bonsoir, Étienne.
0: Vous êtes déléguée générale du diocèse de Saint-Denis, ça veut dire à peu près l'un des bras droits, l'un des deux bras droits de l'évêque. On vous a arraché au Stade de France, oui. Hein, parce que vous étiez en pleine répétition, membre du comité de pilotage de cette veillée. Tout se prépare bien pour le Stade de France.
2: Très bien, il y avait de la musique, les écrans étaient allumés. Les artistes arrivent tranquillement pour répéter. Et puis nous, on est pleinement mobilisés pour que cette veillée se déroule bien et qu'elle puisse avoir lieu et que les jeunes puissent rencontrer le Christ demain soir à cette même heure autour de notre pape.
0: Donc rencontrer le pape, rencontrer le Christ.
2: C'est le programme est très chargé.
0: Et le frère Éric Salobier est avec nous.
3: Bonsoir. Bonsoir.
0: Merci d'être là, dominicain, président de la Human Technology Foundation. Vous êtes un expert auprès du Saint-Siège pour les questions de nouvelles technologies, d'IA, et dans ce domaine aussi, Léon XIV a un message à porter à la France, à l'UNESCO, mais aussi au monde entier, on le sait bien.
3: Oui, effectivement, une encyclique a été reçue très largement, on pourra en parler, et effectivement, peut-être que cette capacité à rejoindre des thématiques qui touchent nos contemporains est aussi une façon pour lui d'aller chercher au-delà de la communauté des croyants, des gens qui sont interpellés. Moi, beaucoup de gens m'ont dit, j'ai lu, j'ai envie de le rencontrer, j'aimerais le voir, etc. Tu penses qu'on peut le rencontrer ? Et moi qui travaille beaucoup avec des jeunes professionnels dans le monde de la technologie, j'étais assez touché de voir que demain, beaucoup ont posé des jours de congé pour pouvoir être volontaires. Il y en a énormément qui sont impliqués. Il y a vraiment un enthousiasme.
0: Quels sont les enjeux de ce voyage, le sens de ce voyage ? On va en parler ensemble. Quelle église aussi en France, Léon XIV, s'apprête-t-il à rencontrer alors qu'on observe une forme de réveil spirituel avec ces jeunes adultes qui demandent le baptême, ces catéchumènes 4 fois plus nombreux aujourd'hui qu'il y a 10 ans. Comment se préparer aussi spirituellement à cette visite ? Évidemment, on va en parler sur KT, on va en parler ensemble. Pour ceux qui sont à Metz, à Lourdes, à Paris, vous avez peut-être déjà aperçu l'ampleur de la mobilisation logistique et de la préparation. Notre journaliste Codéric Bay est allé en début de semaine place de la Concorde et sur les Champs-Élysées, également à la rencontre de nombreux bénévoles qui se mettent au service ces prochains jours.
4: Sur la place de la Concorde, les derniers préparatifs pour la venue du pape se mettent en place. Une organisation titanesque orchestrée par le général Watkamp, coordinateur du voyage du pape à Paris.
5: Et les chaises commencent à être... Ouais. Ah oui, c'est sympa, j'irai voir. Ouais. C'est un moment complètement extraordinaire. Tout le monde a travaillé dans l'objectif commun. Ça, c'est sûrement une des plus belles choses de ces 4 mois.
4: C'est ici, pour la messe de samedi, que 600 000 fidèles sont attendus. Un dispositif exceptionnel. 3 personnes au mètre carré, 7000 chaises et sur l'avenue des Champs-Élysées, 43 écrans géants répartis tous les 100 mètres. Un événement aussi important nécessite des petites mains, celles des bénévoles, et ils sont 15 000 au total. À l'église de la Madeleine, certains d'entre eux viennent récupérer leurs équipements.
6: Donc vous allez voir le monsieur qui est le premier de la queue, et c'est lui qui gère ça.
4: Répartis dans différents services, accueil, logistique, santé ou encore liturgie, les profils des bénévoles sont très variés selon Laurent, responsable du centre d'accréditation de la Madeleine.
7: Vous avez vu dans la queue, il y a tout type de profils, hein, des jeunes, des moins jeunes, et tous ces gens sont animés par le même souhait que celui de rendre service.
4: En plus du badge, les bénévoles reçoivent une casquette et un t-shirt jaune.
8: On fait ceci. De nouveau, une casquette et le kit est prêt.
4: Lorraine est bénévole avec les scouts et guides de France. Elle est venue se recueillir dans l'église de la Madeleine avant de récupérer son kit de volontaire.
9: Je remets tout à Dieu et je dis voilà, j'ai quelques craintes forcément, j'ai des espoirs aussi et j'ai des intentions de prière pour beaucoup de gens.
4: Ces quelques jours de service sont l'occasion pour beaucoup de vivre concrètement leur charité chrétienne, comme Valère, bénévole sécurité pour la messe.
10: Je trouve que ça fait sens quand on est chrétien de donner son temps pour les autres. C'est important dans une société où tout le temps est compté, où on se concentre pas plus de 20 secondes et où à chaque fois on fait la course, de prendre le temps et de dire bah voilà, cette journée elle est consacrée aux autres et à sa foi.
4: Dans quelques heures, tous seront sur leur lieu d'affectation, prêts à accueillir le pape au service des centaines de milliers de personnes qui viendront prier avec lui.
0: Voilà, il faudra repérer ces t-shirts jaunes, ces bénévoles qui seront là pour aider et accompagner tous ceux qui viendront à la rencontre du pape. On pressent que ça va être un très grand moment, Monseigneur Rouget. L'affluence annoncée, c'est un indicateur ?
1: Oui, bien sûr, c'est un indicateur, mais l'important, c'est pas d'abord la taille de l'événement, mais c'est son intensité. Vous savez, depuis les premiers instants de l'élection du pape Léon, quand il est apparu pour la première fois à la loggia de Saint-Pierre, en disant « la paix du Christ soit avec vous », qui s'est présenté comme messager de la paix désarmée et désarmante, cet homme diffuse une force sereine. Et je crois qu'on en a énormément besoin dans l'Église et aussi dans notre société française et dans le monde. Et je crois que beaucoup aspirent à vivre ce moment de paix et d'espérance. Et l'important, c'est que l'intensité de ce que nous allons vivre puisse porter des fruits durables, de renouveau de la foi chez les catholiques, de curiosité pour la foi de la part de ceux qui s'intéressent à l'événement, et pour tous, de paix et d'espérance.
0: Miranda, quels échos vous avez, vous, du diocèse, dans le 93, autour de cet enthousiasme qui est palpable et qui est même presque surprenant?
2: Surprenant, oui et non, parce que c'est quand même le pape qui vient en France, qui vient nous visiter. Le pape a multiplié quand même les prises de parole à l'intention des jeunes depuis le début de son pontificat. Il met en valeur la vie de chacun d'entre eux. Il leur donne des paroles de vie, de joie, mais aussi d'investir leur vie.

0: vie. Il leur demande d'investir leur vie, de s'engager pour les autres. Et ça, ça crée beaucoup d'espérance chez les jeunes. Et cet engouement, c'est aussi cette rencontre. Et puis cette attente d'entendre ce qu'il a à leur dire, d'avoir les clés pour continuer d'avancer. Et puis, en fait, c'est le pape. Et donc, c'est la figure qui nous permet de regarder au-delà et d'aller à la rencontre du Christ.
1: Est-ce que les réalités, on en parlait un peu entre nous avant que l'émission ne débute, c'est un climat politique, économique, quand même extrêmement tendu, une situation internationale traversée par les guerres, il y a la crise climatique, l'intelligence artificielle qui pose beaucoup de questions. Et là, on peut s'accorder, entre guillemets, un petit moment de joie.
2: Ben, on peut s'accorder un moment de joie et en même temps, je pense que justement, le pape Léon XIV est, comme disait Monseigneur, un homme extrêmement posé qui est capable... Moi, je trouve qu'il est assez magnétique, en fait. C'est assez étonnant parce que c'est pas un exubérant dans la joie, c'est pas non plus un stressé dans les moments difficiles. C'est un homme qui est assez d'humeur assez égale, assez posé, et je pense que ça, les gens le ressentent. Et moi, il fait passer quelque chose. Moi, je l'ai vu en petit comité. Effectivement, les gens sont assez touchés par cette dimension d'une joie. Pour moi, la joie du Christ, c'est une joie sereine. C'est pas une joie qui fait des éclats de voix partout. C'est une joie profonde. Et je pense que c'est un homme profond. C'est un homme un peu secondaire. Il prend pas la parole spontanément à tour de bras. Mais c'est un homme qui, comment dire, sait ce qu'il a à dire, ce qu'il veut dire, et qui communique cette sérénité. Et ça apporte beaucoup. Je pense que justement, dans un moment un peu chaotique, on l'a dit, c'est vrai que l'actualité, elle est un peu compliquée, ce sera non seulement une parenthèse de joie, mais ce sera peut-être aussi une parenthèse un peu paisible. On va pouvoir se poser, parce que la prière, c'est aussi se poser, c'est aussi prendre du temps pour soi et pour les autres. Je pense que c'est aussi à ça qu'il nous invite.
1: Une parenthèse ?
3: Une oasis, plutôt. C'est-à-dire un lieu où on se ressource pour avancer. C'est pas une parenthèse enchantée destinée à se refermer dès lundi soir.
1: Et c'est pas en dehors de monde non
3: et
1: plus.
3: Et je pense que, en fait, l'intensité de ce qui va être proposé va permettre de vivre cela. Et puis dans le ciel, ce que disait Eric Solobier à l'instant, parmi les grands thèmes du pape Léon, qu'il a développé par exemple dans sa lettre sur l'éducation, il y a le numérique humain, il y a la paix des armées et des armantes, et il y a en bon fils de Saint-Augustin la vie intérieure. Et je pense que les jeunes qui vont être au Stade de France dès demain soir, ont soif de louer le Seigneur, sûrement d'acclamer le pape aussi avec enthousiasme, mais également de moments de silence, de vie intérieure. Et on le voit bien d'année en année, nos jeunes aspirent à toujours davantage de profondeur dans ce que nous leur proposons.
1: Il y en a.
0: Je rejoins totalement Monseigneur Rouget. On voit bien que depuis des années, il y a un changement dans la manière de s'approprier la foi chez les jeunes. Et ils sont capables de louer, d'adorer. Ils cherchent ce silence intérieur dans ce bruit constant de notre société actuelle. Et demain, en fait, je ne sais pas si on se rend compte, il y aura 80 000 jeunes de différentes sensibilités, différents profils de toute la France qui vont se rassembler au stade. C'est l'Église, la jeunesse de France qui sera là, à l'écoute de ce que le pape va nous dire et de ce qu'il va insuffler dans la prière. Voilà. On aura des temps. On n'est pas en train de préparer de l'événementiel, en fait. C'est pas un événement que l'on va oublier après-demain. On crée toutes les conditions pour que les jeunes rencontrent le Christ, et quand ils sortiront de là, il y aura un avant pape Léon et un après pape Léon.
1: Je voudrais qu'on parle un peu de la situation de l'Église ensemble. Cathéo a reçu cette semaine les trois évêques qui accueillent le pape à Paris, Lourdes et Metz. Je vous propose de retrouver Monseigneur Laurent Ulrich à propos de cette évolution de la société, et notamment depuis la dernière visite d'un pape à Paris, c'était en 2008 avec Benoît XVI.
4: Il y a 18 ans qu'est venu à Paris le dernier pape, c'était Benoît XVI. Et depuis, l'histoire de la France et de la France chrétienne a un peu changé. L'Église s'est un peu rétrécie. En nombre, mais finalement, elle a forci d'une certaine façon.
1: C'est-à-dire
4: C'est-à-dire que l'attachement, je crois, des fidèles se manifeste comme quelque chose de très profond,

0: être au-delà de l'épreuve d'une sécularisation qui ne nous lâche pas, il y a une recherche manifeste des hommes et des femmes de ce pays, notamment des jeunes, puisque 80% des gens qui demandent le baptême comme adultes sont des gens de 20 à 40 ans.
1: On aimerait vous entendre là-dessus, parce que de fait, il y a eu une forme d'effondrement, en tout cas d'effondrement numérique en France, peut-être du nombre de réalités de baptême sur ces dernières décennies. Et en même temps, dans cette France très sécularisée, il y a une créativité missionnaire et puis il se passe quelque chose.
2: Oui, en fait, nous sommes dans une sorte de changement d'époque. Il y a un effacement d'une forme de catholicisme ultra-majoritaire tel qu'il a régné depuis les années 1850, qui continue de s'effacer, mais surgit un autre visage de l'Église. Et ce visage de l'Église, il est très composite. Il est fait de catholiques issus de familles chrétiennes, mais qui sont parfois plus engagés sur le plan de la formation théologique, de la formation spirituelle, de la formation et de l'engagement missionnaire. De catholiques plus traditionnels aussi, de catholiques très engagés auprès des plus pauvres. Je pense à tout ce monde extraordinaire des colocations solidaires, également engagés dans l'écologie intégrale. Et puis, il y a nos amis catéchumènes et néophytes, aux origines extrêmement variées. Et puis, ce nouveau visage de l'Église, et je pense qu'on le verra beaucoup demain soir au Stade de France, c'est aussi une présence forte de chrétiens qui viennent du monde africains, antillais, et qui, par leur joie, leur spontanéité, apportent énormément à l'Église aujourd'hui. Quand on est évêque d'un diocèse de périphérie parisienne comme moi, on en est le témoin émerveillé. Et je pense que là, il y a aussi un message à notre pays. C'est-à-dire que nous vivons en Église, et Miranda pourra le confirmer parce que la Seine-Saint-Denis le vit encore plus, nous vivons en Église une fraternité forte entre populations d'origine culturelle variée. Cette fraternité, nous montrons qu'elle est possible et qu'elle est heureuse.
1: Miranda.
3: Mais oui, c'est l'essence même, je peux en témoigner, du diocèse de Saint-Denis. C'est la fraternité, l'accueil, c'est l'essence même de ce qui fait un petit peu ce que nous sommes. Les fragilités sociales et économiques nous permettent d'être audacieux, nous permettent d'être missionnaires autrement. Et ça nous fait moins réfléchir, voilà, d'avoir moins de moyens, d'être en difficulté, mais ça nous permet de nous tourner toujours vers les plus fragiles. Et ça, c'est ce qui se passe aujourd'hui. Et puis, des jeunes qui réfléchissent moins.
1: C'est-à-dire, ça veut dire quoi ?
3: Ça veut dire, on est bousculé, on baigne dans le fait religieux. Voilà, les catholiques sont minoritaires, mais c'est pas pour autant qu'on parle pas de Dieu chaque jour en Seine-Saint-Denis par les autres religions, les musulmans, les sikhs, les bouddhistes. Et donc, du coup, bousculé par toutes ces interactions, ça nous invite à aussi parler de notre foi, savoir en témoigner, et puis fièrement affirmer ce que nous sommes.
1: Il y a une question d'identité, au fond ?
3: Une question d'identité, une question aussi de se repérer les uns les autres et de vivre des choses ensemble, une question aussi de débattre, d'échanger avec les autres, et puis d'avancer ensemble, parce que, en fait, c'est notre réalité.
1: Frère Eric Salobir, je le disais tout à l'heure, plus 400% de jeunes adultes par an qui demandent le baptême par rapport à il y a 10 ans. C'est un phénomène, vous, qui vous a surpris ?
4: Pas mal, oui, parce que je dois dire qu'on s'était presque résigné à une forme de déclin. Après, je suis assez d'accord sur le fait que, le nombre ne fait pas tout et qu'une fois qu'on a enlevé un peu le catholicisme, on va dire, sociétal de ceux qui y vont par habitude, peut-être restent ceux qui ont vraiment la foi ou arrivent ceux qui ont vraiment la foi ou ceux qui la découvrent ou ceux qui rencontrent le Christ. Et ça, je trouve ça très beau. Et un peu pour aller dans le sens de ce que disait Miranda, je trouve que justement, une église peut-être minoritaire, une église plus fragile et peut-être être mieux à même de s'occuper des plus fragiles. Et ça, je trouve que c'est assez beau. On a effectivement la résurgence de beaucoup de choses, ou la création, l'invention de beaucoup de choses. Et moi, ce que je trouve très beau, c'est aussi la soif qu'ont les jeunes de comprendre. C'est en fait, on n'est plus du tout... Effectivement, d'un côté, il y a la volonté de prier, d'une vie intérieure, de contemplation, tout simplement, je ne sais pas, de l'adoration eucharistique. Mais en même temps, on ne se contente pas de quelques mots. Il y a un argument, il faut comprendre, il faut être en mesure non seulement de témoigner de sa foi, mais soi-même de mettre en cohérence sa foi et sa raison. Ça, je trouve ça très beau.
1: Il y en a.
3: Et ça, le pape Léon, il invite les jeunes à s'engager et puis à investir leur foi et leur vie et se tourner vers l'autre. Vraiment, ce sont ses messages principaux. Ta vie a beaucoup de valeur. Voilà, investis la fraternité, la communauté, et puis donne du sens. T'as une place dans ce monde. Et ça, c'est très important. Ce sont des messages très importants à donner, à délivrer aux jeunes et puis à ce monde, en fait. Ces messages, c'est pour tout le monde. Et cet engouement, c'est aussi le monde entier. Quand je vois les autorités publiques qui sont vraiment formidables et qui se plient en quatre pour que ces événements se passent et se déroulent bien, ça dit quelque chose.
1: Quelle que soit d'ailleurs la coloration politique, voilà, tout à fait. C'est ce qu'on a observé au cours de la préparation de ce voyage. Vous évoquiez, Mgr Rouget, vous le redisiez, cette période charnière, cette transformation. Du coup, vous attendez quelque chose de spécifique dans ce climat, dans cette période? Quelque chose de spécifique par rapport à cette visite de Léon XIV?
2: Je pense que ce qu'on a vu depuis quelques années sur les catéchumènes montre que cette transformation qui était envisagée depuis longtemps, que quelqu'un comme Cardinal Lustiger a beaucoup annoncé et anticipé, eh bien nous y sommes. Et du coup, comment nous y situer? C'est par exemple le sujet de l'Assemblée ecclésiale provinciale des diocèses Île-de-France sur un meilleur accueil, accompagnement et intégration des catéchumènes et des néophytes. Et le pape Léon XIV va venir nous rencontrer pour s'adresser à notre assemblée francilienne.
1: Ce sera samedi matin à l'Institut catholique de
2: Paris. Et donc, sa parole aussi va être très, très précieuse. Et puis, malgré tout, si vous voulez, cette visite nous montre que les catholiques ne sont pas rien dans notre pays. Et il ne faut pas prendre cela comme une source de triomphalisme. C'est une grande joie de voir cette mobilisation.
1: Mais ça pourrait être un risque, une tentation.
2: En tout cas, c'est surtout une responsabilité. Comment assumer notre responsabilité, nous qui avons le bonheur et d'être assez nombreux à avoir rencontré Jésus-Christ, à en témoigner dans notre société en pleine mutation.
1: Monseigneur Ballot évoquait sur Catéo le choix de Léon XIV d'aller à Metz pour porter un message de paix et d'unité au cœur de l'Europe. La Moselle est une terre meurtrie, on le sait, par les guerres, mais qui a aussi su s'engager dans la réconciliation franco-allemande, à l'exemple de Robert Schuman, l'un des pères de l'Europe. Je vous propose d'écouter Monseigneur Ballot à ce sujet.
5: C'est des attitudes profondément chrétiennes qui ont été assimilées, si je dis, depuis le plus jeune âge, par Schuman, qui l'a amené dans sa manière de faire la politique, d'être dans des comportements qui généraient la paix. Et que le pape puisse venir parler sur ce territoire avec une telle personnalité dans notre histoire, ça montre que le pape nous fait comprendre, peut-être cela sera dans son discours, que la paix commence d'abord par les personnes. Et l'éducation, les enfants, quand on est habitué, comme l'était Schuman, à avoir des attitudes d'écoute, de tenir compte de l'autre, de ne pas réagir brutalement, eh bien, quand on est chef d'État, on peut avoir aussi ces attitudes.
1: Intéressant ce que pointe Mgr Ballot, c'est que Schuman, ce n'est pas une posture d'un moment, mais c'est une décision de toute une vie, en fait.
2: Alors, Robert Schuman est une très, très belle figure, évidemment, par son enracinement spirituel, par son service de réconciliation franco-allemande et européenne, mais aussi, je trouve, par sa créativité institutionnelle. Il a imaginé, avec les autres pères de l'Europe, un nouveau mode de vie partagé pour notre continent européen. Et je trouve que ça montre, dans une période de crise politique, qui est non seulement une période d'affrontement, mais on a l'impression que la capacité à proposer est en grande difficulté aujourd'hui, et de voir qu'un chrétien qui s'engage en politique, c'est pas quelqu'un simplement qui est dans une posture défensive, mais c'est quelqu'un qui, parce qu'il est enraciné, a une capacité à innover et à proposer. Je trouve que, de ce point de vue-là, mettre en lumière la figure de Robert Schuman est quelque chose de très heureux pendant ce voyage.
1: Et où la foi irrigue, pardon, je fais le lien, mais peut-être que vous trouverez ça saugrenu, mais du coup, ça me fait penser aussi aux défis qui se posent à l'intelligence artificielle, enfin, face à l'intelligence artificielle aujourd'hui.
4: En fait, le lien, il est déjà fait dans l'encyclique, parce qu'effectivement, le sujet de la paix, il est
1: abordé... L'encyclique Magnifica Humanitas de Léon XIV.
4: De Léon XIV, puisqu'effectivement, le pape aborde cette question dans son chapitre 5, donc sur les conflits armés, et on voit effectivement que dans un temps où, en ce moment, il y a

0: L'Assemblée générale des Nations unies, institution plutôt chahutée, lui, il pousse plutôt pour le multilatéralisme, il pousse plutôt pour une, comment dire, une gestion et une gouvernance partagée. Et je pense qu'il a peut-être ceci de commun avec Robert Schuman, qu'il est aussi marqué par ses origines et marqué par ce qu'il a vécu. On est enraciné quelque part, comme vous disiez, Monseigneur, et je pense que c'est très vrai. Et lui, il est à la fois nord-américain, et je pense que c'est intéressant en cette période qu'on ait un pape nord-américain,
1: de Chicago,
0: qui va nous parler d'intelligence artificielle et qui est capable de parler aux Américains dans leur langue, c'est-à-dire pas seulement en anglais, mais aussi vraiment dans le mindset, comme il dit, c'est-à-dire vraiment dans l'état d'esprit des Américains. Et en même temps, c'est quelqu'un qui a beaucoup vécu auprès de communautés au Pérou, qui sont des communautés beaucoup moins connectées, beaucoup moins favorisées, et qui sait aussi ce que c'est que d'être aux marges de la société. Donc en fait, il a un peu connu les deux et il est capable de faire le lien entre les deux. Ça, je trouve ça extrêmement intéressant. Et effectivement, dans cette encyclique, il apporte des éléments qui, à mon avis, sont fondamentaux pour nous aider à repenser, comme vous disiez, Monseigneur. Là, il va falloir faire preuve d'imagination pour rebâtir peut-être quasiment un nouveau contrat social. Quelque part, ce que dit l'encyclique, c'est ça. Elle ne parle pas tant de l'intelligence artificielle que de l'humain et de la société à l'âge de l'intelligence artificielle.
1: Parce que les défis sont colossaux.
0: Parce que les défis qui sont ceux de la sécurité, qu'on entend beaucoup en ce moment, qui sont ceux du travail, beaucoup de gens qui ont peur quand même de perdre leur travail à cause de l'IA, qui sont aussi ceux de l'enrichissement de certains ou de certains pays, de dimension aussi de souveraineté de certains pays par rapport à d'autres. Les défis sont immenses et lui, il nous pousse à les aborder tous et en même temps, il apporte des éléments de solution. Et ce que je trouve magnifique dans cette encyclique Magnifique Humanité, c'est que justement, elle est ancrée dans l'humanité. Donc en fait, il y a un propos anthropologiquement très fondé et en même temps, elle est extrêmement actuelle et elle rejoint vraiment les questions que les gens au quotidien se posent.
2: Et alors parmi les questions urgentes, il y a toutes les questions éducatives liées notamment à l'intelligence artificielle, mais pas seulement. Et je trouve que c'est très important aussi de ne pas oublier cette étape de demain, en début d'après-midi, à l'UNESCO. Oui,
1: parce que c'est le voyage du pape en France et à l'UNESCO.
2: Et à l'UNESCO, et donc c'est... C'est pas la première fois, parce qu'il est déjà allé au plan alimentaire mondial qui a son siège à Rome, mais qu'il va rencontrer les Nations Unies, et sur cette question éducative. En 1980, premier voyage de Jean-Paul II en France, le discours de Jean-Paul II à l'UNESCO a été un moment extraordinaire, sans doute un des plus beaux textes qui est écrit sur ce qu'est la culture, comme telle. Et donc moi j'attends beaucoup de ce discours, sachant qu'il le fera devant des diplomates accrédités dans cette... Organisation des Nations Unies, mais aussi, et on a souhaité vraiment, avec l'enseignement catholique, veiller à cela, devant beaucoup d'éducateurs, et y compris des familles et des jeunes eux-mêmes. Et donc, c'est important que ce défi éducatif, qui est tellement prégnant dans la société pour aujourd'hui et pour demain, qui est aussi un lieu parfois de débat dans la société française entre l'Église et l'État, eh bien, puisse être mis en lumière par le pape demain à l'UNESCO.
1: Et qui est éclairé aussi par la devise de ce voyage, pour qu'ils aient la vie. Ça dit quelque chose, frère Xalouia?
0: Alors effectivement, je pense que c'est une vie en plénitude, c'est une vie habitée. Le problème, c'est que souvent, c'est pour qu'ils aient la survie. C'est-à-dire, quand on parle des gens, avoir un travail, avoir un revenu, etc., on a l'impression qu'en fait, ce sont les conditions de la survie. La vie, c'est bien plus que ça. Et je pense que c'est ça qui vient éclairer, qui vient apporter. Moi, j'irais un peu dans ce sens de, justement, voir comment il va pouvoir s'adresser aux jeunes à l'UNESCO. Et on sait qu'il y aura des tables rondes de jeunes avant qu'il arrive déjà. Donc, il y a déjà tout un bouillonnement. Et parce que la responsabilité et la protection, on va dire, de la jeunesse et de l'enfance à l'âge de l'IA, qui est une technologie quand même très ambiguë, qui peut apporter le meilleur, mais aussi si le pire, si elle n'est pas bien maîtrisée, eh ben effectivement, c'est quelque chose qui va concerner le monde éducatif, l'État, mais aussi les familles qui sont quand même centrales dans l'éducation des enfants, et puis les enfants eux-mêmes. Un appel à la responsabilité des jeunes pour bien utiliser une technologie qui peut transformer pour le meilleur leur avenir, mais qui peut aussi les entraîner sur une voie de chute si s'y prennent mal.
2: Pour qu'ils aient la vie, je suis venu pour qu'ils aient la vie, qu'il est en abondance, la phrase de l'évangéliste selon Saint Jean, c'était aussi le thème des JMJ de 1993 à Denver. Et je sais que ce thème avait vraiment beaucoup touché les jeunes, et j'en étais encore un jeune à cette époque-là.
1: Miranda, on sait qu'à la maison, quand on parle d'IA, c'est plutôt parfois pour se faciliter la manière de faire cette voix. Est-ce que du coup, la parole de Léon XIV, elle est aussi attendue ou elle peut rejoindre les plus jeunes, les familles, mais dans leur réalité quotidienne?
3: Bien sûr, ça a été évoqué, il y a un enjeu éducatif, mais il y a un enjeu aussi de questionnement de nos relations avec les uns et les autres. De base, en fait, comment on se regarde nous-mêmes et pas dans la manière dont on utilise l'IA qui peut flatter un jeune où ça peut aller vite et du coup on rentre plus en relation avec les autres, on n'a plus d'altérité, on n'a personne qui nous confronte, qui nous questionne. Et ça, aujourd'hui, dans une société fracturée, c'est tout ça qui est en jeu, en fait. Quand on n'arrive plus à ne plus être d'accord paisiblement, à ne plus entendre un avis contraire, l'IA participe au fait qu'il n'y a plus d'altérité. Et donc, c'est important de re-questionner aussi ces relations de base avec les autres, avec les amis, avec les frères et sœurs et la famille, qu'on puisse avoir des personnes qui nous disent autre chose et qui nous renvoient ce que nous sommes. Et ça, c'est important.
1: Frédéric Salobia.
0: Mais alors justement, je pense que ce qui est important, c'est que le pape n'est pas du tout technophobe. On a vu dès sa première messe qu'il avait une montre connectée. C'est peut-être le premier pape de l'histoire qui est utilisateur de ces technologies et qui ne fait plus que porter un regard sur ces technologies. Et je pense qu'effectivement, il a conscience du formidable atout que peuvent représenter ces technologies quand elles sont bien utilisées. Je pense par exemple pour des jeunes dans la façon d'apprendre, de découvrir le monde, d'avoir accès à énormément de choses et en même temps de ce piège qui peut être effectivement le fait de se déshabituer des frictions et des difficultés habituelles de l'humanité, en se disant finalement l'IA ne me dit jamais non, et on sait que 25% des 18-25 ans considèrent comme normal d'avoir un ami IA. En même temps, s'ils se confient à une IA au lieu de se confier à un autre humain, ça dit peut-être quelque chose aussi de cette fracture que Miranda évoquait dans notre société, et peut-être que ça nous montre, c'est pas l'IA qui vient poser problème, l'IA elle projette une lumière et elle nous montre les fractures que nous devons réparer dans notre société. Donc l'IA ne va pas les réparer à notre place. La question, c'est comment on va utiliser l'ensemble des technologies et des réalités qui sont à notre disposition pour réellement réparer ces fractures et puis pour aider les jeunes à se bâtir une vie. On sait que chaque fois qu'il y a une transformation technologique, on perd des choses. Avec l'écriture, on a beaucoup perdu de la mémoire, on ne va pas se mentir. Et en même temps, l'écriture, ça nous a beaucoup servi. Donc en fait, la question, c'est comment chaque fois on rebondit et on s'approprie, et je pense que le message du pape, il est là-dedans. Il est comment est-ce qu'on va s'approprier ces technologies, comment on va s'approprier ces réalités et comment on va faire en sorte que ça nourrisse une vraie vie.
1: Et ça rappelle la responsabilité à la fois collective et personnelle, sans être écrasé entre guillemets par comme si on était condamné à l'impuissance. On parle de l'IA et on sait que vous êtes passionné et vous nous entraînez sur ce thème à raison parce que c'est un grand enjeu aujourd'hui. Le contexte de la France, c'est aussi celui d'une France qui vient de légaliser l'euthanasie et le suicide assisté. Il y a cette devise pour qu'ils aient la vie, on l'a dit. Parfois, on réduit les choses à des histoires de posture, de confrontation. Est-ce que c'est ça qui va se produire, par exemple, quand Léon XIV va s'exprimer à l'Élysée demain matin ?
2: Alors, on verra en quel terme il le fera. Le pape Léon XIV nous a montré, en Espagne, en Afrique, qu'il est capable de dire des choses très fortes, très claires, très paisiblement. Et d'ailleurs, c'est emblématique. J'aimerais que cela, tout le monde l'apprenne. Et sur la question de la fin de vie, et je pense qu'il redira ce qu'il a à dire. Et puis aussi, quand il en parlera vraisemblablement après avoir rencontré des malades à Lourdes, qui est un peu une capitale spirituelle pour nous, et notamment parce que c'est une capitale de la fragilité accueillie et mise à la première place, eh bien, il nous dira qu'une chose est un cadre légal, une autre est la manière dont nous, comme chrétiens, nous nous y situons, à la fois pour respecter pleinement la vie des autres et la nôtre, et comment nous nous mettons davantage au service des personnes les plus fragiles. Et puis ce sera aussi un encouragement pour toutes les congrégations et tous les établissements de santé d'origine chrétienne qui vont pouvoir profiter malgré tout d'une concession du Conseil constitutionnel pour avoir une clause d'établissement qui leur permettra de ne pas pratiquer l'euthanasie ou le suicide assisté dans leur mur.
1: Ce qui est intéressant en tout cas en vous entendant, c'est de percevoir, évidemment c'est pas une nouveauté, hein, mais que être chrétien c'est pas une étiquette, mais c'est des choix de vie, c'est une manière de vivre, c'est un art de vivre. Peut-être que c'est ça aussi que Léon XIV va venir encourager.
2: Un art de vivre, je pense, enraciné. C'est quand même très impressionnant de voir les insistances du pape Léon XIV sur, en fils de Saint-Augustin, sur la vie intérieure, sur la rencontre intime et personnelle avec le Seigneur. Et de ce point de vue-là, au-delà même des quelques personnes concernées, sa visite au Carmel de Lourdes et la rencontre au Carmel avec

0: les autres contemplatives de la cité mariale, dit quelque chose pour tous. La vie contemplative, c'est essentiel et une manière de ne pas nous laisser dévorer par l'extériorité technologique, c'est de réinvestir dans l'intériorité spirituelle.
1: Alors pour ceux qui connaissent Lourdes, le Carmel de Lourdes, il est au-dessus de la prairie où va se dérouler la messe qui est présidée par Léon XIV, ce sera dimanche. Le sanctuaire va atteindre ses capacités maximales d'accueil pour cette journée de dimanche avec Léon XIV. Et là aussi, tout le monde est sur le pont. C'est un reportage de Wilfried Redonnet.
2: Il flotte un air de fête au sanctuaire de Lourdes. Mise en place des bannières, coups de peinture sur les statues, taille des arbres. Depuis le début de l'été, les 300 salariés du site et de nombreux prestataires extérieurs sont à pied d'œuvre pour remettre à neuf le sanctuaire avant la venue du pape ce week-end. Avec comme point d'orgue de l'organisation logistique, le montage de ce podium où le Saint-Père célébrera une messe en plein air ce dimanche. Le père Baptiste Pochulu, responsable de la liturgie du sanctuaire, est l'une des chevilles ouvrières de ces préparatifs.
3: Alors, le podium est très grand et je pense qu'il est à l'image de la messe dans son ensemble. On a un chiffre autour de 1200 prêtres quand même qui vont être présents pour concélébrer cette messe.
2: Parmi tous les salariés du sanctuaire, Palmino Paolucci, cérémoniaire depuis 12 ans, a la lourde tâche d'organiser la procession mariale.
4: Des fois, on s'est réveillé la nuit aussi, parce qu'on n'a pas pensé à ça, on n'a pas pensé à ça, on pourrait faire ça, on pourrait... Et ça, c'est une arme. Ça, c'est la Vierge qui nous a donné. Ça, ça calme, ça relaxe, ça remet les idées en ordre.
2: Le sanctuaire veut aussi pouvoir accueillir tout le monde. Attentif aux interpellations des personnes victimes de violences sexuelles, Monseigneur Mika, l'évêque du diocèse, a décidé de faire recouvrir totalement les mosaïques de la basilique. Leur auteur, le prêtre slovène Marco Rupnik, est mis en cause pour de nombreuses violences sexuelles.
5: Lourdes, c'est l'Immaculée Conception auprès de qui les personnes victimes de violences sexuelles viennent chercher de la consolation. Et aujourd'hui, parce que ces mosaïques et son auteur sont là, en quelque sorte, eh bien ça marche plus pour nous.
2: Au-delà des préparatifs matériels, tous au sanctuaire préparent leurs esprits et leurs cœurs à la venue du pape, à l'image du père Pochulu.
3: Le pape vient pour prier. Si nous, dans la préparation, on ne se retire pas dans la prière, je crois qu'on perd quelque chose.
2: Ce dimanche, plus de 150 000 fidèles seront réunis sur la prairie du sanctuaire pour prier avec le Saint-Père. Une rencontre sous les yeux de Marie, rendue possible grâce aux équipes du sanctuaire.
1: Voilà, et quand on parle au père Pochulu de la visite du pape et de savoir comment il arrive à bien tenir bon avec un balancier bien enraciné, eh bien, il a conduit notre journaliste, figurez-vous, à la grotte de Massabielle où la Vierge est apparue en 1858. Et c'est là que débutera la visite de Léon XIV à Lourdes. C'est ce que nous rappelle Monseigneur Jean-Marc Mika dans un entretien qu'il nous a accordé cette semaine. C'était avec Philippine de Saint-Pierre.
5: D'abord, on vient à Lourdes en pèlerin. C'est comme ça que le pape viendra à Lourdes et tout de suite posera les gestes du pèlerin en arrivant le soir même, le samedi soir, après avoir célébré la grande messe à Paris. Dès qu'il arrive, il va à la grotte et il pose à la grotte les gestes du pèlerin. Il touche le rocher, il boit de l'eau de la source, il allume un cierge, il se met à genoux, il prie en silence. Voilà ce que font tous les pèlerins qui viennent à Lourdes. Ben, il le fera lui aussi. Et puis, aussi comme pasteur, c'est-à-dire ce que font les prêtres et les évêques qui accompagnent leur diocèse à Lourdes. Alors lui, c'est l'Église universelle, mais il présidera la messe, il présidera la procession au flambeau le dimanche soir, comme le font les prêtres et les évêques à Lourdes, comme pasteurs de leur peuple.
1: Dans notre émission spéciale « La France attend le pape », et bien avec nos invités, je voudrais qu'on aborde maintenant cette question de la préparation spirituelle, parce qu'il nous reste peu de temps, mais encore quelques heures peut-être, pour se préparer spirituellement. Comment préparer nos cœurs à accueillir celui qui vient au nom du Seigneur, Miranda ?
6: On prie.
1: On prie.
6: On prie. Vraiment, il y a une part de, voilà, dans tout ça, organisationnel, où on pense à beaucoup de choses, beaucoup de détails. On est sur le pont. Mais il y a une grande part qui nous échappe et ça, on les confie dans les mains du Seigneur. Et puis, on donne les conditions aux uns et aux autres par cette prière qui nous a été donnée pour la préparation de ce voyage, par les jeunes de Saint-Denis qui vont partir de la basilique pour rejoindre le stade. C'est une manière de se préparer en priant, en louant.

0: en marchant avec son corps, sa voix, et vraiment se préparer, préparer leur cœur sur ce chemin pour aller au stade. Voilà, il y a que ça, cette intériorité et ce moment où on se retire et on confie au Seigneur ce qui va se passer pour les jours à venir. Mmh. Et j'espère que nous sommes nombreux à prier pour cette joie de la venue du pape, mais aussi pour que les cœurs soient ouverts pour accueillir la voix du pape et celle du Christ, au final.
1: Parce que ce n'est pas une star qu'on accueille.
2: Non, et puis...
1: Parce que certains ont fait la comparaison entre Céline Dion et Léon XIV.
3: Alors, toutes les comparaisons peuvent être faites, et on peut d'ailleurs aimer Céline Dion et être heureux de voir le pape. Mais ce qui est important surtout, c'est de vivre cet événement en profondeur et avec attention. Vous voyez, un très grand événement, il faut trouver sa place, on perd son groupe, on le retrouve, et puis est-ce qu'on est dans la partie A, B, C, D, E ou F des Champs-Élysées ? Donc tout ça, il faut bien le gérer, mais l'important, c'est d'aller plus loin, c'est d'essayer d'être attentif à la grâce de ce moment, que chacun se demande, mais qu'est-ce qui me touche dans ce moment? Quelle est la parole du pape? Quel est le geste? Quelle est l'expérience collective aussi en Église qui vient me rejoindre et me toucher? Et puis, ce sera très important aussi, non seulement d'écouter, mais de lire et de relire ce que le pape va nous dire. Vous savez, j'aime beaucoup cette formule, quelque chose de très très stimulant, de Bernanos dans Les grands cimetières sous la lune, à propos de saint François d'Assise. Il dit, si vous l'aviez écouté au lieu de l'admirer. Eh bien, je crois que nous avons à nous réunir, non pas d'abord pour admirer le pape, mais pour l'écouter.
1: Mmh. Frère Salomia.
4: Je trouve ça très vrai, et d'autant plus qu'on a un pape très augustinien, et saint Augustin est justement l'homme de la tension entre le plus intime de nous-mêmes, c'est-à-dire un Dieu qu'on va chercher au fond de soi dans la prière, et en même temps le contact avec l'autre, et ça a quand même été un très grand pasteur, un très grand évangélisateur, donc quelqu'un qui quelque part se jette aussi dans les foules et qui est capable d'aller au contact des autres. Et pour moi, la question, peut-être c'est ça un peu la différence entre une star, je dirais, c'est l'une des différences entre une star et le pape Léon XIV, c'est que la star, elle vient pour elle-même, alors que le pape Léon XIV, il vient au nom de plus grand que lui. Mais ce plus grand que lui, immense qu'il envoie, on peut le retrouver aussi au fond de nos cœurs. Et là, ça fait un peu le lien avec ce qu'on peut vivre à Lourdes. Lui, il va venir en tant que simple pèlerin, c'était dit par l'évêque de Lourdes. Et je pense qu'effectivement, il va poser des gestes très simples pour aller dans le lieu qui est à la fois le lieu de toutes les vulnérabilités et le lieu de toutes les consolations. Et je pense qu'en fait, ce que nous dit le pape, c'est que dans notre cœur, ça peut être peut-être aussi le lieu de toutes les vulnérabilités, mais c'est aussi le lieu de toutes les consolations si on sait accueillir le Christ. Donc je pense que c'est ça que sa joie très paisible peut nous dire, et c'est ça qui peut nous apporter.
0: Et puis moi, j'invite aussi tous ceux qui vont vivre ce moment en présentiel, en direct, à regarder aussi ce qui se passe autour d'eux. Les frères, les sœurs qui sont à côté, voilà, de faire communauté durant ces jours, de rentrer dans cette joie et d'être ensemble, de pas venir seul pour écouter le pape, mais il y a aussi un acte communautaire dans ces quatre jours. Et puis tous les téléspectateurs qui vont le vivre derrière leurs écrans, qui puissent aussi vivre un temps communautaire en famille, avec des amis invités. C'est vraiment le moment d'être ensemble, en fait.
3: Et de ce point de vue-là, le fait que, alors même que tous les jeunes ne peuvent pas être accueillis au Stade de France, il y ait des endroits où ils vont se retrouver pour pouvoir suivre ensemble la veillée, c'est très important. Pour les jeunes qui n'ont pas l'âge du Stade de France, il va y avoir organisé par l'équipe du FRAT un grand temps de louanges le samedi matin, sans le pape, mais vraiment un beau temps où il y aura près de 10 000 jeunes qui iront ensuite ensemble s'approcher de l'hôtel, seront très bien placés.
1: Le FRAT, c'est un pèlerinage pour les collégiens et lycéens.
3: Voilà, donc un grand événement auquel nous sommes vraiment attachés en Ile-de-France. Et donc, il y a beaucoup de choses. Et puis, je pense aussi aux prisonniers, par exemple. Je crois qu'il y a eu un message des prisonniers pendant la veillée demain. Et donc, il y a une communion de ceux qui s'associent de loin à cela. Et voilà, nous nous réjouissons qu'il y ait beaucoup de monde qui s'annonce sur le terrain. Mais il y a aussi tous ceux qui suivront ça de loin, dans une maison de retraite, chez eux, etc. Et c'est cette immense communion, le corps du Christ qu'aime célébrer saint Augustin, qui va nous réunir.
1: Frédéric.
4: Effectivement, nous, au couvent, dans notre couvent à Paris, on organise une fan zone, ou plutôt ce sont nos jeunes, les jeunes de notre communauté de laïcs qui ont organisé ça. Et c'est intéressant parce que c'est les mêmes qui...
1: On parle beaucoup de pape zone.

0: en ce moment.
1: Oui, mais voilà, mais c'est intéressant parce que ils ont à la fois, ce sont les mêmes qui vont au contact des personnes les plus vulnérables, qui font des maraudes régulièrement pour servir de la soupe, du café, etc. Donc, ils sont dans l'action, qui sont aussi dans la prière avec nous, et on peut le constater régulièrement, et qui en même temps sont dans la joie entre eux, et ils sont heureux de se retrouver. Eux, ils ont décidé qu'il y aurait une fan zone demain qui sera un peu en deux temps, en fonction un peu de ce que disait Miranda, c'est-à-dire un premier temps de joie, de convivialité, où on va se retrouver et ça va être très sympa, etc. Et après, petit à petit, aller vers un temps de prière commune pour faire un entre eux, parce qu'ils se connaissent, ils s'apprécient, et c'est une façon de faire ça ensemble, et aussi avec tous ceux qu'ils ne connaissent pas et qui sont au Stade de France, et puis bien entendu avec le Saint-Père.
0: Il y a une dimension missionnaire, une dimension de témoignage dans la France telle qu'on la connaît aujourd'hui, Miranda ?
2: Oui, on a encore à progresser sur le témoignage, mais tous ces événements nous permettent vraiment d'être moins timides avec cette dimension du témoignage qui est importante. Au-delà de la formation, des discours théologiques, transpirer de la joie du Christ, c'est ça qui touche les cœurs des uns et des autres. Donc, j'attends aussi avec impatience d'entendre le témoignage de toutes ces personnes qui vont vivre ces journées avec des fenêtres et des points de vue différents.
3: Et puis vous savez, aujourd'hui, en plein de circonstances, notamment à Noël, au Mercredi des Cendres, on voit dans nos assemblées des gens qui visiblement sont un peu étonnés, qui sont venus simplement par curiosité. Et c'est très important d'être capable de leur dire, voilà, si vous êtes là de manière curieuse pour la première fois, ben, n'hésitez pas à entrer en contact pour qu'on puisse vous aider à aller plus loin. Et je suis sûr que parmi les jeunes qui se sont inscrits si vite pour la veillée au Stade de France.
0: Oui, parce que c'est quoi, les places ont été, en une heure, c'était fini, les 80 000 places.
3: Alors, voilà, et puis il y a aussi des groupes organisés par les diocèses, mais malgré tous ces jeunes-là, et parmi tous ceux qui viendront aux différentes messes, et aux différents, même dans la déambulation, je suis sûr qu'il y a plein de jeunes, et peut-être certains, par hasard, nous écoutent ce soir, qui se disent, bah, tiens, si j'y allais, je ne sais pas trop pourquoi, j'ai envie de découvrir. Alors, ce qui est très important, c'est que nous puissions être attentif à eux et les aider à découvrir ce qui, finalement, les précédait dans cette démarche de découverte.
0: Donc il ne faut pas hésiter à se tourner vers le voisin qu'on ne connaît pas.
2: Exactement, exactement. Il ne faudra pas hésiter, tous ceux qui sont venus seuls ou par curiosité, après, à vous tourner vers l'Église. Si vous avez des questions, il y a toujours une communauté qui sera accueillante et qui va vous permettre de vous accompagner sur votre chemin de foi.
0: Eric Salobia.
1: Ce que je trouve important, c'est de se signaler comme chrétien sans forcément chercher tout de suite à apporter une parole. Moi, j'ai un ministère qui m'envoie beaucoup auprès de non-croyants, que ce soit dans la sphère politique, dans la sphère des affaires, et je pense que ce serait pas juste de profiter de cette tribune pour essayer de placer quelque chose. Donc généralement, j'essaie de ne pas inviter Dieu dans la conversation, et c'est toujours lui qui s'invite. S'il y a toujours un moment dans la conversation, les gens me disent, mais toi qui es prêtre, j'ai une question pour toi. Et là, les choses se déroulent, et là, petit à petit, les gens ouvrent leur cœur, mais à leur rythme et sur la thématique qui est la leur. Ça, elle peut être très existentielle, elle peut être très spirituelle, elle peut être culturelle, elle peut être très diverse, mais on les laisse venir, mais c'est vrai que s'ils viennent, c'est parce qu'ils savent que je suis prêtre. Donc c'est vrai que savoir que quelqu'un est chrétien dans un groupe, bah, c'est ouvrir la possibilité qu'à un moment, quelqu'un, souvent un peu discrètement, dit bah, « j'ai un peu une question, je suis un peu embêté », et c'est là que beaucoup de choses se passent. C'est moins une évangélisation cocorico, mais c'est une évangélisation qui sait accueillir et qui saisit toutes les mains tendues, et ça, je trouve ça assez beau.
0: Et on sait que Léon XIV est très attentif aussi à accompagner tous ceux qui se posent des questions sur la foi sans être chrétien, ou cherchant ou souhaitant le devenir. On se rappelle au Jubilé des jeunes, sa rencontre avec les jeunes néophytes et catéchumènes.
2: Oui, tout à fait. Et puis et encore une fois, je l'ai beaucoup dit ce soir, mais il s'adresse vraiment à tous les jeunes, vraiment les croyants comme les non-croyants. Il y a toujours quelque chose à tirer de ce que ce pape nous dit.
3: Ça, je pense, c'est aussi une assistance dans tout ce voyage, et ceux qui nous regardent ce soir, qui se demandent un peu si ça les concerne, c'est que c'est un événement auquel sont évidemment conviés au premier chef les fidèles catholiques, mais il est ouvert à tous, comme nos églises d'ailleurs sont toujours ouvertes à tous.
0: Avant de nous quitter, je vous propose d'écouter un mot du cardinal Jean-Marc Aveline, le président de la Conférence des évêques de France, a répondu à quelques questions de la rédaction de Catéo avant que le pape n'arrive. Et on lui a posé la question de savoir qu'est-ce qu'il aimerait dire aux Français juste avant l'arrivée du pape. Voilà sa réponse.

0: très belle prière qui a été proposée par la Conférence des évêques de France pour se préparer à accueillir le pape. Peut-être que on peut conclure cette émission spéciale « La France attend le pape » avec cette prière. Je vois Mgr Rouget que vous l'avez prise dans vos mains. Frédéric Salobir et Miranda, on l'a sur notre téléphone.
1: Parce qu'on l'a aussi beaucoup récité. On l'a beaucoup récité dans les paroisses, dans les messes de rentrée diocésaines, avec les messes de rentrée d'enseignement catholique. Et nous, à l'évêché, on l'a aussi beaucoup prié aux messes de la maison diocésaine. Et donc, c'est magnifique de pouvoir la prier ce soir, avec, j'imagine, tous ceux qui nous regardent et qui peuvent peut-être la voir à portée de main. Au nom du Père et du Fils et du Saint-Esprit. Amen. Seigneur notre Dieu, toi qui ne cesses de semer en nos cœurs le désir de vivre dans la justice et la paix, nous te rendons grâce pour la visite en France et à l'UNESCO de notre Saint-Père, le pape Léon XIV. Bénis son voyage apostolique, prépare nos cœurs à l'accueillir avec joie, donne-nous de recevoir ses paroles avec confiance. Apprends-nous à servir la magnifique humanité que tu as créée, fortifie notre foi, affermis notre espérance, stimule notre charité. Par l'intercession de Notre-Dame et de tous les saints de France, fais de nous des artisans d'unité pour que le monde ait la vie. Que le voyage apostolique du pape Léon XIV porte des fruits abondants et heureux pour l'Église, notre pays et le monde. Toi, l'auteur de la vie, pour les siècles des siècles. Amen.
0: Merci beaucoup, Mgr Rouget, merci Miranda Cartier, merci Frédéric Salobir de nous avoir accompagnés ce soir durant cette veillée en quelque sorte, cette attente du pape Léon XIV en France. Rendez-vous sur notre antenne dès 9h30 pour suivre l'atterrissage du pape à Paris-Orly annoncé à 10h et la cérémonie de bienvenue. Et puis bien sûr, la chaîne est mobilisée. 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Toutes nos équipes mobilisées pour vous faire vivre pleinement, comme si vous y étiez, cette visite, ce voyage apostolique du pape Léon XIV en France et à l'UNESCO. Merci beaucoup d'avoir été avec nous ce soir et donc à demain.

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0: Bonjour et bienvenue sur KTO et KTO Radio dans notre émission hebdomadaire consacrée à la doctrine sociale de l'Église. Pour cette année 2 de notre émission, nous partons désormais de vos questions. C'est vous qui nous posez des questions sur la vie quotidienne et nous essayons d'y répondre à la lumière de la doctrine sociale de l'Église. Ces questions, vous pouvez les poser à l'adresse qui s'affiche, ladse@ktotv.com. Aujourd'hui, nous poursuivons notre échange sur la question de l'IA, l'intelligence artificielle et le monde de l'entreprise, avec nos invités, Étienne de Roquigny, bonjour, mathématicien, entrepreneur, et à l'initiative de ce mouvement Rerum Novairum, qui réunit des milliers d'entrepreneurs dans le monde entier et anime des échanges sur le sujet de l'intelligence artificielle à la lumière de la doctrine sociale de l'Église. Et Brice Cornet, bonjour, entrepreneur, aussi très engagé sur la question de la transformation commerciale ou numérique de l'entreprise. Vous avez écrit beaucoup d'articles, beaucoup de livre aussi pour partager votre témoignage éclairé par la foi chrétienne. Merci à tous les deux de nous aider à éclairer ce sujet de l'intelligence artificielle et notamment de la place que conserve la créativité, la possibilité pour des personnes de créer dans l'entreprise à l'heure de l'intelligence artificielle. Et je voudrais commencer par une citation de Magnificat Humanitas, donc le pape Léon XIV. Contrairement aux avantages annoncés de l'intelligence artificielle, les approches actuelles de la technologie peuvent paradoxalement déqualifier les travailleurs, les soumettre à une surveillance automatisée et les reléguer à des tâches rigides et répétitives. La nécessité de suivre le rythme de la technologie peut éroder le sentiment d'autonomie des travailleurs et étouffer les compétences innovantes qu'ils sont appelés à apporter à leur travail. Étienne de Roquigny, qu'est-ce que ça vous inspire comme réflexion quand on travaille, on est fier d'apporter ses idées, sa créativité, de prendre des initiatives? Avec l'intelligence artificielle, c'est fini ou il faut voir la chose d'une façon différente?
1: Alors c'est un grand défi, continuer et peut-être plus encore augmenter sa créativité et sa contribution originale dans le monde du travail avec l'IA. C'est un grand défi parce qu'il y a deux choses. La première chose, c'est qu'on a tendance à dire « Ah oui, mais l'IA, il n'y a pas de problème, je vais automatiser toutes les tâches répétitives et comme ça, les gens se contenteront de faire des choses créatives. Bon, » Si vous faites ça, vous devenez complètement dingue. Ça, les neurosciences sont très claires. On a besoin, le cerveau a besoin de faire des choses répétitives pour s'oxygéner et pour à certains moments faire preuve Et la deuxième chose, c'est qu'en réalité, pour apprendre un métier, il faut le répéter. Et ça aussi, les neurosciences le montrent. Il faut répéter des tâches pour en devenir suffisamment maître et pour ensuite aller plus loin.

0: Donc il y a cette tension-là avec l'IA, à la fois de vouloir mettre tous les gens dans la créativité et en même temps, ou alors de leur ôter par trop de surveillance. Donc c'est un sujet qui est très important. Je vais donner un dernier point de vue là-dessus, qui est un peu décalé, mais qui peut faire réfléchir au monde de l'entreprise. Je suis par ailleurs jazzman. Et il y a une longue histoire dans le jazz, entre le jazz et les algorithmes. Ça fait très longtemps, dans les années 80 déjà, des gens avaient fait des réseaux de neurones pour trouver la ligne de basse et accompagner avec une basse électrique ce que vous jouez comme improvisateur au piano. Donc il y a une longue histoire. Et ça fait maintenant un certain temps que vous pouvez faire des tableaux de Charlie Parker à la méthode de Théo Macero avec une inspiration de Beethoven, avec un algorithme qui est parfait. En réalité, quand vous faites du jazz, le plus important, c'est d'être vraiment présent à la personne. Si vous jouez avec quelqu'un qui joue parfaitement, mais vous voyez bien, vous entendez qu'il n'est pas là, vous lui dites « dégage ». Parce que le jazz, c'est la présence authentique. Et donc on voit que, finalement, dans cet exemple-là, c'est pas tant la créativité formelle parfaite qui est intéressante dans le jazz, mais aussi dans l'entreprise. C'est plutôt le fait qu'ensemble, on vit des choses, on est vraiment présent, et là, effectivement, on peut créer des choses nouvelles. Et donc, il y a tout ce parcours-là à imaginer qui n'est pas simple en matière d'IA pour éviter que les gens soient dans une position abrutissante et continuent, voire être encore plus créatifs. Mmh.
1: Brice Cornet, est-ce que vous avez un ou deux exemples concrets de situations d'entreprises que vous avez pu connaître, accompagner, où là vous vous êtes dit, en faisant ce choix-là, en déléguant entre guillemets le sujet de la créativité à une IA, ou en cantonnant entre guillemets les sujets des tâches répétitives dont on a besoin à une IA, etc., que les entreprises ont fait des mauvais choix. Est-ce que vous avez des exemples qui montreraient, enfin, comment arriver à discerner cette bonne utilisation au service de la créativité des collaborateurs?
2: Que ça, c'est qu'il y a une étude qui a été faite par Anthropic, où ils se sont dit, c'est le projet VEND, V-E-N-D, vous pouvez chercher sur Internet, où ils se sont dit, on va donner la gestion du distributeur de snacks de l'entreprise à une IA, pour voir si une IA est capable de gérer un petit magasin, un petit commerce. Résultat, faillite totale, non-approvisionnement des stocks, vente au rabais pour essayer de vraiment faire du chiffre d'affaires, etc. Ça veut dire quoi? Ça veut dire que l'IA n'est pas capable de créer une stratégie. Et quand j'entends des boîtes qui me disent, eh bien, je veux remplacer tel poste par une IA, mais cette IA n'a aucune connaissance du métier, aucune connaissance de la sensibilité des gens. À quel argument vont-ils être sensibles? Qu'est-ce qui va résonner? Est-ce que quand on va regarder la personne droit dans les yeux, qu'on va tendre la main, est-ce que ça aura plus d'impact que de signer un simple bout de papier? L'IA est très théorique, elle n'a jamais ressenti un frisson, un doute, une peur. Donc elle ne peut pas connaître l'humain, donc elle n'est pas capable de développer de réelles stratégies. Et là, c'est l'aspect de création. L'IA, elle peut libérer l'homme de tas de tâches répétitives, inutiles, et j'applaudis à quatre mains lorsqu'il évoque le fait qu'on en a besoin, parce que c'est nécessaire dans une journée de reposer son cerveau, sinon il y a saturation, il y a surchauffe. Mais l'IA permet de libérer, permet de brasser des volumes, des idées, permet aussi de challenger. Moi, j'aime beaucoup utiliser l'IA comme un sparring partner, où elle va me critiquer, me relancer, me dire non, t'as raison, ou enfin non, tu n'as pas raison, pardon, etc. Donc c'est intéressant. Donc, ouais, l'IA a son travail, a sa place dans la créativité en tant qu'outil critique, en tant qu'outil de recherche de pistes, de réflexion, voir des choses qui ont été faites très loin dans le passé, mais c'est l'humain qui est capable de créer des choses qui vont s'adapter à l'humain, simplement, et c'est à l'image du travail du créateur, tout simplement.
1: Eh ben justement, j'évoque le Magnifica Humanitas au paragraphe 233, donc le pape Léon XIV, qui écrit « Dans le Christ, nous comprenons que l'homme est appelé à être un collaborateur dans l'œuvre de la création plutôt qu'un spectateur résigné face à des processus technologiques limitant sa liberté et sa responsabilité. » On aurait aussi pu dire sa créativité. Mais Étienne de Rocchini, est-ce que ça ne vient pas aussi introduire dans nos organisations, nos entreprises, le sujet de la confiance? Aujourd'hui, quand chef d'entreprise peut-être présente justement une note stratégique, est-ce que les collaborateurs s'interrogent pas tous en disant mais finalement est-ce que c'est lui qui l'avait vraiment faite ou est-ce que c'est l'IA? Quand un collaborateur présente une idée d'innovation ou un texte qu'il a fallu produire, tout le monde peut se dire en fait est-ce que c'est lui qui l'a produit ou est-ce que c'est l'IA? Est-ce que ce sujet de la confiance dans l'entreprise il prend pas une valeur beaucoup plus importante avec ce sujet de l'IA qui fait irruption dans les organisations?
0: Tout à fait. En fait, on a besoin d'autorité, c'est-à-dire on a besoin de gens qui sont auteurs. C'est moi qui suis auteur de ça, et comme je suis auteur de ça, eh bien, je vais avoir une forme d'autorité au sens étymologique, c'est-à-dire que, bah oui, je vais faire

0: confiance et je vais vouloir m'engager. Et j'adore ce que disait Brice, m'engager, c'est aussi souffrir avec toi. Ce que fait le Christ. Mmh. Le Christ, il va prendre des risques, il va souffrir, il va aider jusqu'à la croix. Donc, il fait autorité parce que c'est de lui-même qu'il va faire quelque chose et il va être prêt à souffrir pour le faire. Et bien ça, nous en avons besoin dans une entreprise, parce qu'une entreprise, comme la guerre, l'entreprise, c'est un lieu où il y a des risques, il y a des défis à passer, il y a une communauté humaine qui doit passer, les crises sont importantes, vont être gigantesques. Le choc de compétitivité de l'IA va produire des crises gigantesques. Et donc on a besoin de se faire confiance, et pour ça on a besoin d'avoir des gens qui sont auteurs de leurs propres décisions. Et donc ça, c'est un sujet qui est très important, c'est comment est-ce que l'IA me rend encore plus auteur de ce que je fais, versus l'IA me lobotomise, me rend paresseux et en fait esclave. Hein, l'encyclique dénonce l'esclavage, demande pardon pour l'esclavage. Et donc voilà, l'esclavage, c'est que je ne suis plus auteur de ce que je fais. Et ça, pour moi, c'est très important, surtout dans les tempêtes. On ne va pas suivre un général sur le front de bataille parce que derrière, il y a une machine. Non, on va le suivre parce qu'on fait confiance et lui, il monte au front. Mmh. Bah, pareil, le chef d'entreprise, pour moi, et tous les managers et tous les gens en responsabilité doivent faire preuve d'autorité pour qu'on leur fasse confiance et qu'on aille derrière eux et avec l'IA à notre service.
1: Mais donc, ça, on pourrait dire que quelque part, ça peut aussi nous rendre encore plus humains.
0: Bien sûr.
1: C'est d'ailleurs, paradoxalement.
0: C'est d'ailleurs, pour moi, ma plus grande espérance comme chrétien face à l'IA, c'est que ce choc, cette claque que nous prenons sur la société matérialiste, intellectualisante, productiviste, qu'on prenne une claque en se disant « Non, c'est pas là que nous sommes à l'image de Dieu. Nous sommes à l'image de Dieu sur des choses bien plus importantes, sur l'amour, la souffrance, le risque, l'empathie. » Et donc, ma plus grande espérance, c'est qu'on ait un choc et qu'on redevienne une société plus humaine dans un monde de machines.
1: Et Brice Cornet, est-ce que justement interroger cette question de la confiance à l'ère de l'IA dans l'entreprise, ça évoque une situation particulière pour vous? Vous vous êtes rendu compte que justement ce sujet de l'IA venait interroger le sujet de la confiance dans la relation entre les collaborateurs, par exemple?
2: C'est quelque chose qui doit être parfaitement défini, en fait. C'est un sujet qu'on ne peut pas prendre à la légère. Donc ce que j'encourage toujours, c'est de mettre à côté du contrat de travail une charte de la vie d'entreprise avec l'IA, tout simplement. Mmh. Et donc définir des pratiques tout simplement d'honnêteté, c'est-à-dire qu'on ne va pas faire croire qu'on a fait ce super rapport tout seul. Non, il faut donner le prompt qu'on a utilisé, les sources réellement citées. Et ça, ce n'est pas juste une dimension de management, c'est une obligation légale. Il ne faut pas oublier qu'il y a quand même un truc qui s'appelle l'IA Act en Europe, qui existe depuis l'année passée, et qui définit la façon dont on doit travailler. Et lorsqu'on utilise des protocoles IA, on est obligé de mettre tout le processus qu'on a utilisé, c'est-à-dire le prompt, les sources, etc., pour garder une traçabilité. Imaginez que vous êtes ingénieur, vous faites un pont et que vous demandez à une IA de faire des calculs, quand même avoir la trace pour savoir d'où ils viennent.
1: Donc ça, c'est un exemple très concret.
2: Transparence obligatoire, honnêteté obligatoire. Et ça, c'est le management qui doit donner l'exemple. Pas de culture de secret dans l'entreprise. Des outils sont là, on les utilise comme ça. Et on définit une dynamique de groupe, tout simplement.
1: Une dernière question pour conclure, Étienne de Rocquigny, sur celle plutôt de la liberté. Est-ce que quand on a recours à l'IA, faut-il se rappeler qu'on confie une partie d'une réflexion ou d'action à entreprendre à des outils dont on ne maîtrise pas bien les codes et qui nous rendent dépendants aussi?
0: Alors, grande question, hein, d'ailleurs, qui traverse l'encyclique sur la lutte contre l'esclavage. Effectivement, il y a une forme d'asservissement qui est, hélas, liée historiquement au modèle économique, qui ont commencé avec les réseaux sociaux, hein, les modèles de l'économie de l'attention, où on gagne de l'argent comme entrepreneur parce que les gens deviennent addicts. Mmh. Donc là, on a une structure qui pose problème, qui est même, on pourrait dire, selon Jean-Paul II, une structure de péché. Et donc, il faut imaginer des business models différents dans lesquels ça n'est pas le temps de cerveau que j'achète, c'est autre chose. Donc ça, c'est un changement entrepreneurial. Mmh. Pour parer à ce risque d'asservissement. Mais il y a un autre risque d'asservissement qui est plus sournois encore, c'est celui des préférences cachées, car un algorithme, c'est comme un média. Ouais. Vous faites un choix sur les faits, la fonction de coût sur lequel sont entraînés ces réseaux de neurones, il y a des poids, et là-dedans, il y a tout un travail d'édition, et une société d'état de droit a la liberté de la presse, avec la lutte contre les monopoles. Eh bien, il faut aussi une forme de liberté de la presse, une forme de concurrence, et là aussi, l'encyclique le pousse. Je l'ai d'ailleurs poussé avec Espérance Algorithme depuis 10 ans, on a un manifeste antitrust. Il faut absolument qu'il y ait beaucoup d'entreprises concurrentes, avec plein d'IA concurrentes, pour éviter des situations de dépendance politico-économique.
1: De monopole.
0: Voilà, où le contrôle de la vérité serait en les mains de quelques personnes.
1: Merci beaucoup, Brice Cornet, Étienne de Roquigny, pour ce regard. Brice Cornet, je cite votre dernier ouvrage sur le sujet, « Mieux gérer votre entreprise grâce à l'IA », et c'est aux éditions Edipro. Et bien sûr, vous pouvez nous écrire sur l'ADSE@ktotv.com pour nous poser toutes vos questions. Nous y répondrons dans les prochaines émissions. À bientôt.

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2: Bonjour et merci de nous retrouver pour La Foi prise au mot, votre rendez-vous de réflexion. Cette semaine, nous allons ouvrir notre psautier et oser lire certains textes que peut-être nous aimerions ne pas y trouver. Lisons le psaume 130, « Je les hais d'une haine parfaite ». Et puis le 109, qu'il n'y ait personne pour lui montrer de l'amour et que personne n'ait pitié de ses orphelins. Et puis peut-être le pire du pire, si je puis dire, le psaume 137, « Heureux qui fracassera tes bébés contre le roc, âme sensible, s'abstenir ». Alors, comment comprendre cette violence et pourquoi s'exprime-t-elle ainsi ? Certaines de ces imprécations sont si terrifiantes que l'Église catholique, les a expurgées du psautier des fidèles. Faut-il pour autant renoncer à les lire ? Et surtout, que dit ce déferlement de l'image que se fait le psalmiste de lui-même, de Dieu et de son action dans le monde ? Pour répondre à ces questions, deux invités. André Wénin, bonjour.
3: Bonjour.
2: Vous êtes prêtre de Namur, vous êtes également professeur à l'Université catholique de Louvain, professeur d'Ancien Testament, évidemment. Et puis Anton van der Lingen, bonjour.
4: Bonjour.
2: Vous êtes exégète, vous êtes aussi spécialiste d'Ancien Testament et vous êtes pasteur de l'Église protestante des Pays-Bas. Alors, voilà, j'ai commencé dès ce lancement à poser la question, peut-être d'un mot, est-ce qu'il est vrai que l'Église catholique interdit, enfin, ou ne recommande pas de lire certains bouts ou certains psaumes ?
5: Oui, tout à fait. Donc, dans la liturgie des heures, un certain nombre de psaumes ont été amputés d'une partie et d'autres ont carrément été exclus.
2: Oui.
5: Donc, on ne lit pas les psaumes 58, 85 et 109.
2: Oui.
5: Parce qu'ils font difficulté. Alors, le problème est arrivé au moment du concile. C'est-à-dire, à partir du moment où on va faire la liturgie non plus en latin, mais en français. On se rend compte que ces psaumes sont des psaumes difficiles.
2: En latin, on ne comprenait pas tout.
5: Voilà, qu'ils expriment des sentiments violents, des sentiments de vengeance, etc. Et donc, il y a eu une forme de malaise qui a été discutée dans la commission qui préparait la réforme liturgique, ainsi que parmi les pères conciliaires. Et la majorité, dans les deux cas, était pour maintenir ces psaumes intégralement. Mais Paul VI a décidé, lui, de censurer, il faut bien dire le mot, de censurer ces psaumes, parce que, disait-il, ça risque de

0: poser des problèmes d'ordre psychologique. Mm-hmm. C'est assez étonnant de voir comment un homme intelligent justifie de manière extrêmement vague. Mm-hmm. Mais on peut imaginer, bien sûr, qu'un fidèle entrant dans un monastère, participant à l'office, entend des paroles comme celles que vous venez de lire.
1: Les bébés,
0: ça peut quand même, effectivement, mais terrifiant. En même temps, ça occulte d'une certaine manière une partie de ce qui est la parole de Dieu, et d'une certaine manière une partie importante, puisqu'elle relève, mais on en reparlera tout à l'heure, elle relève la question de la violence, y compris de la violence, lorsqu'on peut l'exprimer vis-à-vis d'autres, ou par rapport à Dieu, ou en tout cas en face de lui.
1: Anton van der Lingen, je vous ai aussi demandé de venir parce que vous êtes protestant, donc vous êtes un peu extérieur au débat. Est-ce que dans l'Église, il y a ce même... dans l'Église protestante, il y a cette même censure, entre guillemets?
2: En fait, j'ai cherché sur Internet si je voyais des objections contre des différents textes, et j'ai, en fait, presque pas trouvé. Par contre, nous avons une autre tradition liturgique sur ce point. Depuis le Calvin, en fait, le protestantisme et la réforme de Calvin, on a accentué énormément l'utilisation des psaumes. Mm-hmm. Et en 1562, Maître Pierre présente ses 150 psaumes comme des hymnes. Et donc tous les textes du psautier bibliques sont remis en poèmes. Actuellement, la situation est très intéressante. Quand j'ai regardé les psaumes en irlandais...
1: Mm-hmm. Oui, parce que là, vous êtes...
2: Il y a tout, oui, je suis néerlandais.
1: Vous êtes néerlandais.
2: Néerlandophone.
1: Oui.
2: Donc, j'ai regardé les psaumes et là, tous les 150 psaumes sont traduits, mm-hmm. mis en strophes pour chanter pendant les cultes.
1: Y compris les psaumes où on fracasse les bébés.
2: Ils sont tous là. Et sans, comment dirais-je, sans changement de texte.
1: Oui.
2: Par contre, dans la tradition française, donc dans les recueils que j'ai à la maison, j'ai trouvé d'abord, ils ont fait une sélection des psaumes, et là, on a déjà un problème de choix, et parce qu'ils sont remis en strophe, par exemple, pour un des psaumes, justement le texte qui est un peu difficile à comprendre et à accepter, c'est pas là. Ils sont pas supprimés, ils sont simplement pas traduits. Donc, c'est une autre approche, mais on arrive à la même situation. Par contre, et ça, il faut ajouter, le choix des strophes, des psaumes, oui. ce sont à des pasteurs, ceux qui président un culte.
1: Oui.
2: Donc, quand j'ai été pasteur actif, voilà, j'ai évité aussi un peu
1: vous avouez,
2: ces textes,
1: vous
2: textes avouez. Un peu délicats, oui, justement.
1: Vous êtes l'un et l'autre spécialiste d'Ancien Testament. Est-ce que cette violence vous surprend? Est-ce que, on va commencer, avant d'arriver à la question des psaumes, peut-être une question générale sur la violence, est-ce que ça vous surprend ou est-ce qu'on peut dire que l'Ancien Testament, c'est très violent?
0: Ce n'est pas que l'Ancien Testament.
1: Oui.
0: L'Apocalypse est un livre oui. extrêmement violent et, oui. à ma connaissance, il fait partie du Nouveau Testament.
1: Oui.
0: Donc, la Bible, effectivement, est pleine de violence, ou en tout cas de récits violents, d'oracles qui annoncent des destructions, de psaumes qui demandent à Dieu de faire vengeance, etc. Donc, indéniablement, la violence est présente dans la Bible. Mais moi, ça ne me dérange pas. Ce qui me dérangerait, c'est qu'elle n'y soit pas. Parce que si elle n'était pas là, ça signifie qu'une partie importante de notre humanité, elle serait complètement absente. Et donc on ne pourrait pas, en lisant les textes fondateurs, on ne pourrait pas se confronter à cette question, qui est une question de tous les jours, et une question encore malheureusement d'actualité. Mmh. La Bible, d'une certaine manière, reflète l'humanité telle qu'elle est, et la manière dont Dieu vient prendre cette humanité par la main pour tenter de lui faire faire un chemin hors de la violence. Mmh. Mais si on n'y avait pas de violence, on ne pourrait pas raconter cela. Donc je crois que, d'une certaine manière, la Bible fait preuve de réalisme, d'un réalisme que parfois les croyants voudraient évacuer, précisément parce qu'ils voudraient que leur religion ne puisse pas être, d'une certaine façon, critiquable, parce que, précisément, elle prend en compte la violence, qui est un phénomène universel, que je sache.
1: Vous aussi, ça ne vous dérange pas, la violence dans la Bible ?
2: Naturellement, ça me dérange, mais c'est là. Pour ma publication, j'ai cherché les textes. Il y a 600 textes dans l'Ancien Testament où se trouve la violence humaine et 1000 où Dieu est impliqué. Et c'est que l'Ancien Testament et l'Apocalypse, c'est tout autre chose encore. Donc, ça fait partie de la compréhension humaine de la vie humaine. Et je pense que la Bible est dans ce sens absolument humaine et compréhensible pour chaque personne qui peut le lire. En fait, la Bible est un livre des humains, des gens comme vous et moi. Et là, il y a la violence dans chaque aspect de la vie.
1: Mmh. Qu'est-ce que vous en... Enfin, est-ce que vous satisfaisez de l'explication traditionnelle en disant c'est parce qu'ils étaient... ils sont vieux, ça fait très longtemps, et puis... peut-être un peu plus pervers comme explication en disant, mais c'est aussi parce que c'était de l'Ancien Testament et d'une certaine façon, Jésus-Christ a purifié tout ça et maintenant, je vous vois déjà faire la tête. Jésus-Christ a purifié tout ça et en fait, voilà, c'est un temps révolu, un temps de violence révolu.
0: Oui, ben donc ça c'est... moi évidemment, je ne peux pas me satisfaire d'une...
1: Évidemment,
0: il y a des aspects historiques et... Effectivement, on doit bien reconnaître que ça reflète une société qui avait des formes particulières de violence. Donc, ça, une explication historique est valable. Mais la question reste, même si on a expliqué historiquement pourquoi aujourd'hui nous propose-t-on ce livre à lire ?
1: Oui.
0: Hein, au moment, à propos d'un Jésus pacifique, on peut parler de Marcion, par exemple. Oui. Marcion, qui au IIe siècle, élimine de la Bible tout ce qui ressemble à l'Ancien Testament, y compris dans le Nouveau, pour ne garder que Luc et Saint Paul. Oui. Hein, pourquoi il fait ça? Tout simplement parce qu'il estime que le Dieu de l'Ancien Testament, qui est un Dieu violent, ne reflète pas le vrai Dieu, qui est celui de Jésus-Christ. Oui. Plus exactement, celui de Jésus-Christ, vu par Saint Paul et par Saint Luc. Par Marcion, bien sûr. Et c'est une des toutes premières hérésies qui a été rejetée massivement par la communauté chrétienne de l'époque. Autrement dit, ce sont ces communautés-là qui nous ont transmis un livre avec lequel, quoi qu'il en soit de l'histoire, nous avons à faire nos comptes aujourd'hui.
1: Vous êtes d'accord? Je vous ai vu quand j'ai dit ça, c'est l'Ancien Testament purifié par le Nouveau.
2: C'est une opposition des deux testaments qui ne me va absolument pas. On ne peut jamais comprendre le Nouveau sans bien lire l'Ancien, et c'est un entier, et c'est l'Église qui a décidé que ce soit un entier, donc c'est l'est. Donc, même s'il y a des aspects peut-être un peu plus accentués dans l'Ancien Testament, parce que c'est évidemment plus long,
1: Il y a
2: plus de parties, plus de chapitres, et ça se concentre sur une autre époque, mais ça ne veut pas dire qu'il faut couper la Bible en deux. Et je me dis, en étudiant les textes sur la violence dans l'Ancien Testament, je me dis même que c'est un développement dans les textes présentés, et un développement tardif en quelque sorte. C'est, disons, comme on a dit à une certaine époque, le Dieu de l'Ancien Testament, c'était un Dieu guerrier, quelque chose comme ça. Bon, j'ai essayé d'approuver que ça n'est pas le cas.
1: Oui.
2: Le Dieu qui est représenté dans des textes faits par les humains a des aspects, à un certain moment, qui sont plus violents qu'avant. Mmh. Et comment ? Parce que les gens vivaient dans une période qui était tellement violente et agressive à leur égard. Je pense régulièrement que c'était l'époque de l'exil, ou peut-être peu après, que les gens, en fait, reflétaient leurs idées et leur compréhension vers Dieu.
1: Ah oui, vous voulez dire que même tout au long de l'Ancien Testament, on ne peut pas dire les textes les plus anciens sont les plus violents et les textes les plus récents sont les plus violents.
2: Absolument pas.
0: Mais la réflexion que tu viens de faire est importante parce que ça montre qu'en fait, quand on lit la Bible, on est toujours devant des représentations et les représentations sont toujours situées, reflètent un point de vue, une situation. Et donc, mais ça, c'est vrai pour tous les textes bibliques, y compris le Nouveau Testament, y compris la manière dont on présente Jésus. Et donc, on est toujours devant des représentations, et les représentations, on dit toujours quelque chose de vrai, de la situation humaine, de la relation avec Dieu, etc., mais elles ne disent jamais qu'une partie. Et donc, cette partie-là, elle est plus ou moins, elle nous plaît plus ou moins, mais en tout cas, elle a des choses à nous dire, et simplement enlever cette partie parce que ça ne nous convient pas, c'est se faire maître de la parole de Dieu et décider soi-même ce que la parole de Dieu a à me dire.
1: Oui.
0: À ce moment-là, on se rend maître de la parole et on n'en est plus serviteur.
1: Je vous propose qu'on commence à faire un petit exercice avec ces psaumes violents. Et je vous propose qu'on entende un psaume parmi les psaumes violents, qui est le psaume 58. Alors on va entendre le psaume 58 dans son entier. Donc la lecture va être peut-être un peu longue, mais ça va nous permettre justement de...

0: voir l'entièreté du psaume et de faire quelques commentaires. Donc le psaume 58.
1: Du chef de chœur Altéchéet, de David, Mictam. C'est vrai. Quand vous parlez, la justice est muette. Fils des hommes, jugez-vous avec droiture. Non. Sciemment, vous commettez des crimes. Sur la terre, vous propagez la violence de vos mains. À peine conçus, les méchants sont dévoyés. Les menteurs divaguent dès leur naissance. Ils ont un venin pareil au venin du serpent. Ils sont comme la vipère sourde, qui se bouche l'oreille, qui n'obéit pas à la voix des enchanteurs et du charmeur le plus habile au charme. Dieu, casse-leur les dents dans la gueule. Seigneur, démolis les crocs de ces lions. Qu'ils s'écoulent comme les eaux qui s'en vont. Que Dieu ajuste ses flèches et les voici fauchés. Qu'ils soient comme la limace qui s'en va en bave, comme le fœtus avorté qu'il ne voit pas le soleil. Avant que vos marmites ne sentent la flambée d'épines, aussi vive que la colère, il les balayera. Le juste se réjouira en voyant la vengeance. Il lavera ses pieds dans le sang des méchants. Et les hommes diront, oui, le juste fructifie. Oui, il y a un Dieu qui juge sur la terre.
2: Depuis la réforme liturgique issue du Concile Vatican II, la première lecture de la messe est suivie du chant ou de la récitation d'un psaume. 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
0: Voilà, alors on a entendu, et donc je pense que comme on a un peu exprimé aux téléspectateurs le fait qu'on allait parler de la violence, il a été très sensible à certaines expressions, hein, je l'ai dit comme ça, évidemment, casse-leur les dents dans la gueule, le juste lavera ses pieds dans le sang des méchants, c'est un psaume violent.
3: C'est un psaume indéniablement qui est une expression violente, mais qui est fondamentalement adressé à un Dieu de justice. En réalité, le problème que reflète ce psaume, c'est un problème qui est bien sûr un problème de l'époque, mais qui est aussi un problème peut-être de toutes les époques, c'est que la justice humaine est parfois extrêmement injuste, parce qu'elle fait acception des personnes, qu'elle va juger les puissants de manière vraiment douce, alors que les pauvres ou les gens sans défense peuvent être écrasés par la justice. Et ici, on a, au fond, la prise de parole de quelqu'un qui, ou bien lui-même, innocent, mais innocent à qui on ne fait pas justice parce que la justice est devenue injuste, ou bien qui est témoin de ce fait-là, qui crie vers Dieu, d'abord, plus exactement, dans les 7 premiers versets, qui expose cette situation, une situation où la justice n'est pas juste parce que ceux qui l'exercent abusent de leur pouvoir au profit des riches et non pas au profit des innocents. Et dans la deuxième partie, on crie vers Dieu pour qu'il mette fin à cette situation-là, qui est une situation qui crie vengeance au ciel. Et d'une certaine manière, la violence de l'expression du psaume est le reflet de la violence que subit celui qui le prie parce qu'il est victime d'une violence injuste. Autrement dit, la véritable violence du psaume, c'est celle qui est faite à celui qui le prie, à cet innocent à qui on dénie son droit, et c'est sa propre violence est le reflet, en quelque sorte, de cette violence-là.
0: Vous êtes d'accord ?
4: Oui, j'ose pas opposer un sujet aussi sublime. Non, non, mais il y a quand même... j'ai lu dans ton livre, et il y a quand même quelques petits aspects qui m'ont frappé. D'abord, l'élite ou les puissants sont appelés les dieux en hébreu. Ouais. Ça, c'est déjà quelque chose de très particulier. Et à la fin, ce mot revient en hébreu, et là, tout à coup, ça devient Dieu comme nous le pensons. Il y a donc une sorte de tension dans le texte qui demande une explication assez profonde de ce qui se passe entre les deux références à Dieu. Et un autre point qui m'a frappé, c'est juste que à la fin, le psalmiste, qui a été touché profondément par les malfaits des autres, fait quelque chose qui est très très remarquable. Il fait une sorte de chantage vis-à-vis de Dieu.
0: Oui, c'est ça, hein. Oui.
4: si tu fais pas ceci,

0: Si tu ne frappes pas, si tu n'interviens pas, voilà, qu'est-ce que disent les autres ? Donc, il force Dieu, et voilà une autre forme de violence qui revient. Et ça montre, à mon avis, que tout le langage de ce psaume est un langage de force, de violence, d'oppression, mais aussi d'attaque, et même envers Dieu.
1: Mais je ne suis pas tout à fait d'accord.
0: Ah, oui, c'est l'idée
1: du chantage. En fait, la foi du type qui prie, oui, c'est la foi qu'il a au Dieu de l'Exode. Et le Dieu de l'Exode, c'est le Dieu qui a fait justice en arrachant des esclaves à la main de celui qui les esclavagisait. Oui. Autrement dit, il y a là une foi en un Dieu juste qui, d'une certaine manière, je dirais, fait pression sur le Dieu juste, pour qu'il ne cesse pas de se montrer un Dieu juste, et donc qu'il vienne de nouveau au secours des oppresseurs. Je ne parlais pas de chantage, je parlais de pression exercée sur Dieu. Pour,
0: D'accord.
1: Oui, parce que le chantage, ce serait « si tu ne le fais pas, je ne crois plus en toi ».
0: Oh oui, non mais il ne va pas si loin que ça. Non, je suis d'accord. Par contre, la réaction de Dieu n'est pas mentionnée. Ça reste ouvert, oui, en quelque sorte. Et ça, c'est intéressant aussi, parce que qu'est-ce qu'on fait avec après le psaume? Voilà, on l'a pris, on le prie, on le dit, on... Et quoi donc? Il n'y a pas une sorte de, comment dirais-je, soulagement, ou une sorte d'exode du problème. L'agression faite reste, la personne qui prie et qui demande Dieu justice reste, et la troisième partie du psaume manque.
2: C'est intéressant, ça veut dire qu'on est en train de... Enfin, si on le lit plusieurs fois, comme une sorte de litanie, ou comme en répétition, on se retrouve confronté au problème, en fait. Oui. C'est ça aussi que vous dites.
0: Oui. Oui.
2: Donc le psaume ne nous aide pas à surmonter la difficulté.
0: Non, à mon avis, pas.
1: Mais... C'est-à-dire que le psaume lui-même ne contient rien qui fait de la troisième... Qui serait la troisième partie, savoir la justice est accomplie, et donc la violence ressenti peut s'apaiser.
2: Donc on peut pas dire qu'il y a une sorte de pédagogie du psaume qui nous aiderait, par exemple, à purifier la violence dans ce cas-là.
1: C'est-à-dire que, en tout cas, il y a une chose importante à noter, c'est que la violence se dit.
2: Oui.
1: Et que tant que la violence se dit, et qu'elle se dit devant Dieu, celui qui prie ne prend pas les armes pour aller trucider celui qui est injuste à son égard.
2: C'est juste.
1: Hein? Autrement dit, il y a le fait de prendre la violence et de la dire plutôt que de l'accomplir. Et de la dire devant Dieu, ce qui veut dire à la fois d'assumer la violence que l'on ressent, mais de l'assumer dans un contexte de foi.
2: Oui.
1: Dans un contexte où on attend qu'un autre, parce qu'il est un juste juge, fasse justice. Parce que si moi je fais justice, ça risque de la vengeance, et donc d'être tout aussi injuste que la vengeance, que la violence que je subis. Et donc il y a là, je dirais, le fait même de prier le psaume peut être une forme de catharsis par rapport à la violence que l'on ressent, même si le psaume lui-même ne dit pas que ça débouche sur effectivement un apaisement de la violence que je ressens.
2: Donc d'une certaine façon, dans ce que vous dites, c'est qu'il y a une distinction entre la violence de l'expression et finalement le côté pas si violent que ça de ce qu'on demande, en fait. On demande juste la justice.
1: Exactement. D'ailleurs, l'expression finale, le juste lavera ses pas, ce n'est pas ses pieds, mais ses pas dans le sang du méchant. Qu'est-ce que ça signifie? Les pas, c'est la conduite. C'est la conduite de quelqu'un, c'est sa manière de marcher. Or, celui qui prie le psaume, ou le juste, en fait, puisque la justice est injuste, ne voit pas reconnu la justesse de son pas, de sa conduite. Il est condamné pour une conduite qui est juste. Eh bien, ce pas-là, il va le laver dans le sang du méchant. Et le sang, c'est quoi? C'est le méchant, quand il aurait été puni, son sang coulera, et le sang du méchant est la preuve que l'autre était innocent. Autrement dit, il va pouvoir justifier sa conduite grâce à la déclaration de culpabilité de ceux qui ont été condamnés.
2: Vous êtes d'accord?
1: On est dans une métaphore. Métaphore.
0: Oui, mais pour l'homme moderne qui prie, est-ce que ça suffit? Je me demande. La troisième partie manquant, qu'est-ce qu'on fait avec? Parce que voilà, moi j'éclate. Bon, c'est bien que j'ai quelqu'un qui entend, qui est prêt à m'écouter. Mais est-ce que ça suffit pour vraiment se libérer de cette tension, de ces idées, de cette agressivité, de cette violence qui est en moi aussi, parce que je réagis. Là, je me demande

0: certaine forme de violence ou d'assumer la violence que d'autres subissent dans sa propre prière pour la porter devant Dieu, peut-être à un moment où eux sont incapables de le faire.
1: Vous, vous diriez quoi, justement? Quelqu'un qui vient vous dire « ce psaume-là, je n'arrive pas à le prier parce que je n'ai pas la réponse. Enfin, » parce que votre question est intéressante, c'est-à-dire que ça renvoie en fait au travail de celui qui prie. Et de, enfin, le psaume ne fait pas tout.
2: Non. Écoutez, j'ai eu ça dans ma carrière pastorale, avec les Notre Père. Il y avait une dame qui voulait absolument prier, pardonne-nous nos offenses, parce qu'elle ne pouvait pas pardonner l'autre.
1: Oui.
2: Donc, on peut se taire aussi. Et je suis d'accord avec André, ce sont des psaumes de l'Église, oui. Ou de la famille juive, ce sont des psaumes d'une tradition, une grande tradition. Ce sont des psaumes que nous disons ensemble. Et c'est comme avec la confession, par chaque phrase, et je prends pour 100% pour moi, mais avec 1000 personnes autour de moi, on arrive peut-être à vraiment confesser la foi.
1: Vous voulez dire le credo, oui, la confession de foi.
2: Oui, oui. Oui.
1: C'est-à-dire qu'on ne nous demande pas de valider chaque, et en tout temps chacune des propositions. Vous avez
2: donc,
1: raison.
2: Ça compte aussi pour les psaumes. Naturellement, on peut reprendre les émotions de quelqu'un qui est dans les grands problèmes, ou des difficultés, ou l'injustice. Et voilà, on reprend. Et il faut citer d'autres psaumes aussi, ou d'autres textes.
1: Oui.
2: J'ai toujours peur de piquer une petite pièce d'un texte pour en tirer une énorme conclusion. Et
1: oui.
2: Il faut éviter aussi avec les psaumes qu'on fait de la théologie sur un psaume.
1: Oui.
2: Ça fait partie d'un entier, de nouveau 150 psaumes, c'est déjà beaucoup.
1: Oui. Je vous propose qu'on prenne un autre psaume. Alors là, ça a été. Je pense que ça sera une surprise pour beaucoup de nos téléspectateurs, parce que c'est un psaume qu'on connaît très bien, en particulier par la chanson. C'est le fameux là-bas au bord des fleuves de Babylone, nous restions assis tout éplorés. Je ne vais pas vous mettre à vous chanter du bonnet M, mais c'est, ça a été très à la mode à un moment. Et en fait, ce qui va être la surprise, eh bien, c'est la fin. Alors on ne va pas dire la fin. On va entendre cette fois-ci, enfin là aussi, pardon, le psaume 137, 138 selon la numérotation, en entier, et prêtez attention à la fin, vous allez voir, vous allez être surpris.
3: Là-bas, au bord des fleuves de Babylone, nous restions assis tout éplorés en pensant à Sion. Au saule du voisinage, nous avions pendu nos lyres. Là, nos conquérants nous ont demandé des chansons et nous ravissèrent des airs joyeux. Chantez-nous quelques chants de Sion. Comment chanter un chant du Seigneur en terre étrangère? Si je t'oublie, Jérusalem, que ma droite oublie, que ma langue colle à mon palais si je ne pense plus à toi, si je ne fais passer Jérusalem avant toute autre joie. Seigneur, pense au fils d'Édom qui disait au jour de Jérusalem, rasez, rasez jusqu'aux fondations. Fille de Babylone, promise au ravage, heureux qui te traitera comme tu nous as traités. Heureux qui saisira tes nourrissons pour les broyer sur le roc.
4: Depuis la réforme liturgique issue du Concile Vatican II, la première lecture de la messe est suivie du chant ou de la récitation d'un psaume. 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
1: Voilà, donc ça c'est la surprise, parce que c'est vrai que c'est un psaume qu'on connaît par les negro spirituals, hein, et qu'on chante très volontiers, mais comme par hasard, on chante assez rarement le dernier couplet. Alors qu'est-ce qu'on fait de ça?
2: Justement, ce psaume était dans le recueil
1: oui.
2: francophone,
1: oui.
2: Justement, la dernière partie n'est pas mentionnée.
1: Voilà, c'est tout à fait ça.
2: C'est juste
0: oui, dans les bréviaires, il est entre quand il y est, il est entre crochets.
1: Voilà.
2: Voilà, bon.
1: Alors, Ben, peut-être il faudrait le lire en entier, enfin, peut-être faire une petite une sorte de lecture au fil du texte, peut-être pour essayer de voir quel pourrait être le sens de ce psaume, en fait. Enfin, comment, si on le lit en entier, qu'est-ce que ça produit? Et surtout, qu'est-ce que ça produit quand on supprime la dernière partie?
0: Voilà, en fait, amputer un psaume, c'est refaire un autre psaume.
1: C'est ça. Voilà. Exactement.
0: Et donc, en fait, on a ici une situation au point de départ qui reflète la situation de ceux qui ont été exilés de Jérusalem.

0: à Babylone. Mm-hmm. C'est des gens qui ont vécu un traumatisme profond. Ça, ils ont subi un siège où il y a eu des cas d'anthropophagie, où il y a eu de la souffrance. Ces gens sont partis, ont tout laissé. Ils ont perdu leur pays, ils ont perdu leur structure politique, ils ont perdu le temple et donc aussi Dieu. Donc ce sont des gens qui sont véritablement dans une détresse profonde et qui se réunissent entre eux, hein, mm-hmm. près des fleuves de Babylone, pour pleurer en se souvenant de Sion, qui est le nom théologique, si je peux dire, de Jérusalem, c'est-à-dire le Jérusalem en tant qu'il est le lieu où Dieu habite. Et là, ils ont pendu leur lyre au sol des alentours, comme s'ils n'étaient plus capables de se mettre à chanter, précisément parce que la tristesse est trop forte pour qu'ils puissent se mettre à chanter entre eux, éventuellement dans le souvenir de Sion. Et là, il y a des gens, ceux qui les ont déportés, se mettent à leur demander de chanter et leur dire « Chantez-nous des cantiques de Sion ». Mais quand on va voir dans le psautier, les cantiques de Sion, c'est des cantiques qui chantent la ville de Jérusalem comme étant la ville du grand roi, qui est indestructible, qui est imprenable, etc. Autrement dit, ça les renvoie à quelque chose qui s'est avéré faux dans leur histoire, puisque Jérusalem a été prise et qu'ils sont en exil. Autrement dit, ce que les Babyloniens leur demandent est vraiment ironique et profondément sarcastique.
1: C'est humiliant.
0: Humiliant pour eux. Allez, chante un petit peu ces chants qui disaient que Sion est inviolable. Regardez-vous maintenant. Ouais. Autrement dit, il y a là quelque chose d'absolument violent dans une sens, cette manière apparemment banale de demander aux gens de leur chanter une petite chanson. Enfin. Mm-hmm. Et alors, eux, ils disent, mais comment pourrions-nous chanter un chant d'Adonai dans une terre étrangère? C'est impossible pour nous de pouvoir reprendre ces chants-là, parce que précisément, notre histoire, d'une certaine manière, dément cela. Et en même temps, en disant, mais puisque nous sommes en exil, peut-être parce que nous avons péché, c'est en tout cas la lecture de Théronomiste, puisque nous sommes en exil et que nous avons péché, nous ne pouvons pas chanter un chant qui rappelle notre Dieu. Mais ils ajoutent, que malgré cela, malgré leur peine, malgré leur détresse, si je t'oublie, Jérusalem, que ma droite oublie, que ma langue s'attache à mon palais, si je ne me souviens pas de toi, si je ne fais monter Jérusalem au sommet de ma joie. Autrement dit, ce qu'ils espèrent, c'est de pouvoir reprendre leur droit pour jouer de la lyre, c'est de pouvoir chanter, donc que leur langue ne s'attache pas à leur palais pour pouvoir chanter, précisément parce qu'ils espèrent que les promesses de restauration de Jérusalem, qui sont dans les prophètes, par exemple le prophète Isaïe, que ces oracles de restauration puissent s'avérer un jour.
1: Mm-hmm. Alors, si on s'arrête là, qu'est-ce qu'on a comme psaume?
0: Eh bien, on a un petit psaume bien gentil, une sorte de pastoral de gens qui racontent un peu leur expérience traumatisante au bord des fleuves de Jérusalem, en disant qu'ils nous n'oublieront jamais Jérusalem.
2: Oui, et la situation a été déplorable, c'est évident. Et donc, en fait, c'était une certaine lassitude aussi. Parce que, voilà, on n'a pas de roi, on n'a pas de temple, on n'a pas de nation, on n'a pas d'armée, on n'a pas rien. En fait, on n'a même pas une existence, parce qu'ils sont attaqués de tous côtés, et ils cherchent lentement à se redresser, avec les mots de Jérémie, voilà, faites-vous des enfants, bénis des mariages, faites des vignes, tout ça, pour récupérer ou de toute façon rester en vie.
1: Ouais.
2: Ça, c'est leur propre but. Mais le psaume,
0: oui. Jusque-là, en tout cas, c'est une sorte de lamentation.
1: Ça répond à rien. Ça répond à rien.
0: En fait, ce n'est pas une prière. Jusque-là, on ne s'est absolument pas adressé à Dieu. On a simplement décrit une situation traumatisante avec un espoir de peut-être un jour retrouver la joie de Jérusalem.
1: Oui, parce que c'est ça qui est intéressant. C'est que quand on coupe en s'arrêtant, donc si je ne fais passer Jérusalem avant toute autre joie, donc avant le passage violent, le verset qui devient important, c'est « Si je t'oublie, Jérusalem ». On a fait une sorte de nostalgie.
0: Une nostalgie d'une Jérusalem qui serait une ville inviolable.
1: Voilà,
0: et inébranlable.
1: Une ville parfaite.
2: Oui, ça devient une sorte d'idée pour un avenir quelconque, mais pas très clair, pas très pratique.
1: Oui.
2: Parce qu'ils savent qu'il y a un tas de pierres à Jérusalem, il n'y a pas de temple, il n'y a rien.
1: Oui.
2: Ils ont laissé ça en détresse, mais bon. Donc, l'idée de Jérusalem, de la revoir, implique pour moi que c'est une sorte d'attente dans l'avenir, mais un peu comme le Jérusalem éternel de
1: l'Apocalypse. Mais est-ce que c'est pas ça qu'on aimerait dans une religion? voyez, une religion un peu idéale, où finalement, oui, on nous a fait beaucoup, beaucoup de mal, mais comme on est très gentil, on espère juste qu'on rentrera un jour à la maison, mais si on n'y rentre pas, c'est pas très grave.
2: C'est pas ma foi, disons. Il faut... Non, la Bible est beaucoup plus active, demande beaucoup plus de continuer à espérer, mais pas seulement espérer, mais crier aussi. D'abord, faire à Babylone, par exemple, un endroit pour vivre, pour construire une école, pour construire une synagogue, pour apprendre, pour la louange, pour tout faire. Et ensuite, on va sans doute revenir vers Jérusalem, parce que c'est la terre promise, en quelque sorte. Mais pas inactif, pas... Voilà, on va voir. Non, ça...
0: Effectivement, donc je crois qu'on serait dans une vision un peu idyllique, oui, d'une religion qui promet un bonheur alors que par ailleurs on est dans la souffrance et dans le malheur.
1: C'est ça.
0: C'est une religion
1: moins engageant, hein,
0: oui,
1: parce qu'il n'y a pas de responsabilité, pas
0: absolument,
1: de.
0: Ouais.
1: Alors la
0: et
1: suite.
0: Donc, la suite, c'est la bien. Suite. Là, souviens-toi, Adonai.
1: Oui.
0: Donc là, il y a une interpellation
1: Adonai,
0: de Dieu.
1: Adonai, c'est donc le nom.
0: Voilà,
1: le nom
0: c'est le nom de Dieu, le tétragramme, mm-hmm, que nos amis juifs ne prononcent pas.
1: Et vous non plus, vous avez
0: moi
1: raison.
0: Moi non plus, je fais ce choix-là. On pourrait traduire Seigneur.
1: Oui,
0: donc
1: oui,
0: il y a une interpellation de Dieu pour qu'il se souvienne, et qu'il se souvienne de quoi? Il se souvienne des fils d'Édom. Alors Édom, en fait, c'était une nation proche d'Israël qui s'est faite en fait les alliés de Babylone lorsque les armées de Babylone ont envahi, mm-hmm, le pays de Juda et ont pris Jérusalem. Et les fils d'Édom non seulement étaient des complices, mais ils étaient là. Et comment ? Souviens-toi, Adonai, ou Seigneur, pour les fils d'Édom, du jour de Jérusalem, quand ils disaient « Rasez, rasez-la jusqu'aux fondations ». Autrement dit, on a là une image, même donc, en citant les mots des gens, une image de la radicalité, de la haine de ces gens-là qui voulaient raser complètement ce voisin qui les avait toujours dérangés. Bref, on a là l'écho de la souffrance qui était ressentie à entendre que des gens voulaient la destruction totale de leur ville. Et il continue « Fils de Babylone ». Alors là, c'est plus seulement des épigones, mm-hmm, hein, ça devient véritablement l'envahisseur lui-même. Fille de Babylone, c'est une façon de parler du peuple de Babylone.
1: Oui, c'est ça,
0: hein. La dévaster, autrement dit, celle qui est promise à la dévastation. Et là, vous avez la foi du peuple qui pense que celui qui l'a détruite ainsi sera un jour châtié par Dieu pour avoir abusé de sa position. Hein, l'idée de la Bible, c'est que Babylone était chargé par Dieu de punir Jérusalem, de punir Israël, mais il est allé bien au-delà de ce que Dieu aurait voulu. Et donc cette violence excédentaire absolument gratuite, hein, sera un jour apurée, si je peux dire, et il dit ici, heureux... qui te traitera comme tu nous as traités,
1: oui.
0: Mais ça, c'est une mauvaise traduction.
1: Oui.
0: C'est qui te repayera le mal que tu nous as fait.
1: Oui.
0: Et le verbe repayer, c'est un verbe de justice de nouveau. C'est un verbe qui dit qu'on va rendre au coupable la monnaie de sa pièce, si, mm-hmm, je peux dire, mais au terme d'un procès. Or, pourquoi est-ce que c'est important de châtier un coupable lors d'un procès? C'est parce que la paix sociale n'est possible que si le coupable est reconnu coupable par une punition et si l'innocent est reconnu innocent par la déclaration de son innocence.
1: Mmh.
0: C'est bien de ça qu'il s'agit ici. C'est de déclarer que Babylone, parce qu'elle est allée bien au-delà de ce qui est possible dans la violence, eh bien, un jour... Heureux celui qui fera justice.
1: Mmh.
0: Une justice qui sera aussi destinée à faire en sorte que la paix entre les nations puisse se rétablir, parce qu'on aura reconnu que cette puissance de Babylone était beaucoup plus violente. Et alors, il ajoute, heureux,
1: voilà,
0: qui saisira et fracassera tes nourrissons contre le rocher. Et là, vous avez un texte de Nahum qui dit que, précisément, c'était la manière dont les Babyloniens cherchaient à casser, mais à montrer qu'ils voulaient déraciner ce peuple, y compris en tuant les petits-enfants. Et donc ici, on a tout à fait le traumatisme de gens qui disent, eh bien, ce qu'on nous a fait, eh bien, il faudrait qu'eux-mêmes se rendent compte de ce qu'ils ont fait en subissant la même chose, d'une certaine façon. Et c'est une autre manière de parler d'une espérance de la justice, même si effectivement, l'expression est extrêmement, extrêmement, extrêmement violente, mais je reprends l'idée que je proposais tout à l'heure, c'est le reflet d'une violence qui d'abord a été subie. Et donc ça peut aussi, pour celui qui lit ce psaume, ça peut aussi lui donner la conscience, l'expression violente, hein, peut lui donner conscience de ce que peuvent subir les victimes. de ce qu'ils peuvent subir, jusqu'à vouloir que les autres subissent la même chose qu'eux ont subi de leur part. Et donc, il y a quelque chose qui nous fait prendre conscience aussi en lisant ces psaumes de la violence humaine et de la destruction de l'âme humaine dont elle est capable. Mmh.

0: Antoine van der Linden.
1: C'est le miroir. Et en fait, les victimes réagissent de la même façon que ceux qui ont fait du mal. Et nous appelons ça humainement, parfois aussi, justice. Ouais. Il ne faut pas faire l'erreur de penser que les images dans lesquelles la Bible a été écrite sont toujours très, très élevé ou très, très, très bien ou très éthiquement correct. Non, en fait, ce que le texte reflète, c'est le même vouloir de rétribution qui s'est présenté dans les textes, mm-hmm. et dont a fait envers eux, oui. Les enfants avec les crânes foutus. Tout ça, c'est le langage qui revient, oui. Parce qu'on ne sait pas se prononcer d'une autre façon.
2: Oui. Oui, oui. Oui, c'est important ce que vous voulez dire. On ne sait pas faire autrement. C'est-à-dire que quand on est dans une forme de violence absolue, avoir des idées moralement acceptables et éthiquement propres, c'est pas possible.
3: En plus, il faut peut-être ajouter quelque chose. Hein. Donc, tu parles de justice. En fait, il y a un mot qu'on utilise, notamment, tu as cité tout à l'heure, oui. Un psaume qui parlait de Dieu des vengeances. Oui. Hein. En fait, le mot vengeance est un mot qui, en hébreu, est beaucoup plus ambigu qu'en français. Le mot vengeance peut être utilisé dans un contexte judiciaire où faire vengeance, c'est d'une certaine manière restaurer la justice, comme je le disais tout à l'heure, en châtiant le coupable et en élargissant l'innocent. Mais c'est un mot vengeance, et donc ça peut aussi glisser du côté de quelque chose qui sort du cadre du judiciaire, oui. Et donc qui devient illégitime, et qui en général, alors que le cadre judiciaire veille à ce qu'il y ait une proportionnalité entre la faute et la punition, la vengeance en dehors d'un cadre judiciaire va aller bien dans l'excès. Et donc il y a dans ce mot-là, mais aussi dans les psaumes qui reflètent en quelque sorte ce mot-là, quelque chose qui dit quelque chose de très juste de l'ambiguïté qu'il y a. Lorsqu'on a été victime d'une violence ou lorsqu'on veut châtier un violent, hein, l'ambiguïté qu'il y a, qu'est-ce qui fait que c'est encore la justice ou que ça va au-delà, oui. Et donc ça, d'un point de vue anthropologique, c'est, ouais. Important, parce qu'aujourd'hui, on a beaucoup insisté, par exemple, je pense au cas de la Belgique, hein, sur le statut des victimes, hein, mais à la limite, les victimes demanderaient à la justice de faire vengeance, oui. Donc d'aller au-delà de ce qui est, de ce qui est valable. Et donc ça reflète un problème qui est encore un problème tout à fait actuel et qui est à même, c'est donc une manière de parler qui peut nous rendre aussi sensibles à qu'est-ce que c'est que faire justice, qu'est-ce que c'est que faire vengeance, et comment éventuellement trouver la juste voie ou la juste mesure entre les deux.
2: Est-ce que ça correspond plus à votre foi? Vous nous avez dit, quand je m'arrête à simplement le passage pas violent, ça, c'est trop, comment dire, évanescent, c'est trop bon. Est-ce que là, le fait de hurler, ça fait aussi partie de la foi?
1: Oui. J'ai entendu des gens hurler dans des situations complètement difficiles, quand ils ont perdu une personne, une autre. Et ça existe, c'est humain, et il faut éviter de faire de la Bible quelque chose, un livre qui surmonte nos émotions, ou même les mauvaises émotions, dit-on. Oui. Est trop simple. La Bible est dans ces textes aussi, dans ce psaume, quelque chose qui raconte la vraie vie et les vraies émotions. Là, on arrive à peut-être des termes qui nous ne plaisent pas trop, mais c'est culturellement très influencé. Oui. Ça colle pas, mais non, il faut être gentil à tout le monde, blablabla. Bla, bla. Mais la Bible est beaucoup plus proche de l'humain, de la vraie humanité qui est fort, qui n'accepte pas, qui s'oppose, qui veut se venger. Ce sont des émotions qui font partie de notre vie journalière. Et bon, les psaumes ne sont pas trop loin de nous, dans ce sens.
3: Et en plus, je pense que je suis tout à fait d'accord avec ce que tu dis, mais moi, je ferai un pas de plus, c'est que le fait que ces psaumes-là aient été accueillis dans le psautisme, dans la prière d'Israël et de l'Église, puisqu'elle a repris cette prière, elle dit qu'aucun sentiment, aucune émotion humaine n'est indigne de Dieu. Devant Dieu, on peut être soi-même jusque dans cette vérité-là, de la violence ou du désir de vengeance qui nous habite. Et ça, c'est, à mon avis, quelque chose de tout à fait fondamental. C'est que Dieu nous regarde comme nous sommes. Dans mon livre, je fais je rappelle une conversation que quand j'écrivais ce livre avec une collègue italienne qui me dit ce que tu me dis, ça me fait penser à certains jours où ça n'a pas été, je suis furieuse parce que j'ai des contretemps, parce que des gens m'ont empêché, etc. Et donc j'arrive chez mon mari et je commence à engueuler et je me rends compte au moment où je parle que je suis tout à fait excessive dans ce que je dis. Mais mon mari, il est capable de comprendre. Il est capable de recueillir mon émotion, de me permettre de la dépasser, et puis alors d'entamer un chemin de réflexion ou un chemin de plus de raison. Et donc, je pense que dans ces psaumes-là, il y a quelque chose de ça. Dire devant Dieu, se dire dans sa vérité, même si cette vérité n'est pas brillante, mais se dire devant Dieu, c'est peut-être aussi la possibilité, dans un deuxième temps, de trouver un peu de distance et de se saisir du problème, mais d'une manière plus raisonnée, d'une manière peut-être aussi plus juste d'un point de vue humain et d'un point de vue chrétien ou juif.
2: Vous êtes d'accord?
1: Oui, c'est très bon.
2: Vous aviez dit, parce qu'on arrive à la fin de l'émission et il manque en fait un dernier psaume qu'on pourrait analyser. Vous avez dit, je trouvais ça très intéressant, à partir du psaume précédent, il manque la réponse de Dieu. Qu'est-ce qu'on fait de tous les psaumes où on demande à Dieu d'être violent ? Qu'est-ce qu'on fait aussi de tous les passages, puisqu'on peut peut-être aller un peu plus loin, où Dieu se montre un peu violent, enfin, ou en tout cas ne correspond pas au Dieu gentil, plein d'amour qu'on aimerait ou qu'on serait en droit d'attendre, vous voyez ce que je veux dire ?
1: Vous avez combien d'heures ?
2: J'ai 6 minutes.
1: Justement. Donc, en fait, vous me demandez un certain théodicée, l'explication de Dieu.
2: Peut-être pas, mais vous voyez.
1: Qui va beaucoup plus loin que ça. Et à mon avis, les images que nous avons créées, nous les humains, ont créées de Dieu, changent tout le temps. Dans la Bible, il y a d'autres, et maintenant, c'est pas en vogue de dire que Dieu est fort ou Dieu est puissant ou tombe sur nous. Bon, non, il faut avoir un Dieu gentil à notre époque.
2: Oui.
1: Et je ne sais pas pourquoi, parce que les images de Dieu que nous avons sont diverses, mais reflètent aussi nos émotions envers lui.
2: Oui.
1: Et là, dans cette va-et-vient entre Dieu et les humains, il y a des images qui se développent. Et parfois, Dieu n'est peut-être pas si gentil comme ça. Peut-être... Il se montre envers nous aussi d'un côté punitif, je ne sais pas. On espère de non.
2: Oui.
1: Mais les images qui se présentent de Dieu dans les psaumes, dans les textes bibliques, ne sont pas toujours très agréables. Oui. Et on ne peut pas les couper de la Bible, ça, à mon avis, c'est absolument faux. Mais il faut se rendre compte que il ne faut pas idéaliser Dieu, en quelque sorte. Faire un idéal très bon, très... aussi. Mais il y a d'autres aspects qui se montrent dans les psaumes. Et le psaume dont vous référez, c'est la troisième partie qui manque. En fait, c'est quelle est la réponse de Dieu ? Quelle est la réaction ? Qu'est-ce qu'il fait avec ? Moi, je ne sais pas.
3: Moi, j'ai analysé dans mon livre un psaume.
2: Vous savez.
3: Non, je ne sais pas. Dans les psaumes, dans certains psaumes, il y a un titre. Et il y a le psaume 59, je pense, qui commence par « Quand, donc un psaume de David, quand Saül envoya garder la maison pour le faire mourir. » Autrement dit, on le met dans une situation qui est reflétée au chapitre 19 du premier livre de Samuel. Et là, on voit David qui crie, qui décrit les gens qui l'espionnent comme des chiens qui rôdent, etc. Et il demande des choses comme, par exemple, « Ne les tue pas de peur que mon peuple oublie, secoue-les dans ta puissance, mets-les à mal pour faire une leçon. » Et puis après, il demande quand même « Achève-les avec fureur, qu'il n'en reste rien, etc. » Et ils verront bien qui est le maître du pays, à savoir c'est Dieu. Si vous retournez dans le livre de Samuel, au chapitre 19, eh bien, Dieu n'intervient absolument pas. C'est Michal, l'épouse de David et la fille du roi Saül, qui va permettre à David de s'enfuir en passant par la fenêtre, etc. Peut-être qu'on pourrait imaginer qu'au fond, la réponse de Dieu, c'est Michal, qui plutôt que de faire en sorte que David se soit livré à ses bourreaux, lui permet de fuir. Et dans, au chapitre suivant, lorsque Jonathan, l'autre enfant de Saül, vient proposer à David de retrouver Saül, etc., eh bien David est capable d'aller retrouver Saül lorsque Saül lui pardonne. Autrement dit, on voit que le chemin qui s'est passé, c'est qu'au fond, la réponse de Dieu, ou en tout cas une réponse au psaume, c'est la liberté de David, c'est son salut. Et puis après ce salut, David a retrouvé d'une certaine manière ses esprits et est tout à fait capable d'être humain avec son beau-père, avec Saül. C'est c'est une trace que Dieu peut-être répond à ces choses-là d'une manière qui nous échappe complètement.
2: Oui, c'est ça, c'est ce que vous soulignez, c'est le côté inattendu.
3: Tout à fait.
2: Côté inattendu. Eh bien, ça va être difficile de faire une conclusion, il reste 3 minutes. Alors je vous propose peut-être de présenter trois de vos livres peut-être que vous nous expliquiez ce que vous avez voulu faire dans ces livres. Ça servira un peu de conclusion à cette émission. Alors, Anton van der Lingen, vous avez écrit « La guerre et la violence dans la Bible », c'est donc paru aux éditions du Cerf. Qu'est-ce que vous avez voulu montrer ?
1: Différentes choses. Et en fait, le titre est un peu trop court, parce que là se trouve aussi la paix et l'espoir profond qui en émane. J'ai essayé de noter les différents textes sur la guerre, sur la violence, sur la paix, les différentes traditions qui s'intermélangent dans la Bible. Il y a énormément de mots qui reflètent l'agressivité humaine, qui reflètent les guerres entre nations, mais aussi en couple, partout. J'ai essayé d'énumérer tout ça sans vraiment donner une réponse complètement fixe.
2: Oui.
1: Sans aboutir, mais de toute façon, j'ai note que les grands mouvements à la fin, les grands mouvements de paix sont aussi un résultat des conceptions sur la guerre, la violence, la paix, l'étranger qui compte aussi dans la Bible. Et ce sont des émanations qu'on peut retrouver naturellement sur des guerriers, mais oui. Aussi les pacifiques, en quelque
2: sorte. Oui, c'est quelque chose que je retiens aussi de votre livre. C'est cette idée que c'est pas en ne parlant pas c'est en ne parlant pas de la guerre qu'on fait la paix. C'est pas en censurant le discours violent qu'on devient pacifique.
1: Non, absolument pas. Il faut faire quelque chose. On fait la guerre, mais on fait aussi la paix.
3: Au contraire, à dénier la violence dans ses paroles, on risque que la violence revienne par des canaux qu'on ne maîtrise pas du tout.
2: Tout à fait. Alors, André Wénin, on a déjà commencé à bien voir votre livre « Psaume censuré, quand la prière a des accents violents ». C'est dans la même collection « Lire la Bible » du Cerf. Alors, peut-être que on ne peut...
3: Là, simplement, je prends une bonne partie des psaumes qui ont été censurés, soit totalement, soit partiellement, pour montrer comment on peut en faire une lecture qui est nourrissante, à la fois pour la réflexion et pour la vie chrétienne.
2: Mais vous m'avez dit, mais surtout n'oublie pas de montrer en même temps « Naissance d'un peuple, gloire de Dieu », Exode 14-15, qui est paru à la nouvelle collection des éditions Lessius, qui s'appelle « Péricope ». Alors pourquoi ? Ça, c'est intéressant.
3: Mais c'est parce que c'est le même thème, d'une certaine manière, puisque le chapitre 14 de l'Exode, c'est la fameuse traversée de la mer Rouge, où Dieu enfonce les Égyptiens dans la mer et les fait mourir, ce qui donne lieu à de grandes réjouissances du côté d'Israël. Autrement dit, c'est un essai de lecture d'un texte, pour d'un tout grand texte, puisqu'on en parle, on le lit à la veillée pascale, d'un texte pour montrer comment, au-delà des aspects violents d'un texte, quelque chose de profondément fondamental se dit de l'expérience d'Israël, aussi de l'expérience de tout croyant.
2: Oui, et ça nous rappelle ce que vous disiez, c'est que il ne faut pas absolutiser un texte pour en faire une théologie. Il faut toujours faire lire, enfin lire en la Bible de manière polyphonique.
3: Exactement.
2: Merci beaucoup à tous les deux. Merci de nous avoir suivis. 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C'est gratuit. Merci encore. On se retrouve la semaine prochaine.

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Après un silence, le père reprit. Sans doute, la règle des trappes est dure, mais combien elle est douce. Si nous nous reportons à ce que fut jadis en Orient la règle de Saint Pacôme, songez donc, celui qui voulait accéder à cet ordre restait 10 jours et 10 nuits à la porte du couvent, et il y essuyait tous les crachats, tous les affronts. S'il persistait à vouloir entrer, il accomplissait 3 années de noviciat, habitait une hutte où il ne pouvait se tenir debout et se coucher de son long. Il ne se repaissait que d'olives et de choux, priait 12 fois le jour, 12 fois le soir et 12 fois la nuit. Le silence était perpétuel et les mortifications ne cessaient pas. Pour se préparer à ce noviciat et s'apprendre à dompter la faim, Saint Macaire avait imaginé d'enfoncer du pain dans un vase au col très rétréci, et il ne s'alimentait qu'à l'aide de miettes qu'il pouvait retirer avec ses doigts. Quand il fut admis dans le monastère, il se contenta de grignoter des feuilles de choux crues le dimanche. Hein, ils étaient plus résistants que nous, ceux-là. Nous n'avons plus, hélas, ni l'âme, ni le corps assez solide pour supporter de tels jeûnes. Mais que cela ne vous empêche pas de goûter. Allons, bon appétit. Ah, pendant que j'y pense, reprit le moine, soyez à 10 heures précises à l'auditoire. C'est là que le père prieur vous confessera. Et il sortit. Durtal aurait reçu un coup de maillet sur la tête qui n'eût pas été mieux assommé. Tout l'échafaudage, si rapidement exaucé de ses joies, croula. Ce fait étrange avait lieu dans cet élan d'allégresse qui le portait depuis l'aube. Il avait complètement oublié qu'il fallait se confesser, et il eut un moment d'aberration. « Mais je suis pardonné, » se dit-il. « La preuve est cet état de bonheur que je n'ai jamais connu, cette dilatation vraiment merveilleuse d'âme que j'ai ressentie dans la chapelle et dans les bois. L'idée que rien n'était commencé, que tout était à effectuer, l'effara. Il n'eut pas le courage d'avaler son pain. Il but une goutte de vin, et dans un vent de panique, il se rua dehors. Il allait, affolé, à grands pas, se confesser. Le prieur, qui était le prieur? Il cherchait vainement parmi les pères, dont il se rappelait le visage, celui qui allait l'entendre. « Mon Dieu !» fit-il d'un coup. « Mais je ne sais même pas comment l'on se confesse. » Il cherchait un coin désert où il put se recueillir. Il arpentait alors, sans même savoir comment il y était venu, une allée de noyers que portait un mur. Il y avait là des arbres énormes. Il se dissimula derrière le tronc de l'un d'eux et, assis sur la mousse, il feuilleta son paroissien, lut. « En arrivant au confessionnal, mettez-vous à genoux, faites le signe de la croix, demandez la bénédiction du prêtre en disant « Bénissez-moi mon Père,

parce que j'ai péché. Récitez ensuite le Confiteor jusqu'à mea culpa et il s'arrêta. Et sans même qu'il eût besoin de le sonder, sa vie bondit en des jets d'ordures. Il recula. Il y en avait tant, de toutes sortes, qu'il s'abîma dans le désespoir. Puis il eut un effort de volonté, se reprit, voulut canaliser ses sources, les endiguer, les répartir pour s'y reconnaître, mais un affluent refoulait les autres, finissait par tout absorber, devenait le fleuve même. Et ce péché se montrait d'abord simiesque et sournois au collège, où chacun s'attentait et carriait les autres. Puis c'était toute une jeunesse avide, traînée dans les estaminets, roulée dans les auges, vautrée sur les éviers des filles, et c'était un âge mûr ignoble. Aux besognes régulières avaient succédé les avaries d'essence et de honteux souvenirs l'assaillaient en foule. Il se rappelait la recherche de monstrueuses fraudes, la poursuite d'artifices aggravant la malice de l'acte, et les complices, les agentes de ces déchéances, défilaient devant lui. C'était, entre toutes, à un moment, une Madame Chantelouve, une adultère démoniaque, qui l'avait précipité dans d'affreux transports, qui l'avait lié au crime sans nom des méfaits divins, au sacrilège. Comment raconter cela à un moine ? Se dit Durtal, terrifié par ce souvenir. Comment même s'exprimer pour se faire comprendre, sans devenir immonde ? Les pleurs lui jaillirent des yeux. « Mon Dieu, mon Dieu » soupira-t-il, « c'est vraiment trop. » Et à son tour, Florence parut, avec son sourire de petit voyou et ses hanches de garçonne. Je ne peux pourtant pas narrer au confesseur ce qui se brassait dans l'air parfumé de ses vices, s'écria Durtal. Je ne peux pourtant pas lui faire gicler à la face ses filets de pus. Et dire qu'il va falloir faire cela pourtant. Et il s'apesantissait sur les turpitudes de cette fille trempée dès l'enfance dans les incestes, baratée dès sa puberté par des passions de vieillard sur les canapés désossés des marchands de vin. Quelle honte que d'avoir été rivé à celle-là! Quelle dégoûtation que d'avoir satisfait aux abominables exigences de ses vœux! Et derrière cette sentine, d'autres s'étendaient. Tous les districts des péchés qu'énumérait patiemment le paroissien, il les avait traversés. Il ne s'était jamais confessé depuis sa première communion. Et c'était, avec l'entassement des années, de successives alluvions de fautes. Et il pâlissait à l'idée qu'il allait détailler à un autre homme toutes ses saletés, lui avouer ses pensées les plus secrètes, lui dire ce qu'on ose se répéter à soi-même de peur de se mépriser trop. Il en sua d'angoisse, puis une nausée de son être, un remords de sa vie le souleva, et il se rendit. Le regret d'avoir si longtemps vécu dans ce cloaque le crucifia. Il pleura longtemps, doutant du pardon, n'osant même plus le solliciter tant il se sentait vil. Enfin, il eut un sursaut. L'heure de l'expiation devait être proche. Sa montre marquait en effet 10h moins le quart. À se laminer ainsi, il avait agonisé pendant plus de 2 heures. Il rejoignit précipitamment la grande allée qui conduisait au monastère. Il marchait la tête basse en refoulant ses larmes. Il ralentit un peu le pas lorsqu'il atteignit le petit étang. Il leva des yeux suppliants vers la croix et les baissant, il rencontra un regard si ému, si pitoyable, si doux, qu'il s'arrêta. Et le regard disparut avec le salut du convert qui continua son chemin. « Il a lu en moi ?» se dit Durtal. « Oh, il a raison de me plaindre. Le charitable moine, car vraiment ce que je souffre, ah Seigneur, être comme cet humble frère » cria-t-il, se rappelant avoir remarqué le matin même ce jeune et grand garçon priant dans la chapelle avec une telle ferveur qu'il semblait s'effuser du sol devant la Vierge. Il arriva dans un état affreux à l'auditoire et s'effondra sur une chaise. Puis, ainsi qu'une bête traquée qui se croit découverte, il se dressa. Et perturbé par la peur, emporté par un vent de déroute, il songea à fuir, à aller chercher sa valise, à s'élancer dans un train. Et il se retenait, indécis, tremblant, l'oreille aux aguets,
le cœur lui battant à grands coups.

coup, il écoutait des bruits lointains de pas. « Mon Dieu !» fit-il, épiant ses pas qui se rapprochaient. « Quel est le moine qui va entrer ?» Le pas se tut et la porte s'ouvrit. Durtal, terrifié, n'osa fixer le confesseur, en lequel il reconnut le grand trappiste, au profil impérieux, celui qu'il croyait être l'abbé du monastère. Suffoqué, il recula sans proférer un mot. Surpris de ce silence, le prieur dit « Vous avez demandé à vous confesser, monsieur ?» Et sur un geste de Durtal, il lui désigna le prie-dieu, posé contre le mur, et lui-même s'agenouilla en lui tournant le dos. Durtal se roidit, s'éboula sur ce prie-dieu et perdit complètement la tête. Il avait vaguement préparé son entrée en matière, noté les points de repère, classé à peu près ses fautes. Il ne se rappelait plus rien. Le moine se releva, s'assit sur une chaise de paille, se pencha sur le pénitent, l'oreille ramenée par la main en cornet pour mieux entendre. Et il attendit. Durtal souhaitait de mourir pour ne pas parler. Il parvint cependant à prendre le dessus, à réfréner sa honte, il desserra les lèvres et rien ne sortit. Il resta accablé, la tête dans ses mains, retenant les larmes qu'il sentait monter. Le moine ne bougeait pas. Enfin, il fit un effort désespéré, bredouilla le commencement du Confiteor et dit « Je ne me suis pas confessé depuis mon enfance. J'ai mené, depuis ce temps-là, une vie ignoble. J'ai... » Les mots ne vinrent pas. Le trappiste demeurait silencieux, ne l'assistait point. « J'ai commis toutes les débauches. J'ai fait tout. » Tout. Il s'étrangla et les larmes contenues partirent. Il pleura, le corps secoué, la figure cachée dans ses mains. Et comme le prieur, toujours penché sur lui, ne bronchait point, « Mais je ne veux pas !» cria-t-il. « Je ne peux pas !» Toute cette vie qu'il ne pouvait rejeter l'étouffait. Il sanglotait, désespéré par la vue de ses fautes, et atterré aussi de se trouver ainsi abandonné, sans un mot de tendresse, sans un secours. Il lui sembla que tout croulait, qu'il était perdu, repoussé par celui-là même qu'il avait pourtant envoyé dans cette abbaye. Et une main lui toucha l'épaule, en même temps qu'une voix douce et basse disait « Vous avez l'âme trop lasse pour que je veuille la fatiguer par des questions. Revenez à 9 heures demain. Nous aurons du temps devant nous, car nous ne serons pressés à cette heure par aucun office. D'ici là, pensez à cet épisode du calvaire. La croix qui était faite de tous les péchés du monde pesait sur l'épaule du Sauveur d'un tel poids que ses genoux fléchirent et qu'il tomba. Un homme de Cyrène passait là, qui aida le Seigneur à la porter. Vous, en détestant, en pleurant vos péchés, vous allez alléger, vous avez délesté, si l'on peut dire, cette croix du fardeau de vos fautes. Et l'ayant rendue moins pesante, vous avez ainsi permis à notre Seigneur de la soulever. Il vous en a récompensé par le plus surprenant des miracles, par le miracle de vous avoir attiré de si loin ici. Remerciez-le donc de tout votre cœur et ne vous désolez plus. Vous réciterez aujourd'hui pour pénitence les psaumes de la pénitence et les litanies des saints. Je vais vous donner ma bénédiction. » Et le prieur le bénit et disparut. Durtal se releva à bout de larmes. Ce qu'il craignait tant était arrivé. Le moine qui devait l'opérer était impassible, presque muet. « Hélas !» se dit-il, « mes abcès étaient mûrs, mais il fallait un coup de lancette pour les percer. Après tout, » reprit-il en grimpant l'escalier pour aller se rafraîchir les yeux dans sa cellule, « ce trappiste a été compatissant à la fin, moins dans ses observations que dans le ton dont il l'a prononcé. Puis il convient d'être juste. » Il a peut-être été ahuri par mes larmes. L'abbé Gévrezin n'avait sans doute pas écrit au père Étienne que je me réfugiais à la trappe pour me convertir. Mettons-nous alors à la place d'un homme vivant en Dieu,
Or, le

et auquel on décharge tout à coup une tinette sur la tête. Enfin, nous verrons demain. » Et Durtal se hâta de se tamponner le visage, car il était près de 11 heures et l'office de sexte devait commencer. Il se rendit à la chapelle. Elle était à peu près vide, car les frères travaillaient, à ce moment, dans la fabrique de chocolat et dans les champs. Les pères étaient à leur place dans la rotonde. Le prieur tira la cliquette. Tous s'enveloppèrent d'un grand signe de croix, et à gauche, là où ils ne pouvaient voir, car Durtal s'était installé à la même place que le matin devant l'autel de Saint-Joseph, une voix monta. « Ave Maria, gratia plena, Dominus tecum. » Et l'autre partie du chœur répondit « Et benedictus fructus ventris tui, Jésus. » Il y eut une seconde d'intervalle, et la voix pure et faible du vieux trappiste chanta comme avant l'office décompli la veille « Deus in adjutorium meum intende ». Et la liturgie se déroula dans ses Gloria Patri, etc., pendant lesquels les moines courbaient le front sur leurs livres et sa série de psaumes articulés sur un ton bref d'un côté et long de l'autre. Durtal, agenouillé, se laissait aller au bercement de la psalmodie, si là qu'il ne pouvait parvenir à prier lui-même. Puis quand sexte se termina, tous les pères se recueillirent et Durtal surprit un regard de pitié chez le prieur qui se tourna un peu vers son banc. Il comprit que le moine implorait le Sauveur pour lui, suppliait peut-être Dieu de lui indiquer la manière dont il pourrait demain s'y prendre. Durtal rejoignit M. Bruno dans la cour. Ils se serrèrent la main, puis l'oblat lui annonça la présence d'un nouveau convive. Un retraitant ? Non, un vicaire des environs de Lyon. Il reste un jour seulement. Il est venu visiter l'abbé qui est malade. Je croyais d'abord que l'abbé de Notre-Dame de Lattre était ce grand moine qui conduit l'office. Mais non, c'est le prieur, le père Maximin. Quant à l'abbé, vous ne l'avez pas vu, et je doute que vous puissiez le voir, car il ne sortira sans doute pas de son lit avant votre départ. Ils arrivèrent à l'hôtellerie, trouvèrent le père Étienne s'excusant auprès d'un prêtre gros et court de l'indigent régal qu'il apportait. Ce prêtre, au trait fort, modelé dans de la graisse jaune, était hilar. Il plaisanta M. Bruno, qu'il semblait connaître de longue date, sur le péché de gourmandise qui devait se commettre si fréquemment dans les trappes. Puis il huma, en simulant des gloussements d'allégresse, l'inodore bouquet du pauvre vin qu'il se versa. Enfin, lorsqu'il divisa avec une cuillère l'omelette qui composait le plat de résistance du dîner, il feignit de découper un poulet, s'extasiant sur la belle apparence de la chair, disant à Durtal « Je vous affirme, monsieur, que c'est un poulet de grain. Oserais-je vous offrir une aile ?» Ce genre de plaisanterie exaspérait Durtal, qui n'avait avec cela aucune envie de rire, ce jour-là. Aussi se borna-t-il à répondre par un vague salut, tout en souhaitant à part lui que la fin du repas fût proche. La conversation continua entre ce prêtre et M. Bruno. Après s'être disséminée sur divers lieux communs, elle finit par se concentrer sur une invisible loutre qui dévastait les étangs de l'abbaye. « Mais enfin, disait le vicaire, avez-vous au moins découvert le lieu où elle gîte ?»« Jamais. L'on distingue aisément dans les herbes froissées les chemins qu'elle parcourt pour se jeter dans l'eau. Mais toujours à un endroit, on perd ses traces. Nous l'avons guettée avec le père Étienne pendant des journées. » Et jamais elle ne s'est montrée. L'abbé expliqua divers pièges qu'il convenait de tendre. Durtal rêvait à cette chasse à la loutre, si plaisamment racontée par Balzac, en tête des paysans, quand le dîner s'acheva. Le vicaire récita les grâces et dit à M. Bruno « Si nous allions faire un tour, le bon air remplacera le café que l'on nommait de nous servir. » Durtal regagna sa cellule. Il se sentait vidé, détrité, fourbu, réduit à l'état de filament, à l'état de pulpe. Le corps concassé par des cauchemars de la nuit, énervé par la scène du matin, demandait à s'asseoir, à ne pas bouger. Et si l'âme n'avait plus cet affolement qui l'avait brisée dans des sanglots aux pieds du moine, elle restait dolente et inquiète.

elle aussi, demandait à se taire, à se reposer, à dormir. « Voyons, dit Durtal, il ne s'agit pas de se déserter, secouons-nous. » Il lut les psaumes de la pénitence et les litanies des saints, puis il hésita entre deux de ces volumes, entre Saint Bonaventure et Sainte Angèle. Il se décida pour la Bienheureuse. Elle avait péché, s'était convertie. Elle lui semblait moins loin de lui, plus compréhensive, plus secourable que le docteur séraphique, que le saint toujours demeuré pur à l'abri des chutes. N'avait-elle pas été elle aussi une scélérate charnelle ? N'était-elle pas également arrivée de bien loin vers le Sauveur ? Mariée, elle pratique l'adultère. Et elle se dévergonde. Les amants se succèdent, et quand ils sont taris, elle les rejette comme des écales. Soudain, la grâce fermente en elle et lui fait éclater l'âme. Elle va se confesser, n'ose avouer les plus véhéments de ses péchés au prêtre, et elle communie, greffant ainsi le sacrilège sur les autres fautes. Elle vit jour et nuit, torturée par le remords, finit par supplier Saint François d'Assise de la sauver, et la nuit suivante, le saint lui apparaît. « Ma sœur, dit-il, si vous m'aviez appelée plus tôt, je vous aurais exaucé déjà. » Le lendemain, elle se rend à l'église, écoute un prêtre qui parle en chair, comprend que c'est à celui-là qu'elle doit s'adresser, et elle s'ouvre pleinement, se confesse entièrement à lui. Alors commencent les épreuves d'une vie purgative atroce. Elle perd coup sur coup sa mère, son mari, ses enfants. Elle subit des tentations charnelles si violentes qu'elle en est réduite à saisir des charbons allumés et à cautériser par le feu la plaie même de ses sens. Pendant 2 années, le démon la tisonne. Elle distribue ses biens aux pauvres, revêt l'habit du tiers ordre de Saint François, recueille les malades et les infirmes, mendie dans la rue pour eux. Un jour, un haut de cœur lui vient devant un lépreux dont les croûtes soulevées infectent. Pour se punir de son dégoût, elle boit l'eau dans laquelle elle a lavé ses croûtes. Des nausées la reprennent, elle se châtie encore en se forçant à avaler une écaille que cette eau n'a pu entraîner et qui lui est restée dans le gosier à sec. Pendant des années, elle panse les ulcères et médite sur la passion du Christ. Puis son noviciat de douleur prend fin, et le jour radieux des visions l'éclaire. Jésus la traite en enfant gâté, la cajole, la nomme ma très douce, ma très aimée fille. Il la dispense du besoin de manger, de la nourrir qu'avec les espèces saintes. Il l'appelle, l'attire, l'absorbe dans la lumière incréée, lui permet par une avance d'ouarie de connaître vivante les joies du ciel. Et elle est si simple, si timide, que malgré tout elle a peur, car le souvenir de ses péchés l'alarme. Elle ne peut se croire pardonnée et elle dit au Christ « Ah, je voudrais me mettre un collier de fer et me traîner sur la place publique pour crier mes hontes. » Et il la console et lui répète « Rassure-toi ma fille, j'ai compensé tes péchés par mes souffrances. » Et comme elle s'accuse encore d'avoir vécu dans l'opulence, qu'elle se reproche d'avoir raffolé de toilettes et de bijoux, il lui dit en souriant, « Pour acheter tes richesses, j'ai manqué de tout. Il te fallait un grand nombre de robes, et moi je n'eus qu'un vêtement. » Et les soldats m'en dépouillèrent et le tirèrent au sort. « Ma nudité fut l'expiation de ta vanité dans les parures. » Et tous les entretiens du Christ sont sur ce ton. Il passe son temps à réconforter cette humble que ses bienfaits accablent. Et elle est pourtant avec cela la plus amoureuse des saintes. Son œuvre est une série de libations spirituelles et de caresses. Il semble qu'à côté d'elle, les volumes des autres mystiques charbonnent tant le foyer de ce livre est vif. « Ah !» se disait Durtal en feuilletant ses pages. « C'est bien le Christ de Saint François, le Dieu de miséricorde qui parle à cette franciscaine. » Et il reprenait. Cela devrait me donner du courage, car enfin, Angèle de Foligno a péché autant que moi, et toutes ses fautes lui furent cependant remises. Oui, mais aussi, quelle âme elle avait, tandis que la mienne n'est bonne à rien, au lieu d'aimer, elle raisonne. Il est juste de noter

0: propos, il regarda sa montre et tressauta. Il était 2 heures. « J'ai manqué l'office de nonne », se dit-il. « Décidément, il faut que je simplifie l'horaire compliqué de ma pancarte. Sans cela, je ne m'y reconnaîtrai jamais. » Et il le traça en effet en quelques lignes. « Matin, levé à 4 heures, ou plutôt à 3 heures et demie. Déjeuner à 7 heures, sexte à 11 heures, dîner à 11 heures et demie, nonne à 1 heure et demie, vêpres à 5 heures et quart, souper à 6 heures, et compli à 7h25. Là, c'est clair, au moins, et facile à retenir. Pourvu maintenant que le père Étienne n'ait pas remarqué mon absence à la chapelle. Il quitta sa chambre. « Ah, voici le fameux règlement !» se dit-il en considérant un tableau encadré perdu sur le palier. Il s'approcha et lut. « Règlement de messieurs les hôtes. » Il se composait de nombreux articles et débutait par ces mots. On prie humblement ceux que la divine providence conduira dans ce monastère d'agréer qu'on les avertisse des choses suivantes. On évite en tout temps la rencontre des religieuses et des frères convers. On n'approche pas du lieu où ils travaillent. Il est interdit de sortir de la clôture pour aller à la ferme ou aux environs du monastère. Puis venait une série de recommandations qui figuraient déjà dans le nota des horaires imprimés sur la pancarte. Durtal sauta plusieurs paragraphes et lut encore. « Messieurs les hôtes sont priés de ne rien écrire sur les portes, de ne pas frotter d'allumettes au mur, de ne pas jeter d'eau sur le plancher. On ne peut aller d'une chambre à l'autre pour visiter son voisin ou lui parler. On ne peut fumer dans la maison. » « En dehors non plus, » pensa Durtal. « J'ai pourtant bien besoin d'allumer une cigarette. » Et il descendit. Il se heurta dans le couloir au père Étienne, qui lui fit aussitôt observer qu'il ne l'avait pas vu à sa place pendant l'office. Durtal s'excusa de son mieux. Le moine n'insista pas. Mais Durtal comprit qu'il était surveillé et se rendit compte que sous ses allures bon enfant, l'hôtelier devait, dès qu'il s'agissait de discipline, vous serrer la gorge dans un garrot de fer. Il n'en douta plus lorsqu'à l'heure des vêpres, il s'aperçut que le premier regard du moine, en entrant dans la chapelle, était pour lui. Mais il était si veule, si endolori ce jour-là, qu'il ne s'en occupa guère. Ce changement brusque d'existence, ces heures de sa vie habituelle, si complètement transformées, l'ahurissaient. Et de sa crise du matin, il avait conservé une sorte de torpeur qui lui brisait tout ressort. Il vécut cette fin de journée à la dérive, ne pensant plus à rien, dormant debout. Et quand le soir fut venu, il s'écroula sur son lit comme une masse.
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1: Bonjour, Notre-Dame de Lourdes, en cette veille d'arrivée du pape à Lourdes, je me permets de vous confier mon fils. Merci Notre-Dame de Lourdes et merci Sainte-Anne.
2: Merci Maman Marie et chère pèlerin de prier pour la guérison du cancer de ma belle-fille Laurence, 35 ans, maman d'Arthur, 9 mois. Vierge puissante et miséricordieuse, j'ai confiance en toi.
1: Vierge Marie, Notre-Dame de Lourdes, je te confie Marie-Christine et sa famille, ainsi que toutes mes intentions. Merci Marie.
3: Au nom du Père, et du Fils, et du Saint-Esprit.
4: Amen.
3: Chers frères et sœurs, soyez les bienvenus à Lourdes, dans cette grotte de Massabielle, où la Vierge Marie, l'Immaculée Conception, est apparue à Bernadette. Avec elle, nous méditerons les mystères lumineux du rosaire. Nous prions avec tous les pèlerins présents à Lourdes. Nous prions aussi avec tous ceux et celles qui, de par le monde, nous sont unis par l'écoute de leur radio chrétienne francophone, par l'écoute de la chaîne de télévision catholique KTO, par leur connexion Internet au site du sanctuaire de Lourdes. Je crois en Dieu, le Père Tout-Puissant, Créateur du ciel et de la terre, et en Jésus-Christ, son Fils unique, notre Seigneur, qui a été conçu du Saint-Esprit, est né de la Vierge Marie, a souffert sous Ponce Pilate, a été crucifié, est mort et a été enseveli, est descendu aux enfers. Le troisième jour est ressuscité des morts, est monté aux cieux, est assis à la droite de Dieu, le Père Tout-Puissant, d'où il viendra juger les vivants et les morts. Je crois en l'Esprit Saint, à la Sainte Église catholique, à la communion des saints, à la rémission des péchés, à la résurrection de la chair, à la vie éternelle. Amen. Prière aux intentions du Pape. Notre Père, qui es aux cieux, que ton nom soit sanctifié, que ton règne vienne, que ta volonté soit faite sur la terre comme au ciel.
5: Donne-nous aujourd'hui notre pain de ce jour. Pardonne-nous nos offenses, comme pardonnons aussi à ceux qui nous ont offensés. Et ne nous laisse pas entrer en tentation, mais délivre-nous du mal.
3: Je vous salue Marie, pleine de grâce. Le Seigneur est avec vous. Vous êtes bénie entre toutes les femmes. Et Jésus, le fruit de vos entrailles, est béni.
6: Sainte Marie, Mère de Dieu, priez pour nous pauvres pécheurs, maintenant et à l'heure de notre mort. Amen.
3: Je vous salue Marie, pleine de grâce. Le Seigneur est avec vous. Vous êtes bénie entre toutes les femmes. Et Jésus, le fruit de vos entrailles, est béni.
6: Sainte Marie, Mère de Dieu, priez pour nous pauvres pécheurs, maintenant et à l'heure de notre mort. Amen.
3: Je vous salue, Marie, pleine de grâce. Le Seigneur est avec vous. Vous êtes bénie entre toutes les femmes, et Jésus, le fruit de vos entrailles, est béni.

0: Ô Marie, conçue sans péché. Premier mystère lumineux, le baptême du Seigneur. Jésus reçoit le baptême de Jean-Baptiste. De l'Évangile selon saint Luc. Il y eut une voix venant du ciel. Toi, tu es mon fils bien-aimé. En toi, je trouve ma joie. Prions pour les catéchumènes de nos communautés et tous ceux qui se préparent à recevoir un sacrement. Notre Père, qui es aux cieux, que ton nom soit sanctifié, que ton règne vienne, que ta volonté soit faite sur la terre comme au ciel.
1: Pardonne-nous nos offenses, comme nous pardonnons aussi à ceux qui nous ont offensés, et ne nous laisse pas entrer en tentation, mais délivre-nous.
2: Je vous salue, Marie, pleine de grâce. Le Seigneur est avec vous. Vous êtes bénie entre toutes les femmes, et Jésus, le fruit de vos entrailles, est béni.
3: Sainte Marie, Mère de Dieu, priez pour nous pauvres pécheurs, maintenant et à l'heure de notre mort. Amen.
2: Je vous salue, Marie, pleine de grâce. Le Seigneur est avec vous. Vous êtes bénie entre toutes les femmes, et Jésus, le fruit de vos entrailles, est béni.
3: Sainte Marie, Mère de Dieu, priez pour nous pauvres pécheurs, maintenant et à l'heure de notre mort. Amen.
2: Je vous salue, Marie, pleine de grâce. Le Seigneur est avec vous. Vous êtes bénie entre toutes les femmes, et Jésus, le fruit de vos entrailles, est béni.
3: Sainte Marie, Mère de Dieu, priez pour nous pauvres pécheurs, maintenant et à l'heure de notre mort. Amen.
2: Je vous salue, Marie, pleine de grâce. Le Seigneur est avec vous. Vous êtes bénie entre toutes les femmes, et Jésus, le fruit de vos entrailles, est béni.
3: Sainte Marie, Mère de Dieu, priez pour nous pauvres pécheurs, maintenant et à l'heure de notre mort. Amen.
2: Je vous salue, Marie, pleine de grâce. Le Seigneur est avec vous. Vous êtes bénie entre toutes les femmes, et Jésus, le fruit de vos entrailles, est béni.
3: Sainte Marie, Mère de Dieu, priez pour nous pauvres pécheurs, maintenant et à l'heure de notre mort. Amen.
2: Je vous salue, Marie, pleine de grâce. Le Seigneur est avec vous. Vous êtes bénie entre toutes les femmes, et Jésus, le fruit de vos entrailles, est béni.
3: Sainte Marie, Mère de Dieu, priez pour nous pauvres pécheurs, maintenant et à l'heure de notre mort.
2: Je vous salue, Marie, pleine de grâce. Le Seigneur est avec vous. Vous êtes bénie entre toutes les femmes, et Jésus, le fruit de vos entrailles, est béni.
3: Sainte Marie, Mère de Dieu, priez pour nous pauvres pécheurs, maintenant et à l'heure de notre mort. Amen.
2: Je vous salue, Marie, pleine de grâce. Le Seigneur est avec vous. Vous êtes bénie entre toutes les femmes, et Jésus, le fruit de vos entrailles, est béni.
3: Sainte Marie, Mère de Dieu, priez pour nous pauvres pécheurs, maintenant et à l'heure de notre mort. Amen.
2: Je vous salue, Marie, pleine de grâce. Le Seigneur est avec vous. Vous êtes bénie entre toutes les femmes, et Jésus, le fruit de vos entrailles, est béni.
3: Sainte Marie, Mère de Dieu, priez pour nous pauvres pécheurs, maintenant et à l'heure de notre mort.
2: Je vous salue, Marie, pleine de grâce. Le Seigneur est avec vous. Vous êtes bénie entre toutes les femmes, et Jésus, le fruit de vos entrailles, est béni.
3: Sainte

0: Ô Marie, conçue sans péché.
1: Priez pour
0: nous. Deuxième mystère lumineux, les noces de Cana. Jésus était invité aux noces de Cana avec Marie, sa mère. De l'Évangile selon saint Jean. À Cana, en Galilée, Jésus manifesta sa gloire et ses disciples crurent en lui. Prions pour tous ceux qui ont perdu le sens de la vie, afin qu'à l'intercession de Marie, ils découvrent la joie de donner leur vie par amour. Notre Père, qui es aux cieux, que ton nom soit sanctifié, que ton règne vienne, que ta volonté soit faite sur la terre comme au ciel.
1: Donne-nous aujourd'hui notre pain de ce jour. Pardonne-nous nos offenses, comme nous pardonnons aussi à ceux qui nous ont offensés. Et ne nous laisse pas entrer en tentation, mais délivre-nous du mal.
2: Amen. Je vous salue, Marie, pleine de grâce. Le Seigneur est avec vous. Vous êtes bénie entre toutes les femmes. Et Jésus, le fruit de vos entrailles, est béni.
1: Sainte Marie, Mère de Dieu, priez pour nous pauvres pécheurs, maintenant et à l'heure de notre mort. Amen.
2: Je vous salue, Marie, pleine de grâce. Le Seigneur est avec vous. Vous êtes bénie entre toutes les femmes. Et Jésus, le fruit de vos entrailles, est béni.
1: Sainte Marie, Mère de Dieu, priez pour nous pauvres pécheurs, maintenant et à l'heure de notre mort.
2: Je vous salue, Marie pleine de grâce. Le Seigneur est avec vous. Vous êtes bénie entre toutes les femmes, et Jésus, le fruit de vos entrailles, est béni.
1: Sainte Marie, Mère de Dieu, priez pour nous pauvres pécheurs, maintenant et à l'heure de notre mort. Amen.
2: Je vous salue, Marie pleine de grâce. Le Seigneur est avec vous. Vous êtes bénie entre toutes les femmes, et Jésus, le fruit de vos entrailles, est béni.
1: Sainte Marie, Mère de Dieu, priez pour nous pauvres pécheurs, maintenant et à l'heure de notre mort. Amen.
2: Je vous salue, Marie pleine de grâce. Le Seigneur est avec vous. Vous êtes bénie entre toutes les femmes, et Jésus, le fruit de vos entrailles, est béni.
1: Sainte Marie, Mère de Dieu, priez pour nous pauvres pécheurs, maintenant et à l'heure de notre mort. Amen.
2: Je vous salue, Marie pleine de grâce. Le Seigneur est avec vous. Vous êtes bénie entre toutes les femmes, et Jésus, le fruit de vos entrailles, est béni.
1: Sainte Marie, Mère de Dieu, priez pour nous pauvres pécheurs, maintenant et à l'heure de notre mort. Amen.
2: Je vous salue, Marie pleine de grâce. Le Seigneur est avec vous. Vous êtes bénie entre toutes les femmes, et Jésus, le fruit de vos entrailles, est béni.
1: Sainte Marie, Mère de Dieu, priez pour nous pauvres pécheurs,
2: je vous salue, Marie, pleine de grâce. Le Seigneur est avec vous. Vous êtes bénie entre toutes les femmes, et Jésus, le fruit de vos entrailles, est béni.
1: Sainte Marie, Mère de Dieu, priez pour nous pauvres pécheurs, maintenant et à l'heure de notre mort. Amen.
2: Je vous salue, Marie, pleine de grâce. Le Seigneur est avec vous. Vous êtes bénie entre toutes les femmes, et Jésus, le fruit de vos entrailles, est béni.
1: Sainte Marie, Mère de Dieu, priez pour nous pauvres pécheurs, maintenant et à l'heure de notre mort. Amen.
2: Je vous salue, Marie pleine de grâce. Le Seigneur est avec vous. Vous êtes bénie entre toutes les femmes, et Jésus, le fruit de vos entrailles, est béni.
1: Sainte

0: Ô Marie conçue sans péché.
1: Priez pour nous.
0: Troisième mystère lumineux, l'annonce du royaume. Jésus annonce le royaume et invite à la conversion. De l'évangile selon saint Marc. Convertissez-vous et croyez à l'évangile. Avec Marie, prions pour que l'Esprit Saint nous aide à méditer l'évangile du Christ, pour le mettre en œuvre dans notre vie et l'annoncer à nos frères. Notre Père qui es aux cieux, que ton nom soit sanctifié, que ton règne vienne, que ta volonté soit faite sur la terre comme au ciel.
1: Donne-nous aujourd'hui notre pain de ce jour.
2: Je vous salue Marie, pleine de grâce, le Seigneur est avec vous. Vous êtes bénie entre toutes les femmes, et Jésus, le fruit de vos entrailles, est béni.
1: Sainte Marie, Mère de Dieu, priez pour nous pauvres pécheurs, maintenant et à l'heure de notre mort.
2: Je vous salue Marie, pleine de grâce, le Seigneur est avec vous. Vous êtes bénie entre toutes les femmes, et Jésus, le fruit de vos entrailles, est béni.
1: Sainte Marie, Mère de Dieu, priez pour nous pauvres pécheurs, maintenant et à l'heure de notre mort. Amen.
2: Je vous salue, Marie, pleine de grâce. Le Seigneur est avec vous. Vous êtes bénie entre toutes les femmes, et Jésus, le fruit de vos entrailles, est béni.
1: Sainte Marie, Mère de Dieu, priez pour nous pauvres pécheurs, maintenant et à l'heure de notre mort.
2: Je vous salue Marie, pleine de grâce, le Seigneur est avec vous. Vous êtes bénie entre toutes les femmes, et Jésus, le fruit de vos entrailles, est béni.
1: Sainte Marie, Mère de Dieu, priez pour nous pauvres pécheurs, maintenant et à l'heure de notre mort.
2: Je vous salue Marie, pleine de grâce, le Seigneur est avec vous. Vous êtes bénie entre toutes les femmes, et Jésus, le fruit de vos entrailles, est béni.
1: Sainte Marie, Mère de Dieu, priez pour nous pauvres pécheurs, maintenant et à l'heure de notre mort. Amen.
2: Je vous salue Marie, pleine de grâce. Le Seigneur est avec vous. Vous êtes bénie entre toutes les femmes. Et Jésus, le fruit de vos entrailles, est béni.
1: Sainte Marie, Mère de Dieu, priez pour nous pauvres pécheurs, maintenant et à l'heure de notre mort. Amen.
2: Je vous salue Marie, pleine de grâce. Le Seigneur est avec vous. Vous êtes bénie entre toutes les femmes. Et Jésus, le fruit de vos entrailles, est béni.
1: Sainte Marie, Mère de Dieu, priez pour nous pauvres pécheurs, maintenant et à l'heure de notre mort. Amen.
2: Je vous salue Marie, pleine de grâce. Le Seigneur est avec vous. Vous êtes bénie entre toutes les femmes. Et Jésus, le fruit de vos entrailles, est béni.
1: Sainte Marie, Mère de Dieu, priez pour nous pauvres pécheurs, maintenant et à l'heure de notre mort.
2: Je vous salue Marie, pleine de grâce, le Seigneur est avec vous. Vous êtes bénie entre toutes les femmes, et Jésus, le fruit de vos entrailles, est béni.
1: Sainte Marie, Mère de Dieu, priez pour nous pauvres pécheurs, maintenant et à l'heure de notre mort. Amen.
2: Je vous salue Marie, pleine de grâce, le Seigneur est avec vous. Vous êtes bénie entre toutes les femmes, et Jésus, le fruit de vos entrailles, est béni.
1: Sainte Marie, Mère de Dieu, priez pour nous
0: pauvres pécheurs, maintenant et à l'heure de notre mort.

0: semper et in saecula saeculorum. Amen. Ô Marie conçue sans péché. Quatrième mystère lumineux, la transfiguration. Jésus est transfiguré. De l'Évangile selon saint Luc. Comme il priait, l'aspect de son visage devint autre et son vêtement d'une blancheur éclatante. À l'intercession de Notre-Dame de Lourdes, confions au Seigneur tous nos malades, tous ceux qui souffrent dans leur corps ou dans leur esprit. Notre Père, qui es aux cieux, que ton nom soit sanctifié, que ton règne vienne, que ta volonté soit faite sur la terre comme au ciel.
1: Amen. Je vous salue Marie, pleine de grâce, le Seigneur est avec vous. Vous êtes bénie entre toutes les femmes, et Jésus, le fruit de vos entrailles, est béni.
2: Sainte Marie, Mère de Dieu, priez pour nous pauvres pécheurs.
1: Maintenant et à l'heure de notre mort. Amen. Je vous salue Marie, pleine de grâce, le Seigneur est avec vous. Vous êtes bénie entre toutes les femmes, et Jésus, le fruit de vos entrailles, est béni.
2: Sainte Marie, Mère de Dieu, priez pour nous pauvres pécheurs.
1: Maintenant et à l'heure de notre mort. Amen. Je vous salue Marie, pleine de grâce. Le Seigneur est avec vous. Vous êtes bénie entre toutes les femmes. Et Jésus, le fruit de vos entrailles, est béni. Sainte Marie, Mère de Dieu, priez pour nous pauvres pécheurs. Maintenant et à l'heure de notre mort. Amen. Je vous salue Marie, pleine de grâce. Le Seigneur est avec vous. Vous êtes bénie entre toutes les femmes. Et Jésus, le fruit de vos entrailles, est béni. Sainte Marie, Mère de Dieu, priez pour nous, pauvres pécheurs, maintenant et à l'heure de notre mort. Amen. Je vous salue, Marie, pleine de grâce. Le Seigneur est avec vous. Vous êtes bénie entre toutes les femmes. Et Jésus, le fruit de vos entrailles, est béni. Sainte Marie, Mère de Dieu, priez pour nous, pauvres pécheurs, maintenant et à l'heure de notre mort. Amen. Je vous salue, Marie, pleine de grâce. Le Seigneur est avec vous. Vous êtes bénie entre toutes les femmes. Et Jésus, le fruit de vos entrailles, est béni.
2: Sainte Marie,
1: Mère de Dieu, priez pour nous, pauvres pécheurs, maintenant et à l'heure de notre mort. Amen. Je vous salue, Marie, pleine de grâce. Le Seigneur est avec vous. Vous êtes bénie entre toutes les femmes. Et Jésus, le fruit de vos entrailles, est béni. Sainte Marie, Mère de Dieu, priez pour nous, pauvres pécheurs, maintenant et à l'heure de notre mort. Amen. Je vous salue, Marie, pleine de grâce. Le Seigneur est avec vous. Vous êtes bénie entre toutes les femmes. Et Jésus, le fruit de vos entrailles, est béni. Sainte Marie, Mère de Dieu, priez pour nous, pauvres pécheurs, maintenant et à l'heure de notre mort. Amen. Je vous salue, Marie, pleine de grâce. Le Seigneur est avec vous. Vous êtes bénie entre toutes les femmes. Et Jésus, le fruit de vos entrailles, est béni.
2: Sainte Marie, Mère de Dieu,
1: priez pour nous, pauvres pécheurs, maintenant et à l'heure de notre mort. Amen. Je vous salue, Marie, pleine de grâce. Le Seigneur est avec vous. Vous êtes bénie entre toutes les femmes. Et Jésus, le fruit de vos entrailles, est béni. Sainte Marie, Mère de Dieu, priez pour nous, pauvres pécheurs, maintenant et à l'heure de notre mort.

0: Ô Marie, conçue sans péché. Cinquième mystère lumineux, l'institution de l'Eucharistie. De l'Évangile selon saint Matthieu. Pendant le repas, Jésus, ayant pris du pain et prononcé la bénédiction, le rompit. Et le donnant aux disciples, il dit : Prenez, mangez, ceci est mon corps. Puis ayant pris une coupe, ayant rendu grâce, il la leur donna en disant : Buvez-en tous, car ceci est mon sang, le sang de l'Alliance versé pour la multitude en rémission des péchés. Prions pour tous nos prêtres, afin qu'ils conforment toujours plus leur vie au mystère qu'ils célèbrent. Notre Père, qui es aux cieux, que ton nom soit sanctifié, que ton règne vienne, que ta volonté soit faite sur la terre comme au ciel.
1: Et ne laissez pas sur la tradition, mais de l'éducation.

pour vos pécheurs, maintenant et à l'heure de notre mort. Amen. Je vous salue Marie, pleine de grâce. Le Seigneur est avec vous. Vous êtes bénie entre toutes les femmes. Et Jésus, le fruit de vos entrailles, est béni. Sainte Marie, Mère de Dieu, priez pour nous pauvres pécheurs, maintenant et à l'heure de notre mort. Amen. Je vous salue Marie, pleine de grâce. Le Seigneur est avec vous. Vous êtes bénie entre toutes les femmes. Et Jésus, le fruit de vos entrailles, est béni. Sainte Marie, Mère de Dieu, priez pour nous pauvres pécheurs, maintenant et à l'heure de notre mort. Amen. Je vous salue Marie, pleine de grâce. Le Seigneur est avec vous. Vous êtes bénie entre toutes les femmes. Et Jésus, le fruit de vos entrailles, est béni. Sainte Marie, Mère de Dieu, priez pour nous pauvres pécheurs, maintenant et à l'heure de notre mort. Amen. Je vous salue Marie, pleine de grâce. Le Seigneur est avec vous. Vous êtes bénie entre toutes les femmes. Et Jésus, le fruit de vos entrailles, est béni. Sainte Marie, Mère de Dieu, priez pour nous pauvres pécheurs, maintenant et à l'heure de notre mort. Amen. Je vous salue Marie, pleine de grâce. Le Seigneur est avec vous. Vous êtes bénie entre toutes les femmes. Et Jésus, le fruit de vos entrailles, est béni. Sainte Marie, Mère de Dieu, priez pour nous pauvres pécheurs, maintenant et à l'heure de notre mort. Amen. Je vous salue Marie, pleine de grâce. Le Seigneur est avec vous. Vous êtes bénie entre toutes les femmes. Et Jésus, le fruit de vos entrailles, est béni. Sainte Marie, Mère de Dieu, priez pour nous pauvres pécheurs, maintenant et à l'heure de notre mort. Amen. Je vous salue Marie, pleine de grâce. Le Seigneur est avec vous. Vous êtes bénie entre toutes les femmes. Et Jésus, le fruit de vos entrailles, est béni. Sainte Marie, Mère de Dieu, priez pour nous pauvres pécheurs, maintenant et à l'heure de notre mort. Amen. Je vous salue Marie, pleine de grâce. Le Seigneur est avec vous. Vous êtes bénie entre toutes les femmes. Et Jésus, le fruit de vos entrailles, est béni. Sainte Marie, Mère de Dieu, priez pour nous pauvres pécheurs, maintenant et à l'heure de notre mort. Amen.

0: Marie, conçue sans péché. Prions. Tu as voulu, Seigneur, qu'à l'annonce de l'ange, ton Verbe prit chair dans le sein de la Vierge Marie. Et réponds à nos supplications, puisque nous la croyons vraiment Mère de Dieu. Fais que nous trouvions secours dans sa prière auprès de toi, par Jésus-Christ, ton Fils, notre Seigneur, qui vit et règne avec toi dans l'unité du Saint-Esprit, Dieu pour les siècles des siècles.
1: Amen.
0: Le Seigneur soit avec vous.
1: Et avec votre esprit.
0: Et que Dieu Tout-Puissant vous bénisse, le Père, le Fils et le Saint-Esprit.
1: Amen.
0: Notre-Dame de Lourdes.
1: Priez-vous.
0: Notre-Dame de Lourdes.
1: Priez-vous.
0: Notre-Dame de Lourdes.
1: Priez-vous.
0: Sainte Bernadette.
1: Priez-vous.

0: Bonsoir, bienvenue dans ce nouvel épisode d'Église du Monde sur KTO. Ce soir, nous prenons la direction de la Bulgarie, pays des Balkans, majoritairement orthodoxe. La Bulgarie a été marquée par plusieurs décennies de régime communiste et le pays connaît depuis un profond déclin démographique. Les catholiques sont minoritaires, ils représentent moins de 1% de la population. Cette petite église est présente à la fois dans le rite latin et dans le rite byzantin et elle se veut malgré tout vivante, engagée, notamment auprès des plus fragiles. Nous en parlons ce soir avec notre invité, Michel Aubry, délégué diocésain pour l'unité des chrétiens du diocèse de Nanterre. Il a participé à un pèlerinage cet été au monastère de Rila, le plus célèbre monastère orthodoxe du pays. Mais avant cela, je vous propose quelques repères. Alors, la Bulgarie est située au sud-est de l'Europe, dans les Balkans. Sa capitale est Sofia, qui se trouve près de la frontière serbe. Et c'est le Danube, l'un des plus grands fleuves d'Europe, qui délimite la frontière au nord avec la Roumanie. La Bulgarie est membre de l'Union européenne et fait partie depuis peu, depuis le 1er janvier dernier, de la zone euro. Le pays compte plus de 6,5 millions d'habitants, un chiffre en recul progressif depuis la fin des années 80, notamment à cause de l'émigration, mais aussi du fait du vieillissement de la population et de la baisse de la natalité. Du côté des religions, les Bulgares sont majoritairement orthodoxes. Les musulmans représentent également une importante minorité. Les catholiques, eux, je vous le disais, sont très minoritaires, moins de 1%. Et à noter donc que l'Église catholique est présente à la fois dans le rite latin et dans le rite byzantin. Tout de suite, je retrouve mon invité. Michel Aubry, bonsoir.
1: Bonsoir Marion.
0: Merci d'être avec nous. Alors, je le disais en introduction, vous êtes délégué diocésain pour l'unité des chrétiens du diocèse de Nanterre. Et donc, vous avez participé cet été à un pèlerinage orthodoxe au monastère Saint-Jean de Rila. Nous aurons l'occasion d'en parler. Vous étiez notamment accompagné de Monseigneur Rouget. Alors, vous avez connu la Bulgarie comme diplomate au début des années 80. Vous y retournez. Qu'est-ce qui vous frappe le plus dans les changements du pays ?
1: Ce qui frappe le plus, c'est la liberté. La liberté de contact, puisque quand nous y étions dans les années 80, en plus en tant que diplomate, on était surveillés de près et les gens avaient peur, en fait. Donc, on avait très, très peu de contact. Et aujourd'hui, dès que j'y suis retourné après la chute du régime communiste, ce qui a été formidable, c'est de pouvoir aller chez les gens qui sont très accueillants, qui invitent, et de pouvoir parler librement.
0: Alors, vous avez participé cet été à un pèlerinage. Est-ce que vous pouvez nous raconter ce pèlerinage ? D'abord, peut-être qui est Saint-Jean de Rila ? Quel est ce monastère ?
1: Alors, Saint-Jean de Rila, c'est vraiment un peu le saint patron de la Bulgarie. C'est un ermite au départ qui est né en 876 et qui est décédé en 946, donc qui est un saint commun aussi à nos églises et qui est fêté dans le calendrier romain, d'ailleurs le 18 août. Et donc il a été longtemps ermite dans ces montagnes de Rila, et puis au bout d'un moment, comme souvent, les ermites attirent d'autres personnes, et il a fini par faire construire ce monastère actuel. Enfin, les bâtiments sont relativement récents, un peu plus de 200 ans, mais voilà, c'est le grand monastère de Bulgarie, même si aujourd'hui il y a une dizaine de moines, donc c'est une communauté assez peu nombreuse, mais symboliquement c'est vraiment le lieu symbolique pour les orthodoxes bulgares, à tel point que vous avez mentionné que la Bulgarie était entrée dans la zone euro au 1er janvier, et la pièce de 1 euro représente Saint-Jean de Rila.
0: Et d'ailleurs, je précise ce monastère qui est aussi inscrit au patrimoine mondial de l'UNESCO.
1: Oui, oui.
0: Comment les pèlerins bulgares ont réagi à votre présence pendant ce pèlerinage ?
1: Avec curiosité, beaucoup, qui donc venaient vers nous pour parler avec nous. Étonnement pour certains, se demandant comment se faisait-il qu'il y avait une sorte de délégation catholique, puisque même si nous n'étions pas nombreux, nous étions sept, mais voilà, il y avait Monseigneur Rouget, un prêtre, donc en soutane, il voyait. Donc ça,

0: se voyait. Mais vraiment de très beaux contacts et un bon accueil.
1: Ce qui me fait penser, les orthodoxes qui sont majoritaires dans le pays, est-ce qu'il y a des ponts, est-ce qu'il y a un dialogue œcuménique entre les orthodoxes et les catholiques de Bulgarie ?
0: Je ne dirais pas qu'il n'y a pas de dialogue théologique entre l'Église orthodoxe bulgare et l'Église catholique en Bulgarie. D'ailleurs, l'Église orthodoxe bulgare, depuis quelques années, ne participe plus, par exemple, au Conseil œcuménique des Églises, comme certaines autres Églises orthodoxes. Mais il y a des contacts, et l'histoire même de ce pèlerinage est intéressante parce qu'il a été, pour la première fois, il a eu lieu en 2010. Donc en fait, c'est un pèlerinage à pied qui part de Sofia le 1er août, qui arrive au monastère de Rila le 5 août et le 6 août, le jour de la Transfiguration, qui se termine par une liturgie solennelle dans l'église du monastère de Rila. Et ça a été créé à l'initiative d'un jeune bulgare, étudiant à la faculté de théologie, qui avait fait le pèlerinage de Saint-Jacques de Compostelle et qui s'est dit, mais au fond, il faudrait qu'on fasse un peu quelque chose du même genre. Et il en a parlé à un professeur de théologie, Pavel Pavlov, que j'avais rencontré d'ailleurs il y a quelques années, et puis un prêtre aussi orthodoxe bulgare qui est depuis décédé. Et ils ont fait donc un premier pèlerinage en 2010 où ils étaient une dizaine. Enfin, c'était complètement. Et puis chaque année, il y a de plus en plus de monde. Cette année, par exemple, il y avait à peu près 200 pèlerins. Alors, c'est difficile à savoir parce que certains prennent en cours de route, ne font pas l'ensemble. Mais enfin, en gros, c'est 200 pèlerins, beaucoup de jeunes, beaucoup de familles. Il faut dire que c'est physique quand même, ça demande quand même un effort. C'est vraiment, on passe plusieurs chaînes de montagne, donc les dénivelés sont importants. Et avec des temps de prière, c'est rythmé par l'hymne akathiste à Saint-Jean-de-Rila. L'hymne akathiste, au départ, c'est un hymne à Marie, hein, qui a été composé en fait, au 7e siècle suite à une victoire des Grecs contre une invasion avare. Et du coup, ils ont prié toute la nuit debout. C'est pour ça, parce que akathiste, ça veut dire qu'on n'est pas assis. Et depuis, sur ce modèle d'hymne akathiste à Marie, des hymnes akathistes ont été créés pour beaucoup de saints, y compris de saints occidentaux. Il y a un hymne akathiste, une hymne akathiste à Sainte-Geneviève, par exemple. Voilà, il y avait des offices aussi. Et puis, ce qui était intéressant aussi, c'est qu'il y a plusieurs prêtres qui participaient, y compris un évêque aussi, qui participe à l'ensemble. Et du coup, il y a un dialogue. Enfin, ces prêtres, ils parlent avec les jeunes, etc. Il y a un soir, il y a un des prêtres qui a fait une conférence, qui a parlé sur le sens du mariage chrétien, etc. Donc c'est vraiment un pèlerinage qui demande quand même un effort physique et dans un cadre magnifique, les montagnes. Donc il n'y a pas d'écran, là. Les jeunes sont en dehors de leurs écrans. Voilà.
1: Il y a une particularité, si on s'intéresse maintenant à l'Église catholique, la petite Église catholique, elle est présente à la fois, je le disais, dans le rite latin oui. et dans le rite byzantin. Qu'est-ce que ça représente, cette double tradition de fait pour les catholiques bulgares ?
0: Alors, c'est un peu l'histoire qui a fait ça. D'abord, le christianisme bulgare qui a démarré au 9e siècle, au départ, c'était encore avant la séparation, mais très rapidement, il a été sous la juridiction de Byzance. Hein, donc, et au fond, c'est une église qui a bénéficié donc des travaux des disciples de Saint Cyril et Méthode, et en particulier Saint Clément d'Ocrite. Donc et c'est une église ancienne en fait.
1: Saint Cyril et Méthode considérés comme les apôtres
0: des Slaves, mais c'est surtout en fait leurs successeurs, notamment Saint Clément d'Ocrite, qui ont d'ailleurs vraiment créer l'alphabet qu'on appelle cyrillique aujourd'hui. Et donc cette église est vraiment une des premières filles de ce travail, et avant les Russes. Donc là, puisque c'est le roi de Bulgarie, c'est Boris, c'est en date de 860, en fait, la conversion des Bulgares, donc plus d'un siècle avant celle de le baptême à Kiev.
1: Et donc les fidèles de rite latin sont répartis dans les deux diocèses au nord.

0: nord oui. ou sud.
1: Et ça, c'est ancien. Alors après, bon, il y a eu la séparation, et après, il y a eu des missionnaires latins qui sont venus en Bulgarie il y a déjà plusieurs siècles. En revanche, l'Église catholique de rite byzantin, elle est apparue au milieu du XIXe siècle, quand les Bulgares, au fond, ont cherché à se dégager, je dirais, du joug ottoman, d'une part, mais sur le plan religieux, de l'influence de Constantinople, l'Église était très hellénisée, c'est-à-dire que à partir de la fin du 18e, début du 19e, tous les évêques en Bulgarie étaient grecs. La langue liturgie avait été imposée, était le grec. Et donc il y a eu un mouvement quand même de déshellénisation, et c'est à ce moment-là qu'un certains orthodoxes, au fond, ont fait le choix de se rattacher à Rome tout en demandant de garder leur tradition liturgique, le disciplinaire.
0: Oui. Alors, on va prendre des nouvelles de cette église catholique aujourd'hui en Bulgarie. Cette petite église, je le disais, elle rassemble moins de 1% de la population. C'est une communauté qui a aussi été durement éprouvée durant les décennies du communisme. Mais derrière cette réalité numérique, et puis malgré ce poids de l'histoire, eh bien, se trouve une église engagée. C'est ce que nous explique Bogdan Patachev. Il est théologien et ancien ambassadeur de Bulgarie près le Saint-Siège.
2: Les catholiques, donc après 30 ans de la chute de mur du Berlin ou bien de rideau de fer, l'église avant était supprimée, était complètement mis au coin. Et le clergé était dans des prisons, etc. Et donc l'église existait, si on peut dire comme ça. Maintenant, après 30 ans, il y a pas mal d'activités, des jeunes, le Caritas, comme organisation est très bien, comment dire, on le trouve partout, dans toutes les paroisses, dans des petits villages. Au niveau de activité humanitaire, l'Église catholique est très vivante, est très présente. La société bulgare reconnaît, à travers les très peu catholiques en Bulgarie, reconnaît une Église chrétienne qui peut être active, très active et très présente dans la société où c'est nécessaire. Mais bien sûr, l'Église est tout petite, donc on ne peut pas aborder l'enseignement ou au niveau de l'éducation, c'est lié aux paroisses. Mais je peux dire que c'est une Église petite mais vivante. Et comme toutes les minorités, on peut partout dans le monde sont un peu plus actifs que le reste.
0: Vous voyez, hocher la tête en écoutant ces paroles, c'est intéressant. Cette société bulgare qui reconnaît une église active, vous les avez rencontrés, vous, les fidèles catholiques, les prêtres religieux, religieuses?
1: Oui, on les a rencontrés là, puisqu'on a passé aussi une journée et demie à Sofia, donc on a eu une messe, notamment la messe de la Transfiguration à la cathédrale catholique latine. Il y avait beaucoup de monde, y compris des jeunes, donc on a vu que c'était, alors que c'était en semaine. Donc c'est une communauté active qui a connu quand même de très très grosses difficultés. Enfin, j'étais témoin dans les années 80. Et puis on a eu aussi une belle liturgie au Carmel, qui est donc de rite byzantin, qui aujourd'hui est une communauté de 7 carmélites de 4 nationalités différentes. Il y a une bulgare, il y a une croate, il y a 3 slovaques et 2 ukrainiennes.
0: C'est aussi ça la réalité, le oui, village de cette petite église.
1: Tout à fait.
0: Mais ça dit aussi un défi des vocations, alors.
1: Oui, parce que à l'époque communiste, les ordinations étaient pratiquées, presque interdite, ou en tout cas, c'était très très compliqué. Quand j'étais là-bas, j'ai assisté à l'ordination du père Blagovest en 1984. Je crois que ça faisait je sais pas combien d'années qu'il n'y en avait pas eu. Lorsque le rideau de fer est tombé, ils ont eu la liberté, mais manquant de... En plus, les prêtres qui étaient survivants étaient souvent quand même très âgés et fatigués. Donc il y a eu la nécessité, comme dans d'autres pays de la région, enfin l'Albanie par exemple, de faire appel à des prêtres et des religieuses aussi venant d'autres pays.
0: La Bulgarie qui est aussi confrontée à un déclin démographique,
1: une
0: population vieillissante, de nombreux jeunes qui quittent le pays. Si je ne dis pas de bêtises, le pays a perdu plus de 1 million d'habitants les 20 dernières années.
1: Plus de 2 millions.
0: Plus de 2 millions.
1: C'était pratiquement 9 millions. Quand.
0: Et comment l'Église catholique, elle fait face à cette réalité?
1: C'est difficile. C'est difficile parce que quand vous créez, par exemple, il y a des activités pour les jeunes, mais j'ai vu ça aussi dans d'autres pays. Vous misez sur des jeunes et puis, en fait, ils partent. Beaucoup quittent le pays. Donc, c'est compliqué. C'est compliqué, mais voilà, ils font avec. Ils font bien. Ils sont vraiment, c'est des croyants affirmés, je dirais. C'est vrai que le fait d'être minoritaire, ça incite peut-être encore davantage, peut-être à prendre des responsabilités, parce qu'on se rend compte que voilà, on n'est pas dans une masse de fidèles.
0: Et donc, les fidèles
1: oui,
0: sont engagés,
1: oui,
0: en
1: sont
0: fait.
1: Sont engagés,
0: c'est ce qu'on entendait.
1: Oui.
0: Alors, vous parliez des jeunes. Justement, depuis près de 30 ans, il y a un festival, le festival de Belozem, à l'est de la ville de Plovdiv, qui rassemble justement des jeunes autour de la foi, de la musique et du partage. C'est un événement qui est organisé par les frères mineurs capucins et qui a pris bien cette année une résonance particulière alors que l'Église catholique, elle célèbre le 800e anniversaire de la mort de Saint François d'Assise. Le thème de cette année, c'était « François, renouvelle mon Église ». Je vous propose d'écouter le témoignage de sœur Elka Staneva, c'est une religieuse franciscaine missionnaire du Sacré-Cœur sur la Radio Maria.
3: Ça a commencé d'une manière originale, hier pendant l'ouverture. C'était exactement en accord avec l'appel et la devise du festival. Tout le monde, tous ceux qui contribuent à la réalisation de ce festival d'un point de vue spirituel, également professionnel et le public, ont reçu un casque de chantier en guise de symbole pour former une équipe. Mais je pense que c'est le cas aujourd'hui. C'est plus facile de construire des murs, d'élever tout type de bâtiments architecturaux que de travailler sur les âmes. Et c'est précisément le défi que représente pour moi le renouveau de Saint François, à son époque, mais aussi la nôtre, se concentrer moins sur la structure matérielle de ce qui est autour de nous que sur la structure interne de la personne.
0: La sœur qui, dans cet extrait, explique que c'est plus facile de construire des murs que de créer du lien. Dans cette église catholique de Bulgarie, aujourd'hui, vous, où voyez-vous les signes de ce renouveau inspiré par Saint François? En voyez-vous?
1: Alors honnêtement, je n'habite plus en Bulgarie et que notre séjour a été très rapide, et notamment avec les catholiques, on a eu pas... En allant à la messe, en rencontrant l'évêque émérite gréco-catholique et puis la messe au Carmel. Donc je ne peux pas vraiment vous dire de manière plus précise ce qui se passe au sein de la jeunesse catholique, mais j'y vois aussi un parallèle avec ce qu'on a constaté dans ce pèlerinage orthodoxe vers Saint-Jean-de-Rila. Parce que c'est vrai que après la chute du communisme, dans tous ces pays-là, on a construit de fait beaucoup d'églises. C'était un besoin d'ailleurs, puisque c'était pratiquement impossible d'en construire à l'époque communiste. Mais les murs, c'est effectivement plus facile de construire des murs. Mais ce qu'on a vraiment constaté pendant ce pèlerinage, c'est que là, il y avait une vraie fraternité qui se créait. Il y avait une vraie communauté entre les pèlerins, avec beaucoup d'échanges, des temps de prière communautaires. Donc ça, c'est très encourageant. C'est très encourageant parce que il y a quand même aussi la tentation d'avoir une religiosité très individualiste. Voilà, on va dans l'église mettre un cierge, on va vénérer une relique. Mais là, il y avait cette dimension, mais il y avait vraiment une dimension communautaire très, très belle. et avec beaucoup de jeunes.
0: Et on, justement, cette nouvelle génération, est-ce qu'elle peut, selon vous, être actrice d'une nouvelle page dans les relations
1: Oui.
0: Même entre les églises.
1: Oui, tout à fait. Mais il faut du temps. Je crois qu'il

0: faut pas forcer les choses. On l'a bien vu là dans les contacts que nous avons eus, y compris au plus haut niveau de l'Église orthodoxe bulgare. On a été très bien reçus, mais on sent que c'est quelque chose de nouveau pour eux, qu'ils ont une autre façon de voir les choses en termes de relations entre, notamment entre catholiques et orthodoxes. Mais les choses évoluent. On a eu aussi un très bon contact à Sofia avec un jeune évêque, recteur du séminaire orthodoxe, qui a fait une partie de ses études en Occident, en Allemagne. Et on a vu, enfin, la discussion qu'on a eue avec lui montrait que d'abord il connaissait bien aussi la spiritualité occidentale, latine, avec une vraie curiosité. Et donc, oui, mais il faut le temps.
1: Michel Aubry, je vous propose de passer à la toute dernière partie de cette émission. Trois petites questions et des réponses assez courtes pour conclure. Quelle figure catholique marquante en Bulgarie vous inspire particulièrement ?
0: Alors, il pourrait y en avoir plusieurs, mais celle que je retiendrai, c'est celle de Mère Blagena, qu'on a connue, donc, qui a fait partie des premières sœurs bulgares carmélites au moment de la fondation de ce Carmel en 1935 par des carmélites françaises de Constantinople. C'est en fait le Monseigneur Roncalli qui avait, lorsqu'il a quitté la Bulgarie, qui avait souhaité qu'il y ait une communauté de contemplatives carmélites qui s'installe à Sofia. Et Mère Blagena a rejoint donc le groupe des sœurs françaises dans les premières bulgares. Après, les Françaises ont été expulsées, toutes les étrangères ont été expulsées à l'avènement du communisme. Et quand on y était dans les années 80, elles étaient sept, je crois, sœurs toutes bulgares, toutes francophones. Et elles ont vécu, alors Mère Blagena a fait la prison, et après elles ont vécu dans des conditions matérielles incroyables. Elles étaient confinées dans la tribune de leur chapelle, donc vraiment des conditions assez impressionnantes pour en plus une vie de communauté où elles étaient sept. Mais on les voyait assez régulièrement et très joyeuses. Très déterminée aussi face aux pressions très fortes du régime communiste pour empêcher qu'il y ait d'autres religieuses. Enfin, voilà.
1: Quel sanctuaire ou lieu de pèlerinage en quel vous aimez vous ressourcer en Bulgarie ?
0: Alors je mettrai ça au passé puisque là je n'y vais pas régulièrement, mais quand on y a passé 3 ans, j'allais quand je pouvais le samedi à la cathédrale Alexandre Nevski, cette immense église cathédrale pour la Bulgarie, pour les vêpres. Et avec un chœur magnifique, les voix bulgares sont connues. Alors évidemment, il y avait pas mal de passages, parce que c'est des touristes ou des gens qui passaient, mais je me mettais un peu du côté gauche, où il y avait quelques personnes, d'ailleurs des jeunes filles, quelques jeunes hommes, qui étaient là, très debout, qui priaient sans bouger. Du coup, je me mettais un peu dans leur coin pour être tranquille, et vraiment, c'était vraiment un moment de prière, et puis voilà, de prier pour cette église qui était persécutée, oui.
1: Et une intention de prière pour les chrétiens bulgares aujourd'hui ?
0: L'intention de prière, c'est vraiment que cette Église, et de manière générale, pas seulement entre catholiques et orthodoxes, mais même au sein de l'Église orthodoxe, c'est une grâce vraiment d'unité, parce que cette Église a non seulement souffert du communisme, mais après la chute du communisme, il y a eu un schisme au sein de l'Église orthodoxe qui a duré 10 ans, qui a été à la fois résolu, mais dont les traces se font sentir encore aujourd'hui. Et puis il y a de fortes tensions. C'est une société très polarisée entre question de Moscou, l'influence de Moscou, etc., etc. Et donc, pour l'Église orthodoxe bulgare, c'est difficile. Donc, il faut vraiment souhaiter. Et je pense que le jour où l'Église orthodoxe bulgare sera, où tous ces problèmes internes de division seront derrière elle, ça sera plus facile pour dialoguer aussi, même avec les autres chrétiens.
1: Merci beaucoup, Michel Aubry, de votre témoignage.
0: Merci à vous.
1: Merci. Tout de suite, on continue avec la chronique du monde. Cette semaine, nous prenons la direction de Maurice. Et on retrouve cette semaine et pour toute cette saison, Chloé Chelvan, communicante pour le diocèse de Port-Louis.
2: Bonjour à tous. Je suis ravie de vous retrouver pour cette nouvelle chronique. À une époque où la drogue fait des ravages dans de nombreux pays, l'île Maurice n'est pas épargnée. La situation est même jugée alarmante, avec un rajeunissement, surtout face à la drogue synthétique. Derrière chaque victime, il y a toute une famille en grande souffrance. Et les répercussions se font sentir dans notre société. Violence, exclusion, délinquance, entre autres. Et toute initiative dans le domaine de la prévention est source d'espérance. C'est dans cette optique qu'en août dernier, les responsables de différentes communautés religieuses présentes à Maurice se sont réunis à l'initiative de Mgr Jean-Michel Duronne, évêque du diocèse de Port-Louis. L'objectif était clair, échanger, s'écouter et réfléchir ensemble à des solutions face à ce problème qui affecte nos familles. Lors de cette première rencontre, les responsables religieux ont aussi constaté des fragilités plus profondes. Manque de communication au sein des familles, influence des groupes et des réseaux sociaux, violence et pauvreté. Les communautés religieuses mènent déjà plusieurs actions contre la drogue. Elles sensibilisent des jeunes, organisent des rencontres, écoutent et accompagnent les personnes dépendantes et leurs familles. Mais un problème se pose. Les différents acteurs ne connaissent pas toujours ce que font les autres. L'idée est donc de mieux partager les informations et de travailler ensemble. Au terme de cette première rencontre, il a été décidé que des rencontres régulières doivent se faire afin de coordonner des actions et de lancer des projets communs. La formation des membres sur toute cette question de drogue est aussi à l'agenda. L'idée est donc de mieux comprendre avant d'agir et surtout d'agir ensemble.
1: C'est la fin de cette édition. Merci d'avoir été avec nous. 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Je vous souhaite une très belle semaine. Prenez soin de vous et à jeudi prochain.

0: 4 journées exceptionnelles pour la France avec le voyage apostolique du pape Léon XIV en France et à l'UNESCO que nous allons suivre bien sûr ensemble en direct sur KTO et KTO Radio dès 9h30 demain vendredi pour l'atterrissage et la cérémonie de bienvenue à Paris-Orly. La France attend le pape comme nos invités sur ce plateau. Monseigneur Mathieu Rouget, bonsoir.
1: Bonsoir.
0: Vous êtes évêque de Nanterre dont le diocèse est mobilisé. Qu'est-ce qui vous réjouit le plus ?
1: D'abord, je suis extrêmement heureux et je suis même étonné par l'intensité de la joie qui m'habite et de l'émotion d'accueillir le pape demain matin. Et puis très touché de l'engouement, non seulement du cœur des paroisses, mais aussi très très largement de tous ceux que je rencontre pour cette visite. Je suis très frappé de voir que dans tous les groupes très nombreux du diocèse qui vont marcher samedi pour aller jusqu'à la messe de la Concorde, il y a beaucoup plus de personnes que nos pratiquants habituels. Il y a vraiment un très très bel engouement.
0: Et ça, on va en parler justement. Miranda Cartier, bonsoir.
2: Bonsoir.
0: Vous êtes déléguée générale du diocèse de Saint-Denis, ça veut dire à peu près l'un des bras droits, l'un des deux bras droits de l'évêque. On vous a arraché au Stade de France, oui. Hein, parce que vous étiez en pleine répétition, membre du comité de pilotage de cette veillée. Tout se prépare bien pour le Stade de France.
2: Très bien, il y avait de la musique, les écrans étaient allumés. Les artistes arrivent tranquillement pour répéter. Et puis nous, on est pleinement mobilisés pour que cette veillée se déroule bien et qu'elle puisse avoir lieu et que les jeunes puissent rencontrer le Christ demain soir à cette même heure autour de notre pape.
0: Donc rencontrer le pape, rencontrer le Christ.
2: C'est le programme est très chargé.
0: Et le frère Éric Salobière est avec nous.
3: Bonsoir. Bonsoir.
0: Merci d'être là, dominicain, président de la Human Technology Foundation. Vous êtes un expert auprès du Saint-Siège pour les questions de nouvelles technologies, d'IA, et dans ce domaine aussi, Léon XIV a un message à porter à la France, à l'UNESCO, mais aussi au monde entier, on le sait bien.
3: Oui, effectivement, une encyclique a été reçue très largement, on pourra en parler, et effectivement, peut-être que cette capacité à rejoindre des thématiques qui touchent nos contemporains est aussi une façon pour lui d'aller chercher au-delà de la communauté des croyants, des gens qui sont interpellés. Moi, beaucoup de gens m'ont dit, j'ai lu, j'ai envie de le rencontrer, j'aimerais le voir, etc. Tu penses qu'on peut le rencontrer ? Et moi qui travaille beaucoup avec des jeunes professionnels dans le monde de la technologie, j'étais assez touché de voir que demain, beaucoup ont posé des jours de congé pour pouvoir être volontaires. Il y en a énormément qui sont impliqués. Il y a vraiment un enthousiasme.
0: Quels sont les enjeux de ce voyage, le sens de ce voyage ? On va en parler ensemble. Quelle église aussi en France, Léon XIV, s'apprête-t-il à rencontrer alors qu'on observe une forme de réveil spirituel avec ces jeunes adultes qui demandent le baptême, ces catéchumènes 4 fois plus nombreux aujourd'hui qu'il y a 10 ans. Comment se préparer aussi spirituellement à cette visite ? Évidemment, on va en parler sur KT, on va en parler ensemble. Pour ceux qui sont à Metz, à Lourdes, à Paris, vous avez peut-être déjà aperçu l'ampleur de la mobilisation logistique et de la préparation. Notre journaliste Codéric Bay est allé en début de semaine place de la Concorde et sur les Champs-Élysées, également à la rencontre de nombreux bénévoles qui se mettent au service ces prochains jours.
4: Sur la place de la Concorde, les derniers préparatifs pour la venue du pape se mettent en place. Une organisation titanesque orchestrée par le général Watkamp, coordinateur du voyage du pape à Paris.
5: Et les chaises commencent à être... Ah oui, c'est sympa, j'irai voir. Ouais. C'est un moment complètement extraordinaire. Tout le monde a travaillé dans l'objectif commun. Ça, c'est sûrement une des plus belles choses de ces 4 mois.
4: C'est ici, pour la messe de samedi, que 600 000 fidèles sont attendus. Un dispositif exceptionnel. 3 personnes au mètre carré, 7 000 chaises et sur l'avenue des Champs-Élysées, 43 écrans géants répartis tous les 100 mètres. Un événement aussi important nécessite des petites mains, celles des bénévoles, et ils sont 15 000 au total. À l'église de la Madeleine, certains d'entre eux viennent récupérer leurs équipements.
6: Donc vous allez voir le monsieur qui est le premier de la queue, et c'est lui qui gère ça.
4: Répartis dans différents services, accueil, logistique, santé ou encore liturgie, les profils des bénévoles sont très variés selon Laurent, responsable du centre d'accréditation de la Madeleine.
7: Vous avez vu dans la queue, il y a tout type de profils, hein, des jeunes, des moins jeunes, et tous ces gens sont animés par le même souhait que celui de rendre service.
4: En plus du badge, les bénévoles reçoivent une casquette et un t-shirt jaune.
8: On fait ceci. De nouveau, une casquette et le kit est prêt.
4: Lorraine est bénévole avec les scouts et guides de France. Elle est venue se recueillir dans l'église de la Madeleine avant de récupérer son kit de volontaire.
9: Je remets tout à Dieu et je dis voilà, j'ai quelques craintes forcément. J'ai

0: des espoirs aussi et j'ai des intentions de prière pour beaucoup de gens.
1: Ces quelques jours de service sont l'occasion pour beaucoup de vivre concrètement leur charité chrétienne, comme Valère, bénévole sécurité pour la messe.
2: Je trouve que ça fait sens quand on est chrétien de donner son temps pour les autres. C'est important dans une société où tout le temps est compté, où on s'entend entre pas plus de 20 secondes et où à chaque fois on fait la course, de prendre le temps de dire bah voilà, cette journée elle est consacrée aux autres et à sa foi.
1: Dans quelques heures, tous seront sur leur lieu d'affectation, prêts à accueillir le pape au service des centaines de milliers de personnes qui viendront prier avec lui.
3: Voilà, il faudra repérer ces t-shirts jaunes, ces bénévoles qui seront là pour aider et accompagner tous ceux qui viendront à la rencontre du pape. On pressent que ça va être un très grand moment, Monseigneur Rouget. L'affluence annoncée, c'est un indicateur ?
4: Oui, bien sûr, c'est un indicateur, mais l'important, c'est pas d'abord la taille de l'événement, mais c'est son intensité. Vous savez, depuis les premiers instants de l'élection du pape Léon, quand il est apparu pour la première fois à la loggia de Saint-Pierre, en disant « la paix du Christ soit avec vous », qui s'est présenté comme messager de la paix désarmée et désarmante, cet homme diffuse une force sereine. Et je crois qu'on en a énormément besoin dans l'Église, et aussi dans notre société française et dans le monde. Et je crois que beaucoup aspirent à vivre ce moment de paix et d'espérance. Et l'important, c'est que l'intensité de ce que nous allons vivre puisse porter des fruits durables, de renouveau de la foi chez les catholiques, de curiosité pour la foi de la part de ceux qui s'intéressent à l'événement, et pour tous, de paix et d'espérance.
3: Miranda, quels échos vous avez, vous, du diocèse, dans le 93, autour de cet enthousiasme qui est palpable et qui est même presque surprenant?
5: Surprenant, oui et non, parce que c'est quand même le pape qui vient en France, qui vient nous visiter. Le pape a multiplié quand même les prises de parole à l'intention des jeunes depuis le début de son pontificat. En tout cas, il met en valeur la vie de chacun d'entre eux. Il leur donne des paroles de vie, de joie, mais aussi d'investir leur vie. Il leur demande d'investir leur vie, de s'engager pour les autres. Et ça, ça crée beaucoup d'espérance chez les jeunes. Et cet engouement, c'est aussi cette rencontre. Et puis cette attente d'entendre ce qu'il a à leur dire, d'avoir les clés pour continuer d'avancer. C'est le pape. Et donc, c'est la figure qui nous permet de regarder au-delà et d'aller à la rencontre du Christ.
3: Est-ce que les réalités, on en parlait un peu entre nous avant que l'émission ne débute, c'est un climat politique, économique quand même extrêmement tendu, une situation internationale traversée par les guerres, il y a la crise climatique, l'intelligence artificielle qui pose beaucoup de questions. Et là, on peut s'accorder entre guillemets un petit moment de joie.
6: On peut s'accorder un moment de joie et en même temps, je pense que justement, le pape Léon XIV est, comme disait Monseigneur, un homme extrêmement posé qui est capable. Moi, je trouve qu'il est assez magnétique, en fait. C'est assez étonnant parce que c'est pas un exubérant dans la joie, c'est pas non plus un stressé dans les moments difficiles. C'est un homme qui est assez d'humeur assez égale, assez posé, et je pense que ça, les gens le ressentent. Et moi, il fait passer quelque chose. Moi, je l'ai vu en petit comité. Effectivement, les gens sont assez touchés par cette dimension d'une joie. Pour moi, la joie du Christ, c'est une joie sereine. C'est pas une joie qui fait des éclats de voix partout. C'est une joie profonde. Et je pense que c'est un homme profond. C'est un homme un peu secondaire. Il prend pas la parole spontanément à tour de bras. Mais c'est un homme qui, sait ce qu'il a à dire, ce qu'il veut dire, et qui communique cette sérénité. Et ça apporte beaucoup. Je pense que justement, dans un moment un peu chaotique, on l'a dit, c'est vrai que l'actualité, elle est un peu compliquée, ce sera non seulement une parenthèse de joie, mais ce sera peut-être aussi une parenthèse un peu paisible. On va pouvoir se poser, parce que la prière, c'est aussi se poser, c'est aussi prendre du temps pour soi et pour les autres. Je pense que c'est aussi à ça qu'il nous invite.
3: Une parenthèse ?
4: Une oasis plutôt, c'est-à-dire un lieu où on se ressource pour avancer. C'est pas une parenthèse enchantée destinée à se refermer dès lundi soir.
3: Et c'est pas en dehors de monde non
4: plus.
3: Et
4: je pense qu'en fait, l'intensité de ce qui va être proposé va permettre de vivre cela. Et puis dans le ciel, ce que disait Eric Solobier à l'instant, parmi les grands thèmes du pape Léon, qu'il a développé par exemple dans sa lettre sur l'éducation, il y a le numérique humain, il y a la paix désarmée et désarmante, Et il y a, en bon fils de Saint-Augustin, la vie intérieure. Et je pense que les jeunes qui vont être au Stade de France demain soir, dès demain soir,

0: ont soif de louer le Seigneur, sûrement d'acclamer le pape aussi avec enthousiasme, mais également de moments de silence, de vie intérieure. Et on le voit bien d'année en année, nos jeunes aspirent à toujours davantage de profondeur dans ce que nous leur proposons.
1: Il y en a.
2: Je rejoins totalement Monseigneur Rouget. On voit bien que depuis des années, il y a un changement dans la manière de s'approprier la foi chez les jeunes. Et ils sont capables de louer, d'adorer. Ils cherchent ce silence intérieur dans ce bruit constant de notre société actuelle. Et demain, en fait, je ne sais pas si on se rend compte, il y aura 80 000 jeunes de différentes sensibilités, différents profils de toute la France qui vont se rassembler au stade. C'est l'Église, la jeunesse de France qui sera là, à l'écoute de ce que le pape va nous dire et de ce qu'il va insuffler dans la prière. Voilà. On aura des temps. On n'est pas en train de préparer de l'événementiel, en fait. Ce n'est pas un événement que l'on va oublier après-demain. On crée toutes les conditions pour que les jeunes rencontrent le Christ et quand ils sortiront de là, il y aura un avant Pape Léon et un après Pape Léon.
1: Je voudrais qu'on parle un peu de la situation de l'Église ensemble. Cathéo a reçu cette semaine les trois évêques qui accueillent le pape à Paris, Lourdes et Metz. Je vous propose de retrouver Monseigneur Laurent Ulrich à propos de cette évolution de la société et notamment depuis la dernière visite d'un pape à Paris. C'était en 2008 avec Benoît XVI.
3: Il y a 18 ans qu'est venu à Paris le dernier pape, c'était Benoît XVI. Et depuis, l'histoire de la France et de la France chrétienne a un peu changé. L'Église s'est un peu rétrécie en nombre, mais finalement, elle a forci d'une certaine façon.
1: C'est-à-dire
3: C'est-à-dire que l'attachement, je crois, des fidèles se manifeste comme quelque chose de très profond, peut-être au-delà de l'épreuve d'une sécularisation qui ne nous lâche pas. Il y a une recherche manifeste des hommes et des femmes de ce pays, notamment des jeunes, puisque 80% des gens qui demandent le baptême comme adultes sont des gens de 20 à 40 ans.
1: On aimerait vous entendre là-dessus, parce que de fait, il y a eu une forme d'effondrement, en tout cas d'effondrement numérique en France, peut-être du nombre de réalités de baptême sur ces dernières décennies. Et en même temps, dans cette France très sécularisée, il y a une créativité missionnaire et puis il se passe quelque chose.
0: Oui, en fait, nous sommes dans une sorte de changement d'époque. Il y a un effacement d'une forme de catholicisme ultra-majoritaire tel qu'il a régné depuis les années 1850 qui continue de s'effacer, mais surgit un autre visage de l'Église. Et ce visage de l'Église, il est très composite. Il est fait de catholiques issus de familles chrétiennes, mais qui sont parfois plus engagés sur le plan de la formation théologique, de la formation spirituelle, de la formation et de l'engagement missionnaire. De catholiques plus traditionnels aussi, de catholiques très engagés auprès des plus pauvres. Je pense à tout ce monde extraordinaire des colocations solidaires, également engagés dans l'écologie intégrale. Et puis, il y a nos amis catéchumènes et néophytes, aux origines extrêmement variées. Et puis, ce nouveau visage de l'Église, et je pense qu'on le verra beaucoup demain soir au Stade de France, c'est aussi une présence forte de chrétiens qui viennent du monde africains, antillais, et qui, par leur joie, leur spontanéité, apportent énormément à l'Église aujourd'hui. Quand on est évêque d'un diocèse de périphérie parisienne comme moi, on en est le témoin émerveillé. Et je pense que là, il y a aussi un message à notre pays. C'est-à-dire que nous vivons en Église, et Miranda pourra le confirmer parce que la Seine-Saint-Denis le vit encore plus, nous vivons en Église une fraternité forte entre populations d'origine culturelle variée. Cette fraternité, nous montrons qu'elle est possible et qu'elle est heureuse.
1: Miranda.
2: Mais oui, c'est l'essence même, je peux en témoigner, du diocèse de Saint-Denis. C'est la fraternité, l'accueil, c'est l'essence même de ce qui fait un petit peu ce que nous sommes. les fragilités sociales et économiques nous permettent d'être audacieux, nous permettent d'être missionnaires autrement. Et ça nous fait moins réfléchir, voilà, d'avoir moins de moyens, d'être en difficulté, mais ça nous permet de nous tourner toujours vers les plus fragiles. Et ça, c'est ce qui se passe aujourd'hui. Et puis, des jeunes qui réfléchissent moins.
1: C'est-à-dire, ça veut dire quoi ?
2: Ça veut dire, on est bousculé, on baigne dans le fait religieux. Voilà, les catholiques sont minoritaires, mais c'est pas pour autant qu'on parle pas de Dieu chaque jour en Seine-Saint-Denis par les autres religions, les musulmans, les sikhs, les bouddhistes. Et donc, du coup, bousculé par toutes ces interactions, ça nous invite à aussi parler de notre foi, savoir en témoigner, et puis fièrement affirmer ce que nous sommes.
1: Il y a une question d'identité, au fond ?
2: Une question d'identité, une question aussi de se repérer les uns les autres et de vivre des choses ensemble, une question aussi de débattre, d'échanger avec les autres, et puis d'avancer ensemble, parce que, en fait, c'est notre réalité.
1: Frère Eric Salobir, je le disais tout à l'heure, plus 400% de jeunes adultes par an qui demandent le baptême par rapport à il y a 10 ans. C'est un phénomène, vous, qui vous a surpris ?
4: Pas mal, oui, parce que je dois dire qu'on s'était presque résigné à une forme de déclin. Après, je suis assez d'accord sur le fait que, le nombre ne fait pas tout et qu'une fois qu'on a enlevé un peu le catholicisme, on va dire, sociétal de ceux qui y vont par habitude, peut-être restent ceux qui ont vraiment la foi ou arrivent ceux qui ont vraiment la foi ou ceux qui la découvrent ou ceux qui rencontrent le Christ. Et ça, je trouve ça très beau. Et un peu pour aller dans le sens de ce que disait Miranda, je trouve que justement, une église peut-être minoritaire, une église plus fragile et peut-être être mieux à même de s'occuper des plus fragiles. Et ça, je trouve que c'est assez beau. On a effectivement la résurgence de beaucoup de choses, ou la création, l'invention de beaucoup de choses. Et moi, ce que je trouve très beau, c'est aussi la soif qu'ont les jeunes de comprendre. C'est en fait, on n'est plus du tout... Effectivement, d'un côté, il y a la volonté de prier, d'une vie intérieure, de contemplation, tout simplement, je ne sais pas, de l'adoration eucharistique. Mais en même temps, on ne se contente pas de quelques mots. Il y a un argument, il faut comprendre, il faut être en mesure non seulement de témoigner de sa foi, mais soi-même de mettre en cohérence sa foi et sa raison. Ça, je trouve ça très beau.
1: Mmh. Il y en a.
2: Et ça, le pape Léon, il invite les jeunes à s'engager et puis à investir leur foi et leur vie et se tourner vers l'autre. Vraiment, ce sont ses messages principaux. Ta vie a beaucoup de valeur. Voilà, investis la fraternité, la communauté, et puis donne du sens. T'as une place dans ce monde. Et ça, c'est très important. Ce sont des messages très importants à donner, à délivrer aux jeunes et puis à ce monde, en fait. Ces messages, c'est pour tout le monde. Et cet engouement, c'est aussi le monde entier. Quand je vois les autorités publiques qui sont vraiment formidables et qui se plient en quatre pour que ces événements se passent et se déroulent bien, ça dit quelque chose.
1: Quelle que soit d'ailleurs
2: chose.
1: La coloration politique,
2: voilà, tout
1: de
2: à fait.
1: C'est ce qu'on a observé au cours de la préparation de ce voyage. Vous évoquiez, Mgr Rouget, vous le redisiez, cette période charnière, cette transformation. Du coup, vous attendez quelque chose de spécifique dans ce climat, dans cette période? Quelque chose de spécifique par rapport à cette visite de Léon XIV ?
0: Je pense que ce qu'on a vu depuis quelques années sur les catéchumènes montre que cette transformation qui était envisagée depuis longtemps, que quelqu'un comme Cardinal Lustiger a beaucoup annoncé et anticipé, eh bien nous y sommes. Et du coup, comment nous y situer ? C'est par exemple le sujet de l'Assemblée ecclésiale provinciale des diocèses Île-de-France sur un meilleur accueil, accompagnement et intégration des catéchumènes et des néophytes. Et le pape Léon XIV va venir nous rencontrer pour s'adresser à notre assemblée francilienne.
1: Ce sera samedi matin à l'Institut catholique de
0: Paris. Et donc, sa parole aussi va être très, très précieuse. Et puis, malgré tout, si vous voulez, cette visite nous montre que les catholiques ne sont pas rien dans notre pays. Et il ne faut pas prendre cela comme une source de triomphalisme. C'est une grande joie de voir cette mobilisation.
1: Mais ça pourrait être un risque, une tentation.
0: C'est surtout une responsabilité. Comment assumer notre responsabilité, nous qui avons le bonheur et d'être assez nombreux à avoir rencontré Jésus-Christ, à en témoigner dans notre société en pleine mutation.
1: Monseigneur Ballot évoquait sur Catéo le choix de Léon XIV d'aller à Metz pour porter un message de paix et d'unité au cœur de l'Europe. La Moselle est une terre meurtrie, on le sait, par les guerres, mais qui a aussi su s'engager dans la réconciliation franco-allemande, à l'exemple de Robert Schuman, l'un des pères de l'Europe. Je vous propose d'écouter

0: de Mgr Balois ce sujet ?
1: C'est des attitudes profondément chrétiennes qui ont été assimilées, si je dis, depuis le plus jeune âge par Schumann, qui l'a amené dans sa manière de faire la politique d'être dans des comportements qui généraient la paix. Et que le pape puisse venir parler sur ce territoire avec une telle personnalité dans notre histoire, ça montre que le pape nous fait comprendre, peut-être cela sera dans son discours, que la paix commence d'abord donc par les personnes. Et l'éducation, les enfants, quand on est habitué, comme l'était Schumann, à avoir des attitudes d'écoute, de tenir compte de l'autre, de ne pas réagir brutalement, eh bien, quand on est chef d'État, on peut avoir aussi ces attitudes.
0: Intéressant ce que pointe Mgr Balois, c'est que Schumann, ce n'est pas une posture d'un moment, mais c'est une décision de toute une vie, en fait.
2: Alors, Robert Schumann est une très très belle figure, évidemment, par son enracinement spirituel, par son service de réconciliation franco-allemande et européenne, mais aussi, je trouve, par sa créativité institutionnelle. Il a imaginé, avec les autres pères de l'Europe, un nouveau mode de vie partagé pour notre continent européen. Et je trouve que ça montre, dans une période de crise politique, qui est non seulement une période d'affrontement, mais on a l'impression que la capacité à proposer est en grande difficulté aujourd'hui, et de voir qu'un chrétien qui s'engage en politique, c'est pas quelqu'un simplement qui est dans une posture défensive, mais c'est quelqu'un qui, parce qu'il est enraciné, a une capacité à innover et à proposer. Je trouve que, de ce point de vue-là, mettre en lumière la figure de Robert Schumann est quelque chose de très heureux pendant ce voyage.
0: Et où la foi irrigue, pardon, je fais le lien, mais peut-être que vous trouverez ça saugrenu, mais du coup, ça me fait penser aussi aux défis qui se posent à l'intelligence artificielle, enfin, face à l'intelligence artificielle aujourd'hui.
3: En fait, le lien, il est déjà fait dans l'encyclique, parce qu'effectivement, le sujet de la paix, il est abordé...
0: L'encyclique Magnifica Humanitas de Léon XIV.
3: De Léon XIV, puisqu'effectivement, le pape aborde cette question dans son chapitre 5, donc sur les conflits armés, et on voit effectivement que dans un temps où, en ce moment, il y a l'Assemblée Générale des Nations Unies, institution plutôt chahutée, lui, il pousse plutôt pour le multilatéralisme, il pousse plutôt pour une gestion et une gouvernance partagée, et je pense que il a peut-être ceci de commun avec Robert Schumann, qu'il est aussi marqué par ses origines et marqué par ce qu'il a vécu. On est enraciné quelque part, comme vous disiez, Monseigneur, et je pense que c'est très vrai. Et lui, il est à la fois nord-américain, et je pense que c'est intéressant en cette période qu'on ait un pape nord-américain,
0: de notamment Chicago.
3: Qui va nous parler d'intelligence artificielle, ça, et qui est capable de parler aux Américains dans leur langue, c'est-à-dire pas seulement en anglais, mais aussi vraiment dans le mindset, comme il dit, c'est-à-dire vraiment dans l'état d'esprit des Américains. Et en même temps, c'est quelqu'un qui a beaucoup vécu auprès de communautés au Pérou, qui sont des communautés beaucoup moins connectées, beaucoup moins favorisées, et qui sait aussi ce que c'est que d'être aux marges de la société. Donc en fait, il a un peu connu les deux et il est capable de faire le lien entre les deux. Ça, je trouve ça extrêmement intéressant. Et effectivement, dans cette encyclique, il apporte des éléments qui, à mon avis, sont fondamentaux pour nous aider à repenser, comme vous disiez, Monseigneur, là, il va falloir faire preuve d'imagination pour rebâtir peut-être quasiment un nouveau contrat social. Quelque part, ce que dit l'encyclique, c'est ça. Elle ne parle pas tant de l'intelligence artificielle que de l'humain et de la société à l'âge de l'intelligence artificielle.
0: Parce que les défis sont colossaux.
3: Parce que les défis qui sont ceux de la sécurité, qu'on entend beaucoup en ce moment, qui sont ceux du travail, beaucoup de gens qui ont peur quand même de perdre leur travail à cause de l'IA, qui sont aussi ceux de l'enrichissement de certains ou de certains pays, de dimension aussi de souveraineté de certains pays par rapport à d'autres. Les défis sont immenses et lui, il nous pousse à les aborder tous et en même temps, il apporte des éléments de solution. Et ce que je trouve magnifique dans cette encyclique Magnifique Humanité, c'est que justement, elle est ancrée dans l'humanité. Donc en fait, il y a un propos anthropologiquement très fondé et en même temps, elle est extrêmement actuelle et elle rejoint vraiment les questions que les gens au quotidien se posent.
2: Et alors parmi les questions urgentes, il y a toutes les questions éducatives liées notamment à l'intelligence artificielle, mais pas seulement. Et je trouve que c'est très important aussi de ne pas oublier cette étape de demain, en début d'après-midi, à l'UNESCO.
0: Parce que c'est le voyage du pape en France et à l'UNESCO.
2: Et à l'UNESCO, et donc c'est... C'est pas la première fois, parce qu'il est déjà allé au plan alimentaire mondial qui a son siège à Rome, mais qu'il va rencontrer les Nations Unies, et sur cette question éducative. En 1980, premier voyage de Jean-Paul II en France, le discours de Jean-Paul II de l'UNESCO a été un moment extraordinaire, sans doute un des plus beaux textes qui a écrit sur ce qu'est la culture, comme telle. Et donc moi j'attends beaucoup de ce discours, sachant qu'il le fera devant des diplomates accrédités dans cette Organisation des Nations Unies, mais aussi, et on a souhaité vraiment, avec l'enseignement catholique, veiller à cela, devant beaucoup d'éducateurs, et y compris des familles et des jeunes eux-mêmes. Et donc,

0: les conditions de la survie. La vie, c'est bien plus que ça. Et je pense que c'est ça qui vient éclairer, qui vient apporter. Moi, j'irais un peu dans ce sens de, justement, voir comment il va pouvoir s'adresser aux jeunes à l'UNESCO. Et on sait qu'il y aura des tables rondes de jeunes avant qu'il arrive déjà. Donc, il y a déjà tout un bouillonnement. Et parce que la responsabilité et la protection, on va dire, de la jeunesse et de l'enfance à l'âge de l'IA, qui est une technologie quand même très ambiguë, qui peut apporter le meilleur, mais aussi le pire si elle n'est pas bien maîtrisée, eh ben, effectivement, c'est quelque chose qui va concerner le monde éducatif, l'État, mais aussi les familles qui sont quand même centrales dans l'éducation des enfants, et puis les enfants eux-mêmes. Un appel à la responsabilité des jeunes pour bien utiliser une technologie qui peut transformer pour le meilleur leur avenir, mais qui peut aussi les entraîner sur une voie de chute s'ils s'y prennent mal.
1: Je suis venu pour qu'ils aient la vie, qu'il ait en abondance, la phrase de l'évangile selon saint Jean. C'était aussi le thème des JMJ de 1993 à Denver. Et je sais que ce thème avait vraiment beaucoup touché les jeunes, et j'en étais encore un jeune à cette époque-là.
2: Miranda, on sait qu'à la maison, quand on parle d'IA, c'est plutôt parfois pour se faciliter la manière de faire cette voix. Est-ce que du coup, la parole de Léon XIV, elle est aussi attendue ou elle peut rejoindre les plus jeunes, les familles, mais dans leur réalité quotidienne?
3: Bien sûr, ça a été évoqué, il y a un enjeu éducatif, mais il y a un enjeu aussi de questionnement de nos relations avec les uns et les autres. De base, en fait, comment on se regarde nous-mêmes et pas dans la manière dont on utilise l'IA qui peut flatter un jeune où ça peut aller vite et du coup on rentre plus en relation avec les autres, on n'a plus d'altérité, on n'a personne qui nous confronte, qui nous questionne. Et ça, aujourd'hui, dans une société fracturé, c'est tout ça qui est en jeu, en fait. Quand on n'arrive plus à ne plus être d'accord paisiblement, à ne plus entendre un avis contraire, l'IA participe au fait qu'il n'y a plus d'altérité. Et donc c'est important de re-questionner aussi ces relations de base avec les autres, avec les amis, avec les frères et sœurs et la famille, qu'on puisse avoir des personnes qui nous disent autre chose et qui nous renvoient ce que nous sommes. Et ça, c'est important.
2: Frédéric Salomia.
0: Mais alors justement, je pense que ce qui est important, c'est que le pape n'est pas du tout technophobe. On a vu dès sa première messe qu'il avait une montre connectée. C'est peut-être le premier pape de l'histoire qui est utilisateur de ces technologies et qui ne fait plus que porter un regard sur ces technologies. Et je pense qu'effectivement, il a conscience du formidable atout que peuvent représenter ces technologies quand elles sont bien utilisées. Je pense par exemple pour des jeunes dans la façon d'apprendre, de découvrir le monde, d'avoir accès à énormément de choses et en même temps de ce piège qui peut être effectivement le fait de se déshabituer des frictions et des difficultés habituelles de l'humanité, en se disant ben finalement l'IA ne me dit jamais non, et on sait que 25% des 18-25 ans considèrent comme normal d'avoir un ami IA. En même temps, s'ils se confient à une IA au lieu de se confier à un autre humain, ça dit peut-être quelque chose aussi de cette fracture que Miranda évoquait dans notre société, et peut-être que ça nous montre, c'est pas l'IA qui vient poser problème, l'IA elle projette une lumière et elle nous montre les fractures que nous devons réparer dans notre société. Donc l'IA ne va pas les réparer à notre place, la question c'est comment on va utiliser l'ensemble des technologies et des réalités qui sont à notre disposition pour réellement réparer ces fractures et puis pour aider les jeunes à se bâtir une vie. On sait que chaque fois qu'il y a une transformation technologique, on perd des choses. Avec l'écriture, on a beaucoup perdu de la mémoire, on ne va pas se mentir. Et en même temps, l'écriture, ça nous a beaucoup servi. Donc en fait, la question c'est comment chaque fois on rebondit et on s'approprie, et je pense que le message du pape, il est là-dedans. Il est comment est-ce qu'on va s'approprier ces technologies, comment on va s'approprier ces réalités et comment on va faire en sorte que ça nourrisse une vraie vie.
2: Et ça rappelle la responsabilité à la fois collective et personnelle, sans être écrasé entre guillemets par comme si on était condamné à l'impuissance. On parle de l'IA et on sait que vous êtes passionné et vous nous entraînez sur ce thème à raison parce que c'est un grand enjeu aujourd'hui. Le contexte de la France, c'est aussi celui d'une France qui vient de légaliser l'euthanasie et le suicide assisté. Il y a cette devise pour qu'ils aient la vie, on l'a dit. Parfois, on réduit les choses à des histoires de posture, de confrontation. Est-ce que c'est ça qui va se produire, par exemple, quand Léon XIV va s'exprimer à l'Élysée demain matin ?
1: Alors, on verra en quel terme il le fera. Le pape Léon XIV nous a montré, en Espagne, en Afrique, qu'il est capable de dire des choses très fortes, très claires, très paisiblement. Et d'ailleurs, c'est emblématique. J'aimerais que cela, tout le monde l'apprenne.

0: Et sur la question de la fin de vie, et je pense qu'il redira ce qu'il a à dire. Et puis aussi, quand il en parlera vraisemblablement après avoir rencontré des malades à Lourdes, qui est un peu une capitale spirituelle pour nous, et notamment parce que c'est une capitale de la fragilité accueillie et mise à la première place, eh bien, il nous dira qu'une chose est un cadre légal, une autre est la manière dont nous, comme chrétiens, nous nous y situons, à la fois pour respecter pleinement la vie des autres et la nôtre, et comment nous nous mettons davantage au service des personnes les plus fragiles. Et puis ce sera aussi un encouragement pour toutes les congrégations et tous les établissements de santé d'origine chrétienne qui vont pouvoir profiter malgré tout d'une concession du Conseil constitutionnel pour avoir une clause d'établissement qui leur permettra de ne pas pratiquer l'euthanasie ou le suicide assisté dans leur mur.
1: Ce qui est intéressant en tout cas en vous entendant, c'est de percevoir, évidemment c'est pas une nouveauté, hein, mais que être chrétien c'est pas une étiquette, mais c'est des choix de vie, c'est une manière de vivre, c'est un art de vivre. Peut-être que c'est ça aussi que Léon XIV va venir encourager.
0: Un art de vivre, je pense, enraciné. C'est quand même très impressionnant de voir les insistances du pape Léon XIV sur, en fils de Saint-Augustin, sur la vie intérieure, sur la rencontre intime et personnelle avec le Seigneur. Et de ce point de vue-là, au-delà même des quelques personnes concernées, sa visite au Carmel de Lourdes et la rencontre au Carmel avec les autres contemplative de la cité mariale dit quelque chose pour tous. La vie contemplative, c'est essentiel et une manière de ne pas nous laisser dévorer par l'extériorité technologique, c'est de réinvestir dans l'intériorité spirituelle.
1: Alors pour ceux qui connaissent Lourdes, le Carmel de Lourdes, il est au-dessus de la prairie où va se dérouler la messe qui est présidée par Léon XIV, ce sera dimanche. Le sanctuaire va atteindre ses capacités maximales d'accueil pour cette journée de dimanche avec Léon XIV. Et là aussi, tout le monde est sur le pont. C'est un reportage de Wilfried Redonnet.
2: Il flotte un air de fête au sanctuaire de Lourdes. Mise en place des bannières, coups de peinture sur les statues, taille des arbres. Depuis le début de l'été, les 300 salariés du site et de nombreux prestataires extérieurs sont à pied d'œuvre pour remettre à neuf le sanctuaire avant la venue du pape ce week-end. Avec comme point d'orgue de l'organisation logistique, le montage de ce podium où le Saint-Père célébrera une messe en plein air ce dimanche. Le père Baptiste Pochulu, responsable de la liturgie du sanctuaire, est l'une des chevilles ouvrières de ces préparatifs.
3: Alors, le podium est très grand et je pense qu'il est à l'image de la messe dans son ensemble. On a un chiffre autour de 1200 prêtres quand même qui vont être présents pour concélébrer cette messe.
2: Parmi tous les salariés du sanctuaire, Palmino Paolucci, cérémoniaire depuis 12 ans, a la lourde tâche d'organiser la procession mariale.
4: Des fois, on se réveille la nuit aussi, parce qu'on n'a pas pensé à ça, on n'a pas pensé à ça, on pourrait faire ça, on pourrait. Et ça, c'est une arme. Ça, c'est la Vierge qui nous a donné. Ça calme, ça relaxe, ça remet les idées en ordre.
2: Le sanctuaire veut aussi pouvoir accueillir tout le monde. Attentif aux interpellations des personnes victimes de violences sexuelles, Monseigneur Michael, l'évêque du diocèse, a décidé de faire recouvrir totalement les mosaïques de la basilique. Leur auteur, le prêtre slovène Marco Rupnik, est mis en cause pour de nombreuses violences sexuelles.
5: Lourdes, c'est l'Immaculée Conception auprès de qui les personnes victimes de violences sexuelles viennent chercher de la consolation. Et aujourd'hui, parce que ces mosaïques et son auteur sont là, en quelque sorte, eh bien ça marche plus pour nous.
2: Au-delà des préparatifs matériels, tous au sanctuaire préparent leurs esprits et leurs cœurs à la venue du pape, à l'image du père Pochulu.
3: Le pape vient pour prier. Si nous, dans la préparation, on ne se retire pas dans la prière, je crois qu'on perd quelque chose.
2: Ce dimanche, plus de 150 000 fidèles seront réunis sur la prairie du sanctuaire pour prier avec le Saint-Père. Une rencontre sous les yeux de Marie, rendue possible grâce aux équipes du sanctuaire.
1: Voilà, et quand on parle au père Pochulu de la visite du pape et de savoir comment il arrive à bien tenir bon avec un balancier bien enraciné, eh bien, il a conduit notre journaliste, figurez-vous, à la grotte de Massabielle où la Vierge est apparue en 1858. Et c'est là que débutera la visite de Léon XIV à Lourdes. C'est ce que nous rappelle Monseigneur Jean-Marc Mika dans un entretien qu'il nous a accordé cette semaine. C'était avec Philippine de Saint-Pierre.
5: D'abord, on vient à Lourdes en pèlerin. C'est comme ça que le pape viendra à Lourdes et tout de suite posera les gestes du pèlerin en arrivant le soir même, le samedi soir, après avoir célébré la grande messe à Paris. Dès qu'il arrive, il va à la grotte et il pose à la grotte les gestes du pèlerin. Il touche le rocher, il boit de l'eau de la source, il allume un cierge, il se met à genoux, il prie en silence. Voilà ce que font tous les pèlerins qui viennent à Lourdes, ben il le fera lui aussi. Et puis, aussi comme pasteur, c'est-à-dire ce que font les prêtres et les évêques qui accompagnent leur diocèse à Lourdes. Alors lui, c'est l'Église universelle, mais il présidera la messe, il présidera la procession au flambeau le dimanche soir, comme le font les prêtres et les évêques à Lourdes, comme pasteurs de leur peuple.
1: Dans notre émission spéciale « La France attend le pape », et bien avec nos invités, je voudrais qu'on aborde maintenant cette question de la préparation spirituelle, parce qu'il nous reste peu de temps, mais encore quelques heures peut-être, pour se préparer spirituellement. Comment préparer nos cœurs à accueillir celui qui vient au nom du Seigneur, Miranda ?
6: On prie.
1: On prie.
6: On prie. Vraiment, il y a une part de, voilà, dans tout ça, organisationnel, où on pense à beaucoup de choses, beaucoup de détails. On est sur le pont. Mais il y a une grande part qui nous échappe, et ça, on les confie dans les mains du Seigneur. Et puis, on donne les conditions aux uns et aux autres par cette prière qui nous a été donnée pour la préparation de ce voyage, par les jeunes de Saint-Denis qui vont partir de la basilique pour rejoindre le stade. C'est une manière de se préparer en priant, en louant, en marchant avec son corps, sa voix, et vraiment se préparer, préparer leur cœur sur ce chemin pour aller au stade. Voilà, il n'y a que ça, cette intériorité et ce moment où on se retire et on confie au Seigneur ce qui va se passer pour les jours à venir. Et j'espère que nous sommes nombreux à prier pour cette joie de la venue du pape, mais aussi pour que les cœurs soient ouverts pour accueillir la voix du pape et celle du Christ, au final.
1: Parce que ce n'est pas une star qu'on accueille.
0: Non, et puis...
1: Certains ont fait la comparaison entre Céline Dion et Léon XIV.
0: Alors, toutes les comparaisons peuvent être faites, et on peut d'ailleurs aimer Céline Dion et être heureux de voir le pape. Mais ce qui est important surtout, c'est de vivre cet événement en profondeur et avec attention. Vous voyez, un très grand événement, il faut trouver sa place, on perd son groupe, on le retrouve, et puis est-ce qu'on est dans la partie A, B, C, D, E ou F des Champs-Élysées ? Donc tout ça, il faut bien le gérer, mais l'important, c'est d'aller plus loin, c'est d'essayer d'être attentif à la grâce de ce moment. Que chacun se demande, mais qu'est-ce qui me touche dans ce moment ? Quelle est la parole du pape ? Quel est le geste ? Quelle est l'expérience collective aussi en Église qui vient me rejoindre et me toucher ? Et puis, ce sera très important aussi, non seulement d'écouter, mais de lire et de relire ce que le pape va nous dire. Vous savez, j'aime beaucoup cette formule, quelque chose de très très stimulant, de Bernard Nose dans Les Grands Cimetières sous la Lune, à propos de saint François d'Assise. Il dit « Si vous l'aviez écouté au lieu de l'admirer ». Eh bien, je crois que nous avons à nous réunir, non pas d'abord pour admirer le pape, mais pour l'écouter.
1: Frère Salomon.
7: Je trouve ça très vrai, et d'autant plus qu'on a un pape très augustinien, et saint Augustin est justement l'homme de la tension entre le plus intime de nous-mêmes, c'est-à-dire un Dieu qu'on va chercher au fond de soi dans la prière, et en même temps le contact avec l'autre, et ça a quand même été un très grand pasteur, un très grand évangélisateur, donc quelqu'un qui quelque part se jette aussi dans les foules et qui est capable d'aller au contact des autres. Et pour moi, la question, peut-être c'est ça un peu la différence entre une star, je dirais, c'est l'une des différences entre une star et le pape Léon XIV, c'est que la star, elle vient pour elle-même, alors que le pape Léon XIV, il vient au nom de plus grand que lui. Mais ce plus grand que lui, immense qu'il envoie, on peut le retrouver aussi au fond de nos cœurs. Et là, ça fait un peu le lien avec ce qu'on peut vivre à Lourdes. Lui, il va venir en tant que simple pèlerin, c'était dit par l'évêque de Lourdes. Et je pense qu'effectivement, il va poser des gestes très simples pour aller dans le lieu qui est à la fois le lieu de toutes les vulnérabilités et le lieu de toutes les consolations. Et je pense qu'en fait, ce que nous dit le pape, c'est que dans notre cœur, ça peut-être aussi le lieu de toutes les vulnérabilités, mais c'est aussi le lieu de toutes les consolations si on sait accueillir le Christ. Donc je pense que c'est ça que sa joie très paisible peut nous dire, et c'est ça qui peut nous apporter.
6: Et puis moi, j'invite aussi tous ceux qui vont vivre ce moment en présentiel, en direct, à regarder aussi ce qui se passe autour d'eux. Les frères, les sœurs qui sont à côté, voilà, de faire communauté durant ces jours, de rentrer dans cette joie et d'être ensemble, de pas venir seul pour

0: écouter le pape, mais il y a aussi un acte communautaire dans ces 4 jours. Et puis tous les téléspectateurs qui vont le vivre derrière leurs écrans, qui puissent aussi vivre un temps communautaire en famille, avec des amis invités. C'est vraiment le moment d'être ensemble, en fait.
1: Et de ce point de vue-là, le fait que, alors même que tous les jeunes ne peuvent pas être accueillis au Stade de France, il y ait des endroits où ils vont se retrouver pour pouvoir suivre ensemble la veillée, c'est très important. Pour les jeunes qui n'ont pas l'âge du Stade de France, il va y avoir organisé par l'équipe du FRAT un grand temps de louanges le samedi matin, sans le pape, mais vraiment un beau temps où il y aura peut-être 10 000 jeunes qui iront ensuite ensemble s'approcher de l'hôtel, seront très bien placés.
2: Le FRAT, c'est un pèlerinage pour les collégiens et lycéens.
1: Voilà, donc un grand événement auquel nous sommes vraiment attachés en Ile-de-France. Et donc, il y a beaucoup de choses. Et puis, je pense aussi aux prisonniers, par exemple. Je crois qu'il y a un message des prisonniers pendant la veillée demain. Et donc, il y a une communion de ceux qui s'associent de loin à cela. Et voilà, nous nous réjouissons qu'il y ait beaucoup de monde qui s'annonce sur le terrain. Mais il y a aussi tous ceux qui suivront ça de loin, dans une maison de retraite, chez eux, etc. Et c'est cette immense communion, le corps du Christ qu'aime célébrer saint Augustin, qui va nous réunir.
2: Frédéric.
3: Effectivement, nous, au couvent, dans notre couvent à Paris, on organise une fan zone, ou plutôt ce sont nos jeunes, les jeunes de notre communauté de laïcs qui ont organisé ça. Et c'est intéressant parce que c'est les mêmes qui...
2: On parle beaucoup de pape zone en ce moment.
3: Oui, mais voilà, c'est intéressant parce que ils ont à la fois, ce sont les mêmes qui vont au contact des personnes les plus vulnérables, qui font des maraudes régulièrement pour servir de la soupe, du café, etc. Donc, ils sont dans l'action, qui sont aussi dans la prière avec nous, et on peut le constater régulièrement, et qui en même temps sont dans la joie entre eux, et ils sont heureux de se retrouver. Eux, ils ont décidé qu'il y aurait une fan zone demain qui sera un peu en deux temps, en fonction un peu de ce que disait Miranda, c'est-à-dire un premier temps de joie, de convivialité, où on va se retrouver et ça va être très sympa, etc. Et après, petit à petit, aller vers un temps de prière commune pour faire un entre eux, parce qu'ils se connaissent, ils s'apprécient, et c'est une façon de faire ça ensemble, et aussi avec tous ceux qu'ils ne connaissent pas et qui sont au Stade de France, et puis bien entendu avec le Saint-Père.
2: Il y a une dimension missionnaire, une dimension de témoignage dans la France telle qu'on la connaît aujourd'hui, Miranda ?
0: Oui, on a encore à progresser sur le témoignage, mais tous ces événements nous permettent vraiment d'être moins timides avec cette dimension du témoignage qui est importante au-delà de la formation, des discours théologiques. Transpirer de la joie du Christ, c'est ça qui touche les cœurs des uns et des autres. Donc, j'attends aussi avec impatience d'entendre le témoignage de toutes ces personnes qui vont vivre ces journées avec des fenêtres et des points de vue différents.
1: Et puis vous savez, aujourd'hui, en plein de circonstances, notamment à Noël, au Mercredi des Cendres, on voit dans nos assemblées des gens qui visiblement sont un peu étonnés, qui sont venus simplement par curiosité. Et c'est très important d'être capable de leur dire, voilà, si vous êtes là de manière curieuse pour la première fois, ben, n'hésitez pas à entrer en contact pour qu'on puisse vous aider à aller plus loin. Et je suis sûr que parmi les jeunes qui se sont inscrits si vite pour la veillée au Stade de France.
2: Oui, parce que c'est quoi, les places ont été... En une heure, c'était fini, les 80 000 places.
1: Alors, voilà, et puis il y a aussi des groupes organisés par les diocèses, mais malgré tous ces jeunes-là, et parmi tous ceux qui viendront aux différentes messes, et même dans la déambulation, je suis sûr qu'il y a plein de jeunes, et peut-être certains, par hasard, nous écoutent ce soir, qui se disent, bah, tiens, si j'y allais... Je ne sais pas trop pourquoi, j'ai envie de découvrir. Alors, ce qui est très important, c'est que nous puissions être attentifs à eux et les aider à découvrir ce qui, finalement, les précédait dans cette démarche de découverte.
2: Donc, il ne faut pas hésiter à se tourner vers le voisin qu'on ne connaît pas.
0: Exactement. Exactement. Il ne faudra pas hésiter, tous ceux qui sont venus seuls ou par curiosité, après, à vous tourner vers l'Église. Si vous avez des questions, il y a toujours une communauté qui sera accueillante et qui va vous permettre de vous accompagner sur votre chemin de foi.
2: Frère Eric Salobier.
3: Ce que je trouve important, c'est de se signaler comme chrétien sans forcément chercher tout de suite à apporter une parole. Moi, j'ai un ministère qui m'envoie beaucoup auprès de non-croyants, que ce soit dans la sphère politique, dans la sphère des affaires, et je pense que ce serait pas juste de profiter de cette tribune pour essayer de placer quelque chose. Donc, généralement, j'essaie de ne pas inviter Dieu dans la conversation, et c'est toujours lui qui s'invite. S'il y a toujours un moment dans la conversation, les gens me disent, mais toi qui es prêtre, j'ai une question pour toi. Et là, les choses se déroulent, et là, petit à petit, les les gens ouvrent leur cœur, mais à leur rythme et sur la thématique qui est la leur. Ça, elle peut être très existentielle, elle peut être très spirituelle, elle peut être culturelle, elle peut être très diverse, mais on les laisse venir, mais c'est vrai que s'ils viennent, c'est parce qu'ils savent que je suis prêtre. Donc c'est vrai que savoir que quelqu'un est chrétien dans un groupe, c'est ouvrir la possibilité qu'à un moment, quelqu'un, souvent un peu discrètement, dit « j'ai un peu une question, je suis un peu embêté », et c'est là que beaucoup de choses se passent. C'est moins une évangélisation cocorico, mais c'est une évangélisation qui sait accueillir et qui saisit toutes les mains tendues, et ça, je trouve ça assez beau.
2: Et on sait que Léon XIV est très attentif aussi à accompagner tous ceux qui se posent des questions sur la foi sans être chrétien ou cherchant ou souhaitant le devenir. On se rappelle au Jubilé des jeunes, sa rencontre avec les jeunes néophytes et catéchumènes.
0: Oui, tout à fait. Léanda. Et puis c'est et encore une fois, je l'ai beaucoup dit ce soir, mais il s'adresse vraiment à tous les jeunes, vraiment les croyants comme les non-croyants. Il y a toujours quelque chose à tirer de ce que ce pape nous dit.
1: Ça, je trouve c'est aussi une assistance dans tout ce voyage, et ceux qui nous regardent ce soir, qui se demandent un peu si ça les concerne, c'est que c'est un événement auquel sont évidemment conviés au premier chef les fidèles catholiques, mais il est ouvert à tous, comme nos églises d'ailleurs sont toujours ouvertes à tous.
2: Avant de nous quitter, je vous propose d'écouter un mot du cardinal Jean-Marc Aveline, le président de la Conférence des évêques de France, a répondu à quelques questions de la rédaction de Catéo avant que le pape n'arrive. Et on lui a posé la question de savoir qu'est-ce qu'il aimerait dire aux Français juste avant l'arrivée du pape. Voilà sa réponse.
4: À ceux qui croient, je dis, écoutez bien, parce que ce que nous dira le pape, c'est aussi ce que le Seigneur souffle à son oreille pour nous. Écoutons bien. Et à ceux qui ne croient pas, je dis, venez et voyez. Vous voyez qu'il y a là un ferment de paix, d'unité, qui ne demande qu'à grandir, mais ça dépend du cœur de chacun.
2: Voilà, venez et voyez, ou suivre sur Catéo et Catéo Radio si vous n'avez pas la possibilité de vous rendre sur place. Toutes les équipes de Catéo, bien sûr, sont mobilisées pour vous faire vivre ce voyage apostolique du pape Léon XIV en France et à l'UNESCO. On parlait de la prière, peut-être avant de nous quitter. Il y a cette très belle prière qui a été proposée par la Conférence des évêques de France pour se préparer à accueillir le pape. Peut-être que on peut conclure cette émission spéciale « La France attend le pape » avec cette prière. Je vois, Mgr Rouget, que vous l'avez prise dans vos mains. Frédéric Salobir et Miranda, on l'a sur notre téléphone.
1: Parce qu'on l'a aussi beaucoup récité. On l'a beaucoup récité dans les paroisses, dans les messes de rentrée diocésaines, avec les messes de rentrée d'enseignement catholique. Et nous, à l'évêché, on l'a aussi beaucoup prié aux messes de la maison diocésaine. Et donc, c'est magnifique de pouvoir la prier ce soir, avec, j'imagine, tous ceux qui nous regardent et qui peuvent peut-être la voir à portée de main. Au nom du Père et du Fils et du Saint-Esprit. Amen. Seigneur notre Dieu, toi qui ne cesses de semer en nos cœurs le désir de vivre dans la justice et la paix, nous te rendons grâce pour la visite en France et à l'UNESCO de notre Saint-Père, le pape Léon XIV. Bénis son voyage apostolique. Prépare nos cœurs à l'accueillir avec joie. Donne-nous de recevoir ses paroles avec confiance. Apprends-nous à servir la magnifique humanité que tu as créée. Fortifie notre foi. Affermis notre espérance. Stimule notre charité. Par l'intercession de Notre-Dame et de tous les saints de France, fais de nous des artisans d'unité pour que le monde ait la vie. Que le voyage apostolique du pape Léon XIV porte des fruits abondants et heureux pour l'Église, notre pays et le monde. Toi, l'auteur de la vie, pour les siècles des siècles. Amen.
2: Merci beaucoup, Mgr Rouget, merci Miranda Cartier, merci Frédéric Salobir de nous avoir accompagnés ce soir durant cette veillée en quelque sorte, cette attente du pape Léon XIV en France. Rendez-vous sur notre antenne dès 9h30 pour suivre l'atterrissage du pape à Paris-Orly annoncé à 10h et la cérémonie de bienvenue. Et puis bien sûr, la chaîne est mobilisée. Vous pouvez retrouver l'ensemble des horaires de la programmation spéciale sur nos sites catéotv.com avec ses nombreuses heures du direct, près de 40 heures de direct, des émissions spéciales pour vous accompagner, sans oublier 5 films documentaires et puis également une quarantaine de reportages. Toutes nos équipes mobilisées pour vous faire vivre pleinement, comme si vous y étiez, cette visite, ce voyage apostolique du pape Léon XIV en France et à l'UNESCO. Merci beaucoup d'avoir été avec nous ce soir et donc à demain.

0: Bonsoir et bienvenue sur KTO dans Lumière intérieure. Nous avons la joie et l'honneur ce soir de recevoir un homme qui depuis 40 ans raconte les grandes histoires de l'humanité. Il est réalisateur, scénariste, écrivain, metteur en scène, Elie Chouraqui.
1: Bonjour, bonsoir, bonsoir.
0: Bonsoir, Elie Chouraqui. Vous êtes déjà venu sur KTO ?
1: Oui.
0: Il y a quelques années ?
1: Il y a quelques années, absolument.
0: Vous nous faites l'honneur de revenir.
1: C'est vous qui me faites cet honneur, c'est gentil, je suis ravi.
0: Peut-être que la première question que j'avais envie de vous poser, on vous connaît bien par la comédie musicale Les Dix Commandements.
1: Ouais.
0: D'où vous vient cet amour de la Bible ? Parce que c'est pas commun ?
1: Non, mais je crois que cet amour-là vient de la Bible. C'est-à-dire que la première fois que j'ai eu une première lecture,